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1: 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Ouais, les gars, vous savez pourquoi, hein?
2: Non.
1: Mais j'ai enfin, je l'ai eu, mon augmentation de salaire.
3: Oh! Oh!
1: Je pense bien qu'avec ça, là, cette année, je vais être capable de payer de l'impôt.
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4: Écoute ça, écoute ça.
1: Oh non, c'est fou.
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1: Non.

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0: Non, franchement, là,
1: attends. Quand t'es nu, ça fait 10 et plus, je suis pleine de poils.
0: Mais tu parles de quoi, en fait? C'est quoi, les gars? Non, j'aime pas ça.
1: Bon.
0: Moi, ce que je veux savoir, c'est quand est-ce que ça sort. Ah, regarde, j'ai une bonne idée, là. L'achètes-tu, là? Bon, ça doit être la fin, ça.
1: Bon.
0: Écoute, là, ta chanson, le bledin, là.
1: C'est ma chérie que ça s'appelle, en passant.
0: Ben, c'est pas bon.
1: Hein?
0: C'est même mauvais.
1: Hey, c'est raide, ça.
0: Mais excuse-moi, mais j'ai l'habitude d'appeler un chat.
1: Ben là,
0: c'est
1: tout. T'aurais pu choisir un chat qui s'appelle d'autres choses.
0: Je
1: comprends pas, mais moi, quand je chante, là, ça vient vraiment des tripes, là.
0: Ben, c'est ça, c'est de la merde.

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2: Earlier this year, you said of aliens.
3: Yes.
2: Quote, they're real, but I haven't seen them. Then you tried to walk it back the next day. You know, no one believed you, right? Because that first one had the ring of truth. It was just a guy just finally letting it out. And then the next day, you're like, well, what I meant was that I'm sure that somewhere out there, given the infinite, you know, nature of the universe and the build, no one buys that. Just come clean, man. You don't want to tarnish a reputation for just, like, frankness. Listen, and honesty. At this point of your career,
3: oh, Lord.
2: Sir, at long last, won't you just...
3: I thought it was so obvious what I meant.
2: Uh-huh.
3: Yes.
2: Oh, it was obvious what you meant. And we all got the message.
3: Here's the thing.
2: Uh-huh.
3: For those of you who still think that, you know, we've got little green men underground somewhere.
2: Yeah?
3: One of the things you learn as president...
2: Yes.
3: ...is... government is terrible at keeping secrets. This idea of conspiracy theories. If there were aliens or alien spaceships or anything under the control of the United States government that we knew about, seen, photographs, what have you, I promise you, some guy guarding the installation would have taken a selfie with one of the aliens and sent it to his girlfriend to impress him. Mm-hmm. It would leak.
2: Or there'd be like hints. There'd be like certain hints out there, like a presidential center.
4: Mesdames et messieurs, bienvenue dans les Radio X-Files en ce vendredi soir, où nous allons parler inévitablement d'OVNI et de...
5: Oui.
4: Et du président qui semble lancer le fait que ça existe. Christian Page, bonsoir. Bon vendredi soir.
5: Bonsoir, Nick. Oui, effectivement, ce qu'on vient d'entendre, c'est une intervention de l'ancien président. En fait, on est toujours président, le président Obama, anciennement en fonction, qu'on devrait dire. Donc, Obama, qui était de passage cette semaine à l'émission de Stephen Colbert, qui s'intitule The Late Show, hein, qui est à CBS. Et on le sait, là, Stephen Colbert n'est pas un partisan de Trump, et vice-versa d'ailleurs. Et donc, il recevait Obama et il est revenu sur cette déclaration qui avait beaucoup fait jaser à l'époque. On est en début d'année. Obama donnait une entrevue également et on lui a posé cette question. Oui, on parle beaucoup des ovnis. Et là, Obama avait dit, les ovnis, il dit, les extraterrestres existent. Mais bon, je les ai jamais vus là encore, là, mais ça existe. Et ça avait suscité énormément d'intérêt. Et le lendemain, en fait, ça avait suscité une telle réaction dans la presse que Obama a dû, et c'est un peu ce que Colbert lui dit, il a dû revenir le lendemain en disant, attention, là, j'ai dit, oui, les extraterrestres existent, mais moi, je les ai jamais vus, puis ils sont pas gardés dans un souterrain ou quoi que ce soit. En fait, les extraterrestres existent dans la mesure où je crois qu'ils existent parce que l'univers est tellement vaste que forcément, il devrait y avoir des êtres dans l'univers. Et là, Colbert, il tire un peu la pipe. Mais j'avoue honnêtement que c'est amusant d'entendre le président. Ben, ça fait, en tout cas pour moi, je parle qu'en mon nom, mais ça fait du bien d'entendre un président ou un ancien président qui parle sur un ton plus bon enfant que depuis quelques mois. Là, la seule chose qu'on entend, c'est des trucs tout à fait négatifs, des insultes et autres. Là, ça, c'est un peu, je dois avouer que je trouvais ça un peu rafraîchissant, le ton qu'Obama a utilisé. Puis encore une fois, il a répété, en fait, il dit, c'est curieux, parce que pour moi, c'était clair là, ce que j'ai dit, là, que oui, les extraterrestres existent, mais on les garde pas d'un souterrain. Et il ajoute à ça, et je suis 100% d'accord, c'est la couleur même de mon discours, s'il dit, écoutez, là, je sais pas où vont pêcher les théoriciens du complot leurs histoires, mais si le gouvernement américain était réellement en possession d'un ovni ou en possession d'extraterrestres quelque part dans un souterrain, soyez assurés que quelqu'un quelque part aurait pris une photo, là, il blague en disant il aurait pris un selfie là avec
4: sa famille,
5: mais tu sais, forcément, il y aurait eu une fuite. Et il dit, ce que m'a appris ma présidence, ou mes deux présidences, c'est que c'est très difficile de garder un secret de cette manière-là. Et je suis d'accord avec lui. Et je te dirais même, Nick, que c'est un peu ce qui fait qu'à un moment donné, personnellement, j'ai un peu décroché des ovnis. En décroché dans le sens que il y a une époque, puis je sais que les gens me le reprochent, je sais que j'ai à l'extérieur des détracteurs qui disent « Ah ouais, mais Christian Page, il y a 20 ans ou il y a 25 ans, il était beaucoup plus pro-OVNI. » Puis ils ont tout à fait raison. En fait, c'est un long processus. Je me suis pas levé un matin en me disant « Ah, ben finalement, tout ça, c'est un peu de la frime ou de la bullshit. C'est pas comme ça que ça s'est passé. » Mais néanmoins, un des éléments déclencheurs, ça a été pour moi de me dire, quand j'ai rejoint le milieu des ovnis dans les années 70, j'étais plutôt croyant. Tu sais, j'étais une éponge, je croyais aux ovnis, puis tout ça, puis les visites extraterrestres. Et peu à peu, alors que la technologie s'améliorait, il y a plusieurs éléments qui ont joué, mais un des éléments, c'est de me dire, bon, à un moment donné, la technologie évolue. C'était facile de dire dans les années 70, personne n'a une bonne photo d'un ovni. Puis la raison était simple. Dans les années 70, je sais, t'étais pas là, là, mais sur le je te rappelle que des années 70, on avait des appareils photo qui étaient des appareils argentiques avec une pellicule à l'intérieur. Et peu de gens gardaient des appareils chargés. Généralement, quand on mettait un film dans notre appareil photo, c'était parce qu'on allait à une noce, une graduation, oui. On prenait des photos. Puis quand il restait 3 ou 4 photos qui avaient pas été exposées, ben quand on arrivait à la maison, on prenait des photos de notre chien ou de notre chat pour pouvoir se dépêcher à aller porter notre film au développement parce qu'on voulait voir les photos qu'on avait prises.
4: Moi, je me rappelle, ma mère disait « Ah, achète-moi un 24 poses parce que là, c'est la fête à... »
5: Tout à fait. Ouais, 24 ouais. Pouces sans ASA.
4: C'est ça.
5: On avait des ASA.
4: 35 mm.
5: On mettait ça dans l'appareil photo. Puis là, on allait chez Direct Film ou chez exact. Walmart, ou etc. pour aller porter la pellicule pour qu'on développe la pellicule. Donc, bref, une fois que ça était passé, l'événement passé, notre appareil photo demeurait sur le bureau ou dans le garde-robe. Il était pas chargé, il y avait pas de film à l'intérieur. Donc, si à un moment donné, un soir, tu tirais les rideaux et tu voyais l'extérieur un ovni, ben tant pis pour toi, il y avait pas de film dans ton appareil photo pour que tu puisses le prendre en photo. Et même là, il faut quand même savoir que dans le cas des appareils argentiques, puis c'est encore vrai aujourd'hui avec des appareils disons un peu plus sophistiqués, 35 mm. Là, je parle pas de ton appareil photo sur ton téléphone portable, mais quand on veut prendre une photo de nuit, ça demande une certaine manipulation. C'est encore plus difficile avec des appareils argentiques, parce que les appareils argentiques, tu sais, quand ta mère te disait « achète-moi un 35 mm ouais. », elle te disait le ASA, le 100 ASA, 200 ASA. Ça, c'était la sensibilité du film.
4: Okay.
5: Or, si on prenait une photo de jour, par exemple, on était avec des amis à l'extérieur, un barbecue, ben on prenait un film 100 ASA. C'était parfait, ça, pour des photographies prises de jour. Mais une photographie prise de nuit, oh, attention, là, si ton appareil photo était pas très sophistiqué, que tu pouvais pas jouer sur le temps d'exposition, là, il te fallait un film plus sensible, un 300, 400, 500 ASA. Et si t'avais pas ça sous la main, là, même si t'avais un 100 ASA dans ton appareil photo qui était déjà chargé, par hasard, t'avais pas pris une photo de ton chien ou de ton chat revenant du dernier bal de graduation de tes enfants, ben là, si tu sortais à l'extérieur avec un 100 ASA, t'essayais de prendre une photo de nuit, là, bonne chance, tu verras rien, tu sais, le temps d'exposition. Donc, il y avait des raisons qui étaient valables pour dire on n'a pas de bonne photo. Et là, peu à peu, on avait arrivé dans les années, fin des années 80, début des années 90, les premiers appareils portables, premiers téléphones portables, les fameux flip-flops, là, je sais pas si tu te rappelles.
4: Oh,
5: de
4: je
5: ça.
4: Me souviens très bien, oui.
5: Et là, les flip-flops, il y avait des appareils photo dedans, pas très sophistiqués, hein. On parlait de, je sais pas moi, 10 millions de pixels ou des trucs comme ça, mais c'était pas extraordinaire. Mais déjà là, on était un bond en avant, là. Et là, et qui plus est, tout le monde en avait un, là. On n'avait pas un appareil photo pour toute la famille, là. Tout le monde avait le sien, là. Et là, peu à peu, on voyait des améliorations partout dans à peu près tous les domaines de la technologie, mais les photos d'OVNI étaient tout aussi rares en 1995 qu'elles l'étaient en 1960. Et là, c'était difficilement explicable puisque tout le monde maintenant avait à peu près un appareil photo dans ses poches. Et non seulement ça demeurait tout aussi volatile, mais les photos étaient d'aussi mauvaise qualité qu'elles l'étaient dans les années 50. Et là, peu à peu, je me suis dit, oh, il y a quelque chose qui va pas là-dedans. Et ensuite arrive le média d'information lui-même. Avant, les seules personnes qui avaient droit au chapitre, disons-le comme ça, c'était les animateurs de radio, les animateurs de télé, les gens qui travaillaient dans les journaux, hein, les médias, c'était ça. Hein? On était des privilégiés. On avait l'information n'était pas, avouons-le, l'information n'était pas démocratique. L'information passait essentiellement entre les mains d'une poignée d'individus qui avaient la mainmise, disons ça comme ça, sur les médias, radio, télévision, journaux, etc. Et avec l'avènement de l'Internet, ben là, on a vu la parole se démocratiser. Tout le monde avait, on a commencé à avoir des gens, ça a commencé par des, ce qu'ils appelaient des boards, hein. Les gens allaient sur des sites puis ils échangeaient de l'information. On était loin encore, c'était pas encore Facebook et autres. Mais on a commencé à avoir ces bulletins, là, ces sites où les gens échangeaient de l'information. Et là, on avait, ça a été éventuellement l'arrivée de Facebook et tout le reste. Et l'information circule à la vitesse grand V, là, hein, à ce moment-là, là, tout est possible. Et pourtant, tout le monde nous parlait des histoires d'OVNI, tout le reste, mais les preuves étaient tout aussi anémiques qu'elles l'étaient dans les années 50. Et là, peu à peu, j'ai commencé à me dire, il y a quelque chose qui va pas. Parce que je suis tout à fait d'accord avec le président Obama. Si quelqu'un avait... Parce que les OVNI, c'est pas un truc qui existe depuis la semaine passée, là. C'est un truc dont on entend parler de manière moderne, disons ça comme ça, de manière moderne, depuis la Deuxième Guerre mondiale. Donc, on est aujourd'hui 80 ans plus tard. Donc, c'est pas une fuite qui dure une semaine. Sur 80 ans, il n'y a pas eu de fuite. C'était une minute, là. Ben, tu sais, bon, il y avait, entre 1945 et 1950, il n'y a pas eu de fuite. Ça se peut, là. On a gardé le secret. On a réussi à maintenir le secret pendant 3, 4, 5 ans. Mais qu'on ait gardé le secret pendant 80 ans. 80 ans, c'est du monde, ça, là. Quand tu y penses, Nick, là, c'est pas toujours le même gars, là, le gars qui gardait la soucoupe volante en 1948.
4: Ah, c'est pas le même ici.
5: C'est pas le même gars aujourd'hui, là. Hein, il y a eu du roulement de personnel, là, à un moment donné. Et à travers tout ce roulement de personnel, jamais une fuite. La seule chose que l'on a aujourd'hui, c'est exact. Les gens, moi, je sais, là, je suis là depuis 50 ans, là. Pensez, là. Oui. T'as 50 ans que je le vois, là. Ce qu'on voit aujourd'hui, c'est la même chose que je voyais, moi, en 1978. Des gens qui tiennent des discours de « je connais quelqu'un qui connaît quelqu'un qui a vu une soucoupe » ou c'est les mêmes histoires recyclées avec des nouveaux noms, des nouveaux personnages. C'est les mêmes histoires. Aujourd'hui, le sonneur d'alerte s'appelle David Grush. En 1960, ben il s'appelait Frank Edwards, tu vois, ou il s'appelait Donald Manziel, ou il s'appelait James McDonald. Les noms changent, mais c'est toujours le même discours.
4: Mais Christian, c'est parce qu'ils ont tous signé la même entente de confidentialité top secret.
5: Bien sûr. Ben oui. Et là, c'est à un moment donné, tu dis. Je peux comprendre, tu sais, qu'un jeune qui arrive dans le milieu, se dit, hey, wow, c'est, pis bon, on voit David Grush, puis Bob Lazar qui raconte des... Bob Lazar qui dit, j'ai travaillé sur des soucoupes volantes. Ben, dans les années 50, il y avait des types comme George Adamski qui disait qu'il avait monté d'une soucoupe volante vénusienne. C'est les mêmes histoires recyclées ad nauseam, là, tu sais. Aujourd'hui, c'est la S4 dans la zone 51. Ben, dans les années 70, c'était le hangar 18 de la base de Ray Peterson. C'est toujours les mêmes histoires recyclées, là. Et là, à un moment donné, tu dis, plus la technologie avance, plus les médias d'information permettent à une information de circuler à la vitesse grand V, et tu essaies de me faire à croire qu'il n'y a jamais de fuite de personne. C'est toujours des discours de « je connais quelqu'un, j'ai pas la photo, j'ai pas vu le bonhomme, ou je l'ai vu, mais je l'ai pas pris en photo ». On ne peut plus y croire. J'ai cessé d'y croire. À un moment donné, je me suis réveillé et je me suis dit, c'est comme si dans mon cœur d'enfant, je voulais continuer à croire au Père Noël. Mais à un moment donné, une petite voix dit, hey, là, réveille mon petit bonhomme, là, s'il y a quelque chose qui va pas. Donc, c'est un peu ça. Je rejoins Barack Obama quand il dit, c'est pas possible de garder un secret. Puis d'autant plus un secret qui serait à l'échelle internationale. Je le sais, on en a déjà discuté ensemble. C'est pas un, tu sais, c'est pas que les États-Unis, c'est pas une petite gang aux États-Unis. Si les ovnis sont véritablement des visiteurs extraterrestres, j'imagine qu'ils partent pas de leur planète avec l'objectif de dire on s'en va en Floride. Tu comprends?
4: Ils ont, j'imagine.
5: Ils ont pas ouvert leur Google Map en disant on s'en va en Floride. J'imagine que si ce sont des visiteurs extraterrestres qui nous visitent, ben, ils visitent l'humanité tout entière, ils visitent la planète Terre. Et quand tu regardes dans la littérature sur les ovnis, c'est l'impression que t'as aussi. Tu regardes, tu dis, ah, ben, des histoires d'ovnis, il y en a en Angleterre, il y en a en France, il y en a en Italie, il y en a en Australie, en Nouvelle-Zélande. Mais si c'est tous les pays du monde sont visités, comment se fait-il qu'il n'y a pas plus de fuites? Est-ce que tout le monde sont embarqués dans le même secret? Parce que, crois-moi, là, en Australie, c'est le même discours. Là. Ouais, je connais quelqu'un avec un accent, bien sûr, l'accent australien. Yeah, oui, je veux quelqu'un qui veut venir. Puis il est gardé dans une base secrète qui s'appelle Pine Gap. En Australie, c'est la base de Pine Gap. Tu sais, bon, en Angleterre, c'est un autre base, c'est la base de Rendlesham. C'est toujours les mêmes histoires. Mais pas de preuves à l'échelle planétaire, pas à l'échelle des États-Unis, même pas à l'échelle de la Floride, à l'échelle planétaire. Aucune fuite. Aujourd'hui, en 2026, après 80 ans de cet immense complot à l'échelle internationale, on n'a pas la moindre preuve, pas une photo, pas un film, pas un morceau de quoi que ce soit. Donc, ça me paraît assez invraisemblable. Mais c'est vrai qu'au cours des dernières semaines, parce que bon, je rebondis un peu sur l'histoire d'Obama. Ouais. Il y a Obama qui en parle à Stephen Colbert. Mais en même temps, faut quand même le dire, c'est aujourd'hui ou hier, il y a un article qui est paru dans le New York Times, signé par Neil deGrasse Tyson. Je sais pas si le nom te dit quelque chose.
4: Non, pas du tout.
5: C'est un astrophysicien américain. C'est un peu le plus grand vulgarisateur du moment, là, lorsqu'il est question de l'espace et de la physique et tout ça, là. C'est un astrophysicien excessivement volubile, très articulé, qui a une belle façon de présenter ses sujets. Dans les années 70 et 80, il y avait un type qu'on appelait Carl Sagan, qui est un peu une espèce de légende. Mais je pense que Neil deGrasse Tyson en est son fidèle successeur, disons ça comme ça. Il fait un excellent travail. Et Neil deGrasse Tyson, ben, il ne cache pas non plus son scepticisme. Hein. Lui, évidemment, il s'appuie pas sur les mêmes données qu'Obama. Lui, c'est plutôt en termes de science. Hein. L'idée qu'on puisse être visité par des extraterrestres lui apparaît très hautement improbable. Pour plusieurs raisons, pour des raisons d'ordre physique, hein, je veux dire, il faut quand même partir d'une étoile qui n'est pas notre soleil. Mmh. Donc, comme la plus proche étoile est à 4 années-lumière de la Terre, ça demanderait minimalement un voyage de 4 années à la vitesse de la lumière pour venir ici, mais ensuite retourner sur leur planète. Donc, un voyage de 8 ans. Donc, en supposant que les extraterrestres sont capables d'avoir une technologie qui leur permette de se déplacer à la vitesse de la lumière, ce qui est peu probable, mais même en envisageant cela, il faudrait imaginer pour que le voyage soit possible, ou vraisemblable, il faudrait imaginer que ces véhicules se déplacent à des vitesses plus grandes que la lumière, ce qui est techniquement parlant est impossible, ou encore qu'il passe à travers des portails vers d'autres dimensions.
4: Interstellaire.
5: Ouais, mais là on est, c'est ça.
4: Donc
5: là,
4: on
5: est dans le domaine de la science-fiction. Oui. Bon, la science-fiction c'est intéressant, mais c'est pas de la science, c'est pas la réalité. Donc Neil deGrasse Tyson disant

0: Différente. Voir des extraterrestres débarquer d'une soucoupe volante avec deux bras, deux jambes, une tête, là. Tu dis, tu manques un peu d'imagination, là. Je veux dire, on pourrait imaginer une pieuvre qui sort d'un vaisseau spatial. Tu sais, quelque chose de bizarroïde, mais tu sais, un bonhomme qui nous ressemble, hein, qui a un petit peu les yeux un peu plus ridé que nous autres, un peu plus bridé, puis à la peau grise. Ouais, t'as pas fait un gros effort d'imagination, là. Ça paraît assez invraisemblable, mais ensuite de ça, il y a l'objectif aussi, hein. Des extraterrestres qui traverseraient de si grandes distances interstellaires pour éventuellement arriver ici, kidnapper Madame Urtibiz, y planter une probe dans le derrière, puis retourner sur leur planète, ça paraît pas sérieux. T'sais. Donc, Neil deGrasse Tyson a publié cet excellent papier dans le New York Times cette semaine en disant, ben écoutez, là, on sait, le président Trump, en fait, il rebondissait sur une déclaration que Donald Trump annonce depuis le début de l'année. Il l'a encore répété il y a 10 jours devant les astronautes, alors que les astronautes du projet Artemis 2 de la mission Artemis 2 étaient dans son bureau. Il a répondu à un journaliste, ah ouais, ouais, ça s'en vient, là, la libération, puis la publication de tous les dossiers, ces ovnis, ça s'en vient, là, puis attendez-vous, vous allez voir des affaires pas mal intéressantes. Mais c'est à l'image de Donald Trump, là, tu sais, j'imagine qu'il a rien vu de tout ça, là, tu sais, mais il dit ça parce que bon. Hein. Et bref, Neil deGrasse Tyson rebondit là-dessus en disant, ben là, Donald Trump dit ça, mais il dit, je peux déjà vous prédire que les amateurs d'OVNI seront excessivement déçus. Et il joue sur un élément qui est assez intéressant, Neil deGrasse Tyson, dans son article, il dit, au cours des deux, trois dernières années, on a mis la barre tellement haute, hein, parce qu'il y a eu, depuis la création, bon, d'abord le premier mandat de Trump et la mise en place à son second mandat d'un organisme pour rendre public les dossiers secrets sur les assassinats et sur les ovnis. Sauf les dossiers Epstein, ça fait partie d'autre chose. Mais donc, la mise de rendre public ces dossiers, ce que l'on a vu, c'est, et je t'en ai parlé il y a quelques minutes, ces fameux sonneurs d'alerte qui ont défilé l'an dernier, notamment au cours des deux dernières années, qui ont défilé devant le Congrès pour raconter des histoires fantastiques. Hein? Oui, moi, j'ai travaillé dans une base, puis il y avait des soucoupes, des vaisseaux spatiaux extraterrestres, ultidimensionnels, puis ils vont même à parler de créatures interdimensionnelles. Anna Paulina Luna, cette semaine, a déclaré, j'ai vu des trucs qui me laissent croire des créatures non humaines, mais extra-dimensionnelles. J'arrive même plus à trouver les mots pour décrire les folies qu'on peut entendre. La barre est tellement haute. Hein, on s'attend là à écouter ces gens-là raconter leurs histoires. La barre est tellement haute que tu te dis, si demain matin, le gouvernement américain nous rend public des dossiers, ces ovnis, puis que les dossiers, c'est... il y a un policier de l'Iowa en 1972 qui avait un ovni. Tu te dis... Ça va être assez ordinaire. T'as tout à fait raison. Ça, c'est ordinaire. Et c'est exactement ce que Neil deGrasse Tyson dit. Je vous préviens, là, les dossiers OVNI, là, je peux déjà vous prédire que ça va être un gros pétard mouillé. Et je pense que c'est un peu ce à quoi on doit s'attendre. Et puis, dans la même foulée, ben, cette semaine, il y a aussi Kash Patel, le directeur du FBI, qui s'est fait questionner sur la question des OVNI. Et Kash Patel a dit, on a remis des dossiers là qui vont être rendus publics là incessamment. Mais bon, c'est quand même un peu amusant. Arrêtez de le dire puis rendez-les publics vos dossiers. On a comme l'impression de semaine en semaine. Ça s'en vient. Ben, galine, rendez-les publics là. Mais bon, jusqu'à maintenant, on n'a pas vu l'ombre de ces dossiers-là. Et je suis assez d'accord que, en tout cas, moi, je serais très étonné qu'on voit dans ces documents-là des preuves de visites extraterrestres et encore moins des preuves qu'on soit dépositaire soit de corps de créatures extraterrestres ou dépositaire de technologies extraterrestres. Mais attendons. Ça serait très étonnant. Je suis assez d'accord avec, dans un premier temps, avec Barack Obama quand il dit c'est difficile de garder un secret aussi longtemps et de cette manière-là, aussi étanche. Et l'article de Neil deGrasse Tyson qui nous dit attention, vous allez probablement déchanter quand ces dossiers-là seront rendus publics. Je ne peux que endosser cette vision de la chose. Sur ce, ben, si tu le veux, on va se prendre une petite pause.
1: Absolument.
0: Puis après ça, ben,

0: quand on va revenir, je vais te parler d'un truc assez amusant à propos de Disclosure Day.
1: Oui, le nouveau film de...
0: De Steven Spielberg.
1: Qui devrait sortir, je pense, le 12 juin prochain ici au Québec. Là.
0: Tout à fait, tout
1: Donc,
0: à fait.
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20: What did you steal?
21: 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The data they paid me to protect.
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21: Do you understand what she's saying?
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21: And I can.
20: What's happening to me?
21: 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I'm a part of it now. I'm just sorry they made you a part of it too.
0: Hello, Jane. Please. Have a seat.
1: Comme on le disait avant la pause, c'est un extrait du nouveau film de Steven Spielberg qui s'appelle Disclosure Day, qui devrait sortir le 12 juin prochain, qui parle, Christian Page, de révélations extraterrestres.
5: Tout à fait. Donc avec Disclosure Day, les critiques sont unanimes. Spielberg renoue avec un style qui l'a rendu célèbre et principalement avec le film Rencontre du troisième type, oui, qui est sorti en 1977. Et dans le film Rencontre du troisième type, pour les gens qui n'ont pas vu le film, ils ne doivent pas être très nombreux à nous écouter, qui est parmi les auditeurs, j'imagine qu'il n'y en a pas beaucoup qui n'ont pas vu ce film, qui est un grand classique. Il est question d'un contact avec des extraterrestres et évidemment d'une espèce d'implication gouvernementale, parce que dans le film Rencontre du troisième type, les autorités sont conscientes ou sont informées de ce contact va avoir lieu. En fait, il va avoir lieu au Devil's Tower dans le Wyoming, donc qui est un parc naturel. Et là, ben, quelques individus semblent avoir été sélectionnés, dont notamment Richard Dreyfuss, qui joue M. Leary et qui va donc se rendre à ce contact et être témoin à son tour de l'atterrissage de ce vaisseau spatial. Donc, on a des éléments qui sont propres au folklore ufologique, hein, bon, des contacts, l'atterrissage d'un vaisseau, l'implication du gouvernement. Et ce film-là, donc, rendu célèbre, en fait, est l'un des films phares dans la filmographie de Steven Spielberg. Avec Disclosure Day, ils vont un peu dans le même sens, contact des extraterrestres, révélations, gouvernement et tout le reste, là, du complot, et on joue là-dedans. Ça met en vedette notamment Emily Blunt, Josh O'Connor puis Colin Firth. Ce qui est amusant, c'est que depuis quelques semaines, moi je vois se passer sur les médias sociaux où on parle du film de Spielberg, et il y a à la fois des gens qui sont, disons, les cinéphiles sont très enthousiastes,
1: oui,
5: mais il y a également, dans l'univers des ovnis, il y a toute une frange qui est un peu complotiste. Et dans cette frange, puis là, je tiens un peu, c'est un euphémisme, une frange complotiste. Ouais. Et la frange complotiste, elle dit, laisse sous-entendre que Steven Spielberg est comme payé, un agent du gouvernement, et qui est payé pour faire des films pour utiliser la thématique extraterrestre pour préparer le monde, bon, à un éventuel contact extraterrestre.
1: Bon.
5: Et c'est vrai que c'est pas la première fois qu'on entend cette histoire-là. Mais dans les faits, il faut quand même savoir qu'il y a de nombreuses études qui ont été menées par des gens dans l'univers des ovnis, qui s'intéressent à la question des ovnis, mais qui ont une formation en sociologie, qui se sont penchés sur ce débat-là. Parce qu'il est pas nouveau. Là, on l'entend, il y a probablement une nouvelle génération de jeunes qui s'intéressent qui commencent depuis peu à s'intéresser aux ovnis, mais ils ont l'impression que c'est un discours un peu nouveau. Mais encore une fois, il y a rien de nouveau ici. Depuis les années 50, certains individus, une certaine frange, a accusé les médias d'être à la solde du gouvernement pour préparer l'humanité à un éventuel contact avec des extraterrestres. Donc, tu t'as bien compris que si les médias dans les années 50 jouaient ce jeu-là, ils sont longs à aboutir. Tu sais, quand tu penses, bon, il y a eu des films dans les années 50, les soucoupes volantes attaquent ou des trucs comme ça. Tu dis si les gens qui étaient derrière ces films-là, si Hollywood était derrière ces films-là dans le but de préparer l'humanité à un contact extraterrestre.
1: C'est long, longtemps.
5: Bien que ça aboutisse. C'est long, longtemps, parce que, tu sais, les soucoupes volantes attaquent, de mémoire, je pense, ça date de 1956 ou 1954, là. Et il y a rien. La guerre des mondes, ça aussi, on était au début des années 50, puis il y a toujours rien, là. Tu sais, là, tu dis, bon, il faudrait qu'éventuellement, on aboutisse. Et on a dit exactement la même chose à propos de Spielberg en 1977, quand il a fait Rencontre du troisième type. Et on a dit, et le discours a rebondi au début des années 80 avec son film E.T. Et donc là, il n'y a rien de surprenant à voir qu'il y a une certaine communauté de gens qui accusent Spielberg d'être à la solde du gouvernement et de préparer l'humanité. Bon. Il faut quand même se dire que comme je te l'ai mentionné, il y a des gens qui s'intéressent à la question des ovnis qui avaient une formation de sociologue qui se sont penchés sur cette question-là. Et en fait, c'est plutôt l'inverse. Hein? C'est pas les ovnis qui amènent de l'eau au moulin des auteurs de science-fiction, comme Steven Spielberg, mais c'est plutôt les auteurs de science-fiction qui amènent de l'eau au moulin des ovnis. Et je t'explique. Contrairement à ce que l'on peut croire, tout ce que l'on voit dans la culture ufologique, les enlèvements extraterrestres, le voyage passé à travers des murs, des voyages à la vitesse de la lumière et tout le reste, il faut savoir que tout ça là, avait déjà été évoqué des décennies avant qu'on en parle dans l'univers des ovnis. C'est comme par exemple les enlèvements extraterrestres. Oui. Si on regarde dans la littérature sur les ovnis, les premiers véritables histoires d'enlèvements extraterrestres remontent à la fin des années 50. D'ailleurs, l'une des toutes premières s'était passée, de mémoire, on est en 1957 ou 1958, là, je n'ai pas la date exacte sous les yeux, là, mais il y a un type au Brésil, un certain Antonio Villa-Boas, qui aurait été enlevé par des extraterrestres, et on l'aurait forcé à avoir une relation sexuelle avec une extraterrestre. Et à cause de ce côté un peu scabreux de l'histoire, ça n'a pas très percolé dans le milieu des ovnis. On en a parlé un peu dans la littérature sur les ovnis, d'abord au Brésil, donc en portugais. On en a un peu parlé également dans les pays limitrophes et un peu dans la culture ufologique espagnole. Mais ça n'a pas beaucoup débordé. Il y avait ce côté scabreux. Il faut attendre les années 60 pour qu'on ait une première traduction des premiers textes, premiers comptes rendus qui avaient été faits en portugais, qui soient traduits en anglais et qu'on retrouve ça dans les fanzines, hein, les petits magazines que l'on consacrait à la question des ovnis. Le premier véritable enlèvement extraterrestre qui va avoir un retentissement, disons, international, c'est, grosso modo, là, c'est 1965, lorsque le couple Betsy et Barney Hill, couple d'Américains, vont raconter qu'ils ont été enlevés par des extraterrestres quelques années plus tôt, hein, donc dans la nuit du 19 au 20 septembre 1961, ils vont dire « on a été enlevés par des extraterrestres, amenés dans un vaisseau spatial, l'objet était posé dans une clairière, dans une forêt qui se trouvait dans le secteur des White Mountains du New Hampshire, et donc ils auraient été soumis à des examens, bon, etc. » Et là, on a l'impression que, bang, le phénomène est clos, comme ça, hop, les enlèvements extraterrestres. Et dans les années 70, là, on est dans les années 60, mais dans les années 70, il va devenir un véritable phénomène majeur dans la littérature sur les ovnis. Mais dans les faits, quand on regarde dans la littérature de science-fiction, déjà dans les années 30, on avait évoqué des enlèvements par des extraterrestres. Il y avait à l'époque des petits magazines de science-fiction qui était très populaire, hein, des magazines Amazing Stories, Fantastic Stories, bon, des trucs un peu comme ça. Et ces magazines-là étaient très populaires dans les années 30 et 40. On les appelait des pulp. Pourquoi pulp? Parce que c'est la pulpe. Hein. Les magazines étaient tellement, le papier était de si mauvaise qualité qu'on voyait la pulpe du papier, là, la pulpe du bois dans le papier.
1: Ouais, okay.
5: Et on appelait ça des pulp magazines. Et là-dedans, plein d'auteurs de science-fiction, des types comme Clark et compagnie ont publié des textes dans ces magazines-là. Ils se sont un peu lancés à travers ça. Là, tu sais, là, et dans ces magazines-là, ben évidemment, on avait toutes sortes d'histoires qui se passaient à des années-lumière sur des planètes avec des Vénusiens, ben, des Martiens, ben, il y avait toutes sortes de créatures. Et il y avait un des sujets qui était assez redondant, qui revenait dans ces histoires-là, ben c'était des enlèvements. Donc, des extraterrestres arrivaient, des Vénusiens arrivaient, puis ils capturaient des humains, puis ils amenaient dans leur vaisseau spatial. Donc, quand la culture ufologique a rebondi avec les enlèvements extraterrestres, ben tu peux pas accuser tu peux pas dire c'est les ovnis qui ont inspiré des auteurs de science-fiction ou des cinéastes de science-fiction comme Steven Spielberg, c'est faux. C'est plutôt l'inverse. C'est plutôt la science-fiction qui éventuellement s'est trouvé un moyen, ça a été un extraordinaire, la science-fiction a été un extraordinaire courroie de transmission pour amener de l'information dans l'univers des ovnis, pas l'inverse. C'est un peu la même chose. Je pourrais te prendre plein d'histoires d'ovnis où on a vaguement l'impression que ça nous vient de la science-fiction. Prenons par exemple un enlèvement certainement une fraude, l'histoire d'un type qui s'appelle Travis Walton. En 1975, Walton était avec 6 autres bûcherons, formait un groupe de 7, et en revenant d'une journée de travail au chantier d'abattage, ils auraient vu un ovni, Walton serait débarqué du camion et aurait été zappé par un rayon bleu, et pendant 5 jours aurait été amené à bord de l'ovni.
1: Disparu. Bon,
5: il aurait disparu. Oui. Et puis, bon, éventuellement, il était ramené. Cette histoire-là, ça passe en 1975. En 1993, on a fait un film qui s'appelle Fire in the Sky. En français, c'est OVNI, l'ultime rencontre, qui est un assez bon film de science-fiction. Là. Si on n'est pas dans le jeu de « c'est-tu vrai, c'est-tu pas vrai, c'est-tu une fraude, c'est pas une fraude », si on regarde essentiellement sur le plan du divertissement, Fire in the Sky, OVNI, l'ultime rencontre, est un assez bon divertissement. Dans la réalité, Là, c'est autre chose. Hein. Je veux dire, dans l'histoire, plusieurs des personnes qui étaient là ce soir-là, bon, depuis, on dit tout ça est un arnaque, ça a été inventé. Et tout récemment, d'ailleurs, le principal propagandiste de cette histoire-là, les deux personnes qui ont le plus capitalisé sur l'histoire, c'est évidemment Travis Walton, l'enlevé, qui continue de faire les circuits d'amateurs d'OVNI pour raconter son enlèvement, et son bon ami Mike Rogers, qui était aussi son patron et son beau-frère à l'époque. Ben, Mike Rogers est décédé en début d'année, et sur son lit de mort, il avait déjà dit au cours des dernières années que toute cette histoire-là était une fraude, et à son décès, c'était en janvier dernier, il a dit à sa fille, au moment d'annoncer sa mort, dit également aux gens que je m'excuse d'avoir pendant des années raconté cette histoire-là qui était une fraude. Donc sa fille a pris la parole, puis sur sa page web, elle a annoncé le décès de son père. Elle a dit, dans ses dernières volontés, il m'a demandé encore une fois de s'excuser auprès des gens d'avoir entretenu cette histoire-là d'enlèvement extraterrestre qui est rien plus qu'une falsification, une fraude.
1: Oui.
5: Mais pourquoi je parle de cette histoire-là? Dans l'histoire de Travis Walton, à un moment donné, il raconte, il dit, je suis dans le vaisseau. Bon, il se fait zapper par le rayon bleu, là, au rayon vert, il se retrouve à l'intérieur de l'objet. Et là, il dit, à un moment donné, je me réveille et je circule dans l'OVNI, j'arrive dans une pièce, puis là, il y a un fauteuil. Et sur le fauteuil, sur les accoudoirs, il y a des boutons. Fait que là, j'appuie sur les boutons, puis là, je vois que devant, au-dessus de moi, il y a comme un dôme en vert, où je vois des étoiles, et la perspective des étoiles se change. Arrêtons-nous une seconde. Un siège avec des boutons sur les accoudoirs, ben, à l'époque, en 1975, on voit immédiatement le lien, c'est le fauteuil du capitaine Kirk dans Star Trek, la Patrouille du Cosmos. Dans Patrouille du Cosmos, pour ceux qui ont suivi la série originale des années 60, le capitaine Kirk, qui est incarné par William Shatner, lorsqu'il est sur la passerelle, son fauteuil, c'est un gros fauteuil capitonné, et sur les accoudoirs, il y a des boutons qui lui permettent de communiquer à peu près avec toutes les stations du vaisseau Enterprise. C'est exactement le même fauteuil que décrit Travis Walton dans son vaisseau spatial. Donc là, on voit encore une fois un élément propre à la science-fiction qui est récupéré dans un discours à caractère ufologique. Et je pourrais te citer des milliers d'exemples de cette façon-là, en trouvant, parce que dans la littérature, il y a tel élément, on les voit récupérés d'ailleurs. Je t'ai mentionné ce fameux enlèvement du couple Betty et Barney Hill,
1: qui est
5: un peu à l'origine des histoires d'enlèvement. Ben, quand il est sous hypnose, Barney Hill dit, parce que bon, à cette époque-là, on croyait beaucoup dans le pouvoir de la mémoire, que l'hypnose pouvait raviver la mémoire. Et maintenant, on sait que ça fonctionne pas, mais c'est pas grave. À l'époque, on y croyait. Donc, ne lançons pas la pierre et le blâme. Mais au moment où il est sous hypnose, Barney Hill dit au docteur Simons, il dit, je vois les extraterrestres. Et le docteur Simons lui dit, OK, décrivez-les. Et là, il les décrit. Bon, il y a un visage comme ça. Puis il va faire un dessin. Puis là, il dit, il parle dans ma tête, etc. Mais ce qu'il raconte, là, c'est exactement le scénario d'un épisode de la série The Outer Limits. En français, c'était Au-delà du réel. Il y a un épisode qui s'appelle The Balero Shield. Et dans le film, dans l'épisode de Balero Shield, il y a un extraterrestre qui se manifeste auprès d'un scientifique qui est incarné d'ailleurs par Martin Landau, qui s'est rendu célèbre par le, pour avoir joué dans la série, notamment Mission Impossible, la série des années 60, et plus tardivement une série qui s'appelait Cosmos 1999. Mais bref, Martin Landau, dans cet épisode-là, joue le rôle de scientifique qui est visité par un extraterrestre et qui lui parle par une espèce de télépathie avec une espèce des yeux qui semblent flotter dans sa tête. Et c'est exactement ce que raconte Barney Hill sous hypnose. Hein. Il dit, okay. Je le vois, il est là, il le décrit comme d'extraterrestre dans The Ballet Rothschild. Il dit, ben, il me parle, je vois des yeux qui flottent dans ma tête, comme on le voit dans l'épisode. Et cet épisode de Ballet Rothschild avait été diffusé quelques semaines plus tôt à la télévision. Donc, au moment où Barney Hill est sous hypnose et que le docteur Simons lui dit « Décrivez-moi les extraterrestres », Barney Hill fait appel à quelque chose qu'il a vu 3 semaines plus tôt à la télévision dans cette série « The Outer Limits ». Et c'est ce qu'il décrit. Donc, encore, on voit encore une fois que la science-fiction va servir de courroie de transmission à une information qui va être récupérée dans le domaine des ovnis. Et de façon plus large, on le voit aussi, hein, dans les années 60, quand on regardait des films de science-fiction, on lisait des romans de science-fiction, ben évidemment, personne n'imaginait des écrans tactiles, puis quand on imaginait des portes qui s'ouvraient, ben c'était des portes qui étaient un peu comme automatiques, comme les portes des centres d'achat. Tu sais, là, chlouk, chlouk, tu sais, c'était un peu comme ça, donc on imaginait ça. Aujourd'hui, quand on parle de science-fiction, on n'en est plus à ce stade-là. Mais tu regardes la littérature des années 50 ou 60, et tu regardes ce qui était véhiculé dans le milieu des ovnis, ben c'était pareil. C'est-à-dire que les portes, la façon dont les portes s'ouvraient dans la série Star Trek, ben quand des gens disaient qu'ils avaient été à bord d'un ovni, c'était des portes pareilles. Hein? Les portes s'ouvraient chlouk chlouk comme des portes d'un centre d'achat avec des boutons puis des codes. Là, tu sais là, on récupérait de la science-fiction un discours qu'on agrémentait dans la culture sur les ovnis. Donc c'est un peu amusant quand j'entends ces accusations envers Steven Spielberg qui dit ah ben oui. On prend des histoires d'ovnis, on fait une nouvelle mouture et on les présente comme des récits de science-fiction pour préparer le public, alors que dans les faits, c'est tout à fait l'inverse. Il y a des milliers d'exemples où on voit bien que la science-fiction a devancé, et même parfois sur des décennies, des éléments qu'on va retrouver plus tardivement dans la culture sur les ovnis. Donc, c'est un débat qui est un peu clos.
1: Je pense
5: que les gens qui tiennent ce discours-là auraient tout intérêt à se pencher davantage sur la culture de la science-fiction, qui est une culture très, très riche, et découvriraient assez rapidement que beaucoup d'éléments qu'on retrouve dans la culture sur les ovnis, quelle est leur véritable source, et très souvent leur source, c'est la culture de la science-fiction qui était très populaire parfois 20, 30, 40 ans avant que ces histoires-là commencent à circuler. Donc ça, c'est zéro.
1: Ouais.
5: Il nous reste combien de temps là encore?
1: Peut-être 3-4 minutes.
5: 3-4 minutes. Mais sur 3-4 minutes, je vais t'évoquer quelque chose d'assez amusant. On a appris cette semaine par le Bureau de géologie aux États-Unis qu'on avait enregistré dans la nuit du 29 au 30 avril dernier, on avait enregistré 12 tremblements de terre.
1: OK.
5: Et ces tremblements de terre-là, d'une magnitude pas très importante, mais quand même 4.4 sur l'échelle de Richter, rien pour jeter des édifices à terre, mais quand même assez pour que les gens près de l'épicentre sentent la vibration.
1: Oui.
5: Et c'est quasiment un exercice de diction. Et crois-le ou non, ces séismes ont eu lieu dans le secteur de la zone 51.
1: Oh.
5: Donc zone 51, Nevada, 1h30 de route à peu près au nord-ouest de Las Vegas, célèbre pour être l'endroit où se trouve une base militaire ultra secrète. Puis on en a parlé au cours des dernières semaines, l'histoire de Bob Lazar qui dit qu'il aurait travaillé sur cette base à déconstruire, à faire de la rétro-ingénierie sur des soucoupes volantes et qui est depuis passé un peu dans la culture sur les ovnis. Hein. La base de la zone 51, c'est dans cette base qu'on garderait apparemment des corps d'extraterrestres ou des soucoupes volantes. Donc, ça fait partie de cette culture. Donc, tu comprends bien que quand le département de géologie cette semaine a annoncé avoir enregistré cette série de tremblements de terre dans le secteur de la zone 51, Ben, les enquêteurs ben oui. d'OVNIs ont été vite sur le pistolet, hein, pour nous dire, hop, ben voilà, hein, ils ont ça dû faire des dessous. Essais, ça brasse en dessous, il y a des bases souterraines, et ça, c'en est la preuve, parce que dans l'un de ces tremblements de terre, le Bureau de géologie aux États-Unis ont déterminé qu'il provenait d'une distance de 2,5 miles sous la surface du sol. Donc, là, on se dit, il doit y avoir une super base souterraine, oui. 2,5 miles sous la surface du sol, ta base est creuse en tabarnouche quand même, tu sais. Et, bon, devant cette explosion de spéculation, est-ce qu'on fait des essais, etc., le bureau de géologie dit que pour eux, rien ne permet de voir dans les relevés des sismographes, rien ne permet de voir quelque chose d'inhabituel. Ce qui est inhabituel, c'est que cette zone-là n'est pas particulièrement connue pour ces mouvements géologiques, hein, il faut vraiment se déplacer davantage vers la côte ouest, là, la Californie, pour avoir d'importants mouvements géologiques. Mais c'est pas non plus une région qui est où on n'a jamais rapporté des mouvements géologiques. Il y en a de temps en temps.
1: Ouais.
5: Ce qui est étonnant, c'est que là ici 12 sur une période d'à peu près 24 heures, c'est assez surprenant. Mm-hmm. Mais rien ne laisse croire que ces tremblements de terre aient une autre source qu'une cause tout à fait naturelle. Mais évidemment, tu comprends que même si le département de géologie a fait cette déclaration, pour les amateurs d'OVNI, on n'en sort pas. C'est la zone 51, donc forcément, il doit y avoir un
1: ça
5: lien
1: entre, voilà.
5: entre ces séismes et la présence c'est, d'extraterrestres.
1: Ils veulent sortir, Christian, et ils veulent se révéler au monde.
5: Ah, tout à fait. Probablement qu'ils ont entendu la déclaration de Trump, puis ils ont dit,
1: c'est, ça.
5: C'est le temps. C'est on le temps. Sort, c'est le moment.
1: C'est le signal.
5: Voilà, exactement.
1: Encore une fois, très, très belle édition des Radio X-Files. On va se retrouver vendredi prochain pour un autre vendredi soir ensemble. Mais d'ici là,
5: oui.
1: Ben, je te souhaite un bon week-end.
5: Ben, toi aussi. Et puis, si tu vois des ovnis, assure-toi d'avoir la pellicule dans ton film.
1: Assurément.
5: Assure-toi d'avoir une pellicule dans ton appareil.
1: Ou de la batterie dans le téléphone. Oui, ça marche.
5: Ouais, c'est ça. C'est beau.
1: Merci, bon Christian. Week-end. Bye, bon week-end. Ciao. 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
3: Lino.
4: Hey, on a fait ça en grande. Ben, en fait, il a été très, très gentil de venir nous voir à Québec. Lino, salut.
5: Salut, bon après-midi.
4: Ça fait différent du cellulaire sur l'oreille, hein?
5: Ben
4: ça?
5: Oui, ben oui. En présence, au moins, c'est plus chaleureux.
4: Comment tu trouves notre futur Montréal, là?
5: Ben,
6: il n'est pas l'expérience totale, là. Il n'y a pas beaucoup de trafic aujourd'hui.
5: Moi, à date, là, j'ai trouvé ça correct, là. Tu sais, le centre-ville de Montréal, là, on va dire, c'est une heure et demie de jamais, là. Ça circule. Oui, il y a des travaux, mais ça circule. C'est pas si pire.
4: Ouais, mais Montréal, ça a commencé de même. Tu arrives en avion, tu te dis, oh, coudon, il y a comme un gros nuage orange. Là, ça s'en vient, c'est à Québec, là. Les gens me disent, on arrive en avion, là, au-dessus de Québec.
7: On est encore en amour. On est bien dans notre ville, mais dans pas long, ça va faire comme Montréal. Tout le monde va vouloir quitter l'île, quitter la ville, à un moment donné. Ça va être ça.
4: C'est ça.
5: Il va y avoir le tramway. Ça va être correct.
7: Ah, ouais.
4: Deuxième mandat de Valérie Plante. C'est pas des sujets, mais je pense que ça a comme été catastrophique. C'est ça qui nous fait peur, Lino. C'est le deuxième mandat qui s'en vient avec. Il est tout à rendu chez vous, dans ton coin, là, M. Bruno.
5: Surtout s'il n'a pas l'intention de se représenter un troisième mandat. Souvent, au deuxième, ils font des petits power trips. Ils laissent leur héritage. T'sais, à Montréal, on l'a vu là, avec les nids de poule, les pistes cyclades, des sens uniques qui donnent... on perd notre latin, fait que c'est important qu'ils prennent ça en main puis ils font les bonnes choses. Puis moi, je pense qu'il faut qu'ils écoutent la population, le monde. Qu'est-ce que le monde veut, pas qu'est-ce qu'eux veulent comme élus. Puis...
7: Mais c'est supposé être plate, Lino, être maire. Gérer les vidanges, le trottoir, t'écoutes le monde comme tu dis, ça ressemble à ça. Là. M'emmener à aller dire pendant un conseil de ville, cesser le feu à Gaza, non, t'es pas là pour ça, toi. Pas ta job.
4: Ou tu sais, l'Antarctique, là... Quand même un petit peu loin de l'Antarctique à Québec. Reviens à la base, là.
5: Moi, je pense qu'il faut s'occuper des citoyens, des gens, de la proximité. Tu sais, à un moment donné, qu'est-ce qui arrive? Ils s'enfent un peu tout le monde la tête, là.
4: On va toujours voir ça, un politicien qui s'occupe
5: de... les tuxedos, puis c'est beau, des photos avec des PDG. Fait que, tu sais, ils s'enfent la tête, puis...
4: On va toujours revoir ça, Lino? Je sais que toi, t'es un fan analyste, hein? T'aimes ça, tu analyses, les politiciens, mais tu sais, ça va-tu revenir un un politicien qui écoute la population, mais là, on les étiquette populistes?
5: Moi, je pense qu'à un moment donné, on n'aura pas le choix parce que le monde est découragé, le monde est désabusé, puis le monde sont tannés de se faire remplir, là. Puis je pense qu'on est à la croisée des chemins. Vos politiciens, le monde qui s'en vont en campagne électorale pour les élections provinciales sont dans l'obligation d'être à l'écoute des besoins de la population. Puis il faut arrêter, je vous le dis, là, la bullshit, là, toute cuite, toute prête, qu'on passe. Les cassettes qu'on veut donner, mettre dans la gorge du monde. Le monde est tanné de ça.
6: Ça devrait être la base. C'est un peu ridicule qu'on soit obligé de ramener ça, de dire « soyez à l'écoute ». Ben, Sam, t'es élu par la population, t'es supposé d'être à l'écoute des citoyens.
5: Puis moi, je suis convaincu que ça va passer par notre jeunesse.
6: Oui,
5: faut la réveiller. Moi, je suis fatigué avec ça. Là,
4: non, c'est correct.
5: Je fais des podcasts.
4: J'aime ton discours là-dessus.
6: Bien.
5: Faut réveiller les jeunes. Les jeunes, là, puis c'est fatigant. Faut les prendre en main, faut les shaker. Ils vont payer la carte de crédit demain matin. Fait que nous, là, à l'âge que moi, j'ai 57, je suis pas vieux, mais je veux dire, il nous en reste moins en avant qu'eux. Les jeunes qui commencent leur carrière, qui sortent des universités à 20, 21 ans, 22 ans, là, ouf, c'est décourageant avec la dette qu'on a au Canada puis qu'on a au Québec. Fait que faut qu'ils s'impliquent, faut qu'on demande des redditions de comptes. Les politiciens, on le sait comment ils sont. On les laisse aller, là. Ils savent que la tempête, c'est 24-48 heures, puis on passe à autre chose. Mais moi, je demande à la jeunesse, mobilisez-vous, posez des questions, allez dans un conseil de ville, allez. Là, c'est le plus bel exemple. On s'en va en élection provinciale, les candidats, là, ils vont tous vous promettre. Mais talonnez-les. Demandez des comptes, des choses qui sont concrètes. On n'a pas besoin de... Tu sais, on revient avec ça, on est fatigant, le troisième lien ou le tram. On n'a pas besoin des gros projets. on peut-tu promettre à notre jeunesse des petits projets qui vont se réaliser puis qui vont s'identifier? Moi, là, dans toute mon vie...
4: Hey, t'es allé dans un podcast, toi, c'était des jeunes hein, qui t'interviewaient, oui. Je pense, il y avait quel âge, dans vingtaine?
5: C'était des jeunes de 20 ans, dans vingtaine, 22, ça s'appelait...
6: Prends un break.
5: Puis moi, podcast. Je connaissais pas ça. Je suis allé là, puis je te le dis, là, j'ai été ébloui comment ces jeunes-là étaient préparés. Puis moi, je leur ai parlé, c'était pas... T'sais, on m'a pas demandé, c'est quoi de la collusion? Donnez-nous une définition de collusion. C'est quoi de la corruption? Que là, c'est la première fois que je me faisais poser des questions de même, mais j'ai connecté avec la jeunesse. Puis je te le dis, là, c'est hallucinant. Je me promène aujourd'hui dans le centre-ville de Montréal. Je me fais arrêter par des jeunes, des parents. Mon jeune t'a écouté, tu l'as atteint. Il comprend qu'est-ce que tu dis, puis il est fasciné. Tu t'as réveillé de quoi dans lui?
4: Mais t'as jasé, oui, t'as jasé dans le podcast, mais un coup que les micros sont fermés, ils t'ont-tu dit, ces jeunes-là, Lino, on s'intéresse à la politique? Ben, moi, parce qu'ils sortent des écoles, puis ils veulent fonder une famille, puis j'ai compris, là.
5: Moi, mon resto, j'ai beaucoup de jeunes qui travaillent pour moi. C'est des jeunes universitaires. Ils veulent s'impliquer, là, tu sais, ils sont fascinés, ils sont en administration, ils sont en finance, mais ils savent pas trop comment... Puis, tu sais, ils sont un peu vidés. Il n'y a pas un politicien dans le moment au niveau provincial qui va les rejoindre parce qu'ils entendent tout le temps la même cassette. Fait qu'ils veulent entendre un discours différent. Ils veulent entendre comment je peux m'impliquer, comment je peux changer les affaires. C'est ça qu'ils veulent savoir.
4: Ben, ils devraient faire comme l'ADQ à l'époque, c'est-à-dire créer leur propre parti. Parce que s'ils arrivent chez les libéraux ou les péquistes, ils vont se faire laver le cerveau. T'as toujours là, la gamique là, de chaque parti politique. Fait que le jeune arrive, t'as fermé ta gueule, quand tu parleras quand t'auras des années d'expérience. Mais les jeunes pourraient nous surprendre, Dino, s'ils partaient leur propre parti politique.
5: Mais moi, je dis à l'interne même, là, parce que partir un parti politique, là,
4: c'est du sport.
5: C'est du sport.
6: Ils n'ont pas vraiment de modèle fiable en ce moment.
5: Ça prend 10 ans là, avant de t'implanter là, tranquillement, pas vite. Tu pars pas un parti politique, tu arrives puis tu gagnes des élections. Ça prend une fenêtre de 10 ans à se donner. La CAQ, on l'a vécu. T'sais, Éric Duhaime avec le Parti conservateur, ça fait 4 ans, 5 ans. T'sais, c'est long, longtemps. Puis je suis pas sûr que notre jeunesse a cette patience-là. Moi, je me revire de l'autre bord en disant chaque parti politique, ils ont une aile jeunesse. C'est à eux.
4: Appliquez-les.
5: Prenez là, en otage vos vieux politiciens. T'sais, on l'a vu un peu, le Parti libéral, vous le savez, c'est pas mes préférés. Ça fait des années je me combats contre eux, puis la corruption, puis tout qu'est-ce qui se passe. Mais l'aile jeunesse a un poids dans ce parti-là. Quand il est venu le temps là, de statuer sur Pablo, ils ont mis leurs pieds à terre, puis ils ont eu un poids. Mais ça devrait tout le temps être de même. Puis moi, je le répète, puis je le dis depuis le mois de décembre, c'est à eux à exiger tous les vieux organisateurs avec la vieille manière de faire qu'on leur monte la porte. Moi, je pense qu'ils peuvent se manifester à l'intérieur même de leur propre parti. À la CAQ, il y a une aile jeunesse. Au PQ, il y a une aile jeunesse. Il faut juste qu'ils s'impliquent puis exigent des politiciens, là, ceux qui mènent, qui rendent des comptes. C'est de même que ça va partir. Parce que, tu sais, partir un nouveau politique, faut pas se le cacher. Ça prend des sous, ça prend du temps, puis ça prend...
4: Ouais, mais je le sais, mais même si c'est dans 10 ans, si dans 10 ans, ce jeune parti-là, tu fais élire, il y a du pouvoir pas mal plus que si tu as quelques jeunes qui s'impliquent au Parti libéral, sachant très bien que la vieille garde, à un moment donné, va les étouffer. Moi, je... En tout cas, peut-être
5: c'est
4: que...
5: C'est une bonne idée, mais moi, je te dis... Au Québec, là, on n'a pas 10 ans à perdre. On a pas
4: la DQ, là, c'était des petits culs, tu t'en souviens, là.
5: C'est là, là. Faut ils ont été... main, là,
4: oui,
5: là.
4: Oui, je le sais.
5: Pas dans 10 ans, là. Les jeunes, il faut qu'ils se réveillent là, là, en septembre, octobre, là. Il faut que ça soit sur le terrain, il faut que ça vote. Moi, je les incite à se présenter, à s'occuper de leurs affaires. C'est pas... Moi, je te le dis, là, je le vois aller, là. On est à la croisée des chemins. Le système de santé, il est fucké. Il fonctionne pas.
4: L'éducation.
5: Tout... Les infrastructures sont en désuet. Ben c'est là. On n'a pas 10 ans parce que dans 10 ans, là, c'est le désastre. Là. Fait que la jeunesse, là, le wake-up call, là, il sonne aux 10 minutes sur vos cellulaires. Impliquez-vous, prenez-vous en main, tentez, allez-y. On va vous encourager, on va vous pousser, ben on va tout faire.
4: Moi, je suis d'accord avec toi, là, mais j'y crois pas que tes partis vont faire de la place tant que ça aux jeunes. J'ai du monde, j'ai des contacts, t'en as partout. J'en ai, moi, chez les libéraux, puis... Ils me disent, non, les jeunes, ils vont attendre. Ils feront le temps. Wow. Mais peut-être qu'il y a d'autres partis, par exemple. Tu sais, la DQ avait failli prendre le pouvoir. Il était dans l'opposition.
5: Ben oui, ça avait monté.
4: Puis t'avais le jeune Mario Dumont à l'époque, là.
5: Ouais.
4: Ben, je me dis ça, moi, ça m'exciterait d'avoir un jeune parti comme ça qui arrive avec des bonnes idées.
5: Mais c'est tout le temps...
4: Mais t'as raison, ça va prendre 10 ans.
5: C'est une question de timing. Puis moi, je pense que le timing, là, est qu'un nouveau parti, gars, c'est compliqué.
4: Ouais.
5: Faut juste déjà en
7: assurer. Ouais, c'est vrai que le PCQ qui s'est ajouté là, ouais. dans les débats, puis tout, ça faisait déjà beaucoup. Là.
5: Ça vient beaucoup des, excuse-moi, des partis de région. Tu sais, Parti conservateur, il est fort à Québec. Les libéraux, c'est Montréal. Les autres, c'est plus en région. Fait qu'on voit que...
4: Ou ça prend un chef de parti établi qui dise... Moi, là, je vais avoir des jeunes, puis des jeunes ministres, si je suis au pouvoir. Pourquoi pas?
5: Moi, je le dis, là, la prochaine génération de politiciens, là, faut se mettre dans la tête, si on veut mettre le Québec back on track, en bon québécois, là, on prend le pouvoir, on nettoie la haute fonction publique, on nettoie tous les hauts mandarins de l'État, faut faire des...
4: Les sous-ministres, là, qui contrôlent tout, là.
5: Faut nettoyer cette vieille garde-là, là. On amène la jeunesse, puis je le répète, on va peut-être se péter la gueule pendant un an. Ça va être compliqué, la machine à la faire rôder, puis il y en a qui vont mettre des pleurs de bananes.
7: Au moins, t'essaies de quoi?
5: Mais tu changes. Tu t'en vas vers le changement. T'impliques notre jeunesse. Tu t'en vas vers un avenir différent, une nouvelle mentalité, parce que là, on est pris dans un carcan. Tu sais, on est pris, on essaie. Tu sais, souvent, là, prends juste les travaux publics, là. Tout ce qu'on fait en infrastructure, on se fait tout le temps dire... La règle du plus bas soumissionnaire fonctionne plus. Moi, j'essaie de comprendre qu'est-ce qu'on veut dire par ça. Pourquoi elle fonctionne plus? Tu sais, les plans et devis sont faits par des bureaux d'ingénieurs qualifiés, qu'on met des normes. Faites-les respecter, les normes, quand on fait les travaux. Vous êtes mandaté pour ça. Pourquoi on paierait plus cher des travaux quand si vous faites juste respecter qu'est-ce qui est demandé dans les plans et devis, les travaux vont être faits correctement. Tu sais, souvent, on garoche n'importe quoi.
4: Mais ce que tu dis là, là ça veut dire qu'il y a encore de la collusion?
5: Mais de la collusion, sûrement, oui.
4: Ça existe-tu? Même, il y a eu l'après Charbonneau, mais d'après moi, l'effet est déjà terminé, là.
5: Mais,
4: est-ce que ça recommence, selon toi, tes informations, la corruption, la collusion?
5: Elle n'a jamais cessé.
4: OK.
5: Puis moi, je dis, c'est pas compliqué à faire, là. On a... Je reviens, je suis fatigué avec ça. Bernard Drainville, ministre de l'Économie, là, il y a les mandats, là, qu'il fasse faire une étude, là. Travaux du ministère des Transports. Qu'on sort dans les 3-4 dernières années, qui a les contrats tout le temps? Vous allez voir, il y en a 3-4 compagnies qui reviennent tout le temps en tête de peloton. Fait que si tu n'appelles pas ça de la collusion, de la corruption, je dirais à ces gens-là, allez acheter un billet de l'Automax parce que vous êtes bon, vous êtes chanceux, vous êtes béni, vous ramassez tout le temps les contrats. Là. Faut savoir lire entre les lignes. Là. Ça prend pas des diplômes pour détecter ça.
4: OK, ce que tu dis, là, c'est que les 3-4 compagnies, ils s'entendent un peu entre eux autres.
5: Ouais.
4: Sur tel projet, c'est moi qui vais le plus bas. L'autre projet, ça sera toi. Ça pourrait-tu ressembler à ça?
5: Très beaucoup, ça ressemble à ça. Puis prends juste à
4: mais,
5: Québec.
4: Mais comment ils communiquent entre eux autres? C'est...
5: Ah, oui, ah
7: ouais, ça se connaît juste... tout. Hein.
4: Non, mais dans ce sens, qu'ils peuvent pas, si, tu peux pas laisser de l'écrit. Ils vont prendre un petit café.
5: Ils vont prendre un café, ils vont manger, puis ils se parlent.
4: Okay.
5: Et le problème qu'on a au Québec, là, puis c'est ça que le monde réalise pas. Nos infrastructures sont tellement désuètes que pendant les 10, 15, 20 prochaines années, on a tellement de rattrapage à faire qu'on manque d'entrepreneurs. Puis on revient à qu'est-ce que je dis fatigant. Là, je pense que je vais passer là, ces réseaux sociaux. Ils vont mettre ma tête dans la guillotine comme ils ont fait avec le ministre Boulay, là, les syndicats.
7: Non, mais c'était pas Jean, c'est ça qu'il disait. C'était pas M. Boulay, ouais, ça n'avait pas rapport.
6: C'était pas grave.
5: Non, mais qu'est-ce que j'essaye de dire, là? Au Québec, puis j'ai beaucoup d'amis syndicalistes, là, Pereira, j'en ai un paquet. Ils ont trop de poids. Il faut ouvrir nos frontières à d'autres entrepreneurs. T'sais, ils prennent en otage, ils essayent de contrôler le marché. Il y a une pénurie, on l'a vu ce matin dans les journaux, il manque de main-d'œuvre dans la construction. Fait que faut ouvrir nos frontières. Un système de santé, c'est la même chose. Les syndicats mènent les hôpitaux. Ils sont réticents au changement. C'est pas normal qu'à 4h moins quart, on est prêt à opérer un autre patient, mais parce que le shift est fini, puis si on le ramène au lendemain matin, là. On n'a plus les moyens de se payer ça au Québec. Quand on va le je pense qu'on le réalise, mais on ne veut pas. Il n'y a pas de politicien qui a l'étoffe de vouloir changer ça. Il y en a un qui a essayé, Christian Dubé, puis s'est pété les dents, là. Puis son premier ministre, il l'a rabroué.
4: Parce que le premier ministre, à un moment donné, il a vu les sondages, il disait on recule.
5: Mais il n'est plus là.
4: Il n'est plus là.
5: Il n'est plus là. Puis là, un matin, on a vu Mme Fréchette, notre première ministre, je la trouve courageuse. Là, elle a annoncé un changement dans l'informatique, dans le système de santé à 5 mois des élections. Ouf!
7: Ah non, ça peut faire
5: moi, je
7: mal,
5: la comprends pas, celle-là. Soit que ses conseillers veulent plus l'avoir là au mois d'août, là, celle-là à 5 mois, c'est sûr que ça va planter. Il n'y a pas un changement de système qui s'est fait au Canada ou au Québec qui n'a pas planté, puis ça nous a pas coûté des milliards. Des milliards. Fait que celle-là, matin, là.
7: Surtout quand on compare ça à sa clique, là, tu sais. Tu sais pas comment ça va virer, cette histoire-là.
5: T'es pas assez fort un matin.
4: Mais le gouvernement, ou je ne sais pas qui, quel organisme, ou l'UPAC, ouais, je ne sais pas, là, c'est plus l'UPAC, comment ça s'appelle la star?
5: C'est encore l'UPAC, c'est l'UPAC.
4: Il n'y a pas moi, il y a personne qui est au courant de ce que, mettons, toi, tu dis, ça se parle, le petit café, tout ça, là, c'est revenu.
5: Ils savent,
4: mais ils laissent aller.
5: Mais, tu sais, là, dans la vie, là, quand tu n'as pas la volonté de changer les affaires, là, moi, ma plus grande frustration des 12 dernières années de tout ce que j'ai vécu puis j'ai dénoncé, là, c'est que les politiciens, là, quand ils sont dans l'opposition, ils ont toute la volonté de tout changer. Quand ça arrive au pouvoir, là, ils se font écraser par la machine puis ils foutent rien. Tu sais, la CAQ, là, ils étaient dans l'opposition, là. Tous les jours, là, Pierre et compagnie, ça déchirait leur chemise.
4: Bonardel et compagnie,
5: ils ont pris le pouvoir, puis gars, c'est pas mieux que c'était. Pis,
4: c'est pire.
5: Puis, tu sais, en bout de ligne, il n'y a rien qui change. Fait que les policiers, tout ça, c'est connu. C'est, on ferme les yeux, on ne veut pas aller toucher à ça. C'est pas politiquement, c'est pas populaire d'aller jouer là-dedans. Puis, en bout de ligne, c'est qui paye? Les citoyens, le peuple, les jeunes vont ramasser la facture. Faut shaker le pommier parce que je te le dis, là, on s'en va vers un cul de sac.
4: Parce que tu sais très bien que les employés de l'UPAC, ça gonge, c'est des bons salaires, là, des maudites belles conditions. Mais ça sert à quoi, là? Tu vois-tu de l'action au niveau de l'UPAC en ce moment?
5: Mais ça prend une volonté de tout. Les policiers, moi, tu sais, ils font la job, mais après, ça prend les procureurs qui décident d'amener ça en accusation, d'aller porter des accusations, les amener en procès. Ça, on l'a vu, il y a eu des gros dossiers qui ont été montés. Contre le Parti libéral, contre bien des politiciens. Quand il venait le temps de pousser la machine devant la justice, on devenait frileux, on fermait des dossiers, on a fait des cadeaux, faut pas le dire, ils ont fait des cadeaux. Aujourd'hui, on a des animateurs qui se pètent les bretelles, donnent la leçon à bien du monde. Ça me traite de petit homme pantoute, de pauvre type. Celle-là, je l'aime, pauvre type, mais c'est correct. Mais je veux dire, à un moment donné, si on veut changer les affaires, là, faut faire un vrai ménage. Puis, moi, là, comme mission, je me donne ici au mois d'octobre, le plus de jeunes que je peux convaincre à s'en aller en politique, puis à bouger, puis à se prendre en main. Et moi, les jeunes, je n'ai deux qui m'ont écrit de l'Outaouais. On dit, hey, on est intéressé, on peut-tu, penses-tu, tu peux nous mettre en contact? Puis, je ne vais pas dans les détails, là. Je dis, avec qui tu veux te présenter? Tel parti. Laisse-moi une journée. Puis, écrit au chef de parti, j'ai dit, il y a un jeune qui vient. Il rentre en contact, ça a marché, tant mieux. Impliquez-vous. Tu sais, pas sûr que tu vas gagner la prochaine élection, mais tu fais des bases, tu fais un réseau, tu t'implantes, puis tu t'impliques, puis c'est pas. Puis de toute façon, moi, je pense que, tu sais, ça va être un gouvernement, mais j'écoutais votre sondage, là, des trois positions. Moi, je pense que ça va être un gouvernement minoritaire, puis dans un an et demi.
4: Et ton,
5: ans,
4: ton,
5: on va être.
4: Ton top 3, Lino, pour finir.
5: Moi, ouais, top 3, PQ.
4: Partant de la troisième.
5: La troisième, moi, je vois. Parti conservateur du M.
4: Troisième au Québec?
5: Ben oui.
7: Puis la CAQ va te chauffer un peu? Ou...
5: La CAQ va être enrayée. Moi, là, dans mon livre à moi, c'est fini.
7: Nada capote.
5: Puis deuxième, Millard. Premier parti
4: québécois
5: minoritaire. Je vous le dis, là, ça va jouer là. QS, mais ils ne sont plus là. Puis la CAQ, là, moi, je pense que il y a un manque de confiance. Le monde, tu sais, à un moment donné...
4: Ils sont brûlés.
5: Prends juste le remaniement ministériel, là, on n'a pas donné de grand coup, on n'a pas donné une nouvelle image, on n'a rien fait. Oui, elle fonce, elle veut, mais le monde n'oublie pas. Puis moi, je dis tout le temps, oui, on écoute, on est poli, on sourit, mais quand on rentre dans l'isoloir pour voter, on se rappelle des 4-8 dernières années. Puis c'est là que ça va la rattraper.
4: Oui, ça fait comme ça a eu l'effet avec les libéraux, là, suite à la commission Charbonneau.
5: Les libéraux.
4: C'est pas facile, les libéraux, là, depuis quelques années. Là.
5: Non, mais l'image, il faut qu'elle change. ils essayent fort de la changer, mais c'est l'organisation qui est tout le temps la même, tu sais, puis le terrain est tout le temps pareil. Puis eux, qu'est-ce qui va jouer contre eux, moi, je pense, pendant la campagne, directeur général des élections va sortir son rapport sur les Brownies. L'UPAC, normalement, devrait agir. Ça prend pas 2 ans, là, parce que la preuve est très concrète, là. Chèque, cash, ils ont des témoins. Fait que, tu sais, s'ils veulent bouger, ils vont bouger, à moins que j'ai confiance qu'on veut pas protéger encore le Parti libéral, là. Faut qu'ils agissent. Fait que ça, là, ils vont avoir un vent de face, là. Fait que moi, je pense qu'ils vont naviguer là-dedans jusqu'au mois d'octobre.
4: Une petite dernière question, parce que, hey, si Lino est à Québec, tu penses qu'il y a des rencontres avec des partis politiques?
5: Non. J'avais un lunch bien le fun.
4: Fait que, OK. Tu es en bonne compagnie ce midi.
5: Ben oui.
4: C'était du bon monde?
5: Du bon monde, du excellent monde. Le même qui était maquillé.
4: Ah oui? Hey, en passant, est-ce que ça t'intéresse de continuer avec nous cet automne?
5: Je devrais être ici si vous m'invitez, vous me gardez.
6: Oui, puis moi, je tiens à le féliciter pour ce que tu fais auprès des jeunes, justement, parce que les jeunes aujourd'hui sont que sur les réseaux sociaux. C'est par des podcasts comme ça que tu peux réussir à les rejoindre. J'invite vraiment les gens à l'écouter. Prends un break podcast, puis Gérard-Alain.
5: Gérard-Alain, les deux, là, m'a dit, là, ça a beaucoup... moi, j'ai été surpris, là, puis je ne me le cache pas, là. La notoriété que ça a donné à mon égard vis-à-vis des jeunes. Tu sais, moi, je me fais reconnaître, puis...
4: C'est des jeunes de 20 ans.
5: Des jeunes, puis tu vois qu'ils sont fascinés. Là, ils veulent comprendre, ils veulent s'impliquer, mais ils sont perdus un peu. Ils savent pas comment brasser la machine. Fait que c'est notre devoir à nous, soit les ramener. Je suis pas sûr que c'est des gens qui vont s'en aller vers la télévision ou la radio traditionnelle. C'est des jeunes qu'il faut aller les rejoindre à leur façon.
4: Tu as bien lancé le bal du 4 à 5 parce qu'au retour, ce sera Maxime Bernier.
5: Oh!
4: Je sais pas si c'est pour lui que tu te présentes, en tout cas.
5: Mais lui, il est pas...
4: Il est au fédéral.
5: Il est au fédéral.
4: Hey, merci beaucoup.
5: Merci à vous. Hein.
4: Bye.
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7: De dernière heure qui est sorti de 2 enfants qui ont été blessés cet après-midi dans un accident de la route qui est survenu dans le secteur de Beauport. Les 2 victimes qui étaient piétons sur le boulevard des Chutes près de Francheville, qu'on mentionne ici selon un article de TVA Nouvelle. Donc, c'est un violent impact qu'il y a eu entre 2 véhicules qui s'est produit lors de ce drame-là. Et la triste affaire, là, c'est qu'il y a un des 2 enfants qui est dans un état grave au moment où l'on se parle. Vers 4h15, on nous dit que les services d'urgence sont encore sur les lieux. Plusieurs ambulances qui ont été déplacées. Le secteur qui est fermé à la circulation, donc évitez ça. C'est extrêmement lourd dans le coin. Et là, l'enquête commence dans ce secteur-là, donc avec ce qui s'est passé. 2 enfants qui sont blessés, on vous tient au courant d'ici la fin du show, dans le retour. Et ça va plus tard, mais Carbo vous tiendra au courant de GF et compagnie. Capitale direction ouest, c'est compliqué présentement dans le coin de Robert Bourassa jusqu'à Laurentienne. De l'autre bord, ça débute à 1ère avenue Henri Bourassa jusqu'à Pierre-Bertrand. Robert Bourassa Nord bien installé dans le coin de Charest jusqu'à Le Bourgneuf, l'accès au pont Henri IV Sud. Avant chemin Sainte-Foy, du Plessis Sud, avant Quatre-Bourgeois, Laurier, à partir de Robert Bourassa. Bonsoir, le trafic est parti. Et sur la rive sud, 20 ouest, c'est avant chemin des îles. Un peu de congestion, ralentissement, congestion, jusqu'à l'avenue Taniata. C'est pas si pire, hein? C'est lundi un peu plus mollo dans le chemin. 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

0: l'actualité il y a quelques jours. Les chasseurs de pédos. Fin avril, deux individus qui auraient été tabassés. Deux pédos pendant un week-end. Ça s'est passé à Lévis. Qu'est-ce que tu en penses, Roger, de ça? Parce que le modus operandi, je pense qu'on va sur les réseaux sociaux, on prend contact, on lui donne rendez-vous, puis après ça, c'est là que ça se passe. Mais il y a des risques à jouer à ça, là.
1: Ah, vraiment. Le principe de base est quand même bien. Tu sais, les gens sont vigilants. Ils surveillent un peu ce qui se passe sur les médias sociaux. Mais dès que les gens découvrent quelque chose, ou découvrent qu'il y a quelqu'un qui pourrait être un client ou autrement, déjà, ils devraient le transmettre à la police tout de suite. Parce que, de quelle façon ont-ils fait quand ils ont fait, la méthode pour l'attraper? La police, quand on le fait, nous autres, ben souvent, on utilise un article de loi qui nous permet, selon la loi C-24, de peut-être commettre certaines infractions. Ça se peut que tu diffuses des images, ça se peut que tu utilises une façon, un texte, puis c'est des images, des fois que tu n'as pas le droit de transmettre ou pas le droit de donner, sauf si tu le fais dans un but précis. Puis c'est pour ça que nous, on le fait toujours avec des motifs raisonnables de croire. Puis après ça, ben on essaye d'arriver à obtenir de l'information puis d'arrêter des gens avec ça. Là, les gens qui le font, ils n'ont aucune règle, généralement, souvent. Et après, ce que j'aime pas, c'est qu'ils se font justice eux-mêmes. Puis c'est là que ça devient délicat, parce que les gens commettent des infractions qui sont autant, sinon plus grandes. Menaces, intimidations, voies de fait, pour des gens qui... La preuve n'est pas encore faite, mais ils ont sollicité possiblement par les médias sociaux des gens. Je comprends le principe, là. Il faut qu'on évite d'avoir des pédophiles, mais on s'entend-tu qu'il doit en avoir un puis un autre en ce moment, là, sur nos web et les réseaux sociaux? Mais il faut que les gens fassent de quoi?
2: En plus, Roger, les gens, comme tu le mentionnais, ils publient ça sur les réseaux sociaux. J'en ai vu un passer récemment. Là, il y en a un dans une épicerie, il tabasse le pédo. Fait que, tu sais, après, s'il donne un coup en arrière de la tête, le gars perd connaissance. Fait que là, t'as de la preuve, rien qu'en masse, avec ce que t'as diffusé. Fait que tu te ramasses dans le trouble dans le temps de le dire, aussitôt que t'en diffuses une.
1: Exactement, Jordan. Tu te ramasses dans le trouble à l'inverse. De vouloir faire un bon move, là, c'est toi qui te livres à des voies de fait. C'est toi qui es en image là-dessus, vidéo. Puis la preuve du premier crime n'est même pas encore démontrée. Puis c'est déjà difficile pour nous de le faire. Fait que ces gens-là, ils n'ont pas souvent la prise de notes, le calme quand tu le fais... La rigueur d'avoir enregistré tout ce que tu as en main pour le faire. C'est pour ça que, en tout cas, je le comprends que les gens ont envie de faire ça, mais c'est vraiment pas une bonne idée de s'ajuster soi-même là-dedans.
0: Sais-tu, Roger, moi, ce qui m'interroge là-dessus, c'est que facilement, là, ça s'est passé aussi il y a un an à Québec, deux mineurs de 17 ans qui ont été capables de pincer des pédos. Mais parce que les gens se posent la question, coudon, la police a fait-tu sa job? Pourquoi les autres sont si facilement, ils sont capables de mettre la main sur des pédos alors qu'il y a des policiers à temps plein là-dessus? Là, c'est ça que les gens se posent comme question.
1: Oui, puis ça, tu as une autre solide question. Tu dis, les policiers à temps plein là-dessus, il y a des policiers qui vont s'en occuper dès que tu as une dénonciation. On va s'entendre, d'après moi, c'est ça. La seule chose, est-ce qu'il y a une vigie constante sur tous les médias sociaux qui se font en ce moment? La réponse, c'est non. Puis on n'est pas là. On est souvent, on agit un peu comme des pompiers souvent. Ça prend le feu, puis c'est pas le feu, on arrose la fumée, là, tu sais. Fait qu'on n'est pas en train d'aller à la source du problème, mais on attend que les gens nous le rapportent. C'est pour ça que je trouve ça très bien, la vigilance de certains jeunes, souvent parce qu'ils ont été victimes ou qu'ils ont un intérêt pour ça, de le faire. C'est encore plus valorisé, je te dirais, en Europe, là, mais c'est encore plus un problème là-bas aussi, là. Mais dès que les gens ont détecté de quoi, là, ils devraient tout de suite le signaler à la police. Voici, on vous informe, tel site, tel endroit, telle personne, ça serait quelqu'un qui serait potentiellement d'intérêt. À la limite, tu veux être sûr que les choses se fassent, laisse tes coordonnées, puis demande d'être rappelé. Les policiers vont être engagés à ce moment-là parce qu'on travaille pour le public, là. On travaille pas pour nous. Mais souvent, c'est parce qu'on n'a pas les premières dénonciations et cette information-là ne nous parvient pas. Puis la personne qui s'est fait prendre là-dedans, ben, n'a pas envie souvent de le dire. Fait que tu dénonces pas ça. Fait que c'est pour ça que si on avait déjà juste ça, tu sais, j'ai envie de te dire, Dan, des policiers efficaces, c'est parce qu'ils ont des citoyens efficaces, là. C'est pas vrai que ça se fait tout seul. Puis si tu me demandais de surveiller tous les arrêts-stops, mettons, de la ville de Québec pour savoir si quelqu'un franchit les signaux d'arrêt, je peux te dire qu'on manquerait de police, ça serait pas long, là, tu sais. Puis là, vois-tu, le web est rendu ce nouveau parc de jeux-là, c'est incroyable. On a démocratisé ça un peu. Alors, il se fait de la vigie, mais il s'en fait pas assez. À la hauteur du trafic qu'il y a d'échanges humains là-dessus, c'est énorme.
2: Mais Roger, est-ce que c'est un peu le cynisme envers le système de justice? Parce que oui, il y en a qui se rendent populaires avec ce qu'ils font sur les TikTok, les Instagram de ce monde, mais tu sais, il y a des peines de prison, puis tu sais, nous, on est dans l'actualité, à chaque semaine, on envoie là, des

0: Tu le dis très bien, puis je pense que ça, c'est un gros phénomène. Je pense en ce moment, là, faut qu'on arrête de laisser pousser ce qu'on veut pas qu'il pousse dans notre cour. Là, on se réveille un matin que dans notre jardin, c'est ça qu'il y a. Ben, un peu, moi, je veux pas ça dans ma cour. Puis là, en ce moment, ben, je pense que ça prend des dénonciations, puis ça prend un suivi de la part des policiers. Puis s'il y en a pas assez, puis à la hauteur où il y aura des dénonciations, ben, les policiers vont devoir intervenir. Là, vois-tu, il se fait des nouvelles démarches en ce moment, des très belles démarches pour la violence urbaine, puis tout ça, là. Des principes de base, présapes, qui se font même solliciter à aller aider les familles, supporter les familles dans lesquelles leur enfant est impliqué là-dedans. C'est correct, mais tu demandes, tu vois-tu le temps que ça demande? C'est énorme là comme travail. Mais tu n'as pas d'autre choix si tu veux réparer à un moment donné une situation. Puis le cynisme et le désengagement, il vient des deux bords en ce moment. Là, fait que je pense que nos tribunaux doivent suivre. Je pense que ce que vous faites très souvent de le dénoncer, ben ça va aider un peu cette partie-là. Mais il faut qu'on arrête de tolérer. On tolère beaucoup trop en ce moment des crimes. Puis je pense qu'on devrait... Si quand on va voir qu'il y en a qui sont sa pile, là, ben, à un moment donné, il y a des gens qui vont s'en occuper. Il y a une imputabilité qui va avec ça aussi. Là.
1: Les peines sont tellement légères. Je pense que si c'était plus sévère, on arriverait peut-être à faire quelque chose. Mais en tout cas, là, si deux jeunes, par exemple, sont en communication... un ou deux jeunes, là, comme les jeunes de 17 ans, justement, bon, par exemple, sont en communication et pensent pouvoir... là, un pédo, il pourrait tout simplement communiquer avec les policiers pour être escorté et peut-être le coincer sur le champ, ou ça se fait pas vraiment, ça?
0: Non, ce qu'ils vont faire, ce qu'ils devraient se faire, bon, je te promets, tu as la ligne 641G qui te permettrait de dénoncer tout de suite l'adresse que tu as en avant de toi, le nom, le courriel, sur quel site, sur quel chat tu es, dans quel mode d'échange tu es. Si les gens diraient tout de suite, allez voir tel site, allez voir tel gars, allez voir telle chose, vous allez être capable de l'attraper. Regardez en ce moment, Roblox, par exemple, qui est un jeu vidéo que plein de nos jeunes jouent, ben c'est par là qu'on voit que est sollicité certaines personnes qui sont en suite, quand on voit qu'ils sont accrochés, on les change de moyen de communication, puis on les voit dans un chat room à côté. Et dans le chat, c'est là qu'on va changer, puis on va essayer de leur apporter des nouvelles informations, puis de leur donner, pivoter leur pensée un peu, là. C'est ce qu'on a vu la semaine passée. Rappelez-vous du terroriste, là. Le gars qui a été arrêté pour terroriste par la GRC, là. Ben, c'est exactement ça, là. C'est un gars qui sollicitait sans arrêt sur les médias sociaux. Mais quand tu voyais qu'il y avait une proie facile, il le transférait. C'est ce jeune-là qui aurait dû nous dire, hey, il y a telle personne qui me contacte en ce moment. Et c'est peut-être comme ça que ça s'est passé aussi, là. Mais pour en venir à le dénoncer. C'est pour ça que si on avait quelqu'un, Val, qui arrivait puis qui nous disait, moi, j'étais allé sur tel site, j'ai croisé telle affaire, vous avez 1, 2, 3, 4, 5 noms, c'est ceux-là, allez revoir. Alors là, les policiers pourraient se présenter comme étant une fausse fille ou un faux garçon dans les circonstances et embarquer puis faire ce qu'on appelle un certain leurre. Mais il faut que tu le fasses d'une façon très éthique quand tu le fais, nous autres aussi, là, pour pas que ça devienne un trap-shot.
2: Dès qu'on parle du sujet, Roger, ça réagit. Regarde, je vais te partager des textos, là. Oui. Je confirme que si je suis témoin d'un acte répréhensible envers un enfant, je vais intervenir. Un autre qui dit, on se fait justice parce que les lois sont trop molles.
0: Mm-hmm. Alors, regardez.
2: Ça, les policiers, là, vous devez vivre la frustration parce que vous travaillez fort, vous faites des enquêtes, vous réussissez à traquer un pédophile, puis le gars s'en sort des fois avec quelques mois. Ça, vous devez vivre la frustration, Roger, là.
0: T'as même pas idée, Dan, à quel point, quand j'ai vécu la prostitution juvénile,
2: oui,
0: à quel point j'ai été découragé des bouts. Mais je me dis, faut que je me rende à la fin. Faut que je me rende là, tu sais. Je sortais du palais de justice, là. Je suis sorti du palais de justice, puis un des clients m'a ri d'en face dans le parking en me disant que il y avait une jeune fille maintenant qui était en amour avec lui, mais celle-là, il avait compris maintenant, il la payait pas. Elle a juste 16 ans, puis il l'aimait. Tu sais, si je te dis tout ce que j'aurais à faire dans ma tête, là, on serait pas là pour s'en parler, là. Tu sais, je veux dire, je l'aurais peut-être passé dans l'âge viande, moi aussi, là, tu sais. Mais, non, au final, il a été condamné. Il n'a pas été condamné pour celle-là. Mais tu vois, ces gens-là ont souvent une arrogance. C'est pour ça que je pense que tu te dois te prendre avec calme. Tu prends pas ça. On devrait le prendre personnel, mais tu devrais dire, c'est ta fille qui serait là, tu t'en occuperais-tu? Je pense que oui, moi. Si c'est ton garçon, je pense que oui, tu t'en occuperais.
2: J'ai une dernière question, Roger, en une minute et demie. Je sais qu'on ne fera pas de name-dropping, mais ça roule encore l'histoire qu'il y a deux humoristes qui étaient impliqués dans Scorpion, qui qui n'ont jamais été arrêtés. Y a-tu du vrai dans ça?
0: Ah oui, il y a du vrai là-dedans. Il y a du vrai là-dedans. La seule chose, c'est que c'est pas lui qui payait pour le crime. Alors, oui, les personnes ont été rencontrées, les personnes ont été identifiées, le producteur d'artistes qui était impliqué a été rencontré, mais tout se faisait par tierce personne. Fait que le vrai, il est tout à fait là. Tu sais, on a les photos, on a les corroborations, on a les moments. La seule chose qu'on n'a pas, c'est qu'après ça, le gars, c'est la sollicitation, c'est le fait d'avoir payé pour le crime. Alors, celui qui paye n'est pas celui qui reçoit le service sexuel. Puis, c'est là qu'est la chose. Puis, la personne qui la bookait, cette jeune enfant-là, la connaissait très bien parce qu'il l'avait connue dans un autre milieu et il savait son âge depuis une couple d'années. Fait que de jouer à l'autruche, là, il pouvait pas. Mais après, c'est toute la question de crédibilité et comment faire la preuve. Fait que oui, il y a des éléments qui sont là. Puis c'est pour ça que je veux pas repartir une chasse aux sorcières avec ça, là.
2: Mais c'était-tu un ou deux humoristes?
0: Il en avait deux. Clairement. Il en avait deux, clairement, là, qu'on a rencontrés. Puis mais on n'était pas capable de faire la preuve.
2: C'est ça.
0: C'est pour ça qu'on vit, nous autres, avec les faits. Je peux pas vivre avec une impression, un commentaire, une rumeur. Puis ça demande, entre vous et moi, beaucoup de sagesse pour le faire. Beaucoup de sagesse. Puis c'est pour ça que des fois, oui, je me dis, tiens, j'ai amené aussi loin certains dossiers qu'on pouvait. D'autres ont continué. Puis encore plein de policiers qui veulent le faire. Trompez-vous pas, là. La seule chose, c'est qu'on a vu avec la preuve.
2: Ouais, on avait un deuxième sujet, mais ça va aller. Je pense qu'on va se parler vite la semaine prochaine parce que c'est un maudit bon sujet aussi. Toujours un plaisir, Roger.
0: Certainement. Bonne journée
2: à vous.
0: Merci,
2: bye.
0: Bonne semaine, bye.
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5: Pat, t'as compris un peu.
6: Mais je comprends rien. Ami, elle a enterré des manteaux.
5: Ouais, c'est une œuvre souterraine Milenaire. Que tu peux pas voir.
6: OK.
5: Dans Milan.
6: Elle a pollué la terre.
5: Oui. C'est de l'or. Moi, si chez nous, je veux me faire construire un petit garage, là, puis que je me mets à creuser, puis que je tombe sur une dompe, ben, ils vont m'obliger à décontaminer mon terrain. Elle a fait ça, puis elle a subventionné Fred.
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2: Bon, c'est un des segments qui se passe toujours trop rapidement, monsieur. Mais j'aime ça parce que t'es quand tu viens, dire que la semaine, elle passe mieux.
6: Ça sent bon dans le studio.
2: Oui.
6: Bon, ton parfum.
2: Ouais, ben, tu sais,
12: c'est un le non, mais... tout, là, à un moment donné. Là.
2: Puis nous autres, elle nous passe.
13: Ça va être correct.
12: C'est Jordan.
2: Non, mais elle nous passe un bon
12: il
2: message.
12: Il s'est mis du parfum Adidas. Ah, mais c'est mis du Axe.
13: C'est ça, je l'ai acheté mon parfum, ma blonde a trip dessus. Tigre géant, man.
6: Hein?
13: Ouais, oui. 10 piastres.
12: C'est quoi le nom?
13: Je sais même pas.
12: J'aime ça, les noms. C'est un no name,
13: mais c'est le meilleur parfum que j'ai acheté de ma vie.
12: Toi, en échange, tu as acheté un parfum.
13: Ben oui.
12: Céline Dion, 10 piastres.
13: Ah oh oui.
12: Value Village. Il en reste un peu dans la bouteille quand même. Oui. Quand
2: mais ce message, elle passe à Jordan et moi. Là. Hein? Elle dit, ça sent bon en studio. Elle n'a jamais dit ça en 3 mois. C'est parce qu'elle nous passe un message à Jordan.
12: Il y a comme un message. Je vais vous montrer comment ça marche, la douche.
6: J'ai déjà dit à Jordan que ça
13: deux dégueulasses.
2: Moi, je suis les consignes de la CAQ. C'est toujours à minuit. À minuit, je dors.
12: La poignée vers la gauche.
2: Ouais.
12: L'eau chaude.
2: Un petit savon.
6: Les gars, on va manquer de temps, là.
2: Oui. OK. Ouais, bon. Go, go, go, go.
13: On fait qu'on fait du guédin. On passe ça à minuit, 1h du matin.
2: Bon, ben, non, mais vu qu'on dit qu'on est dans les dépenses de... Allons-y tout de suite avec la fille du Costco. J'aime
12: bon,
2: ça,
12: ouais,
2: moi,
12: ça
2: je vais t'emmener.
12: Ouais,
2: oui.
13: La fille du Costco, c'est... Ben oui, OK, c'est bon, celle-là, je lis ça.
14: Okay, c'est vraiment malaisant. J'étais au Costco tantôt, puis il y avait un couple, et ils étaient en train de se chicaner parce que la fille voulait pas acheter les barres de protéines, puis le gars était comme, oui, je vais les acheter. Puis là, elle a crié devant tout le monde, si tu les veux, c'est toi qui vas les payer séparés, OK? Puis là, ça m'a juste fait penser au fait que comme, OK, ouais, c'est vrai, il y a des couples, parce que là, moi, je suis pas en couple, fait que tu sais, c'est moi qui paye 100% de mon épicerie, mais quand j'étais en couple, c'était la personne avec qui j'étais en couple qui payait 100% de l'épicerie, fait que tu sais, il y avait jamais comme un 50-50 où on se divisait les affaires. Puis là, ma question, c'est pour les gens qui sont en couple puis qui font 50-50 l'épicerie, qu'est-ce que vous faites quand on va dire l'autre personne veut quelque chose puis que vous voulez pas le manger ou que vous en voulez pas? Est-ce que, comment ça fonctionne? Vous divisez les affaires que vous mangez ensemble en 50-50 puis le reste des choses que juste l'autre mange séparé, comme, oh my god, c'est tellement un casse-tête, je comprends pas. Mais je me sentais vraiment mal parce que le gars était comme, je les veux, puis la fille était comme, non, tu vas pas les acheter devant tout le monde, là. Puis moi, j'étais comme mal à l'aise. Et à la fin, elle lui a dit, si tu les veux vraiment, ben paye-les avec ton propre argent tout seul. Moi, je ne paye pas la moitié. Puis là, il était comme, laisse faire. Puis il l'a redéposé.
2: Bon, ma blonde, moi, le soir, quand je suis arrivé à la maison, elle m'a dit, t'as-tu écouté Dom Morin matin? Parce que tu avais passé un message là-dessus, là, le matin, en disant, parce que tu avais raconté tes affaires que toi, je pense, tu manges.
12: On calcule pas.
2: Ben ouais, c'est ça.
12: Pour vrai. Pas. On calcule l'hypothèque, c'est normal, parce que la maison appartient aux deux. Là. Ça, c'est normal. Mais le reste... j'en paye plus, mais à la fin de la journée, on n'est pas en train de calculer. Si tu te mets à calculer, à la scène près dans un couple, c'est destiné à mourir. Le couple est destiné à mourir pour vrai, là.
13: Parce que je connais des gens qui ont une application, le tricompte, les calculs tout. Tu me dois 320
2: ah, ça, c'est
13: à la fin
2: ça, c'est
13: du mois.
12: Ben ça, à un moment donné...
13: Ça va?
1: C'est une équipe ou non?
13: Ben là,
12: le riz basmati, en mange, j'en mange pas. Paye ton riz. Hey, toi, tu as mangé plus de poulet cette semaine, tu vas en manger plus, c'est temps de la livre. À un moment donné, cette logique-là, ça devient explosif.
2: Qu'est-ce qui se passe dans le frigidaire?
12: Oui, bien sûr.
2: C'est une affaire, je veux dire, faut la bouffe. Mais mettons, je sais pas, toi, tu es un gars qui s'entraîne beaucoup, tu prends beaucoup de protéines, ça te coûte 100$ par mois.
12: Je paye mes affaires.
13: Ouais, là, c'est des suppléments.
1: C'est ça, c'est
12: pas de compte conjoint en passant. Là. Moi, je crois pas à ça, le compte conjoint.
13: Moi non plus.
12: C'est l'histoire arriérée, ça, cette affaire-là. Pour vrai, là, compte conjoint. Oh, regarde, on est là, on y va. On va aller au cinéma. T'es-tu d'accord? Non, non, regarde.
2: Si, mais c'est quoi qui est à côté?
12: Tu vas au cinéma, elle, veut pas y aller. Ouais. Tu y vas, tu fais tes affaires.
2: Ouais.
12: Chacun. Aujourd'hui, on a évolué. Je veux dire, quand tu te maries, ma blonde, c'est pas Christine Morin, c'est Christine Saint-Pierre. Elle a gardé son nom, elle a son identité, elle a son permis de conduire, elle a sa vie, elle fait ses meetings, ses rencontres. Chacun est indépendant. On n'est pas dépendant l'un de l'autre, à savoir, ouais, je peux-tu aller prendre une marche avec le chien? Non, je veux dire, on n'est pas... Ça devient l'interdépendance toxique. À un moment donné, on a déjà vécu ça. Ma mère s'appelait Carmen Moret. Même avant, au primaire, j'allais voir la secrétaire de l'école Saint-Charles. Puis j'amenais un billet, c'était Madame Réal Moret. Hey, c'était retard, pas à peu près. Là, je te parle de 1976-77. Oui. Je me souviens très bien de ça. Ma mère avait une belle main d'écriture. Madame Réal Moret, pas d'identité. Aujourd'hui, on a une pleine identité et une pleine indépendance. Célébrons ça.
2: Hey, moi, je connais un gars, c'est à peu près 150 à 200 piastres de produits de protéines. Puis de
12: mais c'est lui qui paye, je sais pas paye.
1: Bah, ouais,
12: santé shop.
13: Ouais, ça monte vite, les suppléments. Oui. Un pot d'iso gold, c'est 80 piastres.
2: Mais tu fais pas, mais tu fais pas payer ça à ta blonde. Là, veux dire.
12: Ben non, c'est tes affaires.
1: Puis lui, il l'a remis sur la tablette.
2: Oui.
1: Il s'est pas dit, je vais le payer de mon bord. Il l'a remis sur la tablette. C'est-tu parce que c'est elle qui...
13: Ah, mais lui, il pensait faire la pause. Là. Oui. Il va payer
2: lui, il pensait de payer à 50%. Il pensait avoir le 50%.
1: Vu qu'il aurait le payé plein prix, il a remis sa tablette.
2: Ça, c'est un cheap, beaucoup, le là. Gars. On
1: clairement, ce couple-là va pas bien. Là.
12: Voilà! une autre belle séparation qui vient d'arriver.
2: Une bon, c'est ça. Il est réglé. Hier, je recevais Roger Ferland. Je sais que c'est une vieille affaire, mais je veux quand même...
12: Oui.
2: Je veux qu'on écoute Roger Ferland sur Scorpion. Écoute ça.
12: Mm-hmm.
2: Ça roule encore l'histoire. Il y a deux humoristes qui étaient impliqués dans Scorpion qui n'ont jamais été arrêtés. Y a-tu du vrai dans ça?
0: Ah oui, il y a du vrai là-dedans. Il y a du vrai là-dedans. La seule chose, c'est que c'est pas lui qui payait pour le crime. Alors, oui, les personnes ont été rencontrées, les personnes ont été identifiées, le producteur d'artistes qui était impliqué a été rencontré, mais tout se faisait par tierce personne. Fait que le vrai, il est tout à fait là. Là. On a les photos, on a les corroborations, on a les moments. La seule chose qu'on n'a pas, c'est qu'après ça, le gars, c'est la sollicitation, c'est le fait d'avoir payé pour le crime. Alors, celui qui paye n'est pas celui qui reçoit le service sexuel. Puis, c'est là qu'est la chose. Puis, la personne qui la bouquait, cette jeune enfant-là, la connaissait très bien parce qu'il l'avait connue dans un autre milieu et il savait son âge depuis une couple d'années.
12: Ouais, je suis au courant de toi, cette affaire-là.
2: J'sais donc, il y a quelqu'un qui bouquait, mais l'humoriste ne payait pas directement.
12: Ouais, c'était un cadeau.
2: C'était
12: un cadeau qui avait été.
2: Mais c'était un écœurant pareil.
12: C'était un genre de cadeau de fête.
2: OK.
12: Ouais. Mais tu sais, il faut faire attention. Il y a quand même des ordonnances de cours qui ont été mises au palais de justice de Montréal. Donc, il y a quand même encore des ordonnances à cet effet-là. Là. Étonnamment, ça fait quand même plus de 20 ans. Mais non, c'était.
2: Je te suis que c'est une légende urbaine, ça. Juste ça roule, ça, là.
12: Oh non.
2: Non, regarde, c'est lui l'enquêteur sur le dossier, là.
12: Oh oui.
2: Il l'a confirmé, puis, là.
12: Oh oui, puis les deux humoristes ont engagé des avocats au palais de justice de Montréal pour demander une ordonnance de non-publication permanente sur l'identité de ces deux personnes-là, dont une qui a été plus active que l'autre dans le milieu de l'humour, de manière indépendante. Mais c'est un cadeau qui a été donné, payé par quelqu'un qui est à Québec,
2: okay, mais
12: qui est connu.
2: Les écureuils, ils ont accepté le cadeau pareil.
12: Évidemment, je veux dire, puis c'est une personne mineure, donc moi c'est sûr que là, toute la preuve, moi j'ai pas été, moi Roger, je le connais bien, puis au final, ils ont fait un travail absolument extraordinaire, il faut-il le noter, là.
2: Il était frustré de ça, lui-là.
12: Puis ça se poursuit encore sous différentes formes, ailleurs, à Québec et ailleurs, au pays, c'est pas mort, là. Puis ça a été très bien mené, je pense, l'opération Scorpion, je trouve ça triste que... Ça a été sali par, entre autres, des médias de Montréal. Je me souviens très bien, j'étais au cœur de cette couverture-là avec Jérôme. Landry, on a couvert ça quand même de manière intensive à TQS. Et on a reproché aux médias d'avoir filmé des bien-pensants, des notables. C'était perçu comme une chasse aux notables et aux puissants de Québec, alors qu'au final... C'était une offensive pour protéger des enfants. C'était ça, l'histoire. J'ai vu des photos, j'ai vu beaucoup de choses. Là. Entre autres, à l'Élysette, la maison qui appartenait jadis à Parizeau, sur la rue des Érables. C'est
13: ouais,
12: ça, la
13: c'est,
12: rue?
13: Oui, l'avenue ou la rue.
12: Et il y avait... Il y a un genre de spot de piscine intérieure. Là. Les filles étaient là. Les filles se sont faites trimballer à gauche et à droite par des Wolfpack, mais il y avait des PIM également. Radouane Lee. Il y avait évidemment les clients, on les connaît. Il y en a beaucoup qui s'en sont bien tirés des clients. Là. Moi, c'est ça qui est ma conclusion dans tout ça.
2: Tu disais que les peines ont été peu sévères, c'est ça?
12: Et oui.
6: On voit encore.
2: Parce que
12: il y a beaucoup de clients qui s'en sont bien sortis, dont un client qui a continué à faire beaucoup de développement immobilier à Québec. Là. Très connu. Très connu. Donc, voilà, c'est la conclusion. Puis,
2: on ne pourra jamais faire du name dropping, mais est-ce que toi, tu as eu comme une confirmation c'était qui les deux humoristes?
12: Ah, moi, je le sais depuis le début. Là.
2: Okay.
12: Ah oui, je sais. La journée, même avant la comparution des avocats engagés par les humoristes, ben oui, je les connais. Ben
2: fait
12: oui.
2: À chaque
12: tout
2: fois
12: le monde les connaît,
2: Québec.
12: Les journalistes qui ont couvert ça, on les connaît depuis le début. Mais comme je t'ai dit, il y a une ordonnance, donc il faut faire attention.
2: Ben oui, on ne fera pas de name-dropping, mais quand on sait que ces gars-là, après, ils ont continué leur carrière, puis ils ont fait du foin.
12: Dont un en particulier.
2: Ouais. On va revenir ici à Québec.
12: Yes!
2: En fait, on va rester à Québec. Marchant sur le sondage d'hier. On écoute ça.
15: Est-ce que c'est responsable pour un gouvernement de continuer un projet même s'il y a une si forte majorité qui s'oppose à ce même projet-là?
16: Ben, est-ce que, à votre question, on pourrait même la poser à l'inverse, est-ce que c'est responsable de mettre fin à un projet dans un contexte économique difficile? Est-ce que c'est responsable de mettre fin à un projet pour lequel on a des bénéfices énormes pour notre ville? Je pense qu'on peut la poser à l'inverse, cette question-là.
12: OK. Ce qu'il ne sait pas, et ce qu'on sait, et ce qu'on saura, c'est que ça sera de toute l'histoire de la ville de Québec. Une grande histoire, la ville de Québec. Il sera, à partir de l'an prochain, et ça va se dégrader, le politicien le plus détesté de la ville de Québec. Ça, c'est une garantie, là. C'est aussi garanti qu'un frigidaire neuf que t'achètes qui est garanti.
2: Il va devenir personnel non grata.
12: Oui. Pourquoi? À date, on ne vit rien à date. Vous aimez pas les cônes oranges sur laurier. Vous aimez pas les différents trucs, le placotage. Il y a beaucoup de placotage. On va couper les arbres, ça s'en vient, puis tout ça. C'est un peu virtuel, tout ça, encore, pour beaucoup de monde. On va fermer René Lévesque, il va y avoir un tunnel, on l'a annoncé, on va avoir un tunnel. 55 millions, là, je sais pas c'est ce qu'on creuse avec
2: carottage,
12: ça. Là, ouais. Carottage, mais dans le milieu des tunnels, là, ça c'est 55 millions, là, c'est un trou d'un carré de sable. Là. Et il sera cette personne-là. Lui, il le sait pas, puis il veut pas le savoir, et surtout, il veut pas le croire. Mais nous, on le sait. Il va être tellement détesté qu'il y a des gens qui, à genoux, vont aller s'allumer des lampions à Sainte-Anne-de-Beaupré pour faire une neuvaine pour le retour de Régis Labeaume et peut-être même l'apparition du fantôme de Jean-Paul Lallier.
2: Ouais.
12: Tellement qu'il va être détesté, là. Je vous le dis, on n'a rien vu, là. Mettez-vous ça dans le coco, les amis. On n'a rien vu. Pensez à ça, René Lévesque. Assoyez-vous sur un coin de rue. René Lévesque, Belvedere. Comme j'étais l'après-midi tantôt, quand j'ai pris un café, j'ai écouté votre début de show là. Comptez le nombre de voitures. Mais ça va être fermé. Pendant 5 à 7 ans. OK? Ces chars-là vont passer sur Grande Allée. Grande Allée, ils ont foutu une voie réservée. Ça va être à la queue leu-leu. Grande Allée, c'est plus ce que c'était. L'atelier sont en train de bien faire les choses. Là, j'ai regardé les travaux à l'arrière. C'est absolument extraordinaire. Des gens brillants. Des gens qui sont prévoyants. C'est comme ça qu'il faut faire en business. Mais il y en a d'autres qui se mettent à larmoyer. Comme ce matin, cet après-midi, à la une du Journal de Québec. Ben, on le savait pas, là! Qu'il était pour avoir un tunnel! Ben oui, mais get informed! Achetez-vous un journal et surtout écoutez la radio X, peut-être. Ces informations-là, on le sait. Et qu'est-ce qu'on sait aussi, qui n'est pas du tout disséminé comme information, c'est que ça va être 40 000 voyages de garnottes. 40 000 camions qui vont transporter matin, midi, soir.
2: Ah, ils vont faire des crevasses dans les routes, là. Je te le dis.
12: Ah, mais là, franchement.
2: Avec 40 000, c'est ça?
12: Oui. Dynamitage pendant c'est minimum fou. 3 ans. À boum, à caclang. L'UNESCO n'aimera pas ça. Les petites tasses à café dans les buildings historiques, ma chère. On aime ça dire, hein? Ah, c'est building historique. Si tu changes ton cadre de fenêtre, faut que tu fasses autoriser ça, mon DH. Faut pas que ça soit bleu marin. Faut que ça soit bleu ciel, mais le ciel de 1808. Tu sais, tu vois le genre, là, très, très fancy, là, le quartier de l'UNESCO, là. Tu peux pas faire n'importe quoi avec ça. Le gars, il arrive, hey, je mets du clabard, oublie ça, là. Tu peux pas. Ça va faire cacling, cacling. Il y a des petites tasses qui vont se faire aller d'un buffet. Et ça va faire peut-être des crevasses également. C'est ah, qu'est-ce que je dis?
2: Oui.
12: Ah, c'est dans un rapport d'ingénieur déposé devant le BAP. Le BAP qui a dit non au tramway. Mais nous, on a déchiré ça comme on déchire le sondage extraordinaire de la chance et sa bande. Palace, quand même. Mais si le même Palace dit c'est le meilleur maire au monde, Marchand. Ah, il dit, gars, Palace, lui, il sort la patte en l'air le lendemain, les chouclaques, la patente. Ah, c'est un sondage extraordinaire, c'est Palace, c'est bon. Le Palace, c'est des trous de cul. Puis, nous autres, on est des épais parce que, on n'est pas considérés dans l'équation du tout, du tout. Comme d'ailleurs Christine Fréchette, il devrait vraiment faire attention à ce qu'elle fait, mais ça a l'air à pas l'intéresser à la région de Québec, visiblement. Là. Ah, on accélère, on y va avec le tunnel, un peu n'importe quoi, là. Puis,
2: comme elle lance des appels d'offres. Ben oui,
12: troisième
2: sur le troisième lien.
12: Ben ça, là, on les appelle d'offres.
2: L'appel d'offres, elle l'a dit, c'est dans 15 ans.
12: Ben oui, ben ça, c'est
2: parfait. Ans.
12: C'est une manœuvre électorale quand on va aller voir les candidats de la CAQ. Hey, troisième lien, ils en viens-tu? Les appels d'offres.
2: Oh, mais là, je peux pas croire qu'on va tomber trois fois dans le panneau, là.
12: Non, mais on ne parle pas de ça. Faut pas parler de ce sujet-là. En campagne, pour vrai, là. Il y a beaucoup de choses à jaser que de ça. Pour vrai, là. On est sérieux, là, quand même, ici. C'est quand même le retour à Radio
2: Hey, mais je vais te faire entendre blainer. Je le sais que ça fait une semaine. C'était tout de suite après
12: ouais,
2: toi, mais qu'a dit passer.
12: Je l'ai écouté tantôt.
2: Non, mais je veux t'entendre le commenter dans le show de là.
12: Absolument.
17: Okay? Ben, j'aurais le goût de te dire, j'ai le privilège de rencontrer le ministre des Transports demain. Puis j'ai l'intention de l'encourager à aller dans la direction que sa chef a préconisée pendant la course à la chefferie, c'est-à-dire d'aller vers un appel d'offres international pour un bouclage périphérique Avec payage. Bang! C'est sûr qu'idéalement, j'aimerais mieux qu'il n'y ait pas de payage, mais moi, ce que je veux, c'est que le projet
12: là,
17: voit le jour. Si ça prend un payage, ce projet-là de voit le jour, on va pas s'enfarger d'un plan du tapis. C'est l'utilisateur payeur. Écoute, moi, je comprends là, que j'aimerais mieux qu'il n'y ait pas de payage, mais entre rien ou un... Puis, ce que je tiens à dire, surtout aujourd'hui, on peut...
2: Là-dessus, on s'entend pas. Et puis moi, je vous aime bien, là.
17: Oui.
2: Là, on paie des impôts ici comme personne en Amérique du Nord.
17: C'est vrai.
2: OK?
17: Ça, ça je te le donne, t'as part de ça. On pourrait bien dire pourquoi que nous, on va payer pour un lien entre les deux rives quand on ne paye pas pour aller sur l'île d'Orléans, mettons un exemple. Là, les gens de l'île d'Orléans vont dire, ben oui, mais il y avait déjà un pont.
2: Toi, ils sont au contraire. T'es dans la même cote, là.
12: Hey, tu sais qu'il y a des membres de son parti. Sauce à la viande. Par contre, tu mets trois boulettes de viande.
2: Ouais.
13: On jase.
12: Un peu de mozza dessus, un peu de parmesan. Moi, j'adore ça, la sauce à la viande.
2: Il y a des députés de son équipe qui sont sortis pour dire que ça n'a pas de bon sens.
12: Non, ce matin, il y en a un qui est venu. Mais ce que j'apprécie, ça, dans le fond, je l'ai appris ce matin, parce que nous autres, on est formatés à Québec, la ligne de parti. La bombe, c'était ça. Il y avait deux, trois kingpins en avant. Julie Lemieux, en tout cas, François Picard, première génération. Mais en arrière, c'était les plantes vertes, là. Ah oui, Régis a raison. Même chose avec Marchand. Il y a beaucoup de plantes vertes là-dedans, on va se le dire. Ligne de parti. Mais dans Gang à Blainey, il faut quand même apprécier ça, DH. Il n'y a pas de ligne de parti. Il y a un conseiller de Blainey un matin qui est venu s'asseoir ici, sur cette chaise-ci, pour dire qu'il n'est pas d'accord.
2: Comment il s'appelle?
12: Monsieur Saint-Don, Charny.
2: Ah, OK.
12: Qui a expliqué même la dynamique. Ils ont eu un caucus là-dessus, je crois que c'est lundi. Ça parlait fort. Ils ont dit à Blainey qu'il était dans le champ. Puis Blainey respecte ça. Mais moi, je trouve ça rafraîchissant.
2: Oh, mais c'est lui. C'est inquiétant. C'est un conservateur. Il a été ministre pendant des années.
12: C'est inquiétant, oui.
2: C'est très inquiétant.
12: C'est sûr que ça, c'est whack là, comme clip. Mais revenons à la base. C'est de la politique municipale. Lui et maire s'est exprimé. Il a du tout à son contraire. Tu as fait raison. Mais s'il laisse la pleine liberté à ses conseillers de s'exprimer, tu sais, s'il n'impose pas de ligne de parti, moi, j'apprécie ça beaucoup.
2: Ben oui.
12: Puis au final... Sais-tu quoi? C'est pas lui qui va trancher. Ils nous considéreront pas, là. Ça, si ça arrive, le troisième lien, on va se calmer les nerfs. Mais c'est eux autres qui vont... Puis ils vont en avoir du payage, voyons donc. Ils vont tellement te payer cher qu'ils vont nous mettre le payage. Mais le payage, aujourd'hui, ça a évolué. C'est ça qui est triste, parce que nous autres, on a une vision très, très, à mon avis, rétrograde du payage. Nous autres, le payage, c'est... Tu passes, tu payes. Mais attends un peu, il y a beaucoup de variations de payage. Si vous allez, par exemple, aux États-Unis sur certaines autoroutes, je parle souvent d'Orlando, parce que je suis allé souvent, le payage est employé beaucoup sur les express, où tu as des voies dédiées avec un mur de ciment. Tu le vois même sur ton GPS. Google Maps est rafraîchi, tu le vois, là. Tu prends l'express, t'as une option.
2: Ouais, mais ça, je suis d'accord. J'ai roulé sur la 95 en Floride, puis oui, t'as l'express, puis ça te tente, tu t'en vas dans le centre, là, puis t'as tes voies rapides, là, tu roules à 120, 130, tu te fais pas écœurer. Ouais.
12: Je sais pas s'il y a un vrai express à 95.
2: Ben, moi, je suis allé en Floride deux, trois fois, puis je l'ai utilisé.
12: Sur la 95?
2: Oui.
12: L'express? Ouais, peut-être. À la hauteur de Fort Lauderdale,
2: plus quand t'arrives à Miami, là, aux alentours de
12: Miami. Ouais, je pense que t'as raison.
2: Non, non, je suis allé, j'ai roulé dessus.
12: Oui, c'est ça. Exact. Tu sais que c'est chargé.
2: Ouais.
12: Le prix varie selon l'achalandage et si tu es.
2: Mais t'as l'option de la 95 à 4-5 voies.
12: Mais ça, j'accepte ça. Ça, c'est extraordinaire.
2: Oui,
12: pour vrai.
2: Ben oui. Oui, ils peuvent en faire deux ponts payants. Mais donnez-nous notre bouclage qui est à la base nécessaire. C'est une nécessité de la région.
12: C'est en plein ça. Voilà. Puis bâtis des foutus express aussi. Tu sais, mais nos voies ont été tellement mal bâties. Tu sais, prends. La capitale, tu peux plus l'élargir. La capitale, ça prendrait un express sur la capitale. Il faudrait que la capitale débouche puis connecte sur Saint-Augustin, dans ce coin-là. Mais ça s'est pas fait. Donc, c'est un peu n'importe quoi. Là. Quand vous regardez le pattern urbain de Québec, c'est un petit peu n'importe quoi.
2: Faire un cheval, c'est pas
12: du vallon, de même. La capitale, de même. Puis là, la ville a grossi. Mais ça, c'est comme un ado. Qui pèse 200 livres. Mettons, il y en a des jeunes adultes 200 livres, mais dans son garde-robe, il y a juste des T-shirts qu'il portait quand il y avait 10 ans. C'est ça le pattern urbain de Québec, malheureusement. La ville a grandi, mais on a encore nos T-shirts.
13: On n'a jamais fait l'autoroute non plus pour se rendre à l'aéroport, entre autres.
12: C'est tout ça, là.
13: Oh oui.
12: C'est
1: mais tout même ça, pour l'économie de l'Est, de la Côte-Nord, l'Est du Québec, ce serait...
12: On ne fera plus le débat, on est tous d'accord ici. Ça prend
2: parce qu'un troisième lien à 5-6 piastres, je sais qu'il y a des gens qui ne le prendront pas. Fait qu'on va avoir un maudit beau pont, personne ne va l'utiliser. Et ce qu'on veut, c'est que ça roule là-dessus, là. Si on veut désengorger les deux ponts à l'est, à l'ouest, c'est ça.
12: On paye assez d'impôts. Ça suffit, là.
2: On paye à 5-6 places. Quand tu achètes
12: un char. C'est comme un pont de remplacement aussi. Puis wow. Parlant de pont de remplacement, je ferais deux ponts.
2: Ouais.
12: Pont de contournement, puis tu rebâtis, puis à la porte. Parce qu'à un moment donné, grand moment.
2: On s'en va là.
12: Tu y achètes des produits, hein, dans une pharmacie. Puis grand moment, une crème. Puis grand moment, tu vas l'air jeune, mais. Mais c'est des fake news. Grand moment n'a jamais l'air jeune. OK? C'est ouais. La brutalité de la vie.
2: Surtout les...
12: Voilà.
13: Et les
12: voilà.
13: Suspens même chose. Pas bien, là.
12: Oui. Non, les suspens, c'est tough.
2: C'est tough. Attention, il y a des caméras, là.
12: Non, mais on compare avec mais un non, humain.
2: Tu parlais des poches sous les yeux,
12: les
2: c'est
12: poches,
2: ça.
12: Les
1: on est live
12: yeux,
1: sur YouTube, c'est ça.
2: Oui, c'est
12: et
2: ça.
12: Et on vieillit tous, mais vous pouvez pas me faire à croire, m'en prendre mon exemple à moi, que j'ai pas l'air d'un gars de 18 ans, j'ai l'air d'un gars de mon âge, tu me suis. Donc, à un moment donné, il faut que tu assumes ton âge. Et une infrastructure, tu peux pas la renouveler éternellement. Moi, je pense qu'il faudrait songer un pont de remplacement à deux étages. Ça, c'est comme le George Washington Bridge, par exemple, à deux étages. Ça, à un moment donné,
13: eh oui.
12: Tu peux pas mettre de l'argent constamment sur une bébelle âgée. C'est ça le point, mais ça a l'air que ça fait pas partie de la discussion nationale.
13: Bon, la porte a fumé des cigarettes toute sa vie, le vieillissement prématuré. Ça va pas bien, ces affaires.
12: Exact. De par les camions, de par les voitures plus lourdes qu'avant, les chars électriques et tout le kit.
2: On a beaucoup d'actualités. C'est le fun à Québec. Moi, j'aime ça. Puis, j'arrivais.
12: Ouais,
2: c'est le fun. J'arrivais de Sherbrooke. Ça brossait un peu moins. Là.
12: Non,
2: les trois derniers.
13: Un vol d'un salon de coiffeuse à Sherbrooke. Là,
2: ah, c'est ça. La Wellington, là, c'est ça. C'était pas Québec.
12: C'est sûr.
1: Depuis que je suis au courant tout le temps, je suis tout à fâché.
12: Bon, on commence-tu?
2: Ta prédiction ce soir, donc?
12: On commence la chronique.
1: Oui.
2: Ta prédiction ce soir.
12: Réchauffé.
2: Oui.
12: T'es chien, Stan. Canadien, là, je vais vous faire plaisir.
2: Oh.
12: Mais c'est sûr que ça va aller en 6 ou en 7.
2: Le Canadien gagne ce soir, ça roule.
12: Ça va aller en 6 ou en 7, absolument.
2: On retombe pas dans le pattern, le Canadien gagne les impairs, puis Buffalo va gagner des chiffres pairs, là.
13: Ben, ça peut être serré de même jusqu'au bout de Paris.
2: Oui, hein?
13: Ben,
2: bon,
13: c'est deux jeunes bons clubs, là. Faut pas oublier ça.
2: Les stats, je les ai comparés, ça se ressemble aussi, là.
13: Oui.
12: Combat de goalers, Saint-Jacob, priez pour nous. Mais il y a le grand Jack, le Rage Tage.
13: Rage Thompson.
12: Rage de Tage.
2: Sur le powerplay, surveillez-le, là, sur le powerplay.
12: Oui, non, ça va bouger le puck.
13: Le grand toc aussi, t'as watché.
12: Mais oui, ça va laisser plus d'espace à T. Cole qui a perdu confiance.
2: Moi, j'aime bien le Bronson Marde. Je l'ai dit tantôt, là, j'ai oublié c'est
13: Zach quoi? Benson.
2: Benson.
13: Oui, il est 5 et 10, mais c'est un...
2: C'est une peste. Tu vas apprendre à le détester dans la série, on va s'en reparler.
13: PDM.
12: Puis la foule, là, au moins, on va avoir une foule qui crie.
2: Joueurs des Bruins, deux gonds, là, ce gars-là. Même, c'est-tu McAvoy, c'est ça?
13: Ben, McAvoy, il a donné un coup de hache.
2: Ben oui.
12: Mais le Lightning, la foule était plate. Là, ça va crier. Là. Ah
2: ouais,
12: c'est les fans des Bills.
2: Ah oui.
12: Ils sont whack.
2: Et voilà.
12: Tu sais, la seule fois où ça criait au Lightning, c'était quand la madame avec les lèvres bleues venait janter. À un moment donné, là. Ouais. Bon, là, hop la vie, là.
2: Les femmes veulent savoir c'est quoi le nom de ton parfum parce qu'ils vont le conseiller à leur chum.
12: C'est Boss Elixir.
2: Boss.
12: Parce que je suis moi-même...
2: Boss Elixir.
12: Un élixir. Je suis ben moi-même oui, un élixir.
2: C'est
12: rempli de jeunesse.
2: C'est correct.
12: Ah ben non, vous n'avez pas de quoi. Mais ça, c'est bon que ça vienne
2: de Mélanie qui te le dise que moi. C'est ça.
12: Je vais parler à Piwou directement.
1: C'est bon.
12: Je vais le dire.
2: Merci, bon show demain.
12: On commence la chronique?
2: Salut, bon
13: salut. Ben.
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2: Dans le retour de Radio X. L'enquêteur du paranormal. Christian Page.
3: Ah, c'est lui, fidèle au poste, M. Page.
4: Toujours, toujours.
3: Avec.
4: Moi, je suis un gars qu'on peut compter dessus.
3: Oui, c'est vrai, là-dessus, il est très fidèle et oui. Très ponctuel aussi.
4: Oui.
3: C'est souvent nous autres qui ne l'est pas, qui ne le sont pas.
4: Et moi, derrière mon micro, je patiente. Mais bon.
3: Ouais, c'est ça.
5: Ben, des sudokus.
4: Oui, oui.
3: Oh, mais Christian, c'est un homme débrouillard.
4: Ouais, absolument. Oui, absolument. Je trouve le moyen de me divertir autrement.
3: Hey, tu m'impressionnais parce que c'est une saison complète. Il me semble que tu avais un show d'une heure à tous les jours.
4: Oui.
3: C'est quelque chose pareil, là.
4: Oui, tout à fait.
3: C'est de la matière.
4: Oui.
3: Là, je ne sais pas si tu as tes appareils pour détecter, mais tu vas nous parler, entre autres, des fantômes du Canadien.
4: Oui, bien, en fait... C'est assez amusant parce que depuis la victoire du Canadien, on s'entend la première victoire sur le Lightning, là,
3: ouais, la série,
4: avec les sabres de Buffalo, c'est autre chose. Mais dans cette première série, évidemment, le dernier match en particulier, avec une deuxième période où il n'y a eu aucun lancé, et puis sans faire un mauvais jeu de mots, c'est sûr qu'on peut pas dire que la dernière partie contre le Lightning, on l'a gagné. Hein, le Canadien l'a gagné, mais c'était quand même pas des buts glorieux. Là. On n'a pas assisté à des jeux extraordinaires, puis là, les gens sur le bout de leur fauteuil en savoir c'est un but fantastique. Mais bon, ultimement, on a gagné, c'est surtout ce qui compte, ce qui nous a permis d'aller, ce qui a permis en fait aux Canadiens d'aller contre les Sabres. Et là, des gens ont ramené un peu, ouais, on a gagné, c'est peut-être les fantômes du Forum qui finalement ont déménagé au Centre Bell. Alors, évidemment, bon, tout le monde se pose la question, mais qu'est-ce que c'est que ces histoires de fantômes du Forum? Et en particulier, pour la plus jeune génération hein, qui découvre le Canadien de Montréal, là, je pense les adolescents ou les jeunes adultes, pour beaucoup d'entre eux, les fantômes du Forum, ça ne dit pas grand-chose. Et pourtant, ça fait partie du folklore local, hein. Cette histoire des fantômes du Forum. Et quand je dis le Forum, on parle de l'ancien Forum.
3: Le bâtisse, là.
4: Ouais, effectivement, qui se trouvait dans le secteur d'Atwater, là. Et cette bâtisse-là, ben, évidemment, à quel moment apparaissent ces histoires de fantômes? Parce qu'il faut quand même se le rappeler, ça a été une période, et en particulier, là, dans les années 60-70, le Canadien de Montréal, c'était la Sainte-Flanelle, c'était l'équipe à battre. Hein, c'était une dynastie. Et dans bien des cas, le Canadien, ça n'enlève rien à la qualité des joueurs, mais très souvent, ils ont eu des coups de chance incroyables, des rondelles qui frappaient le poteau alors qu'ils étaient en désavantage numérique et tout le reste. Et peu à peu, cette idée qu'il y avait des fantômes qui devaient un peu protéger ou tirer des ficelles dans l'ombre pour permettre les victoires du Canadien a commencé à circuler. Mais c'est difficile de savoir à quel moment cette histoire-là apparaît. Moi, les quelques recherches que j'avais faites sur le sujet, j'avais parlé avec quelques individus qui étaient là au Forum dans les années 50-60, à l'époque où Maurice Richard jouait. Et en fait, il semble que l'origine de ces histoires-là remonte à une époque où le Canadien n'était pas encore le Canadien de Montréal. Il portait le nom des Maroons de Montréal. C'était donc l'ancêtre du Canadien. Et on semble faire remonter cette histoire de légende à Howard Morenz. Moi, je connais pas vraiment, je suis pas un grand fan de hockey, mais dès qu'on cite ce nom-là, pour les amateurs de hockey, c'est un nom qui résonne. Il est décédé en 1937. Et il était le célèbre numéro 7 du Canadien. D'ailleurs, le premier chandail avec un numéro du Canadien qui a été retiré justement pour honorer un joueur, c'est le numéro 7 de Warren Morenz. Et il a été intronisé dès l'ouverture du Temple de la Renommée à Toronto. Il était l'un des tout premiers joueurs à être intronisé au Temple de la Renommée. Et durant la saison 1936-1937, il s'est produit malheureusement un grave accident. Là, on est dans la partie du du 28 janvier 1937. À ce moment-là, les Maroons ont gagné leur dernière Coupe Stanley, remonte à 1935. Ils sont en bonne voie, hein. Ils sont, c'est l'équipe un peu favorite. Et Morenz va glisser sur la glace. Son patin va aller se loger, là, le patin du pied gauche va aller se loger entre la bande et la glace. Et le joueur de la partie, le joueur de l'équipe adverse, un joueur des Blackhawks de Chicago, va chuter sur lui, lui briser la jambe à plusieurs endroits. Aïe. Et Morenz va être transporté à l'hôpital. Et, curieusement, alors qu'il est en convalescence à l'hôpital, il va décéder d'une crise cardiaque. En quelques semaines, alors qu'il est toujours en convalescence, il a un malaise et il décède d'une crise cardiaque. Et apparemment, et c'est assez étrange comment l'histoire des fantômes se met en place, parce que le Canadien, les Maroons à ce moment-là, ne gagneront pas la saison de 1937. En fait, ils vont renouer avec la Coupe Stanley qu'en 1944, donc plusieurs années après. Et à ce moment-là, les Maroons ne sont plus les Maroons, mais ils sont devenus le Canadien de Montréal. Mais néanmoins, on va commencer à raconter que ça doit être le fantôme de Morenz qui veille sur les victoires du Canadien. Et éventuellement, lorsque d'autres joueurs vont disparaître, des joueurs célèbres du Canadien. On les connaît tous, là, notamment pour les années 70. Bon, il y a eu Maurice Richard un peu avant, mais ensuite, il y a eu tous les Guy Lafleur, Jean Béliveau et toutes les autres qui sont décédés. C'est comme si ces gens-là, une fois décédés, rejoignaient une espèce de confrérie dans l'invisible qui veille au succès du Canadien de Montréal. Donc, c'est un peu ça l'histoire des fantômes du Canadien. Évidemment, lorsque le Canadien a quitté le forum, l'ancien forum, pour aller au Centre Bell.
5: On dirait qu'ils n'ont pas trouvé destination, Christian.
4: Ils se sont pas les fantômes n'ont pas...
5: C'est ça que je disais en blague, en open, tantôt, je dis, moi, ils sont arrêtés chez Paris avant d'arriver au Centre Bell.
4: Ouais, t'as tout à fait raison, Jordan. On s'est longtemps posé la question, coudonc, sont-ils restés au vieux forum? Est-ce qu'ils sont rendus maintenant à regarder les films? Parce que c'est un cinéma, maintenant, qui se trouve là, à Place Alexis-Néon. Ils sont restés là pour regarder les films, puis ils ont décidé de déserter le Centre Bell. Mais néanmoins, bon, évidemment, il semble que le Canadien, là, pour cette saison, a renoué avec la victoire, avec cette première élimination des Lightnings. J'ai l'impression, pour avoir vu le match, ou en tout cas une partie du match d'hier, que pour éliminer les Sabres de Buffalo, il faudra plus que des fantômes.
3: beaucoup. Hey, mais je t'amène, parce qu'il nous reste 7-8 minutes, Christian. Oui. Sur des fantômes qui se manifestent au Québec ou peu importe en Amérique du Nord. Est-ce que c'est encore d'actualité, ça? Y en a-tu? Puis de quelle façon on se déplace pour aller voir s'il y a des manifestations? Ça peut être des histoires de gens qui disent, hey, moi, me lève le matin puis mes portes d'armoire sont ouvertes. Ou ben non, il y a des objets qui sont déposés sur mon terrain ou dans ma maison ou dans ma grange, peu importe. Y en a-tu des cas qui sont dans l'actualité?
4: Il faut quand même le dire, Danny, le phénomène des fantômes et des maisons hantées, c'est un phénomène qui remonte à l'Antiquité et c'est un phénomène qui perdure à travers le temps. Donc, on peut pas dire, il y a une période où il y a plus d'histoires de fantômes ou moins d'histoires de fantômes. Ce sont des phénomènes qui sont récurrents, qui sont rapportés à travers le temps. Et ce qui amène, bien sûr, les scientifiques à se dire qu'il doit s'agir d'un phénomène bien réel. Et là, je vais quand même préciser, là, parce que souvent des phénomènes qui vont demeurer un peu cycliques ou sur une période de temps et disparaissent nous montrent bien que ce sont des phénomènes folkloriques. Par exemple, aujourd'hui, plus personne ne voit des farfadets ou des gnomes. Maintenant, on voit des fantômes, c'est-à-dire on voit des ovnis, par exemple, ou des trucs semblables. Mais le phénomène des gnomes et des farfadets a disparu. Ce qui nous montre bien qu'il s'agissait sans doute d'un phénomène qui était beaucoup plus folklorique et qui se limitait à une période de temps dans l'histoire où ce folklore-là était populaire. Dans le cas des phénomènes de fantômes et de hantises, c'est des phénomènes qui, comme je l'ai mentionné, là, dès qu'on on peut remonter dans l'Antiquité, trouver des récits où des histoires de fantômes sont rapportées dans d'anciennes chroniques grecques ou d'anciennes chroniques romaines. Ce qui nous montre bien que le phénomène est omniprésent à travers l'évolution humaine.
3: Qu'est-ce que tu penses, Christian, des gens qui font venir soit des prêtres pour purifier des maisons après un meurtre ou des suicides, parce que les gens se disent, hey, je ressens, il y a quelque chose dans ma maison, c'est plus pareil, ou ils achètent une maison, puis là, ils apprennent qu'il y a eu un meurtre là, puis ils disent, il y a quelque chose là.
4: Je vais essayer d'être précis là-dessus, Danny. Ouais. Moi, ce qui m'intéresse comme journaliste, je suis pas là pour croire ou pas croire. Je suis pas un ésotériste, un mysticiste. Je fais pas là-dedans, un chasseur de fantômes. Je suis pas là-dedans non plus. Moi, la seule chose qui m'intéresse, puis je sais, les gens disent, ah, Christian Page, je ne crois en rien. Oui, je crois en une chose, je crois en la science. Donc, j'essaie toujours de porter une réflexion en fonction de ce que la science nous propose. Donc, si toi, au niveau de tes croyances, tu crois que ta maison est malsaine parce qu'il y a eu des meurtres, puis tu décides de la faire purifier, ou tu crois qu'il y a des manifestations et tu décides de faire appel à des chasseurs de fantômes, c'est libre à toi. Mais il faut quand même le dire, tout ça relève du folklore et il n'y a rien là-dedans qui relève de la science. Les chasseurs de fantômes, puis je me suis souvent exprimé là-dessus, ce sont des zigotos qui utilisent des appareils, qui détournent des appareils, qui ont des vocations premières, détecter des champs électromagnétiques, etc. Ils les utilisent pour faire de la chasse aux fantômes, alors qu'il n'y aurait absolument rien qui permet de croire que les fantômes font brassent les cartes des champs électromagnétiques, tout ça. Ça
3: c'est fait jamais beau. Arrivé de quelque chose de concret, prouvable,
4: oui,
3: scientifiquement.
4: Oui, c'est ça. Oui. C'est arrivé de manière concrète. Là. Il y a quelques équipes de... Il faut se rappeler, dans les années 70, c'était l'âge d'or de la recherche en parapsychologie. Et plusieurs universités à travers le monde avaient des départements de recherche en parapsychologie. Ces gens-là, évidemment, s'intéressaient par la bande à des phénomènes plus larges que la simple perception extrasensorielle et ça incluait le cas des maisons hantées. Plusieurs de ces équipes se sont rendues sur place et ont documenté des manifestations de manière rigoureuse. Donc, ce que l'on peut dire sur le plan de la science, encore une fois, je ne fais que m'exprimer au nom de la science. On peut dire que les phénomènes sont authentiques, c'est-à-dire qu'il y a vraiment des phénomènes étranges qui semblent échapper à la science, qui se produisent dans des maisons. Maintenant, ces phénomènes-là sont-ils produits par des revenants? Poète, il n'y a aucune preuve qui supporte ça, là. Rien du tout. Là. Le fait qu'une porte s'ouvre ou que des gens se sentent mal à l'aise dans un lieu en particulier ou qu'ils sentent une oppression, on peut bien dire que le phénomène est réel. Si eux veulent attribuer ça à la présence de revenants, libre à eux, mais sur la science, elle s'arrête. Là. Quand tu me parles d'une porte qui s'ouvre, c'est une chose. Quand tu me dis que la porte, elle s'ouvre parce que c'est mon oncle Albert qui l'ouvre, là, la science n'est plus là. La science a quitté le terrain. Là. T'sais, comme le disait si bien un célèbre artiste, « has left the building. Thank you and good night. » C'est exactement ça.
3: Mais tu sais, les tables, la table de Ouija là, qui bouge, là, c'est, ouais. C'est ça. C'est du folklore aussi?
4: Non. Chacun de ces phénomènes, là, dans le cas, par exemple, du Ouija, on pourrait longuement en parler, c'est un mécanisme qui est bien connu des neuroscientifiques qu'on appelle les phénomènes idéomoteurs. C'est-à-dire que si toi et un participant, vous jouez au Ouija et tu poses des questions, peut-être tu es dans une maison hantée, par exemple, tu mets ton Ouija sur la table, puis là, avec un collègue, tu dis, bon, y a-t-il un esprit dans cette maison? La réponse est oui. Comment t'appelles-tu? Je m'appelle Maurice. Es-tu mort dans cette maison? Oui. Bon, les réponses sont authentiques. Là, le Ouija bouge et te donne ces réponses-là.
3: Okay, mais ça bouge pour vrai, puis il n'y a personne qui...
4: Et il y a réellement des réponses. Maintenant, ce que la science nous dit, c'est que ces réponses-là, c'est toi qui les produis. En fait, ton cerveau n'aime pas le vide. Et dès que tu poses la question, comment t'appelles-tu? Ton cerveau, inconsciemment, va donner un nom. Marcel, Maurice, peu importe.
3: Oui.
4: Il y a toujours quelqu'un
3: qui bouge.
4: Et là, ces réponses-là, en fait, elles sont générées par ton inconscient. Et ton inconscient gère la réponse. Ta main pousse le mobile. Et entre les deux, il y a l'interface de ta vision qui conduit le mobile là où il doit être.
3: Là, je vais te suivre, là. Mécaniquement, il y a quelque chose qui bouge sans que personne n'y touche.
4: Non. Quand tu mets tes doigts sur le mobile, il y a quelqu'un qui va le pousser. Toi, par exemple, le participant A et le participant B, ben, ou le participant A ou le participant B va pousser le mobile. Il le fait inconsciemment.
6: Ça peut être une forme d'énergie qu'on dégage.
4: Il le pousse avec ses muscles. Hein, okay. C'est une action musculaire.
3: Il y en a un des deux qui arnaque l'autre.
6: Ouais, c'est ça.
4: Qui l'arnaque inconsciemment. C'est ça qui est important de retenir. Hein? Ça se fait à un niveau inconscient, c'est-à-dire que il se dit pas « je vais pousser le mobile ». Inconsciemment, son cerveau lui dit « le fantôme s'appelle Maurice okay. ». Donc, bouge le mobile vers le M, le A, le U. Et inconsciemment, la main, il y en a un qui pousse. Inconsciemment, il va pousser sans que ce soit une action volontaire. Hein, il va pousser un peu comme ton cœur qui bat. Hein, ton cœur est un action. Les battements de ton cœur, c'est des actions. Ça peut paraître étrange, mais ce sont des actions volontaires. Okay. Ton cœur te demande pas à chaque battement, je peux-tu battre un coup de plus? Tu comprends-tu? Ça se fait de manière inconsciente.
3: Je vais donner un autre scénario. On est 20 autour de la table et de ce jeu de Ouija-là. On a tous les mains attachées en arrière du dos.
4: Ça marchera pas.
3: Il se passera rien.
4: Il y a rien du tout qui va se passer.
3: Okay.
4: Il y a rien, il y a vraiment rien du tout qui va se passer. Okay. Et je sais qu'il y a des gens qui nous écoutent vont peut-être dire, ah ouais, moi, j'ai déjà joué Ouija, puis le Ouija a été pitché dans le mur, puis le mobile a bougé, puis bon, etc. Ou le Ouija bougeait tout seul. Ça se peut bien. Je sais pas si c'est vrai ou pas vrai. Je peux pas remettre en question leur récit. Mais il faut quand même se rappeler que depuis que la parapsychologie fait ce type de recherche en laboratoire, donc depuis les alentours des années 1920, on parle ici de dizaines, voire on parle ici de centaines, sinon de milliers de cas où les chercheurs ont utilisé un Ouija en laboratoire dans des conditions rigoureuses et jamais, pas une, pas deux, là, jamais le Ouija a bougé tout seul. Donc, entre le récit de Mme Urtibiz qui dit que son Ouija bougeait tout seul chez elle dans son salon à Quaticook et celui de centaines d'expériences menées dans des laboratoires à travers le monde avec des Ouija qui ne font que confirmer ce que les neuroscientifiques pensent, à savoir que ce sont des mécanismes idéomoteurs, ben, c'est à toi de faire ton choix. Moi, le lien, il est fait. Je vais m'orienter vers le côté de la science.
5: Mais Christian, je t'assure que c'était mon grand-père qui était venu dans la maison.
3: Eh oui, encore déçu, un autre jeudi à me décevoir, Christian.
4: Mais tant pis, t'auras une semaine pour y réfléchir.
6: Il y a quelque chose qui a été étudié, c'est les expériences de mort imminente, par exemple, éventuellement. Je ne sais pas si on pourra en parler, mais ça, il y a quand même des chercheurs.
3: Ça, c'est une autre affaire, mais là, le temps ne nous permet même pas de.
6: Et même
4: dans le cas des fantômes, il y aurait plus à dire. Mais on y reviendra, et comme avec les morts imminentes, on y reviendra. On a tout le temps de voir.
3: Ben, oui,
5: c'est le week-end, Christian.
3: Le week-end! Hey, demain, 18h, on est là.
4: OK, absolument. Ciao.
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6: Hey, ça va être le fun parce que le trio aujourd'hui, il change un peu. On a donné un petit break à PC à l'abri. C'est Régent Tremblay qui va prendre sa place. Monsieur Régent qui est de retour, je pense, en sol québécois.
7: Oui, oui. Il neige puis il grêle à Mirabel. On est correct, là.
6: Bienvenue au Québec, ça va être ça.
7: Hey, hein. D'abord, je ne prends jamais la place de quelqu'un d'autre.
6: Non, mais t'es le bienvenu aujourd'hui. Maudit, merci. Ça fait du bien de te recevoir, Régent, parce que tu vas être le premier que je vais piquer un peu tantôt là sur quelque chose que t'as écrit. Jean Perron, salut!
8: Salut, Eric!
6: Comment salut, ça va, là? Parce que, Jean, le dernier coup, je t'ai dit qu'il était un fan un peu du Canadien, là.
8: Ouais, puis je l'ai pas pris, celle-là, parce que c'est pas vrai. J'ai toujours été le gars le plus neutre qui soit. Hey! Oubliez pas de choses. Coacher le Canadien, oui, mais j'ai coaché aussi les Nordiques. Ça fait que je suis capable de faire la part des choses.
6: Ah, oh, je fais du bien, entendre.
7: Hey,
6: oui, vas-y.
7: Puis Jean, est-ce que Jean m'entend, là?
6: Oui.
8: Bon, ben oui, bon. J'entends bien.
7: Bon. Puis en plus, tu m'as subi comme journaliste dans les deux organisations.
8: Et ça, oui.
6: C'était-tu le pire? Jean, c'était-tu le pire? Régent Tremblay, c'était-tu le pire des journalistes, là? Tu sais, qu'il est toujours, il grattait, là, puis il grattait, puis il voulait tout savoir, là.
8: Non. Régent n'était pas le pire de la gang. Je vais te dire une chose. Il y en a un qui est décédé à l'heure actuelle, ça fait que je ne vais pas parler contre lui, là. Ça fait que. Mais il reste que. Régent, c'est direct. Régent, c'était pas un facile. Et ça, je vais te dire une chose. Il était vraiment différent. Le bonhomme Fisher, lui, il avait les anglophones sur son bord. Ça fait ouais. Que lui, je savais quand il avait ces informations de qui ça venait. Régent, lui, il avait les deux, trois francophones sur son bord, mais il y avait une panoplie de gens parce que la presse était forte dans ces années-là, là. Il n'y avait pas juste Régent Tremblay à la presse. Il y en avait d'autres là, qui étaient drôlement des bons journalistes. Ça fait que,
7: King Duguay, tout un Blanchard.
8: Ah oui, King, là. On a le King, là. C'était pas facile non plus, là.
7: Eh hey, bien, j'aime. L'autre fois, je ne pouvais pas te parler parce que la connexion satellite n'était pas parfaite. Mais, tu sais, il y a des affaires que tu n'oublies pas dans la vie. Quand ils t'ont tassé, la première entrevue que t'as donnée, je me rappelle, parce qu'on était tout le temps chicane, évidemment, mais t'as dit, viens-t'en chez nous, m'a te parler. Tu demeurais dans l'West Island, dans ce temps-là.
8: Oui.
7: Et j'ai pris mon auto, je suis monté te voir, je pense que t'étais à Dorval, quelque chose de même. Puis il m'a donné l'entrevue, ben straight. Puis le lendemain, j'ai pas fait de commentaires, j'ai donné l'entrevue, mais... Ben straight. Et il y en a un moyen paquet qui se demandait comment ça se fait que. Parce que dans le fond, c'est toi qui as choisi. C'est dans le fin fond, là, le coach et le directeur général, c'est eux autres qui choisissent tout le temps à qui ils vont faire confiance. C'est comme ça que ça marche dans la vie.
8: Régent.
6: Ouais. Jean, je veux juste dire à Régent que si la connexion fonctionnait pas, c'est parce que ça a l'air que quand t'es séparatiste, ça ne marche pas. C'est peut-être ça, Régent. C'est peut-être à cause de ça.
8: Il n'y en a plus de séparatistes, là.

0: Le Québec va rester un Canada. Mais
1: ah non, non, c'est pas le choix de Régent, là. Non, non, non, Régent veut...
2: Non, non, hey, l'Alberta va partir. Après ça, on va partir. Puis le reste, Jean, ben, tu iras à San Francisco.
3: Les Nordiques vont revenir avant ça.
1: Ah oh, oui, je suis convaincu. Hey, je veux qu'on j'ai une question pour vous trois, les gars, mais...
2: Oui.
1: Régent, t'as écrit, toi, aujourd'hui, là, tu défends Cole Caulfield. Là, je me suis dit, mais Régent, là, Cole Caulfield, dans la saison, là, contre Buffalo, là, il y a 4 buts, 2 passes.
2: Ça m'a surpris. Mais les deux premiers matchs, je pense que faudrait... J'ai pas vérifié. Mais Buffalo, ils ont vraiment pris... Là, ils ont congédié le directeur général. En plus, c'est lui qui a bâti le club. Là. Ça, c'est le congédiement... Jean va pouvoir t'en parler. C'est le congédiement le plus injuste depuis que tu t'es retrouvé avec Daniel Rainville à Guadeloupe, Jean.
0: Ouais.
2: Mais Jean va t'en parler bien mieux que moi parce que il a dirigé des attaquants qui rentrent dans une léthargie. C'est épouvantable comment c'est compliqué de sortir de ça. C'est-tu vrai, Jean?
0: Ben, écoute, c'est clair que, tu sais, Kevin Adams, là, il a échangé des Reinhardt, des Eichel, des maudits bons joueurs. Et là, les gars se disaient, la table de transaction arrive, on produit pas, ça veut dire qu'on va encore partir. Quand Kekalainen est arrivé là-dedans, il y a eu un entretien avec son coach, Lindy Ruff, là, c'est un vrai de vrai Buffalo Sabre. Ça fait que, il a dit, qu'est-ce qui se passe ici? Ben, il dit, les gars sont un peu nerveux à cause des transactions qui ont eu lieu dans les années passées. Il dit, il n'y aura pas de transactions cette année. Fait que il a dit, deux gars, là, qui jouent la tête en paix parce qu'ils vont rester ici jusqu'à la fin de l'année, puis il n'y en aura pas de transactions majeures cette année.
2: Comme Hughes a dit à Suzuki l'année passée.
3: Mais en tout cas...
1: C'est trop complaisant, ces deux gars-là.
3: L'histoire de la léthargie à Cole, Régent, là, la léthargie commence à être longue parce que là, c'est Kirby Dack qui marque plus de buts que Cole, puis Gallagher fait un chiffre de 3 minutes, puis il marque son
2: but. Ce que je veux dire, Jordan, c'est le gars qui est nul à chier en attaque, mais qui joue bien en défense, il n'y a pas de pression, lui. De Philippe Dano a zéro pression. Il est excellent en défense. Mais celui qui est supposé la mettre dedans, lui, il a le microscope, le télescope, puis le vidéoscope collé dessus. Je vois ça qu'il score pas, puis pourquoi qu'il score pas. Mais compter des buts, là, c'est une fraction de seconde.
1: Ouais, mais
2: là,
1: je veux t'entendre, Jordan, parce que Caulfield, là, il est moins 5. Fait qu'il est mauvais défensivement. Il n'a aucun but à 5 contre 5.
2: Hey, toute sa ligne est nulle à 5 contre 5. Arrête.
3: C'est parce que si le Canadien veut passer à la prochaine étape, ça va prendre Cole. Puis tu sais, je comprends que Nick n'a pas joué sa meilleure game le 48 heures, mais sur 200 pieds, Nick s'est nettement amélioré, je trouve, depuis le début.
2: Oh oui, Suzuki joue. Mais oui, mais là, attendez un peu, là. Jordan, tu les avais-tu choisi en 4?
3: Jamais dit ça, là, mais c'est juste que Cole, ça commence à être inquiétant, sa léthargie. Je la trouve longue un peu. Le lion en cage, là. On a mis un double cadenas là-dedans. Là,
2: demande à Jean, car moi j'ai coaché quelques games dans la Ligue de garage de Sainte-Thérèse, OK? Uh-huh. Mais je suis pas un coach. Lui, c'est un coach. Uh-huh. Qu'est-ce qu'il fait quand un de ses meilleurs scoreurs rentre dans un slum? Le coach, il est démuni. Il n'y a personne qui a la clé. Ça, Lafleur a eu des slums. Jean, c'est quoi la réponse?
0: La réponse, c'est qu'il faut absolument que tu entoures ce gars-là de la bonne façon. Puis lorsque...
1: Mais c'est quoi la bonne façon, Jean? C'est-tu Anderson? On lui donne-tu de l'espace
3: avec... Bolduc aussi, peut-être? Ouais, Bolduc, le premier, serait le fun.
1: Ouais, d'accord avec ça, moi aussi, Bolduc.
0: Écoutez ce que Martin Saint-Louis a dit aujourd'hui, ou hier. Il a dit qu'il faut s'ajuster. Oui, les joueurs se doivent de s'ajuster, mais lui se doit de s'ajuster en mettant... soit un Bolduc, soit un Anderson sur cette ligne-là. Je dis pas qu'il faut faire ça pendant toute la game, mais il faut que ce soit de même au départ. Et Slavkovski, je vais vous dire une chose, là. Moi, je pense que Slavkovski va connaître un excellent match ce soir parce que, justement, il l'a dit lui-même, je suis stupide. Il a été stupide de se battre contre Eagles. Il a été stupide de jouer de la manière qu'il a joué contre l'avenir de Tampa Bay. Et lui, là, est un facteur important pour jouer contre les Sabres de Buffalo. Puis ces gros maudits défenseurs-là sont gros, sont imposants. Puis là, si lui décide de jouer au hockey, puis d'aller dans les coins, il peut bousculer. Il n'y a pas. À part d'Anderson, là, il y a un gars qui peut jouer dans les coins de patinoire avec les gros défenseurs des Sabres, c'est Slavkovski. Mais il faut que Martin Saint-Louis s'ajuste. Il sait pas.
1: Oui, il joue pas avec ses trios.
0: Ben, écoute, là, mettons les choses bien claires. Le Canadien, ça fait deux matchs de fil qu'il joue mal. On a volé la game, la septième game, on l'a volé. Et
2: oui.
0: Là, on arrive avec le premier match contre les Sabres de Buffalo. On joue mal en première et archi mal en deuxième. Mais heureusement, on a bien fini le match. Ça fait que si on prend la stratégie qu'on a utilisée en troisième, c'est-à-dire d'utiliser notre rapidité, notre relance, et qu'on arrête de donner des 25, des 26 minutes à Matheson. Matheson est rendu à bout de
1: souffle. Oui, c'est un très mauvais match. Hey, les gars, restez là, pensez-y.
2: Oui, mais attends un peu, là.
1: Non, faut aller à la pause.
2: Ah, restez, OK,
1: là,
2: excuse.
1: Parce qu'au retour, les gars, puis pensez-y pendant la pause. Est-ce que le Canadien a joué au-dessus de ses moyens pendant la première série? Je veux votre réponse au retour, restez là.
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1: C'est le trio. On va commencer ça avec Jordan parce que j'ai entendu parler de Matheson, mais c'est pas le seul qui s'est traîné bottine. Il y en a plusieurs. Puis entre autres, oui, Matheson, pas capable de nettoyer le devant du but. Dobson, il est grand, il est pas physique. Jordan, trouves-tu qu'on a laissé trop d'espace à Buffalo?
3: Ben oui.
1: Je pense qu'on les a comme dicté le succès de le reste de la série. C'est pas nettoyer devant du but.
3: Je parlais avec des chums pendant la game, j'avais l'impression d'écouter une game du mois de novembre. Défensivement, c'était très, très soft. Puis pourtant, tu as parlé de Noah Dobson. Dobson a joué seulement le match numéro 7 contre le Lightning. Il n'a pas joué les autres games d'avant. Puis Dobson, c'est le deuxième meilleur défenseur dans la ligue pour les tirs bloqués. Ben ouais. Mais le Canadien, sans Dobson, faisait le travail pareil. Défensivement, on était capable. On a accordé 1-2-0 Lightning. Ça, c'était vraiment serré. Puis en écart de 3 buts, on n'avait jamais vécu ça depuis le début des séries pour le Canadien. Ça s'est passé dès le match numéro 1 contre Buffalo. Puis on dirait qu'il y a eu un petit laisser-aller dans cette game-là. Mais ils sont capables de bloquer des shots. Ils l'ont prouvé oui. Contre Tampa. Je sais qu'ils sont brûlés de cette série-là. On comprend, là. Mais ils ont le potentiel de le faire.
1: Jean, t'en penses quoi de ça, toi?
0: Ben, écoute, la vitesse des Sabres de Buffalo a vraiment, là, comme on se dit, abasourdi les Canadiens, surtout les défenseurs. Les défenseurs, ils n'en venaient pas de voir comment ils rentraient à pleine vapeur. Ben, comprends qu'ils rentraient à pleine vapeur dans la zone défensive du Canadien parce qu'on leur donnait toute la zone centrale. Tandis que le Canadien, qui avait la rondelle, la zone centrale était complètement fermée avec ces gros défenseurs-là de 6 pieds 3, 6 pieds 4, 6 pieds 6. Ça fait que la vitesse du Canadien n'était pas là. L'ADN du Canadien, c'est la vitesse. Puis là, ils ont surpris le Lightning de Tampa Bay en travaillant épaule contre épaule. T'as même mis en échec, moi t'en donner une mise en échec. Puis si le Canadien ce soir, avec toute la gang là, de Boduc, puis Anderson, puis tous les petits comme New York, puis les tannants là, comme Evans, avec Gallagher, il ne faut pas oublier, il faut que Gallagher soit là ce soir.
1: Gallagher pourrait faire le rôle de Zach Benson. Il est-tu dérangeant, lui?
3: Pas mal mieux que Vélez.
2: Gallagher, il a 34 ans, il a lâché, là.
1: Oui, mais
3: il est pas mal mieux que Véleno. Pas mal mieux que Véleno.
0: C'est parce que, Régent, le Canadien, moi, tu as connu mon équipe, hein, avec Greeny, Robinson. J'avais tellement de vétérans qui avaient gagné, ils savaient que c'est que ça prenait. Tandis que le Canadien, là, qui a gagné la Coupe Stanley là-dedans, c'est New York, le seul. Ça fait que Gallagher, lui, qui a bûché pour cette équipe-là, il a donné son cœur, son âme avec l'équipe. Ben lui, là, il arrive dans le vestiaire, surtout dans le vestiaire, puis il dit au gars, voici comment est-ce que c'est qu'on va jouer ça ce soir. Regardez-moi aller. Vous l'avez vu quand on perdait la série. On a vu mon Gallagher qui a sauté dans le vestiaire.
1: Oui, il a marqué un but. Il a pris 3 minutes.
0: C'est un gars. Il ne jouera pas longtemps. Il va jouer 6-7 minutes. Mais sa présence, c'est comme une présence de Bob Gainey. Quand il parle pas souvent, mais quand il parle, moi, d'autres choses, les gars, écoute. C'est un exemple à suivre.
2: Oui, moi, je suis d'accord, mais il y a un point, par contre. Moi, je vais vous mettre un moyen bémol. Moi, Dobson, là, le Canadien jouait mieux sans Dobson. Puis, il bloque des tirs, il est mollasson, il donne pas de mise en échec. Défensivement, il est toujours dans le trouble. S'il arrête des lancers, c'est parce qu'il s'occupe pas, il a pas été capable de bloquer le gars. Je suis loin d'être paumé par le jeu de Dobson cette année. Point, je reviendrai plus là-dessus parce que là, à peu près 99% des fans du Canadien m'ont dit que ça n'a pas de bon sens. Mais Jean, t'es un coach, là. Trouves-tu qu'il est impliqué dans sa zone, Dobson?
0: Ben moi, écoute, quand on lui a donné le salaire qu'on lui a donné, j'ai trouvé que c'était un petit peu exagéré. Mais écoute, on l'a payé
2: à l'attaque.
0: À cause de ses statistiques offensives, ça c'est clair. Mais écoute, c'est clair que notre défensive n'est pas est pas bâtie de la même façon que les Sabres de Buffalo. On n'est pas physique. Ça, c'est clair. Mais je vais dire une chose. Si les joueurs d'attaque du Canadien s'impliquent physiquement, ben ça va aider à nos défenseurs de pouvoir relaxer un peu. Parce qu'aussitôt que les Sabres arrivent dans notre territoire, je vais dire une chose, je cherche comment est-ce que ça va finir. Puis le homme à homme là, de Martin Saint-Louis, à un certain moment donné, il l'avait...
2: Ça peut pas marcher, parce que quand le défenseur mesure 5 et 11, puis l'attaquant 6 pieds 3, dans boxe, il y a un vieux proverbe. Un excellent gros homme va battre un excellent petit homme.
0: Ouais, bon, la grosse différence, que la raison pourquoi on a eu tellement de succès cette année, c'est que la relance du Canadien était tellement bonne. Les passes arrivaient sur la palette des joueurs d'attaque. Et là, à ce moment-là, on pouvait s'en aller dans la zone offensive. Puis c'est une des raisons pourquoi, si on perdait 2-0 dans un match, on est remonté souvent et on a gagné des matchs qu'on devait perdre. Mais à cause, justement, de cette relance-là, ce qu'on n'a pas vu dans le dernier match.
1: Jordan, il reste 30 secondes. On va y aller avec vos prédictions.
2: Jordan.
1: Régent, c'est quoi ta prédiction ce soir?
2: Canadien. Parce que là, j'ai pris Canadien en 6. Ils ne peuvent pas se permettre de perdre à soi. Non. C'est fini, sinon.
1: Ton pointage final?
2: Ça, là. Le Canadien a plus de chances de gagner si le pointage est serré. Je dirais 3-2 Canadien.
1: 3-2, Jean. Ton pointage ce soir?
0: Ouais, moi, ça va être 3-1 avec Daubus qui va redevenir le Daubus qu'on a vu dans la première série.
1: Je revois mes fafans un peu. Là. Vas-y, Jordan.
3: Régent disait 3-2, mais je vais acheter un but dans un filet désert. Moi aussi, c'était 3-2. Fait 4-2 Canadiens. Daubus va gauler sa tête et surtout défensivement. Ils vont être meilleurs à soir.
2: Oui, mais Jordan, il faut qu'il voie le puck.
1: 4-2.
3: Je le sais, mais pareil, là, ils sont capables d'être rapides comme
1: disait
3: Jean.
1: J'y vais à l'inverse, moi, 4-2 Buffalo ce soir. Mais ils vont revenir à Montréal.
2: Toi, t'es un péquiste camouflé. Continue, Jordan.
1: Hey, merci les gars, bon match ce soir, salut.
0: Salut.
1: Bye,
2: Jean.
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8: Comment t'abordes ça? 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
9: d'une femme.
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1: ouais, mais tu peux pas aborder ce sujet-là.
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0: que vous écoutez en ce moment, c'est, croyez-le ou non, un moment où, filmé à son insu, Violent Lou jouait du pipeau.
1: Oui, oui, absolument.
0: Avoue, man, t'es bon.
1: Un mardi soir en cachette, Rich m'avait pogné.
0: Ouais, je t'ai pogné avec... t'as une petite flûte un peu comme celle de Peter Pan, là?
1: Oui, exactement. Ouais. C'est fait par un artisan là, de l'Ouganda.
0: Oui, oui, c'est les doigts les plus agiles.
1: Ah, ouais, avec un bois bien spécial.
0: Yes. Allez, j'ai très, très hâte à notre prochaine entrevue. Mais juste avant, vous rappelez que si vous vous êtes joint à la chronique de Phil pendant celle-ci, elle va être disponible au www.radiox.com après l'émission. C'est une chronique avec beaucoup d'informations. Puis l'idée, c'est pas non plus qu'on fasse un genre de suicide collectif, là, parce que c'est rempli comme de mauvaises nouvelles puis de constats plates sur notre époque puis notre civilisation. Là. Fait que l'idée, c'est pas comme de donner le dernier uppercut si vous allez pas bien. Là.
1: Non, non, non. C'est juste de réaliser dans quel monde on vit pour peut-être le changer un petit peu.
0: Ben peut-être tout ça. À gang, si on change une petite affaire chaque, ça va comme faire un pas pire mouton à gang.
1: Peut-être.
0: Ouais, peut-être. Peut-être pas non plus. Hein. Peut-être qu'on est cynique puis qu'on a la raison de l'être.
1: Je pense qu'on est foutu.
0: Ben, ouais, moi aussi, c'est un peu ça que je pense, mais je voulais pas le dire pendant que Phil était là. Bref, moi aussi, je pense qu'on est plutôt foutu. Hey, en studio avec nous autres, elle va nous parler de son expérience. J'ai très, très hâte. Son expérience de vie. Et j'ai très, très hâte de voir où est-ce que cette conversation-là va nous mener, parce que depuis quelques semaines, on s'intéresse à la Scientologie. On a parlé ensemble des phénomènes des Scientology Run.
1: Oui.
0: Que tu décrirais comment? J'en parlais dans la pause à notre invité, puis elle savait pas du tout c'était quoi.
1: Ben, c'est des gens, en fait, qui rentrent dans les églises de Scientologie à course, et le but, c'est de se rendre le plus creux possible dans l'église de Scientologie sans se faire sacrer dehors pour en faire une genre de carte.
0: Ouais. Être capable de avec des caméras, des lunettes méta, puis tout ça, là, tu filmes, puis après ça, là, tu peux sur une feuille comme, OK, là, il y a une commode à ce place-là, puis sur une feuille, tu rebâtis les lieux.
2: Wow, j'ai jamais entendu parler de ça. Pourtant, il y avait juste à me demander.
0: Ouais, il suffit de t'appeler. En studio avec nous, Julie. Julie est ex-scientologue. Julie, t'as grandi là-dedans?
2: Ben, en fait, ouais, ma famille était scientologue avant que j'arrive. Fait que j'ai comme été élevée là-dedans.
0: OK, puis... t'es née, tes parents étaient déjà dans Scientologie.
2: Exact.
0: OK. Est-ce que, à ta connaissance, ta mère était là avant, ton père était là avant? Est-ce qu'ils se sont rencontrés chez les scientologues?
2: Ils se sont rencontrés là.
0: Ah, ouais.
2: Je pense qu'ils se sont rencontrés là. C'est comme leur deuxième mariage aux deux, là. Ils ont eu des familles avant. Puis après ça, ils se sont séparés. Puis ma mère est là-dedans depuis qu'elle est vraiment assez jeune. Là. Je pense qu'elle avait une vingtaine d'années, peut-être.
0: OK.
2: Mon père est rentré peut-être un petit peu plus tard. Là.
0: OK. Ouais. C'est-tu commun, ça, que les deux... Tu sais, la règle générale, est-ce que les deux parents sont dans Scientologie ou ça t'est arrivé dans ton parcours quand t'étais petite de vous croiser, mettons, la maman, je sais pas moi, la maman Nadine est un scientologue, mais pas son conjoint?
2: À ma connaissance et à mon souvenir, je me souviens pas d'avoir vu de couple qu'il y en a un qui l'était et l'autre l'était pas.
0: Ah ouais, les deux généralement.
2: Ils sont sur la même longueur d'onde, un peu les mêmes valeurs, les mêmes croyances, je pense.
0: OK. Ouais. T'as grandi où exactement?
2: À Québec.
0: À Québec, ici?
2: Oui, oui. Dans le fond, l'église Scientologie était dans Saint-Roch. Fait que moi, j'étais souvent là. Fait que j'allais tout le temps traîner dans le mail Saint-Roch, tu sais, dans le temps qu'il y avait un toit.
0: Oui, oui.
2: Ça sentait super bon.
0: Tu sais, ils sont où les locaux actuellement?
2: Oui.
0: Est-ce que c'est les locaux qu'il y avait dans le temps ou ils ont déménagé?
2: Non, non, non. C'était un petit peu avant sur Charest, là. Tu sais, en face de la côte, là, pour monter, là, je me souviens plus c'est quoi le nom, là, pour monter dans le Vieux-Québec.
0: Côte d'Abraham?
2: Ouais, ben à gauche, il y a un Subway qui est là. Okay. Il a toujours été là, ce Subway-là.
0: Ouais, ouais.
2: Mais c'était dans ce building-là.
0: OK. OK. Ah, ouais. OK. C'est comment grandir comme enfant chez les scientologues? Question large comme ça, là, mais c'est comment?
2: Ben c'est effectivement large parce que j'avais pas l'impression d'être élevée de façon différente des autres nécessairement, mais je voyais qu'il y avait un clash par rapport à mes croyances ou qu'est-ce que moi était comme la réalité versus les autres. Tu sais, ils ont un terme pour qualifier les gens qui sont pas scientologues, c'est le WOG, fait que c'est les gens qui sont pas scientologues.
0: Okay.
2: Fait que d'être élevée dans, je suis comme élevée dans la scientologie, je gravite autour de ça, j'ai des amis là-dedans, puis tout ça, mais je vais à l'école avec dans le WOG. Je m'en vais à l'école avec tout le monde.
0: Ça réfère à quoi, WOG?
2: Honnêtement, je ne sais pas. Okay. C'est juste un terme. Je sais pas, je connais pas la...
0: C'est comme les moldus des scientologues.
2: Ben, c'est con, là, mais c'est exactement comme ça. J'ai ouais. tout entrepé sur Harry Potter un peu pour ça.
0: Okay.
2: c'est ouais. un peu okay. comme ça, je le voyais aussi.
0: OK.
2: Ouais. Et... Mais probablement, c'est un terme anglophone. Tu sais, comme l'église, on appelle ça l'orgue. Ben, organisation, fait que c'est un shortcut. Pour,
0: ouais.
2: On appelle ça aller à l'orgue ou... T'étais-tu à l'orgue à soir, etc.
0: OK, OK. Et... Au sein des scientologues, c'est comment de côtoyer des, et d'avoir des amis dans le WOG?
2: Ben, c'est sûr que, mettons, j'avais des amis qui étaient catholiques. Je comprenais pas exactement de quoi ils parlaient. J'avais pas été en éducation religieuse. Fait que j'étais en morale. Je savais pas, je comprenais pas exactement cette réalité-là. Mais tu sais, moi, je parle, mettons, qu'on est un esprit dans un corps, puis qu'on a des vies avant, on a des vies après. Eux autres étaient comme. Tu parles.
0: Ah oui, OK. Les scientologues sont dans réincarnation, sont dans la transcendance
2: c'est même,
0: des vies.
2: Oui, je ne sais même pas si c'est une on pourrait appeler ça une réincarnation, mais c'est comme, oui, c'est la continuité de, là, tu sais, comme, on va en parler, je pense, plus tard, là, quand que on rentre dans l'organisation avancée, fait que, tu sais, quand on rentre dans la Sea Org, tu signes pour un contrat pour des centaines d'années plus tard. Là. Tu signes pas juste pour cette vie-ci, mais c'est pour les prochaines aussi. Là.
0: Ah, ouais, OK.
2: Ben oui.
0: Shit, c'est malin. Et comme enfant, toi, t'as jamais signé un contrat?
2: J'ai signé, oui. J'avais 14 ans quand j'ai rentré dans la Sea Org, oui.
0: OK. Mais dans ton parcours comme enfant, avant 14 ans, t'es juste là comme tu te tiens là?
2: Ben, avant ça, non, j'étais pas dans le staff. Je pense pas que tu peux être staff à l'Église Scientologie à Québec ou à l'Église là, juste normale. Je pense pas que tu peux être staff à cet âge-là. Mais tu sais, j'ai fait des cours, par exemple. J'ai fait plein de cours.
0: Ça, je te demandais, est-ce qu'il y avait un passage de connaissances ou de théologique, là, tu sais, un passage théologique.
1: Est-ce qu'on peut passer un peu des niveaux à cet âge-là?
2: Je pense que vous savez, il y a comme le pont là, à faire. Là. Le pont, c'est l'espèce de les échelles que tu évolues en tant que tétan. Tétan, c'est comme ton esprit qui est dans ton corps. Là. C'est toi. Là.
0: OK.
2: Il y a de l'audition, mais avant ça, il y a comme... des cours que tu fais qui sont disponibles pour les enfants. Tu sais, il y a des cours qui sont super cool, là. Tu sais, apprendre à apprendre. Moi, j'ai adoré ça. C'est vrai ce que j'apprenais dans le sens que quand tu lis un texte, il y a des signes physiques que tu comprends pas le texte. Tu viens un peu écrasé, puis les autres t'apprennent à clarifier les mots que tu comprends pas. Tu peux pas comprendre l'entièreté d'un texte si tu ne comprends pas les mots. C'est baillé, ben là, ça démontrait un signe physique que, quelque chose que tu n'as pas compris. Puis là, ils te feront clarifier, ils te font revenir, ils font faire de la pâte à modeler pour bien comprendre le sens du mot, puis retourner dans l'étymologie. Puis c'est vrai que ça c'était bien. Je peux pas dire que ça m'a
0: aidé. Ça peut pas être que de la merde pour marcher comme ça, tu sais, dans le fond. Ben, là, ça peut pas
2: comme
0: être
2: n'importe quelle religion.
0: Ben oui, non, c'est ça.
2: Il y a du prendre puis du laisser. Je pense que plus tu avances dans la scientologie, plus tu vas loin. Plus c'est là que moi ça m'en rejoignait moins.
0: Mm-hmm. Est-ce que, comme enfant, tu sais que tu disais que tu avais des croyances différentes de tes amis, mettons, qui étaient catholiques ou peut-être même juste athées,
2: ouais.
0: Est-ce que tu ressentais les regards ou le jugement de d'autres à cette époque-là?
2: Je me faisais écœurer. C'est intimidation all the fucking way.
0: C'est vrai, t'es sérieuse?
2: Oui. Mais tu sais, j'étais extravertie, puis tu sais, pour moi... je parlais pas tout le temps de ça, là, on s'entend, mais mm-hmm. c'est sûr que je clashais avec le reste du monde. Puis mes parents m'ont toujours traité comme un adulte, même très, très jeune. T'sais, c'est raisonnable.
0: C'est une affaire de scientologue, ça, ou c'est tes parents qui sont de même?
2: Je pense que c'est principalement la scientologie aussi. Je pense que ça fait partie un peu des valeurs. Mettons, je vis de l'intimidation, j'ai de la peine, mais c'est pas, tu sais, c'est plate ce que tu vis, je comprends que c'est difficile. C'est plus, ils font ça à cause de ça. Voici la raison de, tu sais, il va falloir que tu apprennes à, puis ils me donnaient des trucs, puis etc. Mais il n'y avait pas le côté que peut-être un enfant aurait besoin à ce moment-là. Là, mais okay.
0: C'est quoi la place de la femme, particulièrement la jeune femme chez les scientologues? Tu sais, je te ramène au moment où tu deviens, mettons, adolescente. Dans plein de religions, là, il y a, ben, tu sais, juste dans l'islam, là, tu sais, il y a un Y qui opère. Mm. Là, c'est là que, tu sais, l'apparition des règles et tout ça, le voile apparaît dans certaines franges.
2: Il n'y a aucune distinction au niveau de l'homme et de la femme là-dedans.
0: Aucune?
2: Non.
0: Aucun moment. OK.
2: Aucun moment. Ben, que dans mon expérience puis ce que moi j'ai observé là.
0: Okay.
2: J'ai jamais vu aucune distinction entre les hommes et les femmes, on est toutes des tétans, on est toutes.
0: OK. Est-ce qu'ils ont des directives par rapport mettons aux relations sexuelles avant le mariage, mariage tout court, y a-tu des
2: C'est sûr que ça dépend des niveaux.
0: C'était ma question cochonne de l'émission.
2: Ça dépend des niveaux. Dans le sens que quand t'es juste staff ou t'es juste tu fréquentes l'église de Scientologie normale, je pense que c'est quand même assez ouvert, là, à part pour l'homosexualité qui a une espèce de petit bémol, mettons, là.
0: Okay.
2: Mais je pense que ça, même ça, c'est en train de changer un peu. C'est juste que, tu sais, on s'entend, le Ron, quand il écrit ses textes, on était dans un autre univers, une autre génération, un autre monde, là. Je sais pas si c'est leur... Je sais pas si c'est eux autres qui ont évolué, qui ont commencé à penser à autrement ou bien qui ont... Tu sais, ils m'ont dit dernièrement qu'ils ont refait les textes, ils ont relu les textes de Ron dans le temps, puis il y a des choses qui ont changé. Fait que, tu sais, les cours sont tout le temps en constante évolution, là. Ils ont changé des choses. Faut refaire de certains cours, ceux-là qui sont sur le pont, puis tout ça. Mais moi... C'est ça, quand t'es norme, quand t'es dans la norme, t'es correct, mais quand tu vas dans la Sea Org, là, c'est là que ça embarque. Tu peux pas avoir de relations sexuelles avec quelqu'un parce que t'es pas là en tant qu'entité personnelle. T'es pas Julie. Tu fais partie de l'organisation puis t'es là pour l'organisation. C'est pas ici pour flirter, c'est pas ici pour... Par exemple, si tu veux être avec quelqu'un, tu peux te marier. Tu peux te marier, mais si tu veux des enfants, faut que tu débarques.
0: Okay.
2: Tu débarques, tu peux avoir tes enfants, tu reviendras après.
0: OK, fait que t'es vraiment en mode dévotion, comme le serait une sœur, un peu, là.
2: Exactement.
0: OK, OK.
2: Slash armée, genre.
0: Pis, ouais.
1: T'sais, on sait que dans la Scientologie, il y a quand même beaucoup d'argent, là. Ça coûte cher, en tout cas, de ce qu'on entend dire. Il y a toujours des moyens d'aller chercher de l'argent. Est-ce que chez un enfant, il trouve le moyen de monétiser un enfant? Est-ce que les cours
2: sont payés par nos parents?
1: Ouais, oui, toujours même pour les enfants.
2: Tu payes tes cours, puis même ayant des parents qui sont scientologues, puis des gens qui sont dans ma famille, qui font partie du staff, ils payaient, je pense, le même montant là, que n'importe qui. Mais tu sais, ce qui est drôle, c'est qu'on parle de beaucoup d'argent, mais moi, j'ai vu mes parents... être content d'avoir une paye après genre 6 mois et comme « Ah, j'ai eu 100 piastres, moi aussi je suis contente. » 100 piastres, mais ça fait combien de temps que t'as pas été... Le staff fait pas vraiment d'argent. Maintenant, ça a évolué, ouais. Je pense, un peu. Je pense qu'ils font plus d'argent. Puis ça dépend selon les ventes qu'ils ont réussi à faire, puis selon, etc. Ils payent certaines choses, ils doivent payer le loyer, puis etc. Mais ce qui revient à les personnes qui y travaillent, c'est pas beaucoup.
1: Puis c'est quoi la twist qu'ils utilisent ou... En fait, à quoi sert tout cet argent-là qu'ils vous disent? Est-ce que c'est juste pour le bien? Parce que, mettons, l'Église catholique, là, ils vont dire c'est pour bâtir d'autres églises, c'est pour redonner à la communauté. Eux, c'est quoi? Pourquoi ils ont besoin de cet argent-là? Ils disent-tu de quoi ou du
2: genre? Le principe, c'est comme n'importe quel service. Tu vas aller voir un psy, tu vas payer pour aller voir ton psy. Fait que c'est un petit peu la même idée, la même façon. Tu vas acheter le livre, pour tu vas faire le cours... Puis c'est pas un abonnement, tu sais, c'est pas... Je trouve ça tout le temps un peu bizarre, puis j'ai de la misère à l'expliquer, mais tu sais, il y a pas de l'extorsion, là, puis t'as pas à payer par mois. Mais à part si t'as pris de l'audition, mettons, t'as pris de l'audition...
0: C'est quoi de l'audition?
2: L'audition, c'est justement ce que je pense que vous en avez parlé il n'y a pas si longtemps, là, avec les deux cannes de métal là, qui vont calculer le battement du cœur. Je sais pas exactement ce que ça calcule, mais par exemple, la personne qui fait l'auditeur, dans le fond, va avoir un... Comment que je pourrais dire? Un reader, tu sais. Il va avoir une aiguille devant lui qui va lui dire l'énergie, mettons.
1: La fameuse machine.
2: Fait que là, toi, la personne en avant va tenir les deux cannes. Puis la meilleure façon que j'ai à le décrire, c'est, exemple, la personne, ben, tu sais, l'auditeur, mettons qu'il te pince. Bon, ben, l'aiguille, elle s'en va poup à droite puis elle colle. Après ça, elle finit par descendre quand la douleur finit par revenir. Puis après ça, elle va te dire à la personne, ben, rappelle-toi le moment où je t'ai pincé, puis whoop, l'aiguille a réagi par rapport à... Tu te rappelles la douleur. Fait qu'elle va te faire parler de ce moment-là où ce qu'elle t'a pincé jusqu'à temps que ça ne fasse plus rien. Qu'elle va dire, rappelle-toi le moment où je t'ai pincé, puis l'aiguille, elle bouge pas. Elle fait juste comme, on appelle ça flotter, elle reste juste dans le milieu, puis elle ne bouge pas vraiment. Fait exemple, ça peut t'aider à revenir dans le passé, à dire, bon, mais une rupture, tu sais, rappelle-toi telle odeur. Tu sais, des fois, tu fais comme, ah, oh, mon Dieu, ça rappelle mon ex. Ou bien, tu sais, cette personne-là a réagi de telle façon, puis ça m'a triggé, puis moi, j'ai réagi fort. Et finalement, c'est parce que ça m'a rappelé une expérience passée. Fait que l'audition sert à débarrasser un peu de toutes ces espèces de traumas-là, puis toutes ces affaires-là. Puis tu peux retourner loin, puis plus tu avances dans l'audition, plus tu peux même repartir dans des anciennes vies, là.
0: OK, tu peux te faire traité, entre guillemets, sur des problèmes que tu n'as pas créé.
2: Oui.
0: OK. Ah, ouais. Et ça, est-ce que ça coûte quelque chose?
2: Oui, c'est ça. Ben oui. Ouais.
0: OK.
1: C'est ça qui coûte.
2: Puis non seulement ça coûte cher de le faire, mais la personne qui est l'auditeur, lui, il doit aller se former aussi. Ah. Il doit aller se former. Il doit aller en Floride. Il doit aller à Saint-Hyacinthe. Il doit aller à d'autres places. Sur le Freedom, sur le bateau, etc. Puis il passe un certain nombre de temps à se former lui-même pour pouvoir faire d'autres niveaux d'audition puis se rendre assez loin pour... C'est comme... Oui, il y a une espèce de boucle quand même.
1: Genre d'entreprise pyramidale au travers de tout.
2: Ben, je dirais pas pyramidale, mais je dirais plus comme...
0: Tout est circulaire. Ça paye en bas, ça paye en haut. Okay.
2: Il n'y aura jamais de fin. Là. Tu vas te rendre... C'est comme des degrés, c'est ça. Puis tu as ôté. Ça, c'est vraiment toute l'audition puis tout ça. Puis tu peux aller... Je me souviens plus. C'est jusqu'à OT8. Ben il n'y a personne qui a réussi à être à OT8. Il y a juste Ron. Puis lui, ben il est mort. Parce qu'il n'a plus besoin de son enveloppe physique à ce moment-là.
0: C'est quoi votre rapport à lui, justement? L. Ron Hubbard, c'est ouais. ça? C'est-tu comme... Jésus ou Dieu aux yeux des scientologues? Ou
2: ni un ni l'autre.
1: Mohamed, mettons, qui passe la voix du prophète, là?
2: Mais en tout cas, j'ai jamais vu personne worship, tu sais, avoir. Il n'y a pas de prière de Ron en tant que tel. Pas lui en tant que la personne, mais plus ses écrits, tu sais. Parce qu'effectivement, dans le temps, je sais pas s'ils le font encore, mais dans le temps, il y avait des services le dimanche. Puis, on lit des textes de Ron, puis etc. Là.
0: Que de Ron?
2: Oui.
0: OK. Ah, ouais.
2: Oh, oui.
0: Et pourquoi lui en particulier? Parce que c'est lui qui a fondé
2: C'est lui qui a écrit les textes. C'est lui que, tu sais, c'est une bonne question. Que même moi, ben, c'est ça. Ben, tu sais, ça fait partie des affaires que, à un moment donné, je fais comme bah! Mmh. Le gars, il a écrit combien de centaines de milliers de livres, puis tu sais, voir qu'il y a la
0: vérité
2: ultime sur toute la vie.
0: Fait que t'es au secondaire, et à un certain moment donné, ce que tu me mentionnais avant de faire l'entrevue, t'as décidé de trouver tous les moyens pour quitter l'école, pour te faire quitter de l'école, en fait, parce que à ce moment-là, toi, c'est clair dans ta tête, tu veux être dans la scientologie puis approfondir là-dedans.
2: Je fais pas. Je fitte pas dans la société, je fitte pas dans le monde, je fitte pas. Bon, probablement aujourd'hui, je me rends compte qu'il y a pas eu un petit degré d'autisme là, probablement là-dedans, là, mais tu sais, je fitais pas, je m'ennuyais à l'école, c'était pas ma place. Puis tu sais,
0: moi, je te connais en dehors de la radio, puis c'est tout le monde qui sont démotés, c'est les autistes qui sont les meilleurs.
2: Non, c'est ça, mais tu sais, c'est des struggles d'enfants normal. Je pense qu'on vit toutes des crises comme ça, puis bref, je fitais pas nécessairement, puis je sentais que là-dedans, je fitais, puis il y avait eu une mission, fait que tu sais, il y avait eu des Sea Org qui étaient venus à Québec, puis je m'étais pris d'affection pour une des madames qui était dans le recrutement. Puis j'en avais parlé à mes parents, puis j'avais dit, ben tu sais, ça m'intéresserait, puis comme, elle finit cette année scolaire-là, puis on verra, on en parlera, moi, ding, ding, ding, finis cette année scolaire-là,
0: ça va se finir
2: rapidement. Parce que de toute façon, je m'ennuyais à l'école, je faisais les chier. J'étais pas à ma première, ça m'a pas pris beaucoup me faire mettre dehors.
0: Je comprends.
2: Parce que
0: t'as une partie du trajet de fête.
2: C'était un peu, ouais.
1: Pour nos auditeurs, là, ça fait 2-3 fois que t'en parles. Évidemment, nous autres, on a fait nos recherches, puis on est un peu deep, fait qu'on sait c'est quoi, mais la Sea Org, peux-tu expliquer un peu aux auditeurs?
2: C'est l'organisation avancée de la scientologie. Fait, tu peux être tu peux être juste public, tu peux être un client, tu peux être staff.
1: Comme mettons, là, tu vas être à l'Église de Scientologie.
2: Tu vas travailler à l'Église de Scientologie.
1: Tu vas vendre des livres.
2: C'est ça, exact. ils font pas juste les vendre des livres là, mais ils font de l'audition, ils font de toutes sortes, il y a des réceptionnistes, il y a toutes sortes de, il y a même de l'entretien.
1: Les gardes de sécurité.
2: Oh oui, aussi.
0: Mais question conne, Sea Org, ça se passe sur l'eau, sur un bateau?
2: Je pense qu'initialement, oui, parce que c'est avec le Freedom, là, le gros bateau, là, puis de croisière, puis tout ça. Fait que je pense que c'est. Je pense que ça venait de là initialement, puis ils ont comme mis pied sur terre, puis là, il y a le flag qui est très, très, très gros. Je pense que c'est celui-là qui est en Floride ou à Saint-Île.
0: Okay.
2: Saint-Île, en tout cas, un des deux, là. Mmh. Mais c'est des bâtiments immenses, là. Je pense qu'on en avait déjà parlé aussi, là. Mais,
0: ouais, ben, Clearwater, ils ont des bâtiments immenses en Floride.
2: C'est comme on parlait un peu, c'est militaire, c'est être sœur, si on peut dire, mais on n'appelle pas ça comme ça, là.
0: Vous n'êtes pas séparés gars-filles, vous êtes mix?
2: Ça dépend. Dans les dortoirs, t'es avec les filles. Mais tu sais, j'ai 14 ans, puis je dormais avec des madames, là. Je dormais
0: même.
2: Mais là, il y avait eu une affaire avec le bâtiment, puis il était en train d'acheter un bâtiment pour avoir des dortoirs qui ont plus d'allure, mais on dormait dans le même building. Fait que tu sais, moi, j'avais mon matelas à terre, gonflable. Puis je dormais à côté d'une madame, puis de l'autre côté, c'était la même affaire. Puis, tu sais, c'était pas les endroits les plus luxurieux dans lesquels j'ai vécu. Là.
0: La vie dans Sea Org, là, tu sais, oui, tu me décris comme un climat un peu militaire au niveau des tâches, puis tu sais, mais est-ce qu'il y a une. Est-ce qu'ils vous font sentir que vous êtes content d'être là, que c'est le fun, ou bien non, vous êtes en mode dévotion, tu sais, puis.
2: Travail.
0: Ouais, travail, vous gagnez votre ciel à ce moment-là, tu te comprends l'image? Là?
2: Ouais. Ben, tu rentres, au début, tu as une période, tu sais, un peu comme dans l'armée, là, où ce que tu te fais comme casser, puis après ça, tu rentres vraiment dans l'armée. Ben, ça s'appelle le EPF. Puis là, tu dois faire des cours pour pouvoir rentrer sur le staff. Fait que pendant que tu fais ces cours-là, ils t'apprennent aussi d'être dans l'univers le mess. Là. Fait que les choses tangibles, tout ça, comme j'ai travaillé à bâtir des murs pour justement les dortoirs. J'ai fait toutes sortes d'affaires qui m'ont un peu quand même botté le cul comme j'en avais besoin. T'sais, je tenais des guenilles avec le bout d'un fil là, quand j'étais jeune, puis le cœur me levait. Ben, tu sais, j'ai nettoyé des affaires que, après ça, les guenilles, no big deal. Il n'y avait vraiment pas de problème. À un moment donné, ils nous avaient fait nettoyer un gros container en arrière, que ça faisait des semaines que ça n'avait pas été vidé. Puis, je me souviens avoir pris les sacs, puis c'était juste des maggots, là, des verres. Puis là, je pelletais ça dans un autre container. Mais tu sais, ça m'a appris. Mais tu sais, ça fait pas partie des tâches habituelles, mais tu sais, c'est d'apprendre à être correct avec absolument tout, mais plus grand-chose qui te fait, quoi que ce soit. Là.
0: OK.
1: Puis c'est quoi que vous faisiez dans la Sea Org autre que laver des affaires?
2: Ben là, à ce moment-là,
1: quoi le but, la mission de tout ça?
2: Ben le EPF, là, c'est vraiment de te former, faire tes cours, puis après ça, tu rentres dans le staff. Puis après ça, le staff, c'est large. Là. Tu peux faire tellement d'affaires.
0: Y a-tu tout le monde qui passe pas le EPF? Excuse-moi de te couper, mais...
2: C'est une bonne question.
0: Parce que, tu sais, logique, eux autres, ils veulent le taux de rétention le plus possible. Tu sais, c'est peut-être là qu'il y a une nuance avec l'armée, parce que pas tout le monde. Ben là, maintenant, oui. Là, tout le monde qui fait les cas de l'armée, on l'a vu tantôt.
2: Je ne pense pas avoir déjà entendu une histoire de quelqu'un qui n'était pas rentré, au contraire. Là, okay. Et ils ont tellement. Mon Dieu. Ils ont tellement un peu réponse à tout que, tu sais, si tu es comme ça, puis tu es récalcitrant, c'est à cause de ça, on va faire de l'audition, puis, tu sais, ça va passer, puis on va réussir à.
0: On va corriger ça.
1: Okay. Il y a plus de monde qui sont pas sortis que de monde qui sont pas rentrés.
2: Alors, répète ça.
1: Il y a plus de monde qui sont pas sortis que de monde qui sont pas rentrés.
2: Ouais.
0: Ça fait du sens. C'est une phrase un peu prophétique.
2: Non, mais des fois, j'ai besoin d'un dessin.
0: C'est correct. OK, fait que à partir du moment là, que tu passes le cours, tu fais partie de la Sea Org.
2: Ouais.
0: C'est quoi la prochaine étape ensuite?
2: Ben là, c'est de te choisir un espèce de métier, si on peut dire, de qu'est-ce que tu vas faire là-bas pour contribuer et tout ça. Moi, au début, j'ai travaillé.
0: Ils te choisissent ou tu choisis?
2: Non, tu choisis.
0: Tu choisis?
2: Ah, ouais. Puis, tu sais, j'ai changé au fil du temps. J'ai comme fait, ah, ben non, tu sais, ça. Ah, ben j'aimerais mieux aller faire telle affaire. J'aimerais mieux. J'ai fait. j'ai fait partie à la fin, j'étais dans le recrutement. Fait que là, je trippais à partir sur une mission puis aller dans une organisation. Comme à un moment donné, j'ai été déportée à Québec. Fait que je suis revenue au Bercail puis ça m'a donné le mal du pays. Puis c'est là que j'ai voulu m'en aller là, quand je suis revenue.
0: Donc, venir ici, ça t'a donné le mal de.
2: Ouais.
0: Tu t'ennuyais d'être chez vous.
2: Oui, ben là, ça m'a frappé à ce moment-là. Là, mais okay. Avant ça, j'étais un peu trop sur le. Ben, j'étais comme sur l'engourdissement. Là. Je le voyais
1: dans
2: pas.
1: Un autre
2: je, ouais,
1: monde,
2: dans oui. Un autre univers, là, fermé. Là, fait que, mais j'ai travaillé dans l'imprimerie, tu sais, les petits dépliants qui donnent là, tu sais, sur le petit comment on appelle ça?
0: Le petit kiosque au marché aux puces, là?
2: Non, c'est un livre, là, Le petit chemin du bonheur. Fait que ça, on imprimait ça dans des très, très grosses presses. Puis, tu sais, j'ai travaillé sur cette chaîne-là à imprimer des trucs. Puis ça, c'était le bout. J'ai eu du fun quand même à faire
0: ouais.
2: Ça. Là,
0: t'as ouais. Pas, c'est ça que je retiens vraiment de ton témoignage à la date, c'est que c'est pas que du négatif, que du positif. Il y a vraiment un mix des deux. Je te sens pas, parce que, tu sais, soyons francs, là, on se connaît en dehors ouais. Du cadre de cette entrevue-là. C'est pas une fille que je perçois comme ma mère de ça, là. Vraiment
2: non,
0: pas.
2: Non, mais il y a des choses que je comprends pas, puis des choses que j'explique pas, tu sais, que je me dis, mon Dieu, moi, j'ai deux enfants, puis c'est pas des choses que j'accepterais, tu sais. Il y a des choses qui n'étaient pas correctes. Mais il y a des choses, il y a plein d'affaires qui avaient bien de l'allure, puis c'était un mode de vie. Est-ce qu'un enfant de 14 ans aurait d'affaires à être là? Je pense pas. Honnêtement.
0: Parce que tu n'as pas eu de maltraitance ou.
2: Non, pas nécessairement, mais tu sais, j'arrive là-bas, j'ai 14 ans, je parle pas anglais, puis je me ramasse face à des gens qui ne parlent que anglais. Tu sais, comment tu te sens? How do you feel? Puis j'étais comme, I feel fucky. Puis t'es comme, ils comprenaient pas ce que je voulais dire. Ça a été long, la barrière de langage. Je me suis sentie isolée. Je me suis sentie, tu sais, encore une fois, je fitais pas non plus là. Super.
0: Quand tu fais du recrutement, là, c'est quoi qu'est-ce qu'il faut que tu cherches? Quels sont les. Parce que le but du recrutement, c'est de recruter du monde. Mm-hmm. Comment tu fais pour déceler comme ah, lui, c'est un bon prospect? Est-ce qu'il vous donne des conseils sur qui peut être une bonne
2: oui,
0: personne à approcher?
2: Oui, clairement, t'as de la formation. Te dire exactement, c'est loin quand même. Mm-hmm. Mais je me souviens des affaires qui m'avaient frappé. C'était plus la personne est récalcitrante, plus elle est sur le bord de dire oui.
0: Ah, ouais!
3: Que
2: ouais.
3: Je suis pas sûr.
2: Ouais, ça, là.
3: Mais est-ce que ça marchait quand t'allais faire du recrutement? Est-ce que vraiment les personnes les plus hein? Récalcitrantes,
0: c'est ce que tu avais
3: signé à la fin?
2: Ben, moi, j'ai jamais fait signer quelqu'un, là. Je me suis pas rendue là. Je pense que je manquais peut-être un peu de crédibilité face
0: okay.
2: À mon âge.
0: Okay.
2: Mais, c'est que je me souviens de ça, même après être sortie, quand j'étais comme, hey, ils arrêtent pas de m'appeler, ils veulent que j'aille faire un cours, ils veulent que j'aille faire de l'audition, ils veulent que je prenne un tel anant. Ben, puis, tu sais, je me souviens mes parents m'avoir dit justement ça, là. Ben, tu sais, pour eux autres, t'es sur le bord de dire oui parce que justement, plus tu veux pas, plus t'es comme vraiment on diverge de dire oui.
0: Uh-huh.
2: Il y a des techniques, puis ça, c'est, tu sais, Ron, il a vraiment mis des techniques pour absolument tout.
0: Tout. Ouais, il y a du temps pour écrire bien les affaires.
2: Oui, il y a la réponse à tout. Fait que.
3: Tantôt, tu as parlé du contrat de milliers d'années là, mm-hmm. Que tu as signé.
2: Je me souviens plus si c'est des centaines ou des milliers, mais c'est beaucoup, beaucoup.
3: Ouais.
2: Beaucoup.
3: Comment on fait pour se sortir d'un contrat de milliers d'années?
0: On peut-tu?
2: C'est pas facile.
3: T'es-tu sorti du contrat ou t'es encore pogné techniquement?
0: Ouais, tu lui dois quoi, là, actuellement?
2: Ben, moi, j'ai comme payé ma dette. Parce que quand tu veux sortir, faut que tu payes ta dette parce que t'as fait des cours, ma grande.
3: Ah, puis ça, ils t'échargeaient pas sur le coup.
2: Ben non.
3: Du coup, c'était gratis.
2: Ben oui, parce que tu sais.
0: Mais
2: après, quand tu veux sortir, faut que t'es payé.
0: Tes cours dans Sea Org, c'est ça?
2: Hein?
0: C'est les cours de la Sea
2: Org? La Sea Org, oui.
0: Eux autres sont gratis.
2: Eux autres sont gratis,
0: ça monte
2: à
0: la dette. Ah, OK, OK.
3: Ils ont-tu des bons avocats pour venir te les chercher ou.
2: Je sais pas, honnêtement, mais tu sais, moi, ayant de la famille qui est là-dedans, ben tu sais, eux autres.
3: C'est eux autres qui sont dans le trouble si tu payes pas.
2: C'est ça, je pense plus. Fait que, mm-hmm. C'est sûr qu'ils ont fait ce qu'ils pouvaient puis ils ont payé. Mais au-delà de ça, tu dois faire de l'audition. Parce que, tu sais, dans le fond, là, quand eux autres, ils appellent ça un blow. Ça veut dire que tu te sauves de, tu t'en vas de quelque chose, c'est parce que tu as quelque chose à te reprocher. Fait que là, on appelle ça des overts. C'est quelque chose que tu as fait de pas correct puis que tu retiens. Puis, tu sais, des fois, là, tu te dis, tu as fait, mettons que tu as fait un petit quelque chose de pas correct, là. Tu te dis, l'autre personne en avant, c'est sûr que c'est sûr que c'est sûr que c'est. Puis, t'agis bizarre, puis que là, ça va pas, puis t'as juste envie de te sauver. Ben, c'est un peu le même genre.
3: Être gelé en public.
0: Moi, ça, j'allais dire, j'ai pensé à la même affaire, péter au dépanneur. Péter tout le monde dépanneur. Le sait.
2: Exactement. Ben, tu sais, eux autres, c'est un peu ça. Fait que là, il faut que tu fasses de l'audition pour dire toutes les overtes que t'as pu faire pendant toute la période de ton que t'étais là. Pour s'assurer que t'es pas en train de blower, que t'es pas en train de juste te sauver d'un overt ou quelque chose de pas correct que t'as fait, juste dans le but de te sauver, tu sais.
3: Qui fait qu'avant de partir, faut encore que tu payes en malade pour te faire auditionner.
2: Ben, faut que tu fasses de l'audition. Fait que faut que, puis ça, faut que.
3: Jusqu'au bout.
2: Jusqu'au bout. Jusqu'à ce que, tu sais, c'est. L'aiguille, il faut pas qu'elle bouge sur absolument rien. J'ai compris des choses. Avec le temps, tu sais, étant une petite fille qui aime bien les petits détours puis qui aime pas, qui est assez anti-conformiste, j'ai compris que quand tu prends un grand respect, ça fait flotter l'aiguille.
0: Ah, oh mais!
2: Fait que je faisais.
0: Cette machine, c'est scientifique.
3: Ah ouais, les deux canis, c'est.
2: Je suis assez sauvée une coupe d'affaires, mais tu sais, j'ai trouvé ça bizarre de, tu sais, mettons exemple, je veux dire, j'ai 14 ans. Puis tu sais, je sais, on se l'a dit, je dis, je suis assez ouverte. Fait que. J'ai 14 ans, je découvre mon corps. Moi, je veux dire, ça m'était à plein monnaie. J'avais vu des gens comme fourrés sur le dessus d'un toit, puis j'étais comme, oh, ça m'allume, ça, cette chose.
0: Oui, bien, je peux comprendre.
2: Dans mon corps.
0: Ouais, fait je que peux j'ai, comprendre, j'ai 36.
2: J'ai joué avec mon corps, j'ai découvert mon corps, mais tu sais, théoriquement, je suis sur le staff, je suis en train de travailler, je suis pas supposée être en train de me toucher. Même si, tu sais, du matin au soir, je suis là. J'ai pas de période nécessairement de congé, j'ai pas, je suis là à dévouer, fait que tu sais, il y a pas de moment, un moment off, fait que tu sais, il a fallu que moi, en tant que petite fille de maintenant 15 ans, ben de dire à un adulte, un homme, ben, y expliquer que ben je me suis masturbée, puis que c'est, puis m'excuser de ça, puis d'en parler, comment j'ai fait ça, comment j'ai pu jusqu'à ce que ça ne fasse plus rien sur le meter, l'espèce d'élément qui calcule, là, jusqu'à temps que ça soit correct, puis que j'aie plus rien à me reprocher par rapport à ça, puis que je sois, on appelle ça être flat sur le sujet, que ça ne me fasse plus rien.
0: OK.
2: Mais tu sais, est-ce que ça, tu sais, c'était pas dans le but, c'était pas bizarre, c'était pas dans le but que je parle de ça avec cette personne-là, mais il a fallu que je le fasse parce que pour eux, ben, c'est un overt. Pour eux, ben, tu sais, c'est une aberration.
0: L'aberration, elle est-tu parce que t'es en train de travailler ou le geste tout court? Le soir, dans ton lit, pas sa job, ça aurait-tu été un problème aux yeux de la scientologie pareil?
2: Ouais.
0: Oui, OK, tout court, OK.
2: Ben,
0: découvrir son corps.
2: C'est
0: puis...
2: le tétan, c'est une aberration du tétan, puis c'est pas normal. Fait que c'est un peu la même chose par rapport à l'homosexualité. C'était pas quelque chose de... C'est pas quelque chose de normal. C'est plus une aberration, mettons.
0: OK. Et moi, il y aurait de la misère avec mon tétan parce qu'il se power cross mon tétan. OK. Et quand t'es dans la Sea Org, là, et parce que, tu sais, on rappelle, t'as lâché l'école pour aller là... Quels sont les teneurs des discussions que tu as avec tes parents? Sont-tu fiers de toi ou ils sont comme... Parce que moi, j'ai lâché l'école aussi pour aller travailler. Puis mes parents étaient contents, je travaille, mais tu sais, ils auraient préféré que je reste à l'école. Tu comprends? Tu sais, c'est quoi le... Sont-tu comme, tu fais la bonne affaire, Julie?
2: Ben, ça dépend. Parce qu'au début, j'étais un peu malaisée. Je fitais pas, j'étais pas bien. Les autres s'assuraient juste que je sois bien. Puis tu sais, être en contact pour être sûr que... si j'ai besoin de parler, je peux parler avec quelqu'un en français, tu sais. Mm-hmm. Fait que au début, je les appelais des fois en pleurant, puis tout ça. Puis, tu sais, garde, écoute, t'sais, on va faire ce qu'il faut. S'il faut que tu reviennes, tu reviendras, puis il n'y a pas de problème, nanana.
0: Oui, OK. C'est ça le fond de ma question. Est-ce que tes parents sont restés parents? Ou tu as senti qu'à un moment donné, ils ont comme fait... Puis là, je pose la question, puis tu sauras me répondre.
2: C'était libre à moi.
0: Il n'y a pas eu de... Voilà mon enfant, je vous l'offre.
2: Non.
0: Tu n'as pas senti ça?
2: Non, vraiment pas. C'était plus... Mon enfant a une tête de cochon, puis il n'y a pas grand-chose que je peux l'empêcher de faire, puis elle a décidé qu'elle allait faire ça. Fait que, écoute, on va la supporter, mais on ne reste pas loin, tu sais.
0: OK.
2: Mais après ça, il y a eu un moment où ce que. Épiphanie, j'étais genre. Je me souviens d'avoir écrit une lettre, là, quasiment les larmes aux yeux. Je suis tellement contente de faire ça pour la scientologie. C'est tellement la bonne chose à faire. C'est tellement. Si j'étais là dans l'extase là, de la croyance là, à ce moment-là, là, j'étais en train de finir mes derniers cours là, puis j'allais rentrer sur le staff, puis là j'étais comme j'étais dévouée là,
3: comme le prêtre qui va devenir prêtre.
2: Oui, ouais, vraiment là. Puis tu sais, quasiment, comme je te dis, un extase. Là.
0: Okay.
2: Fait qu'il y a eu un bout que j'ai été comme ça, mais avec le temps, j'ai fini par réfléchir, à revenir un peu plus à l'unité, à moi, puis à réfléchir, puis à faire comme, il y a des affaires qui font pas de sens. Il y a des affaires que j'adhère moins. Okay. Des affaires que... Ouf!
0: Aujourd'hui. Il n'y a pas eu un événement, excuse-Louis. Il n'y a pas eu un événement en particulier.
2: C'est beaucoup de plein de petits événements.
0: Okay.
3: Aujourd'hui, avec du recul, est-ce que tu vois plus ça comme une secte ou comme une religion?
2: Ben, je dirais, c'est tellement difficile à dire parce que qu'est-ce qu'une secte? Une secte, c'est fermé. Puis j'ai rien vu de fermé en scientologie, à part la Sea Org. À part la Sea Org, je dirais que la Sea Org est assez sectaire.
0: OK.
2: Ouais. Ça, j'oserais le dire. Mais la scientologie en tant que telle, quand t'es public, quand t'es staff, je dirais pas ça.
0: OK.
2: C'est pas ce que j'ai observé. Mais ça m'arrive des fois de dire, mettons, là, je suis sur le marché, je rencontre des gars, ben, tu sais, il y a des moments où je fais comme, ben, regarde, moi, mes parents, ma famille est dans une secte, puis voilà, blablabla. Bla, bla. Ça passe ou ça casse, mais tu sais, ouais, je dirais que la Sea Org est vraiment plus secte. Okay. Moi, ce que j'ai observé puis vécu.
0: Est-ce que, parce que tout le long, puis ça, c'est tant mieux, mot t'as dit, là, j'ai senti tout le long de notre entretien que tes parents sont restés parents malgré leurs croyances, malgré leurs choix de vie différents. Est-ce que un coup sorti, leur petite fille est encore leur petite fille? Ça a-tu affecté les relations mère-fille, père-fille, de sortir de là?
2: Pas nécessairement. Eux autres, ils étaient contents de me revoir, ils étaient contents de voir. Mais tu sais, je suis revenue, puis je suis partie en appartement très, très, très rapidement. Là.
0: OK.
2: C'était peut-être plus en ma part que... Puis de, en fait, je me suis rendu compte que je voulais aller dans Sea Org juste par mon besoin d'émancipation, mon besoin d'indépendance, puis de... Ouais. Partir de mon bord, faire mes affaires.
0: Faire un fuck you all généralisé, je comprends.
2: Vivre ma vie, puis tu sais, après ça, je suis... Je suis retournée à l'école, puis là, ah, tu vois, là, j'avais des bonnes notes, j'avais des bons, ça allait quand même bien à l'école, ça m'a cassée. C'est sûr que, honnêtement, j'ai eu des déboires, là, avec la drogue puis l'alcool, mais je pense que si j'avais pas été dans Sea Org, puis je m'étais pas fait un peu casser, mais d'une façon ou d'une autre, c'est pas nécessairement la Sea Org qui est à bénéficier là-dedans, là, et qui a le mérite, mais juste le fait que j'avais besoin de me faire botter le cul comme faut, là. Je pense que je l'aurais échappé. Là. J'aurais fini crackhead, plus dedans. Ça aurait pas... ça aurait pas non, ça...
0: T'aurais fini sur Saint-Roch en face?
2: Exactement. Je serais retourné aux sources.
0: Oui, ouais, c'est ça. Exact. Écoute, Julie...
3: J'ai encore quelques questions.
0: Vas-y.
3: As-tu déjà rencontré Tom Cruise ou John Travolta?
2: Oh non, mais I wish.
3: Ah ouais?
2: Ben non, mais Tom Cruise, il est tellement extraordinaire dans le sens qu'il est hot. Là. Je le trouve tellement bon dans ses trucs. Mais tu sais, il y a une chose que j'ai remarqué, c'est que tu sais... C'est pas nécessairement la scientologie qui rend le monde fucké, mais il y a du monde fucké qui rentre dans n'importe quoi, puis dans, tu sais, ou qui prennent ça vraiment à cœur.
0: Ben, mettons, t'sais. Moins hot que Mission Impossible, là, t'as-tu croisé France d'amour?
2: Non.
0: Non?
2: Moi, non.
0: Non? OK.
2: Moi, non.
0: OK.
2: Moi, non.
0: Pourquoi ça a fait un genre de fret? C'est connu qui est là-dedans, non?
2: Oui, oui, c'est connu qui est là-dedans. C'est juste... j'ai quelqu'un de très, très proche qui a déjà été très, très proche.
0: OK, OK, OK.
3: OK. Autre question. Ça, là, c'est vraiment plus... Là, ça a l'air que c'est juste quand on est ôté niveau 3 qu'on peut apprendre l'existence de Xenu. Est-ce que c'est un mythe?
2: J'ai
3: est-ce
2: jamais
3: que
2: entendu
3: c'est vrai?
2: Ce nom-là. Puis je te jure, ma mère est quand même ôtée très, très haut. Là. Puis elle m'a toujours tout dit, là, mais des affaires...
3: Sont pas, ça a l'air sont pas supposés de parler de
2: Xenu.
3: Ah,
2: ben peut-être.
3: S'il parlera de Xenu.
2: Ah, ben j'ai hâte de voir.
0: Tu diras un ami, nomme-nous pas. C'est pas bon pour toi, nomme-nous pas.
2: Non, mais j'ai tellement d'affaires que je pourrais peut-être vous dire hors d'onde. Là, mais tellement d'affaires vraiment...
0: Clairement, ça va toucher France d'amour.
2: Tu sais, des fois, je suis comme, waouh. C'est, tu sais, tu me dis ça, t'es un adulte de, mettons, 60 ans passés, puis tu me dis ça avec une grande conviction que ça fait du sens. T'sais, j'aimerais ça que tu répètes ça jusqu'à temps que tu te rendes compte de ce que t'es en train de me dire. Que c'est, je veux dire, je suis pas scientifique, là, mais tabarouette, c'est tiré par les cheveux ton affaire.
0: J'ai oublié de te le demander, y a-tu une forme de baptême quelconque quand tu deviens staff? Là? Y a-tu, genre, ça y a été full patch? Y a-tu une cérémonie quelconque?
2: Pas nécessaire. Ben oui, en fait, oui, tu peux. Il y a des baptêmes pour enfants, mais c'est pas obligatoire. C'est pas. Tu sais, autant que tu peux te marier. Il y a des services, là.

0: J'ai jamais entendu parler de ça, mais David, je le vois, je l'ai vu sur les écrans géants parce que tu sais, il y a des events, là, des événements. Ouais. Tu sais, mettons le jour de l'an, ou
1: la
0: fête
1: la base.
0: De Ron.
1: C'est qui David? Il me manque la base, là.
2: C'est un peu le genre de.
0: C'est un genre de porte-parole très haut placé dans la hiérarchie de la SIORC, justement.
1: Okay.
0: Lui, il est vraiment dans l'organisation avancée, mais il est comme. Un peu porte-parole, là, face de, tu sais, la face de, là.
1: OK.
0: Ouais, porte-parole, je pense que c'est la meilleure façon que j'ai de le définir, mais tu sais, c'est lui qui anime toutes la majorité des événements, puis tout ça, là. Quand moi, tu sais, mes parents regardaient ça, puis moi, j'allais juste jouer dans les chambres d'hôtel, dans les hôtels, là, avec les autres enfants scientologues, puis on faisait juste. Des niaiseries, puis après ça, on mangeait au buffet, là. Mais il y avait des events, puis, tu sais, le staff doit absolument être présent aux events, puis les publics sont invités aussi, là, à participer, mais ça, c'est quand même des choses qui, c'est pas bien vu de pas y aller, mettons.
1: OK. Okay. Est-ce que, à ta connaissance, les enfants que tu côtoyais sont encore là-dedans? T'as-tu gardé contact?
0: Certains oui, certains non.
1: Ah ouais? OK.
0: Mais il y a toute une espèce de understanding, genre qu'on se comprend tout, on a tout vécu un peu la même affaire, puis il y a tout. T'sais, moi, quand je suis partie à Toronto, il y avait des demi-frères à mes demi-frères qui étaient là. Fait que j'avais un lien plus particulier avec eux autres. Il y en a plusieurs, tu sais, mais il y en a plusieurs qui ne sont plus nécessairement, mais qui croient encore. Je pense pas qu'il y en a beaucoup qui sont partis du même bord que moi puis qui sont comme juste comme c'est pas pour moi.
1: OK.
0: Il y en a pas beaucoup.
1: Fascinant ton témoignage, Julie. Un gros merci, Krim.
0: Ben, ça fait plaisir. J'espère que j'ai répondu à vos questions. Puis n'hésitez pas.
1: Certainement.
0: En dehors des ondes, je vous répondrai.
1: T'es-tu capable de me cartographier les lieux? Je demande pour un ami.
0: Les yeux fermés, je suis capable.
1: Ah oui, c'est vrai. Ah ouais.
0: Ouais.
1: Okay. Voilà un papier et un crayon. On va en avoir besoin.
0: Avec plaisir.
1: Allez, merci beaucoup, Julie. On fait une courte pause. Le Space Cast est avec vous jusqu'à 22h. On vient.
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0: êtes à l'écoute de Radio X. Un gros merci de nous choisir, et ce, du lundi au jeudi, entre 19 et 22 heures. Toujours le fun de vous savoir présent et interactif. J'aime ça vous lire pendant les pauses, puis voir dans toutes les directions où vous tirez. Pendant de tirer, ça tire au but pas mal. Il y a un match de deuxième ronde qui est amorcé entre le Wild du Minnesota, qui, on va se le dire, sont fucking dus, là. Tu sais, par rapport à leur existence, là, le Wild, ils sont comme dus. Mais actuellement...
1: Il y en a foutre du Wild, pour être honnête avec toi. Hein?
0: Ouais, je pense que ça fait un petit peu plus bander le monde, Colorado. Hein?
1: Je pense que c'est Montréal qui fait bander le
0: c'est
1: monde.
0: C'est plus ça, hein?
1: Ouais. On va se le dire.
0: Actuellement, la marque, c'est 2-1 pour l'Avalanche du Colorado.
1: Et ça finira 10-8.
0: Toutes les... ouais, toutes pourraient effectivement aller dans ce sens-là. Et ils ont quand même un gars de 17 millions, là.
1: Ouais, mais ça, t'as vu ça, là, l'autre game, la première game de série-là?
0: Non.
1: Ça finit 9-6 Colorado.
0: 9-6 Colorado?
1: Ouais, une affaire de même.
0: Pis des scores de deck hockey, man.
1: Ouais. Fait que d'un net, moi, avec Dobert, j'ai pas même peur de ces équipes-là.
0: Pas trop, ouais. j'ai curieux de voir, hein. Peut-être qu'on le verra. Peut-être pas.
1: On verra ça au courant des... Tout est super canon. Ouais.
0: Commençons par clencher Buffalo, là. Puis après ça, on mangera un éléphant, une bouchée
1: bien
0: à
1: poids. Bien sûr, exactement. Yes.
0: Hey, au courant des prochaines minutes, je suis très, très, très content. On va aller jaser avec quelqu'un que j'aime beaucoup et je sais que vous aussi, vous l'aimez beaucoup. Vous l'avez aimé beaucoup également. Les auditeurs de longue date vont être contents qu'on le retrouve. Puis c'est toi qui as eu l'idée, en fait. Ben, je vais être bien franc avec toi parce que c'est toi qui m'as dit hey, « j'ai jamais fait de radio avec
1: ben, ». J'en ai déjà fait, mais... pas dans le Spacecast. Ça a toujours été dans le cadre de « oh, on le fait venir pour parler de tel ou tel sujet dans le retour ou pendant les remplacements d'été. » Mais, tu sais, je l'ai connu dans le Space, je l'ai entendu dans le Space, puis pour moi, j'ai, de faire le Space puis de jamais avoir l'occasion de jaser,
0: ouais.
1: C'est comme un rendez-vous manqué, mais là, ce soir, je suis bonne humeur.
0: Ben, puis moi, j'étais en mode « je vais pas écœurer mon chum, là. »
1: Non, ben, on va le laisser tranquille.
0: Je veux pas le déranger avec ça. Puis finalement, ben j'ai plié et je l'ai dérangé avec ça. Et il a accepté de nous jaser exceptionnellement, étant donné que il y a au cinéma actuellement un film sur la vie de Michael Jackson. Et je connais personne qui trippe plus sur Michael Jackson et d'autres bizarreries que mon chum Sébastien Brassard-Simard, qu'on s'en va rejoindre à l'instant même. Salut, man!
2: Salut, man. Je peux pas croire. J'aurais jamais accepté que vous ayez un autre invité pour parler de Michael que moi.
0: Ben, tu me connais. Tu me connais, man. Si c'est pas de toi, Michael, c'est comme un peu pas relié aux oubliettes, mais pas loin, là.
2: Non. Je pense que je t'ai fait vivre l'iconique vie de cet homme-là.
0: Ouais, exact. Hey, mais je demande, au nom de tous nos auditeurs, man, comment tu vas? Au sens large, comment ça va, man?
2: Je vais tellement bien, là, c'est, je vis une période où on dirait que je me pince un peu à tous les jours, là. Je suis dans une pause depuis un an, que je capote, là, pour faire un résumé rapide. Une fois que la radio, ça s'est terminé, je me suis relevé les manches, puis je suis parti à l'école. J'étais allé faire le cours de guide touristique. Donc, parce qu'à Québec, ça prend un permis. Bien sûr, donc j'ai fait le cours de guide touristique et c'est ce que je vis ma meilleure vie depuis un an.
0: C'est fou ça, puis tu sais, c'est drôle parce qu'on en avait discuté ensemble en ondes à plusieurs reprises.
2: Ben oui.
0: Tu sais, on te poussait, Cam et moi, à te dire hey, « porte-toi ton agence ou ton service ». Puis c'était meant to be que tu fasses ça, tu sais, c'était...
2: Ben, on dirait que oui. Ben, on a même reçu des guides touristiques.
0: Oui, c'est vrai, le monsieur un peu distingué, super fin, là.
2: Tommy Byrne. Oui, absolument.
1: Puis moi, je suis même convaincu que dans tes cours, t'as appris des choses à tes professeurs.
2: Ben oui, c'est sûr. C'est vrai.
1: Voilà.
0: Ah, puis non, regarde, je suis tellement content de ça. Puis je sais que tu le dis pas parce que t'es en onde, t'es sincère. Tu m'écris souvent pour me dire à quel point tu tripes là-dessus. Tu fais, dans le fond, explique au monde, c'est quoi, tu fais visiter quoi, en fait? Tu sais, les visites typiques dont t'es guide, c'est quoi tu fais?
2: Il y a plusieurs sortes de visites quand tu es un touriste à Québec. Il y a le classique, là, je m'en vais marcher avec vous autres 3 heures ou 2 heures, puis là, ben, je vous montre plein de petits trucs inusités ici et là. Moi, la compagnie pour qui je travaille, c'est si vous allez dans le Vieux-Québec puis vous voyez des guides touristiques qui sont costumés, c'est probablement pour l'agence pour qui moi je travaille. Moi, je suis un des seuls qui ne porte pas de costume d'époque parce que je pense que ma personnalité est comme assez. Je pense que je suis assez. Pas besoin d'avoir un chapeau melon. Là,
0: ouais, je comprends.
2: Fait que ce que je fais, dans le fond, c'est beaucoup. Il y a deux types de tours qui sont vraiment mes spécialités. La première chose, c'est les groupes scolaires. J'adore les jeunes. J'aime ça parler avec eux autres. Les groupes scolaires qui viennent, exemple, des États-Unis ou du Nouveau-Brunswick, ils vont être ici 3 ou 4 jours. Moi, je rentre dans l'autobus quand ils arrivent à Québec, puis je les quitte juste quand ils quittent Québec. Tu sais, je dors à l'hôtel avec eux. Là.
0: Mais oui.
2: C'est vraiment comme, on dirait qu'on passe un mois ensemble, là, puis c'est 4 jours.
0: Une des anecdotes les plus Sébastien Brassard-Simard que j'ai jamais entendues de ma vie, c'est quand tu m'as conté qu'en instant de 4 jours, tu t'étais lié d'amitié avec les jeunes et quand ils sont repartis à leur école, genre un scénario tout à fait normal, t'as eu la larme à l'œil puis t'as vécu un deuil.
2: Man, je pleure presque à toutes les fois. Je te dirais 9 tours sur 10. Quand ils partent, là, c'est ridicule. Je suis rendu que je l'avertis à l'arrivée. Je suis un émotif et ça se peut très bien que présentement je suis gêné avec vous autres, mais mec, vous partiez, je vais pleurer. C'est épouvantable.
0: Les tours que tu fais, là, c'est-tu pour faire visiter les lieux ou c'est historico-centré? Ou les deux?
2: Ben, c'est les deux, en fait. C'est les deux. Quand je fais des. Tu sais, là, je parlais de deux types de tours. Je fais des scolaires, mais je fais aussi beaucoup les tours gastronomiques. Donc, exemple, c'est un tour que j'aime beaucoup, qui est le plus proche de ma personnalité. J'accueille les gens, mettons, au milieu d'après-midi. On va marcher ensemble, on va visiter 5 restaurants du Vieux-Québec. Et fait que, tu sais, on fait comme 5 dégustations, 5 drinks.
0: Okay.
2: Et puis, entre les restaurants, ben moi, j'ai un trajet préétabli où là, je peux dire, ben voici la première prison de Québec, voici l'édifice Price, voici l'hôtel de ville, tu sais. Fait que c'est vraiment diversifié. C'est aussi ce que j'aime là-dedans. Mais les tours de bouffe, c'est vraiment des beaux parties.
0: Tu sais, la carte que tu es allé chercher, là, la certification que tu es allé chercher via l'école, c'est-tu pertinent maintenant que tu as les pieds dans l'industrie, là, cette carte-là, as-tu raison d'être?
2: Absolument.
0: Ouais.
2: Parce que, oui, puis j'étais pas nécessairement de cet avis-là avant, en me disant, écoute, moi, je vis dans le Vieux-Québec, mon oncle a été ministre, regarde, je vaux honte, là, tu sais. Mm-hmm. Mais c'est vraiment pas ça. En réalité, oui, j'ai appris énormément dans ce cours-là. Ça dure quand même un 4 mois, ça coûte un certain montant, faut vouloir. Mais depuis que je suis guide, je remarque aussi qu'il y a des compagnies qui vont s'essayer, souvent de l'ouest du Canada, qui vont essayer de venir percer notre marché de la ville de Québec, mais qui n'ont pas les permis et que ce qu'ils livrent est absolument désastreux.
0: Oh ouais.
2: C'est gênant. T'sais. Fait que, oui, la carte de guide est vraiment importante pour ça.
0: Y a-tu, les gens veulent savoir, as-tu des nouvelles acquisitions dans ta collection? Est-ce que tu es toujours aussi actif? Parce que là, on comprend que tu as maintenant ta job temps plein. Est-ce que tu es encore actif dans ta collection? Tu bâtis tout ça?
2: Toujours actif dans ma collection. Je peux te dire, la dernière item que j'ai été chercher, c'est une carte de la compagnie Tops qui à l'intérieur est inséré un morceau de la Statue de la Liberté.
0: Ah oh, ouais, OK, nice.
2: Ça, c'est mon dernier item, mettons. Okay. Parce que, tu sais, il y en a tous les mois, là, fait que je viens à oublier. Mais de plus en plus, j'ai besoin d'un nouvel entrepôt.
0: T'es-tu encore impliqué avec Julian Auction et tout ça?
2: Absolument. Oh, oui, avec Julian au bout, il y a une grosse vente qui s'en vient. Puis je vais laisser partir quelques items parce que j'ai des gros projets pour l'année prochaine en collection.
0: Ah ouais, hein, c'est cool ça, c'est cool. Y a-tu une tendance dans la dernière année qui a retenu ton attention, tu sais, par rapport au marché de la... Moi, j'ai du monde autour de moi là qui... Je connais quelqu'un qui s'est acheté une carte de Charizard à 10 000 piastres, puis là, il la met dans une espèce de collier, là.
2: Ben oui,
0: des affaires de dingo, là. Et toi, dans la dernière année, y a-tu des tendances qui sont arrivées que t'avais vu venir ou à la limite même que t'avais pas vu venir qui t'ont un peu surpris?
2: Ben, il y en a plusieurs. Je te dirais que j'ai jamais pensé que les cartes sportives ou les cartes en général allaient garder le même momentum que quand j'ai quitté le Spacecast. Et pourtant, ça s'est encore renforcé.
0: Ah ouais,
2: okay. On est dans un milieu où les gens qui ont des collections ont pris peut-être depuis 2 ans un 300 ou 400% d'augmentation en valeur.
0: Oh shit.
2: Ça crée bien des problèmes en assurance. Mes amis qui travaillent dans le domaine pourraient en parler longtemps. C'est vraiment problématique. problématique parce que ne serait-ce que les cartes Pokémon de notre enfance ont tellement maintenant une valeur qui peut être appliquée, exemple, pour faire un prêt de maison. Il y a une reconnaissance des institutions bancaires pour ça.
0: Ah, ouais, OK, tu peux y mettre comme en mise de fonds. Ouais.
2: Absolument, absolument.
0: Oh,
2: c'est un domaine complètement fou présentement. Les items historiques aussi, exemple, là, quelqu'un de Lévis qui reste sur le bord de l'eau et qui a trouvé une espèce de j'oublie le nom, là, mais un comme un volant de bateau. Là,
0: tu peux imaginer un
2: peu le volant, moins un peu, là, dans le style, avec comme un pirate. Là, et à l'époque, le musée de la civilisation avait évalué une centaine de dollars et il l'a vendu chez Jolyon's pour 91 000 $ cette année. Ça fait 5 ans qu'il l'a trouvé. Là.
0: OK, hey, il n'y a pas une action qui a coté à la bourse.
2: Identifié, tout ça, mais c'est malade. Là. C'est une période de fou. Je me dis, un jour, si la tendance continue, ma collection ne vaudra plus rien parce que c'est tellement un milieu qui monte et qui descend qu'un jour, je vais connaître le crash. Mais pour l'instant, ça ne fait que monter.
0: Ah, c'est malin.
1: Mettons quelqu'un qui a une collection en ce moment là, de cartes ou de choses comme ça. C'est-tu un bon moment pour vendre ou tu tiendras encore quelques années?
2: Écoute, je pense que ça vaut la peine d'être vendu, oui. Mais écoute, il y a des lots que j'ai vendus à l'imaginaire à Québec pour 6 000 $ peut-être un 10-15 cartes. Mais qu'aujourd'hui, j'aurais eu 30 000.
0: Oh, ouais.
2: Quand je suis sorti de là avec 6 000 j'étais fier de moi. Là.
0: Ouais. Faut pas trop. Ça se peut-tu que c'est un peu comme les actions puis tout ça? Faut pas trop te regarder en arrière parce 100%. Que tu sais, sûr, tu vas te baigner des regrets. Là.
2: Puis tu sais, le meilleur conseil que je peux te dire, c'est dans les temps où l'économie est vraiment difficile, où ça bouge beaucoup, c'est là que les collections prennent de l'ampleur puis de la valeur.
0: Ah,
2: c'est
0: oui,
2: pas quand
0: ça revient.
2: T'sais.
0: Pourquoi? Hein?
2: Ben, parce que c'est des valeurs refuges. Mmh. Okay. Ça va toujours être intéressant d'avoir un item qui a appartenu à Marilyn Monroe.
0: Mmh.
2: Tandis que ça va beaucoup moins bouger, exemple, que l'or ou l'argent.
0: OK. OK. Hey, la raison pour laquelle on voulait te parler aujourd'hui, écoute, elle est toute simple. On l'a mentionné tantôt. Le film de Michael Jackson. On en a glissé un mot aussi avec Camille quand elle vient faire son tour une fois ou deux semaines. Puis évidemment, t'es la première personne à qui j'ai pensé. Je me dis, il n'y a pas personne qui va regarder ce film-là avec un regard aussi autistique et penché sur tous les moindres détails. Écoute, parle-moi premièrement en partant du choix de Jafar, qui est quoi, le neveu de Michael?
2: Exactement, c'est le neveu de Michael. En fait, c'est le fils de Jermaine, qui était un des Jackson 5.
0: Mm-hmm.
2: Donc, c'est vraiment son neveu. Et pour le hasard des choses, quand j'ai visité Neverland en 2011, j'avais été invité le lendemain par Jermaine Jackson pour dîner parce que à cette époque-là, il était dans une bataille financière avec les héritiers de Michael, le ranch, qu'est-ce qu'on fait, qu'est-ce qui se passe là-bas. Il voulait voir mon matériel que j'avais, les photos et tout ça. Donc moi, j'avais rencontré Jermaine,
0: okay. Mais
2: son fils était là. Fait que j'ai rencontré Jafar en 2011. Tu sais. Le gars, il avait 14 ans. Là, je me doutais jamais qu'il allait devenir Michael dans un film ou qu'il allait avoir un film de Michael. Là.
0: Est-ce qu'à l'adolescence, il avait des traits typiques de Michael ou des Jackson en général?
2: 100%. Dès que je l'ai rencontré, pis c'est drôle parce que j'ai été relire des vieilles conversations que j'avais eues avec des amis. Et puis, je me disais, c'est le plus proche que je vais faire de rencontrer Michael parce qu'il est, il parle pareil, il bouge pareil, il marche pareil.
0: Okay.
2: C'était quasiment comme une imitation, mais sans le vouloir de sa part à lui.
0: Okay.
2: Je me souviens que j'avais demandé plein de détails, tes souvenirs et tout ça, il y en avait, mais c'était tel que tel. Là, c'était pas majeur dans sa vie. Là, lui faisait juste accompagner son père d'un dîner. Là.
0: Ah ouais. Et donc, on va parler de différents aspects du film, mais grosso modo, la performance de Jafar, est-ce que tu crois qu'il est là à cause de son bagage génétique, de son talent d'acteur ou un mix de tout ça?
2: Un mix de tout ça. Il s'est préparé 2 ans simplement pour l'audition.
0: Okay.
2: Ça, c'est sûr que ça paraît. Mais il y a un naturel Jackson là-dedans. Là. Les mouvements, la façon de parler, la diction, la danse, tout ça paraissait génétique, carrément génétique. Il est exceptionnel dans ce film-là. Je serais extrêmement surpris qu'il ne soit pas nominé aux Oscars.
0: Ah, ouais,
2: c'est
0: okay.
2: Une performance, une première performance dans un film. Le gars n'a jamais acté de sa vie. Et tous les critiques qui ont aimé ou pas le film vont le mentionner. Okay. C'est vraiment une transformation complète.
0: Est-ce que ce film-là est... Tu vois, c'est un détail qui me manque. Est-ce qu'il est comme celui d'Elton John? C'est-à-dire, à tout moment, on peut se mettre à chanter, puis c'est un peu comme une comédie musicale, ou c'est vraiment un film biopic standard?
2: Dans le fond, tu me demandes si c'est High School Musical version Jackson.
0: Exactement. C'est ça ma question. Exactement.
2: C'est quasiment un peu ça. C'est vraiment un karaoké format écran géant où tu vas voir la vie de Michael de l'enfance à se faire battre par son père, à pratiquer à des heures impossibles, à pas aller à l'école, jusqu'au succès du Bad Tour en 88.
0: Okay.
2: Donc, c'est vraiment toute cette période.
0: Est-ce qu'on nous montre Jackson? En fait, je vire ma question de bord. T'as l'impression qu'on nous montre Jackson sous les yeux de qui? Quand on regarde ce film-là. Ah ouais, comme Jackson l'aurait voulu?
2: Ouais. Pis c'est ça que moi j'ai aimé du film. Faut savoir qu'il y a une suite qui va s'en venir. Se rappeler aussi que le film se termine en 88. Donc, à ce moment-là, Michael Jackson est plus populaire que la reine. Tu sais, c'est une période où, je me souviens, National Geographic, en 92, est allé dans une tribu amazonienne qui avait vu trois blancs dans leur vie. Ils savaient pas c'était quoi la lune, ils savaient pas c'était quoi un grippin, mais ils savaient c'était qui Michael Jackson. Fait que, tu sais, faut se rappeler que c'était une période où il était partout.
0: En 88, Jackson, est-tu encore black?
2: Non, il est blanc.
0: Il est rendu
2: 86, 87, il a blanchi. Et à Bad, à 87, il était blanc.
0: C'est-tu dans le film, ça, ce bout-là, cette conversion-là? Oui, c'est mentionné?
2: Oui,
0: OK.
2: Oui, la maladie, le fait qu'il utilise des crèmes pour se blanchir plus, pour être plus égal.
0: C'est-tu tenté d'être expliqué, ça? C'est son inconfort avec lui-même?
2: Expliqué, parce que, tu sais, en réalité, c'est un vitiligo, là, la maladie qu'il avait, qui faisait des grosses taches blanches, très pâles.
0: Oui, OK.
2: Et lui, acceptait pas ça. Et il a décidé de se blanchir complètement. C'est réellement ça qui est arrivé. Cacher la maladie. Là.
0: OK. Tu vois, j'ai toujours pensé à tort que c'était une espèce d'haine raciale de lui-même ou whatever. Là,
2: ben ça, on va le vivre plus pour son nez, exemple. T'sais, il se faisait appeler gros nez par son père ou gros africain ou gros afro-américain. C'était comme ça. Il y avait beaucoup de ça, oui. Okay. Dans le terme où t'es noir, donc t'auras pas de succès, donc au moins fais le meilleur pour ce que tu fasses. T'sais, son père était vraiment intransigeant là-dessus. Puis Michael se sentait carrément rejeté par son père. Là. Et ça, pour le nez, oui, ça a été la raison, mais la peau, non.
0: Quelle a été la réception de la famille Jackson au film? Je suis sûr que tu as lu là-dessus. Là. Quelle est...
2: Très, très bonne.
0: Oui, OK.
2: Oui, ouais, vraiment très bonne. Il faut savoir que les héritiers officiels de Michael Jackson, qui sont deux avocats en réalité, qui gèrent toute la fiducie de l'héritage et les contrats de musique et tout ce que tu veux.
0: Mais genre Janet, elle s'est-tu exprimée sur le film?
2: Ben Janet, exemple, dès le départ, elle a décidé de ne pas participer au film. Tandis que la majorité des frères et sœurs, eux, ils ont dit oui, on va embarquer. On veut même être producteurs. Fait que, tu sais, c'est des producteurs exécutifs.
0: OK. Est-ce que c'est exprimé? Pourquoi elle veut pas s'impliquer là-dedans, Janet?
2: Elle a son propre film qui s'en vient. Donc, je pense que c'est un peu une clause. Elle a dit qu'elle était pas à l'aise de mettre son frère à la télé. Mais on pense fortement que c'est pas une clause de son contrat à elle parce qu'elle va avoir son propre biopic.
0: Ah, OK. C'est quoi le moment highlight du film, le moment fort du film, à ton œil, à toi?
2: Les performances sont incroyables, sont tous incroyables. Je te dirais que mon hit, là, pour ceux qui l'auraient peut-être vu, là, Don't Stop Till You Get Enough, qui est une chanson incroyable de l'album Off the Wall de 79, je l'ai trouvé magnifique à voir au grand écran. J'ai eu le grand frisson. Là.
1: Est-ce que c'est rechanté par le neveu ou c'est vraiment les vrais tracks de Michael Jackson qu'on fait jouer?
2: Non, c'est les vrais tracks et de différentes époques, mais toujours en concert. Okay, donc, c'est des vrais tracks live.
0: Est-ce qu'il y a des... parce que je sais qu'il y a eu dans sa vie différentes interactions avec Paul McCartney et d'autres vedettes. Est-ce qu'il y a des caméos dans le film?
2: Non, ça, on nous le promet pour le film 2.
0: Okay.
2: Le deuxième film, parce qu'effectivement, il y a un grand beef avec Paul McCartney, parce que Michael a joué le pari contre Paul McCartney pour acheter lui-même le catalogue des Beatles. Donc, ils sont à la table, tout le monde ensemble. T'as Paul McCartney, t'as Michael Jackson, et Michael met plus d'argent que Paul, l'artiste des Beatles. Et c'est lui qui a été propriétaire du catalogue.
0: Mega power move, ça, pareil. Hein, dans l'histoire de la musique, c'est épouvantable. Y a-tu des moments... Et en même temps, faut comprendre les gens qui sont derrière le film. Faire un film sur la vie de quelqu'un, ça prendrait la durée de la vie de quelqu'un. Fait que des fois, t'as pas le choix de couper les bouts. Est-ce qu'en ton sens, dans la timeline qui est couverte, est-ce qu'il y a des bouts pertinents qui ont été sautés et qui n'auraient pas dû être sautés, selon toi?
2: Il y en a plusieurs. C'est impossible de vraiment faire un film qui va en 2h07, qui va couvrir tout. Je te dirais que la production de Thriller, qui est une espèce de moment de scène coupé où on voit, là, tu sais, il écrit des chansons et tout ça, aurait pu être beaucoup plus longue. Le producteur Quincy Jones, qui est une légende là, pour l'industrie de la musique, aurait pu être plus là aussi. Tu sais, il a fait le film du Magicien d'Oz, The Wiz. Si on le voit pas du tout, mais tu sais, il y a plein de petites affaires ici et là. Exemple, le Magicien d'Oz, quand il va rencontrer le producteur dans sa maison, ben on voit le poster du film. Fait que tu sais, il nous parle pas, Michael a fait un film, il était au cinéma, mais on voit le poster. Si tu le sais que c'est le poster, ben tu le vois.
0: OK, fait que pour les vrais fans, il y a comme plein de petits easter eggs cachés dans le film.
2: Exactement. Okay. Moi, c'est un de mes highlights du film. Tu sais, c'est le fait de me dire, OK, tu me coupes ça, mais tu vas me montrer quelque chose que tu vas pas dire, mais que juste moi qui vais voir.
1: Comme okay. Un petit clin d'œil pour te dire qu'ils ont pensé quand même qu'ils l'ont pas oublié.
2: Qu'ils l'ont pas oublié.
0: En restant accessible pour monsieur et madame tout le monde qui connaît juste comme overall l'œuvre de Jackson, mais sans plus. Là.
2: Exact. Puis tu sais, le film, il est fait pour eux. Tu sais, le film, il est fait pour monsieur et madame tout le monde. C'est un film qui est bienveillant, qui est plein de musique, qui est beau visuellement. Tu sais, ils ont fait 430 millions. Là. Les attentes étaient 170. Là.
0: Est-ce qu'il y a des inexactitudes? Tu sais, parce que s'il y en a, je suis sûr que tu les as spotés, là, mais y a-tu des affaires qui font pas de sens?
2: Il y a pas d'affaires qui font pas de sens. Ce qui m'a dérangé là-dessus, c'est un peu le timeline, là, je peux dire la ligne du temps où il y a des affaires qui ont été faites avant et qui ont été montrées après. Okay. Je peux dire aussi dans les émissions, il n'y a pas We Are the World. Ça aurait pris We Are the World.
0: OK. Est-ce qu'on a des. Est-ce qu'on nous a dévoilé ce que sera la suite? Puis est-ce que le film se termine de façon évidente qu'il y aura une suite? Je ne veux pas spoiler, mais en même temps.
2: Oui, absolument. Écoute, ça fait 2 semaines qu'il est au cinéma. Là, on peut le spoiler un petit peu.
0: Ben oui.
2: Écoute, le film se termine avec la phrase suivante. Son histoire va continuer. Donc ça, c'est le message qui est inscrit à la fin.
0: Okay.
2: Mais la fin, elle est bien faite parce que tout le long du film, c'est surtout la force que son père va mettre sur lui pour dire, OK, ben, Thriller est sorti, tu fais le plus grand album du monde, mais tu vas pas en tourner toi-même, tu sais. Il y a pas eu de Thriller Tour, ce qui fait aucun sens dans la vie, là. Tu vas aller avec tes frères faire un autre show des Jackson 5 quand, tu sais, l'album le plus vendu des temps vient d'être sorti. C'est ce qui est complètement fou. Fait que, tu sais, tout ça, j'en oublie ta question, mon ami, mais...
0: C'était pour les inexactitudes.
2: Ouais, une exactitude, ouais, mais c'est ça. C'est vraiment le fait de finir le film, en fait, avec... c'est ça, excuse-moi, je me reprends. La fin, en fait, du film est que Michael va annoncer sur scène que c'est le dernier concert de lui et ses frères, mais tu sais, il y a personne, ni ses frères, ni les agents, ni son père qui est au courant.
0: Okay.
2: Donc, on termine avec ça. Ensuite, une performance de Bad, fait qu'on est comme quelques années plus tard. Et ça se termine vraiment sur le gros succès. Donc, on verra la suite, mais la suite sera beaucoup moins joyeuse.
1: Ouais, c'est ça. Parlant de la suite, j'avais entendu dire que pour ce premier film-là, il y avait quand même eu là, des grosses sommes déboursées par la famille. Je sais pas si c'est vrai, là, mais pour un peu masquer certains côtés de l'histoire, est-ce que dans le deal, c'était que dans le deuxième, là, ces mauvais côtés de l'histoire-là, on va les fronter ou le deuxième, ça va être encore, selon toi, romancé pour... garder une belle réputation, ou bien on va parler des enfants.
0: Sous la technique, la fleur, puis là, le pot s'en vient pour le 2.
2: Ben, un peu de ça. En fait, là, faut savoir que le film n'a jamais été pensé pour être 2 films. C'était 1 film.
0: Okay.
2: Donc, le film était censé durer 3h30. Ce qui est arrivé, c'est que le film a été retardé de 1 an parce que l'an passé, les avocats de Michael ont découvert une clause dans un contrat de 93. Le premier film, en fait, était censé se terminer au moment où Michael avait une première accusation en 93 des allégations d'attouchement sur mineurs. Mais le problème, c'est que la famille, ils ont eu un paiement pour ça. Et dans le contrat du paiement, eux, ils avaient demandé qu'il n'y ait jamais de storytelling ou d'histoire ou de film ou de chanson par rapport à eux.
0: OK.
2: Et le film avait déjà été tourné, là, déjà en montage, déjà en post-production. Donc, ils ont dû retourner en studio repayer le 15 millions pour refaire des scènes et terminer le film sur de la musique. Et au prochain film, ben là, on va tomber un peu plus loin. Mais les deuxièmes accusations n'ont pas cette clause-là dans le contrat. Là.
3: OK.
2: Parce qu'il était en cours, il était innocenté en cours. C'est pas une entente à l'amiable.
3: OK.
0: Hey, j'ai hâte de voir. Moi, c'est sûr que j'ai une curiosité pour le premier, mais avec tout ce que tu me dis...
1: C'est le deuxième qui va être bon.
0: Le deuxième, j'ai l'impression que c'est plus là qu'on va manger notre prochain, là, entre guillemets. Pas que je veux manger Michael nécessairement, là, mais, tu sais, évidemment, il a
2: ça
0: été...
2: Ça tente, hein?
0: Ben, man. Marbré, on dit jamais non, là.
2: Ben, non.
0: Mais je suis curieux de t'entendre parce que c'est sûr que t'as connaissance, c'est sûr que t'as... Je sais pas si t'es tombé dans ce rabbit hole-là, mais c'est sûr que tu l'as contemplé. L'histoire que Michael, là, il allait pas se gâter sur l'île d'Epstein, c'était...
1: Le sauveur.
0: Le sauveur. C'était un espion qui allait aider les enfants à se sauver de là. T'as-tu une opinion là-dessus?
2: Ouais, c'est très tiré par les cheveux, là. C'est extrêmement tiré par les cheveux. C'est pas une théorie du complot à laquelle j'adhère pantoute, là. On s'entend que Michael, même s'il ne faisait que dormir avec des enfants, tu ne dors pas avec des enfants dans ton lit qui sont des enfants d'inconnus. C'est à la base, là. Je pense que ça, faut s'entendre là-dessus.
0: Oui, c'est une bonne base, oui.
2: C'est un peu ça, là, tu sais. Est-ce qu'il y a eu les gestes ou pas, là, rendu là? Moi, je suis pas une police, là, puis il était innocenté, je vais aller avec le récit officiel. Mm-hmm. Mais non, là, l'affaire de l'Epstein, tout ça, là, c'est vraiment tiré par les cheveux. Là.
0: Est-ce vrai que dans le film, parce que j'ai lu ça, il y a beaucoup de références à Peter Pan, justement, pour le faire passer comme j'ai passé à côté de mon enfance. Puis tout ça, mettre l'accent.
1: Yann Halperin n'arrête pas de dire. Yann Halperin qui l'a rencontré quand même quelques reprises. Lui, sa version des faits, c'est que Michael Jackson, c'est quelqu'un qui s'est fait voler son enfance puis qui a voulu la revivre plus tard quand il y avait les moyens de la revivre avec d'autres enfants, sans arrière-pensée, juste un kid pris dans le corps d'un adulte.
2: Écoute, je le souhaite vraiment, puis j'espère que c'est ça. T'sais, j'espère vraiment que c'est ça, puis j'aimerais ça y croire à 100%. Écoute, on vit dans le monde qu'on est, puis on voit tellement de fuckés que c'est difficile de pas avoir d'autres pensées. Mais... écoute, c'est comme ça qu'il veut se présenter, c'est comme ça qu'il a été. Puis si on prend en compte qu'il était innocenté et que c'est l'homme qui a été le plus enquêté aux États-Unis dans l'histoire du FBI, ben il faut quand même le mettre comme ça. Puis tu sais, je suis d'accord avec Yann là-dessus. Tu sais, il a pas eu d'enfance. Oui, elle a été volée. Puis Peter Pan, ben il a toujours dit depuis, écoute, 81 en entrevue, je suis Peter Pan. Tu sais, je ne veux pas vieillir. Puis tu sais, à la limite, c'est peut-être là que moi je le rejoins. Tu sais, que je m'identifie dans le sens où, ouais, moi, je veux être un kid de 36 ans avec de l'argent puis des rêves fuckés.
0: On m'a tracé un parallèle dernièrement entre, tiens-toi prêt, là, parce que tu vas voir que tu le vois pas venir, entre Michael Jackson et Bam Margera. Tu te souviens de Bam, là, de Jackass, là? Et les deux sur les deux ont un petit côté Peter Pan dans le sens, là, que, maintenant, ils ont un budget. T'sais, on a souvent dit kid with budget, là. Ouais. Toi et moi. Ouais. Ben, ils sont un peu, ont eu leur pause de même dans leur vie, là. Bam, okay. Il a fallu qu'ils fassent son chemin de croix, là. Mais, tu sais, une journée, là, on prend de la peinture, on garoche chez les murs, puis on repeinture tout à coup de splash, tu sais. comme le ferait un enfant, tu sais.
2: Absolument, je suis tout à fait d'accord là-dessus. La comparaison est excellente aussi. Là. Mais oui, effectivement, c'est du monde qui n'ont pas eu d'enfance. T'sais, moi, je peux te dire, je m'occupais plus de ma grand-mère que ma grand-mère s'occupait de moi. Ouais. C'est un peu ça que moi, j'ai vécu.
3: Ouais, ouais.
2: Fait que, tu sais, je comprends le parallèle, puis tu sais, sans dire que j'ai pas eu une belle enfance, là, tout le monde a pris soin de moi, mais ça reste que c'est une partie qui est partie que tu reverras plus. Là, mm-hmm. Puis on vieillit tous. Puis moi, c'est un grand désir que j'ai dans la vie, là, de dépenser mon argent dans des affaires un peu folles, mais qui me font plaisir.
0: Yes. Hey Seb, un gros merci, man, d'avoir dit oui
2: merci à aujourd'hui.
0: Je suis bien content. T'as fait plaisir à bien des auditeurs également.
2: Oui, ils me reconnaissent-tu? Je sais pas si les auditeurs ont changé. Là, fait que je me savais plus si ça savait j'étais qui.
0: Oui, ben il y a un mix de « Hey, c'est qui? » super intéressant. Puis d'autres « Allô, Seb, tu nous as manqué. »« Allô à Seb, content de l'entendre. » Écoute, t'as plein de commentaires en tout genre. Un commentaire par rapport génial. À de l'or aussi. J'ai acheté une once d'or à 2352 piastres en 2023 et je l'ai revendu 6000 piastres en janvier 26.
2: Oh, et j'ai fait beaucoup de sous avec l'or et l'argent aussi les derniers mois.
0: Nice. Ben, regarde, Seb, prends soin de toi.
2: Ben, merci.
0: Un gros merci d'avoir dit oui pour nous donner.
2: Puis bonjour à tous les auditeurs, à ma moule, à vous.
0: Yes. Salut, mon vieux.
2: Bye bye.
0: Allez, prends soin de toi.
2: Salut Louis.
0: Bye bye. C'était le chum Alexandre. Alexandre. Ouais. Il s'appelle pas Alexandre. Il s'appelle Sébastien Brassard Simard.
1: C'est ça qui arrive avec les noms composés.
0: Ouais, c'est ça. C'est ça. Mais c'est parce que j'ai pas travaillé assez longtemps avec Seb pour me rappeler de son nom. Hein. Je suis pas fait pas loin de 5 ans avec. Alors, regarde. Et vous l'avez entendu, là, passionné de Michael Jackson comme il l'était, là. Il l'est resté. Il m'a donné le goût d'aller le voir, ce film.
1: Ben, crime, moi aussi.
0: Ouais,
1: me fous de Michael Jackson, mais c'est intéressant quand même.
0: Ouais, mais quelle destinée fucked up qui est celle de Michael Jackson, pour vrai, là?
1: Ben, c'est une vie qu'il a pas eu.
0: Ouais, c'est comme vivre une vie ultime. Mais en passant à côté en même temps.
1: Il a passé à côté de la vie bien raide. Pourtant, il a tout eu ce que tout le monde veut.
0: Ah, puis tu vois que le gars, il a vraiment essayé de... Tu sais, moi, je connais beaucoup moins ça que ça, mais le gars, il a comme essayé par tous les moyens de pallier ça. Tu sais, on l'a vu quand t'es... Apparemment, c'est un acheteur compulsif là, qui achetait. Tu sais, ça, c'est pas... pas un signe de sanité mentale, là.
1: Non, mais malheureusement, probablement quelqu'un de... Tu sais, de très intelligent, mais en même temps... pas assez pour prendre le contrôle de ses propres affaires. Puis, tu sais, je connais pas l'histoire en tant que telle, mais tu sais...
0: À quel point aussi il a pas été instrumentalisé,
1: c'est
0: là.
1: Ça, il a été bien entouré, mais pas... Tu sais, bien entouré pour le succès, pas bien entouré pour lui.
0: Mais ça, c'est une autre affaire. Puis... Tu sais, on a souvent parlé de Britney avec Seb, un autre des fascinations de Seb.
1: Très bien entouré si tu veux devenir une superstar. Fucking mal entouré si tu veux avoir une santé mentale.
0: Ouais, ben fucking mal entouré pour une fille qui, je vous rappelle, moi, j'oublierai jamais ça, mais qui voulait être coiffeuse. Là. Son grand rêve, c'est d'avoir son petit salon à elle dans sa ville de Redneck, probablement côtoyer Sean Strickland une fois de temps en temps par semaine. Puis... couper les cheveux. Vous voulez un beau croquassiel, madame? Ben, je vous fais ça. Avec un dégradé, ça va me faire plaisir.
1: Elle est devenue une superstar.
0: Elle est devenue une superstar, puis je pense, dans les derniers jours, elle a appelé des coupables pour...
1: Drunk driving.
0: Ben oui, tu sais. Mais encore une fois, vivre une vie ultime qui est rêvée par tellement de monde, puis en même temps, passer à côté.
1: Ben, c'est souvent ça. C'est souvent ça.
0: Il y en a des histoires de même, comme Alexandre Daigle. C'est un peu ça. Alexandre Daigle, premier choix au repêchage, vouait une grande carrière dans la Ligue nationale. Finalement, évolue un peu dans le show, puis il réalise, wow, OK, j'aime ça, mais moyen.
1: C'est plate.
0: Ouais, oui, c'est un peu plate, puis c'est plus mon entourage qui voulait pousser que moi, dans le fond.
1: Vécu le rêve de son père.
0: Ouais, c'est un peu ça. All right, hey, si vous vous êtes joint à la chronique, ben pas la chronique, mais au passage exceptionnel de Seb dans l'émission, ben le segment va être disponible au www.radiox.com après le show. On fait une pause, on vous revient. Le Space Cast est avec vous jusqu'à 22h.
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0: trame, on dirait que je... Cette trame-là, on dirait tout le temps que je suis le bord de tourner un porno.
1: Mais moi, je trouve ça moins pire de la gang.
0: Ah oui! Ça en dit long! Ça en dit long!
1: Mais là, pourquoi qu'on les ramène pas, les vieilles?
0: Ouais, ben c'est ça, hein.
1: Parce qu'il n'y a plus de YouTube, là.
0: Je vais faire ça demain. Ouais, note à moi-même, là, on va faire ça demain, là, parce qu'on... Les solos de Pipo, là, on n'est plus obligé.
1: Non, non,
0: hein? C'est... Merci, d'aller là. Ouais, il y a la trame d'intro qu'on me dit du bien, là.
1: Ouais, moi aussi, je commence à m'y habituer.
0: Ouais, je l'aime bien, là, mais...
1: C'est correct d'avoir un peu de changement.
0: Mais ça, là, genre, enlève le premier bouton de ta chemise pour te laisser sortir ton chag, non, là. Je pense que c'est plus nécessaire maintenant qu'on n'est pas sur YouTube.
1: Toujours même pas aussi pire que la trame de cirque.
0: Ouais, non, effectivement. Celle où on saute dans notre petit cerceau de feu. Effectivement. Et alors, je vais changer le mood complètement d'un point de vue musical. Récemment, je vais être bien franc que vous autres. Là, je suis loin d'être un mélomane. Souvent, mon écoute musicale vire des mêmes affaires. Puis, dernièrement, j'ai fait une découverte. En fait, j'ai entendu dans une story ou un reel passé, un bout de toune, j'ai fait « Ah, c'est donc bien hot, c'est donc bien bon », puis j'ai pas eu la présence d'esprit de Shazamé, puis j'ai comme vaqué à ma vie et continué. À un moment donné, je tatoue une fille, elle dit « Hey, je vais avoir un show à se voir, hein, c'est quoi tu t'en vas voir ?» Et la fille, ma cliente, elle me dit « Ah, je vais avoir Dawn Stater ». Ah, OK, mais qu'est-ce que Dawn Stater ? Je me mets à fouiller sur ce qu'est Dawn Stater, puis calvaire, c'est la toune que j'avais entendue d'une petite clip. Et là, man, les points se sont tous
1: les
0: raccordés.
1: Les as se sont alignés.
0: C'est un éléphant dans la cuisine. Et je vous présente c'est quoi Dawn Stater.

0: J'adore ça, man.
1: Ah, c'est très bon.
0: C'est vraiment bon. Que fut ma surprise quand j'ai su que ça, ce que je viens de vous jouer là, c'est un band non seulement québécois, de Québec. J'ai commencé à écouter ça parce que moi, dans les bands que j'aime beaucoup, puis là, j'espère que notre prochain invité va pas passer par la fenêtre parce que il a clairement les capacités physiques de le faire. Je trouve que ça sonne comme du Atreyu. Puis moi, j'aime beaucoup, beaucoup Atreyu. Puis je trouvais que c'était comme, hey, on a notre Atreyu ici à Québec. J'ai commencé à faire écouter ça à la maison. Même mes filles capotent quand la dernière commence, le Cage Fight, c'est la folie, man. Avec des petites filles de 10 ans, là, ça saute partout, ça crie, c'est que du fun. Fait que je me suis dit, tabarouette, c'est dans notre cours, ça, Downstater. Ben, je vais rejoindre le chanteur du groupe et que je me suis rendu compte qu'il était un type qui était déjà dans mon algorithme souvent parce que c'est un homme aux multiples talents. On a Jean-Philippe Lagacé qui est en studio avec nous autres. Salut, Jean-Philippe.
2: Salut, les boys.
0: Ça va bien?
2: Ça va super bien. Merci beaucoup de m'inviter ce soir.
0: Ah, ça me fait plaisir. Écoute, merci à toi de t'être déplacé pour être en studio. Downstater, anciennement Get the Shot, qui est un autre style musical complètement, beaucoup plus hardcore. Là, on est dans le punk, là.
2: Ah, tout à fait, exact. Là, c'est vraiment du punk rock. C'est début année 2000, vraiment. Ça va vite. Ça, c'est Circle Pit, des Wall of Death. C'est de même, ça marche.
0: Et t'es également une bête de gym, comme je le mentionnais. Et comme si c'était pas assez, t'es un prof de philo au cégep de Lévis.
2: Oui, c'est ma deuxième vie, ça, effectivement. J'ai pas le profil de l'emploi, mais c'est ça que je fais depuis 15 ans.
0: Zéro le profil de l'emploi. Est-ce que t'avais ce profil-là, parce que, tu sais, mettons, parlons de l'esthétique pour les gens qui nous écoutent, là. T'es tatoué de la tête, je présume, aux pieds?
2: Pas aux pieds, il reste les pieds, les pieds sont pas faits encore.
0: OK, ça snap, c'est un ostifie de temps, là, les pieds, là. Mais est-ce que il y a 15 ans, est-ce que t'avais cette esthétique-là?
2: Bon, il y avait peut-être 100 livres de moins de muscles, okay. Puis moins de tatou d'en face, mettons.
0: Okay?
2: Le reste était là, le début était là, le balbutiement était là.
0: Ouais, OK, ouais. OK. Ça n'a jamais été un problème au niveau de l'embauche, tout ça? Tu n'as jamais été trop?
2: Non, vraiment pas. En fait, on est quand même chanceux dans le domaine de l'enseignement. Ça s'est quand même bien libéralisé, ça s'est démocratisé aussi. Puis on t'engage sur la base de tes compétences. Puis on est super chanceux au cégep de Lévis. Ben, c'est des gens justement, c'est un cégep à visage humain. Fait que dans le fond, on aime la différence, on l'encourage. Puis c'est cool aussi que les étudiants aient comme d'autres modèles d'existence aussi devant leur classe.
0: Je suis complètement d'accord. Oui, tout à fait. Puis c'est le fun aussi de savoir qu'au cégep, ils vous engagent sur vos compétences parce qu'au primaire, c'est si tu respires.
2: c'est un autre enjeu, effectivement.
0: Ouais, ouais, tu respires, t'as un char, t'es disponible. Hey, man, let's go, say no more. Say no more, viens avec nous autres. Hey, je commence avec l'aspect musique. Comment t'as été initié à la musique dans ta vie? T'as-tu un background musical, t'sais, familial?
2: Oui, ben absolument. Ma mère, dans le fond, fait de la musique depuis qu'elle est toute jeune. Elle avait un groupe de musique avec ses sœurs lorsqu'elle était jeune. C'était mon grand-père qui était le manager. Ça te donne une idée.
0: Okay.
2: Fait que moi, j'ai grandi dans la musique. Ma mère m'a absolument tout montré. À 3 ans, je commençais déjà à pianoter sur un piano. Elle m'a appris la guitare. J'ai commencé à chanter dans une chorale alors que j'avais 4 ans. Fait que c'est là que j'ai appris mes bases, autrement dit, en musique. Fait que ça m'a suivi toute ma vie.
0: Okay.
2: Puis à un moment donné, ben, vient un temps parce que, tu sais, quand t'es jeune, t'apprends à faire plein de choses. Tu sais pas trop pourquoi tu le fais. Puis à un moment donné, quand t'es rendu ado, puis tu commences à vraiment triper sur la musique, puis à aimer ça, là, tu te rends compte que tout ce que t'as appris quand t'étais jeune, ça va te servir dans la vie.
0: Ouais.
2: Puis à partir du secondaire, ben là, j'ai eu mes premiers bands. À 13 ans, j'ai eu mon premier band punk. Ça a jamais arrêté.
0: T'es-tu du type, parce qu'étant donné que t'as une mère très impliquée, puis tu sais, dans la musique, t'es tripeuse de tout ça, est-ce que ça a fait que t'as écouté plein de styles, de plein d'affaires, là,
2: ouais,
0: super diversifié?
2: Ouais, absolument. Moi, je suis un mélomane. Je suis un mélomane. Puis ça peut être étonnant, mais j'écoute vraiment pas tant que ça de métal et de punk.
0: Ah ouais? Okay.
2: J'ai grandi avec ça. Mais tu vois, aujourd'hui, à mon âge, j'écoute beaucoup de choses qui sont aux antipodes de ça. Je suis un grand fan de chansons françaises. J'écoute Aznavour constamment.
0: T'es-tu sérieux?
2: Absolument. J'ai grandi là-dedans aussi. Fait que tu sais, non, je me concentre pas à un style de musique. Dans le fond, j'aime beaucoup, beaucoup de choses.
0: OK. Et est-ce qu'il y a, question super fuckée, mais est-ce que dans le punk, est-ce que dans Downstater ou même dans Get the Shot à l'époque, est-ce qu'il y a des inspirations de ça? Y a-tu des parcelles, quasiment des Easter eggs?
2: Ben, sur le plan mélodique, je te dirais.
0: Ah ouais?
2: Étrangement, tu sais, des fois, tu peux retrouver justement des hooks, des vieilles chansons des années 80, où je parlais de chansons françaises, justement, des hooks que tu vas retrouver chez des Alain Barrière, des Aznavour, des trucs comme ça. C'est très caché, parce qu'évidemment, la plupart des gens qui écoutent du punk rock n'ont pas comme référence Charles Aznavour.
0: Ah non, c'est sûr, tu commences.
2: Mais moi, je le sais.
0: Je vais faire un peu de Joe Dassin, là. Je suis sûr qu'à l'anti, ça tombe frette un peu.
2: Gros fan de Joe Dassin. Ah, ben gros fan. Écoute, c'est des hits après des hits. Mais tu vois, ça, c'est des choses qui, inconsciemment aussi, modèlent un petit peu ton sens créatif musical aussi, sans même t'en rendre compte. compte, inconsciemment, tu recrées une mélodie, puis oh, effectivement, ça a l'air de l'été indien de Joe Dassin, sans même t'en rendre compte, mais dans un contexte punk, puis ça fonctionne.
0: Mmh. Ben, d'ailleurs, un des logos de Don't Stater, c'est pas une espèce de panthère. Il y a un album de Joe Dassin où est-ce qu'il se tient avec une panthère sur une voie ferrée, ça, puis c'est un de mes albums préférés. C'est de shit. Parle-moi un peu de la scène hardcore, la scène punk, la scène underground à Québec. C'est-tu possible vivre de ça?
2: Vivre de ça, si t'entends gagner un salaire, payer ses billes, ses taxes, ses impôts Metallica, la réponse est non. Mais par contre, en faire un lifestyle, un mode de vie, absolument. Moi, c'est souvent ça que je dis aux gens qui me demandent, tu peux-tu gagner ta vie avec ça? Ben, je pourrais vivre de ça, c'est-à-dire je pourrais partir 10 mois par année sur la route, ça se ferait, mais maintenant, j'aurais pas de point de repère, j'aurais pas de pied à terre à Québec, j'aurais pas de maison, j'aurais rien. Dans le fond, c'est une vie, dans le fond, sans ancrage si tu fais ça.
0: Okay.
2: Mais ça t'amène pas beaucoup d'argent.
0: Ouais.
2: Fait que c'est pour ça que t'as comme tout le temps un choix à faire. Si tu veux un certain ancrage, ça devient, on va dire, un mode de vie, mais c'est sûr que ça te prend une job à côté aussi pour payer les bills au final. T'sais. Fait que c'est vraiment un choix de vie. Là.
0: Dans les premiers balbutiements de la formation d'un band, tu sais, quand t'as commencé, est-ce que ton premier band, ça a été Get the Shot?
2: Non, absolument pas. Donc, comme je te dis, ça a commencé, j'avais 13 ans. Là.
0: Fait que
2: même au secondaire, là, j'avais déjà un petit band. J'ai commencé à jouer là-dedans pendant 5-6 ans. Après ça, je me suis emmené à Québec. Je suis déménagé parce que moi, je viens du Bas-Saint-Laurent. Je viens de Rivière-du-Loup.
0: OK.
2: J'ai déménagé ensuite à Québec. Pas parce que je voulais aller à l'Université Laval, mais parce que je pouvais jouer de la musique ici. Je connaissais des gens qui jouaient de la musique. J'ai formé d'autres bands ici, j'ai eu d'autres bands, puis après ça, ben plus tard, effectivement, il y a eu Get the Shot, puis il y a eu Don't Stater aussi par la suite.
0: OK. Un des aspects qui m'a l'air d'être faire partie des challenges d'avoir un band, là, c'est de faire fitter les styles du monde, faire fitter aussi niaiseux que les dispos du monde. Je pense au Chum GC sur le show du midi qui, lui, là, c'est le mardi. Il me dit souvent, là, quand je le croise, ah, je vous écoute les mardis parce que là, c'est le moment qu'on s'est gelé, moi, puis toute ma gang pour aller répéter. Mais, tu sais, dans la vie où est-ce que un a des enfants, l'autre change de job, l'un doit faire du travail supplémentaire. Puis, tu sais, quand c'est pas encore une job, tu sais, le band, c'est dur de dire, ouais, non, je privilégie mon band plutôt que la job qui ont besoin de moi. Mettons, je suis pas un infirmier qui a besoin de travail supplémentaire obligatoire, là. Mmh. C'est dur de dire, bah, je drop dans l'ancienneté parce qu'à soir, on jam. Tu sais, je peux comprendre. Également, les égos, ça a l'air d'être quelque chose d'assez, tu sais, c'est un milieu artistique. Fait que les gens veulent, surtout si c'est un loisir, veulent s'exprimer comme ils ont envie d'eux. Est-ce que jumeler tout ça, c'est difficile? C'est une longue question, là, mais.
2: Mais ta question est pertinente parce que dans le fond, souvent ce qu'on se rend pas compte, c'est que tu sais, un band, c'est comme une deuxième, c'est pas une première famille. Hein?
0: Mm-hmm.
2: Ça vient avec aussi tous les enjeux, comment tu peux rencontrer dans une famille traditionnelle. Hein? C'est-à-dire des fois des querelles, des interprétations qui se font mal, des fois des querelles d'égo aussi, ça peut même arriver. Fait, d'où l'importance de choisir judicieusement tes collègues en musique comme tes partenaires de vie dans une famille.
0: Est-ce qu'il faut que ça fitte plus dans vie tout court ou musicalement c'est assez puis ça va faire la job?
2: Ça va dépendre des dynamiques. Moi, pour avoir été dans toutes sortes de dynamiques, j'ai été autant dans des groupes où est-ce que on n'était pas nécessairement amis, mais on avait un projet commun. Fait qu'on était comme des collègues de groupe de musique où est-ce qu'on avait un objectif commun puis on voulait l'atteindre.
0: Okay.
2: C'est un peu comme des collègues de travail, dans le fond, ce que je te dirais. Puis t'en as d'autres, comme par exemple Don't Stater. Moi, c'est mes amis depuis 20 ans. Depuis que je suis arrivé à Québec, parmi ce band-là, il y a des gars avec qui je joue la musique depuis 20 ans, depuis que j'ai 18 ans. Fait que c'est sûr que ça, il y a un lien amical puis familial qui est beaucoup, beaucoup plus fort. Et c'est ce qui fait que probablement aujourd'hui, j'ai énormément de plaisir avec ce groupe-là.
0: Okay.
2: C'est pas une besogne, il y a pas de querelle, il y a pas d'enjeu. Tout se fait facilement, puis c'est fluide. Puis c'est ça que j'apprécie beaucoup, puis je pense que c'est pour ça que le groupe aussi connaît un certain succès présentement.
0: Y a-tu un moment où t'as senti, soit avec Don't Stater, soit avec Get the Shot, ou peu importe quelle band, où vous avez monté assez haut pour que là rentre la dynamique de l'argent? Puis est-ce que l'argent, c'est un piège dangereux dans l'histoire d'un band tout court? J'ai l'impression que ça peut l'être, tu sais, parce que en partant, tu prends le cachet de n'importe quel gig puis tu le splits par le nombre d'individus que vous êtes dans le band, là. Déjà là, ça peut être frustrant, tu sais.
2: Ben, en fait, sans parler d'argent, c'est que souvent quand tu pars un groupe punk, un groupe hardcore, un groupe metal, un groupe underground, tu pars pas ça en disant, je vais faire de l'argent, je vais rayonner, je vais avoir de la visibilité, je vais être populaire. Parce que c'est aux antipodes, dans le fond, de la raison d'être de cette musique-là.
0: Ouais.
2: Tu fais ça parce que tu te sens pas à ta place. T'as une volonté de crier ta rage dans quelque chose. Fait que c'est par volonté de survie. Moi, c'est toujours pour ça que je me suis reconnu dans la culture underground. C'est par volonté de survivre. Si Oran disait, moi, quand j'écris, c'est comme un suicide différé. Ben, c'est un peu la même chose pour moi. C'est-à-dire que je me mets à mort symboliquement dans mon art, puis pour moi, c'est une manière de survivre. Si j'écris pas de musique, je crève. That's it, that's all.
0: Okay.
2: Fait que pour moi, ça a toujours été ça. Mais quand tu pars avec cette idée-là, tu le sais pas du jour au lendemain que tu vas peut-être avoir un certain succès, puis plus les années vont se cumuler, plus l'expérience va rentrer, ton fanbase grossit, puis t'en arrives à un point où est-ce que, hey, effectivement, t'as un certain rayonnement, les gens te reconnaissent alors que toi, t'es connais pas, puis tu te dis, OK, ouais, j'ai une certaine emprise, j'ai un certain pouvoir, j'ai une certaine influence sur eux. Fait que sans dire, justement, tu sais, que tu fais de l'argent, parce que tu fais pas vraiment d'argent dans cette musique-là, comme je te disais, okay. Tu peux tourner à l'année puis survivre, mais t'auras pas d'ancrage ici. Okay. Si tu le fais part-time, il faut un sideline sur le plan de la job ici. Il faut quelque chose pour gagner ta vie.
0: C'est indiscret, mais tu sais, tu reviens de tourner en Europe.
2: Ouais.
0: Ça, c'est-tu comme, financièrement, vu comme un loisir, puis vous arrivez kiff-kiff, ou bien vous ressortez de cette expérience-là quand même avec un petit montant pour arrondir les fins de mois, malgré le fait que vous avez une job. Tu sais, ça se situe où?
2: Ouais. Ben, là, tu vois, présentement, dans le Steelers, c'était sa première tournée européenne pour ce projet-là. Fait que les premières tournées sont toujours déficitaires. Ça va de soi. Parce que dans le fond, c'est comme quand t'investis. C'est comme une entreprise.
0: C'est de la promo.
2: T'investis là-dedans. Mmh. C'est de la promo. Les cachets augmentent. Puis là, plus tu y vas souvent, ben, plus tes cachets sont bons. Mais aussi, en fait, plus que tu reçois de subventions aussi. C'est un peu ça la clé pour les groupes du Québec puis les groupes indépendants. Sans les subventions au Canada, c'est extrêmement difficile de mener à terme des projets de cette envergure-là.
0: OK.
2: Fait que pour tourner à l'international sur le moyen, long terme, il faut que tu entres un petit peu dans le domaine des subventions. Écoute, il y a des groupes qui ne passent pas par les subventions, mais c'est difficilement soutenable sur le long terme.
0: Mais dans cette ordre d'idée-là, pourquoi... Puis moi, je dirais changer rien, parce que j'aime ça, puis j'écoute ça à la maison, dans mon char, pour vrai.
2: Ouais.
0: Mais pourquoi vous chantez pas en français? Ça vous donnerait un free pass vers les subventions, ça, non?
2: Ouais, ben c'est ça. Ben ça serait évidemment se corrompre pour se conformer à l'industrie culturelle, ce qu'on veut pas vraiment. Okay?
0: Ouais.
2: Ça, c'est la première des choses. Deuxième des choses, ça, c'est une préférence toute personnelle. Je veux dire, il y a d'excellents band punk qui sont capables d'écrire en français. Je pense aux Vulgaires Machin qui ont une plume extraordinaire,
0: ouais,
2: qui sont probablement la référence dans le punk franco. Ben, moi, j'ai toujours écrit en anglais. Fait que j'ai toujours écouté de la musique en anglais aussi. On dirait que cette espèce de bastion d'émergence-là de la musique punk rock, étant donné que c'est très anglo-saxon, moi, je l'ai toujours associé à ça. Fait que j'aurais pas la plume suffisante pour écrire de manière poétique, dans le fond, en français. Moi, étant donné aussi, tu sais, que je travaille dans le milieu académique, je suis professeur, mon écriture en français est très académique, justement. Elle est très scientifique, elle est très aride.
0: Okay.
2: Donc, j'ai pas la plume poétique en français, alors que je l'ai davantage en anglais.
0: L'as-tu déjà essayé pour le fun? Composer en français?
2: Oui, oui, mais tu sais, quand tu te rends compte que ça sonne comme du Vincent Vallière cheap, tu fais comme non.
0: Ah ouais, OK. Il y a quand même un clash là-dessus.
2: Ouais.
0: Pensez à ça, là, ce que je vous ai fait entendre tantôt, là, il y a un clash. Effectivement. Je vais aborder cet aspect-là quand même avec toi, mais quand Get the Shot c'est terminé, comment est-ce qu'on termine ça, un band qui quand même fait des tournées? Là, tu viens de vivre une tournée qui est embryonnaire, mais tu me disais en dehors des ondes que vous aviez vécu pas mal plus longue tournée. J'ai cru comprendre que ça s'était pas terminé comme tu aurais espéré. C'est-tu un petit milieu où les gens finissent tout le temps par retravailler avec tout le monde? Fait que t'as comme pas le choix de garder des bons liens ou vous êtes resté en fret?
2: Ça va dépendre des circonstances dans les faits. C'est sûr que moi, j'ai mis 16 ans de ma vie là-dedans. J'ai écrit la musique là-dedans. J'ai écrit les paroles là-dedans. Fait que c'est sûr que les chansons, c'est 16 ans de ma vie.
0: Ben
2: c'est
0: oui.
2: sûr que mettre ça de côté, je te mentirais pas, ça fait quelque chose.
0: Puis pour tout ce que tu nous as dit, là, c'est pas avec une visée monétaire. Fait que c'est clair que c'est par passion, donc par investissement personnel profond. Là. Tu n'as pas les affaires à moitié. Puis, oh, m'en fous. T'sais.
2: Non, vraiment pas. Puis c'est juste que maintenant, tu en arrives à un point où est-ce que tu as l'impression d'avoir fait le tour, d'avoir atteint ce que tu voulais atteindre. Puis des fois, moi, je suis quelqu'un qui carbure au défi aussi.
0: Okay.
2: Fait que j'ai besoin de sentir qu'une résistance, dans le fond, est surmontée. Pour me sentir en vie, j'ai besoin de ça. Et j'appelle ça la volonté de puissance. Moi, j'ai besoin de ça. Je peux pas juste surfer sur la vague. J'ai besoin de me dépasser constamment.
0: Okay.
2: Et d'avoir, dans le fond, un nouveau projet comme Dan Stater, repartir ça de la base, rebuilder ça de zéro. Moi, c'est un challenge qui me parle énormément et j'aime ça. J'aime ce défi-là.
0: T'as-tu eu les deux en même temps, Dan Stater et Get the Shot?
2: Absolument, parce que Dan Stater, dans le fond, a quand même commencé en 2016.
0: Okay.
2: Mais c'était un side project à l'époque.
0: Ça fait-tu des frettes, ça, soit dans Get the Shot ou dans tes expériences que t'as vues dans les bands que tu côtoies? Ça fait-tu un fret quand... Parce qu'on le voit des fois, des artistes qui se partent des side projects, là, tu sais. Je pense, mettons, un artiste que j'aime bien, Damon Albarn. Quand il est avec Blur, ça va bien. Le gars se part Gorillaz, finalement, ça va mieux que Blur. Tu peux faire un fret, ça?
2: Ben oui, mais je pense que généralement, je pense que les gens vivent bien avec ça. S'il y a des groupes qui vivent mal avec ça, ben là, c'est qu'il doit y avoir des dynamiques toxiques à l'interne. Là. Mais moi, ça n'a jamais créé de problème. Puis je vois pas non plus pourquoi ça créerait de problème, parce que quand t'es un artiste ou quand t'es un musicien, ben tu veux juste explorer toutes sortes d'avenues musicales, tu veux te réaliser, tu veux te dépasser artistiquement. Fait que moi, par exemple, même si mes gars de Dance Theater voulaient justement se dépasser dans d'autres projets, faire d'autres choses, moi, je serais super content pour eux. Pour moi, Dance Theater, c'était comme plus un moyen de reprendre le plein contrôle sur un projet. Parce que dans les faits, c'est mon projet. T'sais, tout est à moi okay. dans ce projet-là. Puis j'avais envie d'être autonome aussi dans ma manière de gérer ça, sur l'orientation esthétique, etc. Je l'avais quand même fait avec mes projets précédents, mais là, je voulais vraiment avoir mainmise sur absolument l'orientation, la manière de gérer ça, pour que ça reflète davantage les valeurs qui, moi, me sont chères.
0: Là. OK. Et c'est quoi, hein, pour le fun? Les inspirations de Dante Tater?
2: Tu veux dire sur le plan musical?
0: Sur le plan musical, sur le plan esthétique, les valeurs qui te sont chères, tout ça, tu sais, pour que ça prenne la forme que ça a aujourd'hui et que tu veux.
2: Ben, en fait, tu sais, pour moi, par exemple, comme je parlais tantôt de l'amitié dans un groupe, pour moi, ça, c'est important. T'sais, c'est une famille. T'sais, il faut que les gens qui sont dans le projet avec toi te fassent confiance. Il faut que tu leur fasses confiance aussi. Puis il faut que ces gens-là, comme toi, vous soyez prêts à passer dans les flammes pour les uns pour les autres. Puis pour moi, ça, c'est capital. Parce que dans le fond, un band, là, c'est comme une troupe de guerriers justement qui s'en vont à guerre. Là, mm-hmm. Faut avoir le couteau entre les dents pour faire de la tournée. Puis encore plus quand t'es un petit Canadien français qui s'en va se heurter au gros groupe américain ou au groupe européen. Parce qu'un groupe québécois, il va falloir qu'il mange 10 fois plus de marde qu'un autre groupe pour avoir le peu de rayonnement qui est nécessaire, puis qu'un groupe américain va avoir en même pas un an d'existence. Fait que ça demande du monde, tu sais, qui en veulent, tu sais, qui mm-hmm. veulent se battre. Fait que ça demande une troupe qui est tissée serrée. Puis pour moi, ça, c'est important. Puis j'avais besoin de le faire avec des amis en qui j'ai confiance, puis qui me font confiance aussi. Fait que ça, c'était super important pour moi. Puis comme je te dis, enfin, pour moi, le but, c'est pas de faire de l'argent. T'sais, tant mieux si à un moment donné, on génère suffisamment de rayonnement pour être capable de survivre, puis être capable justement de se payer juste des salaires décents pour jouer de la musique. Tant mieux, c'est un idéal de vie, c'est un objectif ultimement. Bon, mais je le fais pas pour ça. Je n'attends pas ça en tant que tel. Comme je te dis, moi, je fais de la musique pour survivre. Ce plan existentiel, c'est quelque chose qui m'est extrêmement important. Fait que j'avais envie que Dance Theater tourne autour de cette dynamique-là, puis je suis super content parce que c'est comme ça que ça se passe.
0: Ça a-tu été, tu sais, techniquement, là, moi, j'ai une fascination pour la musique. Je dis toujours à Louis là, que moi, quelqu'un qui joue de la musique, exemple, qui regarde des partitions, puis qui fait « OK », puis là, il commence à jouer. C'est comme si tu parlais une langue qui n'existe pas. Tu sais, pour moi, là, c'est comme « Wow », je suis fasciné par ça. Techniquement, de passer à du Scream, I guess, dans Get the Shot. Je sais pas le nom de cette... on m'a parlé du blurk l'autre jour.
2: Du chant guttural.
0: Ouais, le chant guttural. Voilà. Penser de tout ça à quelque chose de plus mélodique, plus, je dirais jamais mainstream, mais tu sais, plus... qui peut être chanté par des petites filles de 8 et 10 ans. Là,
2: absolument, t'sais. Absolument.
0: Tu sais, ça a-tu techniquement été difficile à faire la conversion?
2: Ouais, c'est une bonne question. Puis la réponse, c'est non, parce que moi, j'ai une formation en chant classique. Fait qu'à la base, je suis un chanteur... mélodique, un chanteur clean, de voix claire, littéralement. C'est là-dedans, dans ce que je suis bon là-dedans.
0: Okay.
2: Dans les faits, dans le chant métal, je suis pas très bon, dans les faits. Je suis pas super bon, pis c'est probablement pour ça que dans mon ancien groupe, justement, la manière dont je chantais, c'était pas typiquement ce qu'on entend. J'avais une voix très, très, très aiguë, dans le fond, quand je criais.
0: Okay.
2: Mais ça donnait une certaine couleur au groupe aussi. Fait, un peu de la même manière que les Ramones, on crée un style de musique parce qu'ils savaient pas jouer à la base.
0: Okay,
2: c'est comme ça que le punk rock est arrivé.

0: même pas besoin de peser sur aucune corde, là. Tu strums ta corde, tu piques ta corde, ça fait djong, djong, djong, djong. Un breakdown dans le métal, souvent, ça va être une corde en zéro, mettons.
1: À vide, là, djong, djong,
0: djong. À vide, djong, djong, djong, tu fais un palm mute, puis tu chugs ça, puis tu cries par-dessus, puis généralement, tu sais, le standard dans les breakdowns, dans le hardcore, dans le métal, c'est un peu ça. C'est hyper primitif comme musique.
1: Okay.
0: Pour moi, la musique métal, c'est toujours plus quelque chose qui est primitif. C'est que c'était toujours plus près du sport que de l'art.
1: Fait que tu planifies-tu plus tes tunes en fonction de la réaction que tu vas avoir sur le show versus à l'écoute avec ses Apple Air qu'il va écouter dans son salon? T'sais, j'ai l'impression que là, Dan Stater est plus, justement, qualité... Ben, je veux pas dire qualité musicale, mais tu comprends ce que je veux dire? Tandis que là, t'es pour la gig.
0: T'as exactement trouvé c'est quoi l'affaire. Le métal, pour moi, tu crées de la musique métal en fonction de la réaction que ça va générer dans le pit.
1: Okay.
0: C'est littéralement ça. C'est pour ça que je dis que c'est plus primal, c'est plus sportif. Je vois ça presque comme du MMA, là. Le but, c'est d'avoir l'air féroce, d'avoir l'air méchant, puis créer un hook, tu sais, qui va donner envie aux gens de se taper d'en face.
1: Moi, c'est ce qu'on m'a dit de toi, là. En show, on m'a pas parlé, no offense, de musicalement, ouais. On m'a parlé de ton énergie. Ouais. Ça a l'air que chaque show... Tu le fais comme si c'était le dernier. Là. Andréane, là, ma cliente que je parlais tantôt en ouverture, elle a dit ça n'a juste pas de sens. Comment? Elle m'a comparé toi à un gars qui s'appelle. Je le connais pas, mais Alex Terrible.
0: C'est qui est chanteur de Slaughter to Prevail.
1: Ouais, je sais pas si c'est une insulte ou une qualité, je sais pas trop.
0: Non,
1: là.
0: Absolument.
1: On m'a comparé tes performances à lui, ça a l'air que c'est over the top, là, pis que les gens sautent sur le stage, sautent dans la foule, de quoi vraiment de complètement malade. Ça fait partie de l'énergie aussi.
0: Ah, ça fait littéralement partie de ça. Ouais. C'est drôle parce que j'en jasais aujourd'hui avec des collègues, tu sais. Puis ça, c'est un peu le leg de ma mère. C'est-à-dire que moi, je suis pas techniquement le meilleur musicien. Je suis pas le meilleur chanteur, je suis pas le meilleur guitariste. Mais par contre, je pense là où je me démarque, je me suis toujours démarqué dans mes projets, autant dans Stater que mes projets antérieurs, c'est que je suis un Christy de bon animateur de foule. Mmh. C'est-à-dire que je sais le faire lever une foule.
1: Ouais,
0: puis,
1: ouais.
0: Mon rêve, ce sera toujours de jouer sur les plaines du Festival d'été de Québec, puis de semer le chaos pour vrai sur les plaines. Parce que je l'ai fait partout sur la planète, dans les plus gros festivals du monde, sauf chez nous.
1: Mais pas ces plaines, mais avez-vous joué dans l'une des 2600 scènes du FEC?
0: Oui, on a joué dans le fond sur la scène qui était dans le parc de la francophonie.
1: Pas les plaines, juste le niveau en bas.
0: Exactement. C'est une espèce de scène intermédiaire.
1: Avec Get the Shot?
0: Oui, j'avais fait ça avec Get the Shot il y a 2 ans, si je me trompe pas.
1: OK.
0: Fait que ça avait été extraordinaire. Mais tu sais, en contrepartie, tu sais, j'ai eu l'occasion aussi de faire, par exemple, le Wacken Festival, qui est le plus gros festival métal au monde. Ça se déroule en Allemagne.
1: OK.
0: Tu joues devant 40 000 personnes. Je veux dire, quand t'es là.
1: Oh, shit.
0: Fait que je les ai toutes faites. J'ai fait Hellfest en France aussi. T'sais?
1: OK.
0: Puis, ça c'est peut-être le bout des fois. Tu sais, je suis toujours un peu déçu. C'est que j'ai toujours réussi, dans le fond, à rayonner davantage outre-Atlantique que dans mon propre pays ou dans ma propre province.
2: Nul n'est prophète dans son pays.
0: Exactement,
2: oui.
0: C'est exactement ça. Puis, des fois, je trouve ça dommage parce que je l'aime, mon Québec. J'aime nos scènes, j'aime nos shows. Mais je trouve des fois les promoteurs peut-être connaissent mal un petit peu la scène alternative. On a tellement de groupes qui rayonnent à l'étranger, puis qui ratissent du monde, puis qui créent des shows extraordinaires. Mais c'est comme un peu si on les boude. Puis il faut attendre que les groupes deviennent très gros à l'extérieur pour dire « Ah ouais, ça vient de chez nous, c'est vraiment super bon. » Puis ça, j'espère que ça va changer.
1: Le comparatif est peut-être boiteux puis un peu hardcore, là, mais il a fallu attendre que le gars se tue d'un accident d'hélicoptère pour réaliser que « Ouais, Bob Bissonnette, ça marche pas pire, là. »
0: Ah, effectivement.
1: C'est quand même ça. Là. Il y a bien du monde au Québec, particulièrement dans les grands centres, qui ont allumé quand il est mort. Mm-hmm. Tristement.
0: Ah, tout à fait, tout à fait. Puis je sais pas, par exemple, si vous avez vu, par exemple, le documentaire sur Simple Plan qui est paru sur Amazon.
1: Non, non.
0: C'est un super bon documentaire, ça. T'sais, c'est un groupe quand même qui l'a mangé dur, là, ici au Québec, là, qui a mangé de la merde en masse.
1: Et qui ne fait pas se promener, je pense, au Japon. Ils se font arracher
0: c'était
1: le linge.
0: C'était des mégastars à l'extérieur. Puis ça a pris quand même plusieurs années avant que le groupe ait une bonne réputation. Puis qu'aujourd'hui, on dise, hey, on est fiers qu'ils viennent du Québec, tout ça. Fait que ça montre effectivement, Louis, qu'on est nul n'est prophète dans son pays. Puis des fois, je trouve qu'on a un petit peu cette petite mentalité-là. On devrait être davantage fiers de ce qui se crée ici.
1: Ouais, je suis complètement d'accord. Puis tu vois, mon incompréhension puis ma méconnaissance du milieu musical avec tous les festivals que tu as fait, si tu m'avais demandé, là, j'ai l'air obsédé par l'argent, je t'aurais dit ce gars-là est indépendant de fortune. De faire le Hellfest, tout ça, je t'aurais dit, ben, crime, le gars, son avenir est assuré.
0: Non, je te garantis qu'il faut que j'enseigne 35 heures semaine.
1: Faut que tu sois là demain.
0: Pour pouvoir payer mes billes.
1: Je comprends. OK, OK. La clientèle punk versus celle de show plus métal, est-ce que c'est le même monde que tu retrouves au show ou c'est... Parce que moi, les gars de métal, j'ai toujours trouvé que c'est les gars les plus fins ever. Est-ce que c'est les mêmes gars fins qui sont dans le punk?
0: Ben, il y a du bon monde partout, puis il y a du mauvais monde aussi partout. Hein. C'est un peu comme ça, n'importe quel

0: culture. C'est sûr que c'est des scènes qui, nécessairement, ne communiquent pas nécessairement entre elles. En tout cas, particulièrement au Québec puis en Amérique du Nord, c'est deux scènes qui sont quand même okay. assez dissociées. Il y en a qui vont tergiverser dans les deux mondes, mais c'est quand même des scènes différentes. C'est sûr que, tu sais, dans le hardcore, le métal, il y a ce côté-là toujours un petit peu tough guy, tu sais. Mm-hmm. Puis c'est cool, mais c'est souvent un gros théâtre, je trouve, c'est le métal. Je me souviens, justement, quand je jouais dans un band métal, t'as davantage à jouer un personnage sur scène. T'sais, moi, je suis un fan de lutte. Je suis un gros, gros fan de lutte. Puis mon inspiration, souvent, ben c'est des lutteurs que j'ai okay. vu dans ma jeunesse puis que j'aime beaucoup. Fait que souvent, je prends des mimiques de lutteurs live pour avoir l'air un peu tough puis tout ça. Fait que pour moi, c'est un gros théâtre, tout ça.
1: Okay.
0: Dans le punk, je trouve que c'est un petit peu différent au sens où est-ce que t'as moins de game, un petit peu, des fois, à jouer. C'est-à-dire okay. que le monde est un petit peu plus authentique. C'est plus soft aussi, souvent comme ambiance, c'est plus party un petit peu.
1: Okay.
0: Il y a un laisser-aller que je trouve super agréable. Puis c'est pour ça qu'avec Dancer, je trouve ça bien parce que je joue pas mal moins un personnage que je devais en jouer dans le temps quand je jouais du métal.
1: Puis je le dis pas méchamment, mais dans la foule des shows de métal, je trouve que ben des gens qui assistent aux shows aussi jouent des shows. Puis j'ai joue des games, entre guillemets. Mmh. J'ai un ami en tête qui, lui, là, quand il va dans un show de métal, là, il s'attrique tout en noir, tout ça. Puis. T'as tout Yoshi sur ton lit, là. T'es pas obligé de jouer. Puis je m'en vais voir mon show de métal, je domine. Hey, man. Tu travailles, t'as un filet de barbe, là.
0: Oui, oui.
1: Tu n'es pas un bad boy.
0: C'est un grand théâtre, c'est un grand théâtre cathartique aussi. C'est une manière aussi que les gens, dans le fond, vont canaliser leur pulsion de mort, toute la haine, la rage qu'ils ont en dedans. Fait que c'est correct que ça soit comme ça. Je pense que peut-être, étant donné que moi, j'ai tellement gravité là-dedans pendant plus de 20 ans, j'arrive à un âge où est-ce que, tu sais, j'ai plus envie, des fois, de faire semblant d'être tough ou d'être toujours en maudit, là, comprends?
1: Ouais, je comprends.
0: Des fois, j'ai juste envie d'être content d'être là.
1: Juste toi, ouais, c'est ça.
0: Juste moi, ça. Ouais. Ben friendly, tu sais. Parce que, contrairement à ce qu'on peut penser, non, tu sais, je me bats pas à tous les jours. Je fais des arts martiaux depuis longtemps, mais, tu sais, j'ai pas envie de me battre à tous les jours, tu comprends?
1: T'as-tu fait des combats en cage?
0: Non, j'ai pas fait de MMA. Moi, j'ai fait du taekwondo, dans le fond, pendant 25 ans. J'ai fait beaucoup de compétitions aussi, mais c'est pour ça que je suis très attaché aux arts martiaux en général. J'aime les sports de combat.
1: OK. Hey, dans le monde du punk, là, j'ai souvent entendu cette critique-là. Ah, ça sonne tellement commercial. Puis, comme quelqu'un qui connaît pas, justement, le monde de la musique, c'est comme une incompréhension totale, parce que pour moi, être commercial, c'est un signe que ça a eu du succès, non? Et donc, est entendu par un maximum de monde, donc... objectif atteint, non?
0: Ben c'est sûr qu'il y a toujours une scission, dans le fond, qui s'opère depuis 1994. Parce que 1994, c'est quoi? C'est le moment où est-ce que ce qu'on appelle le punk rock est devenu, ou s'est démocratisé, devenu plus mainstream. Avec des albums comme Smash, de The Offspring, Dookie, de Green Day. C'est des albums qui ont mis comme le punk rock sur la map, puis qui ont fait en sorte aussi que ce qu'on appelle la tournée du Vans Warped Tour, que tu connais,
1: ben,
0: c'est devenu comme un phénomène mondial. Ce qui fait que des gens de nos générations ont grandi avec le punk rock qui passait à Musique Plus dans le temps. Fait qu'à partir de ce moment-là, il y a comme une scission entre ceux qui voulaient préserver le milieu punk comme étant quelque chose, tu sais, de gardé, d'underground, d'alternatif, vraiment contre-culturel versus l'industrie culturelle qui, ben, finalement, a récupéré ce mouvement-là parce qu'il a vu que les jeunes, ben, ils aimaient ça, puis il y avait une scène à faire avec ça.
1: Ouais.
0: Fait que souvent, on va distinguer un petit peu ces deux milieux-là, un milieu plus punk, plus puriste, versus ce qu'on va appeler plus le pop-punk, justement, du début des années 2000, qui était plus industrialisé. Dans les faits, esthétiquement, je veux dire, il n'y a pas nécessairement de différence. Ça vient de la même place. Puis moi, je me souviens toujours, dans le fond, quand Green Day est devenu populaire, ils disent eux-mêmes dans leur entrevue, tu sais, on a tout le temps joué la même crise de musique. Dans les
1: ouais.
0: On n'a pas changé de style, dans les faits. C'est juste le monde a commencé à écouter ça du jour au lendemain.
1: Uh-huh. Okay?
0: Fait que souvent, tu sais, c'est pas une question de volonté de l'artiste. C'est pas une question tant d'esthétique musicale non plus. C'est juste une question de... Il y a des musiques qui sont dans l'air du temps puis qui finissent par ne plus l'être. Aujourd'hui, si on parle 2026, punk rock, c'est une culture, entre guillemets, morte. Parce qu'il y a plus de scène punk rock en tant que telle. C'est une musique qui est quand même décédée comparativement au métal. Le métal, aujourd'hui, qui est presque devenu la nouvelle pop. C'est quasiment devenu la nouvelle norme. Tout le monde écoute du métal. Tout le monde veut entendre du monde crier sur des breakdowns.
1: Je sais pas si on va rentrer ça dans du métal, mais notre chroniqueur, justement, Dan, il y a deux semaines, était au show de Bring Me The Horizon. Ils vont remplir le centre Vidéotron en septembre prochain. C'est sur le spectre du métal, ça, je dirais.
0: Oui, ben, tu sais, que c'est quand même commercialisé beaucoup. Là,
1: ouais,
0: beaucoup
1: ouais,
0: c'est devenu beaucoup plus accessible avec les années. Mais oui, effectivement, ça ratisse plein de monde. Puis tout le monde se rapporte au métal maintenant. Fait que s'il y a bien une culture qui est plus autant insurrectionnelle qu'avant, c'est bien le métal. Mais encore là, encore une fois, il y a plein de sous-genres là-dedans. T'sais, on pourrait faire plein de dénominations différentes. Mais reste que le métal, aujourd'hui, est beaucoup plus mainstream que le punk rock. C'est ça qui est quand même intéressant.
1: Mais oui, mais oui.
0: C'est autant qu'esthétiquement, on dit « Ah, mais ça crie pas, ça chante, c'est plus commercial. » Mais dans les faits, ce qui vend le plus présentement, c'est le métal, c'est pas le punk rock.
1: C'est particulier, hein, parce que tu sais le punk rock est comme, de façon logique, plus mélodique, donc plus accessible en partant. T'sais, c'est quand même particulier.
0: Ouais, ben les standards de l'industrie culturelle changent constamment. Puis c'est le propre de l'industrie, hein, d'être capable de coopter tout ce qui se crée dans la musique underground, puis en faire des produits puis des marchandises après ça. Fait que c'est pour ça que je trouve ça drôle, parce qu'effectivement, on a l'impression que c'est plus accessible, plus commercial, mais jouer du punk rock aujourd'hui, je trouve ça quasiment plus insurrectionnel que jouer du métal.
1: Ouais, ouais. Et est-ce que les puristes du punk rock qui veulent garder ça justement underground, tu sais, tu me disais tantôt, les promoteurs sont pas super pour spotter les groupes et pour les faire rayonner, cette espèce de volonté-là de pas être trop commercial, est-ce que ça envoie pas le message de, ben, on n'est pas intéressé, anyway, à se faire montrer. Tu comprends ce que je veux dire?
0: Oui, je comprends. Mais pas nécessairement, parce que dans le fond, quand tantôt je parle des promoteurs, je parle des gros promoteurs, là,
1: ouais,
0: des grosses organisations. Ça n'a pas nécessairement rapport. Puis de toute façon, même les groupes plus underground, aujourd'hui, ben, ils travaillent à peu près tous par les mêmes agences qui bookent aussi des artistes mainstream.
1: Ah, okay.
0: Donc, dès que tu commences à tourner à l'international, c'est la même agence qui va booker, mettons, Bring Me The Horizon, Billie Eilish, tu comprends?
1: Ah,
0: il va
1: okay.
0: plein d'affaires, tu sais. Au final, tu sais, que tu joues du metal, du punk, dès que tu entres à un certain niveau dans cette industrie-là, tu passes par les mêmes canaux quand même.
1: OK. C'est comment être prof de philo? Tout court, là. Être prof de philo, c'est comment?
0: C'est vraiment le fun. C'est une deuxième passion.
2: Comment on devient ouais. prof de philo?
0: Ben, c'est le seul débouché professionnel d'une formation en philosophie. Donc, ouais. t'as pas le choix de devenir prof. C'est ça, la réalité.
2: Ah, ouais, ou maire de Québec.
0: Ouais, effectivement. Faut que tu passes par d'autres détours. Hein, c'est ça qui arrive.
1: Maire de Québec. Puis j'ai aussi un petit soupçon sur un des deux de SQDC de Val-Bélair. Moi, je pense que ça peut amener là.
0: Ça se peut. Mais ça, c'est ceux qui ont pas fini leur formation. Ouais. C'est ça le problème. Mais c'est un addon. T'sais, pour moi, les études, ça a toujours été un plan B. Moi, tout ce que je voulais faire dans la vie, je voulais faire du rock, je voulais faire de la tournée, je voulais faire de la musique. Puis j'aimais l'éducation. J'aimais l'école, j'aimais la culture, j'étais curieux intellectuellement. Puis je me disais, ben regarde, je vais étudier quand même sur le side, je vais faire quelque chose quand même. Mm-hmm. Pour moi, c'était important.
1: Est-ce que malgré l'amour de la musique de ta mère, elle t'a poussé quand même à rester sur la traque de l'école, ou était comme non, mets toutes tes billes dans la musique, parce que tu sais, vu qu'elle a un côté ouais. artiste, elle aussi déjà.
0: Ben, ma mère, en fait, elle m'a supporté dans absolument tous les domaines. Dans le fond, peu importe ce que je voulais faire, elle voulait simplement que je sois heureux. Puis ma mère, elle a travaillé pour l'Université du Québec à Rimouski. Donc elle était elle-même dans
1: le milieu déjà dans le milieu scolaire.
0: Fait que c'est pour ça que j'ai un peu hérité aussi du background à ma mère à travers tout ça.
1: Okay.
0: Puis moi, tu vois, au départ, quand je suis arrivé à l'université, comme je te dis, moi, c'était un plan B. Puis moi, au cégep, j'avais trippé sur la sociologie puis la philo, mais je me disais, hey, je suis pas assez brillant pour aller dans ces domaines-là. Ça doit être des futurs prix Nobel qui sont là-dedans. J'étais comme, hey, non, moi, j'étais un vieux punk. Je suis comme, je suis pas assez bon pour être là-dedans. Fait que ce que j'ai fait, je me suis inscrit dans la fosse sceptique des programmes universitaires de l'Université Laval. Les communications publiques.
1: Oui, ben oui.
0: Fait que voilà, fait que j'étais avec 250 autres étudiants en communication publique. Puis, ben, j'aimais pas vraiment ça. C'était vraiment pas moi. C'est parce que moi, j'étais un bon communicateur. Je me suis dit, bon, ben, pourquoi pas aller là-dedans? J'ai fini ma formation quand okay. même, parce que je suis peut-être dur. Moi, quand j'entreprends quelque chose, je le finis. Que j'aime ça ou que j'aime pas ça, je le termine.
1: Okay.
0: Mais ce que ça m'a apporté, parce que je voulais pas pantoute travailler dans ce domaine-là, mais je me suis dit, l'avantage de tout ça, c'est quand t'es entouré de futurs Miss Météo puis de chroniqueurs du Journal de Québec, tu te sens vraiment brillant. Fait que ça m'a fait prendre confiance en mes moyens. Puis je me suis dit, hey, dans le fond, je suis pas si cave que ça. Je peux étudier en philosophie, je peux aller étudier en sociologie. Fait que je suis allé faire, dans le fond, mon bac en philo puis ma maîtrise en sociaux.
1: Okay.
0: Après ça, puis à un moment donné, ben là, je me dis, il faudrait bien que je me trouve une job. Puis là, j'ai connu des amis qui enseignaient déjà. Je me dis, hey, viens donc faire un stage d'enseignement à Lévis-Lauzon. Je suis allé faire un stage d'enseignement, je me suis dit, hey, c'est normal, le fun d'enseigner. Puis je me suis retrouvé là, un an plus tard, j'étais engagé là, puis ça fait 15 ans.
1: À quel point t'as du jeu dans le cursus scolaire? Hein? T'sais, j'imagine que t'as des éléments à passer dans l'année, mais la mise en bouche, est-ce que t'as une liberté totale?
0: Il y a des plans cadres. Il y a des devis ministériels qu'on doit respecter. Il y a des compétences que les étudiants doivent atteindre.
1: Mm-hmm.
0: Mais nous, une fois qu'on a ça, c'est des compétences qui sont très, très, très vastes. Par exemple, en philo 1, par exemple, c'est faut que l'étudiant soit capable de développer son esprit critique puis de faire une dissertation argumentative. Il faut que tu enseignes au moins un philosophe grec. Après ça, tu peux enseigner ce que tu veux, tu peux en enseigner 5 si tu veux, tu peux aller plus loin
1: que ça. T'as le choix qui? De qui?
0: Absolument, absolument. Okay. En tout cas, dans notre département, tout le moins, l'interprétation qu'on fait de ces devis-là est super libérale. Fait que dans le fond, on a l'embarras du choix. C'est un peu l'avantage d'être professeur aussi au collégial, c'est que contrairement au professeur du secondaire, qui est vraiment, tu sais, plus un cadre restreint puis rigide dans lequel, duquel ils peuvent pas vraiment sortir, nous, au cégep, on n'est pas considérés comme des profs de secondaire, on est des spécialistes de contenu, ce qui fait en sorte qu'on a beaucoup de marge de manœuvre. Fait qu'on est comme nos propres boss.
1: Ouais, puis pour quelqu'un qui a un côté artistique, j'imagine ça doit être de quoi qui t'appelle là-dedans, de pas être pogné dans le carcan de, ben, c'est ça le cursus, puis tu t'en tiens à ça, mon...
0: Ouais, effectivement, ben, c'est plus valorisant, puis tu l'as super bien dit. Effectivement, ça te permet de te dépasser, de revoir ton contenu, de le réactualiser constamment. Fait que c'est plus facile de se mettre à l'épreuve, là, vraiment.
1: Vas-y, Louis.
2: Toi qui donnes des shows en musique, est-ce que tu fais un genre de parallèle entre un show de musique puis un show devant tes élèves en cours?
0: Oui, ouais, vraiment. Absolument, Louis, t'es en plein dessus. Parce que, pour moi, c'est le même combat. Enseigner puis faire de la musique, là, dans le fond, c'est le même combat, mais mené sur des fronts différents. Je dis souvent ça, c'est-à-dire qu'en musique, tu vas aborder des chansons, des thèmes dans tes chansons qui vont souvent piquer la curiosité intellectuelle des gens. Puis dans mes cours, ben tu donnes des outils intellectuels aux gens pour répondre à ces questions-là que la musique peut susciter. Fait que, dans le fond, moi, donner un show de musique, c'est la même chose que donner un show devant une classe. C'est juste la différence. Souvent, dans un show, les gens sont plus intéressés par ce que je fais que dans une salle de classe. Fait que le défi est un petit peu plus grand des fois dans la salle de classe. Mais le but, c'est que les gens aient du fun en apprenant. Pour moi, ça, c'est super important. Ouais. Fait que, de ce point de vue-là, je suis pas un prof orthodoxe. T'sais. Moi, si les bureaux se flippent pas à la fin du cours, puis les gens s'entretuent pas ou sautent pas à la jugulaire mutuellement, j'ai raté mon coup.
1: Il faut que ça brasse.
0: Il faut que les gens discutent. Il faut que ça discute fort aussi. Hein. Fait que, ici, on a une station qui dit hein, « Faites-vous votre propre opinion. » Ben dans la salle de cours, c'est un peu ça aussi. Faire son opinion, mais savoir la défendre rationnellement, c'est vraiment ça le nerf de la guerre dans un cours de philo.
2: Parce que j'ai juste un petit commentaire, parce qu'on dit tout le temps ce qui fait que t'aimes un cours de philo ou pas,
1: c'est le prof. Ouais, t'as raison.
2: Je pense que ta manière de le donner, en tout cas, j'ai pas suivi de cours avec toi, mais je pense que j'aimerais ça, la philo.
0: C'est le fun, tu sais, moi j'ai l'approche, comme je dis, super ludique, puis je veux que les gens aient du fun. Parce que, tu sais, surtout au cégep, tu sais, la philo, ça fait partie de la formation générale, hein, ça fait partie avec, dans le fond, la littérature, l'éducation physique, puis l'anglais. Fait que c'est sûr que ça, c'est un cursus obligatoire quand tu vas au cégep.
1: Mm-hmm.
0: Fait que les gens qui s'en vont au cégep, ils s'en vont pas là en se disant, yes, je vais faire de la littérature ou yes, je vais faire de la philo. Tu sais, c'est comme, t'as pas le choix.
1: Hey, c'est super paradoxal, ça, parce que quand j'étais au cégep, j'aurais fait n'importe quoi pour sacrer mon camp de là. Puis là, tu me donnerais quelques heures pour assister à tes cours, j'irais anytime.
0: C'est ça. Ben, le pire, souvent, c'est que c'est à rebours qu'on se rend compte que c'est le fun. Puis moi, mettons, moi, je me souviens au cégep, je veux dire, les profs que j'ai eus en philosophie ou en littérature, on s'entend, ça volait pas haut là, à l'époque. T'sais?
1: C'était ça,
0: puis
1: moi aussi.
0: Aujourd'hui, par contre, je vous dis, les gars, là, on est chanceux, puis les étudiants ne se rendent pas compte à quel point ils sont chanceux d'avoir des pédagogues comme nous autres, qui sont jeunes, qui sont dynamiques, qui rendent ça ludique. Puis des fois, je pense qu'ils prennent ça même pour acquis.
1: Mm-hmm.
0: S'ils voyaient nous autres, les profs qu'on a eus à leur âge, ils feraient un méchant saut. Fait que souvent, des fois, c'est un peu ça le côté un peu ingrat. C'est-à-dire que tu essaies de rendre ça super ludique. Sur le coup, la vaste majorité ne se rend pas compte vraiment à quel point ça peut être utile, à quel point ça peut être intéressant. Puis souvent, c'est 3, 4, 5 ans plus tard, je les recroise au gym à Lévis, puis ils me disent « Hey JP, merci de ton cours de philo. J'ai vraiment aimé ça à l'époque, mais je savais pas que ça allait me servir autant aujourd'hui. » Fait que c'est souvent à rebours que les gens se rendent compte que « Hey, c'est pertinent ce qu'on a appris là-dedans. »
1: Mais il y a plein d'affaires dans ce que tu viens de dire. Moi, j'ai jamais croisé mon prof de philo au gym. je l'aurais encore moins appelé « Hey JP! » Malade ton cours, jamais.
0: Et probablement que jamais ton prof de philo aurait benché plus lourd que toi non plus.
1: En effet, il n'y a absolument aucune chance, effectivement. Y a-tu un moment, tu sais, quand tu donnes le premier cours d'une session, t'avises-tu un peu t'es qui puis comment tu vas faire ça? Parce que c'est sûr qu'il y a un... Tu sais, parce que tu rentres d'une classe de cégep, tu vas t'attendre à un certain... J'en reviens là-dessus, mais un certain esthétique de prof de cégep, tu sais... Là, c'est sûr qu'il y a quelques questionnements qui arrivent dans la classe. Là. C'est sûr. Ils sont peut-être pas mis up front, mais dans leur tête, il y en a, je suis sûr.
0: Ouais, ben, les étudiants sont pas idiots non plus. T'sais. T'as une réputation qui te précède aussi. T'sais, moi, ça fait 15 ans que je suis là.
1: Ben oui.
0: Étant donné que je suis un peu aussi dans l'espace public, beaucoup sur le plan artistique, les gens me voient ailleurs. Ils m'ont soit déjà vu en show, ils ont déjà entendu parler de moi. T'sais. Fait, ils savent déjà un petit peu à quoi s'attendre. C'est sûr que moi, je les préviens. Je leur dis, si vous voulez une momie plate en avant qui lit son livre pendant 3 heures, changez de prof. Ce sera pas moi. C'est pas ça que je vais vous montrer. Fait que je les mets en garde. Je leur dis, ça va brasser. puis la plupart ont bien du fun.
1: T'as-tu, puis je veux pas te mettre dans l'embarras avec cette question-là, mais t'as-tu déjà de la merde ou t'es-tu déjà senti tenu justement par les gosses, par ton employeur, en lien avec la musique? Tu sais, la connotation qui peut être violente, entre guillemets.
0: Jamais, même qu'au contraire, puis là, je suis super content du cégep de Lévis parce qu'ils ont toujours été fiers de ça.
1: Okay,
0: ils ont toujours pas eu peur de le montrer. Okay. Quand il y avait des articles, par exemple, sur moi dans le journal, ils partageaient.
1: Sweet!
0: Des entrevues à la télévision, même chose. Puis moi, j'ai toujours été super fier aussi de jaser du fait que j'enseigne au collège de Lévis, au cégep de Lévis, puis je suis super heureux d'être là, puis je suis bien fier d'appartenir à cette organisation-là. Je trouve qu'on a un super beau département, au département de philosophie, puis j'ai des collègues extraordinaires. Fait que non, tu sais, j'ai été chanceux là-dessus parce que je sais que c'est pas tout le monde qui a la chance d'avoir cette espèce de liberté académique-là, mm-hmm. puis ce support-là de leur institution. Mais moi, depuis les 15 dernières années, ça a toujours été ça.
1: Tant mieux, bonne nouvelle, ça. Il y a, tu sais, dans tous les travails, il y a des bons puis des mauvais côtés. Il y a des affaires qu'on fait avec plus de facilité, avec le vent dans le dos, puis d'autres moins. C'est quoi, toi, qui et ta matière, ton dada, là, tu sais, quand tu te dis, OK, là, on est rendu là dans le cursus ou bien on attaque tel aspect de philosophie, t'as-tu un concept ou un philosophe en particulier? As-tu quelque chose que tu dis, ah, ça, c'est le mien? Ou y a-tu depuis 15 ans quelque chose que tu fais presque pareil année après année parce que ça fait trop triper, tu sais?
0: Ouais. Ben, c'est sûr que, tu sais, quand t'es prof, t'es toujours un petit peu déchirant de deux choses. Entre toi, tes intérêts théoriques, mais est-ce que tu crois aussi que les étudiants doivent savoir pour ensuite prendre des décisions en société? Puis moi, j'ai toujours pris le parti de dire, moi, je veux que les gens aient des bases pour ensuite prendre des bonnes décisions puis qu'ils fassent leur propre choix par la suite. T'sais? C'est pas parce que moi, par exemple, j'ai fait mes études sur Nietzsche puis Adorno puis des post-marxistes que je vais enseigner que ça. Tu comprends? Pour moi, je passerais complètement à côté de la traque. Il faut que j'enseigne des choses qui ne m'intéressent pas nécessairement de prime abord, mais que je pense qu'ils doivent savoir. Okay? Puis moi, j'ai toujours fait ce parti-là. Fait que c'est au même titre qu'en éthique et politique, et j'enseigne autant le conservatisme que le socialisme, que l'anarchisme, que le fascisme. T'sais, tu comprends, je passe à travers tous ces volets idéologiques-là. Puis pour moi, c'est important que les étudiants se fassent leurs propres opinions là-dessus, puis soient capables de défendre après ça rationnellement leur position. Fait que pour répondre à ta question, c'est pas tant sur le contenu théorique que moi je vais triper en tant que tel, ça va être beaucoup, dans le fond, sur les activités pédagogiques que je vais utiliser. Fait que, tu sais, mettons, exemple. Tu sais, souvent, moi, j'aime ça que les étudiants appliquent la matière qu'ils ont vue, dans le fond, pendant la première heure et demie de cours, qu'ils mettent ça de manière pratique dans quelque chose. Souvent, mettons, je peux faire des escape rooms, mettons. Je peux faire un gros escape room, dans le fond, philosophique, où est-ce qu'ils ont des énigmes, où je mets une situation fictive, où est-ce que le cégep de Lévis se fait envahir par des zombies. Puis là, il y a une énigme philosophique à résoudre qui est basée sur la matière qu'on a vue. Puis ils font ça en classe, puis là, il y a un timer, puis là, il y a de la musique, il y a de l'ambiance. Moi, c'est ça que j'aime.
2: C'est tombé malade.
1: On dit que c'était pas ça, mes cours.
0: Non, c'est ça. Moi non plus. Là, c'était
1: l'allégorie de la caverne. En mode, fermez vos gueules, lisez, puis on se parle tantôt. C'était ça, moi, là.
0: C'était malheureux. Ben, des fois, ça pourrait être bien fait, ça pourrait être bien enseigné, mais aujourd'hui, il faut trouver toutes sortes de méthodes, justement, pour capter l'attention. Puis peut-être que ça revient à ce que tu disais tantôt, Louis. Moi, dans le fond, le côté showman que j'ai en musique, j'aime ça l'amener dans mes cours. Puis c'est ce qui fait ma spécificité pédagogique aussi. Mes autres collègues sont super bons, mais ont d'autres manières d'enseigner. Mmh. Puis la réalité, c'est que, tu sais, c'est pas tous les étudiants non plus. Tu sais, vous autres disent, hey, ça a l'air le fun, puis tout. C'est pas tous les étudiants qui vont triper non plus sur cette approche pédagogique-là. Tu sais, des fois, il y a du monde plus timide qui aime bien ça, tu sais, un cours bien plus académique, ouais, plus stérile. Il y en a qui aiment ça, puis sont à l'aise là-dedans. Il y en a d'autres qui aiment plus ça quand ça brasse, comme dans mes cours. Fait que, à chaque étudiant aussi sa préférence pédagogique.
1: Ah, je comprends. Mais j'aurais eu du fun dans ton cours, mais le moment où il aurait fallu que je me lève dire mon opinion, j'aurais dit, mon Dieu, que je l'ai, lui. C'est sûr. Ah, écoute, pour vrai, là, je trouve que ton parcours est très intéressant. C'est fascinant de t'écouter. Je trouve ça cool aussi que le cégep te laisse être quitté, puis tu sais, faire rayonner ça aussi, je trouve ça complètement malade. Je veux terminer cet entretien-là en te demandant comment est-ce qu'on passe d'un artiste assez introverti, tu sais, assez songwriter à genre Donkey Kong à 75%. comment t'es devenu une bête de gym? Comment ça t'est arrivé?
0: Ben ça, c'est drôle parce que c'est il y a à peu près genre 12 ans. Ça fait 12 ans que je fais du bodybuilding maintenant. Quand je pesais 115 livres de moins qu'aujourd'hui.
1: OK.
0: Et tu vois, pendant très longtemps, dans le fond, moi, j'étais un petit gringalet. Tu sais, j'étais un grand gars, mais tout mince. Ma mère, est pareil, elle est tout petite.
1: Man, cet été, on te donne Cole Caulfield, puis tu nous le redonnes à la fin de l'été.
0: Genre, mettons, c'est un peu ça.
1: Ouais.
0: C'est un peu ça. Tu sais, genre, j'étais comme genre Monsieur Burns dans son meilleur moment. Tu sais, c'est un peu ça.
1: Okay.
0: Puis moi, pendant toute ma vie, j'ai comme toujours vu mon corps comme une prison. C'est-à-dire que, tu sais, on me voyait tout le temps, on riait, on faisait tout le temps des jokes sur moi. On sait, ben, JP est tout petit, hein, il faudrait qu'il mange plus, etc. Tu sais, puis, à un moment donné, tu ris, tu trouves ça drôle, tout ça, puis tu te dis, moi, je m'en fous, je suis pas juste un corps, tu sais, je suis un esprit, puis c'est pour ça que j'étudiais. Je me dis, bon, je suis peut-être pas le gars le plus fort au monde, mais au moins, je vais me cultiver, puis je vais avoir un esprit fort. Sauf qu'à un moment donné, tu te rends compte que tu peux pas négliger ton corps toute ta vie. Puis, à un moment donné, je me suis juste tanné. Je me suis dit, je suis tanné de voir mon corps comme une prison, comme quelque chose qui m'enferme. Fait que j'ai dit de reprendre le contrôle de ce corps-là. J'ai commencé à m'entraîner. J'ai fait du sport toute ma vie, mais tu sais, j'étais juste pas shapé. Okay. Puis comme je te dis aussi, moi, j'ai toujours trippé sur la lutte. Tu sais, les gros lutteurs, ouais, c'est ça que j'aimais. Moi, j'étais un fan de Stone Cold, Steve Austin, The Undertaker. Moi, c'était des images de jeunesse auxquelles j'aspirais quand j'étais jeune. Puis je suis comme, je suis capable d'être ça. Je suis capable d'être à la fois un esprit aiguisé puis un corps solide. Je suis capable d'être les deux. Et depuis que j'ai fait ça, depuis que j'ai commencé à reprendre le contrôle sur mon corps, ça a littéralement changé ma vision et ma représentation du monde. Littéralement.
1: Du monde ou de toi?
0: Du monde en général. De moi-même et du monde en général. Je pense qu'avant que je commence à m'entraîner, j'étais quelqu'un de beaucoup plus pessimiste. Beaucoup plus pessimiste.
1: Okay.
0: Aujourd'hui, je peux dire que je suis un pessimiste théorique, mais un optimiste pratique.
1: C'est parce que juste en allant au gym, tu sécrètes de la sérotonine, tout court, puis tu es moins down.
0: Je pense pas que c'est juste une question de déterminisme biologique. Je pense qu'il y a une question de confiance en soi, puis aussi de reconnaître ses potentialités naturelles. Parce que si tu les actualises pas, ces potentialités-là, tu peux pas devenir quitté.
1: Mm-hmm.
0: Puis ça, c'est important. Puis c'est là que tu te rends compte que ton corps, c'est pas distinct de ton esprit. Ton corps, c'est une grande raison, disait Nietzsche, là, mais il y avait particulièrement raison. Puis la manière dont tu traites ton corps, ça va aussi conditionner la manière dont ton esprit opère. Puis c'est ça que je me suis rendu compte. Puis tu vois, au-delà de mes diplômes, au-delà de ce que j'ai fait en musique puis de mes accomplissements, avoir repris le contrôle sur mon corps, je trouve encore aujourd'hui que c'est ma plus grande réussite.
1: Ah ouais, wow. Mais écoute, je trouve ça... Est-ce que tu t'es fait pointer du doigt comme étant... Ah, ça, c'est une forme d'expression de la masculinité toxique.
0: Ça arrive souvent.
1: Ah, il fait du métal. il doit prendre de la drogue en plus. Alors que je pense pas, hein.
0: Non, pas absolument pas. Là-dedans. Je suis straight edge. Dans le fond, je prends pas de drogue, je prends pas d'alcool depuis 20 ans. Là.
1: OK. Tu vois. Fait que t'es zéro, puis il suffit d'avoir écouté dans l'entretien qu'on a depuis tantôt pour réaliser que t'es pas une expression de la masculinité toxique, là.
0: Non, vraiment pas. Puis je trouve ça drôle, puis en même temps, j'aime ça. Parce que justement, moi, je vois des jeunes. Où est-ce que, tu sais, la culture du corps, c'est devenu super important pour les nouvelles générations.
1: Oui.
0: Beaucoup plus de jeunes, comparativement à notre époque, qui s'entraînent, qui vont dans les gyms. Tu le vois sur TikTok. Dans le fond, il y a toute une pression sociale, tu sais, autour du culte du corps.
1: Les gars, on dirait qu'ils remarquent plus les corps d'hommes que les femmes, je
0: Exactement.
1: Trouve.
0: Exactement. T'as tout à fait raison. Puis, malheureusement, tu sais, souvent, on associe la culture du corps avec, des fois, certaines valeurs, certains stéréotypes. C'est-à-dire que, justement, le gars qui s'entraîne, c'est le gars un petit peu dommé, qui tient des discours masculinistes, un peu rétrograde puis réactionnaire. Puis moi, ce que j'aime dans le fait de jouer avec ces stéréotypes-là, c'est de montrer que non, tu sais, tu peux avoir un corps de viking, mais avoir un certain esprit critique, puis être brillant, puis tu peux avoir des idées plus progressistes. T'es pas obligé d'être un masculiniste, t'es pas obligé d'être un machiste. Tu peux être quelqu'un qui croit en l'égalité, puis quand même être capable de te développer puis de te bâtir physiquement. Mmh. Les deux sont possibles. Puis moi, j'aime ça. C'est essayer de briser ce stéréotype-là. Puis j'aime ça de montrer que cette voie d'existence-là est possible, elle aussi.
1: Jean-Philippe, écoute, ça a été vraiment intéressant de te recevoir. Merci de t'être déplacé en studio. J'aimerais ça. Éventuellement, c'est sûr, si tu as le goût, tu vas revenir.
0: Je reviens quand vous voulez, les amis. Vous avez besoin d'un chroniqueur, peu importe, là, je suis toujours là pour vous autres.
1: Ben, écoute, c'est pas tombé dans l'oreille d'un sourd, ça, ce bout-là. Oui, parce que moi, là, c'est sûr, c'est du quartz, là, c'est dur à flipper, ce table-là. Mais tu m'as eu tantôt avec ta salle de classe en train de flipper. As-tu des shows bientôt à Québec? On peut-tu vous voir dans le Stater Live bientôt?
0: Oui, absolument. Il y a un super beau festival qui s'appelle le Red Bridge Fest. Dans le fond, le 30 et c'est
1: Red
0: vraiment
1: Bridge.
0: Le Red Bridge à Pont-Rouge, évidemment, gros festival punk rock. On va jouer là avec Pennywise, Millen Collins. Ça va être immense, ça va être magnifique. Sinon, on va être aussi à Mont-Carmel en fête cet été, puis à l'Underground Fest.
1: Mont-Carmel en fête dans le cours du Maître Fumeur, qui va s'ajouter au show la semaine prochaine. Ouais, c'est mal.
0: Fait que, des beaux festivals cet été, ça va être vraiment plaisant.
1: Et avant de te laisser, parce que je m'étais dit, je vais y dire, mais tôt dans l'entrevue, ça aurait peut-être fait un fret. J'ai eu une vision pour Don Stater.
0: Vas-y.
1: Vous devez faire une collaboration avec Soldia.
0: J'aimerais ça.
1: J'aime beaucoup ça. Ça serait tellement hot, man.
0: J'adorerais ça.
1: Puis en plus, Soldia, t'as pas beaucoup de temps, par exemple. Soldia et ses plaines. Tu comprends? Tu m'as dit ton grand rêve, tout ça, tantôt, collaboration avec Soldia, il y a une carte blanche.
0: Ben écoute, Soldia, appelle-moi, je suis dispo.
1: Let's go. J'ai vraiment, tantôt, je m'en venais en charge, j'étais comme, mais ça serait cœur, hein?
0: D'accord.
1: Les deux ensemble, là, parce qu'il y a une toune de Soldia qui s'appelle Tour Life, avec Tom VT, je sais pas trop. Et c'était cœur, c'est un peu punk rock dans l'âme. Vous autres, vous pourriez monter la barre d'un cran.
0: Absolument. Et le pire, c'est que j'ai écrit une chanson récemment où est-ce que j'ai besoin d'un verse rappé. Donc, Soulja Anytime.
2: C'est lancé.
1: C'est lancé dans l'univers.
2: Vous ferez la première dans le Spacecast, vous nous direz merci.
1: Ouais, mais c'est sûr que, ouais, avec la malédiction du Spacecast, vous êtes plus partis pour mourir les deux d'un accident de char, là. Mais on l'aura lancé en l'air quand même. Hey, Jean-Philippe, un gros merci encore une fois.
0: Merci beaucoup, les boys. C'est un plaisir.
1: On fait une courte pause. Le Spacecast est avec vous jusqu'à 22h.
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0: Hey, manquez pas ça tantôt. Je vous en parlais hier. Moi, je suis un fan d'histoire et dans l'histoire, disons, récente du Québec, même si ça date de 84, là, demain, il y a quand même une commémoration importante. Fait qu'on va écouter des extraits marquants du 8 mai 1984, quand un gars total psychosé, là, tu sais, quand t'envoies une cassette à la radio de plusieurs minutes en chuchotant parce que t'es tanné du gouvernement et je vais mettre un fin à ça. Ben, tu vois que t'es creux dans ta psychose. On parlait de Denis Lortie tantôt en écoutant des extraits clés de cette époque-là. Mais avant, on a en studio notre ami Maxime Lacasse. Salut, man!
1: Ça, c'était le mien, Denis.
0: Ouais, ça, c'est, ouais, le regard profond.
2: Le mien, c'est Mario.
0: Mario Lortie, ouais, the Battle of the... Hey, t'as-tu entendu, parenthèse, vu qu'on est dans les Lortie, là, t'as-tu entendu Nick Cloutier qui fait Mario Lortie qui check la porn?
1: C'est à s'y méprendre. Non, je l'ai pas entendu, là.
2: C'est malade.
1: Quand malade. Il imite Mario qui fait de la porn, mais je l'ai entendu imiter Mario à plusieurs reprises, puis honnêtement, là, c'est Aziz.
0: Il est très bon, il fait c'est comme, mettons, Christian Freeland... 36B. C'est, moi, je l'ai pas bien, là, mais il est super bon, Nick. Tu lui demanderas lundi.
1: L'as-tu entendu faire Guylaine Gagnon?
2: Ah, ouais.
0: Non, j'ai pas entendu. Je l'ai entendu faire Joe Lindigo.
1: Ouais, ben Joe Lindigo, il l'a quand même bien, mais Guylaine, honnêtement, là, on dirait qu'elle arrive ici dans le lounge, puis elle enlève son dancier, puis là-dessus. Hey,
0: c'est
1: okay. Pareil.
0: Ah, pareil.
2: Il est très fort.
0: Je sais ce que je fais lundi.
2: Il y a des bon talents cachés.
0: Je sais ce que je fais lundi.
1: En même temps, il se met une perruque. Ça se met à prendre, tu fermes les yeux.
0: Ben oui. D'ailleurs,
2: même je pense que Nick serait plus belle.
0: Comment il s'appelle le gars là, qui voulait régler les problèmes du Québec, le chauve acteur de porn québécois? T'as fait de la radio avec une fois.
1: Ah oui, le Punisher légal.
0: Le Punisher légal, lui, il a, pour le compte de Pegasus ou AD4X, un des deux, il a eu... c'est ça.
1: Il a couché avec Madame Gagnon.
0: Avec Madame Gagnon.
1: Il a fait son service à la nation.
0: Avant son internement à Pinel.
1: Ben, regarde, il faut ce qu'il faut. Hein, les pilules à deux piastres ne guérissent pas tout.
0: Yes. Hey, aujourd'hui, t'as quoi pour nous autres?
1: Hey, y a un grand événement qui se produit en fin de semaine. En réalité, ça commence demain. Il y a des articles qui commencent à sortir un peu partout dans les médias. Ça va être hyper couvert. Le Congrès national de Québec solidaire.
0: Moi, je pense que si vous cherchez où le meilleur grass du Québec, il est là.
1: OK, oui, mon gars.
0: En fin de semaine, là.
2: Si vous cherchez le meilleur skater du Québec, il est là.
0: Et il est à la tête. Zanetti Pro Skater.
1: Fait que, écoute, on va présenter Alexandre Boulris aux membres en fin de semaine. Le fédéraliste souverainiste, on sait pas trop, là.
0: Oui,
1: comment
0: oui.
1: Il se lève. Drôle de personnage. Il y a des cahiers de propositions qui ont été distribués à 300 membres sur place. Ces 300 membres-là vont débattre. À midi, je disais qu'il y avait 300 membres dans le parti, mais ils sont plus en affaire comme 24 000 aux dernières nouvelles.
0: Ouais, c'est fucking chier, ça.
2: Ouais, c'est beaucoup.
1: Ouais, mais je doute de la véracité de ces chiffres-là. 24 000, d'après moi, il y a du monde qui sont morts en 2006 qu'on n'a pas renouvelé.
0: Ouais, c'est mon feeling aussi, mais j'étais dans mon champ, je t'entendais. J'étais comme, ah ouais, 300? J'étais comme, ben, Christy, bonne nouvelle!
1: Oui, ça ferait bien!
0: Oui, ça ferait, c'est parfait, ça. Il y a juste 300 communistes au Québec, ben, Christy!
1: Le Québec est de retour, enfin, ça
0: ouais,
1: nappe,
0: mais c'est non, ça. Hein,
1: c'est... Fait que j'ai voulu leur rendre un hommage en allant sur le terrain jaser de deux de leurs idées économiques fortes, c'est-à-dire taxer les ultra-riches, comme ils proposent. Ils veulent taxer les fortunes en haut de 25 millions pour ramener les inégalités entre les travailleurs et les employeurs, les chefs d'entreprise, évidemment, et monter le salaire minimum à 20$ de l'heure. Je voulais savoir avec les gens si, selon eux, ça fait du sens. On commence avec le salaire minimum.
0: C'est combien de monde, hein, 25 millions et plus au Québec? Il y en a combien? C'est juste une mesure qui touche 7 gars, genre? Non, dont Luc Poirier pis tes hosties de Ferrari voilà. Qui pognent en feu. Non, sérieux, tu sais, c'est
2: 25 millions, on doit en avoir vraiment plus qu'on pense.
1: Oui, il y en a quand même pas mal.
2: Ça doit des milliers.
1: Oh, oui.
0: OK.
1: Des milliardaires, il n'y en a pas beaucoup.
2: Pas des milliardaires, mais 25 millions, c'est pas milliardaire, là, t'es même pas proche.
1: Non, non, il y en a quand même beaucoup. Je pense que Alexandre Taillefer est à une sub d'avoir 25 millions.
0: Oui, oui. C'est un Théo Taxi acheté en moins, puis il est dans la cote.
1: Il y en a encore une coupe à vendre dans son garage, là. Il attend patiemment. Fait qu'on débute avec le salaire minimum à 20$ de l'heure. Messieurs, madame, qu'est-ce que vous en pensez? Est-ce que le salaire minimum devrait être à 20$ de l'heure?
3: Oui.
1: Pourquoi?
3: Parce que y a, tout augmente, puis il y a les salaires normaux.
1: Et quoi?
3: Les salaires ne remontent pas.
2: Économie sans
0: heure. La cote est finie sec, ouais. Comme la réflexion de la madame.
1: Ouais, absolument. Mais tu sais, quand les salaires n'en remontent pas, c'est tough aussi de faire de l'argent. Fait que j'ai comme demandé, qu'est-ce que vous voulez dire? Est-ce que le salaire minimum devrait être à 20$?
0: Ça, c'est la même. Ça, c'est la même. Moi, tu leur posais la question. T'es-tu ça, non?
1: Ouais, j'ai reposé 5-6 fois, puis à un moment donné, j'ai juste fini par y dire. Qu'est-ce que vous voulez dire?
3: Ben, les salaires, comme ceux qui sont salariés, ils remontent pas leur salaire, là. Tu sais, les petits salariés, là.
1: Est-ce que c'est viable pour les entreprises de monter monter le salaire à 20 $ de l'heure?
3: C'est sûr qu'ils vont riposter, c'est sûr, mais...
1: Comment?
3: Ben, parce qu'ils veulent pas payer de la main-d'œuvre 20 $ c'est sûr. Ça va les déranger, mais tu sais...
1: C'est pas grave.
3: Non, c'est ça.
1: Qui s'arrange.
3: C'est ça.
0: Tu penses-tu que... Parce que tu lui as donné la réponse, là. Tu sais, tu as comme, sans la dire, t'as dit la réponse. Ils vont augmenter le prix pour payer le monde. Est-ce que tu penses qu'elle voulait pas perdre la joute verbale avec toi ou elle y a juste vraiment pas pensé à cette possibilité-là que les prix montent?
1: Je pense qu'il y a beaucoup de gens qui pensent pas à cette possibilité-là. Dans leur tête, regarde, les employeurs devraient plus payer les employés puis ça finit là. Ça n'a pas de répercussion sur les produits que vendent les entreprises, encore moins sur le chiffre d'affaires et les profits de l'entreprise. Je pense pas que c'est une résultante qui vient rapidement dans la tête de tout le monde.
2: C'est parce que dans la mentalité QS, c'est simple. Tu peux monter facilement les salaires de tes employés sans augmenter tes prix. Faut que tu coupes ton profit, toi, gros riche sale.
0: Ah, et puis...
2: Fait qu'à la place de te payer un salaire de 200 000 parce que tu te bottes le cul et tu travailles 100 heures semaine, ben, verse-toi un salaire de 40 heures, prends juste 100 000 puis donne un 100 000 à tes employés en augmentation de salaire.
0: D'un job que tu fais pour... J'allais dire les petits jobs, là, mais pour comprendre les jobs que je faisais payer mon école, là, je sentais ça beaucoup avec les gens qui étaient plus dépolitisés, qui n'avaient pas vraiment d'intérêt envers ça, qu'ils estimaient que le salaire qu'un employeur allait verser à ses employés, c'est directement relié à la qualité de personne que l'employeur est.
1: Hey, ça serait-tu beau si la vie était comme ça?
0: Ouais, mais mais le sous-entendu, c'est que hey, nous paye au salaire minimum, ça c'est un petit trou de cul.
1: Ben oui, mais c'est pas ça pantoute. Ils ont des marges de profit. Là. D'ailleurs, la FCEI a fait une étude là-dessus, puis le 1er mai, le salaire minimum est monté. Il est maintenant à 16,60 $, puis ils ont déterminé que pour les PME et les entreprises, un salaire minimum à 16,60 $, ça allait coûter 1197 $ de plus par employé annuellement à l'entreprise.
0: Okay.
1: Et si jamais on monte le salaire minimum à 20 $ de l'heure, c'est près de 600 000 PME au Canada qui pourrait mettre la clé dans la porte. Parce qu'il n'y aurait plus moyen d'être profitable, littéralement. Mais ça, comme tu le disais, c'est pas tout le monde qui le comprend. Le salaire minimum, est-ce que ça devrait être à 20 $ de l'heure?
4: Oui.
1: Pourquoi?
4: Parce que c'est pas assez présentement, là, clairement. Là, c'est 16-17, je pense, là, présentement. Là. Je connais bien du monde qui n'arrive pas, là, moi y compris.
1: Ça serait-tu viable pour les petites entreprises, tu penses?
4: Ben oui, là, clairement, tout le monde est à l'argent, puis même les entreprises, là, c'est leur but numéro un, là, puis ça devrait être nous, leur but numéro un.
1: Y a-tu des entreprises qui pourraient fermer à cause de ça?
4: Clairement, là, mais je pense que...
1: Pis ça, c'est pas grave?
4: Non, je pense que c'est le travailleur autonome, pas autonome, mais général, qui devrait être mis en premier plutôt que les petites entreprises, là.
0: OK. J'ai de la misère à suivre le monsieur. Ben, tout est tellement décousu. Pis tu sens qu'il veut amener un début de réflexion, mais que plus il a dit, plus il se rend compte lui-même que ça tient pas à route. Fait que moi, comme dévie un peu. Pis
2: les travailleurs autonomes, ils font quoi là-dedans?
1: Non, je pense qu'il s'est trompé. Là. Oh, c'est les travailleurs généraux. Qui voulait dire. Tout autant moins de sens.
0: Non, c'est ça, les travailleurs. Là,
1: mais dans sa tête, ça, c'est le travailleur qui travaille pour la business qui devrait être privilégié en comparaison à l'employeur parce que c'est le travailleur qui fait la job.
2: Ben, c'est ça. Fait que l'employeur, faut pas qu'il fasse de profit parce qu'il fait rien à part exploiter le monde. C'est ça.
0: C'est bien connu. Hein? C'est bien connu, les propriétaires d'entreprises, tout ce qu'ils font, c'est dire voilà une entreprise, enrichissez-moi, connard. C'est ça, être propriétaire d'une business.
1: Moi, je reste ici, je me flatte le bout du
0: nez. Moi, je me tapote, je me donne les coups sur le bat, là, puis vous scrapez votre dos.
1: Fait que la solution pour diminuer les inégalités au Québec, c'est peut-être vraisemblablement de taxer les ultra-riches.
5: Absolument, absolument. Si tu fais plus d'argent, tu mérites de payer plus.
1: Pourquoi?
5: Ben, t'en fais plus. Tu dois redonner à ta communauté. Si, mettons, t'es bien nanti, tu redonnes à ta communauté pour faire profiter ton argent aux autres. Tu sais, c'est... L'argent, quand t'en as beaucoup, c'est mieux de la partager que de la garder pour toi. Admettons, si tu fais au-dessus de 100 000 par année, il me semble que tu devrais faire profiter de ton argent aux autres. Là.
1: Au-dessus de 100 000 par année?
5: Ouais, ben moi je pense qu'au-dessus de 100 000 par année, tu peux être considéré comme riche, là.
1: 100 000 par année, on est considéré comme riche?
5: Pour moi, si je ferais 100 000, je considérerais que je suis riche.
0: Moi, je pense que c'est un standard. Mettons, placer une timeline, là, depuis 2015, ce qu'il vient de dire, là, ça tient plus.
2: C'est un simple d'esprit, ce gars-là. Ouais. Il est même pas une secte.
0: Je veux dire, 100 000, t'es plus riche, là.
1: Ben non, t'es plus riche. J'ai fait le calcul, d'ailleurs. Là. Après impôts fédéraux, provinciaux, la RRQ, l'assurance-emploi, la RQAP, il te reste environ 65 000 piastres nettes. Et ça, c'est sans toutes les taxes qu'on met partout.
0: Ah, c'est ça.
1: Donc,
0: c'est
1: littéralement, ça. 65 000 piastres nettes, t'es pas riche, là.
0: Tu vis bien. Comprenez-moi bien, tu vis bien 100 000. Je suis pas en train de dire que tu fais pitié, mais t'es pas riche.
1: Non, définitivement pas.
0: Puis je comprends aussi le point que, ah, quand, mais là, oubliez le 100 000, là, mais mettons, t'es multimillionnaire. Je comprends l'idée. C'est pour ça que moi, j'aime beaucoup le mécénat, puis tu sais, la philanthropie. Tu sais, exemple, là, je prends un exemple saucé, mais un joueur de basket, là, comment ça s'appelle, LeBron James, qui donne à sa communauté, qui paye des scolarités à, écoute, c'est éveillé ce qu'il fait, là, puis il aide beaucoup. Fait que je trouve ça louable, mais j'ai un problème avec le, ouais. Tu vas donner à ta communauté. Non, j'ai pas le goût. Ouais, non, non. Tu vas donner à ta communauté. Tu comprends?
1: Ouais, on t'oblige.
0: Ouais.
1: Parce que c'est ça qu'on veut comme valeur dans notre province. Et fuck un peu. Akon a construit une ville aussi en Afrique.
0: Ah ouais?
1: La Akon City.
0: Akon. Lonely, là. I'm so lonely.
1: Ah ouais. Il y a personne dans la ville, justement.
0: Ah ouais, c'est la ville avec personne.
2: Akon, il s'était pas fait arrêter?
1: Ah, je sais pas, là. Akon, il est bizarre.
2: OK.
1: Mais enfin, il y a beaucoup de gens qui pensent ça, taxer les ultra-riches. Honnêtement, là, j'ai parlé à 16 personnes. J'en ai clippé 16 hier. Et il y en a une qui m'a dit qu'il fallait pas taxer les ultra-riches. Non, une vieille dame remplie de bon sens, sinon tout le monde était d'accord.
0: Mais imagine que le Québec se mette après Akon puis on le vide, man. À quel point on peut régler tous nos problèmes économiques.
2: C'est sûr.
0: On vide Akon.
1: Akon, ah oui, c'est sûr, man.
2: Tous ces gens-là, là, toutes ces 16 personnes-là, là, ces 15 ouais. personnes-là, il n'y en a pas un qui a réfléchi que quand tu as des fortunes de genre 25 millions et plus, tu peux sacrer ton cap à aller mettre ton argent ailleurs pour pas payer les taxes. Ouais, ça va juste faire que ce monde-là, au lieu de payer leur juste part de l'impôt, vont...
1: Il y a quelqu'un qui a pensé justement, est-ce qu'on devrait taxer plus les ultra-riches?
5: Ça, on pourrait, les ultra-riches.
6: Oui.
5: Ça, c'est voilà. ça.
1: Madame a dit oui,
5: mais je pense que je suis de son bord, je pense que oui.
1: Pourquoi?
5: Ah, ben là, regarde, c'est eux autres qui nous coûtent le plus cher, autrement dit, tu sais, je veux dire.
1: Est-ce que vous voulez dire?
5: Ben, je veux dire, par rapport, tu sais, je veux dire, c'est toujours des taxes, puis d'augmentation, puis toute la patente, là, autrement.
1: Comprenez-vous ce que vous dites?
5: Ah, oh, c'est sûr et certain, là, parce que, regardez, là, avant d'être sûr, là, c'est pas encore fait, là, c'est sûr et certain.
1: Donc?
5: Moi, en tout cas, je sais tout ce que j'ai à répondre, autrement dit, là.
1: Fini final?
5: Ah, terminé, oh, oui.
1: Ben,
0: comprenez-vous ce que vous dites? Sinon, ben bon, ça, comme question.
2: Oh, je suis sûr et certain.
0: Hey, d'habitude, c'est comprenez-vous telle affaire, là, c'est vous-même, ce que vous venez de dire dans la dernière seconde et demie. Hein? C'est une des bonnes questions, ça.
1: Ah ouais, ouais. Ah ouais. T'es en train de me charrier, vous, monsieur. Ah ouais,
0: ouais. Il dit oui.
1: Certainement, je comprends tout à fait ce que je dis.
0: Ben, oui, certainement, je te remplis de mal.
1: Et là, je suis rendu à la fin de ce que j'aimerais dire, là, s'il vous plaît. Est-ce qu'on peut terminer?
0: Je suis au bout, là.
1: Monsieur, est-ce qu'on devrait taxer davantage les ultra-riches?
4: Certains. 2000%.
1: Pourquoi?
4: Le plus possible. Ben, les ultra-riches, ils aiment tout leur argent, ces gens-là. Là. Ça leur sert à quoi d'avoir des billions puis des millions? Là. T'sais, on capte ça à un certain niveau, là, 100 millions, et après, t'as fini. Là. T'as gagné le communisme. Pas le communisme.
1: Le capitalisme.
4: Le capitalisme, merci.
1: Ce que tu proposes, toi, c'est le communisme.
4: Pas nécessairement. C'est pas non plus la meilleure idée, là, mais socialiste, peut-être. Là.
0: L'autoritarisme, quand même, aussi un peu. Hein, parce que si on détermine que t'as un montant que tu peux atteindre dans ta vie, peu importe le niveau d'effort que tu fais, il y a un petit côté d'autoritaire là-dedans.
1: Ah, ça veut dire qu'il n'y aura plus jamais de grandes entreprises qui prolifèrent. Ben oui, là, on capote bien avec les oligarchies puis toutes ces affaires-là. Ouais. Mais, tu sais, les entreprises qui deviennent immenses, nécessairement, il y a quelqu'un au bout de la chaîne qui ramasse du cash, c'est lui qui l'a créé, ou un board, ou plusieurs personnes. Et ces entreprises-là emploient du monde. Je veux dire, les ultra-riches, là, bien souvent, c'est des chefs d'entreprise ou du monde qui ont hérité. Leurs parents étaient des chefs d'entreprise. C'est des gens qui, bien souvent, ont créé de l'emploi.
2: Puis la journée, là, où tu peux plus faire de cash avec ta business, hein? Il n'y a plus personne qui va partir de business, point. Le but de partir une business, là, oui, peut-être qu'il y a des gens qui font ça pour aider la société, nanana, mais si tu fais pas de cash, il n'y a personne qui fait rien.
0: Pensez-vous que les gens ont une haine des riches parce que A, il y a de la jalousie, ou B, il y a une espèce de mysticisme autour, puis là, je vais prendre un exemple, mettons, les riches et les Rothschild. Tu comprends-tu, tu as une espèce de...
1: D'élitisme.
0: On n'est pas capable de. Ouais, d'élitisme. On n'est pas capable de dire vraiment c'est qui, mais on sait qu'ils sont pleins aux os, à nos détriments un peu. Ils ont les mains dans tout puis dans rien en même temps. Ils ne rendent pas de compte. Tu sais, plein de fausses croyances un peu. C'est mélangé un peu avec un peu de jalousie.
2: Moi, je pense que c'est de la pure jalousie.
0: Pure jalousie.
2: C'est la jalousie, là, à la base, c'est d'avoir. C'est que quelque chose. Que quelqu'un a quelque chose que toi tu veux, mais que tu n'es pas capable d'avoir. D'haïr les riches, tu sais, c'est d'haïr quelqu'un qui a quelque chose que t'es pas capable d'avoir. Et c'est juste pour ça, là. Mmh. Et ces gens-là, quelqu'un qui aime pas. Avez-vous déjà vu quelqu'un de riche qui aime pas les riches? Ou genre qui chiale sur les riches? Non. Ceux qui ont les capacités de devenir riches ne sont pas jaloux des riches. C'est juste ceux
1: souvent,
2: qui sont pauvres.
1: Ceux qui sont riches qui détestent les riches, c'est ceux qui ont hérité. Là, soudainement, ils se retrouvent avec des vertus puis de la valeur à plus savoir quoi en faire. Mais je pense que
2: travailler pour.
1: Ben, peut-être, effectivement. Je pense que le Québec, historiquement, puis c'est intéressant ce que tu amènes, peut-être un mélange des deux raisons. Moi, je dirais, historiquement, au Québec, on a toujours été pauvres. La classe ouvrière est extrêmement pauvre. Donc, les gens qui avaient de l'argent, c'était les patrons d'entreprise. Puis quand on regarde l'histoire des syndicats, par exemple, au Québec, les patrons d'entreprise fouettaient leurs employés. C'était pas du bon monde. T'sais, les gens qui étaient plus riches étaient considérés comme des espèces de bourreaux. Ça, je pense que dans l'imagerie collective puis populaire, ça s'ancre dans nos mœurs.
0: Dans l'ADN collectif.
1: Dans l'ADN. Puis aujourd'hui, ben, c'est pour ça que, hey, y a du monde. J'ai entendu des histoires. Il y a des gars, des femmes aussi, au Québec, qui font tellement d'argent qu'ils peuvent s'acheter des chars à 2-3 millions, mais ils les laissent pas dans leur entrée. Ils vont louer des garages privés pour les parquer parce qu'ils ont peur de l'opinion de leurs voisins, puis ils ont peur de se les faire péter par du monde jaloux, comme tu le dis. Fait que je pense que ça fait longtemps qu'on déteste les riches parce qu'on a toujours été pauvres, puis que ces opportunités-là arrivent vraiment pas souvent. Et cette dame-là en est un autre bon exemple.
2: En terminant ça, on en a parlé souvent avec Phil Plame, notamment, là, qu'au Québec, le catholicisme, contrairement là, aux protestants puis au Canada anglais, qui, eux, valorisent la richesse, nous autres ici, la religion catholique nous a appris qu'être pauvre, c'est bien parce que tu fais pitié.
0: Pis si tu bragues avec ton argent dans le catholicisme comparativement au protestantisme, si tu bragues avec ton argent, c'est un peu vulgaire.
2: Ça, c'est le diable.
0: Tandis que protestantisme, ça vient comme qualifier ta valeur un peu.
2: Plus tu vas au paradis.
1: Un excellent point. Madame, est-ce qu'on devrait taxer davantage les ultra-riches?
3: Les riches, oui.
1: Ouais.
3: Ouais.
1: Pourquoi?
3: Parce que Colin font plus d'argent que nous autres, là.
0: Ah bon, ben c'était B.
3: Ben, nous, on est au salaire minimum, puis eux autres travaillent, c'est 28 piastres de l'heure au gouvernement.
1: Ça, c'est un ultra-riche pour vous?
3: C'est plus ceux qui sont, ben, qui gagnent à peu près ça, 90 000 piastres par année.
1: Ça, c'est un riche.
3: Oui.
2: À 20 piastres de l'heure, 90 000 par année. Oh oui, madame.
0: Fait qu'on a perdu. Oui, c'est ça. D'un, son calcul ne marche pas. Puis notre ultra-riche, il est passé de 100 à 90 000 en donne deux questions. Là.
1: C'est malade.
0: Ah oui, c'est même. Tantôt, quelqu'un de 50 000, c'est un cross, c'est un démarrais. Là, c'est. Ouais, OK.
1: Hey, en terminant, j'ai fait une expérience sociale.
0: Hey, man, j'avais hâte de t'apporter cette cote-là.
1: Dans le cadre du Vox Pop, ça arrive bien souvent. En fait, c'est le trois quarts du temps, on dirait, là, que les gens se prononcent sur des dossiers qu'ils connaissent pas. Puis je me suis rendu compte qu'au fil du temps, il y avait beaucoup de gens qui avaient des bribes d'informations, puis ils prenaient ces bribes-là pour en faire des informations complètes. Puis je trouvais qu'il y avait un parallèle intéressant à tracer avec l'art de la propagande. Comment faire d'une fausse information une vérité dans une société? Bien souvent, une fausse information qui devient une vérité, c'est une fausse information qui est répétée, qui est souvent dite par des personnes plus ou moins crédibles, dans un ton rassurant, dans un ton crédible. Je me suis demandé si moi, à mon échelle, dans le cadre d'un vox pop, tout seul avec un dos dans un centre d'achat, si je pouvais répéter cette expérience-là, puis essayer de propagander, entre guillemets, c'est pas un terme.
0: T'as fait un Goebbels de toi. Hein, on pourrait-tu dire ça?
1: Oui.
0: Ouais.
1: Ouais, ouais.
0: T'as pris un gros mensonge, puis tu l'as répété plein de fois.
1: Hey, la casse!
0: Ouais.
1: Et j'ai voulu savoir si ça allait coller dans l'esprit de la personne à qui j'allais en parler. Fait que vous allez entendre, j'ai dit un mot qui est complètement inventé là-dedans et regardez la réception qu'en fait l'individu. Est-ce qu'on devrait taxer davantage les ultra-riches?
6: Ah, oh, ça, c'est garanti, mais ils réussissent toujours à se trouver des abris fiscaux. Hein?
1: Pensez-vous que ça pourrait provoquer une fuite des ultra-riches?
6: Je penserais pas, non.
1: Parce ah non, hein?
6: D'après moi, il va falloir qu'ils paient pour la prime d'éloignement s'ils veulent faire engager les mêmes employés avec expérience qu'ils ont déjà ici pour les exporter là-bas.
1: Le Winbirch, finalement.
6: Ouais, c'est ça, je suis en plein ça.
1: Le Winbirch, ça, c'est une technique quand même utilisée partout sur la Terre.
6: Exactement.
1: C'est quoi le Winbirch dans vos mots?
6: Ben, c'est de toute façon de partir de son pays puis s'en aller dans un autre pays. À un moment donné, ils finissent par prendre les employés locaux parce que ça coûte moins cher de main d'œuvre, bien souvent.
1: Comment on appelle ça?
6: C'est bien le Winbirch.
0: Le Winbirch.
2: Le Winbirch.
0: Pourquoi t'as pensé à Winbirch? Parce que tu restes-tu proche de la White Birch?
1: Non, j'ai aucune idée, ça m'est venu de
0: c'est
1: même.
0: C'est venu de même, OK.
1: J'ai comme pensé au mot le plus improbable que je pouvais dire. Winbirch, la méthode Winbirch.
0: Ben oui.
1: T'as jamais entendu parler de ça?
0: Ça sonne un peu un dérivé de la méthode Toyota, là, comme...
2: Malade, ça.
1: Je suis parti de là, puis je pouvais pas m'empêcher de penser à lui, qui revient chez eux le soir avec sa femme. Ouais, rencontrer un gars aujourd'hui, parler de la méthode Winbirch.
2: Ouais, Winbirch.
1: Tu sais, là, quand t'es un riche déménage avec ses effectifs.
0: À un moment donné, il sortait Vox Pop dans la rue par quelqu'un de TVA ou Radcan, puis il joue à l'intelligent. On a encore à faire un code white de Winbirch.
1: Ouais, monsieur.
2: Ben oui,
1: qu'est-ce
2: oui.
1: Que vous avez dit,
2: qu'est-ce que vous avez dit?
1: Mais c'est fascinant comment l'esprit fonctionne. Hein?
0: Aye,
1: il avait jamais entendu ce mot-là de sa vie. Il tirait de la patte un peu, expliquer sa théorie. J'y ai mis ça dans la bouche. Puis il a fait, ouais, c'est ça que je voulais
0: il
1: dire.
0: Il a défendu le concept.
1: Ouais, après. Puis il s'est pas mis en porte-à-faux. Là. Il a pas dit, hey man, de quoi tu parles? Winbird, j'ai jamais entendu ça. Ah, il a pas arrêté. Il a fait, t'as raison, parce que je lui ai dit comme si je le savais.
0: Une assurance.
1: C'était assez crédible pour que ça perce son esprit puis que ça devienne une vérité instantanément.
0: Malade.
1: Quelque chose de fascinant là-dedans.
0: Hey Max, un gros merci, mon vieux, encore une fois pour cette semaine.
1: Merci à vous autres.
0: On t'écoute à compter de 22h. Qu'est-ce qui est au menu ce soir?
1: Ce soir, on parle de clinique vétérinaire et de nos animaux de compagnie. J'ai envie de savoir jusqu'à combien vous êtes prêts à investir pour soigner votre animal de compagnie si jamais il arrive quelque chose. J'ai préparé un petit dossier, là, ces cliniques.
0: Ah, nice. On écoute ça à compter de 22h, les amis. Petite pause. Le Space Cast est avec vous jusqu'à 22h.
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0: 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Elle a fait ça, puis elle a subventionné pour ça.
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2: Pendant ce temps-là, ben, nous autres, on essaie de respecter les enjeux. On essaie de lire le radar. Il y a quand même beaucoup de trucs qui se passent dans la population. T'sais, j'ai parlé avec Maître Verrette. Lui dit, oh, les juges sont bons, puis nous autres, on fait un job. Ouais, mais il y a la société qui existe aussi. Et il y a un principe en droit quand ça soulève l'opprobre. Autrement dit, quand ça soulève le dégoût. Pédophilie, par exemple. L'exploitation sexuelle. Prostitution juvénile. C'est ça qui fait qu'on a des peines plus grosses. Les abus d'enfants. L'enfant, par exemple. Le tibia cassé. Je sais pas quoi. Le fémur cassé à Sainte-Justine, il y a 2 semaines. Peine bonbon. Excusez-moi, ça existe. Pierre-Hugues Boisvenu est en ligne. Bonjour, M. Boisvenu, ça va bien?
3: M. Moret, bonne journée. Bonne journée à tous les gens qui
2: étaient. Ben oui, bonne journée, certain.
3: J'irais même partout au Canada.
2: Partout au monde.
3: Tout le monde vous écoute de partout.
2: T'es en plein ça.
4: Tout le monde.
2: J'ai pas aimé ma conversation. Je sais pas. Tout va bien. Ben, c'est peut-être moi qui est négatif aussi. Les peines bonbons, ça n'existe pas. Féminicide, non, ils s'en occuperont pas. Moi, j'ai laissé toute la place. Vous allez vous occuper de quoi? Il aurait pu le dire. Féminicide, ça n'a pas d'allure. On va changer les bracelets, puis on va les suivre à la trace et tout. Tout va bien. Êtes-vous d'accord avec ça?
3: C'était une entrevue surréaliste. J'avais comme l'impression de me retrouver au Sénat, au comité des affaires juridiques, quand on recevait les avocats de la défense, l'association des avocats de la défense, qui nous demandait toujours à nous, les conservateurs, pourquoi qu'on voulait durcir le ton pour les pédophiles, pour les batteurs de femmes, pour les violents.

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13: Faut que le 1er mai, on soit capable d'avoir une grève sociale au Québec. Ça veut dire qu'il faut paralyser le Québec.
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15: Il se définit comme un gars de centre-droit.
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16: À la fin de l'exercice, c'est les contribuables qui se font fourrer à chaque occasion.
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18: Vous êtes présenté comme un gouvernement efficace. Comment ça se fait que vous avez fait d'aussi mauvais choix?
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13: Le Parti québécois, oui, le Parti libéral, s'il y a Québec solidaire, on ira pas voir le Parti conservateur, j'espère. Éric Duhaime, là, hein, ça va mal. 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
21: Yes!
22: C'est fou, hein? 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

OK, selon Météo Média, c'est 4. Je voyais 6 tout à l'heure. Pas grave. Peu importe. Ça va se réchauffer de toute manière. On va arriver à 6 quand même assez rapidement. C'est un maximum de 13 pour aujourd'hui. Yeah. Demain, 11 degrés. Il y a peut-être quelques gouttes de pluie cet après-midi, mais il y a bien des chances que vous ne voyez pas ça aller. Donc, demain, 11. Mercredi, 15. Mais là, on parle de peut-être, oui, un petit peu de pluie. Jeudi, 12. Là, on parle d'un petit peu plus de pluie, un 10 mm. 16 pour ce qui est de vendredi, mais nuageux. Et 19 samedi, c'est ce qui est prévu à long terme. Je vais garder le degré. Je vais prendre encore un peu plus de soleil, si c'est possible, pour emporter. Ouais, je vous règle tout ça. Faut parler du Canadien. Je commence avec ça. Le Canadien est en train de donner une leçon de hockey, est en train de sacrer une volée au Sabre de Buffalo. On stressait, on va se l'avouer après le premier match. Mais là, deux victoires de suite et deux victoires très convaincantes. Ma seule question, en fait, c'est depuis le début des séries, pas seulement cette série-là, mais depuis le début des séries au complet, qui est votre MVP chez le Canadien? Moi, j'ai deux choix entre lesquels je balance. Il y a Dobesch. Là, ce matin, c'est comme la vedette un peu parce que oui, les Sabres ont essayé de le blesser hier. Ils ont essayé d'y rentrer dedans. Ils ont essayé de le déconcentrer. Ça ne marche pas. Le gars est dans une zone extraordinaire. Égal biais. Cependant, je vous soumets l'autre bord de la puck. Puis qui défend aussi quand même un peu en avant de Dobesch. Lane Hudson m'impressionne comme ça n'a pas de foutu sens. Finalement, Cole Caulfield a scoré hier. Ouais, il a juste eu à pousser dedans. Lane Hudson a tout fait sur ce but-là. Caulfield était juste bien placé. La puck sur le tape, let's go, pousse-la dans le filet. Si je me trompe pas aussi, le premier but, je pense que c'était le premier but de New York aussi, que, encore une fois, c'était Lane qui avait tout fait sur le but en question. Et c'est arrivé souvent, depuis le début des séries, que Lane Hudson est le grand responsable de tout le jeu qui mène à un but. C'est pas souvent lui qui la met dedans, mais c'est souvent la seule chose qui reste à faire au joueur à qui il décide de mettre la puck sur le tape. Donc, c'est... Je sais pas. J'oscille vraiment entre les deux. J'ai un petit penchant pour Hudson. Parce que ça reste que le Canadien joue bien devant Dobesch et ça l'aide. Mais Dobesch fait une solide job. Fait que je ne sais pas. 88-670-9098. Je veux vous entendre là-dessus. C'est qui votre MVP jusqu'à maintenant? C'est pas réglé, par exemple. C'est 2-1 seulement. Il en reste deux autres à gagner pour le Canadien. Il y en aura une autre à Montréal la prochaine. Donc, on se rejase de tout ça. D'ailleurs, c'est le prochain match qu'on envoie un auditeur là, avec la gang de Rêve Sportif. Fais-tu décider ça? Je me souviens même plus. Donc, ouais, il y a ça qui s'en vient quand même assez rapidement. Bon, de quoi je vous jase? Faut jaser absolument, ouais, du prix de l'essence quand même. Bon, d'ailleurs, c'est ça qui fait stresser à Washington. Les négociations avec l'Iran, cependant, ça n'est pas réglé. Non. Il y a encore eu une autre offre hier, puis la réaction de Trump, ça a été « Tu me niaises-tu? » En gros. Inacceptable, c'est comme ça qu'il l'a qualifié pour être un petit peu plus exact. Donc, l'offre de cesser le feu, c'est parce que là, ça inclut, de ce que je comprends, du nucléaire pour... on va avoir un programme nucléaire en Iran. Non. C'est non. On va dire non. C'est pas mal ça. Donc, l'autre chose qu'il a dit hier, Donald Trump, c'est qu'il y avait besoin de 2 semaines pour éliminer les cibles iraniennes. Fait que là, on se renligne peut-être dans ce sens-là. L'essence, le baril qui a remonté au courant de la fin de semaine, surtout de la journée d'hier. On est rendu à 97-98. On n'a pas encore atteint 100$. Ça va être fait aujourd'hui. Je sais pas où est-ce qu'il va taponner vers ce prix-là. Il a taponné pendant toute la fin de semaine à 95. Je dis ça de même. Sinon, pour ceux qui pensent à s'en aller, je suis tanné ce gars, je vais m'en aller vers l'électrique. Ben, GM aussi, qui ont foutu les breaks pas mal sur leur projet électrique aux États-Unis. Ça a été confirmé au cours de la journée d'hier. Fait que vers ça qu'on s'enligne. Je reviens au hockey. Ouais, les bagarres dans la LHJMQ, on dit les bagarres sont de retour. Ouais. Pas tant, là. Au même point qu'avant le règlement. Ouais, avant le règlement de la LHJMQ, là, où on a durci les peines pour ceux qui se battaient, il n'y en avait pratiquement plus de bataille, là.
c'était minime, déjà rendu à ce moment-là. Et là, c'est ça le titre de la fin de semaine, c'est Kevin Dubé. Et si c'était la faute des frères Kachuk? Hein? OK. Je préfère quasiment qu'ils disent ça que la masculinité toxique ou les changements climatiques ou la guerre en Iran. Je sais pas, t'as qu'à trouver des raisons un petit peu stupides. Au moins être resté dans le hockey. Regarde, c'est déjà ça. Là, on se demandait même, est-ce qu'une éventuelle défaite de la CAQ aurait un effet sur la réglementation des bagarres dans la Ligue junior majeure du Québec? Je pense pas. Je pense pas. Je dis ça de même, là. Puis là, on se posait des questions aussi sur Mario Cecchini au courant de la fin de semaine. Mais bon, ça ressemble pas mal à ça, là. On va se calmer quand même juste un petit peu. Y avait-tu une autre chose que je voulais vous dire juste avant de partir le show? Oui. Oui, quand même. Dans une école secondaire, c'est en Ontario. Au moins, c'est pas ici, là. Mais école secondaire en Ontario, on a donné un dépliant aux jeunes. École secondaire, là. Sur comment sniffer de la coke, entre autres, j'imagine, de manière sécuritaire. Oui, oui, ils ont fait ça. Pour une fois, c'est pas au Québec. Regarde, on va en profiter. Sur ce, on part le show. Let's go!

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Il fait 4 degrés présent. Jusqu'à

0: On va parler de QS tout à l'heure. Il me semble que ça fitait cette tune-là avec un petit peu ce qu'eux souhaitent pour le Québec. Mais bon, on s'en reparle. L'antivirus. Bon. Là, l'histoire qui s'est passée à l'intérieur d'une croisière. En gros, on nous a parlé de ça pendant toute la fin de semaine. Il y a 4 Canadiens là, qui étaient impliqués. Là, c'était pas clair. Il allait passer par Bacotteville, mais là, on disait qu'elle allait peut-être rester dans l'Ouest. Peu importe. Ils vont avoir une genre de quarantaine, puis ils vont après ça être remis en liberté. Ouais, c'est un peu ça, en gros, qu'ils nous disaient. Puis là, tout le monde fait attention. Puis là, on sait pas trop. Puis il y a un danger. Non, calmez-vous. Je dirais que, non, c'est pas si alarmiste, mais les médias étaient beaucoup là-dessus, là. Il y en a pas un qui pouvait aller pisser sans qu'on nous le rapporte. Quasiment, ça ressemblait à ça. Dossier santé numérique. C'était le gros dossier dont on nous parlait jusqu'à vendredi. En fin de semaine, on en a moins parlé parce que, relativement, on dirait que ça s'est quand même bien passé au courant de la fin de semaine. En même temps, il y avait déjà du délestage de prévu. Fait que, tu sais, j'ai hâte de voir là, ce qu'on va nous parler dans quelques jours des effets du délestage en question. C'est peut-être plus ça. Quoi d'autre? Qu'est-ce que je te dis? Bon, Santé Québec devrait ajouter de sa poche plus de 600 millions pour le projet pilote sur lequel on est présentement. C'est ça qui a été annoncé. Du même coup, tant qu'à parler de l'argent, cependant, on nous a dit du côté du ministère, oh oui, tu sais, il y avait un coût parce que vendredi, on nous parlait quoi d'un coût de 100 millions par année à exploiter. Mais on nous dit, non, mais on va économiser 120 millions. Donc, au final, ça coûterait 20 millions de moins. C'est ça, je comprends. Versus, je pense que le calcul est bon. À moins que ça soit 120 par-dessus, incluant le 100, là. Donc là, on sauverait 120 pour vrai. Donc, mais peu importe, c'est ce qui était avancé par Santé Québec vendredi. On nous apprenait du même coup qu'à l'interne, il y a peut-être pour ça qui a joué dans la fin de semaine, là. À l'interne, il y avait des choses qu'il ne fallait pas dire. Puis vous êtes surveillés, puis il ne faut pas parler contre le système, contre le projet présentement de Santé Québec, le dossier santé numérique, pour être plus exact. Il y avait même des mots qu'ils sont surveillés dans les emails, etc. C'est un peu ça qu'on nous racontait. Ouais. Donc, prenez ça avec un grain de sel. On va encore attendre et voir, mais il semblerait quand même qu'au courant de la fin de semaine, ça s'est quand même bien passé. Donc, c'était un peu ça. Il y avait quand même, quelques heures avant, les médecins spécialistes, la Fédération des médecins spécialistes, qui disaient que, ouais, il y avait des ajustements quand même à faire. Il y avait un manque de plan de contingence si jamais il y avait quelque chose qui marchait pas. Comme je dis, pour le moment, il semblerait que c'était pas si pire. Il y a eu quelques problèmes quand même au courant de la fin de semaine, mais pas rien de trop, trop majeur. Là, on s'attend à une hausse des demandes de soutien aujourd'hui, parce qu'on vient un petit peu à la normale avec tout le monde qui rentre un peu plus au travail, des chiffres normaux de semaine. Il faudra voir ce qui va arriver à ce moment-là. Pendant ce temps-là, à Lévis, il y a une grève dans une RPA. Ça fait 4 jours que ça dure. Là, la famille, surtout, des résidents qui se plaignaient hier, qui disent là, c'est parce que c'est correct, je comprends ce que vous demandez. Vos conditions de travail, mais là, c'est parce que c'est les gens sur place qui sont malades, qui sont âgés, qui en payent le prix. On trouvait pas ça nécessairement drôle. D'ailleurs, ça vient au même moment qu'on a un sondage. 4 Québécois sur 10 qui ont peur de vieillir. Ouais. Puis, ajoutez à ça, en fait, ce qu'on sait déjà, Québec, paradis, ou du moins les meilleurs champions du monde, tiens, pour l'aide médicale à mourir. Il y a des liens à faire entre les deux. En plus, l'emploi, ça va pas très bien. Ouais, j'ai pas des très bonnes nouvelles à bataille, là, mais quand même. L'emploi, 43 000 en jobs perdus en avril. C'est au Québec, c'est pas des bonnes nouvelles. On nous annonçait que Acier Orford fermait. Ça, c'était vendredi. Puis il y avait d'autres entreprises là, dans le domaine de l'acier, du fer qui en arrachent ou carrément annoncent qu'ils vont fermer. Ouais, c'est la situation dans laquelle on est présentement. Puis tiens, je vous annonce quelques autres petites choses juste comme ça. Je vais y aller dans le bon ordre. Ouais, il y avait une bonne nouvelle vendredi dernier, je vous en parlais, ou c'était jeudi pour être exact. Airbus, là, qui allait vendre, puis ça allait produire ici, là, des avions AirAsia. C'est ça, je me trompe pas le nom, qui est en Malaisie. La seule affaire qu'on nous a pas dite aussi, mais que, ouais, semblerait que quand tu lis entre les lignes, c'est un peu ça. Il y a une subvention qui vient avec. C'est des avions qui sont subventionnés. On a demandé à AirAsia pourquoi ils achetaient des avions. puis alors que personne n'achète présentement, ils disent « Ah, ben c'est parce que le prix était tellement bon. » OK. C'est là qu'on a compris qu'il y avait une subvention. On ne sait juste pas être combien. Puis normalement, ça vient du fédéral. Donc, il y a peut-être même un bout du provincial, je ne sais pas. Mais on leur a fait un beau petit package deal, semblerait-il, pour faire travailler du monde ici en attendant. Ce qui n'est pas méchant, mais à quel coût que c'est le reste du monde qui paye? Ouais, il y a ça. On va en parler plus tard ce matin dans un Morel Live des électroménagers qui pourraient être aux alentours, même jusqu'à 30 % plus chers au Québec à cause d'une nouvelle loi. C'est pas la loi 96, cette fois-ci. On veut plus de broil puis de on-off. Non, c'est pas ça. C'est l'histoire sur l'obsolescence programmée. C'est parce que là, je vais vous résumer ça de même. Quand vous achetez des électroménagers, puis il n'y a pas juste ça, ça va même plus loin. Là. Je pense que les télés rentrent là-dedans, mais en tout cas, peu importe. Là, on vous donne toujours le choix, voulez-vous la garantie prolongée? Puis tout le monde dit, ça vaut pas vraiment la peine. Parce qu'en effet, écoutez, moi, mes électros chez nous, ils ont au moins tout 10 ans. Là, excepté un frigidaire que j'ai acheté il y a 2 ans, qui est notre deuxième frigidaire. Là. Toutes les autres, ça fait 10, même jusqu'à 15 ans qu'on les a. Puis ça toffe. Ils ont pas l'air d'être sur le bord de crever. Il y en a qui ont de l'âge un peu, mais ça va encore pour un bout, là. Donc, ils ont fait leur durée de vie bien normale, puis que la loi prévoit bien en masse. Mais c'est surtout, bon, là, c'est comme si on vous forçait finalement à prendre le package de garantie prolongée. Fait que ça va venir avec un coût. C'est parce que c'est comme obligatoire, en quelque sorte. On oblige la compagnie à faire ça, à garantir ça avec les pièces, avec la réparation, les choses de même. Donc, ça vient avec des coûts. Si on garde ça, on serait plus cher qu'en Ontario en plus, ben, puis le reste du pays. Là. Fait qu'encore une fois, c'est des belles intentions, là, c'est un beau nom, là, mais ouais, est-ce que ça donne des bons résultats? Ça, je suis pas sûr. En plus, on nous dit qu'on manque de techniciens au Québec pour faire les réparations en question. Puis c'est pas ce qu'il y a de plus attrayant, disons, pour des jeunes qui veulent se former. Fait que c'est là qu'on en est. Pendant ce temps-là, Mark Carney, qui, selon Stephen Guilbeault, faut genre de voir les preuves de ça, là, qui dit que là, il est pire que Harper pour ce qui est des assouplissements envers par rapport aux règles environnementales. Ça serait le fun que ça paraisse un moment donné parce que, à l'inverse, tu avais un des grands dirigeants de Cenovus. Ça, c'est une grosse compagnie pétrolière, finalement, puis qui pourrait éventuellement mettre de l'argent dans un pipeline. Puis lui disait, non, on le fera pas. Les règles sont encore... Il n'y a pas d'opportunité présentement au Canada parce que les règles ne le permettent pas. Là, j'entendais encore Michel Auger en fin de semaine, Michel Auger qui disait « Ah, c'est parce qu'il n'y a pas de privé intéressé. » Oui, il n'y a pas de privé intéressé parce que les règles ne le permettent pas. Il est là qui est le gros problème présentement au Canada. C'est là toute l'hypocrisie. Puis nos journalistes, ils ne nous en parlent jamais de ça. C'est la même chose d'ailleurs pour Keystone dans le temps. Ça, Keystone, oui. Que le gouvernement a fallu acheter. Oui, pourquoi il a fallu qu'ils achètent? Ben, parce qu'ils ont bloqué le privé avant ça de finir leur propre pipeline. C'était ça qui était le gros problème. Là. Ça pour dire, bon, je vous parle rapidement, c'était la fin de semaine de QS. Ouais, justement de prendre une pause. Donc, QS qui veut taxer les ultra-riches. François Lambert qui a répliqué, on va y parler ce matin. Puis, la semaine passée, on parlait des péages. Là, la presse nous parle de hausse des taxes municipales. En gros, ils veulent nous taxer jusqu'à ce qu'il ne reste plus une scène. C'est pour ça que j'ai commencé ça par Richmond, North of Richmond. On prend une pause, on parle d'autres nouvelles au retour.
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0: Yes, de retour dans Good Morning Québec. Rapidement, je vous parle de quelques autres nouvelles. Je reviens un petit peu sur QS. L'autre chose qu'ils ont jasé, encore une fois, c'est leur espèce d'histoire d'épicerie publique. Hey, la promesse, les autres qui font, là, hey, vous allez sauver entre 30 et 40 % du prix. De quoi tu parles? Parce que les marges de profit sont de 3. Où c'est que tu vas sauver? Il n'y a rien qui marche dans ce qui avance. D'ailleurs, il y avait encore du monde en fin de semaine qui jasait, puis ils sont allés voir, j'aime ça, ils sont allés voir Vincent Gelosso, c'est excellent. Pour nous rappeler ce que j'ai même entendu à Radcan la semaine dernière, toutes les places qui ont essayé ça, pratiquement, c'est des flops. Ça ne marche pas, puis ils vont se planter à Toronto, puis QS, heureusement, ils ne seront pas au pouvoir, fait qu'ils n'auront pas la chance de se planter, mais ils poussent cette idée-là, puis Zoran Mandani à New York, c'est leur dieu. Là. Rapidement, bon, c'est arrivé vers la fin de la semaine dernière, mais les libéraux, on a appris que l'enquête interne qu'ils avaient faite, l'ancien juge qui s'était planché là-dessus, il n'avait pas eu accès à tout concernant Sona Lacoyanne. Elle n'avait pas voulu fournir, finalement, puis en plus, elle menaçait le monde autour, fait que, ouais, il n'y avait pas... Finalement, ça valait pas grand-chose, ce que l'ancien juge avait fait. Là, on va essayer de faire oublier ça. Cette semaine, déjà aujourd'hui, on va annoncer... Ça, remarquez, je le dis vite, là. Remarquez ce qu'on appelle candidature vedette. C'est pas nécessairement des vedettes, c'est pas des gens que tout le monde connaît, mais dans leur milieu, sont reconnus, etc. Gardez ça en tête quand vous demandez des candidatures vedettes à d'autres partis, exemple le Parti conservateur. Ouais, il est temps qu'ils présentent des gros noms. Ce que les médias vous disent être des candidatures vedettes, souvent, c'est pas nécessairement du monde que vous connaissez. Exemple, l'avocat, la semaine dernière, qui était décevant là, chez les libéraux. Ben là, il y aurait l'ancien recteur, un ancien recteur de l'Université de Sherbrooke. Il me semble qu'ils ont, semblé, ils ont changé souvent l'Université de Sherbrooke dans les dernières années. Mais bon, ça ressemble à ça en gros. Montréal Live suit juste au retour de la pause.
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3: C'est un petit lundi, Québec solidaire affiche publiquement sa stupidité. Hey, 50 000 logements en 4 ans. 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
4: Bienvenue à Radio X dans Morais Live. C'est lundi, on est le 11 mai 2026. C'est une journée extraordinaire. Ben oui, vous avez entendu dans la manchette d'André au paradis. Beaucoup de Québécois qui acceptent de s'exposer disent oui aux photographes du Journal Le Québécois. Oui, mon adresse, c'est ça. Viens me photographier et je vais faire semblant d'être sur l'ordinateur. Puis à ce moment-là, ben, je vais passer dans le journal. Ah, puis tu l'écriras, hein, que je me suis fait fourrer par un faux carnet, un faux logo. Déjà que le vrai carnet et le vrai logo nous volaient, là, avec des impôts prohibitifs et des taxes qui n'ont pas de bon sens. Mais voilà-tu pas qu'on apprend ce matin que des vrais Québécois, cette fois-là, se font fourrer par des faux cornets.
5: Mais ça n'a pas de bon sens.
4: Ça n'a pas de bon sens. Dan.
5: Il n'y a rien pour...
4: Ça en dit beaucoup sur nous.
5: C'est vendredi passé qu'on disait, qu'on citait justement André en disant qu'il faut séparer les imbéciles de leur argent.
4: Oui.
5: Mais il y a du monde qui s'en occupe.
4: Il y a du monde qui s'en occupe et ça va très, très bien. Une fausse vidéo de Mark Carney qui fait perdre 181 000 $ à un résident de l'Estrie qui a envisagé la faillite, un nommé Luc C. Ça aussi, c'est drôle. En passant, je donne pas mon nom, mais viens me prendre en photo. Fait que là, la photo circule. La photo circule, donc on le reconnaît. Les gens qui connaissent le reconnaissent. Moi, je le connais pas.
5: Luc
4: mais
5: C.
4: Les gens qui le connaissent le reconnaissent. Mais dis pas mon nom de famille. Est bonne. Est bonne. Et que dire de ce retraité? Lui, il va full flag. Full flag. Simon Fournier. Dans cuisine, chez eux, il accepte de se faire prendre en photo. Colique. Un retraité de Lévis a perdu 150 000 $ après avoir été convaincu par une fausse publicité de François Legault que ses placements le rendraient riche. Qu'est-ce que tu veux faire? Qu'est-ce que tu veux faire avec ça? Qu'est-ce que tu veux faire avec ça? Là, il y a une entrevue avec la police de Lévis. Le dossier est ouvert. Cependant, il est toujours en attente d'assignation à l'enquêteur compte tenu de nos critères de priorisation. Eh bien, quelle belle phrase! Ça veut dire, mon cher Dan, que ça sera jamais enquêté. Mais ça peut pas être enquêté. Anyways, ça peut pas être enquêté. Et s'il y a des accusations, ben c'est peut-être le monsieur qui doit être enquêté et même accusé de stupidité. De stupidité criminelle.
5: Ben, tu sais, je veux faire la référence à la fille qu'on a fait écouter la semaine passée, qui a reçu un ticket parce qu'elle a laissé ses portes de char débarrées. Tu sais, si elle, tu lui donnes un ticket parce qu'elle fait vivre des criminels, ben, c'est la même chose.
4: Ça, c'est le calibre de Lara Fabian, toutefois. Là.
5: Ah oui, c'est le calibre de Lara Fabian.
4: Lara maudit qu'elle m'aimait.
5: Quoi que Lara,
4: j'ai écrit. Ouais, Lara, c'est en haut. C'est la Coupe Stanley.
5: C'est Lara à parler avec.
4: Ouais, mais ça, c'est des finalistes de la Coupe Stanley.
5: Ah oui,
4: c'est. Et Lara, ça, c'est officiel. Shawinigan. Shawinigan.
5: Lara Fabian, c'était.
4: Tu peux pas battre ça.
5: C'était imbattable.
4: Tu peux pas battre ça. Donc, Lara m'a dit qu'elle m'aimait. J'ai envoyé de l'argent. Écoutez. De Lara, la vraie, avait fait une vidéo. Mais il a pas donné de token au Gutchaoui. Elle a juste dit, mais regarde, Je suis désolé, mais j'ai rien à voir là-dedans. Mais je me sens tellement mal. Puis le gars l'aime encore, Shaoui. Il est encore en amour. Est-ce qu'il y a des gens dans l'entourage de ces personnes-là qui peuvent intervenir? Je connais pas M. Fournier. Mais il y a peut-être un gars, une fille, un parent, un cousin, un voisin, un ami qui peut intervenir et dire « Oh non, Simon, vas-y pas avec la photo dans le journal. » C'est parce que ça reste sur le web, ça reste sur le cloud. Je voyais fructifier mon argent. Lui est tombé. Lui s'est fait prendre par une fausse vidéo de Carney. Là, on semble mélanger les dossiers dans le journal, alors que l'article comme tel, ça dit François Legault, mais Fournier Legault, tant qu'elle se fait fourrer. Hein, dans le fond, change de face, ça, c'est les gouverneurs. Les gouvernements, regarde, c'est tout... c'est dans la même poche, dans le fond. Hein, donne, pas grave. Mais c'est renversant. Puis à un moment donné, oui, tu peux te faire avoir par un mauvais garagiste. Tu peux te faire avoir par un vendeur de balayeuses. Tu peux te faire avoir par un restaurant, tu sais, qui dit qu'il était bien bon. Puis finalement, t'arrives là, ça goûte la merde. Puis là, la fille arrive là, avec la facture, 250$. T'es obligé de tiper là-dessus puis de payer. Ça se peut que tu te fasses fourrer comme ça. On se fait fourrer par les gouvernements à longueur de journée. Mais se faire fourrer par des vidéos poches de AI. Qu'est-ce qu'on fait, Dan? Qu'est-ce qu'il faut faire?
6: Ben,
4: On laisse aller?
6: Tu dis quoi?
4: C'est la vie qui se poursuit. Là.
5: Ben, c'est soit tu laisses aller ou soit tu te mets à faire des vidéos toi aussi. Tu te dis, il y a de l'argent qui est
4: Il y a de l'argent qui traîne à terre.
5: On va faire des vidéos.
4: En fin de semaine, il y a une chronique qui dit « Ah, oh, ça suffit. Les artistes québécois se font flouer. » Arrêtez. Les artistes québécois se font flouer. C'est quoi cette affaire-là? Y a-tu des artistes québécois qui se font copier? Là? On a des fausses tunes de trois accords. On pense que c'est des vraies tunes. On donne l'argent. C'est quoi l'histoire?
6: C'est l'histoire des livres. Là.
4: Les livres?
6: Ouais.
4: Raconte.
5: Ben, en fait, c'est des gens qui ont créé... c'est pas mal. C'est Aurélie Laflamme, je pense, le personnage. Je suis en deux âges là-dessus. Là,
4: okay.
5: Les enfants sont trop jeunes.
4: Des livres pour enfants, là.
5: Ouais,
4: pour ados.
5: Une méthode d'écriture, tout ça. Puis là, l'IA est capable de copier une méthode d'écriture. Ben oui, l'IA est capable de copier une méthode d'écriture.
4: L'IA est capable de tout faire.
5: L'IA a lu tous les livres qui sont disponibles à l'heure actuelle en ligne. Donc, c'est. Et puis, tu peux marquer, par exemple, créer une nouvelle histoire de telle héroïne. Donc, dans ce cas-ci, Aurélie Laflamme. À la manière de l'auteur original, il copie des dessins. Tu peux écrire un Astérix avec... mais il sera pas bon, là. Tu sais, la base d'un livre, il faut que ça soit bon. Hein. L'IA, jusqu'à date, ne peut que répéter des histoires qu'il a déjà entendues.
4: C'est ça. Donc voilà, c'est ça, la grosse nouvelle de ce matin. Ça commence fort. Beaucoup de choses à jaser ce matin. Mais on va commencer de bonne humeur avec le Canadien. J'ai hâte de parler du Canadien.
5: Mais Dom, je suis content que tu me parles des vols. Parce que moi, en fait, cette semaine, quand je lisais les articles du journal, je me suis dit, je pense que je vais en écrire un livre.
4: Ben oui. Quel nom tu vas te donner? Un nom d'auteur, peut-être? Un nom... moi, je me donnerais un nom en anglais, mettons.
5: Dan Connolly.
4: Dan Connolly, c'est bon ça. Quel est le nom que Dan pourrait utiliser?
5: Mais
4: quel est le nom? Let's go, les Livers, ce matin.
5: J'utiliserais Dan Gravel.
4: Mais vas-y à l'américaine, 2L. Ton arrière-arrière-grand-père, il est arrivé à Manchester.
5: Mais
4: ton arrière-grand-père a travaillé à l'usine, manufacture.
5: Même les Gravel américains, ils viennent de la même place.
4: Oui, ouais. Mais ils mettent 2L des fois. Ils fuck le chien un peu.
5: Ben, le gars qui avait été sénateur ou gouverneur dans...
4: je crois. Un ultra-gauchiste.
5: Maine.
4: OK, moi, je pensais que...
5: Ben, il y en a peut-être eu plus qu'un.
4: Il ressemblait à ton père.
5: Il y en a peut-être eu plus qu'un.
4: C'est le gars.
5: Ah, oui. Il ressemblait à ton père.
4: Tout le monde se ressemble. Les Gravel. Les six générations depuis qu'ils sont arrivés en Nouvelle-France.
5: Ton père, t'es où entre 1994 puis 2000?
4: Très bon.
5: Mais non, c'est ça. Donc,
4: je pense qu'il vient d'Alaska. Mais peu importe. L'Alaska, c'est si près, si loin à la fois, Dan. Tout est relatif aujourd'hui. Hein?
5: Ben, l'Alaska, tu sais, on parle
4: c'est
5: de...
4: C'est à côté.
5: Ben, c'est, écoute...
4: Pendant des années, ils nous ont dit que c'était loin.
5: Ça n'a jamais été aussi près.
4: C'est parce qu'on fait le tour de la Terre pour y arriver. Mais dans le fond, l'Alaska, c'était près d'Onacona. Dan the Great avec un H. Dan Garnett. Ah, c'est bon, ça. Oh,
5: ben, Dan Garnett, ben oui.
4: Garnett.
5: Mais
4: comme Tognot, peut-être.
5: Ça, ça fait quand même partie de la pluralité des gags que j'ai entendus toute mon enfance.
4: Je sais, mais il faut que tu l'acceptes. Oui, ça fait partie.
5: Non, non, je l'accepte très bien. Écoute, ça fait longtemps que je suis plus... je dirais que même à l'époque, je trouvais ça plutôt drôle.
4: Au primaire?
5: Ouais.
4: Une manière de bully. Ah oh, non, il y en a un qui est bon. Alors, attends un peu. Levasseur. Monsieur Levasseur, parce que j'ai juste les noms de famille. Dan Stone. Tu peux pas battre ça.
5: C'est réglé.
4: Impossible, c'est réglé.
5: C'est ça.
4: Mais Dan Stone, d'après moi, écrit des romans érotiques.
5: Ouais. Dan Stone, mais en fait...
4: Des romans érotiques, pour vrai, là.
5: Ouais, oui. Des romans érotiques où...
4: La fille arrive, comme il voyage, elle vient faire une conférence. Couche toujours au Times.
5: Exactement.
4: Tu sais les annonces du Times, là?
5: Tout le temps.
4: Dans les annonces de ces hôtels-là, on dirait que c'est un gars ou une fille qui arrive, il est prêt à tromper sa blonde, d'aplomb. Il arrive, je sais pas, c'est comme... Il arrive tout seul, il se baigne, il regarde autour. C'est beau, les hôtels Times,
5: oui, c'est
4: les plus beaux hôtels. Non, mais la manière de le faire à TV, il arrive dans la piscine, il se met une robe de chambre, il se couche en robe de chambre tout seul dans le lit. Je veux dire, il attend quoi, là? Il attend une pizza.
5: Mais non, je...
4: Il attend...
5: Ça a l'air vraiment...
4: Il attend que ça cogne à la porte.
5: T'as raison, ça a vraiment l'air le fun d'être dans un hôtel tout seul.
4: C'est ça. Ça a l'air de quelqu'un qui attend son amant ou sa maîtresse. Il est couché tout seul, après avoir pris une douche, avec en robe de chambre sur le lit. La TV, elle s'ouvrira pas tout seul, là, le grand. Là.
5: Il regarde son cellulaire. Voyons, vas-tu arriver?
4: Le gars, il a pas la manette dans les mains. Elle s'ouvrira pas tout seul, la TV. Il attend que ça cogne à la porte.
5: Oh oui.
4: Il attend donc, ça peut être une bonne inspiration,
5: ou peut-être que la caméra est arrivée au bon moment puis qu'il attend juste qu'elle sorte de la douche aussi.
4: Peut-être, effectivement. Ou on n'a pas le son de la douche, tu as raison. Ça. Moi, j'irais avec ce genre de scénario-là. Ça pourrait être bon.
5: Et peut-être que...
4: Dan The Rock Gravel. Non, il n'est pas dans UFC.
5: Mais j'ai pensé faire...
4: c'est un auteur. C'est Dan G. Stone. Il raffine.
5: Dan G. Stone?
4: Oui. G comme Gravel, mais t'oses pas le dire. Non, mais ça prend une lettre. Ça donne du sérieux. Tu sais, t'arrives dans une librairie, Dan G. Stone. Le dernier de Dan Stone là-dessus. Oui, oui, c'est ça. Ouais. Jambes en l'air.
5: Tu remarques que je pourrais faire...
4: Jambes en l'air chez les Taillefers.
5: Je pourrais faire également un roman qui parle de hockey féminin. Et de... Ben oui, tu sais, je pourrais faire l'inverse de...
4: Heart Rivalries.
5: Et ce serait exactement ça. Ça pourrait être une histoire complètement malade écrite par un gars qui serait totalement décrié par tout le monde. Mais Dan Stone, personne ne sait c'est qui, là.
4: C'est parfait. Mais ça serait toi. À Val-Bélair.
5: Ce serait moi, à
4: avec un peu d'AI.
5: Wow, ben avec beaucoup d'AI.
4: Hein? Avec beaucoup d'AI. Tu lances les noms. On peut le faire live, si tu veux, avec Grock. Qu'est-ce que tu veux que je dise à Grock? Il y a plein de photos de communistes. Je me suis amusé ce matin avec Grock. J'ai demandé à Grock de monter Ruba et Sol avec des drapeaux communistes et des bananes, parce qu'au fond, on est une république de bananes. Je me suis amusé, c'était drôle le matin. Peux-tu m'écrire un résumé de roman érotique impliquant qui? Deux joueuses de hockey?
5: Oui, c'est impliquant ça? Deux joueuses de hockey. Fraîchement repêchées. Merci, Dom.
4: Deux joueuses de hockey. Merci, Dom.
5: Une Russe puis un Canadien. Une Russe puis une Canadienne.
4: Fraîchement repêchées. Une Russe et une Canadienne.
7: Ça s'adresse
4: un
7: à
4: bon
7: qui?
4: Scénario.
7: Ça peut être une Suédoise aussi.
5: Ah non, faut
4: là, tu es en train de mélanger dossier. Ouais, voyez-le qu'un couple avant, il est dans la triolet, là, ça va être dans la troisième édition.
5: La Suédoise.
4: Ça va être dans le tome 3.
5: C'est le tome 2. Le tome 2, la Suédoise. Le tome 2. Ouais.
4: Tome 2. Ouais, la chair.
5: Écoute, on est des littéraires.
4: Peux-tu mettre un peu plus de chair autour pour orienter Grock ce matin, peut-être?
5: En fait, c'est des adversaires. Ce
4: sont des adversaires qui subitement tombent en amour.
5: Voilà.
7: Ouais, mais
4: en amour.
7: Ils sont pas dans la même équipe parce qu'ils s'affrontent dans un tournoi international. C'est ça qui est différent.
4: À côté de la machine à liqueur, faut toujours bien que je mette mon ingrédient.
7: Oh oui.
4: Liqueur. À boisson gazeuse, il comprendra pas.
7: À Gatorade.
4: Je le lance. Ça s'en vient.
5: Bon, on a hâte de lire ça.
7: 300 pages?
4: Elle s'appelle Enya et Emma.
7: OK, oui. Ben oui.
4: Attends un peu. Ah, oh, man!
7: C'est correct.
4: Éclat de glace et de feu. Ben là, j'ai demandé un résumé. Il est en train de me pondre les quatre pages. Anya Volkov, 22 ans, est la nouvelle coqueluche de hockey féminin nord-américain. Fraîchement repêchée par les Toronto Tempest en première ronde, cette attaquante russe au regard d'acier au corps sculpté par des années d'entraînement sibérien arrive avec une réputation de machine à but et de glace. De l'autre côté de la patinoire, Juliette Moreau, surnommée Jules. Hey! L'homophobie! C'est vraiment écrit ça, là.
7: Jules.
4: Quoi, ça? Jules. Ou Jules.
7: Jules, ouais.
4: Gardons ça féminin. Mais 23 oui. ans, défenseur québécoise explosive, wow. vient d'être choisie par les Montreal Blizzards. J'aime ça. Elle est la fierté locale.
7: C'est la meilleure, donc, la victoire.
4: Oui. Rapide, insolente et prête à tout pour protéger son filet. Dès le premier match de la saison, c'est la guerre. Anya et Juliette se rendent dedans comme deux tempêtes. Coup d'épaule, regard assassin, provocation sur la glace. La rivalité est électrique, presque sexuelle. Hey, on y va blunt, là. La rivalité, tu sais, c'est une mise en échec, c'est quasiment sexuel. Tu sais, Grock est passé de là à là. Il n'y a, comme, y a oh, pas d'entre-deux.
5: Non, non, 0-0-0.
4: Full face.
5: Oui.
4: Les médias en raffolent. <C'est ça. rire> La Russe contre la Canadienne. La nouvelle guerre froide du hockey. Puis un soir, après une victoire torride de Toronto à Montréal, tout bascule.
7: Une victoire torride.
5: Oui, oui, victoire torride.
4: C'est ça, oui, oui. Man. Les deux joueuses encore en sueur sous leur maillot se retrouve seule devant la vieille machine à boisson gazeuse du couloir des vestiaires, loin des caméras.
7: Wow!
5: Wow!
4: Anya glisse une pièce pour un Coke Zéro. Juliette arrive juste derrière elle. Ses doigts se frôlent et quand ils attrapent la canette en même temps, le temps s'arrête. Et là, ça continue. À un moment donné...
7: La machine, elle va manger une go.
4: Là, ça continue. Entre les clashs sur la glace et les nuits où elle s'abandonne complètement, l'une attachée au bord du lit d'hôtel avec du ruban adhésif de hockey, l'autre murmura des obscénités en russe pendant que Juliette tremble de plaisir. Les deux jeunes femmes doivent choisir rester des adversaires légendaires ou tout risquer pour un amour qui brûle plus fort que n'importe quel championnat. Hey, c'est-tu poche? Oh, à peu près.
7: C'est pratiquement c'est Rocky puis Ivan Drago, mais au lit.
4: Oui!
5: C'est direct en vidéo.
7: Et féminin.
4: Il y a quelqu'un qui écrit « C'est snatch shot », franchement. Oh. Christian Wood.
5: Non.
4: T'es un génie.
7: Mais moi, j'ai boqué à ça, là. L'intelligence artificielle peut faire une meilleure job que des humains. La preuve, le nom de l'équipe de Montréal est meilleur que celui qui existe présentement.
4: Ouais, les Bizarres.
7: Le Bizarre de Montréal.
4: Ça existe pas.
7: Ça, c'est parfait, là.
4: Bizarre de Montréal, ben oui. Ça existe-tu?
7: Le Bizarre ici de SSF, là.
4: T'as raison.
7: Mais à ce niveau-là, non, ça n'existe pas.
4: Vois-tu que quand on tombe un peu créatif,
5: non,
4: il y a moyen de se prendre en main un matin.
5: Oui,
4: hein?
5: Oui.
4: Il y a moyen avec l'IA hein, de se prendre en main un matin. Hein, Dom Dumas, comment ça va un matin?
7: Ça va très bien.
4: Avec l'IA, on s'est amusé aussi, avec les communistes.
7: Oui. Maudit IA.
4: Grog Gang sur chat ce matin concernant mon image de communiste.
5: Mais je trouve que les autres IA gongent souvent sur chat. C'est bon,
4: ouais. Ouais. Claude est supérieur.
5: Ouais.
7: Ben, chat, il y a beaucoup de barrières, je trouve.
4: Il y a beaucoup de souvent, il dit je refuse parce qu'il y a un copyright.
7: What ouais.
4: C'est des personnalités publiques.
5: Non, c'est ça, Zanetti, chat.
7: Et Grock s'améliore.
4: Puis Grock, lui, il va. J'y demande, c'est ça, les Aruba qui fêtent. Mets des fruits autour. Mets des drapeaux communistes. Lui, il va. Ah ouais, donc les citations de Che Guevara au travail. Lui, j'ai commandé une petite. Pizza, all dress. Le livreur arrive avec un extra large, extra jambon.
5: Oui, il a rajouté.
4: Extraordinaire.
5: Il a jambon, rajouté. Du bacon. Oui. Tout,
4: Vive Grock.
5: La carte pour la fête des mères, une douzaine de roses. Tout est arrivé, ouais.
4: Oui. Donc, c'est extraordinaire. T'as-tu fait te prendre par un faux carnet, Dom? Il reste-tu de l'argent pour tes filles?
7: Non, non, ça va.
4: Il reste de l'argent pour l'épicerie en fin de semaine?
7: Oui, on va être correct.
5: Okay. Les fonds d'études n'ont pas été brûlés?
4: Non.
7: Ma réponse aurait été, tu m'en prends déjà assez.
4: Ça, t'as vu un faux poilier? Ah, moi, je supporte la droite.
7: Ouais.
4: Non. Ça arrive pas, hein?
7: Non, non plus, non.
4: Des gens allumés. On est des gens allumés. du côté de la douane.
8: Écoute, les gens ont embarqué Elbozov. À partir de là, il y a des fraudeurs qui se disent « Ces gens-là vont croire n'importe quoi. »
4: Mais oui, Elbozov. Le vieux qui fait des fingers en allant voter.
8: Oui.
4: La gang d'Elbozov, effectivement, Doom, la gang d'Elbozov, il y a beaucoup de gens qui ont des bottes lousses dans le coco, au deuxième étage.
8: Ouais.
4: Protégez donc vos parents. C'est ça qu'on a comme mot de prévention ce matin. Un peu de tendresse ce matin.
5: Un peu d'amour.
4: Un peu d'amour collectif.
5: Mais en même temps, c'est chacun. Moi, mes parents, ça va. C'est correct.
4: Moi, mes parents, aux dernières nouvelles, ne sont pas fofourés.
5: Ouais, je comprends.
4: Ils sont en haut au ciel, puis ils regardent ça aller, puis ils disent « Oh my God ».
5: Je comprends, mais...
8: On a manqué ça.
5: J'assume très bien les votes de mes parents. Autant mon père et ma mère, c'est...
4: C'est pas une question de vote, ça,
5: Je Dan. Sais, c'est une question... c'est une question de tout.
4: Elbozov, oui, mais il y a un gars...
5: Oui, je sais.
4: ...qui a vidé ses REER parce qu'il a vu un robot sur son Internet qui a eu en cadeau de fête.
5: L'intelligence artificielle.
4: Je ne peux pas rien dire là-dessus. Là. Ouais, ça, on est bloqué.
8: Mais
4: on est
8: bloqué. Moi, je lui pose ces nouvelles-là. Il disait quoi, le robot? Là?
4: J'ai lu ces nouvelles-là. Ah non, attends un peu, Dom.
8: Investir dans la crypto?
4: Pourquoi tu ne lis pas ces nouvelles-là? C'est le nous, ça.
8: Ouais, je sais. Mais ça
4: aussi. C'est pas toi.
8: Toutes les patentes de l'IA de Québécois en fin de semaine, je ne vais pas embarquer.
4: Mais ça n'en dit beaucoup. Sur notre capacité, notre crédibilité, notre capacité. Et QS, eux autres, ils se disent, ils vont nous croire. 50 000 logements en 4 ans.
8: Oui.
4: Ça va marcher.
8: Les épiceries moins chères.
4: Les épiceries moins chères, ça va marcher.
8: 30 à 40 % moins chères.
4: Alors que ça n'intéresse pas pantoute au frigidaire, qui va coûter 30 % plus cher.
8: Ouais.
4: Pour mettre les fruits et les légumes que tu achètes.
8: Moins cher. Bien sûr.
4: Ah, ça va bien, ça va bien. Canadien hier, hein? Boum.
8: Hey! Non, moi, ça va bien.
4: Boum, Alain.
8: OK, je repose la question. Je vais poser en onde matin, puis je vous la pose à vous.
4: Oui, puis je l'ai posé sur Facebook hier. Vas-y.
8: Votre MVP du Canadien présentement depuis Dobesh. Les séries.
4: Dobesh. Sans Dobesh, les gars sont à Cancun.
5: Oui, Lane Hudson aussi. C'est difficile de choisir les deux.
8: C'est vraiment entre les deux. Lane Hudson bâtit toutes les... Le but de Caulfield hier, c'est Hudson qui met sa palette.
4: Totalement.
8: Il a jamais dedans.
4: Ankle break, l'autre a perdu ses patins.
5: Il est, en fait, pratiquement tous les buts importants du Canadien, Lane Hudson a un jeu dessus.
8: Le but New York. Oh oui.
5: Mais Dobesh, c'est parfait. Là.
8: C'est ça.
5: Dobesh vole des buts, quoique contre... tu sais, c'est sûr que le gardien de but peut avoir un peu moins d'impact quand tu regardes la...
8: Quand tu fais 6 buts.
4: Non, le dernier game à Tampa. S'il n'est pas là, les gars sont à Cancun.
5: Je sais, Doom. mais c'est la même chose pour Lane sur Ben des games. Là. S'il n'est pas là, puis il ne fait pas le jeu, il ne compte pas.
4: C'est une question impossible.
5: C'est ça, c'est une question pratiquement impossible. Mais là, c'est parce que tu gonges 5-1, puis tu gonges 6-2. Ça se peut qu'on voit un peu moins les arrêts du gardien de but.
4: Absolument. Là, c'est différent.
5: Tu sais, 5-1, puis 6-2. Je veux dire.
4: Là, c'est quoi le plan de match? Rough, vous êtes l'une des rough un matin? C'est tough, là.
5: Ouais, je pense que...
4: Lindy tough.
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4: Oh, oui, vous pouvez appeler dans un restaurant, là. Il est déjà nommé, Martin Biron.
5: C'est malade parce que jeudi et vendredi matin, nous autres, on était ici, on faisait de la radio, on se disait « Tabarnouche, Buffalo, ça va être difficile, ça va être difficile ». Mais depuis que le Canadien joue exactement le même style de jeu que les Sabres, il n'y a pas de...
8: C'est ça. Il y a eu un ajustement à faire.
5: Mais tu sais quoi, la différence, c'est possiblement de 20 buts. Fait que Dobesh, faut que tu le...
4: Oh oui, là, c'est différent,
5: faut
4: mais...
5: que tu le considères.
4: Mais regarde, c'est extraordinaire. Ils sont étourdis.
8: Oui.
4: Les power play, sacrifice.
8: Mais tu sais, le Canadien domine, boom, il
4: boom,
8: shot
4: boom,
8: plus.
4: Boom, boom, boom, oui.
8: Il y a plus de chances de marquer. T'sais, oui, le gardien, en effet, peut-être, c'est mais...
4: C'est simple au double quasiment les lancer hier.
5: Hier, les 21 000 personnes qui étaient dans le Centre Bell ont été intimidantes.
8: Oui.
5: C'était intimidant, la foule, hier. Tu sais,
4: Ben, olé, en deuxième... Quand ça joue en deuxième, veut pas, ça te rentre dans le coco.
5: Avant l'hymne national, moi, c'est ce bout-là. Les gars sont sur la ligne bleue avant l'hymne national.
8: Kirk Muller.
5: L'annonceur Major n'est pas capable d'annoncer l'hymne national parce que le public chante trop. C'est extra. Tu sais, quand ils se sont mis à crier « Lion, Lion », mets-toi à sa place, le gars.
4: D'accord avec toi. Lion, à matin, à l'hôtel... Caca en spray.
5: Ouais, c'est sûr.
4: Tu peux pas être la chambre de ménage.
5: Ah non, il est pas allé chez
4: la femme de ménage. Tu peux pas être la femme de chambre, là. Ça prend la brosse, là. ça prend la brosse, la grosse brosse.
6: Ah oui, c'est
4: faut que ça soit l'autre qui go. Comment il s'appelle? McKinnon, je sais pas quoi, là.
5: Lekkonen.
4: McKinnon, Lekkonen, s'est fait défoncer par les Bruins. Ouais. T'as pas le choix de faire un move si t'es Lindelof, là.
8: Ouais, le doigt-là, ça peut être une idée, mais sinon...
5: Ben, ça peut être une idée. C'est pas de sa faute.
8: Non, mais c'est parce que l'autre chose...
4: 11 buts en deux matchs.
8: Je sais, mais...
5: Il y en a un filet désert qui est pas rentré. Là, ça.
8: On l'a vu, même déjà au premier match, les Sabres, ils jouent open. Puis ils espèrent de gagner de cette manière-là. Ça marchera pas de cette manière-là. Si Lindelof veut vraiment changer quelque chose, faut fermer le jeu.
4: Faut qu'il regarde des tapes de tempo.
8: Oui.
4: Ils n'ont jamais joué de même.
8: C'était pas passé proche.
4: Ils n'ont jamais joué comme
5: ils
4: ça.
5: Ils peuvent pas brasser non plus parce que Montréal a Jack High et Anderson.
4: Ouais, mais oui, mais ils brassent, sont pas punis. Là. Ouais. Honnêtement, là-dessus, faut en parler. Là. Puis, c'est pas fréquent qu'on le dit, puis il faut pas le dire fréquemment non plus que c'est la faute des arbitres. Mais dans une ligue, de calibre majeur, on dit que la LNH, c'est majeur, même s'ils font un repêchage dans un local avec des murs en carton. Là. L'arbitrage est pourri. Et je ne comprends pas pourquoi, en 2026, on a ce genre d'arbitrage-là. Puis on pourrait passer à travers plein de séquences. Mais restons-en au but refusé. Les gars vont même pas à reprise vidéo. Les deux arbitres, un juge de ligne, se parlent. Toi, c'est quoi ta version? Ouais, il me semble qu'il y a poussé. On va y aller avec ça. Hey! Ah, il y a des reprises vidéo. D'ailleurs, il y en abuse des reprises vidéo dans la LHJMQ. Résultat, les matchs durent quasiment 3 heures. Là. Par moment, c'est une joke. Là. Ils regardent des reprises vidéo de hors-jeu. Là. Ça, c'est une joke.
8: Ouais.
4: Mais la Ligue devient une joke. Beaucoup. Ce matin, Cecchini, 2 pages sur lui. Il se fait ramasser par les agents de joueurs. C'est une Ligue qui... sans dire que c'est une Ligue qui va nulle part, c'est une Ligue qui est dans le trouble. Là, pour vrai, la LHJMQ... Il va falloir dire la vérité, là. À cause de toutes sortes de choses. L'histoire du pas de bagarre. Ouais. Alors qu'il y en a autant, des bagarres. Je veux dire, c'est juste que là...
8: Mais autant. Il y en avait quasiment pas. Hein? Il y en avait quasiment plus avant qu'ils mettent la règle.
4: Là, ils mettent la règle. Il y en a autant que quand il y en avait, que c'était pas interdit.
8: C'est ça.
4: Le résultat, les joueurs sont suspendus à la place. C'est un peu cave, un peu beaucoup. Mais le but hier du Canadien était bon, là. Le but du Canadien...

0: fils. Imagine si on perd la game par un but.
1: Oui, j'imagine.
0: On l'a pas perdu par un but, je comprends, mais l'arbitrage est pourri du début à la fin et je ne comprends pas la Ligue nationale d'accepter ça. Je ne comprends pas ça.
1: C'est, je comprends ça, mais en même temps, je comprends Martin Saint-Louis de ne pas l'avoir demandé parce que s'il refuse, s'il continue de refuser le but, il pogne un 2.
0: Puis, ben, c'est bon, à la lumière de sa tablette, il est capable de le voir.
1: Je sais, sauf que je regardais des analyses hier, puis il y a du monde qui dit qu'il était pas bon, d'autres qui disent. Puis le.
0: Ben, écoute pas la lime, là, en passant.
1: Non, non,
0: je veux être fin avec TVA Sport, là.
1: Mais non.
0: Mais la lime.
1: La lime, c'est le problème à TVA Sport, pas compliqué. Ben, en fait, c'est,
0: bon.
1: Il y a une bonne analyse. Bon.
0: J'aime Renault, l'autre, on lui donne une chance. J'écoute ça en français, mais la lime, là.
1: La lime, mais c'est parce qu'il veut pas prendre de position.
0: C'est ça.
1: Ah. Vierge.
0: Oui, sur cet angle-là, le but
1: faut
0: est
1: se
0: bon, mais
1: faut se mettre à la place de l'autre.
0: Prends
1: position, je vois le vert. C'est quoi ça?
0: Tranche. Colorman qui accepte, qu'on dit en anglais.
1: Oui.
0: Colorman. Faut que t'aies de la couleur.
1: Ben oui.
0: Il est beige.
1: C'est ça, exactement.
0: Il est beige, puis c'est un ancien goaler. Prends les goalers tout le temps. Oh, il était bousculé, moi. Dans cette position-là, j'ai déjà été bousculé.
1: Il a été bousculé après. C'est lui avec sa patte qui a bouge, qui rentre la poque dedans.
0: Merci. Il était bon, le but.
1: Mais Martin Saint-Louis, lui, il s'est dit, si jamais il refuse, il pogne un 2. Puis le Canadien
0: mais tu
1: avait...
0: sur ta tablette, t'es sûr de demander un bon recall à ce
1: moment-là. Le Canadien... Ouais, non, non, t'es pas certain, parce que tu sais jamais ce qu'ils vont dire à l'autre bord. Ça reste toujours... C'est comme,
0: ouais,
1: c'est comme aller devant un jury.
0: Oui, je te suis. Ouais.
1: Tu sais jamais ce qu'ils vont
0: ça
1: dire.
0: Ça semblait assez évident.
1: Et le Canadien
2: ils
1: était...
2: Ils l'ont collé pas bon au départ.
1: Hardcore momentum, là. Pour vrai, le Canadien...
0: Bon, on a
1: quand ça,
0: aussi,
1: quand ça s'est passé...
0: Ouais, je comprends.
1: Tu veux pas pogner un 2, parce que ton équipe va tout le temps avoir des chances de marquer. Les sables peut-être plus là en deuxième période, là, c'était... Mais finalement, écoute, ils ont pogné un 2, Caulfield l'a scoré, puis...
0: C'est le sifflet précoce, les gars, non, c'est pas pantoute ça. Le but, non, non, ça a été refusé parce qu'ils ont bousculé le goaler. Ils l'ont dit, les arbitres. L'arbitre qui a parlé.
2: Et veut pas, il parle déjà beaucoup aux arbitres, parce que moi, le pire de l'arbitrage, présentement, c'est pas ça. C'est que les sables sont quand même plus punis, mais jamais autant qu'ils devraient l'être.
0: Merci.
2: Pour à quel point ils jouent salaud, là.
0: Mais c'est mon point. C'est l'entièreté de mon point. Tu l'as exprimé. C'est carrément ça. Il y a un joueur, à un moment donné, qui tient la tête à Bolduc, puis l'autre, il fesse. Ça, c'est carrément une bagarre de ruelle.
2: Oui.
0: À New York. Là. C'est d'une ruelle dans le Bronx.
2: Mais en fait, c'est même
0: c'est aucunement puni. Là.
1: Hier,
0: ça frôle quasiment les voies de fait.
2: Oui. Bien souvent, par exemple, c'est pas nécessairement qu'il devrait, pas y avoir, qu'il devrait y avoir plus de pénalités. C'est que les pénalités devraient être encore plus sévères. Exemple, le gars,
0: ça, c'est dur,
2: le gars qui est rentré dans Béchière, là.
0: Mais il n'y a pas de règle qui dit plus sévère. Oh, moi, je trouve que tu es allé
2: Je pense
0: trop
2: que...
0: fort parce que tu pèses 100, 240 livres, 24, mais c'est pas de même, ça marche, là, le calibrage.
2: Non, c'est pas ça. Mais je veux dire,
0: pas de calibrage de punition dans la ligue, à part si tu saignes.
2: Ben,
0: c'est ça le calibrage dans la ligue.
2: Oui, mais je pense que d'après moi, il peut aller jouer dans les règles, il peut aller fouiller dans les règles, puis il était capable de l'expulser, le gars, hier, là, qui est rentré dans la bêche.
0: Je suis d'accord avec toi. Tentative de blesser, je sais même pas si ça existe.
1: Tate Thompson, hier, a dit après la game que. Il avait les jambes coupées par la foule.
0: Ah, oh, il a dit ça?
1: Ouais. Il a dit ça.
0: Tu dis pas ça?
2: Il non, a dit. Pas une bonne idée, ça.
0: Mais non, c'est pas une bonne idée. Mais non, c'est pas une bonne idée. Non, les gars sont déphasés.
1: Il a dit, ça me dégonflait un peu.
2: Wow. Wow.
0: C'est bravo. Si...
1: Ben oui, bravo.
0: On affiche ça dans le vestiaire.
2: Ben oui. En fait, on. Faut surtout passer le mot à la foule.
1: Il y a un de mes chums qui s'est fait donner l'étiquette pour la sixième game contre Tampa Bay.
0: C'est fait donner.
1: Oui, c'est fait donner.
0: Ouais.
2: Il y a des bons amis.
1: Ben, c'est pas ça. C'est quand t'achètes pour des millions dans des compagnies, des fois, okay, les propriétaires.
0: Ouais. Du graissage, ouais, c'est normal.
1: Ça. Exactement.
2: Il achète des bons amis.
1: Puis il dit, quand je suis arrivé là, j'étais le seul qui n'avait pas de gilet du Canadien. Je suis allé à la boutique Souvenir, je m'en suis acheté un. J'ai pas le choix.
0: C'est rouge. Je pensais à ça hier. Là, je pense pas aller au Canadien, là, honnêtement. Mon travail, puis regarde, le prix. Sérieusement, c'est le prix de deux épiceries au Costco.
2: Il y a une game samedi, si on se rend là.
0: Ouais, mais le samedi, c'est 800 en haut. Là. C'est à un moment donné, là, 800 piastres, c'est une TV au Best Buy. Là. Mais tu sais, je regardais ça, puis je me dis, si moi, je me présente avec un chandail blanc de Suzuki, on dirait que j'ai pas rapport. Même avec le chandail blanc des Canadiens, t'as pas rapport.
2: Oui.
0: C'est rouge à grandeur.
2: Rouge, oui.
0: Et là, ça fesse.
1: Ah, c'est
0: moi, je pensais à ça hier aussi. Ton idée. Quand est-ce que ta place, quand est-ce que tu l'appelles?
1: Mais ton idée.
0: Toi, tu lis dans mes pensées, là. You're psychic.
1: C'est
0: you're
1: ça,
0: evil.
1: Je suis, comment ça
0: que tu parles? Comment ça que tu as lu

0: dans mes pensées.
1: Ben, parce que tu as dit ton idée. Puis,
0: ton idée.
1: On parlait d'émotions avant la game. Je n'ai pas pensé 3000, à ça. Là.
0: Mais il faut que ta place à bonne place. Mais en même temps, Ginette, ils l'ont ramené souvent. Dans le temps de Gianta, vous allez me dire. Là. Mais tu sais, il a ramené. Oui,
1: mais Ginette était à Montréal.
0: Ben, c'est ça.
1: Elle prenait un taxi, était au Centre Bell.
0: Puis Soline, peut-être qu'elle a fait ses exercices et tout là, pour son spectacle qui s'en vient, mais qui s'en vient dans assez longtemps. Là.
1: Oui.
0: Il s'en vient à l'Halloween.
1: Faut qu'elle commence à faire ses vocalises.
0: Ouais, vocalises, mais en même temps, on est en mai, Dan. D'après moi, elle peut prendre un vol first class. Là.
1: Ah oui.
0: Mais Céline arrive, oublie ça. Là. Le toit tombe.
1: Mm.
0: Mais ça, faut que tu gages. Ça, c'est comme la torche.
1: Oui.
0: La torche. Là, mon plus jeune, hier, il m'a demandé, il dit, c'est qui ça, Kirk Mueller, Mahler? Non,
1: Mahler.
0: Non, c'est Kirk Mahler, ouais. C'est Captain Kirk.
1: Oh, oui.
0: Kirk Mahler, ancien des Devils, sont allés chercher.
1: Capitaine du Canadien. Quand ils ont gagné en 93.
0: C'est ça. Moi, je l'aimais, Mahler. Puis, il était coach, quoique coach est assez ordinaire. Là. Donc, c'est assistant coach, ça va finir là pour lui. Mais j'ai toujours aimé Mahler. Un bon plombier. Mm-hmm. Qui pouvait scorer en temps opportun. On va le décrire comme ça. Là. Fait que là, les gars sont mis à jaser, moi. Mais là, ça prend Price. Parce qu'eux autres.
1: Mais Price,
0: leur Price c'est. Ouais, ils s'en souviennent pas. Moi, je m'en souviens. Mais Price, ça prend Price. Oubliez ça, les histoires de capitaine. À un moment donné, tant qu'à ça, ramener Mikey. C'est pas juste un capitaine qui va tenir la torche. Mais Price, faut que tu l'amènes dans le bon temps. C'est-tu demain, Price?
1: Je ne sais pas. Price, t'en as un paquet, là. On a parlé de Danfoss, on
2: Patrick
1: a parlé de Turgeon.
2: Peut-être qu'il faut l'amener dans le bon temps.
0: Moi, j'ai dit chez Weber, il a dit non, non, non, chez Weber, non. Subban.
1: Oh!
2: Piqué, oui.
0: Manteau de fourrure. Bien funky.
1: Ouais, mais.
0: Oh, oui. Lunettes fumées. Ouais, manteau de fourrure, la torche, enlève ses lunettes. Oublie ça.
1: Ouais, mais les gars, à tous les soirs.
2: Le manteau de fourrure avec la torche, ça peut être compliqué, mais.
1: À tous les soirs,
0: qu'est-ce que tu penses croche tout le temps? T'as si loin. OK, de bord, un T-shirt, c'est correct. Ouais.
1: Mais à tous les soirs qu'il y a du hockey à ESPN,
0: ouais, il est là.
1: Piqué Subban est à côté de Mark Messier dans le studio à New York. Là.
2: Ils peuvent le libérer pendant 15 minutes.
1: Je sais, mais ça serait pas de train. Ben oui, mais il est à New York. Fait qu'il faut qu'il le libère pour la soirée au complet.
0: Ben, tu le payes. Là. Il est venu donner de l'argent pour les enfants malades. Là.
1: Puis tu sais, à partir
0: son 10
1: du moment, je sors tout le temps dans le même studio à tous les soirs.
0: OK, on enlève Subban de bord.
2: Parce que l'an dernier, en série, souvent, il était dans l'aréna.
0: On veut Price. Qui d'autre? Carbo, oui, mais Carbo, on le voit toujours à RDS. Ouais.
2: Patrick, mais...
0: Patrick, dis, au dans bon le bon moment, temps.
2: Je le garde quasiment pour la finale.
1: Les gars, oui.
2: Si le Canadien se rend là.
1: Monsieur Rémission en personne, Sakou Koivu.
2: Oui.
1: Sakou, personne s'y Sakou, attend. Oui. Il arrive la Finlande.
2: Piqué, oui. Sakou, oui.
0: Ça a été, rien pour un Sakou.
1: Ça a été l'idole ouais, des Grecs.
0: Je n'ai aucune émotion pour Sakou Koivu.
1: Mais il y a du monde qui en a.
0: J'imagine. Faudrait peut-être les nommer.
1: Mais tous ceux qui ne connaissaient pas Kirk Muller. Mais Kirk Muller, hier, quand il est arrivé.
0: Mais c'était-tu vraiment notre meilleur, Sakou? Oui, oui. Puis il était guéri le cancer. Tout
1: oui,
0: ça.
1: Oui. Oh, mais c'est surtout l'histoire qui vient avec. Là.
0: Oh, oui,
1: c'est ça.
0: Ben, Sakou. Là, du coup, tu te le donnes.
1: T'sais, chez Weber, pensez ici, il y a un an et demi, il y a du monde qui donne son nom. Sakou a fait presque sa carrière en entier ici.
0: Markov, très aimé.
1: Ouais,
0: oui, mais c'est un chip ordinaire. Price, c'est un chip barbecue.
1: Ah oui, c'est ça.
0: Chip barbecue. Roy, c'est des millimélos. T'en as pour tous les goûts. Tout le monde l'aime, tout le monde le connaît. Même s'il n'était pas vivant, ils en ont entendu parler. C'est une légende vivante, Patrick Roy. C'est peut-être même la dernière légende vivante. Légende, je dis légende. Là.
1: Bob Gainey, Larry Robinson, la femme à Jean Béliveau.
2: La femme à Jean Béliveau, t'es là hier.
1: Oui, t'es là.
0: On peut lui donner un break. Là. C'est quoi là, sa défense?
2: Hein?
0: Là.
2: C'est
0: La Pointe, Guy Lapointe. Ouais. OK. Bon, oui, à tout respect, mais il faut aller rechercher un peu les jeunes. Avec ça. Radou, Radou, il est resté une demi-heure à Montréal.
2: Ouais, non, c'est ça, là.
0: Une maudite chance que Bergevin ne l'a pas signé, hein?
1: Le
0: un
1: Canadien.
0: Autre, un autre move d'un move de nouilles.
1: Le Canadien ne paiera pas de vol en première classe partir de la Russie et venir tenir le flambeau ici. Il y en a déjà assez ici.
2: Tu vas y aller avec les gars qui ont resté une demi-heure ici, Denis Savard.
1: Ah oui, Denis Savard. En fait.
0: Gagner la coupe, il est en veston-cravate.
1: Il pourrait. Ben c'est ça.
0: C'est un Hawks.
1: Il pourrait
2: transporter. C'est ça. Si tu veux pas
0: c'est comme honorer Nordique avec Madison Day.
1: Vas-y, il pourrait amener la flamme avec exactement le même saut que soulever la coupe.
0: La même affaire, Tip Top Taylor.
2: Oui.
0: Il l'a même pas lavé.
2: Le pire, c'est qu'il avait fait
0: Chris Chelios, tant qu'à ça.
2: Il avait quand même fait 50 points cette année-là.
0: Une raquette de pickleball d'une main, puis la torche de l'autre.
2: Tant qu'à y être.
0: Serait saucé pareil, ça.
2: Pas Patrice Brisebois.
0: Ça, c'est fucké.
2: Non.
0: On l'a échangé au très mauvais moment, Chelios. Un mauvais échange. Là. Ah, moi, je le mets Denis Savard, vient de Montréal. Ça. Très mauvais échange. L'un des pires échanges de l'histoire du Canadien.
2: On sait pourquoi il est arrivé.
0: Ah, oh, toi, là, les femmes d'entraîneur, les femmes de DG.
2: Écoutez la toune de Bob Sallet.
0: Ouais, c'est ça.
2: Vous voulez savoir. Mais moi, j'ai une belle courbe. Il n'y a personne qui a suggéré.
0: Oleg Petrov, non merci.
2: Non, j'ai regardé le line-up de 93. Mm. On a sorti la semaine passée Knuckles.
0: Oui.
2: Monsieur Nyland.
0: Oui.
2: Ramener Lilo Delaine.
0: Ça peut faire. Ça peut faire. Hein? Trevor Stevenson, tant qu'elle est partie. Mais encore, faut-il vérifier s'ils sont encore vivants?
2: Je sais même pas.
1: Tant qu'elle s'est ramenée à Lac.
2: Ouais, ouais.
0: À Lac, la moitié du monde ne le reconnaisse pas.
2: Mais Lac, elle
1: coupe. C'est.
0: Mais Price. Price, t'es pas bon en série. Who cares? Les amis, vous êtes trop rationnels.
1: Price a fait des beaux tours en série.
0: Oui, oui, mais gens sont trop rationnels. Ouais, il y a telle moyenne, ne mérite pas le...
2: Faut aller chercher les émotions du monde.
0: Ces émotions, c'est juste émotion.
2: Richer, je crois pas, en effet. Plusieurs personnes qui parlent de Richer.
0: Parce que la torche, là, les amis, ça dure 15 secondes.
2: Oh oui, c'est juste ça.
0: Une game d'hockey, ça dure quasiment
1: 3 heures. Puis ça n'a plus le même impact déjà, on le voit. T'sais, même à Chris Nyland, ça n'avait plus le même impact. Serge Savard, ça faisait partie du...
0: De l'aura.
1: Oui, de l'aura. C'était la première fois qu'on... Là, à cette heure, on le sait, c'est qui va venir avec le flambeau. Puis le monde fait « Ah, oh, ils sont déçus parce qu'ils avaient gagé que ça serait piqué. »
0: Ouais, là, les gens veulent...
2: Qu'on upgrade, là.
1: Ouais, c'est ça. Là,
2: mais Moller a bien fait ça hier.
1: On t'avait de dire...
0: Ben oui.
1: On peut-tu déguiser quelqu'un à Guy Lafleur ou à Maurice Richard?
0: Ouais, c'est
1: là?
0: Ça. Ce serait pas beau, ça, hein?
2: Non, ça serait pas vrai, non.
0: Comme le chanteur masqué, Guy Lafleur, Desip.
1: Ben,
0: c'est.
1: Ce qu'il pourrait faire.
0: C'est Roy Dupuis.
1: Ce qu'il pourrait faire, c'est la torche qui se promène tout seul.
0: Pas bon.
2: Si on veut.
0: Finalement, ils mettent un hologramme de Jean Béliveau.
2: C'est les fantômes.
1: C'est fantômes.
0: Fantômes.
2: Ils ont juste à faire une vidéo en IA.
1: Ouais, exactement.
0: L'hologramme de Will Morand. Son chandail en laine.
2: TVA pourra pas rien dire, mais c'est eux autres le diffuseur.
1: Comme dans l'homme invisible, tu mets le gilet de Maurice Richard, t'as pas de bras qui sort, pas de tête, rien, mais t'as une flamme.
0: Ça serait malaisant. Malaise. Malaise of the year.
2: Ça sert à un green screen, là.
0: José Théodore, peut-être. Peut-être de Propecia d'une main, puis le.
1: Ouais, José, ça pourrait.
0: La torche de l'homme.
1: Ou une perruque.
2: Oui.
0: Mike Ribeiro, pourquoi pas? Habillé en prisonnier.
1: Ouais, Mike Ribeiro en orange.
2: Puis tu sais, il marche comme un chien orange avec un boulet.
0: Texas Correctional Center.
2: Ouais, c'est ça.
0: Moi, j'adore. Regarde, à un moment donné, il faut être inclusif, qu'ils disent. Hein? Si tu veux réinsérer les prisonniers, regarde. Alors qu'on ne sait même pas s'il est en prison. Il fait face quand même à plusieurs accusations aux criminels, là, on va le dire.
1: Mais tu sais,
0: Marcel a ça.
2: Non, Valérie Bourré et Marcel a ça ensemble. Oui. On est les frères de.
0: On est les frères de.
1: Les frères Costine, mais ils sauveraient avec la. Possiblement que.
0: Ils sauveraient avec le sac de coke.
1: La flamme n'entrerait jamais dans le Centre Bell.
0: Colique. Hey, là, ça délire.
2: Ils s'allumeraient avec la flamme.
0: Mots Sundin. José Ribeiro, t'en as fait le tour, d'après moi.
1: Ouais, je pense que.
0: On est rendu dans le deep tranquillement, ça a l'air de rien, mais on est rendu là.
1: Par contre, hein? Des choses que. Oui, on va rentrer le deep.
0: Moi, je vais t'aider.
1: On va continuer à parler.
0: Ça tente de te noyer.
1: J'avais oublié le thème.
0: Je veux te sauver de la noyade, mais.
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0: Théo Exatuc nous dit Guy sur le Messenger.
1: Parfait. Ce qu'on balaie également, c'est le coup de balai des Hurricanes de Caroline contre les Flyers de Philadelphie. Là, les Canes sont off, là. Si la série du Canadien se rend jusqu'en 7, il reste encore...
0: Les Canes, à matin, ils font gros dodo. Là.
1: Je sais pas si c'est bon ou c'est mauvais.
0: C'est très mauvais. Mais c'est mal organisé.
1: Mais ça, c'est sûr. C'est la Ligue nationale de hockey.
0: Mais c'est bonne ta est bonne.
1: Mais je sais pas.
0: Est bonne ta question.
1: C'est sûr que les gars qui ont mal à la cheville quand ils marchent, ça va aller un peu mieux, mais qu'ils recommencent à jouer.
0: Est bonne ta question.
1: Mais en même temps, le Canadien, ça va pas mal plus vite que les Flyers.
0: Ça en a dit beaucoup sur Gary Bettman, à mon avis.
1: Ben oui, c'est sûr. Ça, c'est
0: complètement débalancé.
1: Ça, on met ça à part, effectivement. C'est...
0: En 7, Christy, on est quasiment rendu à l'action de grâce.
1: Ah oui, non, ça n'a juste pas de bon sens à quel point la série Canadien-Buffalo a commencé plus tard que les autres. Puis, tu sais, ça c'est raccord un peu avec le Wild et l'Avalanche, mais qu'on arrive en finale de la Coupe contre l'Avalanche, on va peut-être arriver en même temps. Mais
0: ça, là, ça, faut pas sauter.
1: Non, je sais.
0: On va se jinxer, là.
1: Je sais. Mais tu sais, Golden Knights Ducks aussi, là.
2: Oui.
1: C'est 2-2 dans la série. Ils ont un match de plus de jouer.
0: Il y a Danse des Canards hier. Parlant de balai, je pensais que tu t'en allais là, mais balai quand même. Les Knicks ont balayé Sixers, ceux qui s'intéressent à la NBA. Oui,
2: là, on sacré une volée pendant 4 games.
0: À mi-temps, moi, j'ai regardé un peu la game, quoique j'avais pas beaucoup d'intérêt, là, pour tout dire. Là. Mais vous avez chaque, toute la panel de TNT, là. Ils sont levés, sont allés chercher des balais dans l'armoire, puis ils ont balayé le... ils ont balayé le studio! Ils ont balayé le studio! Hey, ils sont-tu baveux? Le Shaq, le gros Shaq, ben, Shaquille O'Neal avec le balai, toute la gang, tout le Charles Barkley, tout, avec le balai. C'était ça, la fin de du show, le show de la mi-temps, c'était ça. Ils ont balayé en silence le studio. C'était écœurant. Hey, les Knicks, ils t'ont défoncé. Les Sixers, c'est pas gentil, là.
2: Ça fait plus de 50 ans que les Knicks n'ont pas gagné le championnat de l'NBA.
0: Oui, j'aimerais ça. Ils ont une belle équipe. Ils sont très, très forts en 3 points. Donc voilà, c'était la parenthèse NBA ce matin.
1: Oui, voilà. On vous remercie pour
0: La contribution.
1: Ce rebond.
0: Oh, très bon, Dan.
1: McLean Celebrini, ça c'est hot, là.
0: 19 ans.
1: Ouais. Team Canada vient de dire notre kingpin à venir, c'est McLean Celebrini.
0: 19 ans.
1: À côté de John Tavares, ils ont pris Celebrini comme capitaine.
0: Avec raison.
1: Oh, oui.
0: 19 ans.
1: Ryan O'Reilly qui sera assistant avec Tavares, mais c'est un statement qui a été fait par Team
0: Dans
1: Canada.
0: Dans 20 ans, il va encore jouer au hockey.
1: Ouais.
2: Oui.
0: Mais il va être à la fin, mais il va encore jouer.
1: Mais comme Crosby. Crosby, oui, c'est hallucinant. Là,
0: Dans 20 ans. Donc.
2: Il va à 39.
0: Aujourd'hui, il y a des petits bébés qui viennent au monde au CHUL. Ils vont avoir 20 ans.
2: Oui.
0: Et Celebrini va encore jouer. C'est malade, là. C'est fou. Le gars, c'est un freak. Puis les Sharks se repêchent deuxième. Fait que si Toronto repêche Steinberg, McKenna s'en va là.
2: Oh,
0: si McKenna s'en va à Toronto, il repêche Steinberg, qui paraît-il est aussi bon, selon les experts. Les Sharks, c'est l'équipe d'avenir.
1: Je veux vous reparler de... Ben, vous parler de Luke Skywalker, qui a publié...
0: Ben oui.
2: Mark Hamill.
1: Hey, c'est...
0: C'est quoi?
2: C'est quoi? Quelque chose contre Trump?
1: Ben oui, il a publié une photo de Trump mort. Regarde la photo.
0: Hein?
2: Ouais, là. Il est saucé, Mark Hamill, mais là, il vient de se dépasser. Là.
0: Il a fait comme la CSN avec Jean Boulay. Sauf que Jean Boulay, il l'assassinait live. Là, il est déjà mort.
1: Ouais,
0: il saute une étape. Il saute une étape.
2: C'est un souhait, là.
1: Oh, oui, il est enterré.
0: Ça, c'est le coulé de Dollywood. Là, il a monté la tête.
1: Il l'a enlevé par la suite. Il s'est excusé. Mais
0: c'est
1: quand
0: l'humour.
1: Même, le mal était fait. Non, on
2: pense pas que c'est de l'humour, ça.
1: Non, pas tant. Je veux vous parler d'une nouvelle qui a fait jaser, oui puis non, parce que on le voyait venir, là. Toutes les fois qu'on va aux États-Unis, on rentre dans un Walmart puis on se rend compte que c'est une nouvelle chaîne de restaurants qui est là à la place de McDonald's.
0: Mais jamais des belles chaînes. Il y a McDo, mais si vous n'avez pas ça, c'est un magasin de churros. Hein, aux États-Unis.
1: Oui, il y a ça. Il y a ça.
2: J'ai moins remarqué aux États-Unis, mais quand il y avait des McDo ici au Québec, on dirait que c'était pas fait avec sérieux.
1: Ben, je me suis pas... ben, en fait,
0: il y avait une moitié de menu. Là.
2: Ouais.
0: On n'a pas ça ici. Il faut être dans un vrai McDo.
1: Je me pose la question, puis j'ai aucun souvenir d'avoir déjà acheté de la bouffe dans un McDo d'un Walmart.
0: Souvent, moi, Beauport.
1: Ah ouais?
0: Beauport avec mes petits. Moi, quand on allait faire une virée au Walmart, là, on arrêtait au McDo manger un patate.
1: Moi, mon Walmart, c'est du Plessis.
0: OK.
1: Il y a un McDo à côté.
2: Ben, c'est ça. Moi, c'est la même chose. Moi, ça fait 15 ans que je suis à Charny. Le Walmart à Saint-Romuald, il y a un McDo à côté de chez nous.
0: Ben oui.
2: Tout est proche.
0: On est McDonald'isé, notre société mercantile.
1: Par contre, je me souviens que le McDo du Walmart me donnait le goût de manger du McDo puis j'arrêtais au service à l'auto.
2: Oui.
1: À côté.
2: Parce que c'est qu'il y a plus de stock anyway.
0: Fait que ça te donne faim, fait que t'attendais.
1: C'est ça. Mais... il reste que toutes les fois qu'on va aux États-Unis, qu'on rentre dans un Walmart, on le voit que c'est de moins en moins souvent McDo et de plus en plus souvent d'autres chaînes.
2: Ce qui marche, en fait, c'est les Starbucks des Target.
0: Ah, que c'est beau.
2: Ça, oui. Mais McDo...
0: maudit que c'est le fun des Target. Je m'ennuie.
1: Grilla de Torino, quand même. C'est le fun. C'est une entreprise ici. Ils viennent de Sikane.
0: Québécois, ça ressemble style poulet rouge un peu. Ça pogne.
1: En Grilla de Torino, ça pogne.
0: Je suis allé Place Sainte-Foy. C'est mon arrêt le vendredi décanté. J'ai faim, 11h15. J'arrive. No offense à personne. Je vous décris ce que j'ai vécu. Le poulet rouge, Place Sainte-Foy, à côté du IW, dans le fond, c'est la Ashton. C'est des burgers. Pas un chat, poulet rouge, on est, je vous le dis, minimum 25 dans le fil. 25. Ça pogne en Christophe ouais,
1: Poulet Rouge. Poulet Rouge, c'est incroyable.
0: Je ne sais pas à qui ça appartient, le nom du propriétaire. Je ne sais pas si c'est des franchisés.
1: Puis le staff.
0: Mais les
1: aussi.
0: Gens, le staff, ça roule. Mais beaucoup de gens voilés, là. Quoique, regarde, à un moment donné, ça a l'air qu'il faut s'y faire. La bouffe est-tu bonne, c'est sûr. Dans le fond, les gens payent 18 pièces pour un repas, là. Les gens ne commencent pas à remettre en question d'où tu viens, etc. Là. Moi, je suis allé, j'ai adoré. Ce que j'ai remarqué, c'est que les gens m'ont chanté davantage. Pour vrai. Les gens sont conscients. Ça ne semble pas être une illusion. Les gens veulent bien manger. Poulet rouge, pas compliqué. Là. C'est du riz brun. Qu'est-ce que tu prends? Maïs, black beans, des tomates, poivrons,
1: betterave, jalapenos. Je mets pas d'oignons.
0: Toi, tu rajoutes ça?
1: Parfait. J'adore les oignons, mais je mets pas d'oignons là-bas parce que je trouve que c'est un peu comme ce bouet. Quand tu manges des oignons-là, écoute, tu rentres dans le char, tout le monde le sait. Ah, tu rembarques dans ton char le lendemain matin, tu dis, Chris, ça me semble que ça sent l'oignon.
0: Ta blonde fait une grève de la faim.
1: Ouais, absolument. Ça, c'est sûr.
0: Poulet à l'ail. Ça aussi, il faut swatcher. Et au citron. Tu sais, j'aime les deux. Il y a différentes sortes, là. Mais honnêtement, ça m'a coûté 18 taxes incluses. Je l'ai pas fini. J'ai pas fini.
1: Ouais, c'est souvent le riz dans plat. Le fond. Hein. Rajoute une
0: les
1: petite
0: riz,
1: guac.
0: Mais il restait. Ouais, la guac, honnêtement, j'étais plus capable. 5 filets de poulet en partant. Bon malin. 18$. Taxe incluse. Je n'ai pas tippé. À un moment donné, je me déplace manger. Là. Ben tu me le livres, moi tippé. Je ne tippe pas. Je mange. À un moment donné, j'ai dit, c'est assez. Ça suffit. Tu sais, je regardais ça, puis là, je me forçais. Puis là, je me dis, ah, c'est correct. Là. J'aime pas gaspiller, mais à un moment donné, ça sort par les oreilles.
1: Ah,
0: c'est vraiment... Puis, donc, ce que je veux dire, c'est que c'est dans la lignée de poulet rouge. Cette Torino, j'ai jamais entendu parler de ça.
1: Torino, c'est...
0: Ça a l'air d'être québécois. En tout cas, le gars nous a parlé hier à TV.
1: La ferme à blonde, c'est ses restaurants préférés qui rentrent dans un centre de shopping.
0: C'est santé. Là, les kids veulent manger plus santé que nous autres, on mange.
2: Dans les Walmart du Québec, dans les Walmart du Canada.
1: Là, ça commence par le tien,
0: c'est le genre de projet pilote.
2: Ça commence par le Québec.
0: Beauport
1: et Saint-Romuald, ça va être les deux premiers.
0: Beauport, c'est le mien.
1: Mais ils vont remplacer tranquillement, mais sûrement, les McDo, puis ça sera pas toujours grillé à Torino. Là, ils vont...
0: Ils vont varier.
1: Ouais, ça se pourrait qu'ils varient. Mais comme...
2: Il est-tu encore ouvert à Beauport, le McDo?
0: Non.
2: OK, parce que moi, il est fermé depuis longtemps.
0: Ils sont fermés.
1: Non, je savais même pas qu'il était fermé. Duplessis, je pense qu'il est encore ouvert, le McDo.
2: Ah oui? Okay. Moi, Saint-Roch, il est fermé depuis longtemps.
1: Je dis ça, là, mais j'y vais de mémoire pas mal. Et puis, écoute, je finirai, avant de te lancer, dans Family Prix, qui a décidé de retirer toutes les boissons énergisantes, Guru, Red Bull, Name It, Monster.
2: C'est leur choix, ils ont le droit.
1: C'est
2: parfait.
1: Ça, ils ont décidé d'arrêter. C'est quand même pas... On est dans une ère où ça marche
0: de
1: même.
0: Donc, ils arrêtent de vendre des cigarettes.
1: Ben, Family Prix, ils n'en vendent plus.
0: Non.
2: Les pharmacies
0: derrière un panneau.
1: Les pharmacies vendent plus de cigarettes.
2: Ouais, fais un bout.
0: Vous me prenez ça.
2: C'est bon. Je n'achète pas en même temps, mais.
0: Non, mais le fameux panneau.
2: Il me semble qu'ils ont tout arrêté d'en vendre depuis un bon bout, les pharmacies au Québec. Mais tu sais, moi, je répète encore, Red Bull, c'est parce que le problème, c'est arrivé, puis on n'était pas éduqués sur c'était quoi ce produit-là. Là, je pense qu'on commence à l'être pas mal. Là.
1: C'est une loi depuis 1998 au Québec.
0: Merci de me le rappeler.
2: C'est ça, exact.
1: Les pharmacies ne peuvent
0: pas. Ma mère achetait ça au Pharmaprix à Plaza.
1: Par contre, on leur donnait le droit de vendre des produits pour arrêter le tabac.
0: Ouais, c'est ça, Nicorette.
1: Des sprays, des patchs, évidemment.
2: Mais pour les Red Bull, je ne crois pas qu'on a besoin de plus de lois. Je pense que l'éducation a faite. Elle continue à se faire, mais je pense qu'elle est quand même pas mal faite. Il manque pas grand-chose. Moi, ce que j'arrête pas de répéter aux gens, c'est prenez pas ça avant du sport. C'est une très mauvaise idée. C'est pas une
0: avant
2: boisson
0: un show de radio,
2: énergie.
0: C'est pas pire. Avant un show de radio?
2: Oui, ben, parce que ça t'allume.
0: Moi,
2: juste...
0: j'ai arrêté. Alani, très bon.
1: Moi, j'ai arrêté. J'ai complètement arrêté les boissons énergisantes. C'est. Voyons.
2: Mais c'est le même principe que le café.
0: C'est pas avec modération.
2: Oui.
0: Tu claques trois monstres. Deux dans le char, un en studio. Il faut faire attention.
2: Il faut utiliser ça comme un café. Tu prends pas un café avant d'aller jouer au hockey.
0: C'est l'équivalent de trois cafés. Grosso modo, c'est ça. Toi, tu le prends, tu l'étires jusqu'à 10 heures.
2: Oui.
0: Et ça aussi, dans.
2: J'en prends un par jour.
0: Trois gorgées.
1: Ouais, mais moi, je suis de même.
0: Lui, il l'étire jusqu'à 10 heures.
2: J'en prends un par jour d'attitude.
1: Donne-moi un verre dans les mains, je le prends.
0: Toi, t'es pour une petite vite.
1: C'est pas juste une petite vite. C'est vrai, je sais pas pourquoi je suis de même.
0: T'es passionné, comme la bière.
1: Quand j'ai de quoi dans les mains, je le bois. Tu sais, tu me donnes...
0: Comme une bière.
1: Un rum and coke, je vais le boire. Une bière, je vais la boire. La bière, effectivement.
0: J'ai une bouteille d'Ajax ici qui traîne.
1: Attends, donne-moi ça, dans un verre appétissant. J'irai en Morin Life Post, les gars.
2: Oui, vas-y.
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0: D'abord, donneur de leçons. La ville qui fait un beau post, ça date de quand même il y a deux semaines, sauf que l'on va le vivre dans les prochaines semaines. Dites oui au pissenlit, mais sans tondeuse. Retardez la première tonte de votre pelouse pour soutenir la biodiversité.
2: Eux, ils font.
0: Bio date. Je me suis acheté une tondeuse électrique. En fait, c'est ma blonde qui l'a acheté parce que, à un moment donné, on n'a plus de tondeuse. Fait que tant qu'à acheter un cossin, une bébelle, donc on a acheté ça. Et on me glisse à l'oreille que je vais passer à foutue tondeuse. Je suis le ministre de la tonte. Et j'entends faire ma part pour la terre. Ils l'ont dit que c'est l'électrique que ça prenait. Donc, moi, je l'ai acheté. Mm-hmm. Puis, je vais passer en tondeuse. On va rentrer dans notre argent. Je ferai pas le tour des pissenlits en disant, « Oh, toi, tu mérites de vivre. » Tu vas passer dans tondeuse comme tout le monde.
2: La pollinisation.
0: Et je vais l'utiliser à grandeur du terrain. C'était ma première intervention. Dans le post de ce matin.
2: La Ville de Québec s'est vantée la semaine dernière d'avoir, puis je sais que Renault a fouillé ce dossier-là, là, mais de, ça coûte moins cher maintenant à la Ville de Québec de tondre le gazon. Ouais, l'affaire, c'est qu'ils tondent, ils tondent pas pendant le mois de mai, donc un mois de moins à le tondre. En plus de ça...
0: On est vraiment
2: ça,
0: rendu là, hein?
2: Et pour les longueurs d'un contrat, là, ils laissent pousser plus longtemps le gazon avant de le tondre.
0: On est vraiment rendu là, hein?
2: Fait qu'on a sauvé de l'argent, oui, mais on paye encore trop cher pour beaucoup moins de services.
0: On est vraiment rendu là. Renault, c'est un génie. Un génie. Un fucking génie. Mais heureusement que ces nouvelles sont jamais reprises, s'il fallait.
2: Ah oui, c'est ça.
0: S'il fallait, je reposte...
2: On prend la version de la ville.
0: Je reposte un JBG qui avec une fille qui organise des rencontres pour personnes éco-anxieuses. Ça, c'est drôle. Ah, vidéo de Renault Lavoie, quand même, il était là hier. On l'a applaudi, donc... Il était en break, mais il était présent au Centre Bell, donc on le salue et on lui souhaite un rétablissement. Je reviens sur l'anxiété en fin de semaine dans le soleil. Concernant l'anxiété des périodes d'examen, les amis, c'est normal que vous soyez anxieux en période d'examen. Moi, j'ai un souvenir, je comprends. Ça ne date pas d'hier, mais secondaire. Séminaire Sainte-Marie, j'ai inclus le cégep là-dedans. Mettons 81 à 87, là, j'intègre un peu de cégep là-dedans. Moi, j'étudiais Walkman sur la tête, puis moi, je me suis très bien, comme si c'était hier, la boule dans l'estomac, examen du ministère. Hey, il faut se préparer parce que c'est chronométré. Hey, moi, je capotais. C'est chronométré dans le gymnase, t'as pas le droit de parler. C'est surveillé dans le gymnase du SSM. On a survécu. Arrêtez de materner vos enfants. C'est bon de l'anxiété. On appelle ça la gestion du stress dans une période critique de sa vie.
1: J'ai quelque chose à vous dire, une publication que j'ai vue en fin de semaine.
0: Merci.
1: Ma fille, 16 ans, est en secondaire 4. Elle avait un examen de français écrit d'une durée 3 heures en matinée du ministère et un examen de maths d'une durée normale plus tard en après-midi. Sur 30 élèves, il n'y en a que 4 qui se sont présentés à l'examen de maths. Hein? La raison, les autres, les parents ont motivé leur absence.
0: Dégueulasse.
1: Parce qu'il y avait eu un examen de français de 3 heures le matin. Trop fatigué pour faire un examen de maths.
0: Dégueulasse.
2: Ah, come on.
0: Ça, là, d'abord, couche-toi le soir. Il faut que tu vives. Il faut que tu vives ça. Il faut que tu passes au travail.
1: Mais je comprends pas.
0: Il faut que tu passes au travail.
1: Mais je comprends pas.
2: Ça arrive dans la vie qu'à un moment donné, t'as une grosse semaine. T'as une grosse journée. T'as plusieurs choses importantes à faire. C'est la vie.
0: C'est la vie.
2: À un moment donné, t'as pas le luxe de choisir tout le temps quand est-ce qu'on va te demander plein de choses.
0: C'est la vie.
2: Des fois, ça arrive en même temps.
0: T'as mis une liste de députés qui ont voté en faveur des électros plus chers. Donc, eux autres font passer ça. sous le couvert de l'obsolescence programmée. Mais résultat, on va avoir un invité d'ailleurs là-dessus. Le gouvernement du Québec va imposer aux magasins, entre autres les corbeilles de saumon, et c'est le PDG de Corbeille qui va nous entretenir ce matin. Ils vont nous rentrer dans facture garantie prolongée de 3 ans. Bon, je les prends jamais, garantie prolongée. Savez-vous quoi? Quand ça ne marche plus, je n'achète un autre. Boum! Boum! Viens chercher le crucifix de la vaisselle. Envoie ça en Chine, au Texas, au Sri Lanka, je m'en balance. Je n'achète un autre.
2: Ben oui, garantie
0: prolongée. S'il brise dans 6 mois, 1 an, oui. Mais s'il brise dans 2-3 ans, on va essayer de le réparer, on va payer pour. Ben moi, je me dis, quand j'achète un Bosch, il brise pas dans 3 ans. S'il brise dans 7 ans, on l'envoie au vidange, on en rachète un autre.
1: Je
0: suis déçu de voir que notre belle Maïté a voté en faveur de ça. Mais la CAQ, des plantes vertes, tout le monde lève la main. Mais résultat, à cause de ça, c'est ça la nouvelle, là, les électroménagers vont augmenter d'à peu près 30 %.
2: La France l'avait fait, fallait le faire.
1: Mais je te réfère à la première nouvelle qu'on a faite, qu'on a jasé ce matin à 6 heures, le gars qui s'est fait endormir par une vidéo du faux Mark Carney. Là.
2: Oui. Les députés se sont fait endormir.
1: Ben, c'est ça. Tu sais, je veux dire, tu peux faire passer n'importe quelle loi en faisant...
0: Deepfake.
1: En disant à ces gens-là, là, à les... aux Jean-Pierre puis aux Monique de ce monde.
0: Beaucoup de niaiseux là-dedans.
1: Que tu fais une loi pour les protéger, eux autres vont dire merci.
0: Il y a un prix à ça. Oui. Il y a un prix
2: à ça. Et c'est ça qu'il faut comprendre. Là. Les couches d'étatisme à un moment donné, puis les règles, les règlements, etc., les lois qu'on ajoute, là, ça a un prix. Pourquoi on n'arrive plus à la fin du mois? Il y a entre autres beaucoup que c'est ça. Ah, c'est parce que t'ajoutes des règles, t'ajoutes du poids, de la paperasse à remplir, etc.,
0: une couche,
2: leur file dans le prix.
0: Tout à fait. Je parle du retraité de Lévis dont on a parlé en début d'émission, que ça fait fourrer 150 000 piastres parce qu'il a vu une fausse pub de François Legault. Il se nomme, le monsieur, Simon Fournier, 66 ans. Une patente à gosse. Hey, François Legault qui parle de crypto en partant, tu sais que c'est pas vrai, là. Hey, tu le sais que c'est pas vrai, là.
2: François, il comprend rien.
0: Le gars connaît
2: rien
0: là-dedans.
2: Non, il comprend rien.
0: Tu sais, je veux dire, arrêtez ça tout de suite.
2: Il comprend pas les téléphones intelligents, là.
0: La gang à Marchand sont partis à Détroit pour supposément chercher des contrats. Ben oui. Un monsieur de Simco, Jacques Marchand. Ben bon monsieur. Il dit, moi, je suis là dans le voyage, puis j'étais là d'ailleurs dans une mission en Belgique avec la bombe. Ah oui, really? Combien d'emplois reliés à ce voyage-là?
2: Ça rapportait quoi?
0: En Belgique. C'est quoi le bilan, Belgique? J'ai jamais entendu parler d'un bilan. De voyage belge, là. À part le chocolat.
1: On mangeait des frites.
0: Frites, chocolat.
1: On a pris une coupe de bière.
0: Puis là, le message est le suivant. On va aller voir les ports pour connaître les besoins en installation portuaire. Les ports, là, d'ailleurs, la dame qui s'occupe du port de Québec est extraordinaire.
2: Oui.
0: Elle est en lien avec le fédéral. Les ports, c'est fédéraux, là.
2: Oui.
0: On n'a rien à voir là-dedans, là. On n'a rien à voir là-dedans, là. C'est le fédéral qui va régler ça. Puis le pire, c'est qu'elle, j'ai regardé sa photo, comment qu'elle s'appelle, la directrice du port, elle est même pas là! Elle est même pas dans le voyage! Mais eux autres vont régler les problèmes du port de Québec, alors que la présidente du port de Québec est pas là. Corrigez-moi.
2: Madame Farman.
0: A dû se faire appeler, elle, pour la politique, d'ailleurs. D'après moi, pharmacien. Là.
2: Ben oui.
0: Il est sur le téléphone, le pharma, là. Elle est bonne, celle-là. Arthur l'a dit dans sa manchette d'ouverture. Il mouille depuis à peu près un mois au Québec, on va se le dire. Mais à Rigaud, on limite les douches. Non, c'est en revenant de Rigaud. Congrès QS en fin de semaine. Un petit peu de communiste, un petit peu de gaga-gougou. Ça prend une indépendance féministe. Ça prend du vivre ensemble. Projet pilote autorisé d'épicerie et public à but non lucratif. Ah.
1: Je trouve que QS a...
0: On y va full banane.
1: QS a scoré des buts en fin de semaine. C'est la première fois qu'il a scoré des buts depuis qu'il...
0: Au niveau de l'humour.
1: Non, Doom. Nous autres, ça nous fait rire, mais nous autres, on n'a aucune chance de voter pour QS. Faut... La stratégie de QS...
0: C'est par l'estomac.
1: Puis le fait que François Lambert a un peu embarqué là-dedans a fait que QS a marqué beaucoup de buts dans le goal adverse, là. Je veux dire, ils ont rappelé aux gauchistes qu'ils existaient.
0: Oui, les gauchistes, ils savaient toutefois, Dan.
1: Ben, il faudrait que j'en parle au sondage.
0: Ah, ça lèvera pas.
1: Ils n'ont jamais été aussi bas que ça. Ouais, je sais, mais il faut qu'ils essayent des affaires. Là. Mm. En fin de semaine, QS, on... eux autres sont contents. Là.
0: Ils sont même Danny à l'os. Eux autres, ils ont dit le brand, même Danny amène ça.
1: Exactement. Ici. Oui. Exactement. Puis.
0: Ils sont dangereux. Moi, je l'ai dit, puis je le répète, ils sont très dangereux. Le populisme de gauche, les Québécois sont à watcher.
2: Taxer les riches.
0: Un métro là, d'État, ça va nous coûter moins cher. On va leur donner une chance.
1: C'est dangereux, Doom.
0: C'est très dangereux.
1: Mais ils parlent à du monde qui a une oreille attentive pour ce genre de discours-là.
0: Heureusement que les jeunes ne votent pas.
1: Puis il y a un paquet.
0: C'est très, très les jeunes, ça, là.
1: Puis quand on va voir les pages de gauchistes comme à gauche, ou même les du monde comme qu'on cite, comme Alexandre Dumas, puis
0: les flyers, là.
1: Marie-Hélène Guy, il trouvait que QS.
2: Pas assez à gauche.
1: Il est en train de sauter en bas du navire. Là, en fin de semaine, ils sont rentrés dedans. Je suis obligé de dire que ça a été pour leur électorat, QS a eu un excellent week-end.
0: Moi, je te dis, prouve-le. Avec des sondages. Mm-hmm.
2: C'est ça.
0: On s'en reparle.
1: Oui, on s'en reparle.
0: Ils ont l'air clownesques.
1: Mais en même temps, je peux. Ma façon de le prouver.
0: Moi, je pense qu'ils parlaient à une église déjà convaincue. Mais l'église convaincue est encore plus de bonne humeur.
1: Il y a beaucoup de monde qui sont sortis de QS à gauche à cause de Gabriel Nadeau-Dubois, là, qui trouve à limite droiteur. Je te le dis, c'est malade.
0: Non, je sais, ils sont fous furieux.
1: C'est complètement malade.
0: Non, ils sont fous furieux, ces gens-là.
1: Ces gens-là sont rentrés au bercail en fin de semaine.
2: Oui. Ces gens-là vont peut-être se lever pour aller voter plutôt que rester chez eux.
0: OK, mais regarde, ça divisera le vote davantage. C'est peut-être ça la différence. À ce moment-là, Éric va avoir la balance du
1: pouvoir.
0: Mais c'est peut-être eux qui vont avoir la balance du pouvoir aussi. Mais je pense pas. Je pense Montréal ou
1: Pitec. Je pense pas qu'ils puissent augmenter à ce point-là.
2: Non, je pense qu'il reste à 7-8% pareil, mais du monde qui ne serait pas allé voter vont y aller.
0: Donc, ça va faire un gros 10% aux élections. Peut-être. Ça fait le tour. Ben regarde, QS. Puis je vais finir avec ça. C'est quand même gros, là. La presse qui, on le sait. Les médias qui brassent un narratif et poussent des idées. Le payage, non, ce matin, on a un break sur le payage. Comment on taxerait bien le monde? Il y a une couple d'années, quand ça débordait à Montréal à cause d'une pluie, ça faute des changements climatiques, vous vous en souvenez de ça? Mais là, on a bien vu que ça avait comme pas de bon sens comme discours. Fait que là, OK, on le concède. C'est les infrastructures qui sont maganées. Ouais. Ha, ha!
2: Les égouts.
0: Ça prend des taxes! Donc, on nous dit ce matin que les maires ont pas assez taxé. Ça s'est dit, ça. Plus que ça, il faut taxer l'eau. Ça va venir. Il n'en parle pas là, mais les grosses piscines creusées, vous me voyez venir, là?
2: Ah oui. Ils font en France, encore une fois.
0: Et l'autre chose, la taxe kilométrique. Comment ça va être géré? Des transponders... Cible ta licence, vont rentrer ça d'un fichier. Oups, t'as fait 253 km ce mois-ci. Est-ce qu'ils vont mettre ça dans les sous forme de zone, comme à Londres? Oups, downtown, 25$. Oups, tu montes la côte, t'es rendu en Haute-Ville, 30$.
2: On n'ira plus.
0: Je donne des montants, là.
1: C'est ça.
2: On n'ira plus. Oui.
0: Meilleure manière de tuer la Haute-Ville. Mais ça, c'est des experts, je vous le dis. Je peux vous en trouver des experts qui vont venir appuyer mon propos. Eux ont un propos. Trouve deux experts. Ils disent que la taxe kilométrique pourrait se substituer à la taxe sur l'essence parce que de plus en plus de chars électriques.
2: Oui.
0: La taxe sur l'essence, le revenu baisse.
2: OK, au moins, t'enlèves la taxe sur l'essence totalement.
1: Ils l'enlèveront
0: pas. Non. OK. C'est pour substituer à une taxe sur l'essence dont les revenus baissent. C'est ça que je veux dire.
2: OK.
0: Ils vont baisser nos impôts et tout. Non, ça arrivera pas. Parfait. Merci. Bonsoir. C'est terminé. On fait la pause et on revient.
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1: OK, 88-670-9098 pour nous dire ce que vous voyez sur les routes dans la grande région de Québec. Ça a l'air de quoi lundi? Lundi, on est chanceux parce que c'est toujours un peu plus facile. Ben oui, télétravail, quand tu choisis tes journées, tu rallonges le week-end. Accrochage 20 direction Est, c'est à hauteur de la chute Chaudière. Donc évidemment, pour les gens qui arrivent de Issoudun ou de Saint-Agapit, vous allez trouver le temps long pour l'accès au pont Pierre-Laporte. C'est assez congestionné, je vous dirais, là partout à la tête des ponts. Si vous êtes sur la rive sud, sur la rive nord, c'est la sortie des ponts qui est compliquée à Henri IV, les travaux qu'il y a à la hauteur du chemin Sainte-Foy. C'est sûr, ça vient compliquer un peu la donne. Laurentienne et Henri IV direction sud, dans la couronne nord également, c'est compliqué. Capitale ouest, c'est comme d'habitude dans le secteur Beauport-Charlebourg. Et c'est encore tranquille à l'heure actuelle dans le coin de la colline parlementaire.
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0: Il faut parler absolument de QS, le seul, l'unique. Il n'y en a pas d'autre, là, vrai. Aucun autre parti de gauche au Québec.
1: Si on est ici ensemble, c'est parce qu'on a la conviction profonde que les crises du logement, toutes les crises que les Québécois et Québécoises vivent, la crise du coût de la vie, des services publics, ben c'est pas une fatalité. C'est le résultat de 30 ans de mauvais choix politiques faits par la CAQ, le PLQ et le PQ. Et avec les conservateurs de Duhem, on a maintenant 4 nuances de droite à l'Assemblée nationale. Ben non, bouh, ouais, c'est ça.
2: QS, la douette!
0: QS essaie toujours de nous faire croire. Finalement, là, le gros État qu'on a au Québec, là, obèse, avec tous les services publics, etc., c'est comme arrivé par accident. Il y a personne qui a créé ça. Les partis qui sont là ne sont aucunement responsables de ça. Non, c'est tombé du ciel, c'est le même.
2: Et l'autre chose, c'est on a le bon système et il ne manque que peu plus d'argent.
0: Oui, ben il ne manque que un peu plus de ce qui marche pas.
2: Ben oui. More of the same.
0: Oui.
2: More of the same.
0: D'ailleurs, les Québécois, c'est ça qu'ils veulent.
3: Le prochain gouvernement va avoir un choix à faire. Ou il va couper dans les services, ou il va augmenter l'imposition des grandes fortunes. Il n'est pas question que ce soit encore la classe moyenne qui paye. Il est possible de faire d'autres choix. La taxation des grandes fortunes, là, c'est un tabou dans tous les autres partis politiques au Québec. Pourtant, encore la semaine dernière, un sondage révélait que 74 % des Québécois et Québécoises sont en faveur d'augmenter l'imposition de la taxation des plus riches au Québec.
0: Ouais, ça,
2: eux autres, ils tripotent les chiffres en état.
0: Là. Non, mais ça, c'était le sondage de la CSN.
2: Ouais.
0: Sondage de la CSN avait fait. Je vous rappelle cependant aussi que, juste un petit peu avant, il y a eu un sondage léger où on demandait aux gens, est-ce que vous préféreriez qu'on baisse qu'on ait moins de services ou qu'on augmente les impôts et les taxes. 61% des gens ont dit maintenir le même niveau de taxes et d'impôts qu'actuellement, quitte à diminuer les services offerts par l'État. Les mêmes Québécois, là. Donc, choisissez votre sondage. Ça revient à ça. Mais regarde, dans la salle, on était clair, faut taxer les riches, il est là le cash.
4: Après un vote de justesse, Québec solidaire choisit de taxer les actifs nets de plus de 25 millions de dollars. Le parti estime que cette mesure apportera 5 milliards de dollars par année à l'État.
5: Taxer les riches, c'est toujours une bonne chose.
6: On parle de 1 % d'impôt de mettre sur ce qui est en haut du 25 millions. Fait qu'on parle vraiment de miettes, là.
7: 25, c'est un peu élevé, mais il faut commencer à quelque part. Fait qu'on est vraiment derrière cette mesure-là.
4: Québec solidaire rejette l'idée que cette taxe fera fuir les mieux nantis.
3: Pour eux, c'est de l'argent de poche. Ça va pas changer la qualité de la bouteille de vin qui vont sortir de leur cellier le vendredi soir, là.
0: C'est de l'argent de poche, rien, là. Ils s'ajusteront pas le moindrement, là.
2: Vas-y, là, mais moi, je suis vraiment, vraiment, vraiment, vraiment tanné. Eux veulent aller là.
0: Oui. Ben, c'est un début, là. 25 millions, c'est un petit peu élevé, là, mais c'est un début. Ça, je vous fais juste expliquer quand même. Ça, c'est 25 millions d'actifs. Donc, c'est une terre, etc. Puis si ça monte à ce montant-là, ils vont taxer.
2: Une entreprise.
0: T'as pas cet argent-là en banque, là.
2: Non.
0: Mais tu vaux ça, fait qu'on va aller te chercher de l'argent. Fait que là, faut que tu payes du cash pour payer. Faut de la liquidité. Des fois, faut que tu vendes. Puis l'autre chose, je donne l'exemple de cette manière-là. Si tu gagnes au Lotomax, si tu gagnes à 6,49, là, puis que c'est QS au pouvoir, c'est que ton gars du Québec. Parce qu'ils vont venir te le chercher. Ils vont venir aller chercher dedans à chaque année. Ah, t'as encore plus que 25 millions. Oh, on veut avoir un petit peu d'argent de plus. Année après année, 5 milliards.
2: Moi, je prône l'engagement personnel si vous vous lancez en politique. Si vous êtes au pouvoir, les livers, vous me direz ce que vous en pensez. J'ai déjà dit la même chose de Marchand et du tramway. Mais là, je veux élargir ma philosophie, ma pensée à tous ceux qui se lancent en politique. Si toi, tu t'engages, et là on parle de QS, on pourrait parler des villes, des journalistes qui mousent beaucoup les nouvelles taxes, des villes, les payages, bon. Mais là, restons-en à QS ce matin. Tu veux taxer les gens de 25 millions et plus, c'est quoi la taxe? On le sait pas trop, là.
0: On sait pas.
2: Mais c'est une logorée socialiste, donc c'est une marotte, on pète puis répète.
0: La solution à tout, taxer les riches.
2: À force de répéter, ça rentre dans la tête. Donc, tu me garantis que le Québec va bien marcher.
0: Oui, après ça, ça va bien aller, là. Oui.
2: Selon certains indices prédéterminés d'avance, on va y aller avec la taxe sur les riches, mais selon des indices et des indicateurs prédéterminés d'avance, si le Québec, avec tes mesures, ne fonctionne pas mieux, c'est après toi qu'on va partir. Et tu vas mettre en garantie tes avoirs personnels. Ta maison, ton condo, ton chalet à Bromont, ton char, tes chars, tes meubles, tu garantis ça. Si tu veux partir après le lunch de quelqu'un, la presse de ce matin veut une taxe kilométrique. Les médias veulent du payage. Les politicos qui vont appliquer ça en prétendant que ça va aller mieux doivent être contraints de s'engager par la loi à déposer une forme de bilan. Ils doivent être contraints devant un juge ou devant un notaire ou devant une autorité quelconque que leurs avoirs est upfront. Moi, je veux ça, là. Je veux qu'il y ait pleine responsabilisation des politicos. Êtes-vous pour ou êtes-vous contre cette mesure-là? Le texto, j'ai hâte de vous lire. On continue à Légion.
0: 20 % des familles les plus aisées paient 60 % des impôts sur le revenu présentement.
2: Oh, les chiffres sont plus ahurissants que ça.
0: Si, ouais, je sais, ça, c'est pas les chiffres pour le Canada. Au Québec, je pense encore plus.
2: Pour ou contre les livers, le texto 88-670-9098.
0: Crée ça, fais leur taxe, là. Moi, je te prédis qu'à la fin de l'année, il y a moins d'argent. Il y a moins d'argent qui va être rentré.
2: Ouais, la taxe tue la taxe.
0: Oui, cet argent-là va être.
2: La coupe de Laffer, puis t'as plusieurs indicateurs.
0: C'est ça. Ils vont juste boire une moins bonne bouteille de vin. Ça change rien. C'est de l'argent de poche pour eux autres.
2: Du capital. C'est exactement ce que la ville de New York est en train de vivre en passant. Là. Je vous dis ça de même. Là.
0: Ah oui.
2: On s'en parle à la fin du mandat.
0: La Californie avant ça.
2: Oui.
0: Exact. Les épiceries. Ah oui, les épiceries.
8: Il faut regarder puis s'attaquer du côté des marges de profit des géants de l'alimentation. Ces marges de profit, elles ont doublé depuis la pandémie. On parle des centaines de millions de dollars qui sont donnés aux actionnaires. Il faut pas que les gens du Québec payent pour cette hausse-là. Alors, nous, on va plafonner les marges de profit de ces géants de l'alimentation.
0: Un, c'est de la bullshit, là. L'histoire que les marges ont doublé, c'est absolument faux. Je suppose qu'ils prennent le chiffre. Moi, j'y suis depuis...
2: Ils prennent le chiffre dans un sac à surprise.
0: C'est ça. Moi, ça fait 15 ans...
2: Dans un sac
0: ans,
2: à gauchiste.
0: Ça fait même plus que ça. Ça fait 20 ans que je suis sporadiquement les chiffres des épiceries, là.
2: Ils prennent ça dans le sac à clown. Un clown arrive pour un anniversaire. Il n'est pas habillé en clown, là. Ben, c'est les parents qui l'accueillent. Parce que les enfants jouent au deuxième étage. Il y a un sac. Il y a des clowneries dedans. Le nez, la perruque. Oui. Ça, c'est le sac à QS. Où est-ce qu'ils ont pris ça? Ils ont pris ça dans le sac à clown? Hey, cherche que... pas. Ça n'a jamais existé, ça. Arrête de te questionner.
0: Je te dis ça de même. Là. C'est pas... La raison pourquoi je suis depuis 20 ans les marges de profit des épiceries, c'est parce que je faisais toujours le comparatif avec la SAQ. Et là, j'ai fouillé dans mes chiffres. La SAQ, il y a de ça 20 ans, là, leur marge de profit, c'était autour de 33-34% dans ces eaux-là. Ils sont rendus à 45. Eux autres, ils ont monté leur marge de profit solide, là.
2: Le français, hein? Calique.
0: Ah, mais là, on est topé. Là, on peut pas aller en chercher plus. C'est
2: la SAQ dépôt, je sais pas quoi. Non, la SAQ, la micro-agent, je sais pas quoi. Là.
0: Wow.
2: Ils sont plus garochés, hein? Ils sont étouffés par les syndicats. Aucune caisse automatique. Et là, ils sont en train de... Je t'avais d'en avoir une dans le cours chez nous, une SAQ, mini SAQ, là, c'est ça? Ils sont avés de mettre ça dans des tentes roulettes.
0: Un peu plus épicerie.
9: Oui, mais il faut s'adapter à la réalité québécoise. Nous, ce qu'on propose, c'est un réseau de grossistes qui est vraiment pour approvisionner les petites épiceries coopératives ou n'importe quelle épicerie. Et aussi un réseau de, mettons, gros Costco, mais québécois, à but non lucratif. Puis ça pourrait faire économiser 30 à 45 du panier d'épicerie.
10: Mais ça serait subventionner le système un peu.
9: On serait pas obligé de le subventionner. Dans le sens, il y a des investissements au départ pour les infrastructures, mais d'année en année, dans le fond, ces entrepôts-là rouleraient sur l'argent des ventes, mais sans profit. Donc, on serait capable d'avoir des prix.
0: Donc, c'est ça. 30 à 45 % les prix plus bas. Ça, c'est la prétention qu'eux autres arrivent. Radio-Canada, la semaine dernière, font un long bout là, sur justement les épiceries. Ça s'est fait ailleurs, ça marche-tu? La réponse, ouais. On aimerait ça, mais ça marche pas.
11: Évidemment, on souhaite de nouveaux modèles, mais on se casse rapidement à la réalité. Alors, c'est pas utile d'aller compétitionner avec les 5 grandes bannières déjà en place, non, bien établies. Oui. Les marges sont déjà minces. Ils pourront pas survivre ces épiceries publiques. Il faut une offre complémentaire, ciblée. On questionne également les économies, c'est-à-dire le salaire des employés, par exemple, qui gagnent beaucoup plus que le salaire minimum de 16,60 $. Ça coûtera plus cher à opérer. Donc, où seront les économies réelles? Au niveau des loyers également, les loyers parfois gratuits des établissements dans certaines municipalités. On peut supposer qu'il y aura de grandes surfaces. Qui va subventionner le loyer? Est-ce que ce seront les citoyens qui vont payer via des taxes foncières? Donc, on détourne finalement le paiement du service.
0: Fait que là, John Andrin nous explique, non, ça marchera pas. Puis, tu sais, si QS crée des épiceries, ben les salaires vont devoir être élevés.
2: Ça va être ultra syndiqué.
0: Les produits devront être locaux. Parce qu'il faut être green, là, à un moment donné.
2: C'est l'enfer.
0: Toutes les raisons pour que ça soit plus cher qu'à l'épicerie normale. Mais non, vous allez sauver entre 30 et 45
2: %. 3 kiwis, 20 piastres. Les bananes Donnacona dans des serres. 2 bananes, 4 piastres. Une main de banane, on dit ça, une main de banane, ça te coûte une piastre.
0: Oui.
2: En spécial, chez Super C. Ou Maxi, peu importe. Ben oui, QS. QS, ben oui, QS. Tu vas te ramasser avec 2 sacs, 400 piastres. Mais c'est local!
0: Oui!
2: Oui!
0: C'est bon pour l'environnement.
2: C'est ma coop, c'est
0: ben
2: local.
0: Oui. C'est bon pour ta santé.
12: Pis ça permet à payer une caissière à 32 piastres de l'heure.
0: Ben oui!
2: Oui.
0: Hein?
2: Ça crée de la richesse. Qui va prendre 6 breaks par shift.
12: 6 cigarettes, là.
2: Mais où Céline est en break?

0: quand on regarde, par exemple, aux États-Unis, il y a plusieurs municipalités, notamment en Floride, qui ont ouvert des épiceries publiques au bout de quelques années.
1: Ça n'a pas fonctionné.
0: Ça n'a pas fonctionné.
1: Mais moi, je serais curieuse de voir à Toronto comment ça va aller.
0: Ah, en tout cas, oui, sera... vous n'êtes pas la seule.
1: Ouais, le premier endroit où on le fera, ici.
2: Mais l'autre chose qui est complètement oblitérée dans l'analyse, c'est que l'extrême gauche, proche de QS, préconise le vol à l'étalage.
3: Oui. Allez, chef pour le Canada.
2: Préconise le vol à l'étalage. Donc, il va y avoir des voleurs dans la gang de QS qui vont aller voler des épiceries. Est-ce que ça, on le compte, ça, Dan? Check donc dans tes papiers. On le compte-tu? Non, on le compte pas.
3: Les épiceries au Canada se font voler pour 10 milliards de dollars par année.
2: Mais ils n'iront pas voler là, hein?
3: C'est le crime organisé, semblerait-il. Là, c'est pas les coclowns de QS là, qui vont voler.
2: Non, mais les coclowns de QS vont aller voler dans les épiceries de coclowns de QS.
3: Ben, tant qu'à voler, tu voles dans les bonnes épiceries.
2: Alors, moi, je pense que...
3: Non, mais ça, les bonnes épiceries. Pour eux autres, les bonnes épiceries, c'est celles de QS. Ben non.
2: Ah, OK.
3: Non, c'est ça, les seules bonnes. C'est nos épiceries.
2: C'est complètement débile.
3: Anyway, c'est à nous. Hein?
2: C'est complètement débile, mais dans la mesure où il y a des gens qui sont fait voler leur REER, vider leur REER par des faux carnets, tout est possible.
3: Ouais, tu parlais un peu plus tôt, dans un autre bloc, tu as parlé qu'il y avait trop de McDo au Québec, puis on est quasiment.
2: Ben, j'ai jamais dit qu'il y avait trop de McDo au Québec, par contre. Je veux pas que tu me cites mal. Ben, trop de McDo au Québec, j'ai jamais dit ça.
3: Non, mais t'as du soin niaisant, là.
2: Ben oui, je dis comme des quoi, choses des fois.
3: On était trop,
2: en humour.
3: On était McDonald'isé ou quelque chose comme ça. Ouais, mais QS.
2: J'imitais un QS.
3: Ben, je t'aime trop sur eux autres.
4: Les jeunes, quand ils regardent le projet d'indépendance, ils voient pas les pleurs du soir de 95. Ils voient une alternative. Parce qu'ils peuvent pas s'imaginer vieillir dans le même monde dans lequel ils vivent en ce moment. Un monde où est-ce que la mondialisation a fait en sorte qu'il y a plus de McDo que de salles de spectacle. Un monde où les multinationales ont accès plus facilement à des subventions que les organismes communautaires. C'est ça qui fait en sorte que la question de qui décide, pour qui, puis à quelle échelle, a jamais été aussi urgente.
3: Ça, c'est la fille de Oui Québec qui venait faire un
2: La bulle, un speech. La bulle, les bulles là, de Oui Québec. Là, ça prend ta bulle sur X.
3: Oui Québec. Elle parle aussi au PQ, de ce que je comprends, c'est une QS beaucoup. Là. Mais c'est ça, une place où il y a plus de McDo que de salles de théâtre.
2: Non, non, regarde, c'est
3: parce que c'est pas la même affaire, là.
5: Je pense que partout dans le monde, il y a plus de théo que de...
3: Ouais, je connais pas une place où il y a moins de... Il y a plus de salles de théâtre que de McDo.
5: À Times Square, en incluant Broadway, il y a plus de McDo que de théâtre.
2: Non, mais... Elle est dans le coco communisme, ça craint d'aller... Oui. Elle, je la connais pas. À un moment donné, elle a déjà eu 4 ans, 5 ans, 6 ans.
3: Oui.
2: Ma petite fille. Elle jouait...
3: Ben, elle est au McDo, elle était contente.
2: Non.
3: OK.
2: Elle jouait un bicycle à pédale, puis... C'est une personne normale. À un moment donné, elle est allée à l'école. Quelle que soit l'école en passant, GND a fréquenté de privé.
3: Oui.
2: Elle est allée à l'école. Elle est entrée en contact avec des profs où les parents sont comme ça. Comme Greta, là. Je connais pas ses parents. Ça m'intéresse pas. Mais c'est l'entourage qui a rendu cette personne-là comme ça. T'sais, prenons cet exemple-là là, qui est donné... Regarde, elle dit des conneries, est exposée, on a le droit de la juger. C'est soit les profs, soit les parents, ou soit les deux. Il n'y a pas d'autres options. C'est pas un extraterrestre, là. On le sait que dans les écoles, il y a beaucoup de bourrage de crâne. Il y a beaucoup d'éco-anxiété, puis on enseigne beaucoup la décroissance. Donc, ça commençait... c'était bien amusant, ça, la décroissance des années 80. Simplicité volontaire.
3: Oui.
2: Hein? C'était ça, le discours de Françoise David. Ah, moi, je suis simple, toi, t'es pas simple. Moi, je me contente de peu. Donc, la bien-pensance, les bonnes valeurs. Mais finalement, on se rend compte finalement que c'est une attaque frontale au capitalisme. Mais ce que je veux dire, c'est qu'elle, elle est le fruit qui est tombé près de l'arbre. L'arbre du communisme, l'arbre du socialisme dans nos écoles. Elle, elle est comme ça parce qu'elle est devenue comme ça. Là. C'est important ce que je dis. Oui. Pour vrai, elle, on peut taper dessus matin, midi, soir, mais c'est le système qui est problématique. C'est pas les individus qui poussent dans l'arbre. C'est les arbres. C'est les institutions. C'est le modèle. C'est les médias. C'est les syndicats. C'est les écoles. À partir du primaire, plus secondaire et cégep beaucoup en sciences humaines. C'est le Québec qui fabrique des...

0: miens. C'est le Dôme qui fabrique des Daumiens. Et c'est à la chaîne. C'est comme une industrie. Il y en a en étole des gauchistes. On dira ce qu'on voudra. Ils tirent juste à 10 % Quand ça s'est mis à descendre dans les rues, là, les carrés rouges, là, c'était à perte de vue, cette affaire-là. À la fin, les casseroles, il y a moins de monde. Là. Mais les consciences contaminées et la transmission de valeurs extrémistes anticapitaliste et anti-américaine.
1: Oui, beaucoup.
0: C'est bien connu là, ici.
1: Ben, c'est ça. L'anti-américanisme était très présent dans son anti-McDo. Il y avait ça. Et tu comprenais plus tard que ben, les États-Unis, yark, caca, excepté Mme Denis.
2: Puis c'est pour ça que je pense que le mouvement indépendantiste a besoin que les progressistes se saisissent du projet. Pas juste pour nommer ce qu'ils refusent, mais d'abord et avant tout pour construire ce qu'ils souhaitent pour le Québec. Mais maintenant... Je pense que les progressistes ont aussi besoin du projet d'indépendance. En sachant que le projet d'indépendance, c'est le meilleur moyen de démocratiser notre économie. C'est le meilleur moyen de réorganiser le pouvoir pour la rapprocher des gens. C'est le meilleur levier contre l'impérialisme américain. Puis c'est pas pour rien que Mme Dany vous inspire. C'est parce qu'il s'est inspiré de nous.
0: Ah, c'est des
2: ben, avec les CPE.
0: C'est pas fait, là. C'est pas fait, là. Les CPA, by the way, au Canada, c'est pas fait non plus. On voulait l'appliquer au Canada. Les libéraux voulaient appliquer le modèle québécois de Maman Pauline au Canada. C'est pas fait.
1: Un peu différent quand même, parce qu'eux autres ne créent pas de structure. C'était la seule différence. Ils subventionnent des garderies d'adit.
0: Ben, c'est déjà pas pire.
1: C'est pas pire.
0: Le prix explose.
1: Oui.
0: Les garderies à 10$ par jour. C'est sûr que tu t'en vas en banqueroute à Toronto quand tu fais garder ton enfant avec les prix torontois, là. Mais le prix syndicalisé, bien conventionné québécois, c'est pas vraiment la structure dont on rêve. Mme Dany, savez-vous quoi? Il aura pas fait même pas la moitié de ce qu'il a promis quand il va arriver à la fin de son shift.
1: Je termine avec QS. Arun Boisy, qui fait un petit vidéo en fin de semaine.
0: On écoutait ça, là.
1: Lui, t'es pas très, très présent, mais en tout cas, peu importe. Là, ça, je l'ai pas vu beaucoup.
0: Délirant.
1: Mais... la clause dérogatoire, lui, il est contre ça. Là, faut enlever ça ou faut la limiter le plus possible, la clause dérogatoire. Bon, c'est quoi? C'est ce qui permet, entre autres, à la loi 101 d'exister puis loi 96, parce qu'il y a des bons et des mauvais côtés, mais peu importe. Lui, il dit, non, faut limiter ça parce que regardez ce que ça peut permettre.
3: Question à choix multiple. Un gouvernement qui utilise la clause dérogatoire pourrait potentiellement limiter le droit à l'avortement, interdire les signes religieux, interdire le droit syndical... légaliser la torture. Toutes ces réponses, en fait, l'utilisation de la clause dérogatoire permet de déroger à tous les droits fondamentaux. Aucun droit fondamental, y compris le droit à la vie, le droit à l'intégrité physique, n'est à l'abri.
1: Passe plus loin, Dariette, le droit de tuer quelqu'un.
0: Ce gars-là, je comprends pas pourquoi les élus de l'Assemblée nationale n'ont pas allumé. Là. Ce gars-là doit être dénoncé par toute la classe politique ce matin. Là.
1: Ouais, mais je pense qu'il laisse aller parce qu'il se représente pas, là.
0: Mais c'est un méga clown, là, ce gars-là.
1: Ah oui.
0: Ce gars-là dit que le gouvernement du Québec pourrait légaliser la torture. C'est un malade, ce gars-là. Là, pour vrai, là. Ça va pas bien dans le coco. Là. Ça va pas bien dans le coco. Mais c'est lui qui disait que tous les députés étaient racistes, etc.
1: Ah oui. Tout ça passe du fait qu'il faudrait interdire malade. Au gouvernement d'interdire les signes religieux. Donc, comment j'amène ça? Ben, je leur dis qu'il pourrait vous torturer. Là.
0: Méchant malade. 7h36 si vous êtes dans Morais Live.
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6: OK. La fluidité, et c'est surtout sur la rive sud ce matin où c'est très compliqué. On va commencer par la 20 direction ouest. Tout de suite après être passé à la hauteur de la route des Rivières, de la route 116, vous avez deux accrochages. Un, premièrement, dans l'échangeur, dans l'entrée d'autoroute, et l'autre à la hauteur de la route 116. Donc, évidemment, si vous arrivez de Saint-Apollinaire, vous allez trouver que ça allait mieux hier. Côté 73, c'est encore compliqué, là. 73, c'est presque jusque sur la rue Beaulieu, où c'est par choc. La 20 S, on a un incident. C'est juste avant d'arriver au photoradar. On a un autre tout de suite après le chemin des îles. Donc, évidemment que dans ce secteur-là, c'est complètement congestionné. Entre les ponts, entre échangeant des ponts et la sortie chemin des îles, vous êtes au ralenti beaucoup, beaucoup sur l'autoroute 20. Charret S, c'est lourd à partir du IKEA en se rendant jusqu'à Saint-Sacrement. La colline parlementaire également très compliquée. Du Frémont-Montmorency, Dorchester, capitale dans les deux directions, c'est lourd également. Et puis, Henri IV et Laurentienne au ralenti dans la couronne nord, 88-670-9098 pour nous dire ce que vous voyez avec 3 cents de rabais. 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
5: Salut, mon Frank, comment ça va?
6: Bon matin, messieurs.
5: Bon lundi!
6: Bon lundi.
5: T'as-tu hâte d'acheter québécois dans une épicerie gouvernementale? Avec des fonctionnaires, puis là, il y a un mouvement de mobilité là-dedans, là. Quelqu'un qui était aux affaires municipales depuis 25 ans, qui est démotivé, il a postulé pour le poste à la viande. L'autre, un ancien à la culture, lui a postulé sur le poste à la poissonnerie, puis oui. L'autre aussi, puis l'autre aussi, puis l'autre aussi, tous des salaires jackés au plafond, avec des produits québécois aussi. 3 bananes, 30 piastres, ça poussait à Donnacona dans une serre. Et ainsi de suite. T'as-tu hâte?
6: Ouais, ça, c'est le bout qui est drôle. Hein. Ils disent dans le... Tu fais référence, pour ceux qui n'ont pas compris, au congrès des solidaires qu'il y avait
5: oui!
6: en fin de semaine. Et c'est drôle parce qu'ils disent deux affaires qui, à mon avis, vont pas ensemble. Ils disent, le but, c'est de pour mettre en valeur des produits locaux puis que ça coûte moins cher. Ben, les amis, en général, les produits locaux, ça coûte plus cher pour une raison qui est... Pour une raison qui nous échappe, là, ben souvent, on se dit, normalement, il semble que si ça fait pas 4000 km pour venir, ça devrait être un peu moins cher, mais ça a l'air que ça marche pas de même.
5: Ben non, mais c'est la production lourde. Les framboises d'Eresco, je sais pas quoi, là, des Californies, là, il y a à peu près 600 terrains de football de framboises en Californie, tandis que les 4 fraises Savoura sont bien amusantes, là, mais à 13$, on achète pour le fun une fois, c'est fini là.
6: Voilà, mais mon point derrière le petit commentaire
5: ironique. Oh, ironique, oui, je sais.
6: Le point, c'est qu'on a un problème de productivité. On n'a pas un problème de. Les produits, ils sont bons, là. Mais il y a un problème de productivité. Pourquoi? Parce qu'on s'entête à faire des trucs à petite échelle. Puis d'essayer de faire tout. Puis
5: on peut pas ici,
6: on va donner une subvention, faire des ananas à Côte-Nord.
5: Non, mais c'est pas qu'on s'entête, mais on n'est pas. Le climat, Jacques Cartier est arrêté ici.
6: Oui.
5: C'est ici qu'on est. Mais il faut faire avec, Étol. Puis il y a eu du baratin dans les dernières années, ça se réchauffe. Mais à un moment donné, ça se réchauffe. Il n'y aura jamais de banane à Boucherville.
6: Ah non, c'est sûr, mais il faut faire ce qu'on est capable de faire.
5: Ça n'arrivera pas.
6: T'sais, les patates, ça fonctionne.
5: Les patates, le navet, les pommes, ça fonctionne de manière extraordinaire. Ah oui.
6: Voilà.
5: Les asperges, puis tout. Mais à un moment donné, les foutues cerises, puis les bananes, puis les kiwis, puis les avocats, ça pousse ailleurs.
6: Mais tu sais, on était en fin de semaine au-delà du réel. Là. J'ai pris quelques notes de tout ce que j'ai entendu. Parce que j'ai pris une balle pour le club. Là. Il y avait, tu pouvais regarder ça en ligne là, sur leur page Facebook. J'ai regardé une bonne partie du
5: le grand rire bleu.
6: Oui, le discours inaugural de Madame Gazal était quand même assez spectaculaire. Je te dirais, elle dit, là, faut se préparer parce qu'il y a un vent de droite qui souffle au Québec. Puis elle dit, il y a 4 partis de droite, puis il reste juste nous autres, là, qui est à gauche. Fait que là, je sais pas trop où ils ont pigé ça exactement. Là. Moi, je regarde les propositions des différents partis, puis je veux dire, même les conservateurs, des fois, on n'est pas sûr si c'est si à droite que ça. Là. Fait que je sais pas trop où ils s'en vont avec ce constat-là. Tu sais, c'est ça le problème, c'est qu'on part d'un constat qui est erroné, là. Je veux dire, la dernière élection, on avait le PLQ qui voulait nationaliser l'hydrogène, puis je sais plus trop quelle autre niaiserie.
5: On l'a oublié, celle-là, en glade, hein?
6: Ben oui. Puis toutes les parties veulent donner des subventions à tout le monde. T'sais, je veux dire, je sais pas d'où ce qu'on s'en va avec le vent de droite. Là. Les Québécois viennent de voter pour Carney. Là. S'il y avait un vent de droite, on aurait 50 députés conservateurs au Québec, là. Tu sais, je veux dire, faut juste revenir à la réalité un instant. Donc là, ils ont jasé entre eux autres toute la fin de semaine, puis ils ont débattu de toutes sortes de propositions. En voici quelques-unes qui ont été adoptées. Donc, la mise en place graduelle d'un revenu de base universelle. Ça, c'est le nouveau nom pour revenu minimum garanti. Je pense que c'est celui que les gens connaissent le plus. Ça, c'était pas dans la plateforme de 2022, donc ça serait apparemment... dans celle de la... On dit un projet pilote. Je sais pas ce que ça veut dire, là, un projet pilote avec un revenu... Il va y avoir du monde en Gaspésie qui vont l'avoir, mais pas ailleurs. Je sais pas
5: projet pilote, ça veut dire, ils disent ça, ils vont le faire, mais c'est pas pour faire peur au monde. Même affaire ouais, que ça. Les photoradars. Exact. Projet pilote, photoradar, sacrifice photoradar. Il en a-tu? Photoradar. Ça n'a jamais été un projet pilote. Ils disent ça pour jouer les hypocrites.
6: Oui, c'est ça. C'est le petit peu par petit peu la théorie de la petite cuillère. Ensuite, tu le dis, évidemment, les épiceries publiques de type grossiste. Et c'est pas caché, hein, dans la locution de Ruba Gazal, elle termine d'une manière enflammée en disant que leur plus grande inspiration, c'est Zoran Mamdani.
5: Let's go, il dit.
6: C'est pas nous autres qui lui prêtent des intentions. Là, c'est elle qu'elle elle dit la gauche apporte un espoir en ce moment.
5: Un bon islamiste bien de chez nous.
6: Ben, puis au-delà de ça, c'est que je veux dire, c'est des idées de fou, là, l'histoire des épiceries publiques. Je veux dire, combien de fois va falloir vous le dire que ça fonctionne pas? Allez voir Kansas City, allez voir tous les exemples qui ont eu lieu. Ça finit par fermer au bout d'une couple d'années. On met des millions de subventions là-dedans. Ça ne marche pas. C'est une industrie qui est trop complexe, qui fonctionne avec des trop petites marges pour pouvoir être administrée par un truc central avec un syndicat puis toute la patente. C'est impossible. Ça fonctionnera pas. Mais c'est pas grave. On a beau le répéter, ça rentre pas.
5: Un crétin ne peut pas comprendre qu'il est crétin quand on lui dit qu'il est crétin. Pourquoi? Parce qu'il est crétin.
6: Ben ça, c'est du crétinisme économique. Là. Ben je suis désolé. Là. Je veux dire, un moment donné, quand tu prôdes... Tu sais, si tu me dis, hey, j'ai une idée, on va faire à la fin, puis je te dis, ben, Dom, ça a été essayé 25 fois ailleurs, ça n'a jamais marché. Quelqu'un de normal est supposé faire, ah, OK, moi, essayer de penser à autre chose. Il n'est pas supposé faire, ouais, mais moi, la 26e fois, ça va marcher. Non, non.
5: Castro n'a pas compris. Mao Tse-tung n'a pas compris. Staline n'a pas compris. Mais moi, Tikaï, je vais essayer, puis ça va marcher. Mettons Sol, par exemple, comme prénom, là.
6: Ouais, c'est ça. Mais je sais pas, vous pourriez au minimum, dire on va regarder ce qu'ils font à New York, puis on va attendre de voir. Si jamais ça finit en flop total comme ailleurs, ben on va laisser faire. Puis si ça a l'air pas trop pire, ben on ira voir. T'sais, il me semble que ça serait la prudence à avoir avec ce genre de projet-là, sachant que c'est souvent des flops.
5: Moi, c'est la culture. Je vais revenir quand même une parenthèse sur les cultivateurs, la culture. Les framboises et les fraises, dress call. Quand vous allez dans des épiceries de chez nous, là, ce qui est en vente, souvent, moi, les framboises, je les adore. Driscoll, juste pour, vous voyez ça sur la petite boîte. 100 000 tonnes métriques de framboises par an à l'échelle mondiale. C'est le plus gros volume parmi les producteurs de framboises. 1000 producteurs indépendants dans une vingtaine de pays, c'est ça, Driscoll. Chiffre d'affaires 2,6 milliards. Mais ça date de 2020, donc on est rendu à 3, grosso modo. C'est 5 000 emplois directs. Les producteurs indépendants emploient jusqu'à 115 000 travailleurs agricoles au total. Mais nous, on va se partir des serres pour faire pousser des fucking framboises à Beauceville, à Thetford, à Clermont, pas loin de Baie-Saint-Paul, puis à Shawinigan-Sud. Sérieux, là? C'est sérieux, là? Yeah. Tigus et Timous, communistes, c'est ça qu'il y a eu en fin de semaine, un show de Tigus et Timous.
7: Savez-vous quoi? Le monde va continuer à acheter des Driscoll, là. En fin de semaine...
5: Ils achètent le moins cher possible, Dan.
7: En fin de semaine, le pot double, là, le paquet double,
5: oui.
7: 4,99. That's it.
6: Mais c'est ça le point, les gars, c'est qu'il y a un double discours dans leurs affaires puis dans celui de beaucoup de partis politiques ou de militants pour les affaires locales. C'est qu'il est d'un côté de la bouche, ils nous disent hey, « c'est pas drôle, les gens en arrachent, puis il va falloir faire des épiceries publiques pour que les prix soient moins chers, le monde n'est même plus capable de s'acheter des ramen, puis tout ça, OK. » Puis de l'autre bord, ils nous disent « ben là, va falloir boycotter les produits d'ailleurs puis acheter le plus possible local. » Ouais, mais ces deux affaires-là, les amis, sont incompatibles. C'est incompatible. Les gens qui en arrachent, là, puis qui comptent le sen, puis qui se ramassent qui sont sur Rebi, puis qui checkent les coupons, puis les HelloFresh de ce monde, puis tout, là, qu'est-ce qu'ils font, là? Ils achètent les affaires les moins chères parce qu'ils ont pas d'argent, puis ils s'en foutent un peu de c'est quoi la provenance, que ce soit local ou que ça vienne du Bangladesh, ils en ont rien à cirer.
5: Rien à cirer.
6: Parce qu'ils ont pas les moyens d'en avoir quelque chose à cirer. Ça, c'est une affaire de petits bourgeois, ça. Des histoires de checker la provenance, moi, mais regarde mes belles dates, là, bio, puis tout ça, c'est des affaires
5: c'est
6: de
5: bourgeois. C'est la merde, sauf pour les abosas, les hypocrites qui tombent dans le faux boycott. Ah, moi, j'achète pas américain. Moi, j'achète en Argentine. Non, non, achète-en pas pantoute, c'était pour boycotter, fais un vrai boycott. Mais, tu sais, la trompette orange a provoqué un genre de boycott. Ah, moi, je regarde.
6: Un genre de psychose.
5: Un genre de psychose. Mais en général, les gens ne regardent pas. En général, c'est les tomates, 2,99 la livre, 1,99 la livre, on y va là. Moi, les tomates, en balance, ça pousse où? Je sais pas. Moi, je paye pas cher. Moi, il faut que ça roule, là. Bing, bing, bing. Moi, je regarde les grosses étiquettes. Ces grosses étiquettes, ça veut dire que c'est en spécial. Yogourt, ça va être ça cette semaine. Merci.
7: Puis les tomates, t'as 3000 sortes qui sont là, sont dans le même présentoir. T'as juste regardé.
5: Il y en a qui sont plus palettes.
7: Il y en a une à 1,99, tu regardes. Puis souvent, les moins chères, c'est les plus belles parce qu'il y a un plus gros roulement.
5: That's it, on les achète.
6: Ouais, c'est ça, en plus, ben oui. Écoute, autre proposition, on parle de créer un impôt sur les familles les plus fortunées avec une taxe annuelle de 1% à partir de 25 millions de dollars. À partir de 100, ça monte à 2%. Et là, le plus drôle, moi, je trouve que c'est tellement malhonnête parce qu'ils font à croire aux gens avec ça que c'est comme s'il y avait une taxe seulement de 1%. Non, c'est parce que ça se rajoute à tout le reste qui est déjà payé. Mais le plus drôle, c'est on dit avec ça, la mesure pourrait rapporter 5 milliards de dollars. Excusez-moi, là, votre gain en un an, il est effacé. Là. La croissance des dépenses de l'État est telle que votre 5 milliards, il faut absolument aucune différence. Là. Quand je dis aucune, c'est 0, 0, 0. Là. On rentre 5 milliards de plus dans la machine du Québec, puis il se passe rien.
5: Là. Non, il se passe rien.
6: Il n'y a pas plus de monde qui.
5: C'est 5 3 milliards, jours pour payer la santé. 3 jours.
6: Ben, c'est ça. Ils vont faire 2-3 semaines, ils vont acheter une coupe de machine, puis c'est fini. Là. Fait que, tu sais, ces mesures-là, c'est que pour faire du genre de populisme. Tu sais, il y en a qui en ont beaucoup, vous autres, vous en arrachez, on va aller les envoler un peu. Mais le gain net de ça, c'est en admettant qu'ils réussissent à avoir les 5 milliards, là, ce qui est quand même un pari assez risqué.
5: C'est inventé, là.
6: C'est un chiffre inventé. Mais la proposition la plus dangereuse, à mon avis, c'est la suivante. Là. On prévoit en outre inclure 100% des gains en capitaux dans les revenus imposables des particuliers. Ça, là, rappelez-vous le shit show qui est arrivé à Ottawa. Pour l'instant, c'est 50% là, le taux que tu payes sur tes gains en capitaux. Qu'est-ce que ça veut dire en français? T'as un bloc, tu le vends, t'as fait 100 000 dessus, 50% du 100 000 est imposable. Les libéraux avaient tenté de monter ça à 66%. Carney est revenu en arrière. Le Québec est revenu en arrière. Pourquoi ils sont revenus en arrière? Un, parce qu'il faut que tu t'arrimes un peu à ce qui se passe ailleurs sur le continent. Sinon, tu as un méchant problème de d'attractivité pour les investissements étrangers.
5: Oui.
6: Et l'autre point, c'est que quand tu taxes à 100% ou au-dessus d'un certain pourcent, ce que tu trouves à faire, c'est que tu taxes l'inflation, en fait. C'est ça l'affaire, c'est qu'il y a, une inflation là, qui est là. Puis si tu taxes à 100% ton gain en capital, ben tu te reviens à dire, ben regarde, en réalité, ta propriété a pris de la valeur, mais à cause de l'inflation, la valeur est beaucoup moindre que ton gain réel. Donc si je te taxe à 100%, c'est comme si je venais de dire que je prends l'argent qui est relié à l'inflation. C'est complètement sauté là comme idée économique. Complètement. Les autres, tu passes 50 à 66, c'est 100%. 100% inclus dans les revenus imposables des particuliers. C'est complètement loufoque, là. Une idée complètement loufoque. En voilà une autre. Plafonnement des loyers également. Et on permet maintenant, on dit qu'en fait, si les
5: comme propriétaires... Comme même Denis.
6: Si les propriétaires veulent augmenter les loyers au-delà de l'inflation, parce que, par exemple, ils ont eu une augmentation de taxes municipales, parce qu'on leur a demandé, parce qu'il y a eu un problème dans le bloc, puis ils ont dû refaire XY à faire, c'est plus les locataires qui doivent aller devant le TAL, le tribunal administratif du logement, ce sont les propriétaires qui vont devoir y aller pour justifier les hausses, puis s'ils le font pas, c'est 10 000 piastres d'infraction, jusqu'à 100 000 piastres pour une personne physique, puis 200 000 piastres d'amende pour une personne morale. Donc, une compagnie de gestion. Puis Madame Gazal, dans son, je terminais là-dessus parce que c'est complètement loufoque. Ouais. Là, elle nous dit, elle compare en fait les propriétaires à des alcooliques. Là, tu dis, ben voyons. Elle dit, à un moment donné, les élus ont dit que la société ne tolère plus des gens sur la route en ayant bu de l'alcool. Donc, on va sévir, on augmente les pénalités et on a mis en application nos lois, explique l'élu. Le gouvernement, un gouvernement solidaire dirait qu'on ne tolère plus des familles qui souffrent et vivent dans des appartements insalubres. Fait qu'autrement dit, t'es un propriétaire de logement, t'es comme un genre de gars susceptible de prendre ton char en état d'ébriété, là. Il faut te surveiller. Puis ça a tellement brassé que c'est Radio-Canada qui rapporte ça, que t'as une militante, ça fait 20 ans qu'elle est à QS, 20 ans, Madame Nathalie Fortin, puis elle a s'est levée pendant le congrès, puis elle a dit, moi, j'en ai un bloc, là, puis j'ai une coupe de locataires. C'est ça. Puis je suis tanné qu'on me fasse passer pour une malade mentale.
5: Exact. Fait que là, elle, Ruba, en réaction à ça, a dit, ouais, mais là, c'est vrai, là, on fassera pas les petits propriétaires, là, c'est les gros. C'est n'importe quoi. Qu'est-ce qu'un gros propriétaire, qu'est-ce qu'un petit propriétaire qui va dresser la ligne?
6: Ben, c'est surtout qu'en dernière instance, là, quel est l'impact de ces affaires-là, à part de nuire à tout le monde, puis de monter les propriétaires contre les locataires, puis d'envenimer une situation problématique, ça ne changera rien au problème de fond. Le problème de fond, c'est qu'il manque d'offres. Il n'y a pas assez de logements pour la quantité de monde.
5: Ils l'ont dit, 50 000 logements sociaux en 4 ans.
6: Ben oui.
5: Ils disent n'importe quoi.
6: Mais là, ça, c'est la surenchère. Toutes les parties vont faire ça. Nous autres, on a 50 000 logements, 100 000 logements.
5: Ben, il va falloir les ramener à la raison. C'est carrément de la grosse drogue, là. C'est carrément de la grosse, du gros wax pen. Là. C'est Magical Mystery Tour, c'est du LSD, là. C'est une autre réalité totalement. Tant qu'à 100 000, 150 000, voyons donc!
6: Ben oui, mais je pense pas qu'on va décoller du 8-9% avec ce que je viens de voir. Là.
5: Décoller de 9% de quoi?
6: Des sondages. Hein. Ils sont pognés à ça, 8-10% à peu près.
5: Ça
6: là,
5: va rester
6: je
5: là.
6: Je pense pas qu'on va décoller de ça. Avec, c'est des propositions qui...
5: Complètement débiles.
6: Des propositions qui changeront rien
5: débiles,
6: au problème.
5: Qui boisit en plus avec son vidéo, qui dit qu'avec la clause nonobstant, un gouvernement québécois, quel qu'il soit, pourrait légaliser la torture. Ah, lui, il est malade, là. Lui, il est carrément sur le crack. Il saute.
6: C'est la seule affaire que je pourrais lui donner par rapport
5: à... pas d'allure, man.
6: Par rapport à leur alter ego, NPD ou fédéral, la seule affaire que je pourrais lui donner, c'est qu'il y avait moins d'affaires farfelues. Tu sais, l'NPD, ils arrivent là, ils ont des plumes, puis ils parlent des LGBT pendant 3 heures.
5: Ouais, on n'était pas là.
6: C'était moins fucké que ça, quand même, faut le dire. J'ai regardé des extraits, puis c'était quand même... Je pense qu'ils sont revenus sur la terre un peu, au moins dans le discours, dans l'image, là. C'est moins saucé que ce que tu peux voir au fédéral. Ça fait quand même du bien à voir. Mais globalement, je veux dire, les propositions qui ont été discutées, c'est un peu du n'importe quoi, là.
5: C'est n'importe quoi. Merci beaucoup, Frank. Yes. On se rejase vendredi. Ciao. Il est 8h02. En revenant, il a été la cible de QS et il entend répliquer de manière, somme toute, assez virile. François Lambert, au retour.
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7: Ça sera pas un petit lundi, je vous le dis, là, c'est quand même très, très lourd un peu partout ce matin, ben, si on compare avec les autres lundis. On commence par Charest. Charest, il y a de l'attente dans le secteur Jouvence, Champigny, en se rendant jusqu'à Duplessis. On a un petit break, mais après ça, on recommence au ralenti dû à un accrochage. L'accrochage, en fait, j'ai accrochage, c'est un incident qui a lieu, c'est à la hauteur presque arrivé à Henri IV. Donc, dépassé Henri IV, je veux dire, presque arrivé à Robert Bourassa. Donc, c'est sûr que ça va causer des ennuis supplémentaires. Ennuis également sur Capitale direction ouest. Dans le secteur Charlebourg, Beauport, on a de la circulation pas mal également sur Laurentienne et R4 direction sud dans la Couronne-Nord. Si on regarde maintenant tout ce qui s'en va vers le centre-ville, c'est compliqué. L'axe Henri IV, boulevard Laurier, Robert Bourassa, c'est très lourd, très, très lourd ce matin. Même chose si vous entrez sur la colline parlementaire par Dufresne-Montmorency et ou par Dorchester. Quand on regarde le petit Champlain également, ça devient compliqué pour les gens qui veulent accéder, qui veulent faire le détour. On passe par le boulevard Champlain, puis finalement, on se rend compte que ben, on est également jamais dans ce secteur-là. Sur la rive sud, c'est le Dawa total. L'accès au pont, c'est très, très compliqué. Dû à un accrochage qui veut pas cesser de finir, c'est sur la 20 direction ouest, à la hauteur de la chute Chaudière. Donc, tous les gens qui partent de l'ouest et qui veulent se rendre vers les ponts le pont Pierre-Laporte, ben ce matin, vous l'avez dans le pâté au saumon. Et la même chose pour 20 direction S. C'est sorti du chemin des îles. Il y a un incident là et ça vient causer des ennuis supplémentaires. Vous nous écrivez au 418-670-9098 pour nous dire ce que vous voyez sur les routes. 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
4: Les lundis des millionnaires. Lundi des millionnaires. Les lundis des millionnaires. Comment ça va, François Lambert?
5: Ben, ça va super bien. J'arrive de Fermont et pendant que j'étais là-bas, ben, Québec solidaire a décidé de m'utiliser.
4: Ben oui, comment ça s'est passé ta fin de semaine?
5: Une super belle fin de semaine. J'ai été donner une conférence et découvrir le Grand Nord. J'ai bien aimé ça. Mais à un moment donné, j'avais pas lu les journaux le samedi matin. Et à un moment donné, je reçois des textos. Et, François, t'as-tu vu? T'as-tu vu? Puis là, je m'en vais voir. Mais j'ai dit, pourquoi qu'on m'utilise? Dominique, qu'est-ce que je fais dans le débat?
4: On veut des clics, François.
5: Je sais bien.
4: On veut des
5: clics.
4: Mais
5: à un moment donné, je suis un entrepreneur qui n'a jamais demandé une subvention. Donc, je n'ai pas été utilisé dans aucun discours politique parce que je dois rien à l'État. Là, les gens vont dire, non, tu dois ton éducation à l'État. Ah, ben, parfait. Ben, c'est pour ça que mes parents ont payé des taxes ou pas parce qu'on était trop pauvres. Donc, j'ai été au service public, mais je dois rien plus. C'est pas parce que tu m'as donné mon éducation que tu m'en dois, que je t'en dois à vie non plus. Là. Tu sais, à un moment donné, il faut arrêter de capoter. Mais pourquoi qu'après ça, ils m'utilisent, puis j'écoutais un paquet d'entrevues, puis après ça, je me tairais pas. Moi, j'étais un peu tanné que la CSN, il y a 2 semaines, nous a demandé à Éric Gravel, Olivier Primeau, Luc Poirier, fermez-vous dans la trappe, vous autres, vous avez réussi. Puis vous comprenez pas le vrai monde, tu sais, le monde, le vrai. Là. Nous autres, on est une gang de déconnectés dans nos tours d'ivoire, puis on fait juste écrire des statuts Facebook pour faire chier le monde. Là. Puis après ça, ils m'utilisent encore. Mais c'est de la diffamation, Dominique. Okay? À un moment donné, là, moi, je suis un peu tanné de penser que les gens arrêtent pas de penser, pas tout le monde, que, OK, parfait, j'ai un paradis fiscal. Bien, c'est sûr, pour réussir, bien, j'exploite mes employés, c'est bien évident. Hein? Parce que c'est ça le rôle d'un entrepreneur. C'est ça le rôle de quelqu'un qui a de l'argent de côté. C'est un exploiteur. Quelqu'un qui paye pas sa juste part d'impôt. Mais comment, qui sont pour savoir quelle est ma juste part d'impôt? Tu veux m'utiliser? Tu veux m'instrumentaliser? Mais c'est quoi ma juste part d'impôt? Tu le sais-tu? Non, c'est pas public. J'appelle ma juste part d'impôt. Tu vas me dire, ah, mais t'es capable de mettre de l'argent de côté. Tu sais, Dominique, que chaque fois que le gouvernement donne une pièce à n'importe qui, aux entreprises, aux particuliers, vous savez que pour faire rouler l'économie, le fameux « on va remettre de l'argent dans la classe moyenne pour faire rouler l'économie », tu sais ce que les gens font avec la pièce qu'ils reçoivent? Dans 70 % des cas, ils s'en vont payer des dettes ou ils s'en mettent de côté. Ils n'utilisent pas ça pour faire rouler l'économie. Donc, Québec solidaire, c'est une bande de déconnectés, une gang de rêveurs qui n'arrêtent pas de faire de la division au Québec. C'est ça qu'ils font les syndicats, c'est ça qu'ils font Québec solidaire. Ils divisent les gens pour qu'on se pogne ensemble puis qu'il y ait une fraction de dire « les riches versus les pas riches ». Moi, OK, je suis à l'aise financièrement. Ben oui. Ça ne me tente pas de payer une taxe de luxe supplémentaire parce qu'à tous les jours, je paye une taxe parce que je consomme. Puis je paye des taxes, puis la TPS TVQ, que je paye, c'est pas moi qui les paye, je récolte au nom du gouvernement parce que je roule une entreprise. Et si j'ai pu lancer l'entreprise que j'ai là en ce moment, faire travailler 30 personnes dans mon coin, c'est parce que peut-être j'ai vendu une entreprise avant. Une entreprise, Dominique, que l'État oublie, là, quand on vend l'entreprise, ben oui, on s'enrichit. Mais tu sais que l'État s'enrichit en tabarnouche aussi, là.
4: Donne des chiffres,
5: là. Regarde, vas-y. J'ai vendu une entreprise qui avait un chiffre d'affaires de 100 millions avec 3 000 employés. On n'a pas vendu ça pour un sac de chips, là. OK? Ça s'est bien vendu, mais le gouvernement, un coup qu'on a payé toute la patente, on n'avait pas d'échappement fiscal, on n'avait rien, on est ici. Bien, le gouvernement, à un moment donné, sur le gain en capital, puis qu'est-ce qui reste? Lui, il a ramassé 25 % en passant de tout ça. Pendant tout ce temps-là, le gouvernement n'était pas là pour m'aider. T'es pas là pour m'aider en pleine nuit quand les systèmes pétaient. J'ai pas chiolé. Ça fait partie du rôle qu'on a dans la société de redonner. Ben, on redonne à ce moment-là. Quand je suis assez débile d'aller m'acheter un camion qui vaut 425 000 $, ben, dans le 425 000 que j'ai, là, que j'ai payé, il y a 100 000 $ de taxes qui s'en vont là-dessus. TPS, TVQ, taxe de luxe.
4: Taxe de luxe, oui.
5: OK? Fait Fait qu'à un moment donné, là, quand j'entends, là, ça fera pas une grosse différence sur le 25 millions François Lambert de ce monde. Le problème, c'est pas la différence que ça fait, c'est l'utilisation qu'on va en faire. C'est là que ça va faire une différence, parce que t'es bien mieux de, je suis bien mieux de le garder, mon argent, puis le faire fructifier, que de le donner au gouvernement qui va le gaspiller de toute façon. Y a-tu quelque chose qui est bien géré? Il n'y a rien qui est bien géré en ce moment, Dominique. Je ne veux plus en donner le maudit sien au gouvernement. Je veux que le gouvernement se réveille le matin et dise « Ce département-là, on n'a pas besoin. » François Legault avait mentionné qu'il y avait 400 organismes qui aident les chômeurs au Québec. Okay? C'est de compétence fédérale. On paye 400 organismes. Après ça, tu vas me dire « Fais ta part. » Non, fais ta part puis enlève-moi ça, tout ce petit niaisage-là. Je t'allais, Dominique, de toujours... penser qu'on va siphonner. Ce matin, on entend encore un autre économiste, il faut augmenter les taxes, on n'en paye pas assez, il faut avoir un payage.
4: Es-tu bonne,
5: on va ajouter un payage.
4: Non, mais dans presse, on n'a pas...
5: Ben oui.
4: Les villes n'ont pas assez augmenté de taxes. Les taxes, il faut les augmenter. Il faut en plus mettre une taxe sur l'eau et en plus la taxe kilométrique. Non, ça va commencer à rentrer dans la tête du monde.
5: Ben oui, on va mettre une taxe kilométrique. Donc, nous autres, qu'est-ce qu'il va falloir faire bientôt? Là?
4: Rouler
5: on
4: le moins possible.
5: On va faire notre rapport d'impôt. Donc là, chaque année, il va falloir faire un bilan. OK, combien qu'on vaut? Puis là, ben, il faut mettre des inspecteurs. François Lambert, as-tu dit que tu valais 5 millions? On va aller voir combien tu vaux. Donc, on va éplucher tes actifs parce que c'est dépendamment. C'est pas pareil.
4: Mais l'odomètre, comment tu vas... il va y avoir des
5: caméras. Là, l'odomètre, on va regarder. Tu vois, OK, mais toi, tu t'en vas à ton usine à Notre-Dame-la-Paix. Ouais, là, tu en fais du kilométrage. C'est pas pour le travail, mais faut-tu te prendre... là, on va monitorer. Sincèrement, là, on est en train de bâtir une société d'inspecteurs puis de vérificateurs.
4: Ben, c'est 1984, là.
5: C'est juste ça qu'on fait. On fait des nouvelles règles.
4: La surveillance. Mais regarde, je vais te donner des chiffres pour enchérir ton point. Ceux qui font 100 000 et plus au Québec, c'est 12 % des contribuables. Ils payent 72 % de l'impôt. Ceux qui font 200 000 et plus, c'est 2 % des contribuables. 200 000 et plus, ils payent 34 % de l'impôt. Ceux qui gagnent 200 000 et plus payent 34 % de l'impôt total. Grosso modo, 11 milliards d'impôts.
5: C'est pas égalitaire, mais c'est correct.
4: Okay? Non, non, je dis pas que c'est correct ou pas correct.
5: Exactement. On l'a fait notre juste part d'impôts. On la paye notre juste part d'impôts.
4: Pour des services de merde, en passant.
5: On a des services de merde et on est tanné. C'est ça qu'on est tanné de dire. Arrêtez de me les siphonner. Puis en passant, les villes, c'est les plus hypocrites, Dominique, parce que à chaque année qu'il y a des nouvelles constructions, il y a des nouvelles taxes qui rentrent. OK? Donc, ils ont déjà des revenus supplémentaires. C'est à eux autres d'en générer plus en donnant plus de permis. Oui. Ils en veulent plus d'argent, mais faites ça. Vous vous limitez dans la capacité d'aller chercher de l'argent, mais on dit, on va augmenter les taxes foncières. Sincèrement, Dominique, à un moment donné, on peut pas continuer comme ça. On va attendre quoi? Que l'élastique pète, puis être obligé de faire comme l'Argentine, puis là, mettre quelqu'un au pouvoir qui va mettre la hache totale partout, parce que c'est ça qu'on va avoir besoin à un moment donné. Le nombre de fonctionnaires qu'on a embauchés depuis 2015 dans tous les départements, ça n'a aucun bon sens. On n'a plus de service.
4: Non, on
5: ne peut plus aller à l'hôpital. On peut plus aller à l'hôpital. On ne peut plus aller nulle part. Notre système d'éducation craque de partout. Ça n'a pas de bon sens. On a des dépassements de coûts partout. La seule place où je suis d'accord avec Québec solidaire, c'est qu'on a trop de subventions. J'en veux pas de subventions aux entreprises. Arrêtez de donner ça. On vient de donner, Dominique, au fédéral, 484 millions à Ford pour qu'il se modernise son usine de pick-up.
4: Alors qu'il y en a de l'argent, Ford a regardé
5: Il y en a de l'argent? Oui. Puis est-ce que c'est le rôle du gouvernement de venir aider?
4: Je suis tanné de ça. Les grosses entreprises. Il faut falloir couper à Chainsaw, ça c'est clair. Je veux t'entendre sur les épiceries. Ça a fait jaser en fin de semaine. Les épiceries d'État, t'es dans l'agroalimentaire. Décris-nous la stupidité de ça.
5: Écoute, la réalité de l'inflation, mais quand tu connais rien... Tu fais des beaux mots, des beaux discours à la Québec solidaire, puis là, tu dis, ben le PDG de Métro s'est versé 26 millions, donc c'est pour ça que les légumes coûtent cher. Bon. Ce que les actionnaires décident de verser au PDG, ça leur appartient. La réalité, c'est que ils ne font que du 2 % La grosse augmentation de dépenses, c'est le transport. Le Costco québécois que la gang de débiles veulent faire, là, OK? il va falloir qu'ils achètent les légumes quelque part. Il va falloir qu'ils achètent ces cannes quelque part. Parce que les gens, si on va les magasiner, il va falloir qu'il y ait au moins, c'est en moyenne 40 000 items qu'il y a dans un métro ou dans les Loblaws. Donc, ils vont acheter les mêmes affaires qu'ailleurs. Ils n'auront pas le choix, là. On se promène d'une place à l'autre, c'est juste les prix. Donc, comment qu'ils vont arriver? Une affaire gérée par l'État avec très peu de gestion, parce qu'il va falloir que ça soit syndiqué, il va falloir qu'ils payent des salaires très, très élevés selon leur façon de faire. Tu sais, sincèrement, tu regardes ça, tu te dis, mais ils sont complètement déconnectés. On vient de se brûler avec le panier bleu. On n'est pas capable de gérer. On a la SAQ qui est rentable parce qu'on boit. Sinon, ce ne serait pas. On choisit les prix qu'on veut avec la SAQ, c'est l'exemple parfait. On choisit les prix selon le dividende qu'on veut donner. Donc là, on va une société d'État pour redonner. Ben, c'est pour ça qu'on a besoin. Regarde, là, on n'a pas à Québec, j'en ai pas non plus à Montréal, mais Liquidation Marie, qui s'installe un peu partout, fonctionne. Est capable d'arriver avec des prix agressifs en achetant des choses qui sont sur le bord de passer date. Il faut laisser le système privé faire sa job et non pas...
4: Absolument.
5: Et non pas des débiles. C'est complètement débile. À un moment donné... Puis le problème, c'est que Québec solidaire dit tellement de niaiseries qu'on les met front page partout.
4: Ben oui. Ben, les journalistes sont d'accord avec ça. Les journalistes adorent ça et les journalistes en redemandent. Je te laisse là-dessus. Ça a été excellent ce matin. Puis continue d'exploiter les gens.
5: J'aime tellement ça me lever le matin. J'adore. Moi, je confisque le passeport des gens. Moi, c'est ce que je fais.
4: Donne ça à ton gars. Ah, il parle pareil comme toi, ton gars. Je me ferme les yeux. Je me dis, coudonc, c'est-tu de l'AI, encore une fois? Un scandale AI. Tabarouette. La génétique.
5: Oui.
4: La génétique.
5: OK, merci.
4: Salut, bye. Merci, salut. François. Ciao. Son gars qui je pensais au début que c'était de l'AI, pour vrai. Il a pris le corps d'un autre. Il a mis la voix de François Lambert. Non, c'est son gars. Parce qu'à un moment donné, il dit mon père, si mon père, ça, mais il parle pareil. Il ressemble un peu aussi. Au travail. Il est 8h25, attache ta tuque, du M débarque.
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9: C'est la Rive-Sud qui retient notre attention et la Haute-Ville, c'est l'accès à la colline parlementaire et l'accès au pont Pierre-Laporte, peu importe où vous arrivez, c'est vraiment compliqué. Il y a un incident, c'est à la hauteur de la chute Chaudière sur la 20 direction Est. C'est depuis 6h15 un matin. Donc, on n'est pas capable de ramasser les guenilles. Résultat, ben vous attendez. C'est un peu de même. Hein? 88-670-9098 pour nous dire ce que vous voyez sur les routes cette semaine. 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
11: Éric Duhem, salut, comment ça va?
12: Bonjour Dominique, ça va très bien.
11: Plongeons d'entrée de jeu. Aimerais-tu ça, des épiceries québécoises? Il me semble que faut nourrir notre monde, Éric. Un peu de cœur un matin, la droite, allô?
12: C'est incroyable, hein? Québec solidaire qui est en train d'importer l'idée la plus folle du maire de New York. Ça, c'est les mêmes gens là, qui nous disent que s'ils parlent de l'américanisation du Québec puis qu'ils essaient de diaboliser les États-Unis. Puis à chaque fois qu'ils proposent une idée, c'est toujours une importation américaine qui essaie d'implanter au Québec. Une implantation qui marche même pas aux États-Unis, mais qui essaierait de mettre au Québec. C'est complètement fou. Puis ce qui est grave, là, c'est que ça, c'est Québec solidaire qui dit ça. Mais je veux juste vous rappeler que Paul Saint-Pierre Plamondon, il y a quelques mois, disait essentiellement la même chose en disant que le problème, c'est que l'épicerie Montel, il pensait que c'était à cause des propriétaires de supermarchés, là. Fait que ces gens-là, le QS et le Parti québécois, ont une méconnaissance totale de c'est quoi une économie de marché. Les épiciers, là, ils gagnent 2-3% le maximum sur ce qu'ils vous vendent, là. C'est pas vrai qu'ils se remplissent les poches à vitesse grand V puis ils sont les seuls qui se font dans le commerce de détail comme ça, qui se font du 40% puis du 50% de profit, là, c'est la SAQ, puis c'est un monopole public en passant, là.
11: Et l'inflation alimentaire, répétons-le, Éric, c'est le transport, Il faut soulager ces...

0: C'est ça, les truckers avec une baisse
1: ça,
0: du prix.
1: Ils n'aiment pas ça parler de ça, eux autres. Ils n'aiment pas ça parler de ça. Puis, tu sais, ça n'a jamais fonctionné, une économie centralisée, planifiée, communiste. Là. Si ça fonctionnait, on le saurait, puis l'URSS existerait encore. Là. Puis, c'est, je pense que c'est Adrien Pouliot, hier, qui mettait sur sa page, ça me rappelait effectivement le même souvenir quand j'ai vu ça. On disait qu'une des raisons pourquoi le communisme est tombé dans l'ex-URSS, c'était parce que, notamment, une fois, Boris Eltsine s'était rendu aux États-Unis et avait demandé de visiter une épicerie sans que ça soit stagé. Il est arrivé dans une épicerie au Texas et il est rentré puis il pensait que ça avait été tout fait par des fonctionnaires puis des gens du cabinet politique pour montrer, pour l'impressionner. Il croyait pas ça. Fait qu'il a demandé à son chauffeur de l'amener à un autre supermarché pour voir s'il y avait autant de diversité puis de concurrence. Puis là, ils sont allés dans un autre quartier puis il est arrivé là. Puis il a dit, tabarnouche, comment c'est que nous autres, l'URSS, qu'on est une des plus grandes puissances au monde, on a des richesses extraordinaires, comment ça se fait qu'on n'est même pas capable d'avoir rien sur nos tablettes? Puis comment ça se fait que on n'a pas, il n'y a pas de cette concurrence-là, il n'y a pas cette diversité-là, puis que les gens attendent en file dehors alors qu'ici, personne n'attend? Et c'est une des raisons qu'il l'avait fait changer puis qu'il avait décidé qu'il voulait combattre le communisme. Fait que c'est intéressant qu'aujourd'hui, nous autres, on a du monde qui veulent régresser puis aller dans le sens contraire. Ça en dit beaucoup sur l'idéologie fondamentale de QS, mais même aussi un peu du Parti québécois.
0: Absolument, absolument. Puis regarde, on va voir. Eux autres ont parlé quand même en vase clos à leur crowd, là. 50 000 logements sociaux en 4 ans. T'sais, tu lances ça, ah, c'est du populisme, mais on t'accuse d'être populiste. T'sais, la droite, oh, populiste, populiste. Hey, ça, c'est du populisme turbo, là.
1: Ben oui, mais puis comment... Tu sais, c'est toujours... L'argent va toujours pousser dans les arbres dans ce modèle-là, hein? Comment? Ah, oh, c'est pas grave, on va taxer les riches. C'était ça en fin de semaine.
0: Qu'est-ce que t'as pensé de ça, d'ailleurs, l'attaque tous azimuts contre les riches, alors que, répétons-le, ceux qui gagnent 200 000 et plus au Québec, il y en a 162 000 personnes, OK? C'est 2 % mais ils payent presque 35 % de tout l'impôt. Donc, ce que vous appelez les riches, là, ben, c'est ça. Ils payent leur part, à mon avis, mais pas selon Ticus et Timus.
1: Non, pis c'est autant les épiceries que l'idée de taxer les riches, c'est toujours le même problème. C'est que c'est des gens qui ne comprennent pas le fonctionnement de l'économie de marché. Ils comprennent pas l'impact de leur politique désastreuse. Ils regardent pas ce qui s'est passé dans le monde quand on a employé, qu'on a essayé d'utiliser ces méthodes-là. C'est pas vrai que ça va créer plus de richesse. Hein? Trop de taxes tue la taxe. Ce qu'on se rendrait compte, là, si on faisait ce que Québec solidaire propose aujourd'hui, c'est qu'il y aurait moins de revenus qui vont rentrer dans les coffres de l'État parce que les gens qui ont de l'argent, ou bien même engager des bons fiscalistes pour être sûr de te payer moins d'impôts et d'essayer de trouver une façon de mettre leur argent à l'abri de l'impôt, ou ils vont aller le placer ailleurs. Et ils vont donc... Parce qu'à chaque fois qu'une personne qui gagne plus que 200 000 quitte le Québec, là, vous comprenez que c'est un drame, là, parce que ça fait en sorte que... Ceux qui restent, là, mettons le 2 % il y en a 1 % qui s'en va, là, mais le 1 % il ne peut pas supporter 37 % des impôts à lui tout seul, là, à moins que tu doubles ses impôts, fait qu'ils vont avoir une pression pour qu'ils quittent encore plus rapidement. Et oui, toutes ces conditions-là font qu'on n'a plus intérêt à travailler puis à investir au Québec.
0: C'est ça.
1: Ça décourage le travail puis l'investissement, ce qui tue l'économie. Il faudrait qu'un jour, ils prennent un cours d'économie 101 puis qu'ils se mettent ça dans la tête et qu'ils essayent de comprendre ça, là, parce que tous leurs autres projets... Oui, il faut maintenir un filet social au Québec. Oui, on veut que le système de santé soit accessible à tous. Oui, on veut un meilleur système d'éducation. Mais pour ça, il faut créer de la richesse, il faut exploiter nos ressources, il faut arrêter de s'attaquer à celles et ceux qui réussissent et qui travaillent fort.
0: 40 % ne versent pas d'impôts, en passant, peut-être le dire. Et il y a quand même beaucoup de fonctionnaires, de hauts fonctionnaires qui gagnent 100 000 et plus. Ceux qui gagnent 100 000 et plus, ils payent 72 % de l'impôt payé. À leurs yeux... Quelqu'un qui gagne 100 000 et plus est riche. Donc, il s'attaque à beaucoup de fonctionnaires. Ça m'étonne que les syndicats ne soient pas sortis contre ça.
1: C'est un peu spécial,
0: là. Il y a beaucoup de fonctionnaires, des hauts fonctionnaires, je parle pas de la secrétaire aux affaires municipales, là, qui gagnent 100 000 et plus. Il y en a énormément.
1: Ouais.
0: Les syndicats sont hauts pour défendre ces gens-là face aux attaques sauvages de QS, les communistes qui veulent augmenter leurs impôts. Je trouve ça le fun. Il y a un genre de guerre civile qui s'en vient au sein de la gauche, là.
1: Oui, puis j'ai remarqué aussi que hier, il y a eu une propriétaire d'un petit immeuble, là, la madame a un duplex, là, puis elle est allée dire, là, comme, écoutez, là, vous pensez que je suis une multinationale, puis je suis une riche, puis vous voulez me taxer.
0: Il y en a beaucoup.
1: J'ai déjà des problèmes. Puis écoute, ça, là, c'est des gens, là, tu sais, il y en a qui nous écoutent, là, des propriétaires, là, du monde qui ont des petits jobs, là, mais qui ont choisi pour arrondir le fin de mois, pour améliorer leur sort, ils ont acheté un duplex. C'est eux autres, la fin de semaine, qui vont réparer le lavabo qui coule. Alors, c'est eux autres qui sont pognés pour nettoyer l'appartement quand il y a un changement de locataire, pour essayer de louer à quelqu'un d'autre. Puis, ces gens-là, ils travaillent extraordinairement fort pour se construire un capital. Puis au lieu de les encourager, Québec solidaire veut les taper sur la tête. C'est vraiment, là, c'est toujours la même chose. Hein. C'est toujours de prendre l'argent du monde qui travaille fort pour le donner à ceux et celles qui chialent. Puis ce modèle-là, on le sait, ça conduit à la faillite. Faut arrêter ça. Au Québec, on a trop écouté ces lobbies-là. Il faut aller à sens contraire. Faut revoir notre modèle.
0: Les lobbies, mais les journalistes aussi, qui poussent beaucoup pour le paillage sur les routes. Ce matin, la presse, les villes ont pas assez imposé le monde, les taxes sont pas assez élevées. Il faut arriver avec une taxe kilométrique, c'est-à-dire plus tu fais de kilomètres, plus on va aller t'en chercher sur ton rapport d'impôt. Ils sont malades, ces gens-là. Des journalistes qui trouvent des experts, comme moi, je pourrais trouver des experts pour dire le contraire, et pour mousser un narratif. Tu l'as vu, ça, dans la presse plus. T'en dis quoi?
1: Ben oui, j'ai vu ça un matin. Mais bien, je te fais remarquer qu'il y a deux semaines, c'était l'idée d'un payage. Là, ils ont changé le mot, là, mais ça, regarde comment il y a un fil conducteur. C'est n'importe quoi pour aller vous siphonner toujours plus d'argent dans vos poches. C'est les mêmes aussi qui se battent pour pas qu'on abolisse la taxe carbone pour que vous continuez à payer votre essence plus cher que partout en Amérique du Nord. C'est toujours la même mentalité. Ça fonctionnait, ce modèle-là, on le saurait au Québec, on est les champions pour taxer le monde et pour imposer nos citoyens. Ça ne fonctionne pas. Regardez, dans la dernière année, là, au Québec, c'est combien d'emplois s'est perdu par rapport à combien d'emplois s'est créé, par exemple, en Alberta, parce que j'étais en Alberta la semaine passée. Là,
0: oui, on se filait avec ça. Oui, oui. C'était
1: épeurant de voir. Les seuls emplois qui se créent au Québec, là, c'est le gouvernement qui les crée. Le secteur privé au Québec, là, il est jamais bien raide.
0: Non, c'était pas bien, ça.
1: On crée des jobs de fonctionnaires, mais c'est pas ça, là, c'est des jobs qui sont payés avec l'argent de vos taxes. Fait que tout ce que ça fait, c'est que ça nous appauvrit collectivement.
0: Non, mais plus, faut que tu parles de la réalité aussi, là. Les chiffres de perte d'emploi, la semaine passée publiés par le Québec, là.
1: Oui.
0: Ça, c'est très grave. Pendant ce temps-là, aux États-Unis, si tu enlèves les quelques 300 000 emplois dans fonction publique fédérale qui ont été perdus, aux États-Unis, c'est un record de gains d'emplois le mois dernier. C'est au-dessus de 100 000 de plus d'emplois au réel. Et ici, c'est une perte record d'emplois. C'est très épeurant ce qui se passe au Québec. C'est au-dessus de 70 000 emplois perdus, hein, Éric?
1: Oui, c'est exactement ça. Puis on voit que dans les autres provinces, il se crée de l'emploi, particulièrement en Alberta.
0: Ça va donc pas bien au Québec, là, pour vrai, là.
1: Non. Puis on est en train de frapper le mur. Puis il faut que les gens réalisent que c'est pas en créant plus de jobs dans la fonction publique qu'on va régler le problème. On fait juste creuser le trou encore plus profond. Donc, il faut changer ça. Il faut qu'à un moment donné, on dise c'est assez. Puis malheureusement, c'est pour ça que je me bats en politique. J'ai la perception que les autres partis, que ce soit le PQ ou les libéraux...
0: Ils n'en parlent pas de ça!
1: Sinon, c'est pour aller dans le même sens que la CAQ puis que Québec solidaire.
0: Oui!
1: Ils sont quatre partis avec essentiellement le même modèle pour le Québec, le même modèle bureaucratique, le même modèle étatiste qui ne marche plus. Puis là, il y a de plus en plus de Québécois qui le réalisent. Puis malheureusement, il y a juste un parti présentement avec une députée à l'Assemblée nationale qui parle pour vous.
0: Dernière question, l'Alberta, t'en dis quoi?
1: Oui.
0: Moi, je voterai oui pour la séparation de l'Alberta. Juste pour donner du leverage à l'Alberta pour négocier avec Carney, parce que ça avance à rien. Mais Daniel, c'est bizarre, elle va l'avant avec un référendum, mais voterait contre. Je comprends pas trop sa stratégie.
1: D'abord,
0: raconte-moi.
1: En Alberta, il va y avoir 9 référendums. Là. Il
0: n'y
1: aura pas juste
0: 9 questions.
1: Là.
0: Sur l'immigration, entre autres.
1: Notamment sur l'immigration. Donc, elle veut donner un rapport de force sur les pouvoirs. Maintenant, ce que tu dis, là, je l'ai entendu beaucoup à Calgary, puis à Edmonton, puis même en Saskatchewan, puis même en Colombie-Britannique. Il y a de plus en plus de gens au Canada anglais qui se disent « On va voter oui à la souveraineté pour envoyer un message à Ottawa. » Sauf que tu comprends que si tout le monde se dit ça, là, et ce ne sera pas un message qu'ils vont envoyer, c'est la séparation qu'ils vont adopter. Là. Mais je comprends. Puis, mais Mais puis, on a quand même intérêt à rester dans un marché canadien, dans le sens où on n'a pas intérêt à avoir des passeports, se promener d'une province à l'autre, à mettre des embûches puis encore plus de barrières entre les provinces canadiennes. Non, non, mais c'est ça, mais il faut respecter. On a une constitution au Canada là qui prévoit que les provinces sont souveraines dans leur juridiction.
0: Oui, mais le fédéral ne respecte pas ça depuis des années.
1: Le fédéral se mêle pas de ses affaires. Il faut se donner un pouvoir de force comme conservateur pour faire des alliances avec les autres conservateurs. Il faut parler d'une seule voix. Écoute, j'ai fait des conférences partout au Canada dans les deux dernières semaines. J'ai rencontré à peu près tout le monde partout. Écoute, ça a été bien au-delà de mes espérances, là, Dominique. Là, juste te donner un exemple, là, au caucus en Colombie-Britannique, à Victoria, il y a 44 députés conservateurs. Ils m'ont invité à leur caucus. J'étais assis avec eux autres. Comme je suis un député conservateur, je leur ai parlé, j'ai fait un discours. Ils m'ont posé des questions. Je faisais partie de la famille. À Toronto, j'ai rencontré Caroline Mulroney. Elle m'a pris, elle m'a amené à la période des questions avec elle. Elle m'a présenté en français à Queen's Park. J'ai été ovationné par les députés et les ministres conservateurs de l'Ontario.
0: Ah oui?
1: Non, c'était super le fun. J'ai lancé mon livre Destination Autonomie en anglais au Albany's Club à Toronto avec Peter Van Loan, l'ancien président du Parti conservateur du Canada, qui était le leader en chambre.
0: Ça, j'ai pas vu ça. Tu l'as pas mis sur Facebook. Il me semble que tu as mis la photo de Caroline.
1: J'ai mis la photo de Caroline, mais tu sais, c'est genre, je prenais en mythe, je voulais pas que ça l'air d'un album de voyage, non.
0: C'est impressionnant, quand même, bravo. C'est bien arrangé, bien organisé.
1: Ça a très, très bien été, puis c'est important de faire ça. Si on veut être sincère dans notre démarche.
0: Tout le monde que tu connais pas mal, Éric, on va se le dire.
1: Là. Oui, ça prend. Tu sais, j'ai rencontré Jason Kenney, l'ancien premier ministre de l'Alberta aussi, pas juste Daniel Smith. Jason, présentement, il fait campagne justement pour dire qu'il faut changer le Canada si on veut pas que la souveraineté gagne en Alberta.
0: Ouais, mon prêche dans le désert, Kenney, il est là pendant 3 ans encore.
1: Ben, il est là, c'est-à-dire que le jour où il y a des provinces qui commencent à se séparer, il sera plus là pour personne. Là. Je veux dire, le...
0: Souverain matané de ce gars-là. Là.
1: Les gens réalisent pas que le plus souverainiste de la gang, là, c'est eux autres. C'est ça qui est le paradoxe au Canada. C'est l'hypocrisie du Parti libéral du Canada qui se drape dans le drapeau canadien, qui s'autoproclame capitaine Canada, alors qu'en réalité, ils alimentent le séparatisme partout. Comment? Par deux façons. Un, en s'ingérant d'incompétence des provinces, ils n'ont pas d'affaires selon notre constitution. Puis deux, en nous endettant, capoter, puis en étant en conduisant le pays à faillite, avec des 50-60 milliards de déficit par année, deux fois pire que Trudeau. Ce gars-là, il voudrait travailler pour le PSPP qui agirait pas de différemment.
0: Ouais, exact.
1: Ils sont en train de détruire le Canada.
0: Exact. Merci beaucoup, Éric. On s'en reparle.
1: Bonne journée, Dominique. Bye.
0: Salut, bye. En revenant, justement, on parle encore d'inflation, inflation, inflation. Cette fois-là, c'est un peu différent. Au cours des prochaines années, parce que ça a été voté, vous allez aller vous acheter un lave-vaisselle, mettons, ou un fridge. Et vous allez dire, sacrifice, ça donc bien. Il me semble que je l'ai vu dans le circulaire l'année passée, il coûte à temps. Il coûte 30 % de plus. Ne blâmez pas les Chinois. Ne blâmez pas la trompette orange. Blâmez donc la CAQ. On vous explique pourquoi au retour.
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15: Fluidité qui, avouons-le, va de mieux en mieux, quoique encore de l'attente pas mal pour surtout l'accès au pont. L'incident sur l'autoroute 20 à la hauteur de Chaudière, ça a vraiment causé beaucoup d'ennuis. C'est encore l'actualité. C'est de même depuis 6h15 à matin. Je peux pas en dire plus. Je sais pas ce qui s'est passé de plus, mais c'est, visiblement, ça a craché pas mal. 73, c'est encore très, très lourd. Toute cette axe-là, l'Henri IV en descendant. Les travaux sur le chemin, cette fois, ça aide pas. Un incident sur Charest également, entre Robert Bourassa et Henri IV. Il y a un autre juste à veille d'arriver à Saint-Sacrement. Donc, là aussi, ça cause des ennuis. Mais, pour le reste, on peut considérer comme la congestion matinale, comme étant chose du passé pour la région métropolitaine de Québec. 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
0: Est-ce que vous êtes en train de magasiner frigo, de magasiner? J'aime ça, moi, quand ça arrive. On magasine pas ça tous les jours. Laveuse-sécheuse et tout. Tu poses tes questions, tu arrives avec tes dimensions. Il y a la technologie aussi qui a beaucoup évolué. Tu peux quasiment parler à ton frigo aujourd'hui. Là, c'est pas mêlant.
15: Ouais.
0: Les gens qui ont Internet sur le frigo, par contre, ça, j'ai pas compris. Là, je veux dire, va t'asseoir avec une tablette. Mais regarde, c'est le fun. On n'est pas contre le progrès, c'est sûr. On est pour le progrès et pour les bas prix. Et ça nous tente pas de payer trop cher. Donc, on magasine. Mais là, on se rend compte que finalement, les politiciens nous ont joué un sacré tour. Avec, bien sûr, les bonnes intentions. C'est toujours ça. Ah, les bonnes intentions. Oui, la durabilité. Puis il faut quand même être contre l'obsolescence programmée et tout. Sauf que ce qu'on n'a pas vu venir, c'est que ça va forcer les fabricants, surtout les détaillants, à entrer dans le prix de vente des garanties prolongées qui vont faire en sorte que vous allez les payer. Wow, vous les voulez pas? Non, c'est pas grave, ils sont dedans. Et ça risque d'augmenter les prix jusqu'à 30% pour bien y comprendre tout ça. Anthony Amiel est le président du conseil d'administration du Conseil québécois du commerce de détail et temporairement, là, sous le side, il est PDG de Corbeil. Je pensais plus ça, sa job, PDG de Corbeil. Il est en ligne, comment ça va ce matin?
30: Très bien, merci de me recevoir. Ma job à temps partiel me garde quand même assez occupé.
0: Mettons. Racontez-nous, puis vous êtes PDG de Corbeil. Donc, Corbeil vend juste des électros. On est vraiment dans le branding. Racontez-nous ce qui s'est passé d'abord et ce qui risque de se passer.
30: Oui, ben la loi 29 qui a été passée en 2023, elle est noble, elle a des bonnes intentions, comme vous avez mentionné en introduction, mais elle a ses failles et on essaye de faire reconnaître ses failles avec les politiciens, les décideurs, pour pouvoir trouver une solution ensemble à ces enjeux-là.
0: C'était quoi que ça disait la loi? Les bonnes intentions, c'était quoi?
30: La bonne intention, c'est effectivement sur l'obsolescence programmée, mais comme tu l'as mentionné en introduction, les produits, ils commencent à évoluer, il y a beaucoup plus de fonctionnalités. Il y en a qui recherchent l'Internet sur leur frigo pour mettre leurs recettes, consulter leurs recettes. Ça fait que c'est de plus en plus difficile, plus complexe comme appareil à réparer. Pour ça, il faut une main-d'œuvre qualifiée pour faire effectuer ces réparations-là. Et l'écosystème actuel au Québec, comme dans le reste du Canada, est très fragilisé pour ça parce qu'il y a un manque de réparateurs. On parle de entre 15 et 20 techniciens qui sont certifiés, qui sont formés dans les centres de vocation attitrés à ces programmes-là par année. Quand le ministère de l'Emploi lui-même reconnaît qu'on aurait besoin d'au moins 35 nouveaux gradués par année juste pour combler les départs actuels de l'industrie. Puis ça, c'est pour honorer des garanties actuelles qui varient entre un an et deux ans et les réparations hors garantie qui sont prises en charge par les consommateurs. Si on entrevoit qu'une garantie qui est maintenant à partir du 5 octobre de cette année, 2026, c'est la dernière disposition de la loi 29, mais on parle de 6 ans de garantie pour tout ce qui est appareil de cuisson, réfrigérateur, congélateur, et 5 ans de garantie pour des lave-vaisselles, les laveuses puis les sécheuses.
0: Quand vous dites garantie, M. Amiel, mettons un faux, prenons un faux. C'est 5 ans, oui. C'est ça? Puis oui. L'étendue de la garantie, quelle serait-elle?
30: Telle que c'est défini actuellement, c'est une garantie de bon fonctionnement. C'est quand même assez large. Ça ne spécifie pas exactement qu'est-ce qui serait couvert ou pas. Est-ce que c'est un défaut relié à l'utilisation, à un manque d'entretien? C'est strictement une garantie de bon fonctionnement. Donc, c'est quand même assez large.
0: C'est ça. Donc, c'est un rond ne marche pas, ça ne chauffe pas assez vite, l'horloge ne marche plus parce que c'est du digital maintenant. Ça, exact. Ça entre là-dedans. Là.
30: Absolument.
0: Donc,
30: absolument.
0: On appelle, Corbeil, pour prendre cet exemple-là. Vous allez envoyer un réparateur sur place. C'est vous qui allez le payer. Mais moi, je l'ai payé dans le faux. Vous allez augmenter le faux pour compenser, là.
30: Bien, aujourd'hui, le consommateur, son premier point de contact, c'est évidemment le détaillant avec lequel il a transigé pour acheter l'appareil. Aujourd'hui, on travaille avec les fabricants qui, eux, sont basés à l'extérieur du Québec. C'est des compagnies multinationales principalement pour utiliser les réseaux de réparateurs okay. À travers le Québec.
0: Donc, moi, je vais appeler Whirlpool. C'est quoi les grosses compagnies de four? Là? C'est...
30: Whirlpool, ouais. Samsung, LG, on peut comment penser
0: c'est
30: à
0: bon. Fait que moi, je vais appeler Samsung. C'est quelqu'un à Toronto qui va me parler en français. Ils ont des lignes en français. C'est quoi ouais. Le numéro de série? Et on vous envoie quelqu'un. Mais ça, tu vas le payer, là, parce que Samsung, c'est pas Corbeil qui va augmenter le prix. C'est carrément Samsung... qui va augmenter le prix, là. Et vous allez l'afficher, là.
30: Oui, exactement.
0: C'est ça que vous... Comment ça va marcher, là?
30: Ben, une garantie, c'est comme une assurance. Les manufacturiers, quand ils construisent des produits, établissent sur la période de vie de la garantie quelles sont les chances d'avoir besoin d'avoir une intervention sur l'appareil. Et ils incluent le coût de cette intervention-là dans le prix de l'appareil quand ils nous le vendent pour le revendre à des consommateurs. C'est une garantie aujourd'hui de 1 an. Peut-être une fois sur 10, il y aurait une réparation sur un appareil. Sur une garantie de 6 ans, pour prendre un exemple d'un réfrigérateur, est-ce que c'est possible d'envisager qu'il y aurait 2 réparations ou potentiellement 3 réparations sur cette période de 6 ans versus 1 an? Ils vont calculer ça, ils vont inclure cette possibilité-là dans le prix. Puis quand on parle d'une pénurie de main-d'œuvre, de réparateurs sur le marché québécois comme à travers le Canada, mais c'est là où on a une pression non seulement dans les coûts de réparation, une pression inflationniste, qui, elle, va se refléter dans le prix de l'appareil. C'est que si on prend un exemple d'un frigo à 800 $ aujourd'hui,
0: oui.
30: Entrée de gamme, abordable, le consommateur aujourd'hui a un choix au moment de l'achat. Est-ce qu'il veut payer le 800 $ et prendre le risque ou non qu'il y ait un besoin de réparation dans 3 ans, 4 ans, 7 ans, 8 ans, ou est-ce qu'il est prêt à acheter un plan de protection qui protège non seulement la réparation de l'appareil, mais la perte des aliments à l'intérieur, une maintenance annuelle. Tout ça, c'est une protection additionnelle que le consommateur peut s'offrir. Avec cette nouvelle réglementation qui rentre en place le 5 octobre de cette année, ce service-là ne sera plus offert parce que la garantie sera inclue dans l'appareil. Mais je reviens à notre exemple de 800 $. Mais ce frigo-là, qui va avoir besoin de peut-être deux, peut-être trois interventions, on réparait des frigos à 80 $ dans le passé. Aujourd'hui, faire déplacer un technicien, c'est 150, 160 $ et on compte pas les pièces. C'est que ces coûts-là vont être inclus dans le coût de l'appareil. C'est que notre frigo de 800 $ aujourd'hui, possiblement, devient un frigo à 1100 $, 1200 $, qui met une forte pression sur le pouvoir d'achat des consommateurs. Puis c'est au détriment aussi des détaillants québécois.
0: C'est épouvantable ce que vous me racontez là ce matin. Là, vous faites une sortie pour sensibiliser les politicos, mais les politicos ont voté pour ça en majorité. En fait, l'entièreté de la CAQ, en partant, la ligne de parti. Je ne veux pas les excuser de quoi que ce soit, mais eux autres, quand ils ont voté, ils n'étaient pas au courant de ça. Eux autres, ils ont dit, ah ben oui, mais je compte sur moi, l'obsolescence programmée. Donc, les bonnes intentions, encore une fois, mais derrière ça, se cachait l'horrible augmentation de coûts de nos électroménagers. Là. Ils ont été naïfs, pas pire, hein? Les politiciens?
30: Mais ce que je trouve, M. Dumas, c'est que...
0: Non, M. Morin, mais peu importe. Bon, c'est pas une insulte, là. C'est juste... Il y a deux Dominiques dans l'histoire. Pas grave. Allez-y, ah, allez-y. Okay. Allez-y.
30: Désolé. L'enjeu, c'est qu'il n'y a pas eu de consultation substantive avec l'industrie. Quand l'élaboration de cette loi-là est venue en 2023, on a déposé des mémoires, que ce soit le Conseil québécois du commerce de détail, que ce soit certains détaillants.
0: Ouais.
30: On n'a pas été invité aux consultations publiques. La consultation a eu lieu sur une période de quelques jours seulement. Depuis, on tente de faire sensibiliser ces enjeux-là d'industrie et on n'a eu aucun retour. En automne de l'an dernier, en 2025, on a eu un coup de fil d'un cabinet comptable qui a été mandaté pour faire une étude d'impact économique de cette réglementation. Ils nous ont appelé un mardi après-midi. Ils devaient soumettre leur rapport le jeudi fin de journée. Il fallait consulter toute l'industrie en moins de 48 heures. C'était tout simplement impossible. On a essayé de faire sensibiliser l'Office de la protection du consommateur durant en décembre. Malheureusement, aucune de nos recommandations ont été retenues. Et c'est pour ça qu'aujourd'hui, c'est un enjeu d'industrie plus qu'un enjeu de bannière. Puis c'est pour ça qu'on s'est regroupé. Oui. Parce qu'on est pour la réparabilité des électroménagers. Mais il faut être conscient de l'écosystème qui est en place et des impacts économiques que ça peut avoir. Et tout ce qu'on demande au gouvernement, c'est de s'asseoir ensemble, mettre un moratoire sur la mise en place de cette réglementation-là, d'un an, pour qu'on se mette ensemble et qu'on regarde cet enjeu-là de toutes les différentes angles pour trouver la balance entre le choix du consommateur, protéger le consommateur, la réalité terrain, d'ouvrir et promouvoir la profession de réparateur d'électroménager.
0: Il y a ça aussi. Puis redonner la liberté aux gens de prendre ou non le foutu plan que j'achète jamais, là. Lâche une fois. Ça a bien à donner parce qu'il a brisé à tout bout de champ, là, mon petit frigidaire que j'avais acheté chez un de vos compétiteurs. Mais j'achète pas ça, là. T'sais, moi, c'est garantie prolongée. Ils vendent ça tout le temps. T'achètes un cossin au Best Buy. Voulez-vous une garantie prolongée? What the heck? J'achète pas ça. C'est souvent des crossettes, là, si vous voulez mon avis. Là. C'est pour faire du cash. Mais si vous achetez un gros électroménager, j'en conviens que ça peut être une décision intelligente. J'en conviens. Mais laissez au moins la liberté aux gens de prendre le foutu plan ou pas. Là, ce que vous venez de me dire, c'est que le plan, cette liberté-là, on nous l'enlève. Bang! On met ça dans le prix. 300 pièces de plus, le fourneau.
30: Exactement.
0: C'est ça que vous dites. Donc, on enlève la liberté au monde, en plus.
30: On enlève la liberté, puis à la fin, on risque d'augmenter le prix des électroménagers uniquement au Québec, ce qui peut mener possiblement à surtout des détaillants.
0: On va aller acheter ça en Ontario.
30: Exactement. J'ai des succursales à Ottawa versus à Gatineau. Déjà aujourd'hui...
0: Les autres vont pouvoir nous livrer. Si j'achète ça à Ottawa, ils peuvent-tu me livrer au Québec?
30: Moi, j'ai pignon sur rue au Québec. Je ne peux pas faire ça. Mais des détaillants qui n'ont pas pignon sur rue au Québec, je ne sais pas.
0: D'autres qu'on connaît, là. Oui, je comprends. OK. Puis là, vous lancez l'appel, finalement. Vous lancez l'appel dans les airs en espérant que quelqu'un vous écoute. Mais comme vous venez de raconter, il n'y a pas grand monde qui vous écoute, malheureusement. Donc, il y aura un article. Il y aura un article dans un an, en fait, dans le temps de l'Halloween. Hein, regarde, t'as le fourneau, coûtait ça. Il coûte ça. Ben oui. Mais c'est ça. Le monsieur du Conseil québécois du commerce du détail il a lancé l'appel. Il n'y a personne qui l'a écouté. Donc, c'est ça. Arrangez-vous. Merci beaucoup, M. Amiel.
30: Merci
0: l'appel a été entendu, du moins du côté des livers. Merci beaucoup. Bye-bye.
30: Au revoir.
0: Au revoir.
15: J'étais en remote chez Meubles RD le printemps. Ben, ce printemps, là.
0: Eux autres, est-ce qu'ils vendent des électros?
15: Tout récemment. Oh, oui.
0: OK, électro, je savais pas.
15: C'est bon. D'ailleurs,
0: oui.
15: Les plus grandes marques à plus petit prix.
0: C'est bon.
15: Mais pour vrai, je suis chez Meubles RD au Galerie Chagnon.
0: Oui.
15: Il y a un couple du Maine qui rentre. Ils rentrent. Eux autres, ils trouvaient que ça valait la peine de faire le trajet. Maine, rive sud de Québec.
0: Maine, des Américains.
15: Oui, des Américains, là. Okay. La plaque, la plaque
0: oui,
15: du Maine.
0: Oui, oui.
15: Ils trouvaient que c'était plus avantageux de faire la route pour venir chercher leur toute la gamme d'électroménager ici à cause du taux de change.
0: D'un trailer, j'imagine.
15: Un trailer et un pick-up. Il y a des Québécois qui vont faire la même chose pour aller en Europe, là. Tu sais, quand t'es à Montréal, t'es à côté de l'Ontario. Tu sais, cette grande région-là, je comprends, on parle beaucoup de Gatineau.
0: Hawkesbury.
15: Et voilà, t'es à côté. T'es à côté. S'ils le font pour aller chercher des jujubes aux potes, ils vont
0: Best
15: le faire pour aller chercher.
0: Moi, Best Buy. Les magasins, vous les connaissez.
15: Puis on va acheter en ligne. Puis des fois, de temps en temps, ben écoute, quand t'achètes laveuse, sécheuse, lave-vaisselle, frigidaire, ben là, ça commence à faire beaucoup de 30%.
0: Ouais, là, tu peux le dealer aussi. Là.
15: Et les éco-frais.
0: Oh, les éco-frais.
15: Il n'y a pas d'éco-frais en Ontario, là. Fait que déjà, t'es 40 piastres de moins en Ontario.
0: Quelle Christy de bébelle, ça. Quelle Christy de bébelle. Le gouvernement, c'est une nuisance.
15: Ben,
0: c'est
15: absolument.
0: Une nuisance. C'est une nuisance. C'est incroyable. 9h10. On se fait un petit bloc en revenant, un petit bloc le fun. Et ensuite, ben,
15: j'ai un paquet de potins là, sur la game de hockey d'hier, des nouvelles, j'ai des
0: affaires. Oui, on parle de ça en revenant. Stay tuned!
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3: Radio X. Alléluia, qui disait. OK. Dan, des potins.
4: Il y a un paquet de potins. Premièrement, je veux prendre quand même quelques secondes pour saluer. Tu sais que la semaine passée, on a fait des finalistes dans le show de Jean-Claude puis dans notre show pour quelqu'un qu'on envoyait voir le Canadien demain. C'est notre gagnant s'appelle Olivier Légaré-Roy. Il s'en va voir le Canadien demain. On va essayer d'y parler mercredi matin.
3: C'est sûr.
4: Parce qu'il risque d'avoir pas mal d'ambiance. Parlant d'ambiance dans le Centre Bell.
3: Ouais, ça dérange certaines personnes.
4: Le columniste dans le Buffalo News a écrit « Faut que les Sabres reviennent à la maison au PC. » Ça urge.
3: Voyons.
4: C'est presque impossible.
3: C'est un match, là.
4: C'est presque impossible de gagner dans cet amphithéâtre-là. Il dit, ça fait 2 heures que la game est finie, puis j'ai encore mal aux oreilles, tellement ça fait mal. Et puis, il y a Zachary Bolduc également qui avait envie de parler de
5: non,
4: ça.
5: C'est incroyable, en fait, de jouer ici à Montréal. L'ambiance est incroyable. Les gens sont passionnés. Les gens à l'extérieur, c'est fou. C'est un autre niveau ici. C'est incroyable. Donc, c'est spécial de vivre tout ça. Puis, comme tu as dit, peut-être que je me suis cherché un peu au courant de la saison, mais. Dans les séries, c'est un peu une autre saison. Donc, j'ai vu ça de cet œil-là. Puis, je vais apporter mes forces le plus possible. Puis, si je peux être dérangeant, tant mieux. Non, c'est.
4: Donc, voilà pour Zachary Bolduc que je veux.
3: Qui a défendu son goal-là, bravo.
4: Oui, je veux maintenant vous parler de Renaud Lavoie. Renaud, hier.
3: Bravo!
4: Oui, Renaud était au Centre Bell hier.
3: Il était habillé comme une personne normale, travaillait pas, mais est sorti de l'hôpital et. C'était émouvant quand même l'ovation qu'il a eue.
4: Oui, exactement. Il y a eu une ovation pendant la foule, mais également quand il est rentré dans la salle de presse pour les entrevues d'après-match. Je te fais entendre ce que ça donne.

0: parler de d'acclimaté.
1: Ah ouais.
2: C'est Martin Saint-Louis qui a fait le maître de cérémonie pour qu'on applaudisse Renaud Lavoie quand il est rentré dans la salle de presse. C'est très, très classe de Martin Saint-Louis. Sérieusement, ce gars-là fait pas beaucoup de faux pas. Pour vrai, Martin Saint-Louis, c'est tout qu'un coach qui est allé nous chercher Can News. C'est à surveiller. Également, ce qu'on surveille, c'est ce qui va se passer avec Sam Carrick, qui s'en est fait carriquer une, pas pire hier, à la fin du match par Jack Eye.
3: Dresse une nose à 1,3 secondes de la fin. J'ai adoré ça. Je l'ai regardé en reprise un matin en prenant mon café.
2: J'ai vu ça.
3: J'étais tanné que Jack Eye donne pas de coup de poing. Il est temps que Jack Eye se servent de ses aptitudes. On va le dire de même, là. C'est pas un gars qui score 50 buts par année.
2: Le gars revient de blessure. On voulait lui mettre d'un gilet hier, mais il a refusé d'acheter les gants tout au long de la game. Fait que Jack Eye a fait du match. Puis, tu sais, on va
3: gang
2: se dire.
3: De malade, Buffalo, là.
2: Quand le Canadien
3: gang a marqué, de sauvage.
2: Quand le Canadien a marqué le sixième but, Buffalo a commencé à vouloir brasser un
3: gang
2: peu.
3: Gang de sauvage.
2: Tu sais, on l'a vu, l'avantage numérique à la fin. T'sais, tu gardes Josh Anderson puis Jack Eye sur l'avantage numérique.
3: J'ai adoré.
2: Quand tu mènes 6-2, c'est pas juste parce que tu respectes
3: non, c'est pas les aptitudes qu'on veut. Là.
2: Non, c'est ça. Tu voulais t'assurer que personne n'allait venir donner des coups
3: à Dobesh.
2: Pas juste à Dobesh. Si t'envoies ton unité de powerplay, c'est Suzuki,
3: maganer.
2: C'est Caulfield, ouais. C'est Slav, Hudson. C'est Demidov, c'est Hudson. Tu te dis, je veux pas qu'il frappe ces gars-là. D'ailleurs, il y a presque personne dans toute cette gang-là qui a joué hier à partir de 5 minutes de la fin. C'était Philippe Dano beaucoup, beaucoup, beaucoup. Là. Donc voilà pour la partie de hockey. Ça avait lieu hier.
3: Jack Eye joue plus.
2: Je vous ai partagé sur ma page Facebook.
3: T'as pas l'air d'accord?
2: Faut que Jack Eye joue plus, oui.
3: C'est clair.
2: Mais non.
3: Oh! Son sauvage, Buffalo.
2: Je sais, mais Jack Eye, hier, 3-4 fois des passes en avant du filet. Il est dangereux. J'ai une couple de fois, là, c'était quand même hasardeux. Allez voir sur ma page Facebook, j'ai partagé une photo. Olivier Rioux.
3: Ah oh, oui, ça c'est spécial, là.
2: À côté de Lane Hudson.
3: Who's your daddy?
2: C'est incroyable, on dirait que c'est l'IA qui a fait ça.
3: Non, c'est malade.
2: Il y a un gilet du Canadien, Olivier Rioux, évidemment. Les manches,
3: XXL.
2: Je peux pas. On dirait un gilet trois quarts, les manches trois quarts, tellement c'est long. Puis Lane Hudson est à côté de lui, il est à hauteur du logo. On dirait un père avec un enfant, C'est complètement fou, cette image-là. Vous pouvez aller voir ça, c'est partout sur les différents médias sociaux. On parlait de la game du Canadien qui va être présentée demain. On envoie des auditeurs. C'est Rêve Sportif qui a donné ces billets-là. Rêve Sportif, cette semaine, d'ailleurs, on fait le message hier. C'est sûr qu'ils sont attentifs avec le calendrier de la NFL qui va sortir, mais il n'y aura pas de billets à vendre vendredi matin. Là. Les gars, il faut qu'ils parlent avec les clubs. Il y a des clubs qui attendent en mois de juin pour vendre des tickets. Donc, les forfaits ne seront pas en vente là, mais le calendrier va sortir cette semaine, le 14 mai. Et déjà, on le sait, c'est toujours comme ça la NFL, on y va au compte-gouttes. On a appris ce matin que le premier Sunday Night Football opposerait les Giants de New York aux Cowboys de Dallas. Donc vous voyez, toute la semaine, on va y aller de même avec des petites informations au compte-gouttes. On va possiblement savoir contre qui les Seahawks vont commencer la saison. Mais le calendrier de la NFL, Dom, ça sort cette semaine.
3: Ça va faire jaser toute la semaine.
2: C'est clair.
3: Comment manier sa communication? C'est comme ça la NFL, c'est des fucking génies. Tout le contraire de la NHL, qui engage des fucking bozos comme arbitres aussi. Faut peut-être parler de l'arbitrage un peu. Là, on est content, on a gagné. Gagne ou perd, ça, je m'en fous. Là. Quand on parle d'arbitrage, des arbitres médiocres. C'est inacceptable qu'à ce calibre-là, à ce stade-là de la saison, t'aies un tel niveau de médiocrité. Le but refusé aux Canadiens. Oh, ouais, ils ont gagné. Alors, on revient pas là-dessus. Là. Mais il était bon. Ils n'ont même pas regardé la reprise vidéo. C'est vraiment, je te le dis, je capote. La NBA, c'est pareil. Il y a un gros enjeu d'arbitrage. Même les commentateurs ont carrément blasté l'arbitrage cette semaine, ou la semaine passée plutôt, parce que la semaine commence aujourd'hui. Là. C'est fou. C'est là que tu vois que la NFL a le meilleur calibre d'arbitre. Et là, on souhaite juste pas qu'ils fassent la grève. Paraît-il qu'il y a conflit... Il y a un conflit de travail, peut-être qu'il s'en vient du côté des arbitres.
2: Ils ont fait
3: mais
2: un
3: tu veux pas d'arbitre. C'est déjà arrivé, là. C'était clownesque. Là.
2: C'était dégueulasse.
3: On dirait que c'est des arbitres de remplacement dans la Ligue nationale. Ils sont poches en étole. Pourri.
2: Si vous trouvez ça tôt le mois de mai pour qu'on vous parle de l'automne prochain, qu'on vous parle de football, ben je vais finir avec ça. Dans un tout autre ordre d'idée. Sachez qu'on vient de confirmer Anne Dorval, Antoine Bertrand, Stéphane Rousseau, Pierre-Yves Roy Desmarais, Catherine Lavac, Virginie Fortin,
3: bye bye,
2: Patrick-Emmanuel Abellard et Sinem Cara pour la 51e édition du Bye Bye. C'est exactement les mêmes personnes, le même monde au contenu.
3: On est rendu là-dedans, le Bye Bye?
2: On est déjà rendu là-dedans.
3: On est, ça va vite, on est en mai.
2: Ouais, Noël.
3: Ben, à date, Minnie Mouse, beaucoup.
2: Noël, dans 6 mois et demi.
3: La moitié, c'est Minnie Mouse.
2: Le Canadien.
3: L'autre moitié, c'est du M. Ah, ouais, c'est ça. OK, bon.
2: Pablo.
3: Ouais, ben non, Pablo, il n'est pas là-dedans.
2: Ben, il est parti, il est plus là. Mais c'est vrai qu'ils ne le mettront pas, ça va être trop
3: vieux. Twisted Sister, peut-être?
2: Ça va être vieux, là.
3: Ouais, Minnie Mouse, il faut qu'elle soit là. Un petit peu de communiste, canadien, Saint-Louis. Puis, c'est ça, on checkera. On se garde un corps de lousse. Un bloc libre, hein, comme on dit dans Morelage. on est juste en main, Dan. Là. On s'accepte pas pire.
2: Ben, je sais. Et cadeau de Noël, hein? Qu'est-ce que c'est pour Noël? Moi, je me souviens, ma grand-mère me demandait toujours ça à peu près.
3: Je pensais à ça.
2: À peu près ça. À la fête des mères, là. Tu veux pour Noël, là, tu prenais le catalogue.
3: J'aime ça.
2: Prenez le catalogue de consommation au distributeur.
3: Je suis aveugle de commencer à écouter de la musique de Noël. Ça s'en vient. Hey, j'étais pas loin, fin de semaine.
2: Noël du campeur, Doom, là, ça approche plus
3: fort. Moi, je suis drillé avec Hallmark aussi. Hallmark Channel, les autres, c'est Christmas in July, mur à mur. Ça s'en vient.
2: Oui, on approche.
3: 9h27, joyeux Noël, et on vient avec une Légion 2.
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0: Hey,
1: c'est des caméras.
0: Tous les véhicules doivent avoir...
1: Ah oui. C'est des caméras installées partout, là.
0: Ben c'est ça, c'est soit tu mets de quoi dans les véhicules, donc les véhicules littéralement vont avoir une puce qui suit et qui indique clairement c'est quel kilométrage et le parcours. Donc déjà, ça c'est pas mal intrusif. Sinon, l'inverse, comme tu l'as mentionné, c'est d'avoir des caméras à grandeur de la province. Ça, de un, on rentre carrément en 1984, mais également, c'est le coût qui vient avec ça. Puis tout ça pour dire que non seulement c'est intrusif, non seulement c'est coûteux, mais on change le mal de place. En fait, on s'attaque pas à la racine du problème lui-même. On essaie de s'attaquer aux symptômes, qui est essentiellement une mauvaise gestion des finances publiques. Puis à chaque fois, on essaie de trouver de quoi qui va être tristement de plus en plus, oui, on va le dire, intrusif et coûteux pour les contribuables.
1: Et des tournements de mission, là. Moi, je veux dire, si tu me dis que mes plaques servent à entretenir le réseau, c'est une chose. Mais si tu me dis que l'argent de mes plaques sert à entretenir un déficit d'infrastructure puis de réseau de transport en commun, c'est une autre affaire, là. Je veux dire, à un moment donné, y a-tu des recours possibles? On peut-tu faire des recours collectifs pour dire que l'argent va pas à bonne place?
0: Ben, je pense qu'il va falloir éventuellement qu'on ait une grosse discussion par rapport justement à la gestion de nos infrastructures, au PQI lui-même. Cette année, là, dans le dernier budget qui a été déposé par le gouvernement du Québec, pour une première fois, on réalisait à quel point peut-être qu'il faudrait qu'on mette l'accent sur l'entretien davantage que les nouvelles infrastructures. Je dis pas qu'il faudrait pas acheter une voie sur l'autoroute de la 50 qui est en Outaouais, qui est une autoroute qui, on va se dire, est assez meurtrière. Il y a des projets qui doivent être prioritaires. Je pense que le troisième lien de Québec aussi doit rester sur la table, mais sinon, pour le reste, il va falloir qu'on s'attaque une bonne partie de ce plan décennal, qui est quand même de pas loin de 170 milliards, serve davantage à l'entretien des routes pour nouvelles infrastructures, surtout qu'en plus, il y a des dépenses là-dedans qui s'en vont pour des infrastructures qui n'ont pas été demandées ou qui n'amènent pas vraiment une valeur plus pour les contribuables.
1: Ouais.
0: C'est bien beau de financer des tramways ou des REM ou des nouvelles
1: infrastructures. Oui, mais c'est avec l'argent des routes, on détourne l'argent.
0: Exact. C'est pur et simplement ça. Puis comme je le disais tantôt en parlant de mon immatriculation, la moitié de ma facture, ça s'en va pour le transport en commun que je ne prends pas. Je suis plus souvent qu'autrement soit en télétravail ou sinon je me déplace à mon bureau à Ottawa. Sinon, ben je prends ma voiture. Donc, comment ça se fait que je paye autant aussi cher pour des services que j'utilise pas? Ça, il va falloir quand même qu'il y ait une discussion sérieuse à ce niveau-là.
1: Ouais.
0: Parce que si on n'est pas parlé de la notion d'utilisateur-payeur, ben présentement, les automobilistes québécois, ils payent pour tout le monde.
1: Ouais, exactement. Bon, en fin de semaine, congrès de QS, Québec solidaire, là, quand même, là, les riches, on va te les mettre au pas. C'est quand même fascinant hein, de voir comment ces gens-là comprennent pas l'économie de base. On dit qu'on va taxer les grandes fortunes, 1% sur 25 à 100 millions de patrimoine. Tu as déjà payé tes impôts puis tes taxes toute ta vie, puis ils vont venir te rechercher de l'argent comme ça. On va faire fuir les capitaux.
0: Effectivement, on s'entend que Québec solidaire qui propose de taxer les ultra-riches dans un autre ordre d'idée, aujourd'hui le ciel est bleu, il n'y a rien de vraiment de nouveau là-dessus. À chaque congrès, c'est une idée qui revient,
1: ouais.
0: Mais encore une fois, on s'attaque au mauvais problème. Un peu comme le fait Godbout, on s'attaque juste à la question des revenus en disant on n'en a pas assez, vous regardez, on a des déficits, puis en plus on manque de financement pour l'ensemble des missions du gouvernement. Mais le problème, c'est que ces gens-là regardent justement, comme tu l'as mentionné, ils regardent pas...
1: Ils sont en silo, hein, ça. Ils sont vraiment, ouais, ils sont en silo, là.
0: Oui, puis je pense que le meilleur exemple, mettons, on prend juste les dépenses totales du gouvernement du Québec, là. En 2018-2019, le gouvernement dépensait environ 108 milliards de dollars par année. C'est dans ce dernier budget, pour l'année en cours, on va dépenser 170 milliards, là. C'est une augmentation d'environ 62 milliards de dollars de plus par année qu'on dépense. Maintenant qu'on regarde les impôts, l'impôt sur les particuliers, là, je parlais pas des entreprises ou des sociétés d'État, en 2018, le gouvernement allait chercher dans nos poches collectivement ou directement sur nos slips de paye 31 milliards. Là, cette année, on est rendu à 51 milliards ou 50,8 milliards. Donc, de prétendre que on manquerait de revenus...
1: Non, l'argent est là. Ils sont pas capables de la gérer comme du monde.
0: Exactement. Puis donc, les dépenses ont augmenté drastiquement, les revenus ont augmenté drastiquement et malgré tout, on manque d'argent. Mais c'est parce qu'on a des déficits structurels auxquels on n'a jamais essayé d'amener de solutions crédibles. On n'a jamais fait de révision des programmes comme ça aurait dû être fait. La dernière fois qu'il y en a eu une véritable commission de révision des programmes de dépenses du gouvernement, c'était il y a environ 10-11 ans sous la commission Robillard. Mais sinon, une affaire qu'il faut quand même marteler, c'est que les riches au Québec, ben regardez, moi je représente tous les contribuables pour notre organisation, que vous soyez les plus nantis ou les moins nantis, ça fait aucune différence. On est là parce que essentiellement tous les contribuables payent trop d'impôts au Québec. Mais mettons qu'on va juste décortiquer là, l'état des contribuables présentement.
1: Oui.
0: Si vous gagnez 100 000 $ ou

0: plus présentement. Vous faites partie des 12,8 % des déclarants au Québec qui assument 72 % de l'impôt
1: Hey!
0: net qui est collecté par le gouvernement.
1: 100 000 et
0: Puis
1: plus, c'est
0: quand vous êtes...
1: 72 % des impôts.
0: Exactement. Puis si on va un peu plus nicher cette fois-ci, les gens qui gagnent 200 000 $ et plus, ils représentent environ 2,2 % de l'ensemble des déclarants au Québec, mais ils payent 35 % de l'impôt net total. Donc, tu sais,
1: c'est quoi
0: de
1: la braguette? La braguette d'imposition à 100 000 puis à 250 000, tu dis? C'est quoi les niveaux d'imposition?
0: Ben, à 100 000, on est environ, là, je pense qu'on est dans les affaires, j'ai les chiffres ici pour 200 000.
1: Ouais.
0: À 200 000, on paye environ le 48 % d'impôt marginal,
1: okay,
0: fédéral et provincial. À 253 000, on est rendu à un taux marginal de 53,3 %, là. C'est plus élevé en Amérique du Nord.
1: Toi, tu gagnes 250 000, t'as une entreprise, tu fais travailler du monde, tu prends des risques, tu payes 250, t'as un salaire de 250 000, tu payes 53 % d'impôt. Puis en plus de ça, tu réussis à te coller un peu une fortune. Bon, on va venir chercher en plus de l'argent là-dessus.
0: Exact. Mais à la fin, le 53,3 % est quand même un rabattement du fédéral, donc c'est un petit peu moins. C'est quand même
1: non,
0: un peu moins quand même.
1: C'est la moitié de ton salaire, pareil.
0: Exact, on faut quand même le 50 %. Puis ça, bien sûr, si jamais vous avez des gains capitaux ou autre chose, attendez-vous à payer de l'impôt supplémentaire là-dessus, parce que ça va jouer sur votre déclaration fiscale. Mais à la fin de la journée, tu sais... Entendons-nous, là, les entrepreneurs au Québec, on en a besoin. Là. On a déjà une productivité qui est dans le tapis présentement. La dernière des choses qu'on a besoin, c'est de s'attaquer à leurs avoirs en espérant qu'ils vont payer davantage. Le véritable risque à ce niveau-là, c'est qu'il y a une exode de capital, qu'éventuellement les investisseurs fassent. Ben écoutez, si on augmente davantage les impôts comme on essaie de le faire, rappelez-vous, il y a pas si longtemps, là, je pense en 2025, le gouvernement du Québec et du Canada voulait augmenter l'impôt sur le gain en capital. Là, juste.
1: Oui, oui.
0: Augmenter ce simple gain-là, ce taux d'inclusion-là, a vraiment créé, je dis tout un branle-bas de combat là, parmi l'ensemble des entreprises et PME qui disaient, ben, écoutez, est-ce que je dois vendre mes actifs maintenant ou plus tard? Est-ce que je dois rester au Québec ou au Canada, considérant que ça va me coûter plus cher dans un contexte où est-ce que c'est beaucoup plus intéressant d'investir aux États-Unis? Donc, imaginez si après ça, on dit qu'on veut augmenter l'impôt sur les 25 millions et plus. Attendez-vous à ce que ça ait un impact non négligeable?
1: Ouais, ils vont s'en aller.
0: Dans un contexte où est-ce que...
1: Ouais, ils vont s'en aller.
0: Dans un contexte... Dans un contexte où on a une population qui est déclinante, qui est vieillissante, avec malheureusement au cours des prochaines années, on va avoir un groupe de contribuables de plus en plus restreint sur lequel on peut reposer pour les impôts. Ben si on augmente l'impôt davantage, puis ce groupe-là se restreint, ben écoutez, éventuellement, comme on dit, l'impôt tue l'impôt.
1: Ouais.
0: Ça nous met dans une position qui est insoutenable.
1: Voilà. Non, ça. Je sais pas où ils vivent ces gens-là. Ils sont en train de se marginaliser, Québec solidaire. Puis là, le danger, ben c'est ça. C'est qu'ils arrivent avec des espèces de solutions bazooka. Et ben ça va faire quoi? Ça va faire comme à New York avec Mandani. Les gens, les riches vont sacrer le camp. Nicolas Gagnon, Fédération canadienne des contribuables. Toujours un plaisir. Merci beaucoup.
0: Toujours un plaisir. À bientôt.
1: Bye-bye.
2: Bye.
1: Voilà. C'est ça que ça fait, Nick.
2: Ah, payons.
1: Trop d'impôts tue l'impôt. Pas mal, ça. Après la pause, on jase avec un médecin. Hey, moi, je veux l'entendre. J'ai des sujets. Des petits sujets bien, bien faciles. Tu vois, les longues siestes augmenteraient le risque de décès de 30 %. T'as-tu vu ça passer?
2: Non.
1: Marcher 35 minutes par jour réduit la gravité des AVC.
2: Bon.
1: Pas pire, ça?
2: Oui.
1: On va jaser du dossier santé numérique. On revient après la pause.
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23: Le maire Bruno Marchand s'est envolé hier matin pour une mission économique à Détroit, la ville de l'automobile, avec l'intention de revenir avec des contrats en défense, aérospatiale, mobilité intelligente et manufacture de pointe. Accompagné de représentants de 7 entreprises québécoises, le maire Bruno Marchand souhaite par sa présence optimiser les échanges commerciaux entre le Michigan et Québec, qui sont actuellement évalués à 6,5 milliards de dollars par année. Le projet de TGV entre Toronto et Québec, proposé par Alto, ne fait vraiment pas l'unanimité auprès des fermiers de Portneuf qui craignent que la valeur de leurs terres agricoles s'effondre, mais qui redoutent aussi que l'accessibilité à leurs pâturages et champs de culture soit modifiée. Selon le corridor proposé, plusieurs agriculteurs dans Portneuf devront faire des dizaines de kilomètres pour simplement accéder à leurs champs. Un contournement jugé destructeur pour l'économie agricole de Portneuf.
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25: Ouais. Électro-Québec.
26: Ouais.
25: Ah, j'aime ça. Ah, ça.
26: On va les fabriquer.
25: Là.
26: On va les vendre.
25: Moi, je mettrais François Legault, porte-parole d'Électro-Québec. Ah. Et là, on va voir Whirlpool. On va voir les gros. On leur dit, venez ouvrir une usine.
26: Oui, c'est ça.
25: Subventionnée à l'os, là. Puis on va produire mon propre électroménager ici.
26: Puis avec un beau logo.
25: Un beau logo avec fleur de lys. Puis on va y vendre 400$ de plus que partout ailleurs.
26: Puis tout le monde va en acheter. C'est super.
25: C'est bon. C'est bon, t'as un bon deal?
26: Oui. C'est très bon.
25: T'embarques là-dedans, parfait. Ouais. Bon, notre médecin, il est là, oui. Karim Elayoubi, comment allez-vous?
27: Oui, bonjour à vous deux, ça va bien, vous?
25: Oui, ça va bien. Dossier santé numérique, plus de peur que de mal pour l'instant. Comment on voit ça?
27: Ben pour l'instant, ça a l'air de s'être bien passé en fin de semaine. Là, ils ont quand même choisi le moment où ils ont choisi, c'est en plein milieu de la nuit, la fin de semaine. Donc, c'est sûr qu'il n'y avait pas toutes les cliniques externes. Le vrai test, ça va probablement être plutôt cette semaine. Il vient de sortir un article qui dit que ça aurait planté ce matin. Je crois que c'est l'hôpital Sacré-Cœur. Ça vient comme juste de sortir. Quelqu'un vient juste de m'envoyer ce texte, ce message-là. Puis il y a l'article qui vient de sortir. Mais il faut s'y attendre. C'est sûr et certain que lorsqu'on déploie un logiciel de cette ampleur-là, il va y avoir des ratés au début. En fin de semaine, ça semble s'être bien passé. Mais là, c'est sûr qu'on va en demander beaucoup plus au système parce que toutes les cliniques externes sont ouvertes, tout fonctionne à pleine capacité. Donc là, c'est sûr qu'on en demande plus au système. Il va y avoir des ratés au début. Mais quand on étudie un petit peu ce système-là, le système EPIC, il fait pas mal l'unanimité un petit peu partout sur la planète où est-ce qu'il a été utilisé. Il a déjà été utilisé ailleurs dans le Canada. En ce moment, il est déployé en Suisse. Ça semble bien aller aussi. Habituellement, les Suisses, c'est pas des tout croches en matière de santé quand on regarde un peu leur système de santé ultra performant. Il y a d'autres endroits sur la planète qui l'utilisent. C'est une compagnie américaine, faut le rappeler. Donc, c'est pas quelque chose qu'on a construit de A à Z ici, un peu là, l'équivalent du panier bleu version santé numérique.
25: Version donc, Wish.
27: Exactement. Donc, je pense que le choix du logiciel semble avoir été bon. Il va y avoir des ratés au début, mais à un moment donné, il faut se rendre là, parce que sans numérisation en santé, avec le fax, on perd tellement en productivité. Là, il vient de planter. Espérons que ce sera pour pas trop longtemps.
25: Comment ça marche avec un fax? Vous êtes dans la machine. Comment on travaille? Comment expliquez-nous l'OD tout dès quand on utilise le fax.
27: Ouais. Ben, c'est-à-dire, par exemple, disons que je veux envoyer une consultation avec pour un spécialiste, ou disons que je veux envoyer une prescription ou une communication avec un autre professionnel de la santé. Ben moi, c'est-à-dire, je vais écrire sur une consultation, sur une feuille, qu'est-ce que je veux, la prescription, et après ça, je l'apporte à ma secrétaire et ma secrétaire va le faxer à l'endroit.
25: C'est terrible, hein? C'est du perte de temps incroyable.
27: Exactement. comme pour les pharmacies, par exemple. Là, maintenant, on a de la numérisation qui nous permet de les envoyer de plus en plus aux pharmaciens directement.
25: Ouais.
27: Mais encore trop souvent dans le système, on est obligé de faxer des choses. Par exemple, là, lorsque vous êtes à l'urgence comme tel, il n'y a pas un système qui me permet d'envoyer, disons que je vois un patient à l'urgence ou en hospitalisation, puis à l'hôpital, j'ai besoin d'une consultation avec un cardiologue.
25: Ouais.
27: Ben, je remplis à la main la consultation pour voir le cardiologue.
25: Puis là, vous le donnez à votre secrétaire, la secrétaire l'envoie. Là, c'est la secrétaire du cardiologue qui le reçoit. Puis qui a dit, ben là, en passant, pourriez-vous prendre telle consultation avec tel patient?
27: Exact. C'est exactement. C'est en plein ça. Donc, on voit, c'est une chaîne qui est beaucoup, beaucoup trop longue. Par rapport à là, quand tout va être numérisé comme ça, ben ça va se faire automatiquement dans le dossier. Et le gros avantage aussi de la numérisation, c'est l'accès à l'information. Par exemple, disons que moi, je suis votre médecin de famille, puis vous partez en voyage sur la côte nord pendant quelques jours, vous avez un accident là-bas, vous vous faites soigner. Moi, je suis capable de voir dans votre dossier quand vous allez revenir me voir. 2-3 semaines plus tard pour faire un suivi, ben je vais être capable de voir avec votre numéro de carte d'assurance maladie, je rentre dans votre dossier, qu'est-ce qui s'est passé, puis okay. Je vais avoir accès à l'ensemble des examens qui ont été faits là-bas, plutôt que d'aller voir ma secrétaire,
25: demander, de faxer pour avoir le dossier du exact. Patient là-bas. Mais est-ce exact. Que les agents IA, là, on le voit avec Claude, là, notamment, tu peux avoir un agent IA là, qui tout ce qui est clérical comme ça peut tout régler ça. Ça avance-tu ou ben c'est encore... On n'est pas là.
27: Oui, ben dans Epic, comme moi, je fais pas partie des endroits où il est déployé, je suis pas capable de dire, parce qu'il faut bien comprendre, il y a Epic, c'est pas standard. Ça, ben, c'est, je veux dire, c'est une plateforme, mais c'est pas... Il y a différents niveaux d'Epic comme tel, là, en fonction de si on veut plus d'IA, moins d'IA à l'intérieur, etc. Donc, je sais pas quelle IA ils utilisent là, pour Epic en ce moment. J'ai hâte de le voir quand il va être déployé dans mon secteur. Cependant, oui, de plus en plus, il y a des logiciels, par exemple, comme, Office, KeenLogix, OmniMed, ça, c'est des logiciels qu'on utilise au bureau maintenant. Il y a des IA maintenant qui sont entrés dans les logiciels, qui sont en déploiement, mais c'est dans les balbutiements. Donc, on n'est pas encore avec l'IA qui est en mesure de tout faire. De te donner l'ensemble des informations que tu as besoin. À ma connaissance, on n'est pas encore là. Mais ça s'en vient. Mais à un moment donné, ce qui va être très intéressant, c'est toutes les histoires de suivi de cholestérol, ajustement de diabète, tout ça, ça va pouvoir être fait par l'IA parce que c'est très... Tu sais, c'est des chiffres.
25: C'est technique, oui, c'est ça. Ça devient de la technicalité plus que...
27: Exactement. Disons que j'ai un patient qui va... l'ensemble de ses examens de laboratoire vont être entrés dans l'IA. Puis l'IA va être en mesure de donner une conduite, de dire, OK, on augmente son médicament pour le cholestérol, on l'augmente de tant de milligrammes. Son insuline, on l'augmente de tant d'unités. Et vous savez quoi? Probablement que l'IA va devenir meilleure que l'humain pour ces genres de choses-là. Parce que l'IA, elle n'est pas artistique, elle n'est pas créatrice. C'est ça notre avantage chez l'être humain. Notre cerveau est capable d'avoir une pensée de profondeur, une profondeur de pensée. Tandis que tout ce qui est très technique, jouer avec des chiffres, la machine va être meilleure que nous. Donc, à un moment donné, cholestérol, diabète, tout ça, ça va tout être géré par l'IA.
25: Ah, ça va être. Mais ça va libérer du temps pour les médecins, là, justement, aux patients directement, là.
27: Ben oui, pour se concentrer sur des cas qui sont multisystémiques, qui sont plus complexes, qui demandent une approche humaine, qui demandent comme en santé mentale, par exemple, qui demandent de voir le patient, d'examiner le patient. Mais tout ce qui est très technique, l'IA, je suis persuadé qu'elle va être en mesure bientôt de nous remplacer.
25: Ben, espérant que le réseau soit capable d'absorber tout ça, là.
27: Oui.
25: Parce que c'est beaucoup rapide, là. Et voilà, les longues siestes augmenteraient le risque de décès de 30 %. C'est quand même surprenant, ça.
27: Oui, exactement, c'est ça. Ça vient de sortir, les longues siestes. Le mécanisme comme tel, un peu inconnu ici, on savait que c'était pas vraiment bon de faire des longues siestes. Par exemple, puis on se sent pas nécessairement bien quand on fait une longue sieste. Donc, vous couchez en après-midi, vous avez les yeux qui vous ferment, vous couchez vers 3 heures. Si vous vous réveillez à 7 heures, c'est plus vraiment...
25: Ben là,
27: vraiment
25: tu viens de briser ton cirque, le cycle circassien.
27: Le cycle circadien. Puis ça, c'est quand même intéressant. tu sais, on parle souvent des besoins primaires, là, manger, boire, se loger, mais on parle pas souvent du sommeil, mais le sommeil, c'est vraiment un besoin qui est primaire. Il y a des études, nous, en médecine, ça, il y a des études américaines qui sont sorties là-dessus. Les médecins qui ont l'espérance de vie la moins longue, OK? Il y a une dizaine d'années d'espérance de vie de moins que la moyenne de la population, pas loin de ça. C'est pas les spécialités médicales où est-ce qu'on travaille le plus d'heures, c'est les spécialités médicales où est-ce que le cycle circadien est le plus perturbé. C'est où? Urgence et spécialité chirurgicale. Ça, donc, lorsqu'on perturbe le cycle circadien, c'est-à-dire faire des chiffres de jour, et si on fait juste des chiffres de nuit, c'est correct. Mais si on fait des chiffres de jour, des chiffres de nuit, des chiffres de soir, puis notre système devient mêlé, ou un chirurgien vient régulièrement appeler la nuit pour des urgences,
25: ouais. Ben,
27: ça réduit l'espérance de vie. Donc, on peut penser que c'est un peu le même mécanisme si on fait des siestes qui sont très longues. Ben, à un moment donné, on va se coucher à 2h du matin, puis là, le lendemain, ben, on va se coucher à 10h, puis après ça, à 4h du matin, parce que la sieste a été trop longue. Donc, le très important, s'il y a un message à retenir là-dedans, c'est d'essayer de se lever et de se coucher à la même heure.
25: Ouais.
27: De façon générale, c'est vraiment vrai pour la santé générale.
25: Mais on dit que les power naps, qui appellent ça les courtes siestes, là. Moi, des fois, je fais 20, 25 minutes, une demi-heure, et tabarouette, ça m'améliore. Puis on dit que ça, c'est aussi protecteur, notamment sur la santé cardiaque.
27: Oui, exactement. Ben ça, c'est parce que si vous faites ce qu'on appelle un power nap comme ça, ça ne fera pas en sorte que vous allez vous coucher 4 heures plus tard et que vous ne serez pas capable de dormir.
25: Exact.
27: Ça va juste vous donner un petit peu d'énergie. Tu sais, c'est le même principe lorsqu'on est, par exemple, au volant et qu'on a les yeux qui ferment. La pire chose à faire, c'est d'essayer de combattre ça. Ce qu'il faut faire, faut s'en aller dans un endroit sécuritaire, faire un petit power nap de entre 10 et 20 minutes. Puis reprendre la route après, on s'en ferait comme une rose.
25: Non, c'est ça. Donc, tu sais, les petits power nap, c'est très bénéfique là, pour la santé des gens. Des fois, ils vont dire, non, je veux pas le faire, je vais dormir. Non, non, un petit 20 minutes, 30 minutes, à la limite 40 minutes, c'est tu reprends tes forces, puis tu es capable de faire ta journée et te rendormir à bonne heure. Là.
27: Absolument.
25: Voilà. Après ça, il y a les marcher 35 minutes par jour réduit les gravités de l'AVC. On entend parler beaucoup d'AVC ces temps-ci. Là.
27: Oui. Tout à fait. Puis c'est pas juste les AVC, c'est toute la santé vasculaire. Parce que pourquoi? Ça, on savait déjà. Ben, autrement dit, que ce soit marcher, que ce soit faire du vélo, que ce soit faire de la natation, de l'elliptique, peu importe, ce qu'il faut, c'est que vous soyez légèrement essoufflé. Okay? C'est-à-dire que vous soyez obligé de respirer comme une marche. C'est une marche avec un bon pas. Ben, à partir de ce moment-là, vous êtes obligé de respirer un peu par la bouche parce que vous êtes essoufflé. Vous montez votre rythme cardiaque. La montée du rythme cardiaque, ça dépend de l'âge. Vous pouvez regarder, vous trouvez ça facilement sur Internet, les cibles en fonction des âges. Pourquoi? Ben, par plusieurs mécanismes. Parce que c'est l'AVC, c'est la maladie cardiaque aussi, c'est la maladie vasculaire périphérique, comme les artères de Boucher dans les jambes. Des fois, il y en a qui ont des pontages. Ça, c'est toute la même maladie.
25: Ouais.
27: C'est causé par des plaques de cholestérol. L'AVC, c'est une plaque de cholestérol, pour plusieurs AVC, c'est une plaque de cholestérol qui était dans les carotides et qui a monté au cerveau. Le cœur, c'est la même chose, une crise cardiaque, une plaque de cholestérol dans une artère du cœur qui se fragmente et qui s'en va en aval boucher une plus petite artère. Même chose pour les gens. Ben, parce que l'exercice physique, là, être un petit peu essoufflé pendant un peu plus que 30 minutes, 5 fois par semaine, qu'est-ce que ça fait? Ça fait en sorte que ça diminue tous les risques de faire d'avoir des plaques de cholestérol. Ça diminue le diabète parce que ça diminue la résistance à l'insuline. Donc, vous avez moins de chances de faire de diabète ou vous contrôlez mieux votre diabète. Ça diminue le cholestérol, ça diminue l'inflammation dans les artères. Donc, vos artères se bouchent moins. Donc, vous faites moins d'AVC, puis vous faites moins de chances d'avoir une crise cardiaque, puis moins de chances d'avoir des artères de boucher dans les jambes aussi. C'est toute la santé vasculaire. C'est pas tant que ça, c'est pas énorme. C'est un 30 à 35 minutes par 4-5 fois par semaine. Être un peu essoufflé, on est tous capables de prendre ce temps-là pour la majorité d'entre nous.
25: Ouais, puis souvent, on va prendre les techniques japonaises de marche. Parce que les autres, ils marchent, ils ont une technique, là, les bras. C'est reconnu dans le monde, au niveau du Japon, là, que quand les Japonais marchent, ils vivent, l'espérance de vie est plus longue.
27: Oui, ben exactement. Puis il y a une question avec les Japonais aussi beaucoup par rapport à la diète. Là, il y a toujours l'alimentation.
25: L'alimentation, notamment l'huile d'olive et les poissons, là, entre autres. Là.
27: Exactement. Il y a des régions au Japon où l'alimentation y est pour beaucoup aussi. Mais message à retenir, c'est un petit peu plus qu'une demi-heure d'activité physique par jour. Pas besoin d'être un athlète de haut niveau. Juste être un peu essoufflé, être obligé de respirer par la bouche 5 fois par semaine.
25: Ouais.
27: Diminue significativement risque d'AVC, risque de maladie cardiaque. Puis l'AVC, c'est très morbide. Hein? Il y a des gens après un AVC, des gens là qui sont capables de manger par eux-mêmes, paralysie d'un côté complet du corps.
25: Ouais, ouais.
27: Il y a des gens qui ont de la misère à parler, qui ont de la misère à comprendre ce qu'on leur dit. C'est très, très, très morbide. Donc, faut vraiment essayer de... Donc, cette étude-là, autrement dit, confirme ce qu'on se doutait beaucoup.
25: J'entends beaucoup parler de ça aussi, des tapis de marche électroniques que tu fais installer. Coûte 150$, 200$. Là, tu peux avoir ça sur Amazon, pas cher. Et tu marches pendant que tu travailles ou si tu fais de quoi à la maison.
27: Ouais.
25: Ton petit tapis fait que tu peux avancer, tu peux faire une couple de kilomètres comme ça.
27: Absolument, ça a exactement le même effet. Parce que le but, c'est d'augmenter la fréquence cardiaque.
25: Exact.
27: C'est exactement ça. Donc, que ce soit dehors ou que ce soit sur un tapis ou un tapis roulant, puis comme vous dites, ça coûte... T'as pas besoin d'en avoir un ultra sophistiqué. Hein, ça en prend juste un qui fait en sorte qu'on marche vite ou on jogue un peu dessus.
25: Voilà, voilà. Karim El Ayoubi, médecin, merci beaucoup de vos observations et à la prochaine.
27: Ça m'a fait plaisir. Au revoir.
25: Au revoir. Bientôt. Là, tu vois, Garnick, dossier santé numérique, ça a planté solide un matin, là. Tout a arrêté. Il disait que les médecins devaient prendre des feuilles de papier brun. Tu sais, ils ont des sacs, là.
26: Ouais, ouais.
25: Ils indiquaient les données là-dessus. Tout était planté. Voilà. Mais c'était ça le test, hein? C'était de voir si ça allait planter.
26: Ça a planté.
25: Ça a planté.
26: Mais faut pas le dire, c'est ça?
25: Ben là, non, ça a sorti, là.
26: OK, bon.
25: Donc, tu vois... dans le journal Le Québec, on dit « Je viens de recevoir une photo de la façon dont on se transmet les signes vitaux à l'urgence de Sacré-Cœur. C'est avec du papier brun pour s'essuyer sur lequel on écrit les signes vitaux. »
26: Ça va très bien.
25: Ça va très bien aller. Voilà, ça va très bien aller. Après la pause, on ouvre les lignes.
26: Oui, 88-670-9098.
25: On va où?
26: Ton prochain frigo ou ta prochaine laveuse, vas-tu aller l'acheter en Ontario?
25: Ben peut-être.
26: Parce que si elle va coûter, ça va coûter 30 % plus cher.
25: Ben là, c'est ce qu'on
26: jusqu'à
25: voit.
26: Jusqu'à 30 % plus cher.
25: Ça, l'angle mort du prix, c'était pas important. Hein?
26: Non.
25: C'est un TGV à 200 milliards,
26: pas grave, ça
25: va te coûter 500$ faire la run Québec-Montréal. Pas grave.
26: Pas grave.
25: Ça c'est accessoire, ça.
26: Moi, je veux savoir, c'est à partir du moment où ça vous coûte 30 % plus cher qu'ailleurs au Canada, est-ce que vous allez... Trouvez-vous que ça va trop loin, puis allez-vous aller acheter vos électros, je sais pas, en ligne? En Ontario, au Nouveau-Brunswick,
25: ben,
26: ailleurs qu'au Québec?
25: Y a d'une part, puis d'autre part, moi, je pense qu'on devrait aller vers Électro-Québec.
26: Ah oui, hein?
25: Une société d'État.
26: Aimeriez-vous ça?
25: D'électro. On va produire au Québec nos propres électros.
26: Ben, oui.
25: Les gars vont être syndiqués à 35-40
26: piastres. La filière électro.
25: 35 de l'heure. On va faire travailler notre monde, puis c'est comme ça que ça va marcher. Puis on va y payer, là. On va y payer 1000 piastres. On pourrait subventionner aussi.
26: On pourrait.
25: Moi, je pense qu'on pourrait subventionner. Ben là, t'as des thermopompes chez Hydro. Subventionné.
26: Oui, oui, j'en ai acheté une.
25: Après ça, t'as quoi? T'as. Qu'est-ce qu'il y a? Des thermostats électroniques?
26: Oui.
25: On peut aller là.
26: Oh oui, Électro-Québec.
25: Électro-Québec, c'est bon ça, j'aime ça.
26: 88-670-9098.
25: On revient après la pause.
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15: Ouais, bon, on ouvre les lignes.
17: 88-670-9098.
15: Est-ce que, ben là, c'est des détaillants d'électroménager qui demandent un moratoire. Parce que là, t'es obligé d'avoir une garantie prolongée.
17: Incluse dans le prix maintenant.
15: Mais maintenant, ça coûte une fortune. Ils disent les électros vont monter jusqu'à 30 % plus cher.
17: T'sais, pourquoi on n'a pas laissé le choix aux gens? Ben, ton frigo garanti un an.
15: Ça marchait.
17: T'aimerais ça qu'il soit garanti 5 ans? Achète la garantie.
15: Là, pénurie de techniciens. Fait que là, ils vont être pognés avec eux autres.
17: Ah, ça va être l'enfer.
15: On va empiler les électros dans un centre de je sais pas quoi. Mais là, prépayé. Là, en plus, t'as les éco-frais.
17: Oui.
15: Là, il va y avoir une différence de prix entre l'Ontario, là, Nick, je te dis.
17: Ben,
15: là,
17: ils vont avoir 200-300$ de plus.
15: À peu près. À peu près. C'est tout dépendant du modèle. Là. Si t'achètes un frigo.
17: Isolé, puis avec tes petits collants en français aussi, là. Oui. Parce que hot, tu sais pas ce que ça veut dire.
15: Puis toi, je le sais, ton petit frigo intelligent avec ta caméra dedans, là.
17: Ouais.
15: Il va te coûter cher, tu vas voir.
17: Ben, je le sais bien.
15: La bière qui diminue.
17: Faut jamais que ça diminue. Faut toujours que ça reste.
15: Ah oui, on Électro-Québec. Ouais. D'après moi, on s'en va vers ça.
17: Allô, choix.
15: Ouais, vous écoutez.
18: Hello.
15: Allô? Oui. Allez-y.
18: Oui, salut Pierre, salut Nick.
15: Salut.
17: Allô.
18: Moi, je pense que la nouvelle loi du gouvernement concernant ça, les électroménagers, là, c'est une autre façon de créer une charge monétaire à la population.
15: Ben oui, ben c'est clair.
18: Et puis, ça rapportera rien, OK? Ben moi, je me dis de quoi, Pierre et Nick, pour les jeunes ambitieux qui sont au Québec, il reste une solution. Fuyez. C'est la seule solution parce que moi, je me disais quoi, je suis rendu à 72 ans et avoir 20 ans plus jeune, je serais parti. Ça n'a plus aucun bon sens à nulle part.
15: C'est toujours de la réglementation. C'est toujours plus.
18: De règles, plus de lois, plus de taxes, plus de dépenses, moins de coupures, plus de fonctionnaires, c'est invivable. Je comprends pas les Québécois qui endurent ça.
15: Mais c'est parce que t'as beaucoup de monde aussi qui profite du système, hein?
18: C'est sûr, Pierre, quand tu dis que tu le dis souvent qu'il y a 40 % des Québécois qui ne payent pas d'impôts.
15: Ben non, les autres, ils profitent, autres, ils ont des crédits d'impôts. Il y en a qui ont plus d'argent qu'est-ce qu'ils déclarent.
18: Eux autres, toutes les lois, les règles.
15: Ah, ils s'en foutent. Mettez-en en plus, avoir plus d'argent.
18: Ben oui, c'est ça. Fait qu'à un moment donné, quelque part, il faut.
15: Non, c'est ça. C'est là, je pense qu'on a atteint un point limite. L'espèce de point où, là, si tu franchis ça, là, ça peut partir en vrille, là.
18: En tout cas, je le dis encore, pour les jeunes ambitieux, fuyez.
15: C'est
18: la solution.
15: Merci. Salut.
18: Bye-bye.
17: Bye.
15: Ah non, regarde, il est lucide, il a 72 ans.
17: Oui.
15: C'est un grand papa, là.
17: Tu sais, faut pas oublier que ta garantie prolongée, là, qui t'inclut dans le prix, taxable, ça aussi, là.
15: Ben oui. Tu vas payer.
17: Hein? Tu vas payer. Ah, tu vas payer. Ça, c'est.
15: Ça bouge encore, taxe, là.
17: Allô, choix.
15: Oui, on vous écoute.
19: Mario Larty.
17: Ah, Mario, on n'a pas le temps.
15: Non, Mario, c'est pas le temps.
19: Je voulais rajouter. Il y a une.
17: Allô, choix.
15: Oui, on vous écoute.
19: Ah, elle m'a dit comment le pire, il faut que les jeunes se sauvent. C'est pas drôle.
17: Oui.
15: Non, mais c'est ça. Puis le message, c'est pas ça qu'on va envoyer nécessairement, là.
19: Ben non, mais tu as déjà vu une petite de main.
15: Ben, fermez votre radio, on vous entend en double.
19: OK, excuse-moi. Okay. Non, regarde, moi, je pense qu'il faut partir à un nouveau parti. C'est le PRQ, Parti Redressons le Québec, parce que là, ça va pas bien en maudit.
15: Oui, mais il va-tu avoir du bon? Regarde, PCQ.
19: Il n'y a pas personne à les arrêter. On a un problème, il n'y a personne pour arrêter ça.
15: Oui, puis nous autres, on radote dans notre coin, c'est ça?
19: Ben, qu'est-ce que tu vas faire de plus? Pierre, on va sortir dans la rue, ils vont nous frapper avec des matraques, puis ces affaires-là, ils vont nous attaquer, ils vont nous traiter comme si on était des manifestants qui participent pas, puis qui est méchant, puis regardez la gauche, la droite, le milieu, je sais plus. Tu sais, à un moment donné, là, en même temps, nous autres, on est vieux, là, on commence à être vieux, là, fait qu'à un moment donné, les jeunes allumés, parce que tantôt, vous allez être dans le jus en maudit.
15: Hein? Non, c'est...
19: Dans le jus brun, là, pour être poli, là. Ouais. En même temps, ben, tu sais, on est supposé avoir un système de justice. Il est où le système de justice? Ça peut-tu arrêter de m'amener pour le taper ses doigts quelque part?
15: Ah, c'est
19: je
15: ça.
19: Je sais pas, là. Toi et Pierre, tu vois ça comment?
15: Ben, moi, je pense qu'il faut en enlever à un moment donné, là. Je pense qu'on a atteint.
17: Faut réduire la pression.
15: Ah, oh, là, oui. On a atteint un point de non-retour. Mais ça,
19: ben
15: c'est,
19: là, il n'y en a plus que... de retour, il n'y a plus rien. Ils sont tout le temps
15: ben à là, il y a des déficits. Quoi. Là, c'est les déficits qui frappent, puis ils ont trop de taxes, trop d'impôts. Écoute, le gouvernement, v'là quoi? C'est v'là 10 ans, venait chercher 90 milliards, 100 milliards dans nos poches. Là, ils sont rendus à 170 milliards. Puis,
17: il en manque encore.
15: Il n'y a pas de fin, là. Je veux dire, ils dépensent comme
19: ça. Si... Hey, 250 000 par année, la limousine, les repas payés, le logement payé. Là, maintenant, il faut s'arrêter, là. Moi, je ne sais pas là, qui va mettre ses culottes à quelque part. Là. Regarde, Éric Duhem, c'est bien beau, Éric, là, son parti, il est parfait. Oui. Mais est-ce qu'il va suivre la ligne comme les autres? On va être où là-dedans encore? Tu sais, il n'y a personne pour arrêter. Je pensais qu'une police, c'était pour arrêter les malhonnêtes, mais ça a l'air que ça ne marche pas.
15: Ah, hey, merci, mais il ne faut pas lâcher.
17: Salut!
19: Non, lâche pas, mais calique, on va être l'air à un moment donné. Ouais. Là, Chris, je vais voler 20 piastres à quelque part. Prenons longtemps, mais on
15: n'aurait pas de connaître. Mais non, toi, t'es en dedans, puis t'es un procès.
19: Mais non, mais là, on parle de des milliards, puis tout est beau, tout est merveilleux, il faut le flatter le dos, puis quand on les voit avec le veston à 10 000 piastres, il faut leur dire bonjour. Hey, c'est du bon monde, ils font juste travailler pour nous autres, ce monde-là, je n'en reviens pas. Hey, les jeunes, sauvez-vous.
17: Ouais, salut, bonne journée. Faut-tu mettre tes culottes, mais c'est parce que ça va coûter plus cher de les laver.
15: Ah, mais c'est rendu dans les électroménagers. Là, je veux dire, c'est des affaires de base.
17: C'est ce que j'allais dire. On est rendu dans les électros.
15: Hey, ils sont rendus là. C'est de la base. T'as un poêle et un frigidaire pour te faire à manger.
17: On dit, garde, il va être garanti pendant 5 ans, ton frigidaire. Là.
15: Mais tout ça...
17: Ils vont le réparer.
15: Nick, il y a eu des commissions parlementaires. Tout ça a été dit, là. Ils écoutaient pas. Là, la facture arrive, puis le monde dit, voyons, là, il y a des détaillants qui disent, nous autres, on va fermer nos portes. On va s'en aller.
17: Ben, je sais pas.
15: Il va pas continuer là-dedans, là. Puis il t'a les écofrais, puis t'as ci, puis ça. Aïe, aïe, aïe. Après la pause.
17: Oui.
15: Max, tout le monde, l'opère du Canadien. Il y a beaucoup de choses à dire. Max, il capote, là. On revient.
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23: Es-tu là, Max?
24: Voici Max Truman.
25: Let's go! Yeah! Max is in the house!
23: Max!
26: Pierre!
23: Tabarouette! Quel? Le Canadien a des ailes de poulet, on va en avoir, là!
26: T'as juste pas le droit de répandre Buffalo, là, mais.
25: Ouais! Attends!
26: Excuse-moi, mais ma job, c'est de parler de hockey, c'est pas de faire des blagues,
25: ouais.
26: Des jeux de mots, là.
25: Ouais, j'ai trouvé bonne.
23: Mais là, ça a viré de bord. La série a viré de bord.
26: C'est incroyable. Mais, tu sais, j'en ai parlé avec Dom vendredi, j'étais zéro inquiet. Puis c'est pas pour dire, hey, moi je connais ça, je me plante souvent, OK? Ça arrive, on peut pas prédire l'avenir, là. Mais les Sabres étaient pas impressionnants. Même si on gagnait le premier match, on était juste pas prêts. On venait de jouer 7 matchs, full émotion, série serrée, quasiment contre les Devils de Martin Brunner à l'époque, là. Puis on avait juste mal commencé la rencontre, mais on l'avait vu dès le match numéro 1, période 2, période 3, le Canadien dominait, ouais. Ce genre de match-là. Qui ressemble à un match de saison régulière. Mm. C'est un peu plus physique, mais ça ressemble à du hockey de saison régulière.
23: Il y a de la place, en tout cas. Bon. Ouais, ouais, il y a de la place, là.
26: Il y a de la place. Il y a des chances de marquer. Il y a de la contre-attaque. Il y a de la prise de risque. Et ce hockey-là, on est excellent à le jouer. Puis on vient de gagner 2 gros matchs, là. 10-3, les, 11-3, le sommet des buts, là. Ouais. La somme des buts.
23: Ouais.
26: Donc c'est vraiment du beau hockey qui se passe au Québec.
23: Et là, petit Cole a scoré. Lane Hudson, il a 3 œils. Il a 3
26: wow.
23: yeux, là. Le 3e œil, il est là.
26: C'est incroyable. Puis, t'as-tu vu la passe qu'il a faite à Caulfield?
25: Mais oui.
26: Sur son but.
25: Oui.
26: Juste avant.
23: Il rentre.
26: Exact. Le Caulfield rate ça, mais c'est un but désert. Puis après ça, il déjoue. Il se fait aller les épaules d'un côté, les hanches puis les chevilles de l'autre.
23: Et
26: il donne un but à Caulfield. On aurait dit, Pierre, genre... Ton père, quand t'es petit, là, il est dehors puis il veut absolument te faire marquer un but. Là, il travaille fort pour que tu marques. Il était cœur, hein? Puis là, je viens de voir ça ce matin là sur les réseaux sociaux. T'as Ryan Whitney, qui est un ancien de la LNH. T'as Carlo Colaiacovo, qui est un ancien de la LNH. Puis les deux, ils encensent Lane Hudson en y donnant des qualités puis des... C'est incroyable ce que Lane Hudson est en train d'écrire, non pas juste au Québec ou à Montréal ou à Québec, mais partout dans LNH. Là. Il impressionne en série, tout le monde regarde les matchs et il sort ce niveau de hockey-là à ce moment-là. C'est impressionnant.
23: Ben, il est comme Quinn Hughes. C'est le même niveau, là. Moi, je le vois.
26: C'est
23: là,
26: la même gang.
23: Puis ça, c'est un Norris, là.
26: Ah oui. Oui, puis Lane Hudson va en gagner un moment donné ou un autre, là. Il est trop bon pour pas être le meilleur défenseur de la LNH une saison donnée. Je sais pas quand. Mais je mettrais du cash à Bet99 ou n'importe quel site, là, vous connaissez
23: ouais.
26: tous. Là. Je mettrais du cash sur un jour, Lane Hudson va avoir un trophée Norris.
23: As-tu vu la photo avec Olivier Rioux?
26: C'est écœurant, hein?
25: Wow!
23: Olivier Rioux, il y a deux.
25: On dirait de l'IA.
23: Écoute, moi, je pensais que c'était de l'IA. Nick, il me montre ça, il vient voir ça. Hey, Olivier Rioux, le gars le québécois qui joue au basket, le jeune, puis il a pris une photo hier après le match avec Lane Hudson. Écoute, Lane Hudson.
25: Lane Hudson, il fait 5 et 9.
23: Ouais.
25: Puis Olivier Rioux, si je ne me trompe pas, c'est 7 et 9.
23: Ah non, c'est fou, raide.
26: Tu montres la photo à quelqu'un, mettons, je sais pas moi, qui débarque de Chine, là, qui a aucune idée ouais. qui est qui, là, Rio puis Hudson. Puis tu demandes c'est qui l'athlète sur cette photo-là. Là, c'est qui a pris une photo avec qui? Tout le monde va dire c'est Lane Hudson, le petit fan, là, tu sais. Non, man! Lane Hudson, c'est la plus grosse vedette des deux.
23: Oui.
26: Tu sais, c'est impressionnant sur la photo, là, mais ça répète ce que je t'ai dit il y a 2 secondes. Lane Hudson est en train d'accomplir quelque chose d'énorme. Puis il y a les spotlights sur lui, c'est le Canadien en série, tout le monde regarde ces matchs-là et il est pas intimidé pantoute comme Jakub Dobesh. Toute la pression
23: Dobesh,
26: est sur ses épaules.
23: Il a essayé de le décapiter là, je veux dire ça il y a quoi interférence 2 minutes. Moi j'aurais
25: sorti le joueur.
23: Moi je l'aurais sorti du match. J'aurais dit non, tentative de blessure.
26: Puis c'est parce que le pire, c'est que t'sais, si ça arrive en série, en saison, il sort du match. Là,
25: ouais.
26: Là t'es en série.
23: Ouais,
26: tu
23: mais
26: veux
23: là,
26: pas affecter l'issue
23: que...
26: de la
25: oui,
26: rencontre.
25: Mais
23: non, mais tu peux. Non, mais t'sais, tu te souviens-tu que Grider qui avait rentré dans Price, ça a blessé Price, puis l'allure de la série a viré de bord. Là.
26: J'ai re-regardé la séquence hier, parce qu'il y a 3 séquences que j'ai pas aimées. Ça, c'est une des 3. T'sais, dans le livre de la LNH, tu dois faire tous les efforts possibles pour éviter le gardien. Essayer de freiner.
23: Il a jamais levé à la fin. Là.
26: Il a fait 0 effort. Zéro. En fait, il a fait tous les efforts possibles pour le pogner dans la tête. T'sais. Fait que cette séquence-là, je l'aime pas. Moi, je suis sûr qu'il aime pas la droite de Jack Eye avec un gars un peu sucker punch en fin de rencontre à Sam Carrick.
23: Il l'a gelé solide, là.
26: Il l'a gelé, mais je suis pas un fan des coups que l'autre n'attend pas. Il y a comme un code à respecter.
23: Faut que tu jettes les gants, c'est ça.
26: Ben oui, exact.
23: Ah, mais ça je sais pas si t'as vu, les gars de Buffalo, ils ont pogné un gars à deux, là, puis il va rejeter d'un coup.
26: C'est celle-là. C'est Logan Stanley qui retient Zachary Bolduc, puis là, t'as Josh Norris qui fait comme Ridley Gregg, puis il varge dedans. Mais à l'autre match, il était deux aussi à avoir pris Bolduc, puis je l'ai partagé sur les réseaux sociaux avec mon compte personnel, puis ils prennent la tête à Bolduc, puis il la frappe dans B-Vitrine. Oui. Je veux dire, c'est des séquences qui sont pas belles. La game est tellement le fun. Le hockey permet un jeu physique légal tellement cool que ces séquences-là qui vont trop loin... C'est comme glorifier la violence qui a pas rapport. Il y a assez de jeux physiques dans permis game, ouais, et encouragés ouais, pour pas tomber là-dedans.
23: Bon, là Dobèche, lui, il survole le parcours là. Lui, c'est impressionnant. Mais en plus, il nargue les gars des sables sur le banc.
0: Oui, il leur joue dans la tête. Là.
23: Hey, sérieux?
26: Ça doit être un des meilleurs. Tu sais, talk shitter, là. Je sais pas comment dire ça, là, mais tu sais, ça doit être un des meilleurs de la ligue.
23: Ouais,
26: trash talker, whatever. Non, tu sais, puis. Des fois, c'est puis je le dis souvent aux joueurs que je coach, faites attention. Parce que quand vous ouvrez votre bouche, vous attirez l'attention sur vous.
23: Exact.
26: Puis l'arbitre vous regarde, la pression est plus grande sur vous. Si tu fais une erreur, ils vont te remettre d'en face d'avoir trop parlé. Dobèche fait ça et ça l'atteint pas. Il est le même gardien calme. Tu sais, on disait qu'il avait de la misère à gérer ses émotions.
23: Mais s'il parlait, toi, si t'étais le coach, tu lui parlerais. Là, j'ai là, perds pas ton temps avec ça parce que... Tu sais, hier, j'écoutais à Sportsnet, Kelly Rudy, il disait, pas le temps, là. Faut pas que tu donnes la spark à l'autre, là.
0: Non, c'est ça.
23: Parce qu'à 4-2, il est écœuré, les gars. Mais tu sais, Buffalo Mark, 4-3, là, tu peux venir jouer dans la tête, puis là, ça peut venir 4-4 vite, là.
26: 100%, mais il y a comme une règle non écrite en coaching que tu ne corriges jamais quelque chose qui fonctionne.
23: Ouais.
26: T'attends que ça ne fonctionne plus. Parce que tu sais qu'un moment donné, il va trop parler et tu vas corriger ça à ce moment-là. Fait que, est-ce que Martin Saint-Louis va parler à Jacob Dobèche? Je pense pas. Mais si à un moment donné, Dobèche parle trop, puis ça arrive et il c'est sûr qu'il trippe pas tant. Mais en même temps, c'est les séries. Ça fait partie de tout ce build-up-là. Puis c'est ce qui rend qu'on se met à haïr l'autre équipe. Puis crois-moi, les partisans des Sabres, ils haïssent Dobèche en ce moment. Ça fait partie du build-up des séries.
23: Ouais, puis en série, on voit des joueurs qui se lèvent. On les attendait pas là. Newhook, Bolduc, ces plombiers-là, là, entre guillemets, parce que c'est des très bons plombiers, là, mais ils font un job.
26: Ah, ils font un job. Bolduc, là, c'est 10 points. C'est 6 points en 10 matchs. Donc, tu sais, il produit beaucoup plus qu'en saison régulière. C'est 24 mises en échec. T'sais, il produit.
23: Il est gros,
26: il a
23: hein?
26: pas beaucoup de minutes, puis il frappe, puis il dérange. Puis en parlant de trash talk tantôt, là, Bolduc, il est solide là-dedans. Il dérange l'adversaire, etc. Puis les deux autres, c'est Dak puis Newhook. Les deux, on se demandait il y a quelques mois si ça, c'était des mauvaises transactions de Kent Hughes. Puis là, c'est deux de tes trois meilleurs buteurs de la série. Newhook marque quand c'est le temps. Ça fait deux games de deux buts. Puis c'est lui qui nous a délivré du match numéro 7 contre le Lightning. Kirby Dak a l'air d'un joueur renouvelé, réinventé, ressuscité.
23: Anderson
26: c'est
23: aussi.
26: Le fun de voir ça.
23: Anderson a donné le ton. Je pense que c'est qu'un gars comme Bolduc s'inspire d'Anderson aussi.
26: 100%. Puis Anderson, c'est le seul, petite stat intéressante. Anderson, c'est le seul attaquant à pas avoir eu de points hier. Mais il a pas mal joué, là, mais c'est le seul. C'est

0: sais, puis il a vargé quand, tant qu'il pouvait, là.
1: Ouais, il a peur de rien, puis tu sais, c'est ça. Il est fait pour le hockey des séries, puis tant mieux, parce que t'as des gars qui nous ont amenés là, puis je vise un peu des Demidov, Caulfield, puis c'est le fun que Caulfield a marqué hier, là, mais je veux dire, c'est pas lui qui fait la différence en playoff. Ces gars-là nous ont amenés là, et là, t'as des gars de playoff qui se lèvent.
0: Qui prennent le relais, ouais.
1: Bolduc, exact, qui prennent le relais, Anderson. Même Veleno, hier, Joe Veleno,
0: oui.
1: Là.
0: Ah, il a ramassé un gars à un moment donné, je dis, il va le tuer.
1: Ah ouais, grosse mise en échec, grosse passe sur un but mention d'aide. Tu sais, il avait pas l'air d'un gars qui a pas joué de la série contre le Lightning. Moi, je suis Kapanen puis Gallagher, je regarde ça puis je me dis, ouais. Je jouerai pas tout de suite là parce que Joe Veleno dans cette série là,
0: ben là, ils ont
1: tout,
0: ils ont monté. Ouais. Mais tu sais, la coupe, la dernière coupe là,
1: ouais.
0: Les gars jouaient tout comme ça là.
1: Ben oui, ben t'as pas le choix.
0: Les Blackhawks avaient tout monté leur niveau. Coupe.
1: Ben oui, puis. C'est parce que t'as tes bons joueurs, qui sont toujours là. Blackhawks avait gagné avec Kane puis Taze, mais c'est les gars de profondeur qui se lèvent puis qui font la différence, qui peuvent t'amener loin.
0: Exact.
1: Après ça, je veux pas être plate, Pierre, là. Je vais quand même mettre un time-out, là. Elle est pas finie, cette série-là.
2: Mais non,
1: on va voir tout de suite.
0: Ouais, Buffalo va revenir fort au prochain match, là.
1: Le début de match va être très, très, très difficile pour le Canadien. Je pense qu'on va réussir à battre Buffalo, mais c'est pas fini. Puis même si on finissait cette série-là, on frappe les Hurricanes, qui ont 8 victoires, aucune défaite.
0: Ils
2: sont très reposés.
0: Oui, ils sont
1: ben oui, 10-12 jours. Ça, c'est pas fini. On n'a pas gagné la coupe. Achetez pas de billets de train pour venir à Montréal pour une parade. Mais c'est le fun. Fait qu'apprécions ce qui se passe en ce moment.
0: Ouais, l'autre bord, Avalanche Wild. Là, le Wild s'est réveillé. C'est 2-1 Avalanche, ouais. mais on va voir. Le quatrième match à domicile, le Wild. C'est pas la même équipe qu'au Colorado, là.
1: C'est fini pareil. Tu sais,
0: ah
1: t'as
0: ouais,
1: raison.
0: T'as
1: là,
0: fini?
1: Oui, mais tu sais, l'Avalanche...
0: T'as fini ça?
1: Ils sont incroyables. Je veux dire, l'Avalanche, c'est des...
2: C'est un train. C'est
1: un
2: fou.
1: Train. C'est un collectif qui est
0: mais
1: soudé.
0: Le dernier match, Wild, t'as le train aussi, là.
2: Oui.
1: Oui, mais à un moment donné...
0: Le train va se réveiller?
1: Non, mais... T'as beau avoir une bonne équipe. C'est toutes des bonnes équipes. Les 8 équipes qui sont là, ouais. C'est toutes des bonnes équipes. Ouais. Mais, puis tu sais, à un moment donné, ils vont sortir un match fort, puis tout... Mais l'Avalanche, c'est, je sais pas. Je serais même pas capable de mettre 2$ contre l'Avalanche. Tu me dirais 2 pour, tu sais, à 5 fois la mise, je le mettrais même pas.
0: Ben, moi, c'est eux autres que j'ai mis dans mon pot pour gagner la coupe, là.
1: Exactement. C'est toute une équipe. C'est une équipe faite pour les séries. C'est une équipe qui gagne en série. C'est une maudite belle équipe à regarder jouer tard le soir, là.
0: Et Golden Knights, Ducks, les Ducks ont gagné hier. Donc, c'est 2-2. Les Ducks d'Anaheim avec Joel Quenneville sont surprenants.
1: Oui, c'est un peu comme le Canadien. Tu sais, c'est beaucoup de jeunes qui arrivent. Tu sais, ils travaillent. T'as beaucoup de talent. Puis après ça, t'as des joueurs qui se lèvent pour compléter ça. C'est une belle équipe, les Ducks, les Golden Knights. Ils ont de l'expérience. Ils savent comment gagner.
0: Ouais.
1: Cette série-là, je sais pas de quel côté elle va aller. C'est une série le fun à regarder, mais c'est peut-être la plus serrée des quatre qu'il y avait. Fait que non, c'est le fun. Il y a du beau hockey un peu partout. Mais je suis tellement pris dans la vague canadienne.
0: Non, c'est sûr.
1: Écoute, le Canadien, c'est exceptionnel.
0: Là, battez-vous des records dans les coulisses en termes d'achalandage, parce que ça doit être épouvantable pour vous autres en termes de clics puis de gens qui ont de l'intérêt, parce que là, le Québec au complet, il y a de l'intérêt, là.
1: Sais-tu ce qui est fou? C'est que quand le Canadien perd, le monde ne veut rien savoir. Ils viennent pas, ils veulent plus de nouvelles de plus. On dirait qu'ils ont comme un deuil à faire après le premier match ou après les défaites contre le Lightning. Le monde ne vient pas. Ils ont eu leur match, ils ont eu mal, ils ont de la tristesse, ils veulent dealer d'autres choses, oublier. Quand le Canadien gagne, c'est hallucinant. T'sais, hier soir, on avait 3 fois plus de monde qu'on a d'habitude un dimanche soir. Ce matin, on est parti sur les chapeaux de roue encore. Donc, tu sais, on vit au rythme des partisans. Ce qu'ils vivent, quand ils en veulent plus, quand ils veulent en savoir plus. Comme là, le Canadien vient de rappeler 4 joueurs du Rocket. Mais tout le monde est en train de dire, mais pourquoi on rappelle des gars du Rocket? Qu'est-ce que ça veut dire, etc.? Donc, les gens, ils veulent en savoir beaucoup en ce moment après les victoires.
0: Ben là, guessing que c'est la vague canadien partout, là. La Ville de Québec a annoncé que jeudi soir, le match va être ouvert. Le centre Vidéotron ouvre pour les partisans des Canadiens. Fait qu'il va y avoir du monde partout. Partout.
1: Puis tant mieux, puis je sais pas, tu sais, vous êtes à Québec, vous avez on remplit le centre Vidéotron?
0: Ah, je sais pas. Peut-être. Tu sais, c'est parce que le monde ici à Québec, là, on a tous nos spots, hein, avec des chums, d'un bar.
2: Oui.
0: On s'est gossé des affaires, là. Fait que je sais pas si tu peux arriver puis changer ça. Mais,
2: non, mais d'après moi, oui.
0: Il peut avoir plusieurs milliers de personnes. Ça va être à suivre.
1: Tu sais, c'est des rassemblements où une fois. Tu sais, si c'est un événement,
0: ouais.
1: C'est spécial une fois, on a le goût d'y aller. Tu sais, je suis allé dans beaucoup de rassemblements avec Georges Larac puis Gonzo. Puis, tu sais, comme la première fois dans un aréna, c'est le fun. Des fois, la deuxième, troisième, c'est un peu moins magique. Ouais. Le centre Vidéotron, je pense que la première fois,

0: Ça peut être un buzz.
1: De loin, je pense que ça va être plein. Il va avoir un buzz. Je sais pas si on peut le refaire toujours, tout le temps.
0: Ben, si le Canadien passe en troisième ronde, puis mettons, se rend à finale de la Coupe, mettons, on jase, là, ben là, ça pourrait être capoté, ça aussi. Là.
1: Ça serait, tu sais, t'imagines une finale de la Coupe. T'sais, on l'a vécu dans la COVID avec peu de partisans. T'sais, on allait à Vegas, c'était plein.
0: Le monde dans les rues. Quand Dano est correct avec la pizza, là, c'était qui avait gagné? Le
1: Golden Knights. On avait éliminé Golden Knights. Non, ça, c'était les Conan, les Golden Knights. Dano, en tout cas, mais peu importe.
0: Le 24 à Saint-Jean, oui, c'est ça, exact.
1: Oui, mais tu te souviens du vibe qu'on avait collectivement. T'imagines pas de COVID, les centres, centre Bell plein, le centre Vidéotron plein, partout, tu sais, les restos pleins, puis tout. Écoute, ça, en tout cas, j'y salive.
0: Malade. Max, tu es salué. Salut, à la prochaine.
1: Yes,
2: bye.
1: Salut.
2: Bye. Ciao.
0: Voilà, Max Trouman. Dans les coulisses.com, c'est le site web dont il est actionnaire. Il a parti ça, lui, à un moment donné.
2: Ouais.
0: Et puis ça marche pas ça mal, marche. Tempête. Voilà, après la pause, on jase d'économie.
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22: Quel spectacle hier au Centre Bell. Le Canadien a massacré les Sabres. On aurait prédit le contraire en début de match alors que Tage Thompson a ouvert la marque après à peine 53 secondes. Mais à 15 minutes 31 secondes, le CH égalisa avec Alex Newhook. Ils n'ont plus jamais regardé derrière. Un but en avantage numérique de Cole Caulfield enfin. Un gros but de Zachary Bolduc. Et le clou dans le cercueil avec Alex Newhook. Encore lui pour faire 6-2 dans un filet désert. Mention honorable à Lane Hudson avec ses de passe et tous ces jeux spectaculaires qui font une si grande différence. Dans les buts, Jakob Dobesch a été fumant avec 26 arrêts. Good job! Prochain match dans 48 heures, Montréal mène la série 2-1. Et dans la Ligue Frontière, première série terminée pour les Capitales de Québec. Malheureusement, ils l'ont perdu 2-1 contre Ottawa, mais dans le match d'hier, l'équipe de Pat Scalabrini a tout tenté pour remonter. Kyle Crawl pour Québec avec un grand chelem en 9e, une production de 5 points à la toute fin, mais les Caps se sont inclinés 15-10. On remet ça demain à Downheast.
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0: Ouais, quand même une grosse transaction dans le monde agroalimentaire, mais ça concerne aussi la région de Québec. Les serres de Mers de Saint-Nicolas qui étaient au bord de la faillite.
25: Oui.
0: Les autres, c'était placé à l'abri de leurs créanciers, vient d'être acheté par Savoura. Mais oui, on en a un bon. Il va acheter les tomates. Hey, mais ça allait pas bien hein, pour serres de Mers. Dette impayée, 87 millions. Il y avait eu un subvention de 23 millions de François Legault aux autres en 2021. Pour les rabais d'électricité, il y avait un prêt de 30 millions aussi. Il n'y arrivait pas. Ça me surprend, là, mais bon. Il y a un coût à avoir des tomates subventionnées, oui?
25: Paraît-il.
0: Bon, ben là, c'est Savoura qui met la main sur serre de Mers. Les autres vont optimiser.
25: Absolument.
0: Ils savent compter, d'après moi, Savoura?
25: Savoura, oui, oui.
0: On va voir.
25: Des bonnes tomates, Savoura.
0: Oui, mais moi, j'achète mes tomates c'est de Mers puis Savoura. Là.
25: Voilà.
0: Fait que, voilà. Savoura qui met la main sur serre de Mers. Beaucoup de fraude. Faites attention, s'il vous plaît. Faites attention. Les réseaux sociaux, là, c'est pas passé sur Facebook. Puis c'est Mark Carney qui vous dit de mettre votre argent dans la crypto-monnaie ou François Legault. Deux gars que je sais pas, là. Moi, je n'irai pas là, là. Moi, si Mark Carney me dit. Je sais pas si vous avez vu, là. Il y a des gens qui se sont fait frauder. La photo, il ressemble pas pantoute à Mark Carney.
25: Je comprends pas.
0: C'est un mélange de François-Philippe Champagne oui. Puis de Mark Carney. Je te le dis,
25: c'est vrai.
0: C'est vrai, hein, quand tu regardes ça. Là, Mark Carney qui disait d'investir dans Quantum AI, une espèce de patente, puis ça, puis le gars, il a mis tout son cash là-dedans. 181 000 $ en REER. Il est allé mettre dans patente. Comment tu peux faire ça? La
25: pas je sais
0: gain,
25: pas, c'est... puis une méconnaissance du web, peut-être.
0: Ben oui,
25: pis,
0: de fuyer.
25: C'est pas, je comprends, pauvre gars, là.
0: Fait qu'il y a beaucoup de fraude encore liées à l'IA. Ben, François Legault, ça... Non. Je ne mets pas une scène avec François Legault.
25: Si on attend que Facebook retire ces genres de vidéos-là, oubliez ça.
0: C'est ça, mais quand vous les voyez, tu peux les dénoncer aussi. Ouais, ouais. Tu peux dire que c'est une fraude, là, parce que clairement, ça en était une. Là. Fait qu'il y a du monde qui a perdu du cash avec ça. Bon, hey, il me reste du temps, oui.
25: Rapidement.
0: Recours collectif possible contre Equifax et TransUnion.
25: Ah bon?
0: Ça pourrait aller jusqu'à 10 000 $ Là, il y a deux avocats qui viennent de déposer un recours collectif en cour supérieure, notamment le dossier de crédit, tu sais, c'est important, Equifax. Oui. Là, il y a un jeune, lui, il est venu pour acheter une maison. Puis, il y avait une erreur sur son compte de crédit. Puis, ça disait qu'il y avait déjà une maison. Fait que les institutions financières vont voir sur Equifax et sur TransUnion pour avoir une idée de ton pedigree.
25: Ton pointage.
0: Puis là, lui, ça disait qu'il y avait déjà une maison. Fait qu'ils ont refusé un prêt. Lui, il n'a pas pu acheter sa maison, mais c'était une erreur. Ouais. Fait que là, ils tiennent pour acquis que quand ça se ramasse sur Equifax, TransUnion, les erreurs, pas trop souvent, s'il vous plaît. Fait qu'ils poursuivent pour ça.
25: Ça arrive souvent qu'il y a des erreurs dans les dossiers.
0: Ben oui. Tout mêlé. Là, ils ont mêlé. Le gars s'appelait Kevin Villeneuve. Ils l'ont pris pour un autre.
25: Quand même.
0: Ça a mal fini. Lui, il n'a pas pu acheter sa maison. Donc, lui, son dossier de crédit était full au bouchon. Et ça lui a fait perdre... Tu sais, une maison, là, c'est un rêve.
25: Ben oui.
0: Là tu arrives à la banque et
25: ils disent non.
0: Non, ton dossier de crédit n'est pas bon. Imagine, comment tu racontes ça?
25: T'as déjà une maison dedans.
0: Ben oui, c'est ça. Hein? Voilà. Hey, les bourses, c'est vert. C'est pas du gros vert, mais quand même. Hey, c'est une grosse semaine. Trump s'en va en Chine aussi. Et le pétrole remonte un peu. Iran. Il y a un jeu, là. Penses-tu que Trump, ça y tente? Il s'en va en Chine avec le détroit d'Hormuz fermé. Mais il va dire aux Chinois, achetez notre pétrole et notre gaz à nous autres. Nous autres, on a, là. Dans le golfe de l'Amérique, là. Venez vous promener dans le golfe de l'Amérique avec vos pétroliers chinois. On va vous en vendre du gaz puis du pétrole. Fait que c'est un peu ça. Bitcoin monte, tout va bien. L'or monte. Pas de problème. Infolette financière Cachemire. Mes formations Cachemire. 23 septembre, j'ai déjà 5 places de bouquet, Nick. Il m'en reste 5. Ça vous tente d'embarquer?
25: Arrêtez de niaiser. Let's go.
0: Le grand train, il passe.
25: Oui.
0: On revient après la pause.
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0: Des cadeaux, des cadeaux, des cadeaux. Oui. Un laissez-passer double pour le Spa des Neiges au boulevard Saint-Anne.
25: Bien sûr.
0: Ça te tente-tu?
25: Ben oui.
0: Deux personnes après 16 heures, ben illimité. Et là, c'est pas compliqué. Là. T'as spa chaud, sauna baril finlandais, chute d'eau froide, espace repos vitré, poêle à bois, chaise longue, divan en cuir, hammam, sauna, oui. Oui. Tout. T'as le fleuve en avant.
25: C'est merveilleux.
0: T'es écœurant, c'est un spot écœurant. Yes. Donc, c'est pas compliqué. Spa chaud.
25: C'est ce qu'on texte?
0: Oui.
25: 88-670-9098, mettez votre nom, votre courriel.
0: Et on vous fait un gagnant. Merci,
25: voilà.
0: Nick.
25: Plaisir, à demain.
0: Merci les auditeurs, vous êtes en feu. JC, Pat Max en viennent. Show must go on.
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1: Le maire Bruno Marchand s'est envolé hier matin pour une mission économique à Détroit, la ville de l'automobile, avec l'intention de revenir avec des contrats en défense, aérospatiale, mobilité intelligente et manufacture de pointe. Accompagné de représentants de 7 entreprises québécoises, le maire Bruno Marchand souhaite par sa présence optimiser les échanges commerciaux entre le Michigan et Québec, qui sont actuellement évalués à 6,5 milliards de dollars par année. Le projet de TGV entre Toronto et Québec, proposé par Alto, ne fait vraiment pas l'unanimité auprès des fermiers de Portneuf qui craignent que la valeur de leurs terres agricoles s'effondre, mais qui redoutent aussi que l'accessibilité à leurs pâturages et champs de culture soit modifiée. Selon le corridor proposé, plusieurs agriculteurs dans Portneuf devront faire des dizaines de kilomètres pour simplement accéder à leurs champs. Un contournement jugé destructeur pour l'économie agricole de Portneuf.
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0: C'est un beau lundi, ça. Midi, 3 minutes, bienvenue dans Ouellet en direct. On dégaze notre fin de semaine. On entre au boulot. C'est lundi, c'est de même, let's go. Quoique, ça jase pas mal des semaines de 3 jours, là. J'ai entendu ça en fin de semaine, mais j'y reviens, parce qu'il y a une priorité. Salutations à mes deux collègues. Bonjour, Patricia.
1: Bonjour, non?
0: Bonjour, Maxime.
2: Salut.
0: Bonjour, bonjour, bonjour. Une grosse fin de semaine, tout le monde?
1: Ouais.
0: C'est bon.
1: Ben oui, on se tient occupé. Ben non, mais il faut, là.
0: Ah, ouais, ouais, ouais. J'ai encore passé la fin de semaine sur mon Massey Ferguson. Toi, t'as eu du Pinot all
1: the way. Ouais, ouais, au Grizzly Fuzz. Puis, il y a quelqu'un qui me disait que qu'il était rendu dans. Ben, Paul, pour pas le nommer.
0: Paul.
1: Paul, j'ai un blanc sur son nom de famille, mais Paul qui prend des photos, qui était dans un. Qui était parti dans un band de musique.
0: Paul D'Adjiacomo.
1: Merci. Ouais. J'ai rencontré Paul, puis Paul est en quarantaine aujourd'hui, puis il dit hey, moi, je sors plus.
0: Ah.
1: Puis je me disais ah, moi, je pense j'ai encore le goût d'être actif. Non, mais c'est vrai qu'il y a deux tangentes. Il y en a que ça ne leur tente plus parce qu'ils ont tellement fêté dans leur trentaine. Puis d'ailleurs, je fais partie de ces gens qui ont beaucoup fêté dans la trentaine.
0: Moi, on dirait que personne ne m'a envoyé le mémo.
1: J'ai encore envie de faire des sorties.
0: J'ai slacké là, pour ne pas mourir, mais j'ai pas personne m'a envoyé le mémo. Moi,
1: mais sinon, on ne fait plus de social, puis ça se passe juste sur les internets.
0: Je pense que. Puis là, je veux pas partir là-dessus, OK? Je t'avertis, je vous avertis, je veux pas partir là-dessus. Là. Okay. La pandémie a changé bien des affaires.
1: OK.
0: Okay. C'est
1: fini.
0: C'est tout.
1: Mais t'as raison, c'est fini. C'était mon seul commentaire.
0: Parce que moi, non, je nommerai même pas là, le prochain gogos qui essaie de vous rentrer. Là, c'est...
1: Non,
0: parlez-en pas, OK?
1: Non.
0: Si on n'en parle pas, ça n'existe pas.
1: Non.
0: Comme mon enfant. Il avoue à vaisselle, il passe à côté, somme les yeux. Ça n'existe pas.
1: Je sais.
0: Dans son univers, il ne voit pas ça. Ça n'existe pas. Ça n'existe pas.
1: Je dirais pas mal tous les hommes d'une maison.
0: Moi compris.
1: Ça n'existe
0: J'applique ce que
1: pas.
0: Je dis. Regarde, ça n'existe pas.
1: Le lave quoi?
0: Par contre, le tas de compost que je voulais aller retourner brasser avec mon diesel, ça, je l'ai vu.
2: Ça je l'ai vu. Tu sais, il y a de la job à faire. Ouais, mais c'est de l'art.
0: Hey, d'ailleurs, j'étais sur mon incroyable 1GC Massey Ferguson. 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Ça change une vie. OK, si vous avez un terrain, ça change une vie. Je vous en reparle tantôt. J'ai un live qui s'en vient. Mais j'étais sur mon Massey. Puis là, tu passes au diesel. Puis là, je brassais mon compost. Parce qu'il faut brasser ça. Des fois, il faut lui donner de l'air. Puis là, je l'avais dans la tête. Tu sais, je vous ai dit quand on a parlé de ces artistes qui s'inspirent du compost pour nous faire des œuvres anti-capitalistes. Là, je l'avais dans la tête. Tu sais, avant, je l'avais pas dans la tête. Puis j'ai fait la réflexion. Jamais, en brassant du compost, j'ai vu ça. Tu sais, j'ai vu le monde antiféministe. J'ai jamais vu le patriarcat dans le compost.
1: J'espère bien.
0: Le capital. Tu sais, j'avais jamais vu ça. Mais là, en l'ayant dans la tête, je me suis dit, je vais répéter l'exercice d'aller brasser mon compost avec mon petit tracteur diesel, un petit tank. Une machine extraordinaire. Je l'aime d'amour. Quand je le rentre, quand je le sers, j'y dis à bientôt, tu sais.
1: Oh.
0: Tu vois le genre. Fait que là, je l'avais en tête. Puis j'y disais à Massey, je l'appelle Massey ou Fergie, un des deux. Je disais à Massey, j'ai tu le vois-tu, la beauté là-dedans? Là? Tu comprends-tu la vie, puis l'art, puis toutes les émotions qu'on peut ressentir? Puis moi puis Fergie, on était d'accord, ça n'a pas rapport.
1: Non, ben t'as bien fait d'y demander, mais je pense que...
0: Ben, quand j'y ai demandé, il a fait... Je dis, d'abord, moi, il n'est pas d'accord.
1: Est-ce que tu l'as enregistré?
0: Je parle le Massey. Okay. Non, je ne l'ai pas enregistré.
1: Ben,
0: j'ai enregistré la semaine passée, là. Je l'ai fait entendre. En tout cas, s'il y a quelque chose de pertinent à dire, je vous ramène ça.
2: Ça en pose des drôles d'affaires à Bellechasse.
0: Ah, moi. Hein?
2: Parle avec le tracteur, l'enfant ne peut pas descendre pendant que la game joue.
0: Hey! Faut
2: pousser des champignons.
0: Hey, c'est ça, d'ailleurs. C'est réglé. Hier, le Canadien est là.
1: Quelle grosse victoire!
0: Max, tu n'as pas écouté la game?
2: Je ne l'ai pas écouté.
0: Yeah! On a tout aligné l'univers, là. Ouais. Hey, moi, là, vous avez remarqué, c'est de retour, là, le pinch des séries. OK? C'est mon pinch mou, let et bien gradu qui est de retour. La dernière fois que j'ai porté le pinch des séries, le Canadien est allé en finale.
1: OK, ça, c'est la fois qu'on n'a pas le droit de le dire, mais...
2: Oh, excusez.
0: Mais Max, il l'a dit. Là, t'es au maximum. Tu peux pas en parler de la semaine.
1: Non.
2: J'avais le droit une fois.
0: C'est ton quota.
2: Oh my God. Ça va être
1: tough. Plus le droit. C'est cette année-là où...
0: L'année où ils jouaient qu'il n'y avait pas de monde. Tu sais, t'aurais pu juste dire ça de façon détournée.
1: Ouais, mais qu'ailleurs, c'était plein d'arena.
0: Ouais, okay. Ben oui.
2: Mais nous autres, c'est quand on portait des...
1: Non!
2: Ah, je peux pas y aller non plus.
0: Non.
2: OK.
0: Non.
1: Puis qu'à deux, on avait
0: notre parlez-moi de pas des ondes de couleur.
1: Si t'avais ton carnet, tu peux aller manger au resto.
0: Puis dites-moi pas que vous avez aimé ça promener votre chien. Je veux pas le savoir. Pas savoir ça. Pas de mes affaires, ça.
1: C'est là que ça a commencé, Guillaume Lemaitivier.
0: Il dit qu'on va pas là. On va pas dire qu'on va pas là.
2: Il savait pas le boulot.
0: On focus, Canadien.
1: Oui.
0: Fait que mon pinch que j'ai après laissé tomber parce que le Canadien n'a pas fait les séries pendant 2-3 ans.
1: Oui, c'est la reconstruction.
0: Puis l'an passé, j'avais oublié ce vieux truc-là pour l'univers, le pinch ou la barbe ou les favoris des séries ou whatever. Là, tout le monde a son petit truc. Là.
2: Personne ne fait ça.
0: Regarde, Lane, c'est son petit pinch qu'on voit pas.
2: Oui.
0: On le voit pas beaucoup. Ben, il le porte.
1: Il est là.
0: Ça marche. Flav, ça marche.
1: Flav, c'est-tu...
0: Arrêtez de s'assiner avec les affaires qui marchent. Là.
1: C'est carré, sa barbe. Hein?
0: Flav, il a la taille, comme.
1: Oui, mais il a la taille.
0: Ouais.
1: Carré.
0: Ouais.
1: Tu sais...
0: On va l'air d'une machine.
1: Un peu genre russe.
0: Ouais, oui. Ben, c'est un slav. Là,
1: ouais, mais lui, il est quoi? Il est pas russe. Lui,
0: non,
1: est tchèque,
0: non,
1: pense,
0: non. Il est tchèque ou il est slovaque, je pense?
1: Ah, il est slovaque.
0: Slovaque.
1: Non, il est
0: c'est
1: slovaque.
0: C'est Dobesh, le tchèque.
1: Ouais, mais moi, pour moi, c'est tout pareil. Là. C'est tout des russes, là. Fait que...
0: Il était ensemble avant. C'est comme quand on va voir notre pays, je vais pardonner un certain temps des gens qui vont dire, ah, t'es canadien. Ben non, c'est pas ça.
1: Non, mais. Mais c'est ça, je trouve que ça me fait penser à Poutine.
2: Ouais,
0: c'est vrai.
2: C'est la taille communiste.
0: Ouais, exact.
1: Ouais,
0: la taille carrée. Là.
2: Ouais,
0: la taille ça. Camarade.
1: Bon, personne n'en parle, mais juste nous autres. Mais bon, en tout cas, anyway.
0: Tout ça pour dire que, regarde, hier, là, toutes les conditions étaient parfaites. J'ai été assis du bon bord du divan.
1: Ah! Puis j'avais mis mon... pas descendu.
0: Non, il n'est pas descendu. Max n'a pas écouté la game. J'avais mis mon chandail chanceux, qui, by the way, est mon T-shirt de Radio X. Un peu déchirant dessous des bras. Non, mais j'ai tout fait ce qu'il fallait, là. Tout était à bonne place. Garde la performance. Fait qu'en troisième période...
1: Attends un peu, j'aimerais quand même préciser que je fais partie de l'équation.
0: Oui.
1: Parce que je l'ai écouté, la game.
0: Puis qu'est-ce que t'as fait de...
1: Ben non, mais la dernière fois, je l'avais pas écouté. Arrivé en troisième période, on a perdu.
0: Tu fais partie des porte-bonheur.
1: Non, c'est...
0: Ça, c'est comme ma blonde.
1: Non, c'est
0: ma blonde, hier, écoutait en haut. OK, elle était en haut.
1: Ouais.
0: Qu'est-ce qu'elle faisait?
1: Non.
0: Elle voyait les affaires que moi, je voyais pas. Elle faisait sa vaisselle.
1: OK.
0: Puis là, j'entendais la game. Et là, il y a quelque chose de très dérangeant chez nous. La télé d'en haut, elle a comme un 5-6 secondes d'avance.
1: Ah!
0: Fait que là, j'écoute la game tranquille, tout est beau. Je tiens mes affaires avec lesquelles il faut que je tienne. Je flatte mon pin, c'est beau, il est là. J'ai la bonne calotte, le bon t-shirt, je suis assis du bon bord du divan. Mon gars est là, le plus jeune, lui, il a le droit. Ma fille aussi. L'autre est en haut, parfait. Tout est beau, tout est placé, OK?
1: Oui.
0: J'entends ma blonde en haut. Ah non! Oh. Là, je sais que les sabres viennent de se carrer. Là, je dis à ma blonde, qu'est-ce que tu fabriques?
1: Oui, parce que là, c'est grâce, c'est à cause d'elle, le premier but.
0: Ben, je suis obligé de vous dire qu'elle est descendue. Qu'est-ce qui est arrivé?
1: Il y a eu un but des Canadiens.
0: Deuxième période. Pa, pa, pa, pa, pa, pa.
1: Exact.
0: Tu sais, regarde. Là, on tombe à 6-2 en troisième.
1: Oui.
0: Là, je pense que c'est le bon moment pour réhabiliter un curse. Parce que tu peux le mover, là, tu peux le modifier. Là. Hey, il y a ceux qui disent, hey, de quoi tu parles? T'es dans ton univers. Essayez de suivre. Là. Ça marche. Okay? Quand ça marche, ça marche. On se pose pas de questions. Au Québec, ça marche pas. On se pose plein de questions. Quand ça marche, ça marche. Là, j'ai dit, c'est un bon moment pour réhabiliter mon fils.
2: Ouais.
0: Le porte-malheur.
2: Ah oui, hein?
0: Ouais. Là, on mène 6-2. C'est l'univers ouvre la porte.
1: Okay. Oui.
0: Fait que là, je l'ai calé.
1: C'est le portail.
0: Hey, viens ici. Il descend. Il dit, je peux-tu écouter la game? Je dis, oui. Mais je veux deux go abs go. Bien senti.
1: Oui.
0: Puis je veux que tu me nommes 5 anciens joueurs des Canadiens.
2: Il y a un test.
1: Wow! Okay,
0: non, c'est une profession de foi.
1: Ben non, mais c'est ça, traverser le portail, c'est pas gratuit. Là.
0: Non, c'est ça. Tu peux pas juste dire, ah, je porte plus malade. Non, ça prend des excuses, ça prend une profession de foi.
2: Y a-tu réussi?
0: Il a passé à 100%. Il s'est assis. Les Buffalo ont pas scoré un but. Là. Fait que là, je dis, la prochaine game, tu peux venir. Pis on va l'avoir à coupe, Max. Quand on va gagner à coupe, tu riras plus.
2: Ben non, j'aurais pas écouté les games.
1: Ben là, t'as-tu demandé à ta blonde de retourner la vaisselle?
0: Non.
1: Là, mais si tu veux que la vaisselle soit faite au prochain match, elle aussi, le portail est ouvert. Ouais. Tu peux le tester comme, vas-y, femme, relaver la vaisselle. Ben ça,
0: elle est retournée entre les périodes.
1: Ah ouais.
2: C'est une vraie famille de 2026. Là, écoute le hockey, la femme fait la vaisselle.
0: Ah, non, mais là...
2: Après ça, balayeuse.
0: Ah oui, OK. Là. OK, quelqu'un doit faire la vaisselle, là, un moment donné, là, Max.
2: Ben oui.
0: Toi, ta femme ne fait jamais la vaisselle.
2: Ben, le deal à la maison, elle, la cuisine, moi, je fais la vaisselle.
0: Ah!
2: Je suis un homme moderne.
0: Ben, je repose la question. Wow. Fait que toi, ta blonde cuisine jamais.
2: Ah, elle cuisine tout le temps.
0: Ben, voyons. OK, c'est ça. Elle a fait la cuisine. Okay. C'est ça. Donc, toi, tu cuisines jamais?
2: Non.
0: Arc, parle-moi d'un homme d'une autre époque.
2: Ben, la femme a cuisiné.
0: Franchement, l'homme, ça cuisine aujourd'hui, là, 2026.
2: Ouais, OK. Je comprends ton point.
0: Bon.
2: Okay. Je suis pas d'accord, mais je comprends ton point.
0: Ça prend quelqu'un qui le fait, là. Ça prend, c'est pas, tu peux pas juste dire on fait pas la vaisselle personne.
2: Toi, t'as fait-tu des fois la vaisselle?
0: Ben, des fois. Mais c'est rare. Mais des fois.
2: Oui.
0: Ben oui. Ben oui.
2: C'est quand la dernière fois?
0: Semaine passée.
2: OK.
1: quand la dernière fois j'ai fait la vaisselle?
2: Ouais, vu que c'est toi la femme.
0: Et puis en plus, notre lave-vaisselle est brisée. On le fait à mi-temps.
2: Ah non, ça, c'est une tragédie.
0: Ça, c'est dalle à 5. C'est dalle. Excuse-moi, t'as.
1: Ah non, c'est juste à matin.
0: OK, bon. Ah. Ouais, c'est plate, ça.
1: Après ça, je vais la faire à soir, puis okay. Je vais la faire demain matin.
2: Ah, ben voilà.
1: Demain soir.
2: Ça vient de ton époque.
0: On parle de vaisselle, là. On parlait du Canadien, tout à la bonne.
1: Hey, Coco Phil a marqué.
0: Coco Phil a marqué.
1: Bon.
0: Non, tout est à bonne place, là. Tout marche.
1: New Hook.
0: Là, tout le monde, OK, là, si vous voulez aider, là.
1: New Hook. Deux buts.
0: New Hook, c'est le joueur des séries à date.
1: C'est le joueur des séries. On voit même plus Anderson.
0: Dak.
1: Ben,
0: je lève la main, là. Ben oui, je voulais le kick out.
1: Ça fallait juste être patient. Parfois, ça prend un peu de patience.
0: Ouais,
1: et
0: c'est une erreur impardonnable. Mais regarde, il se fait pardonner.
1: Non, mais c'est un très bon joueur des séries
0: là,
1: présentement. Là.
0: Tout le monde, prenez ça à cœur, s'il vous plaît. Là. OK? Ouais. Vos affaires de religion, je trouve ça farfelu, mais ça, c'est sérieux. Là. OK? Là, tout ce que vous avez mis hier, la calotte, le T-shirt, j'espère que vous avez pris des notes.
1: Oui.
0: Où vous étiez assis? Comment? Quelle position? Qui était là? On recrée l'énergie pour l'univers. C'est tout.
2: Moi, j'étais tout nu.
0: Toi, t'étais tout nu?
2: Ouais.
0: Ben, t'as pas écouté la game, toi. Okay. On s'en fout. Écoute juste pas la game. tu fais tout nu dehors au parc, tu t'arrangerais avec la police. OK?
2: Comme Joël.
0: Fais ce que tu veux. Bon. Hey, il y a eu des affaires importantes en fin de semaine. À part des vraies affaires importantes dont on vient de traiter, là. Il y a eu d'autres affaires importantes, comme c'était le congrès de QS. Hey, Colin, ils l'ont fait. Ils l'ont fait, Pat. Ils vont vraiment en campagne au mois d'octobre.
1: Oui.
0: Ils vont au mois de septembre, quand on va tomber en campagne électorale, ils vont vraiment proposer des épiceries QS.
1: Ah, ben c'est l'avenir.
0: Des Costco étatiques.
1: Ben oui, ça marche. C'est pour ça qu'on ne reprend pas le concept nulle part.
0: C'est
1: parce qu'ils l'ont fait, ça a foiré.
0: Quelque chose que personne ne copie.
1: Nous, on ferait ça les choses différemment. Nous, on le sait comment bien le faire.
0: Ben, visiblement.
1: Oui, c'est sûr.
0: Parce qu'on est le modèle original. Puis là, on se fait devancer par d'autres, puis ça nous insulte.
1: Ben,
0: hey, wow, les épiceries communautaires, c'est nous autres, ça. Qu'est-ce que tu fais là? Ville de New York. Qu'est-ce que tu fais? Qu'est-ce que tu fabriques? Hey, by the way, il y a beaucoup d'États démocrates aux États-Unis, les États plus à gauche, qui, il y a quelques années, proposent aujourd'hui des choses qu'il y a quelques années, on aurait trouvé complètement farfelues aux États-Unis. Tu sais, une affaire d'épicerie communautaire en 1999 aux States, tu parles de ça, tout le monde part à rire, puis tu rentres pas au party. Puis probablement qu'ils te volent ta caisse de 12. Ils prennent ta 12, ils te jettent dehors, puis genre, toi, tu peux pas rentrer ici. Là, c'est dans ces États-là où on s'inspire de qui? De nous autres. Il y a beaucoup de démocrates qui voient le Canada comme une espèce d'Eldorado de la belle vie, là. Hey, la santé est gratis. Hey, t'imagines, ils ont une gestion de l'offre. Ils s'inspirent de nous tout en sachant probablement pas que nous, on est en train de caler dans le marécage tranquillement. Donc, on descend. Eux autres nous regardent, ils nous envient. Et mine de rien, là, j'ai pas le papier, j'ai beaucoup d'affaires, là, mais c'est parce que je voulais pas parler de ça, mais je trouve que c'est une bonne affaire à brancher là, là. Mine de rien, les États bleus aux États-Unis dans les 10 dernières années ont vu un exode des capitaux épouvantable. 2000 milliards de dollars de gens qui ont retiré leur cash, entre autres, mettons, de l'État de New York, parce que là, présentement, c'est le gros point de rupture. Il y a des milliardaires et des multimillionnaires qui sont en train de flyer vers la Floride puis vers les Carolines. Un exode d'argent, un exode de capitaux. Les riches quittent les États bleus. Ils vont vraiment réussir à devenir des petits États canadiens.
2: C'est rendu ils vont le faire. Où ils veulent imposer ceux qui quittent. Ils veulent les taxer.
0: Oui, mais comme nous autres. C'est qui notre monsieur là, qui a dit ça là, au congrès du PLC? Là?
2: À vie.
0: Non, ça c'est la NPD.
2: Oh,
0: le président de la fondation PET. Là.
2: Patrick Pichette.
0: Patrick Pichette, c'est ça?
1: Mon Dieu, vous êtes bon de retenir ces noms-là.
0: Non, mais moi quelqu'un me dit une affaire de même, Pat, c'est sûr que, je vais retenir ce qu'il a dit.
2: Patrick Pichette.
1: Ah oui, c'est le gars qui s'est présenté.
0: C'est le gars qui
1: a
0: dit, dans sa phrase, dans son élan, parce qu'ils sont entre eux autres, hein, puis ils jasent, puis ils se trouvent bons, puis ils se font des clins d'œil. Dans son élan, il allait dire, puis si les riches veulent quitter, bon, on va y garder de force. Mais là, il y a, si les riches veulent quitter, on va les garder, on va les taxer. Là, c'était rendu 500 000 piastres, tu voulais quitter le Canada avec ton argent. Ça va? Ben, ils sont en train de le faire aux States. Ils nous trouvent bons. Personne les a avisés que c'était une catastrophe et qu'on était en train de s'en aller vers une faillite de l'État, carrément. Eux autres prennent des notes et ils embarquent. Ils nous disent toujours, on va être comme les Canadiens. Bonne chance avec ça. En tout cas, il y a des États heureux, là. Le Texas, la Caroline du Nord, la Floride, eux autres reçoivent des nouveaux milliardaires. Ils n'avaient pas demandé tant que ça. Là. Ils remercient énormément les maires et les gouverneurs communistes. C'est extraordinaire. Tu sais, quand on nous dit que l'État va gérer une épicerie, il y a déjà l'État qui gère plein d'affaires. Là. Avez-vous vu? C'est toi et Pat qui m'a envoyé ça, la nouvelle sur les punaises de lit.
1: Ah oui! Ouais.
0: Non, mais attends, non, là. C'est drôle, mais c'est pas drôle.
1: Mais t'sais. Non, c'est pas drôle.
0: Moi, mais c'est constamment ça. En passant au Québec, c'est pas drôle, mais c'est tellement cave que c'est drôle.
1: Ouais, c'est parce que c'est ce qu'on a prétend, les liens qu'on a faits, là, mais en tout cas.
0: Comme les drôles de vidéos. C'est pas drôle de voir le gars se démancher avec la véhicule en tombant de son bateau, là.
1: Non.
0: Mais maudit que c'est drôle. Tu sais, c'est pas drôle, mais c'est drôle. C'est, on regarde le gars planté. C'est pas drôle, mais c'est un peu cave d'avoir fait ça, hein, tu sais. Fait que c'est ça, nous autres. Là, on veut rentrer des épiceries, là, gestion de produits frais. Là. T'sais, ça prend du roulement, des rotations de produits, des dates de péremption. Je vous rappelle, ils ne sont pas capables de gérer des boîtes de stylos. Fait qu'on va leur donner des salades à gérer. Comment ça va virer? Seul l'avenir nous le dira, si ça arrive. Je ne sais pas si ça va pogner. Le QS a vraiment l'impression que les gens trippent sur Mme Dany. Donc, ils ont copié à peu près toutes ses affaires. Puis ils se disent, là, ça va passer, ça vient d'ailleurs, on est inspiré, les gens vont embarquer. La ville de Montréal gère des bâtisses.
1: Ouais.
0: OK, la ville. La ville, pas la province. La ville de Montréal gère des bâtisses via la Société d'habitation et de développement de Montréal. Ces fameuses bâtisses pour ne laisser personne derrière... où on est propriétaire, la ville est propriétaire d'une grosse bâtisse, puis ça, c'est une des bâtisses, il y en a plusieurs. Là. Une bâtisse où il y a 114 logements. Et on ne veut laisser personne dans la pauvreté, puis ça, je peux bien comprendre. Je pense juste qu'on n'a pas les bonnes solutions au problème. Mais on se dit, on va gérer ça, nous autres. On va acheter une grosse, grosse bâtisse à logement, 114 portes, puis on va gérer ça, nous autres. Là-dedans, je vous avertis, c'est rempli de monde magané, là.
1: Oui, c'est pour faible revenu, là.
0: C'est des gens qui souvent vont transiter entre la rue et un appart. Là.
1: Exact.
0: Donc, va t'installer là. Oui. Nous autres, on gère ça, là. Puis là, vous allez me dire, ben oui, mais là, c'est des tout croches puis de la drogue. Non, non, c'est pas ça l'histoire. Là. Le monsieur, ça allait sensiblement bien. Il s'était pris en main. Il était sous médication. Ça roulait. Il rencontrait un médecin. Il y avait des intervenants qui venaient le voir. Ça allait bien, le monsieur. Jusqu'au jour où, que c'est ça, ce bébite-là sur le comptoir... Puis que c'est ça, ce bébite-là, dans le cadre de fenêtre. Puis que c'est ça, ce bébite-là, sa télé. C'est une punaise de lit. Mm. Là, vous allez me dire, c'est quoi le problème? Ben, le problème, c'est que le monsieur, au mois d'août, l'an passé, il est assez là. Il voit qu'il y a des punaises de lit, appelle à son gestionnaire. Hey, j'ai des punaises de lit. Je pense qu'il faudrait intervenir.
1: Il est infesté, là.
0: Ouais, mais là, c'est parce qu'au début, non. Mais ça a pris un mois.
1: Ouais.
0: Avant qu'on lui envoie un exterminateur, puis ben, il s'est suicidé avant.
2: Leur population double en 16 jours.
0: En un mois, là, la population a quadruplé.
1: Non, mais c'est ça. C'est pour ça que je dis, quand t'en as, c'est fini, là. T'es infesté. Ben, faut que t'agisses, là. Tu peux pas attendre que t'aies du temps. Faut que t'agisses, là.
0: Puis là, vous allez me dire, ben voyons donc, c'est suicidé à cause de bébite. Non, non, mais c'est pas le premier, puis c'est pas le dernier. On dit que les punaises de lit, c'est totalement aliénant. Tu viens fou parce qu'il y en a partout, parce que ça te grimpe dans le cou. Puis là, t'en as même pas dans le cou, mais tu penses que t'en as une dans le cou. C'est comme quand tu rentres dans un nuage de bébites, là, puis que tu sors, puis ça fait une demi-heure, puis t'as encore l'impression que t'en as une dans l'oreille. Hein, c'est comme un genre de psychologie. Tu viens complètement en crackpot. Là. Et je vous rappelle, c'est des gens qui ont de la misère là, à gérer la vie de tous les jours. Fait que rajoute-y ça, le monsieur. Et le monsieur, il a pas appelé une fois. Là. Il a appelé deux puis trois fois. La dernière fois, on lui a dit « Oui, oui, quelqu'un y est revenu. » Au début, aucune réponse. « Hey, j'ai des punaises de lit. » Pas de réponse. Qu'est-ce qu'on dit? Le gestionnaire, rattaché à la ville, dit « Il n'y avait pas de personnel. » Là. On n'avait personne géré ça. Fait qu'un monsieur a appelé dans le vide. Il est retourné chez eux se faire infester. Là, le monsieur ne voulait plus rester chez eux. Sortait dehors. On est rendu au mois de septembre. Là, il commence à faire froid. Au mois de septembre, il y a eu des froids quand même. Là, le monsieur, probablement, qui se disait, genre, je suis en train de retourner dans la rue. Ça n'a pas de bon sens. Je veux pas retourner chez nous. Je suis infesté de bébite. Ben, là, quelqu'un dit, ça me gratte déjà. Là,
1: ouais, ouais,
0: juste d'en parler. Là.
1: Oui.
0: Ben, le monsieur, le m'a donné le troisième appel. OK, on va y aller, on va y aller. Parfait, là, on vous donne un rendez-vous là dans 10 jours. Mm. Ben, le monsieur s'est suicidé avant. Mais je me rends pas là.
1: Ben,
0: Fait que ça, c'est la ville qui gère un immeuble.
1: Ben, en fait, c'est là le problème. Là. Je pense qu'il y a un problème de santé mentale là, qui était vraiment possiblement plus sévère qu'on pensait, après ma barbe. Mais j'enlève la personne qui s'enlève la vie là, pour des punaises de lit, mais j'y vais juste avec justement une gestion déficiente qui est proposée par la ville.
0: Ben oui.
1: C'est la ville qui a la main mise sur cet édifice-là, qui dit, ben moi, je vais proposer des services parce qu'on a une population en besoin, puis il n'y a personne qui répond. Possiblement que notre réglementation ne fait pas l'affaire des entrepreneurs. Fait que moi, je vais prendre en charge ça. Fait qu'elle prend en charge ça, mais tu sais, c'est une soute à vidange. Fait que là, t'as des punaises de lit, t'appelles pour qu'ils viennent nettoyer, puis il n'y a rien qui se passe. C'est dégueulasse.
0: Ouais, mais... Je comprends que c'est un milieu particulier. Là. D'ailleurs, il y a un des locataires qui dit « Ben oui, mais il dit en passant, ça sortira jamais parce que là, on rentre des sans-abri. Le sans-abri, le jour où il sort, il va fouiller dans les poubelles puis il rentre plein de cochonneries dans son logement. »
1: Ouais.
0: Il y aura des punaises de lit tout le temps. Là.
1: Oui, mais si la ville de Montréal veut devenir un gestionnaire et qu'elle pense qu'elle a l'expertise...
0: Faut qu'elle opère.
1: Ben, faut qu'elle gère ça.
0: Puis ça prend un gars dans l'entrée. Quand un citoyen rentre avec sa cochonnerie, non, Bob, tu peux pas rentrer ça. T'sais, tu comprends?
1: Ben oui, c'est ça. Ça prend une supervision.
0: Ben non, on peut pas, là. T'sais, faut... Oui, et mettons que, bon, manque de personnel, whatever. OK, mettons qu'il y a eu une lacune. T'sais, tu peux avoir plusieurs étapes, là. Mais là, tu as un appel d'un monsieur qui te dit, là, moi, je vais pas bien, j'ai des problèmes de santé mentale, je suis sous médication, je suis un peu anxieux, puis là, il y a des punaises de lit chez nous. Ben, faut pas que ça prenne un mois, là. Puis de toute façon, faut pas que ça prenne un mois. Mettons que t'es dans un bloc de plein de monde, c'est tous des avocats, OK? Je te prends un exemple. Toutes des gens qui font 125 000 et plus. Ouais, que ça va prendre un mois à l'exterminateur débarquer, là. Tu sais, je veux dire, un mois, tu perds le contrôle complètement, là. Des punaises de lit, ils devaient en avoir partout sur l'étage, là.
1: Ben, c'est parce que ça fait la une des journaux bien avant, parce qu'on va identifier le propriétaire, puis on va dire qu'il y a
0: un le maudit riche de plein de merde.
1: Ouais.
0: Ah oui.
1: Mais
0: la ville, bon.
1: La ville.
0: Hey, ça s'est passé l'année passée, c'est la première fois que j'entends parler de ça. T'sais, c'est parce que là, il y a un rapport de coroner, là. Oups, c'est public, on en parle. Sinon, c'était loup, zipper, pas un mot sur la game, là.
2: C'est une double défaillance parce que ces gens-là sont censés être suivis par des travailleurs sociaux quand ils sont sur une ligne de premier front.
0: Ouais, même, pendant un mois, son travailleur social, lui, il n'a pas vu ça, et punaise.
2: Ben, c'est sûr qu'il en a parlé, puis s'il le fait, comment ça, le travailleur social ou le travailleur social, il n'a pas alerté les autorités encore plus. Fait que c'est une double défaillance. Il y a plusieurs strates qui ont été alertées.
0: Mieux que ça, Max. À mi-chemin dans l'histoire, il a fait une tentative de suicide.
2: C'est capoté, ça.
0: Il s'est ramassé à l'hôpital.
2: Puis personne n'a agi à ce moment-là.
0: Puis le monsieur, c'était pas comme s'il cachait, là. C'est pas, j'en parlerai pas des punaises, c'est mes amis, c'est pas ça, là. Ça fait 2-3 fois qu'il dit. Je suis en train de virer fou. J'ai des punaises partout, ça me pique la nuit. Je peux plus dormir là. Faut que je dorme dehors. Fait que, tu sais, au-delà du drame humain, voulez-vous vraiment que ce monde-là gère votre pomme de salade?
1: Ben, je pense pas, non. Hey, je vais t'en rajouter. Il y a un auditeur qui dit, moi, ma soeur, elle reste exactement dans un logement de même à Montréal. Fait que j'imagine que sa soeur a des besoins particuliers ou vit un moment plus difficile. Mais il dit, bref, il y a eu une porte de défoncée. Les ambulanciers sont arrivés puis ont défoncé une porte il y a 8 mois.
0: Okay.
1: Est-ce que vous où pensez ça? À Montréal?
0: Dans une affaire de même?
1: Une affaire de même. Là, okay. Sa soeur habite là.
0: Gérée par la ville.
1: Dis, c'est ça que je dis. Peut-être une passe plus difficile pour sa soeur, mais anyway. Fait que les ambulanciers, là, 8 mois, ont défoncé une porte. OK, j'ai un quiz. Est-ce que la porte a été réparée depuis?
0: Arrête. J'imagine que non.
1: Non, la porte ne se barre plus. Elle est toujours un peu défoncée.
2: Et puis surtout dans des endroits de même.
0: Des portes, là. Des portes, là, juste vous faire le lien, là. Pas périssable, une porte.
2: Yeah.
0: Imagine le rack à salade, ça fait une semaine, ils n'ont pas touché à ça. Là.
1: Oublie ça.
0: Ah là, manque de personnel, là. Ah, je la vois déjà, la ligne. Ben là, ça prendrait plus de financement. Faudrait taxer les riches.
1: Oui.
2: Les riches.
1: Ben François Lambert, faudrait juste taxer François Lambert.
0: Non, mais tu sais, le chemin, c'est tout le temps le même au Québec. C'est ça. Faudrait taxer François Lambert.
1: Puis l'autre,
0: puis sa gang, là.
1: Luc.
0: Luc puis François.
1: C'est nos deux seuls riches.
0: C'est nos deux riches où, sur lesquels on peut cracher dessus. Là. C'est pas sans problème, sans backlash. Tout est beau. T'sais, ben c'est tout le temps le même chemin. Fait que quand l'épicerie ne marchera plus puis que les salades vont être pourries dans les étalages, ben là, ils vont nous dire on manque de personnel, comme ils ont dit au monsieur. By the way, les exterminateurs qui nous écoutent puis ceux qui gèrent des affaires de même, on me dit que il y a une. Quand t'entends, là, quand le téléphone rentre, puis que t'entends punaise de lit, il y a des flashs, là. T'as 10 jours.
2: Faut que ça se fasse vite.
0: T'as 10 jours pour agir. Peu importe là, que c'est dans une place ou c'est des gens un peu plus pauvres ou des gens. Ou peu importe, c'est 10 jours. Mais ça, c'est pas la job du gars. C'est la job du gestionnaire. Fait que vos pommes de salade pourries, on va vous dire qu'il n'y en a plus de staff puis qu'il n'y a pas de monde pour travailler puis qu'il manquait de monde parce qu'on lui a dit ça au monsieur quand il a appelé la première fois. Pourquoi j'ai pas eu de retour d'appel? Oh, là, vous savez, monsieur, le manque de personnel, là, on peut pas tout faire. Là. Fait qu'on va nous dire ça. Ouais, là, c'est pas de notre faute, il n'y a plus de personnel. Là. Fait, on a besoin d'argent, faut taxer les riches. Jamais on va dire c'est une maudite idée de cave, ça. Faire gérer une rotation de fruits et légumes par un gouvernement.
2: Hey, taxer les riches, d'ailleurs, là, je me suis renseigné là-dessus. Savais-tu que selon Statistique Canada, ils ont fait une étude sur la sécurité financière, puis les fortunes en haut de 25 millions au Québec, ça représente 0,1 % de la population. C'est environ 4 000 ménages.
0: 4 000 ménages qui quoi, là?
2: Qui fait qu'il y a une fortune de plus de 25 millions.
0: Ah non, il n'y a personne.
2: Parce que QS veut taxer. Donc déjà, là, il y a un problème. Puis
0: ça Max, c'est la porte d'entrée. Là, on commence en faisant des images tellement grosses que tout le monde dit « Oh, moi, ça me touchera pas. » Ouais,
2: mais ça nique une tête. Là, 4 000 personnes, OK, tu vas peut-être aller récolter 5 milliards, comme ils disent.
0: Ouais.
2: Au-delà de ça, 4 000 personnes, ces gens-là vont partir.
0: Ben, c'est parce que tu penses qu'ils vont accepter ça à chaque année. Tu sais, là, on me dit souvent là, la nouvelle phrase là, de QS, là, c'est leur petit change. C'est leur argent de poche. Ouais, moi, je la veux, mon argent de poche. Là. Si j'ai réussi à gérer mes patentes pour qu'il me reste de l'argent de poche, c'est mon argent de poche. Ça, c'est une première affaire. Là. Comme si de l'argent de poche, c'était pas grave. Oh, de l'argent de poche, là, c'est... Puis deuxièmement, moi, j'aime ça donner directement. Si c'est le plus proche possible. Tu sais, on fait notre récolte là, pour la fondation du CHU là, dans le temps des fêtes. Là. Moi, ce que j'aime beaucoup, là, c'est qu'ici, on n'est pas un entre amateur. C'est pas donner votre argent à quelqu'un à Radio X qui va le gérer, qui va garder 10-15% puis qui va redonner le reste à un autre organisme qui va le gérer. Nous autres, ici, on vous envoie un lien, puis c'est le lien de la fondation.
1: Mm-hmm.
0: C'est le plus proche possible. OK, faut gardez ça quand vous donnez quelque chose. J'aime mieux donner 5$ à un squeeze.

0: va s'acheter de la pinotte pas chère. Bah, oh, regarde, moi, il m'a donné d'un coup que sur mon 5$, il en prend deux, puis ça, c'est un sandwich. Regarde, on va faire un bout. Là. Puis là, je donne 5$. C'est mon argent de poche. Mm. C'est juste de l'argent de poche. Mm. Bon.
1: Ouais, je veux juste dire qu'à 2$, un sandwich, c'est plutôt rare, mais bon. Ouais. Okay. Je l'ai juste précisé parce que ça coûte cher de marouette.
0: Ouais, 2$. Okay. Un ramen. Un ramen.
1: C'est bon.
0: C'est encore bon, ça. Un ramen, c'est rendu quand même 1$ et quelques. Ouais. C'est cher en tabarnouche des nouilles secs.
1: 50 cents dans le temps.
0: Ben, c'est ce que ça vaut. Là.
1: C'est incroyable.
0: Des nouilles secs.
1: Anyway.
0: Fait que je donne 5$ en disant, il va peut-être s'acheter au moins un ramen. Le reste, il va le mettre d'une peanut cheap. Là, le gars, il prend mon 5$. C'est de l'argent de poche. Prends mon 5$, il chiffonne. Il crisse au bout de ses bras.
1: Mm.
0: Excusez, j'ai eu sacré. Oui. Je m'excuse. Puis là, il se retourne, il me dit, t'as-tu 5$, man? Ben, là, il n'aura pas deuxième.
1: Ben non.
0: C'est comme, ben...
1: Ben non,
0: là, non ça va, là. T'sais, je t'en ai donné un, tu viens de l'acheter aux poubelles.
1: Ben oui.
0: Fait que moi, c'est comme ça que je vous vois, QS. Comme des squeegees, je sais qu'il va dépenser mon argent tout croche, à tout vent, mais en plus, tu le dépenses même pas, il pitch à terre. Il dépense, il perd, et c'est ça. Sur le 5$, il reste... 1$. Et où le reste? Je sais pas. Mais là, toi, il t'en reste, toi? Ben, ouais, je viens de t'en donner 5. Là. Ouais, mais là, c'est juste de l'argent de poche. Non, non, man. Quand tu seras capable de gérer le 5$ que je t'ai donné, je t'en donnerai peut-être un autre. Là, on est fou comme de la merde. On gère l'argent comme du squid. On pitche ça à terre. On perd la moitié du cash. On sait pas où ça va. On met ça dans le panier. Le panier est percé. Ça coule à terre. Mais là, il en manque dans le panier. Mais oui, mais répare ton panier, gère tes shit.
1: Ben oui.
0: Mais pourquoi il n'y a personne qui amène ça à part à Radio X? À part dans quelques médias indépendants, quelques podcasts. Les gens qui ont un sens du devoir, un sens commun, un sens d'organisation. Comment ça se fait que je vois encore des économistes comme Luc Godbout venir me dire « Ah là, c'est parce qu'il en manque, là. » C'est
1: ouais, parce qu'il en manque, les taxes municipales.
0: Faudrait monter les taxes municipales.
1: Ben oui.
0: T'as peu, il nous dit ça, là, sérieux, sans rire, là. Luc Godbout et Tommy Gagné-Dubé, que j'estime, là, c'est des gens qui ont fait des études, ça. C'est des gens qui ont une tête sur les épaules, là. Là, bon, c'est sûr que vous allez me dire, c'est une étude commandée par l'Union des municipalités, là.
2: Ceci explique ça, là.
0: Ben, oui. Hein? Hop, là, la couverte a levé de vite. Oups, t'as pas de nouche. Ça n'a ben, pas été long, on ne s'est pas posé la question longtemps.
1: Il faudrait que ça soit dans le titre. Là.
0: Dans le camp, ben, ils le disent dans le texte. Là.
1: Non, je veux qu'il soit dans le titre.
0: Ben, il faut.
1: L'Union des municipalités commande un sondage.
0: Une étude. Surprise, ils veulent plus d'argent.
1: Oui, ben là...
0: Ouais. Mais on ne l'a pas viré de même, Pat, ben t'inquiète pas. Là.
1: Ben non, on fait comme si c'était une bonne idée de départ.
0: Donc, dans la gestion, conclut l'enquête remise à l'Union des municipalités du Québec dans le cadre du chantier sur la fiscalité municipale. Inquiétez-vous pas, là, ils veulent pas faire le ménage. Ils veulent pas serrer la ceinture puis ils veulent pas regarder leur propre échec. Ils veulent votre argent comme elle squidge. Ouais, mais là, je t'en ai donné, tu l'as tout perdu. T'as tout perdu ça en administration, puis en dépenses qu'on sait pas trop, puis en petit contrat à tes chums, puis... Ben ouais, mais là, c'est juste l'argent de poche, là. T'en restes, là. Ben, non. Tant que tu me prouveras pas que t'es capable de gérer ça, je t'en donne pas de 5$. C'est terminé, là. Donc, c'est pas grave. On y va. M. Godbout et Gagné-Dubé affirment que l'impôt a été sous-utilisé par les élus. Ça en prend plus. Et là, on fait un calcul où on réalise que la part d'augmentation des impôts provinciaux et fédéraux ont augmenté plus que les impôts municipaux. Puis on voit ça comme une explication puis comme quelque chose de logique, un filon logique pour s'agripper. Regardez, le fédéral, là, je lis ici, là, le revenu du gouvernement fédéral via ses impôts a augmenté de 36,2%, puis au provincial, 32%. Et ça, c'est un méga problème, là.
1: Mm-hmm.
0: C'est pas une voie de sortie, ça, là. Attends un peu, là. Entre 2019 et 2024... En 5 ans, les revenus du gouvernement fédéral ont augmenté de 36,2% et du provincial de 32%. Vous, votre paye en 5 ans a monté de combien? 38%? I don't think so.
1: Ben non, mais en même temps, les élus municipaux se sont aussi accordés des augmentations de salaire très importantes.
0: Et quoi d'autre?
1: Puis, ben en fait, le budget en passant de la Ville de Québec est rendu, c'est un budget de près de 2 milliards. Non, c'est plus de 2 milliards.
0: Oui, j'ai les chiffres, j'arrive avec ça.
1: Puis, tu sais, le maire est payé 200 000. Ben après ça, ben évidemment, à chaque fois que tu engages, tu as une masse salariale qui prend un bon pourcentage de ton budget.
0: Puis, tu en rajoutes tout le temps.
1: puis juste prendre Renault à chaque... Parce que ça marche pas, c'est plate, parce que le processus, dans le fond, il est pas sérieux.

0: Puis, dans le fond, on a voulu enligner la nouvelle. C'est ça qui est comme... Après ça, on se demande pourquoi les gens sont choqués. C'est parce que si t'es pas allumé, tu bois ça, puis tu fais comme, oh, ouais.
1: Mon Dieu, on en donne pas assez. Ben, il y a du monde, j'entends du monde dire ça. Hey, ça a l'air qu'on en donne pas assez. Hey, t'en donnes trop.
0: Chaque semaine, Renaud, là, il nous dit là où on peut couper. Tu sais, je vais dire comme on le dit plus, cette expression-là, là, mais moi, longtemps, ma mère, elle nous disait, là, parce qu'on n'a plus de scène noire, mais c'est avec des scènes qu'on
1: fait des pièces.
0: Tu sais, des fois, là, c'est pas nécessaire.
1: Ramener l'argent juste pour ramener ça.
0: Tu sais, des fois, là, on pourrait peut-être, je sais pas, ça peut être des fois ridicule, dérisoire à la limite. Des fois, tu dis, oui, mais on aurait sauvé juste 500. Ouais, mais si tu fais 500 plus 500, 500, un 5000, peut-être un 20 000, ça commence à faire de l'argent que tu peux sauver.
1: Oui.
0: Puis à un moment donné, il y a aussi le devoir des municipalités de revoir leur administration.
1: Ben, sais-tu qu'est-ce qu'ils font? Ils regardent le plus crosseur, ils regardent en haut, puis ils disent, moi aussi, je veux ça.
0: Ouais.
1: Parce que là, je vous rappelle que dans le rapport, on nous le cite, là. Entre 2019 et 2024, en 5 ans. Oh, la pandémie. OK, mais maintenant, là, pandémie moule derrière, là. Tu sais, je veux dire, il n'y a pas 32 % il n'y a pas eu ça, là, d'inflation, là. C'est pas ça, là. C'est du 8, 9, 10. Là, écoutez ça, là. Entre 2019 et 2024, les recettes liées à l'impôt foncier ont cru de 15,3 %. Mmh. Ça, c'est pour les villes. Mais au provincial, c'est 32, puis au fédéral, c'est 36. Fait qu'eux autres, plutôt que se dire, mon Dieu, tout le monde l'échappe. On est en train de faire un crash de char parce que là, malgré ces augmentations-là qui frôlent le 40 % au fédéral, ben je vois pas les services. Il n'y a rien qui marche. Et on nous dit, il y en manquerait encore, là.
0: Mais il y a une crosse dans ces affaires parce qu'en passant, là, des fois, une année, là, le monde va te dire, hey, moi, mes taxes n'ont pas augmenté de 2 %. C'est 15 % par rapport à
1: oui,
0: ce que je payais.
1: Oui, à cause de la valeur des maisons.
0: Exactement. Fait que, tu sais, si tu prends le taux de taxation des villes qui se
1: c'est
0: disent,
1: plus que 15.
0: Ben, qui vont dire, ah non, mais nous, c'est 2 %, 4 %. Ben là, tu fais le calcul.
1: Ouais, mais eux autres, Pat, ils parlent des recettes liées à l'impôt. Donc, ça doit être l'argent total reçu, là. Les recettes liées à l'impôt, c'est le montant qui est déposé dans le compte.
0: Ouais.
1: Ils disent pas 15 % d'augmentation d'impôt, 15 % d'augmentation des recettes liées à l'impôt. Non, moi, Pat, la vraie affaire, c'est le gouvernement fédéral et le gouvernement provincial, c'est des pourris, là.
0: Ouais.
1: Ça, c'est
0: mais,
1: plus.
0: Mais on en donne aussi, là. C'est parce qu'ils veulent qu'on en donne plus, mais c'est parce qu'on en donne en
1: bon,
0: masse.
1: Parce que c'est ça l'affaire. Il en manque. Il n'y en a pas assez, Pat.
0: Il
1: y en manque.
0: Non, mais on est rendu avec des permis.
1: Les municipalités doivent prélever des revenus à la hauteur des dépenses qu'elles assument. Bon, on s'en met ça là-dedans. OK. Maintenant. Quand est-ce qu'on pose la question, quels sont les services que prennent les municipalités depuis à peu près ça, là, 2017-2018, où on s'est mis à remettre la responsabilité des pouvoirs de taxation dans les mains des municipalités, ils se sont mis à faire exactement la même affaire que le provincial puis le fédéral, c'est-à-dire investir dans n'importe quoi, puis toujours broyer qu'il manque d'argent, toujours, toujours, toujours. Fait qu'on investit dans des nouvelles gogos, Pat, dans de la culture, dans ci, dans ça. On se trouve une branche environnementale, on fait ci, on fait ça. Puis là, on dilapide le cash. Quand c'est le temps de réparer les routes, on attend, on attend, on attend. Ah ben non, mais là, on a une nouvelle affaire à investir, là. Notre nouveau programme environnemental, là, pour les arbres, puis ici, puis ça. Ouais, mais les routes, ah ben là, on manque d'argent. Non, t'en manquais pas d'argent. Tu t'es mis à dépenser comme un cave. Tu t'es mis à loader ta carte de crédit.
0: On a dupliqué.
1: Tu l'as échappé.
0: On a dupliqué des dossiers, comme le dossier de l'environnement. C'est quasiment si on n'est pas rendu avec un conseiller municipal de l'environnement.
1: Bien, là, il y aura des compteurs
0: alors que
1: d'eau.
0: Ça partit au provincial.
1: Je vous dis, il y aura des compteurs d'eau là, partout. Si vous en avez déjà un, bien, habituez-vous, là, ça s'en ira pas. Il y en aura partout, partout. Il y aura des compteurs de parking. T'as-tu deux espaces de stationnement? Je sais que vous allez me dire, bien oui, ça se fait déjà. Pas partout. Ça va être bientôt partout. OK, si vous êtes dans une ville de, je sais pas, 10, 15, 20 000, habituez-vous, vous allez avoir des paiements pour le nombre de places d'asphalte que vous avez dans votre cour. Puis vous allez avoir des punitions si vous n'avez pas assez d'arbres. Puis vous allez avoir un paiement sur la grosseur de votre piscine au pied cube. Puis vous allez avoir un nouveau thermostat intelligent qui va vous facturer ci, puis ça, puis qui va tout faire passer le contrôle de vos thermostats par le gouvernement. C'est pas Nostradamus boule de cristal, c'est écrit. C'est écrit, ils nous le disent sans arrêt. Il arrête pas de faire passer ça comme un peu des idées semi-farfelues. Mais c'est vrai, tout ça, ils vont le faire, là. Tu sais, la Ville de Québec. On est à Québec ici, là, physiquement. La Ville de Québec, tu l'as dit, Pat, t'as pété le 2 milliards. Moi, j'ai commencé à faire de la radio. La radio de Québec était. La Ville de Québec avait un budget en bas d'un milliard. Ça fait 18 ans. La Ville de Québec a 400. En 2008, 418 ans. C'est ça?
0: 410. OK, OK, oui, oui, OK.
1: 418 ans.
0: Tu voulais me dire le nombre de plus la population, je veux dire ça. Non, non, ouais, okay. Ça doit être ça, là.
1: Ça a pris 400 ans à passer de 0 à 1 milliard. Ça a pris 20 ans à passer de 1 à 2 milliards. Parlez-moi pas d'inflation, là. C'est pas ça la discussion. L'inflation, on aurait monté ça de 4 %, 3 %, 5, 6 dans les grosses années.
0: Parce qu'on a un gros exemple d'en face de pourquoi, à chaque fois, tu peux pas utiliser ces arguments-là.
1: C'est quoi?
0: Ben, c'est Saint-Augustin.
1: Ben Saint-Augustin a décidé de faire le ménage puis de couper ses niaiseries.
0: Ben, c'est pour ça qu'à chaque fois que quelqu'un dit, trouve des justifications...
1: On a un, c'est le voisin.
0: Ben, c'est parce que le limitrophe. Voisin était endetté, puis...
1: C'est le voisin.
0: Il a fait le travail.
1: Il l'a fait.
0: C'est pas le fun.
1: Oh, pensez-vous que c'est pareil? Gérer la ville de Québec qu'une binerie? Non, je comprends. Ben non, je comprends, mais la marge est pas mini. Là. C'est pas une petite marge.
0: Non, mais ça...
1: C'est quelqu'un qui fait de l'argent versus quelqu'un qui fait des dettes, des déficits à l'infini et qui continue d'expansionner le pouvoir de son argent puis de sa ville. Hey, là, on parle beaucoup d'infrastructure. Là, encore un article très mollasson là, pour nous dire que c'est plus le gel-dégel, là, les ornières. Les nids de poules, c'est le gel-dégel. Les ornières, c'est les pneus à clous.
0: Ah, ben oui.
1: Tu sais, quand tu dis « j'ai un article à écrire », ça va être « problème-réponse ». Tu sais, on va faire ça simple, là. Les ornières se multiplient. Oui, oui, on comprend, c'est vrai, c'est documenté. Les ornières, il n'y en a plus. C'est les roulières là, dans le milieu du chemin, comme si tu avais une traque de chemin de fer là, qui se remplit d'eau, ça devient des bassins à poissons quand il pleut. Là. Puis que tu es pris là-dedans, puis que tu perds le contrôle. Puis quand tu veux te tasser, ça fait comme des coups de meuble. Ben là, ça, c'est les pneus à clous, ça. Le ministère vous le dit un matin, c'est les pneus à clous. Maudit pneus à clous. Maudit riche. Maudit dégel. C'est jamais nous autres. C'est tout le temps un problème obscur à quelque part. La ville de Québec, j'y reviens, je vais y arriver. Là. 2 milliards 100 millions le budget cette année, c'est écrit dans le budget 2026. Pour les infrastructures durables, hey, ça c'est drôle. C'est vraiment devenu une ville avec des ministères. Ils sont allés jusqu'à copier le phrasé du ministère des Transports et des Développements Durables. À la ville, ceux qui s'occupent des routes, attention, ils travaillent pour l'unité infrastructure durable. M'a annoncé qu'il n'y a pas grand-chose de durable dans les infrastructures à Québec. Et plus friable. Il aurait pu mettre ça. Unité des infrastructures friables. Ça aurait été plus proche de la vérité. On met combien là-dedans? En dépenses. 297,4 millions. Hausse de 10 millions. Puis ça, Bruno va vous le dire ad vitam, là, sans arrêt. On a aussi, est-ce qu'on a aussi de 10 millions? Les investissements en infrastructure, on l'a fait. Ça prend du courage. Ça prend du courage. Donc, c'est en moyenne 3,8 %. C'est le poste principal pour la gestion d'entretien des réseaux. OK? 300 millions, même pas. Un petit peu en bas. Et on le sait, important déficit d'actifs, blablabla, blablabla. Bla, bla. En culture.
0: Parce qu'on a un ministre de la culture, là, au municipal?
1: Oui, il y a un ministère de la culture à la Ville de Québec. Vous le savez pas, vous le savez maintenant. Ça s'appelle la Direction citoyen et vitalité urbaine. Regarde le titre, comment il est trompeur, là. Vitalité urbaine. Qu'est-ce que c'est ça? C'est quoi ça? Je pogne n'importe quel fonctionnaire un matin, là. C'est quoi la vitalité urbaine? Je vais avoir, si j'ai 10 personnes, j'ai 10 définitions différentes. Il y en a qui vont me parler d'activité puis de vitalité urbaine. Ben c'est faire de la course.
0: Le dynamisme.
1: Quelqu'un va me dire la beauté de la ville, les décorations de Noël. Quelqu'un va me dire, ben c'est le vivre ensemble, c'est l'accueil. Quelqu'un va me dire, ben c'est l'environnement, hein, la vitalité. Je vais avoir 12 réponses différentes, 12 personnes. Mais eux autres, ça, c'est leur titre. De quoi s'occupe la Direction citoyen et vitalité urbaine? Bon, ben ça inclut la vie communautaire, les loisirs et la culture. Le budget de la Direction citoyen vitalité urbaine, c'est 270,5 millions.
0: Wow!
1: C'est quasiment autant que les infrastructures. Couturier, toi?
2: Ah, c'est d'une absurdité sans nom.
1: Fait qu'on met quasiment autant d'argent pour la culture et le vivre ensemble et les loisirs qu'on met d'argent sur les routes. Demandez-vous pas où est l'argent. L'argent n'est pas dans vos poches, gang. Arrêtez. Si vous êtes sur le bord d'être convaincu parce qu'on vous martèle à tous les jours, là, c'est de ta faute, tu payes pas assez le cave, hold on. Tiens ton bout. L'argent, il est déjà là. L'argent est dépensé comme si c'était du foin au printemps. Là. N'a plus besoin de l'herbe fraîche et pousser le foin. Ah ouais, mets-en partout. Mets-en dans les murs, on va isoler avec ça. Mets-en à terre, mets-en le fumier. Tu gardes l'argent, ça rentre. Pourquoi je dépenserais ça? Parce qu'il y en a d'autres qui arrivent. Pas besoin. Puis si on en manque, on va faire sentir cheap le monde. Tu payes pas assez, toi, le cave. Les riches, les maudits riches, hein? Ayons un ennemi commun, le gars qui fait 25 millions, parce qu'ils sont 8 au Québec. Quand on va les avoir mangés, il n'y aura plus rien, là. Tu disais?
2: La vitalité en culture, là, moi, je trouve ça malade, parce que quand tu demandes aux gens qu'est-ce que ça rapporte, ils vont te dire, ben voyons, ben, ça
1: du
2: rapporte
1: bonheur.
2: Du bonheur, du bien-être. Quand tu parles de vitalité économique, par contre, ouais, pas besoin de ça, là. Faut être heureux dans notre ville, les commerces qui ferment à cause des travaux, pas grave. La vitalité économique, c'est souvent secondaire hein, dans l'approche au municipal et dans tous les paliers de gouvernement.
1: Là, vous allez me dire que tu exagères parce que là, là-dedans, il y a plein d'affaires. Là. Il y a le patrimoine, il faut rénover des églises, il faut ci, il faut ça. Donc, je vais être bien, bien honnête. Okay? Donc, en infrastructure, je répète, le montant à la ville, 297 millions en hausse de 10 millions, 11 millions, quasiment 10,9 millions. Bravo, Bruno. Bel effort. Maintenant, en culture et vitalité, je vous répète, 270,5. On est quasiment des mêmes eaux. Là. Mais si je veux être très franc, bon, là-dedans, t'enlèves les bouts vie communautaire, bibliothèque. Tu sais, t'enlèves des affaires qu'on veut. Là. Moi, je pense qu'une ville peut opérer des bibliothèques. Mais là, c'est plus ça. Là. Hey, les bibliothèques, j'ai lu le chiffre. Les bibliothèques, là, sur 270 millions, ça coûte même pas 5 millions. Mm. On est parti de ça. Là. La ville gérait bibliothèque à la base, c'était ça. Là. Puis des fois, donnait des petits breaks de taxes à des compagnies de théâtre, des affaires de... Là, on est rendu à des bibliothèques qui coûtent moins de 5 millions de dollars à opérer. Avec un budget de 270 millions. Où va le reste de l'argent? Bien, il y a 199,8 millions, hausse de 12 millions, by the way. Donc, la hausse là-dedans est plus haute que la hausse pour les infrastructures. Just saying. Donc, 199 millions s'en vont en contribution aux organismes. La Ville de Québec soutient financièrement 149 organismes culturels et artistiques professionnels et 123 organismes amateurs. Elle gère, l'épicerie bleue, là. Elle gère ou soutient 37 festivals et événements majeurs, 10 musées, 35 théâtres, 26 établissements du réseau des bibliothèques. Enlève les réseaux des bibliothèques, le reste, what the hell is going on? C'est-tu le ministère de la Culture ou c'est la Ville de Québec, ça? Mm. Fait que quand M. Chouclac débarque pour vous dire vous payez pas assez, vous pouvez dire, ouais, je pense que toi, t'en donnes un peu trop, là. Hey, c'est une ville! 149 organismes culturels subventionnés par la ville.
0: Ouais, ben.
1: Professionnels, 123 de plus amateurs.
0: Ben, il y a juste vous rappeler qu'il y a une adresse qui existe et qui est subventionné par, par la ville. Et l'autre fois, on a fait la nomination de toutes ces entreprises qui étaient à cette dite adresse. C'est Renault
1: sur
0: qui l'a fait.
1: Sur Salaberry.
0: Oui.
1: Cette fameuse adresse où tous les QS se reposent.
0: Ouais. Puis ce sont tous des gens qui n'ont jamais levé la main pour dire, jamais une fois, là. Il n'y a pas une fois où... Dans le passage, la construction, dans le projet tramway, pas une fois, là. C'est parfait, c'est la perfection. On n'a jamais vu un projet aussi parfait où un de ces organismes-là subventionné a levé la main pour dire, hey, en passant, ça, par exemple, c'est moyen, il faudrait leur... Tu sais, voici notre idée, une piste de solution. Il n'y en a pas un, là. Fait que ça, c'est subventionné. Quand c'est subventionné aussi, là, souvent, si on t'enlève ta subvention, tu n'es plus capable de vivre.
1: Non.
0: Fait que tu n'as jamais eu besoin...
1: Toute ta vie est basée sur des subventions à vie.
0: Oui.
1: Fait que pourquoi tu gérerais mieux? Mm-hmm. Tu sais que l'enveloppe de 2 millions va débarquer. Pourquoi? Je ne pas plus que ça. Il n'y a personne qui est vraiment forcé à faire des efforts.
0: En plus, si tu prouves que tu es rentable, on va te couper ta sub.
1: Oui. Fait que tu t'arranges pour pas le light.
0: Exact.
1: Parce que si tu coupes ta sub, c'est un abonnement, ça. Là. Ça, c'est comme dans le temps. J'étais abonné au Débrouillard, un magazine.
0: Oui.
1: Je voulais apprendre des affaires sur la science.
0: T'sais. C'est malade.
1: Puis, c'est bon, ça. Avec Bebop, là, la grenouille, les petites BD, puis tout. Bon. Ben là, t'es abonné, tu leur souhaites. Un jour, ça me tente plus. Mais là, finalement, 2 mois après, je m'ennuie. Hein, maman, là, faut que je te réabonne. Ben, c'est ça l'affaire. Là. Toi, t'as souhaité ta sub. Poup, ça, à chaque année, 1 million. Des fois, c'est bonifié. 1.2, 1.3, ouais, pourquoi pas. Le jour où tu dis je suis rentable, eux autres, là, ils coupent le cordon. Clark, toi, t'es rendu un méchant riche sale, là, arrange-toi avec tes riches. Le jour où ça va plus, là, tu recommences. Puis, Vous avez l'air de penser que c'est facile faire des demandes de subventions. Moi, j'ai travaillé dans des entreprises qui avaient un employé stédé 40 heures semaine. Sa job, c'était juste de gérer les subventions. Parce que, oui, on en donne trop, mais en plus, ça prend beaucoup de ressources pour le gérer parce qu'on est au Québec, c'est pas facile, là. Le formulaire A1 est relié au formulaire D4. Après ça, vous êtes en annexe. Faut aller voir le gars des ressources humaines avec ton papier. Papier, là. Arrive pas là avec une affaire électronique. Lui, faut qu'il le regarde, faut qu'il le tag. Après, tu prends ton papier. Tu retournes, faut que tu le renvoies au ministère, décide de ça. En plus, tu veux vendre de la bière? Oh, là, faut rentrer à Régie là-dedans. Écoute, c'est un labyrinthe, là. Fait que non seulement on en donne trop, mais une fois que t'es abonné, accroche-toi là-dessus, là. Ça bouge plus, là. Serre l'effort, là. Ben, c'est ça qu'ils font, les gens. Puis ils en demandent de plus en plus, puis de plus en plus. Fait que voilà, c'est pas grave. On va vous demander bientôt, les villes vont vous demander de l'argent. S'il vous plaît, allez d'un conseil, puis allez leur dire, vous l'avez mon argent. Qu'est-ce que vous faites avec?
0: Juste à revenir sur...
1: Parce que des villes, tu fais très bien de le dire. Il y a des villes qui sont capables de le gérer, l'argent.
0: Non, c'est vrai. Je veux dire, si on n'avait pas d'exemple concret, c'est parce que c'est tannant, non.
1: Il n'y en a pas beaucoup.
0: Il n'y en a pas beaucoup, mais
1: pas beaucoup.
0: D'après moi, là, Paris-Ville aussi, ça serait un exemple, d'après moi. Là. Mais juste pour vous dire, parce que d'origine de ce qu'on parlait, c'était les roulières. T'sais, là, ils ont un autre terme. Là, je sais
1: c'est
0: pas
1: les
0: trop,
1: pneus à clous, ça partirait avec lui.
0: Bon, c'est ça,
1: on a des solutions rapides. Là.
0: Mais les pneus à clous, là, je ne sais pas, c'était pas dans l'article. En tout cas, je ne l'ai pas lu. S'il était dedans, je l'ai manqué. Mais
1: auto-électrique, c'est jamais venu non dans la discussion.
0: Ben, c'est ça, mais les pneus à clous, c'est quoi? Tout le monde en achète alors qu'on a moins d'argent? Là?
1: Je connais personne qui s'est dit, moi, depuis 2 ans, je mets des pneus à clous, je capote.
0: Avant, je l'ai déjà mis. Là, je n'achète plus parce que j'ai moins les moyens.
1: Ça coûte une fortune.
0: Ben, les pneus de base, c'est rendu du luxe acheter des pneus de base.
1: Puis le gars sous-entend.
0: Je fais comme, OK, mais c'est quoi tout le monde? Ça se peut, je sais pas, j'ai pas la stat.
1: Mais on part, voyons.
0: Tout le monde met des pneus à clous.
1: Ben non. Tu sais, puis là, le gars sous-entend que des.
0: Le
1: gars sous-entend que des gens de Québec qui vivent à Beauport, puis qui travaillent à Québec, puis qui vont jamais nulle part ailleurs, puis que là, eux autres, il y a comme une vague de pneus à clous. Tu sais, qui s'achète des pneus à clous pour faire 3 km en ville? Faut que tu sois riche en joie le vert, là.
0: Oui.
1: Tu sais, ça a encore sa place dans une région éloignée, là où des fois, là, si l'entretien des routes, c'est difficile. Y a-tu une épidémie de pneus à clous que j'ai pas vu?
0: Ben, c'est parce que c'est ça que je me suis demandé quand j'ai lu ça.
1: C'est encore une réponse niaiseuse, facile, pour que le monde ferme le boire et qu'ils se disent, ben, coudonc, Monique, va falloir payer 7$ pour prendre l'autoroute, ça va être comme ça.
0: Oui.
1: C'est ça qu'ils veulent.
0: Oui.
1: C'est ça la commande, puis c'est ça qu'ils vont avoir.
0: C'est fou pareil parce que.
1: Vous embarquez. On embarque.
0: On a émis un argument, une explication, une justification du pourquoi, mais ça s'arrête là.
1: De tout.
0: Mais là,
1: c'est les pneus à clous.
0: Tout le monde a des pneus à clous
1: à ça. Les pneus à clous.
0: Puis il n'y a plus de camions sur les routes.
1: Fait que maintenant, c'est facile. Hey, les élus, écoutez bien, prenez des notes, là. Quand un citoyen dit nid de poule, vous dites gel de gel. Puis quand un citoyen dit les ornières ou les roulières, vous dites pneus à clous. Ah, là, tu sais ce que c'est, hein? Les pneus à clous.
0: Mais c'est ça, c'est comme la fin de réflexion.
1: Tu dis, comme dans Martin et Matt dans la série. Là, t'attends, tu dis plus un mot.
0: Oui.
1: Puis, premier qui perd, il perd. Oui. Premier qui parle, il perd. Là, l'autre va dire, ah ouais, c'est ça. C'est ça! Hein? T'es capable de réfléchir avec moi? Voilà, on est arrivé à la même conclusion. OK, hey, bonne journée. Faut qu'on aille inaugurer notre nouvelle salle de théâtre dans notre municipalité de 2000 habitants. Parce qu'il a fallu revigorer l'église. Fait que c'est ça qu'on a fait. On a dépassé 25 millions sur une salle de théâtre dans une église qui n'aura pas un chat. Pneu à clous. Bye!
2: Et pour l'ouverture, on a engagé Tommy qui fait du cerceau.
1: Oui.
2: Très bien payé, Tommy.
1: 30 000 par année. Merci, Pat. Merci, Max. Bonne journée. Moi, je t'annule.
0: Ben là, tu t'en vas-tu,
1: Les auditeurs ont une chance d'être là. Le retour s'en vient pas. Stock, après la pause, Pierre Couture, mesdames, messieurs.
0: Attends, je veux te dire de quoi?
1: Oui.
0: Pas là, mais dans le patati patata, là, regarde, je fais toujours
1: un teaser. Tu fais un teaser. Soyez-y.
0: Non, mais c'est parce que là, je veux te garder. On dirait que tu t'en allais.
1: Mais faut y aller.
0: Faut y aller.
1: J'ai une voix à l'heure, c'est pour ça.
0: Bon, mais parfait. Je veux juste dire que, on a changé les choses, la gang. J'ai une bonne nouvelle positive.
1: C'est petit à petit.
0: Hey, des fois, c'est fou. Là, vous n'avez pas le droit de tout m'écrire pour régler vos problèmes, mais je suis bien contente de ce qui s'est passé. Il y a une suite heureuse qui s'est passée au courant de la fin de semaine. Je vais vous partager ça dans le patati.
1: Contrairement à vos impôts, le patati travaille pour vous.
0: Et voilà,
1: 8h55, on vient.
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1: Oh oui, ben oui, ben je vous en parle, j'essaie de faire attention parce que je vous en parlerai plus. 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Là. Okay? 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C'est vraiment utile. 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
21: Quel match hier au Centre Bell. Le Canadien a écrasé les Sabres 6-2. Tage Thompson a marqué après 53 secondes du côté de Buffalo, mais ça a été leur seul bon moment. Alex Newhook en a marqué 2. Caulfield a touché la cible en avantage numérique enfin. Et Lane Hutson a encore brillé avec 2 passes et tous ses jeux spectaculaires. Devant le filet, Jakob Dobbs a stoppé 26 tirs. Montréal mène maintenant la série 2-1. Et dans la Ligue frontière, la première série des Capitales de Québec s'est terminée avec une défaite de 2-1 contre Ottawa. Malgré tout, le dernier match a offert beaucoup d'action. Carl Kral a frappé un grand chelem en 9e, mais ils l'ont perdu 15-10. Les Caps seront à Dunhill demain.
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1: Il est là, il a amené son sourire. Pierre Couture.
2: Monsieur Sourire.
1: Monsieur Sourire, on l'appelle de même Smiley Boy.
2: Oui.
1: Et c'est parti, avec un peu d'économie, oui donc. Yes, sir, mon Pierre.
2: 100 milliards.
1: 100 milliards.
2: 200 milliards.
1: Pourquoi pas? Je ne sais même pas de quoi tu parles.
2: Le TGV.
1: Oh, non.
2: Ben là, on dit que ça pourrait atteindre les 200 milliards.
1: Ça, là...
2: Parce que préliminairement, on parle de 90 à 100 milliards, mais tu as toujours des dépassements de coûts et tu ne calcules pas les intérêts de l'argent emprunté. Parce que cet argent-là est emprunté à 100 %.
1: OK. Fait qu'eux autres calculent le prix.
2: Ben oui.
1: Mais ça, tu rembourses ça quand, à combien d'intérêts?
2: Sur 25, 50 ans.
1: Ben, ça, pour 60, moi, ça va être plus 100 ans, là, 150 ans, là, comme le métro de New York. Là,
2: ouais,
1: ça va être...
2: Jean-Denis Garon, qui est député du Bloc, un prof d'économie. D'après moi, il connaît ça un peu. Il dit, je regarde la structure, puis quand on leur pose des questions, parce que lui, il suit ça, il dit, on s'en va vers une facture de 200 milliards. Et l'autre chose, d'après moi, toi puis moi, on le prendra pas, le TGV. Parce qu'on parle d'une phase optimale en 2055.
1: En 30 ans. Hey, c'est...
2: Avec un plein déploiement du tracé entre Toronto et Québec, ben, Pat, en 2055.
1: Je pense même que c'est conservateur, ça. Parce que là, on parle tramway ici, ça fait 15 ans.
2: Ben, de 2010, même...
1: Il va être prêt dans 10 ans.
0: Ah ouais.
1: Fait que c'est 25 ans pour un tramway. Imagine ça! Moi, je pense que c'est prêt dans 60 ans. Ça.
2: Là, nous autres, à Québec, on est au bout de la pipe. Là.
1: À quand on va arriver à mettre ça en œuvre, les ciseaux, les gros ciseaux puis la banderole, là, il va y avoir des chars volants.
0: Check,
1: on va être complètement déphasé.
2: Regarde la photo du gars qui va inaugurer ça. Là.
1: Oui, il ne sera plus là, lui.
2: C'est un Mark Carney avec François-Philippe Champagne.
1: Ouais, il ne sera plus là, lui. Dans 30 ans.
2: Ah, mais nous autres, à Québec, là, TGV, ça va être 2055. Là. C'est ce qu'ils disent.
1: Ben non, ça n'arrête... Ben, je vais arrêter de dire que ça n'arrivera pas. Parce qu'on disait ça du tramway. Voyons donc, ça n'arrivera pas. Là, c'est n'importe quoi. On va allumer la lumière avant, mais ben, bonne chance. Moi, je sais pas quoi dire. Hey, ça, là, on est dans les préliminaires. Là, on est en train juste de faire du carottage. La marde a déjà pris avec les agriculteurs dans Laurentides. Puis dans
2: Portneuf.
1: Partout. Là. Dans Portneuf, partout.
2: Les agriculteurs disent on va couper des terres agricoles à moitié.
1: Ben oui.
2: Et les érablières.
1: Ah non, c'est épouvantable.
2: À quoi on pense?
1: On pense qu'on est en Europe. Et là, c'est à ça qu'on pense.
2: On dit, comment ça va coûter, ça, ce voyage-là, le Québec-Montréal en TGV?
1: Ça ne sera pas achetable, je vous le dis.
2: 55, puis là, ils disent, ben, on ne sait pas.
1: En 2055, là, ça va être 600-700$.
2: Ah oui, mais je veux dire, on ne prendra pas ça, là.
1: Je sais qu'on ne prendra pas ça.
2: Ils pensent que les voitures, c'est fini, là?
1: Ils pensent, effectivement. En fait, ils veulent que les voitures, c'est fini.
2: Mais on est dans un pays de longueur, de distance.
1: Je sais pas, Pierre.
2: Le Québec, c'est des régions où les gens ont besoin de...
1: Si tu te fermes les yeux et tu te mets dans la tête à Mark Carney, lui, en 2055, on est rendu un État membre de l'Union européenne. On a de l'euro ici. Puis on n'a plus de passeport pour aller en Italie. Puis on a des TGV partout. Ça, c'est dans la tête de Mark.
2: On est 100 millions d'habitants.
1: Et on est 100 millions d'habitants. Puis on a pacté ça rempli là, d'immigration d'un bord à l'autre. Coast to coast. Fait que ça, c'est dans leur tête, Pierre. Mais tu sais... Ils y vont parce qu'on leur donne des tapes sur les épaules puis on vote pour eux autres.
2: Oui, mais attends, moi, j'ai pas voté pour un TGV à 200 milliards.
1: Ben, toi, non, mais un Québécois sur deux quasiment voterait pour Carney.
2: As-tu vu le dépassement des coûts du TGV de la Californie?
1: Ça, c'est un bel exemple. D'ailleurs, Californie-Québec, même combat, là.
2: Ben, Canada aussi, pas mal,
1: ouais,
2: d'après moi.
1: Pas mal dans la même mentalité.
2: Et là, on dit qu'on voudrait ajouter pour le TGV Toronto... Ottawa, Montréal, Québec, là, on commence à vouloir ajouter des stations là, pour arrêter. Fait que là,
1: ben oui, mais là, c'est pas...
2: il va partir à 350 km/h, il va arrêter une demi-heure, là, il va repartir à une autre demi-heure, il va faire un...
1: Ben, finalement, tu vas sauver une heure.
2: Ben, d'après moi,
1: tu vas payer le prix d'un billet d'avion.
2: Hey, 200 milliards sont complètement sautés.
1: Je t'ai entendu parler légèrement de ça un matin, parce que des fois, je t'écoute. Puis, tu m'as-tu dit que Air Canada...
2: Oui, ils sont d'un consortium.
1: Attends un peu, là.
2: Oui, Air Canada.
1: Air Canada, le transporteur canadien quasi monopolistique.
2: La caisse de dépôt est là-dedans, en passant.
1: Oui, mais attends, là. C'est parce qu'Air Canada, j'ai un bug, là. Ça, Pierre, là, c'est comme, mettons, Beyond Meat. Tu sais, la viande veggie, là.
2: Qui est dans la viande.
1: C'est ça, qui a à moitié des actions d'un abattoir.
2: Mais eux, ils se sont placés les pieds parce qu'ils disent.
1: C'est quoi le rapport?
2: Ben, c'est parce qu'eux autres craignent que maintenant. Les petites distances, mettons Québec-Montréal en avion, ça soit interdit.
1: Puis eux autres, plutôt que de se lever à la tête puis de dire, selon ce qu'on sait puis selon ce qu'on pense, ça s'en vient, on va se battre pour ça, parce que c'est notre business, je vois le vert.
2: Ben, ils s'en vont
1: on va se coucher comme des chiens peureux On va aller se cacher en dessous de la table.
2: On va investir dans un TGV. Ils sont dans un consortium qui a été choisi, là.
1: Non, mais pense à ça, là.
2: Oui. Ben oui, mais en Europe, il y a des destinations. En France, tu peux plus faire la.
1: Toi, ta business, c'est de vendre des batteries, mais t'investis dans le gaz. C'est quoi le rapport?
2: Ou l'inverse.
1: Vous êtes plus là, hein? Ils sont plus là, là. Ils sont juste rendus dans des espèces de mentalité de revenus, puis d'actions, puis de participation, puis ils placent partout. Pis... Mais qui défend les modèles qu'on aime, là? Qui défend ça, l'avion? Personne. C'est mauvais, c'est satanique.
2: Ils n'ont pas eu beaucoup de breaks non plus. Là. Tu regardes les aéroports. D'ailleurs,
1: Kearney, mais ils se défendent pas.
2: Kearney veut privatiser les aéroports.
1: Ben, OK. Il
2: s'en vient. Là, c'est des OBNL. Là, il a dit, moi, j'ouvre la porte. Au dernier budget, là, peut-être des étrangers.
1: Ça, le pays, ce serait peut-être une bonne affaire. Là.
2: On dit que les étrangers, hein, des étrangers.
1: Parce qu'il n'y a pas assez de Canadiens riches.
2: Ben, ça serait des caisses de dépôt et placement qui achèteraient des aéroports éventuellement. C'est ça qui va arriver.
1: En tout cas, bonne chance. Bonne chance pour les prochaines décennies. Ça va être quelque chose.
2: Bon, JC, tu m'as dit que tes électroménagers que tu magasines, ben, t'aimerais ça y payer 30 % plus cher.
1: C'est ça que j'aimerais, oui. C'est exactement ce qu'on demandait.
0: Ouais,
1: quand on a dit l'obsolescence, on nous dit, hey, nous autres, on prendrait un bon 30 % d'augmentation.
0: Déjà que je paye plus cher qu'ailleurs parce que j'ai des écofrais.
2: Oui.
1: Ouais. Puis à base, même avant les écofrais, on payait plus cher pareil.
0: Oui, fait que là, on s'est ajouté des écofrais. Puis là, pourquoi j'aurais un petit 30 % de plus?
2: Ben, parce qu'on aurait une garantie prolongée.
0: Ah!
1: Là, là,
0: obligatoire.
2: Oui.
1: Moi, Pierre, j'ai rien compris dans cette histoire-là. Là. D'abord, quand ils ont dit c'est l'obsolescence programmée, OK? C'est le fait que maintenant, les électros sont bâtis plus pour durer une vie. Puis ça, on en a tellement parlé. J'en ai déjà parlé du vieux frigidaire dans le garage à mon père avec la clanche. Cloc! Ça faisait 50 ans que ça virait, ça, mon gars. Tu pouvais varger là-dedans qu'une masse. Ça reste à frette. On dirait que c'est un esprit maléfique qui était dans le frigidaire. Uh-huh. Okay? C'était fait pour durer toute la vie. Les sécheuses, même en fait, tu sais, les sécheuses vertes, marde.
0: Oui.
2: Ah ouais.
1: Puis les beiges caca.
2: On s'écoutait là-dessus avec nos pocs.
1: Écoute, ça, là... Tant que la rouille n'était pas passée au travers, ça virait à joie le vert.
0: Ah ouais. Jour, soir et nuit.
1: Hey, puis tu pouvais, là... Tu pouvais laver tes bottes à cap là-dedans. Bidding, badang, cacran, paf, paf. Ça repartait en neuf pour les bobettes. Let's go.
2: Tu mettais du linge là-dedans comme jamais.
1: Fait qu'on comprend que c'est un problème. Parce que maintenant, au bout de 4 ans, ta laveuse pète. Puis là, il s'est rendu qu'il y a des senseurs, puis de l'intelligence artificielle, puis c'est Wi-Fi, puis c'est... Ils ont mis plein de petites gogoches comme dans les voitures, d'ailleurs. Puis là, ben, où c'est la moindre affaire, ça pète, ça brille, ça marche plus.
2: Exact.
1: Là, le but, c'était quoi, là? C'était de dire aux compagnies, arrêtez de faire ça.
0: Là, tu parles de... Qui, quand tu parles des compagnies, est-ce que tu parles du vendeur ou tu parles de M. Métag dans son usine d'assembleur?
1: Je parle du problème à la source, donc le constructeur,
0: okay,
1: qui n'est pas ici.
2: Mais là, c'est les détaillants qui sont pognés avec le problème.
1: Ben, c'est ça l'affaire. C'est ça qui ne marche pas dans votre gogosse. Là. C'est que si vous voulez jouer dans l'obsolescence, c'est pas le réparateur Métag, puis c'est pas le centre de la sécheuse, là, le problème. Là. C'est celui qui a construit.
2: Exact.
1: Mais tu peux pas avoir d'autorité sur celui qui a construit parce qu'il est en Suède, en Chine, aux États-Unis. Tu peux rien faire. Fait que là, on va encore se faire à croire qu'on fait quelque chose.
2: Mais là, les
1: détaillants... Puis la seule affaire qu'il va avoir, c'est que tu vas payer 30 % plus cher.
2: Ce qu'on a fait, c'est qu'on a fait payer détaillants. Là, les détaillants disent que ça prend un moratoire. Nous autres, là, les électroménagers, les petits modèles de base vont tous disparaître. Puis la facture va monter de 20 à 30
0: %. Ton entrée de gamme va devenir un moyen de gamme.
1: Fait que c'est capoté. Fait qu'on gère l'obsolescence en vous forçant à acheter la garantie prolongée.
2: Ouais. Et l'autre chose. Mais écoute, l'autre chose, il manque de mécanique. De
1: réparateur.
2: Réparateur.
1: Oui, il n'y a plus personne qui fait ça.
2: Ouais. Technicien.
0: Oui, c'est vrai. Puis moi, j'ai voulu faire réparer mon lave-vaisselle. Puis c'est difficile.
2: Non, mais on se voit en chercher.
0: Hey, c'est un Fisher & Paykel qui. Ben, c'est ça, il n'a plus vraiment. Là.
1: Mais là, ça c'est du haut de gamme.
0: J'ai acheté un autre lave-vaisselle.
1: Bon.
0: Non, mais il était fini. Pour d'abord, il y avait genre 25 ans.
1: Bon, OK. Mais non, mais il y a aussi une limite. Là. Maintenant, après 15 ans, c'est correct.
0: Non, mais il aurait pu. Oui, mais je pense qu'il était réparable parce que je veux dire, il loupait. Good encore, là. C'était quand même... ça dure longtemps, ces marques-là, mais c'est ça, il n'a plus de réparateur. Mais tu sais, le gouvernement... En passant, tout ça se passe en français. Fait que ça, par contre, ça, personne ne
1: soulève. Ça aussi, là.
0: Mais ça je me
1: pensez-vous que le constructeur, mettons, Samsung...
0: Oui.
1: Okay, je dis ça parce que laveuse sécheuse, c'est des Samsung.
2: Hey, moi, je connais du monde qui se sont improvisés aussi, techniciens, puis ça a mal fini, là.
0: Oh oui!
1: Hein? Qui ça?
2: Ben, je sais pas.
1: Ben, voyons, Pierre.
2: J'ai entendu des choses.
1: Quand tu parles tout le temps des enfants d'amour. Hein?
2: L'eau coulait, là.
0: Ah oui, c'est toi, ça?
1: De quoi?
0: Non, mais il s'en est bien sorti. C'est qu'à un moment donné, ton lave-vaisselle a coulé.
1: Ah oui, il coulait à terre partout.
0: Oui, mais tu t'en es bien sorti. T'as appelé ton beau-père.
1: Non.
0: Non?
2: Non,
1: il est encore brisé.
2: Ils ont pris des.
1: Je te l'ai dit dans l'intro. On fait encore la vaisselle à mi-temps.
0: Ah, je pensais, oui, mais je pensais qu'elle lave toutes.
1: La vaisselle.
0: Oui, mais vous êtes 14
1: on
0: dans
1: est,
0: maison.
1: On est 5. Ah oui, je fais des tas de vaisselle, là.
0: Ah, puis t'avoues pas.
1: De quoi j'avoue pas?
0: La vaisselle.
1: Ben oui, j'avoue. Mais non, là, reviens pas là-dessus, là. C'est pas ça le point. Reste et lave-vaisselle, Pat.
0: Hey, faut que t'as marié, je m'excuse.
1: Elle veut pas, elle veut pas, j'ai demandé deux fois. Okay, arrête, là.
0: Excuse-moi.
1: Non, reste les électros, là. C'est toi qu'on parle d'électro ici, ça vire en guerre. Qui fait la vaisselle?
0: My
1: là?
0: God, à lave à
1: pour moi, c'est toi qui es fruit de faire la vaisselle. Là.
0: À lave à mitaine.
1: Ben oui!
0: Hey, j'ai fait ça pendant deux semaines. Moi, j'ai failli me séparer.
1: Non, mais tu savais qu'avant, tout le monde faisait ça? Ah
0: oh oui, mais avant, on se promenait en chevaux.
2: Non, c'est toute la vaisselle. Là.
1: Bon, OK, on revient sur le sujet. Là. Donc, ce que je veux dire, là, ce que je disais, tu vas tout faire perdre le fil.
2: On dit qu'on va payer à facture. Là.
1: Ben oui, tu vas payer à facture. C'est sûr. Oui, mais c'est parce que, penses-tu vraiment que le gouvernement qui dit, bon, là, Samsung, là, ding-dong, là, c'est assez, là, l'obsolescence programmée. Là.
2: Non, non.
1: Puis en plus, ils vont mettre les pitons en français. Ça, mange de la broute, au pire.
2: On ne peut pas là, faire partie du G7, le Québec. Là. Mais nous autres, on continue. Là.
1: Ben, c'est parce que c'est vrai qu'il y a un problème d'obsolescence programmée. Le problème, oui, c'est que c'est pas nous autres qui va régler ça. Puis c'est pas le gouvernement du Québec qui veut gérer, lui, Amazon, Netflix, Samsung, toutes les compagnies de char. T'sais, ils pensent pouvoir gérer la planète alors qu'on est une crottin de cheval.
2: Ben, au Québec, c'est quoi la population mondiale? On est quoi, 0,5% de la
1: Pierre,
2: population mondiale?
1: Un moment donné, j'avais vu passer, c'était pas pour les laveuses sécheuses, c'était pour les télés et les affaires de même. Là. On représente même pas 1% des ventes.
2: C'est 0,5.
1: Fait que Samsung, là, avant de vous faire virer la chope au grand complet à l'envers.
2: Si t'en veux pas, là, gardez-nous là. Nous autres, on avance.
1: Ils vont s'en aller. Ben oui. Donc, le Québec, voyant ça, ben lui, il a fait ce qu'il fait de mieux. Il a pris ça, puis il a garoché ça dans le cours de ses petits détaillants québécois qu'il peut contrôler. Parce que eux autres, ils peuvent les contrôler. Et au bout de la ligne, ben c'est toi qui vas payer encore. Oui. Là, je me mets en mode QS. OK? Je pense que je suis bien groundé, là. Attends un peu, je suis bien groundé, là. Fait que là, quelqu'un de QS m'écoute, puis lui, il va vous dire, OK, donc, ce qu'il faut faire, c'est des lave-vaisselles communistes.
2: Ben, c'est moi, je pense, Électro-Québec.
1: Oui, faudrait
2: moi, je pense qu'on s'en va.
1: Vendre nos propres électros sans obsolescence programmée, donc qui vont durer 60 ans. Les gens vont en acheter un, puis ils n'achèteront plus jamais, puis on va faire faillite.
2: Glacier de la Côte-Nord. Du plastique de
1: Saint-Jean. Je vous le donne, là, prenez-les. Là. Sortez ça à votre prochain congrès. Là.
0: On veut des lave-vaisselles québécois.
1: Ouais.
0: Quelqu'un nous dit, via texto, c'est intéressant, 418-670-9098 pour communiquer avec nous, soit dit en passant. Il dit, moi, je suis un réparateur d'électroménager. Il dit, le problème, entre autres aussi, c'est toutes les normes d'environnement, comme des questions ridicules de laver à l'eau froide, ça brise les laveuses. Fait qu'il y a aussi des fois des options, des trucs qu'on met pour l'environnement qui fait que ça aussi, ça fait que ton...
2: Ça augmente les coûts.
0: Ben, exactement. Puis ton électroménager peut... s'effriter le terme, là, mais peut-être vieillir plus vite.
1: Ben oui. Ah, puis il y a tellement de gogos maintenant, là, des petits capteurs, des senseurs de température, de ça. T'as des codes d'erreur, tu sais même pas c'est quoi. Faut te chercher ton livret.
2: Sors la masse.
1: Avant, ça marchait, ça marche. Ça, c'est avant, Pierre. Non. Ça marche pas. Coup de masse, ok, c'est beau, ça marche.
2: Ça marche.
1: C'est plus chaud. Là.
2: Mais là, on demande un moratoire parce que là, eux, ce qu'ils
1: craignent... Ben, Pierre, c'est terrible. Là.
2: Ben, ils vont perdre beaucoup de les hauts de gamme, les bas de gamme.
1: Fait que là, un lave-vaisselle au Québec, ça va être minimum 600-700$, ça que t'es en train de me dire. Là.
2: Genre, eux autres, ils veulent éviter ça parce que ça va être l'hécatombe.
1: Ben oui, c'est sûr.
2: Parce que tout ce qui est en bas, là, tu sais, je sais pas si t'as vu Costco, des clients Costco, t'as un prix Québec, t'as un prix Ontario. À cause des éco-frais puis de tout ça, cette patente-là. Là.
0: Fait que des fois, t'as 200$. C'est drôle, ça. Hey, ça, là, on devrait toujours faire ça. Je trouve que c'est exceptionnel de la part de Costco de voir la différence de prix d'une place à l'autre puis de dire, autres, hey, en passant, nous autres, on veut sauver le monde, bien, ça a un prix.
1: Moi, je pense qu'ils devraient même pas mettre Ontario, ils devraient mettre New Jersey. D'après moi, on ferait le saut encore plus.
2: Ah, ben oui.
1: Parce que déjà, l'Ontario, c'est plus cher qu'ailleurs.
0: C'est la province d'à côté.
1: Oui, mais.
0: La province d'à côté, tu payes ton électroménager moins cher.
1: La vraie histoire, c'est que probablement qu'on paye 20% de plus que dans plein de places aux États-Unis.
2: Ah,
1: Pour les voitures, by the way. Là.
2: D'après moi, tous les produits chez Costco sont bien plus chers au Québec qu'ailleurs, partout sur la planète.
1: Hey, c'est le fun, un bloc avec toi le lundi, ça nous remet de bonne humeur.
2: L'été dernier, j'étais allé dans la région de Tampa Bay, j'étais allé dans les Costco là-bas.
1: Ouais.
2: Tu sais, un gros plat de trempettes à légumes.
1: Ouais, ouais, t'as plein de légumes.
2: 5$ là-bas.
1: Ah oui, mais ici, c'est 20$.
2: C'est 15, c'est 17 et 18.
1: Là, plus taxes, c'est déjà prêt, ça.
2: Voyons.
1: Hein, c'est taxable.
2: 5 piastres. Écoute, là, on se faisait des trempettes à tous les
1: soirs. Ah, il y a beaucoup de choses. Tu fais le saut. Là. Hey, les produits laitiers, tu fais le saut.
0: Complément d'information. Merci à monsieur l'entrepreneur qui nous écrit, là, qui est Manuel. Là. Laver à l'eau froide en passant, là, on ne devrait jamais faire ça parce que ça apporte juste des problèmes. Problème d'odeur, problème de cuve, la cuve qui va casser, problème de cerne blanc sur le linge noir, etc. Parce que laver à l'eau froide, t'as aussi les laveuses. C'est l'option de laver à l'eau froide maintenant pour économiser l'eau chaude, etc. Ouais. Mais ça, là, c'est si tu achètes des problèmes à moyen, long terme.
1: Moi, je mets, pourquoi je mets du...
2: Moi, on m'a dit que Max Lacasse lavait à l'eau froide.
1: Ah ouais?
0: Ben, il y en a beaucoup maintenant qui lavent à l'eau froide.
1: Ben, moi, je mets jamais ça froid-froid. Puis, tu sais, maintenant, t'as comme le gradateur.
0: Moi, je mets à tiède.
1: Ouais, c'est ça. Moi aussi.
0: Mais tiède des fois au chaud.
1: Je regarde mon linge, puis je dis, il va être bien.
0: Mais ils ont réussi à me culpabiliser parce que quand l'eau est chaude, là, je fais comme, ah, je le sais. Je fais rien.
1: Ben, celui, la paix, Pat, c'est toi. Tu payes l'eau chaude. Tu payes l'électricité. C'est
2: gros thème, là.
0: Ouais, mais on me culpabilise pareil. Là, je fais tout à l'impression de. Bon, j'aide à tuer la planète. C'est, c'est vrai. On nous a tellement dit qu'il fallait jamais laver à l'eau chaude que quand tu l'utilises, t'es comme mal.
1: Non, mais il y a juste Arctic Power qui nous disait de laver à l'eau froide tout le temps.
0: Mais dans le fond, on devrait
1: Arctic
0: pas.
1: Arctic Power, il sortait de la glace.
2: Mais ils disent, au Québec, c'est des pauvres, eux autres, ils lavent à l'eau froide.
1: Ouais, exact. Ils n'ont pas d'eau chaude, eux autres.
2: Sibérie du Nord.
1: Merci, Pierre. Comment va la bourse?
2: C'est entre les deux. Non, ben écoute, à Wall Street, c'est 27 % de hausse des profits des entreprises.
1: Tabarouette.
2: 27.
1: Hey, le premier riche qu'on mange, c'est qui?
2: L'IA. L'IA amène de la productivité et amène des profits.
1: Ah, arrête donc, c'est pas ça, c'est des crasseurs. C'est des gens qui répandent la pauvreté.
2: 84 % des entreprises battent les attentes des analystes. Ça va bien.
1: Yark.
2: Trump s'en va en Chine jeudi.
1: Ouais.
2: Et je pense pas que la question iranienne sera réglée.
1: Non, mais il a de l'air assez irrité sur l'Iran là, aujourd'hui. Là. Oui, c'est pas une bonne journée. Si vous aviez allé demander une petite faveur à Donald, là, c'est pas une bonne journée.
2: Je pense que les Chinois vont acheter du pétrole puis du gaz aux États-Unis. Ça va débourrer.
1: Oh, ça, ouais, ça va débourrer.
2: Dans le golfe de l'Amérique.
1: Puis ça va nous justifier de faire venir des chars chinois, ça? OK, on verra. 13h22, merci Pierre. 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Ou demain, là, 10h, il est là. 13h22.
2: Ben oui.
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6: Vinton?
1: Un petit peu de pan crack. Ça va, Gary?
6: Ça va bien.
1: Ouais, comment tu roules, toi, avec ton gilet d'Ozzy Osbourne?
6: Ben écoute, je
1: c'est un nouveau chandail, ça?
6: Ouais.
1: Ben non.
6: Je sais. Tu me dis ça. Non, mais je suis comme
1: un... Il dit oui.
6: Ben là, il est un peu nouveau, là. Il...
1: Moi, ma réponse était prête, là.
6: Après 2000, c'est nouveau. Avant 2000, c'est ancien.
1: Ah, ben ouais. J'en ai trouvé un pire que moi, pareil.
6: J'en ai plein des gilets des années 80-90 que j'ai encore.
1: J'en doute pas. Moi aussi, mais j'aimais pas.
6: Mais non, mais moi, j'aimais. Non, c'est pas...

0: Il a fallu t'écouter les intros.
1: Toi,
0: là.
1: T'es un superstitieux. Ben, ouais. Tu vois de la bleue, genre?
0: Non. Laisse faire. J'ai mes affaires. Okay. Là, je peux pas tout dire.
2: Mets-toi tes ampoules. Bon,
0: ben, ça va bien, on gagne.
1: Mais t'es pas comme Bruno Marchand.
0: Non, j'irai pas au centre
1: vidéo.
0: Bruno,
1: il a fait une vidéo Marchand, le maire de Québec, pour inviter les gens à acheter un billet à 12$. C'est une bonne cause quand même.
0: C'est quoi une bonne cause? Le Canadien?
1: Il y a plusieurs. Là, tu me pognes un peu.
0: Pourquoi?
1: Il y a 3 organismes qui sont visés là, pour.
0: OK, ils redonnent tout l'argent?
1: Ouais, c'est ça. Les profits seront redonnés à des œuvres.
0: Les profits.
1: Les profits. Là,
0: les profits sur 12$.
1: Je pense pas qu'il y a comment dire. Le cost d'une game sur le Jumbotron, ça doit être assez bas, là.
0: Ben non, faut qu'ils fassent rentrer du staff, là.
1: Ouais, mais tu sais, quand même. Là, c'est pas comme si t'avais un vrai spectacle avec un vrai cachet.
0: Non, je comprends.
1: Donc,
0: mais 12$, c'est pas beaucoup, là. Mais regarde, je veux pas chialer vraiment. Là,
1: c'est juste une activité en bas de 75$, le parking reste à 10$.
0: Ben oui.
1: Si c'était une activité en haut de 75$, le parking serait à 15$.
0: Parking à 10$.
1: Parking à 10$.
0: Pour aller voir une game sur un écran géant.
1: Avec la bière à
0: qui n'est pas si jumbo puis qui n'est pas si HD.
1: Écoute, il y a après juste Bruno Marchand qui pourrait te convaincre, je te laisse entendre.
0: Okay.
3: Hey, oh! C'est quelqu'un?
4: Là, présentement, où je suis, il n'y a personne. Mais jeudi, on ouvre les portes. Donc, le centre Vidéotron va avoir bien du monde. Jeudi, on vous attend. Achetez vos billets, ça va être la fin.
5: On peut gagner, on peut plus que participer. On peut gagner,
1: à soir,
5: on
1: tombe
5: sur la patinoire. On
1: peut gagner. Loco-locasse pour closer ça, là.
2: Mm-hmm. Non, on est capable.
1: On est capable de le colocasser?
2: On est capable.
0: De fouler la place?
2: Oui.
0: Ben oui, on est capable.
2: Ben oui, on est capable. Alors, oui, on va.
1: Pas ta trip plus que toi, là, je pense. Là.
2: Non, mais on va. Ils vont fouler.
0: Est-ce qu'ils mettent le 10$ de parking, ils redonnent ça aussi aux bonnes œuvres?
1: Ben là, les bonnes œuvres, c'est exposité.
0: La bière est à moitié prix.
1: Elle n'est pas à 6, non.
0: Hein?
1: Non, la bière est à 12, là. La poutine aussi, tout est à 12.
0: OK. C'est ça la stratégie, ça, c'est tout à 12.
1: Tout à 12.
0: Il y en a que c'est bon. Tout à 3, il y en a que c'est tout à 12.
1: Bon. Fait que c'est 12 taxes incluses.
0: Bouteille d'eau, 12. Bon. Regarde, pose-toi pas la question, c'est 12. Regarde, tu vas aller aux toilettes, 12 piastres.
1: C'est
2: qui l'organise, excuse?
1: C'est Bruno. C'est Bruno, je pense.
0: Mais c'est quoi l'idée, pour vrai? Puis en tout respect, là, mais il n'y a pas présentement, comment je dirais bien ça, des dizaines de commerçants qui se fendent le cul pour remplir leur commerce un petit peu abandonné depuis des années.
1: Genre le Blackstone ou sous ça?
0: Mettons. Mettons, là, les Boston, les Cages, tout ça, là. Tous ces gens-là qui font des business, qui payent des impôts et des taxes.
1: Même
0: là.
1: Le Brobeuf.
0: Parce que d'après moi, s'il y a 18 000 personnes là, il y a 18 000 personnes de moins dans les commerces.
1: C'est un bon calcul.
0: Parce que ces gens-là seraient sortis, là, évidemment. Je prends pour acquis. Là.
1: Oui, oui. Ça sera donné à la Fondation des Canadiens pour l'enfance, le Fonds d'études des remparts et le Centre de pédiatrie sociale de Québec.
0: Et ça ne sera pas donné aux commerçants qui payent des impôts à la Ville de Québec.
1: Non.
0: Des taxes.
1: Hey, je peux sortir du fun, là?
0: Non.
1: J'ai comme un peu un crush sur un joueur du Canadien.
0: Ouais, je te crois même pas.
2: C'est ton crush.
0: Là, toi, tu vas nous curser ça.
2: T'as un crush parce que c'est un Québécois.
1: Non, parce que
2: c'est un ancien des remparts.
0: Parce que je joue avec les remparts.
1: Ça, je l'ai su à peu près hier, là, que c'est un ancien des remparts. Juste pour vous dire
0: deux saisons de 50 buts dans le junior, Zach.
1: En plus, c'est ce qu'on a dit.
2: C'est un beau modèle pour nos jeunes, Zach.
1: Moi, ce que j'ai aimé,
0: c'est. En tout cas, il met son cœur sur la glace.
1: Il a scoré un but hier, puis il a ramassé l'autre qui est allé.
0: Exact. Un but, une taloche.
1: Hé, la taloche, mon gars, j'étais debout, là. J'étais le Dale Hunter. J'ai trippé ma
0: rêve. Ah oui, mon Dieu.
1: Je vous le fais entendre parce que.
0: Dale Hunter. Gary, aussitôt qu'il voit un peu de physique au hockey, il crie Dale Hunter.
1: Dale Hunter, moi. Puis en plus, je me suis commandé une poutine parce que Boldy, c'est mon joueur.
0: Okay.
6: Si Dobie serait un attaquant ou un défenseur, probablement.
1: Je voulais vous dire. Si Dobie serait.
6: si Dobie serait un attaquant ou un défenseur, probablement qu'il aurait fait de la même chose. Donc, non, on est une équipe qui se tient, qui prend soin l'un de l'autre. Puis dans des moments comme ça, c'est important de le faire.
1: L'aime.
0: Si on serait là, j'ai entendu la mairesse de Montréal dire ça.
1: Ah ouais, hein?
0: Fait que je rirais pas de Zach qui est en train de nous donner des moments extraordinaires.
1: Ah non, Zach, tu peux. Les fuck les.
0: Hey, les gars, Zach, juste pour toi, là, les si mangent pas les raies.
1: C'est clair.
2: Ouais, effectivement.
1: On change la règle pour le Bolduc.
0: Si la mairesse de Montréal peut dire si on serait, ben toi aussi tu peux.
2: Puis j'aimerais souligner quelque chose.
1: Ah ouais, donc, Pat.
2: OK, c'est demain. C'est demain la game? Non, c'est quand, là, la fin
0: c'est
2: de la
0: vidéo?
1: C'est demain.
2: OK, bon, ben c'est Pee-wee à l'animation.
0: OK, d'abord.
2: Ça, pour l'ambiance.
0: OK, d'abord, allez-y.
2: OK. Ça se peut que ça soit flou, mais l'ambiance va être dans l'ancienne joke, je fais des passes. Mais je tiens à souligner, puis oui, anime, je le savais pas. Fait good for you, puis oui, fait que c'est sûr qu'il va y avoir de l'ambiance. Puis oui, c'est extraordinaire pour animer une foule.
0: Ah oui, il va avoir du monde, il n'y a pas de problème.
1: Soyez-y, mesdames, messieurs.
0: Soyez-y.
1: Parlant de soyez-y, mesdames, messieurs, Santé Québec, on a fait la transition, ouf, en fin de semaine. Je sais pas si tu le sais, le DSN, le dossier santé.
0: Moi, je vais le voir au stade, puis oui.
1: Ah ouais? Pour tes capitales.
2: Tu peux y aller. C'est jeudi, pas demain, me dit-on.
1: C'est jeudi, oui.
0: Non, non, les capitales,

0: C'est le 26 mai. Non.
1: Jeudi 14 mai.
0: Mardi 26 mai. Non. Ouais, tout un match.
2: La game au Centre Vidéotron.
1: C'est le jeudi 14 mai.
0: Ah, c'est jeudi, c'est pas demain. Oui, okay.
2: C'est ça, allez-y pas okay. demain.
0: Puis les capitales, c'est le 26 mai. Mardi.
2: C'est bon.
0: Soyez-y.
2: Parfait, on va être là aussi.
1: Hey, quelques petits pépins en fin de semaine concernant la transition numérique là, dans le cadre du dossier santé.
0: Ben, la ministre dit que ça va bien.
1: Ben oui, je te fais entendre. Le Sonia Bélanger était complètement en pamoison ce matin là, devant le staff qui, toute la fin de semaine, ont travaillé fort, fort, fort.
3: Je suis allée dans les unités de soins, j'ai rencontré des médecins, des infirmières. Écoutez, c'est une transformation gigantesque qui est en train de se mettre en place avec un système d'information qui est vraiment extrêmement élargi. On ne parle pas d'un système d'information seulement à l'hôpital, mais dans les CHSLD, les CLSC. Je l'ai dit à quelques reprises, c'est normal qu'on va avoir des anomalies. Ce ne sont pas tous des bugs informatiques. Des fois, ça peut être des erreurs faites par les utilisateurs. Des fois, oui, c'est technologique. Ah.
0: OK. Fait que c'est pas de leur faute. S'il y a de quoi, c'est la faute des utilisateurs.
1: Toujours.
0: Moi, là, savez-vous quoi? J'espère de tout mon cœur
1: que ça marche.
0: Que ça marche. Ouais. J'y crois pas, là, mais je l'espère vraiment. Là, t'sais, c'est juste que des fois, j'ai l'impression qu'on n'est plus capable. Prove me wrong, comme disait l'autre. Puis oui, prove me wrong. Montrez-moi que ça marche. Parce que là, ce que tu me fais entendre, là, c'est une ministre.
1: Oui.
0: Moi, je ne trosse pas ça. Ben, je ne trosse pas le maire, je ne trosse pas les ministres, je ne trosse pas ceux qui sont au pouvoir.
1: Chiffre,
0: ils se défendent eux-mêmes. Là. Elle, non seulement elle veut que ça marche, j'en suis conscient, je suis bien d'accord, mais elle
1: pas.
0: Veut surtout pas que ça soit sous son dos. Okay?
1: Non, c'est
0: surtout
1: sur
0: l'histoire. Et non plus en deuxième position sur le dos de son parti. Donc, on essaie de vous dire que tout va bien, mais c'est drôle, moi, matin... Tu m'as raconté une histoire où on se passait des électrocardiogrammes sur des papiers bruns. Là.
1: Écoute, il y a eu 6 000 demandes de soutien technique depuis vendredi là, en lien avec cette transition.
0: Et en vous rappelant que ça, c'est la fin de semaine.
1: Ben oui, parce qu'à matin, lundi, c'était l'hécatombe. Évidemment, on a compris qu'il y avait plein de rendez-vous qui coïncident avec le lundi matin. Mais on n'était pas inquiets. Là. On a fait une petite transition. Il y a eu comme un blackout informatique pendant quelques heures. On a viré ça au papier, là, mais il n'y a rien d'inquiétant là-dedans.
0: Ben
1: la question était posée aujourd'hui à la ministre.
4: Est-ce que certaines personnes ont dû passer au papier ce matin, savez-vous?
3: Ben oui, mais vous savez, le papier, c'est quand même, je dirais, fait partie du plan de contingence. Alors, dans les systèmes d'information, surtout dans des milieux comme le réseau de la santé, 24 heures sur 24, 7 jours sur 7, il va toujours rester un plan de contingence. Alors, d'avoir du papier pour prendre des notes en attendant que tout soit reconnecté, ça fait partie des bonnes pratiques dans les plans de contingence.
1: Fait que c'était la bonne
0: passante. Elle a dit plan de contingence 6 fois quand même.
1: Oui, hein. Puis plan information, là. Mais tout ça pour dire qu'on a mis le dos aujourd'hui sur la bande passante. C'est elle la grande coupable aujourd'hui de cette panne informatique qui a duré quelques...
0: Non, mais c'est drôle, Barry. Tu sais, la bande passante au banc des accusés.
1: Mais non, mais y a-t-il quelqu'un qu'on peut pas obstanter comme la bande
0: qui
1: passante?
0: Qui a évalué la bande passante?
1: Ah, elle passe pas.
0: Il y a un nom là, derrière cette décision-là. Il y a quelqu'un qui a dit ça va être assez.
1: Oui.
0: Puis ça l'était pas.
1: C'est quand les utilisateurs sont arrivés pour se loguer, là, on fait que c'était le plus grand problème.
0: Non, mais c'est parce que ça risque d'arriver à tous les jours, ça.
1: On a posé une question hors sujet.
0: Tu sais, tu me dis ça comme si c'était comme un événement.
1: Non, c'est ça, tout le monde se logue.
0: Oh, le monde vous laisse loguer sur le système. Ben là, Gary, c'est normal.
1: Oui, puis ça va arriver demain aussi.
0: Ben oui.
1: On a posé une question hors sujet parce que, bon, on a fait peut-être le tour du sujet là, du déploiement du DSL. On a posé une question à Sonia Bélanger, la ministre de la Santé, concernant l'antavirus. Tu sais, l'espèce de sujet qu'on n'aborde pas ici à Radio X, là.
0: Ben moi, je te dirais qu'on ne l'abordera pas, le sujet, là.
1: Ben, je vais vous la faire entendre quand même.
0: Ouais, ben,
5: c'est mon Gary, ça. Par rapport à l'antavirus?
3: Ben, écoutez, je pense que c'est bien supervisé par notre directrice nationale de la santé publique, Dr Caroline Kouach-Tan, qui est notre experte dans ce domaine-là. Et je pense qu'on le voit, là, il y a une collaboration avec du côté de la santé publique au niveau fédéral. Alors, depuis la fin de la semaine dernière, là, les directeurs de santé publique se parlent. Ils m'ont fait un suivi. Alors, je laisse notre experte vous parler de ça. Mais à mon niveau, il n'y avait pas d'inquiétude là, donc à avoir. La situation est sous contrôle.
0: Un auditeur a résumé, Sylvain, il a résumé la journée d'aujourd'hui dans l'actualité.
1: Oui, vas-y.
0: Gel, dégel, pneus à clous et bande passante.
1: Oh wow, bravo Sylvain.
0: C'est de la faute de tout ça, mais pas de nous autres jamais.
1: Étoile dans ton cahier,
2: c'est
1: Sylvain.
2: Qui a répondu?
0: C'est la ministre de la Santé.
1: La ministre Sonia Bélanger.
2: OK, c'est Sonia Bélanger.
0: Hey, les journalistes, vous voulez vraiment qu'il y ait quelque chose qui arrive? Là. Vous êtes vraiment tannant.
1: C'est une pandémie qui s'en vient.
2: Parce que Sonia n'a pas l'air à triper non plus. Là.
1: Non,
2: on dirait que c'est une femme qui n'a pas le goût de retourner où est-ce qu'elle était avec la carte.
1: C'est un autre sujet, je pense.
2: Oui, c'est ça. Bon, mais parfait.
0: Non, il faut que ce soit un non-sujet, là.
2: Ouais.
0: OK, l'antavirus, ce n'est pas un sujet de discussion. Là, les journalistes, fait 4-5 jours, sont non-stop, là, sont stickés bien raides.
2: Moi, je ne rouvre aucun article.
1: Toujours une pensée pour les auditeurs qui sont en Trifluvie, Trois-Rivières. C'est dans le patron de l'antenne. On a des auditeurs de Trois-Rivières.
0: Oui. Salut,
1: toujours,
0: gang.
1: On est toujours à la
2: Ils sont confinés, eux autres?
1: Non, c'est une bonne nouvelle aujourd'hui. Point de presse avec Mélanie Joly.
2: Parce que c'est verte. Excusez, je suis dans mes...
1: Mélanie Joly, jouxtée avec Bernard Drainville et Jean Boulay. Une annonce de 330 millions de dollars pour l'usine de Kruger à Wayagamack. Première fois que je fais de
0: la Wayagamack.
1: Wayagamack. Pour relancer, en fait, c'est dans le domaine des matériaux non tissés, là, vous allez dire de quoi qu'il parle.
0: Ouais, de quoi
1: Mélanie Joly était vraiment contente aujourd'hui de nous faire la démonstration qu'elle comprenait son sujet. En fait, on relance l'usine avec des lingettes humides faites avec des fibres de bois. Biodégradable.
2: Ah, un autre patente verte.
0: Combien qu'a mis d'argent là-dedans?
2: 330 millions.
1: Mais ça vient. Non, mais on va disséquer ça quand même, là. 5 millions qui vient d'Investissement Québec, 65 millions du fédéral, le reste vient du privé.
2: Encore des patentes vertes qu'il faut payer.
0: 70 millions total, quand même.
1: Oui, oui, je sais, c'est pour ça que j'ai décortiqué le chiffre, là.
0: Ça, c'est comme les tomates, qu'on voulait faire pousser des tomates toute l'année, puis que le monsieur, il a 87 millions dans le trou chez Demers,
1: ça arrive. On est dépendant à 100% des États-Unis côté lingette. Moi, je connais ça, les lingettes, là, j'ai une.
2: Oui,
1: j'ai
2: demandé
0: 88. Fait qu'on va se faire un déficit puis une dette pour pas être dépendant des lingettes.
1: Non, puis c'est ça.
2: Avec des échardes.
1: Oui. Puis là, les lingettes, ça vient du mot, t'as dit plastique à marde. Fait que là, il faudrait faire ça avec des copeaux de bois.
6: Ce qu'on annonce, c'est basé sur un projet qui a été présenté par l'équipe de Kruger, l'équipe de Jean, l'équipe de Sarah, qui est essentiellement le fait de relancer encore plus l'usine en proposant des nouveaux produits et également réduire la consommation de plastique et nécessairement les gaz à effet de serre et aussi des produits qui sont biodégradables. Donc, ce sont des lingettes humides qui vont être développées à partir de la fibre de bois parce que présentement, les lingettes humides sont beaucoup développées à partir du plastique.
0: Ah, moi, si on peut les jeter dans les toilettes, là, j'embarque.
1: C'est ça ton critère.
0: J'aime mieux une lingette humide que poilievre.
1: C'est gros enjeu. Hein,
0: non, mais... Ouais. Moi, je sais pas, regarde, j'ai juste le goût de rire. J'ai juste le goût de rire. C'est all over again, la même histoire, tout le temps. C'est du 3 pour 1, là, Pat, là. Local, on élimine du plastique, des matières, du pétrole.
1: Ouais, beaucoup,
0: puis on fait un pied de nez aux Américains. Ça, là, c'est ça score dans le Carnyland.
1: Le quatrième élément qu'il faudrait que tu mettes dans ton équation, 75% de la production est vouée à l'exportation.
0: Ah oui, tout le monde va acheter ça plus cher.
1: Les vont acheter ça.
0: Ben oui, quand ils vont voir que, bon, ça coûte 3 piastres de plus le paquet,
1: plus la
0: mais on a éliminé les produits du pétrole. C'est sûr que tout le monde, dans sa bonne conscience écologique, va se garrocher sur le produit plus cher canadien.
1: Mm. En terminant,
0: convaincu.
2: Quand ça va mal aller, sais-tu qu'est-ce que tu vas faire?
0: Tu vas farmer.
2: Non, est-ce que c'est ceux qui t'achètent, là, quand t'as de l'argent, ça va. Ça, c'est des petites affaires que tu te payes du luxe, puis là, tu fais comme, c'est mon action. Quand ça va moins bien économiquement, tu retournes à la patente.
1: La marque maison, pleine de plastique.
2: Fait que, tu sais, j'espère qu'elle va être autonome, cette entreprise-là, parce que le but de ces entreprises, c'est parfait, on engage du monde. Mais, tu sais, si tu ne survis que par les subventions, les prêts, c'est moins payé, faut que tu le redonnes. Ça, c'est si tu fais pas faillite. Mais si tu vis juste de subventions, bon, on y arrivera jamais. Tu sais, ce qu'on dénonce chez l'un, il faut le dénoncer chez l'autre.
0: Mmh.
2: Bonne chance au coureur.
0: Hey, bonne chance.
1: En terminant, juste vous dire que...
0: Puis en plus, c'est qui? C'est Kruger?
1: Oui. Okay. Ça fait une centaine d'années qu'ils sont dans Trois-Rivières.
0: Les autres, ils avaient besoin d'argent public, là.
1: Écoute, un coup de main si vite arrivé, hein, Mélanie Joly?
0: Pour être dans photo, là, ça fait toujours bien.
1: Peut-être juste vous dire que Locke Merville a été déclaré coupable, en fait, d'agression sexuelle au tribunal, en fait, au palais de justice de Rimouski.
0: Est-ce qu'il a craqué?
1: Non.
0: Non, mais je pose la question.
1: Comme dans genre.

0: Comment ça coule, mon lac?
1: Deux ans ferme. Dans un pénitencier fédéral.
0: Oh, deux ans plus un jour pour être sûr qu'il fasse du fédéral.
1: Le juge a été...
0: That's a good judge.
1: En plus, Locke Merville est inscrit durant 20 ans au registre des délinquants sexuels parce qu'il a exprimé aucun remords et il veut même en appeler.
0: C'est pas vrai!
1: Mais non, mais je te fais entendre...
0: Parle-moi ça!
1: Je te fais entendre ça, la maître Véronique Talbot... avocate de Luc Merville, elle s'en va en appel.
2: Plaidions pour un emprisonnement avec sursis. C'est pas ce que le juge a accordé. Donc, on prend acte de la décision. Puis comme je
0: Hey, c'est-tu quoi? Je m'en torche. Pars la toune. Okay. Ah ouais, pars la toune. Je veux même pas l'entendre. Bravo, ouais. bravo. Oh yeah! Merci, Gary! Moi, je suis contente, on s'en va en appel. Ben, vas-y! Mais oublie pas de dire à Locke, faut pas craquer. Craque-moi pas ça, mon Locke. Good luck, Locke. Lock it up. OK, ça va.
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0: Je me pose souvent la question, et on dit que j'exagère souvent, puis c'est correct, je suis prêt à me faire dire que j'exagère, et je suis prêt à me faire, je suis prêt à débattre, je suis prêt à discuter. Je sais qu'on est une société...
1: communiste.
0: Ben non. Moi, je pense qu'on est en train de... On est dans le chemin, disons. On est en route vers.
1: On aime ça tout partager.
0: Et je sais pas, tu sais, à quel point la ligne est floue ou pas entre socialisme et communisme, mais j'ai quelqu'un, je pense, qui... on a un chroniqueur ici à qui on parle à tous les lundis, qui, je pense, se réclame lui-même de la social-démocratie. Donc, dans la social-démocratie sociale, il y a socialisme, puis on a déjà eu ces discussions-là, mais à chaque fois qu'on pousse la note un peu plus loin, ben je reviens toujours. Peut-être qu'il commence à me trouver fatiguant, mais quand s'arrête le socialisme et quand bascule-t-on vers le communisme? Quand des idées comme faire gérer des stocks de navets par des fonctionnaires devient acceptable, devient une bonne idée, alors que ça a déjà été essayé en veux-tu, en v'là.
1: Arrête-toi pas, navet.
0: Ben, on avance, là.
1: Les voitures, on pourrait y aller. Tu sais, quand t'as y allé, les maisons.
0: Les maisons bleues, tout. Allons avoir cette discussion avec quelqu'un d'intéressé au sujet, je pense. C'est notre chroniqueur Jean-François Lisée. Monsieur Lisée, bonjour.
2: Bonjour à tous les deux.
3: Bonjour.
0: La ligne est où?
2: Bon, alors, c'est assez... Bon, le communisme, c'est... T'as seulement un parti politique. OK?
0: OK, mais si t'as pas ça, on exclut le communisme.
2: Ben, il y a plusieurs choses. On peut avoir seulement un parti politique puis être fasciste aussi. Hein?
0: Bon. Oui.
2: Alors, on peut être dictateur de gauche ou dictateur de droite. Alors, mais pour avoir un vrai pays communiste, faut avoir un seul parti. Notre émission, là, dans laquelle on est, on pourrait pas l'avoir parce qu'il y aurait pas de liberté de presse, ni de liberté d'expression.
0: Oui.
2: Et tout serait nationalisé. C'est-à-dire, toutes les entreprises, sans exception, appartiendraient à l'État.
0: Mais pour aller
2: alors
0: là...
2: Alors ça, c'est du communisme.
0: Il y a un chemin pour arriver là. Tu te lèves pas un matin...
2: Ben, la ça nation... prend une révolution, parce que il y a jamais une démocratie qui s'est rendue là, même avec plusieurs années de Parti socialiste au pouvoir.
0: Mais l'inverse s'est fait. C'est-à-dire qu'on est parti de partis communistes, de pays communistes, qui ont migré. Ça s'est pas fait non plus, Jean-François, en une nuit, là. Et il y a eu du déboire, il y a eu de l'aventure au travers de tout ça, là.
2: C'est sûr. Puis moi, mon anecdote favorite, c'est quand les Chinois se sont mis sous Deng Xiaoping là, à la fin des années 80, début des années 90, à réintroduire l'entreprise privée. Évidemment, ils avaient des consultants américains qui les aidaient parce qu'ils connaissaient pas ça.
0: Ouais.
2: Puis il y a un des hauts gradés chinois qui demande à son consultant américain « Comment vous avez fait, vous, aux États-Unis, pour passer du communisme à l'économie de marché?
0: » On n'est jamais allé.
2: Il n'était jamais allé. Mais lui, dans son univers mental, c'est sûr que ça devait être le cas partout.
0: Okay.
2: Donc, l'idée d'avoir d'avoir... Bon, là, on parle de la proposition
0: de QS,
2: de Québec solidaire, d'avoir des entreprises publiques en épicerie. C'est une proposition qui, en ce moment, a la vogue dans les milieux de gauche, parce que M. Mamdani, le maire de New York, a promis de faire ça.
0: Ouais.
2: Ivy Lewis, le nouveau,
0: c'est très
2: le nouveau
0: à la mode.
2: Chef du NPD, veut faire ça aussi. Puis même, j'ai appris récemment qu'à Toronto, il venait de voter d'avoir quelques-unes de ses épiceries publiques.
0: Ouais.
2: Bon, alors, ce n'est pas du communisme.
0: C'est une idée communiste. Au moins, tu vas me donner ça, là.
2: Non, c'est pas une idée communiste. Parce que l'idée communiste, ce serait de nationaliser toutes les épiceries. Alors, ça, c'est
0: Moi, je pense que dans la tête de QS, l'objectif, c'est ça, là. T'sais, je veux dire, on passe par la douceur de dire, on va commencer avec ça, on va y aller tranquillement, on va avancer un petit peu tranquillement. Puis maintenant, on va vous dire, à quoi ça sent les autres? Hein, on va tout ramasser.
2: J'ai suivi ça d'assez près, hein.
0: Ouais.
2: Puis même, ils me trouvent fatiguant, QS, avec ça. Au début, dans leur premier programme, ils disaient que leur objectif à long terme, c'était de nationaliser toutes les entreprises.
0: Wow.
2: Ils l'ont changé l'an dernier.
0: Oui.
2: Là, c'est fini, là. C'est plus présent.
0: Non.
2: Donc
0: ils pensent plus ça, là.
2: Ben, moi, je pense qu'ils pensent plus ça. Je pense qu'effectivement, ils pensent plus ça.
0: Ah oui.
2: Puis ils pensent que c'est pas vendable.
0: Ah oui. Mais hop. Là, t'es dans le filon, là. C'est pas vendable. On réussira jamais à avoir le pouvoir avec ça.
2: Majoritairement, ils pensent plus ça. Mais en tout cas, regarde, on peut leur faire tous les procès d'intention. L'idée que, à certains moments, l'État, Jacques Parizeau, par exemple, disait, on va nationaliser quelque chose si la société en a besoin en ce moment, puis que l'entreprise privée est pas capable de le faire. Puis quand l'entreprise privée va être capable de le faire, on va dénationaliser. Mais c'est un outil. C'est pas une idéologie, c'est un outil.
0: Et depuis la période Parizeau, qu'est-ce qu'on a dénationalisé?
2: Ben, on a dénationalisé l'amiante. Ça, c'était peut-être pas une bonne idée de la nationaliser.
0: Très mauvais exemple, là, parce que là, on a affaire à quelque chose qui tue, mais oui, à part de ça.
2: Oui. Ben, au Québec, c'est parce qu'on a nationalisé l'électricité, si on ne l'a pas dénationalisé. On a nationalisé l'alcool. Mais on a nationalisé ou très réglement les casinos. Les casinos sont bon. Et ça, ce sont des interventions pour faire reculer le crime organisé. C'est vraiment ça. On a le choix. Est-ce que c'est le crime organisé qui s'en occupe ou est-ce que c'est l'État? Et puis le pot. On a nationalisé le
0: oui,
2: poste.
0: Oui, ça c'est récent, mais on n'a rien dénationalisé. Ouais. Donc, à date...
2: Ben, c'est parce
0: là,
2: qu'on n'avait pas nationalisé grand-chose, oui, à part l'électricité.
0: Mais je reviens à Parizeau, là, Jean-François. Donc, ouais. Parizeau nous dit, quand le peuple sera prêt à gérer ça, on va dénationaliser. Donc, tu me dis que l'alcool, c'est impossible que le peuple gère ça. Là.
2: C'est possible.
0: Bon,
2: c'est
0: on possible. Dénationalise, let's go.
2: Ben, moi, je n'ai encore vu aucune étude qui montrerait que ça serait moins cher si on le dénationalisait.
0: Ben,
2: je sais que c'est.
0: Moi, je pense que
2: les
0: oui.
2: gens veulent le faire, mais j'en ai pas vu.
0: Moi, je pense que oui, alors, sur 3 milliards de profits, de revenus, pardon, de la SAQ, il y en a la moitié qui part en salaire. Alors qu'on pourrait juste donner ça aux épiceries déjà en place, privées, et dire, regardez, vous nous donnez une cote fixe de 4-5$. Je l'ai fait le calcul et ça se fait. Je suis pas.
2: Ben,
0: évidemment, il faut que ça
2: plusieurs
0: passe.
2: Économistes, il y a plusieurs économistes qui ont fait le calcul, qui disent que la
0: c'est
2: capacité
0: possible.
2: Du monopole de la SAQ d'avoir des prix moins chers à l'achat de vins européens ou américains fait en sorte qu'il y a un gain pour le consommateur que le privé ne pourrait pas faire parce qu'il ne serait pas en situation de monopole.
0: Il y a un gain pour le consommateur?
2: Oui.
0: Avec des bouteilles?
2: Parce que si tu es un privé et que tu achètes ton vin de Bordeaux, il ne donnera pas de réduction qu'un monopole peut avoir compte tenu de sa capacité d'achat.
0: Tu veux dire qu'il y a un gain pour la SAQ qui nous refile une facture beaucoup plus élevée. Ça, je comprends.
2: Qui nous refile une facture... Exactement comme le privé fait. Qu'est-ce que le privé fait? Il dit, jusqu'où est-ce que je peux monter les prix pour avoir toujours des consommateurs? OK? What the market will bear. Alors, c'est ce que la SAQ fait, sauf qu'au lieu d'envoyer les 4 milliards de profits dans les poches du privé, il l'envoie dans les poches du gouvernement qui peut s'en servir pour financer les écoles puis les hôpitaux.
0: 1,5.
2: C'est un choix.
0: 4 milliards, non? 1,5 de qu'on remet dans le système.
2: C'est parce que tu as dit 4 milliards, je ne voulais pas te contredire.
0: Non, 3 milliards, ça, c'est la totalité des ventes. On en prend la moitié pour gérer les bâtisses, le gaz, les employés, les salaires,
2: c'est
0: ça. Tout ça.
2: Puis il n'y en a pas de gaz, puis de bâtisses, puis d'employés si c'est au privé.
0: C'est déjà intégré dans leur chaîne, Jean-François. Là, ils ont déjà des employés.
2: Tu mettrais ça dans les épiceries.
0: Ils vont pas engager 62 experts conseillers en vin. Là. Ils vont juste dire les bouteilles sont là.
2: OK. Mais là, on n'a plus de conseils. Toi, tu ne demandes jamais de conseils quand tu vas aller à SAQ?
0: Non.
2: Ah,
0: non,
2: moi,
0: j'ai 45 ans. Là, puis
2: j'en demande souvent.
0: Je connais mes affaires. Sinon, je fais des tests.
2: Si tu veux ton Québérac, il n'y a pas de problème.
0: Non, mais sinon, je fais des tests. J'essaie des choses, puis je me dis, ça, je n'ai pas aimé ça. Bon.
3: Mais au-delà de ça, il y a quand même un changement dans ce que les gens boivent et font. Là. C'est-à-dire qu'il y a de moins en moins de gens qui en achètent tout ça à la SAQ. Il y en a. Tu sais, tout ce qui devient trop cher, à un moment donné, on. C'est comme à l'épicerie, là, ma crème fouettée, je n'achète plus parce que je la trouve trop chère. Fait que les gens, il y a ça aussi, c'est qu'à un moment donné, les gens changent leurs habitudes, puis ça, il va falloir l'apporter dans l'équation. Là. Peut-être que, justement, le volume qu'on pouvait acheter hier n'est plus le même pour demain, puis il va falloir le confronter, ce problème-là. Là.
2: Hmm. En tout cas, ça, c'est un débat permanent.
0: Oui.
2: Est-ce qu'il faut privatiser ou non la SAQ?
0: Ben,
2: bon,
0: je trouve que ça rentre
2: des
0: dans
2: arguments
0: le débat.
2: Pour ou contre.
0: Tu sais, je veux qu'on vienne aux
2: parlons épiceries. Parlons des épiceries.
0: Ben oui, allons-y.
2: Parlons des épiceries. Bon, alors, en ce moment, le taux de profit des épiceries canadiennes est le double du taux de profit des épiceries françaises ou allemandes ou américaines.
0: Manque de concurrence.
3: Ouais,
2: bon, c'est le manque de concurrence. C'est exactement ça. Alors là, on se dit, ça fait 20 ans que j'entends le gouvernement fédéral dire il faut faire venir ici une bannière existante, étrangère, ou susciter la création d'une nouvelle bannière, ça n'arrive jamais. Ça n'arrive jamais.
0: Mais non, ils ne veulent pas. Ils arrivent ici. C'est un semi-monopole avec 6-7 joueurs qui gèrent tout, qui gèrent les contrôles. Ils ne veulent pas se faire péter le pneu de char. C'est juste ça.
2: Un oligopole, exactement. Bon, alors, évidemment, par exemple, en Allemagne, je dirais, c'est les discounts qui sont très, très forts, qui font baisser les prix. Là, avec la nouvelle chaîne Marie, par exemple, ça, c'est un processus. C'est effectivement, on voit l'intérêt pour ça, comme c'est cher. Donc, il y a beaucoup de clients pour ce...
0: Ben oui.
2: C'est pas un vrai supermarché, mais en tout cas, il y a une partie de l'alimentation qui peut être achetée là. Des gens qui achètent de l'alimentation à Dollarama aussi, maintenant, plus qu'avant.
0: Ben oui.
2: Bon. Là, ce que tous ces gens-là de gauche disent, c'est que si on avait... Si l'État créait un concurrent supplémentaire... ça pourrait tirer les prix vers le bas. Alors, évidemment, ce qui est complètement fou et qui ne fonctionne jamais, c'est que l'État lui-même s'en occupe. Quoique la SAQ réussit à faire des profits,
0: ben,
2: on va donner ça à la SAQ.
0: Ouais,
2: mais moi, je suis un gars d'épicerie. Hein. J'ai grandi dans une épicerie. Et donc, la complexité de l'épicerie fait que la seule solution pour l'État, c'est de trouver un concurrent qui, déjà préexistant.
4: Privé.
2: Par exemple, il y a des coopératives d'épicerie qui existent au Québec. Il y en a une soixantaine. Est-ce qu'ils pourraient décider d'aider à la diffusion de ce modèle-là qui connaît déjà cette affaire-là?
0: Mais pour toi, il n'y a pas de trop de paperasse, trop de contraintes aux entreprises étrangères. Moi, un Aldi arrive, il va faire la même chose que ta coopérative, puis je suis pas contre le fait qu'on embarque les coopératives dans le système de compétition, mais ça va prendre d'autres joueurs. Si tu veux brouiller les cartes de ceux qui contrôlent le marché, faire rentrer des joueurs, mais on nous dit c'est trop compliqué, ça coûte trop cher, c'est la paperasse, la bureaucratie, c'est plus
2: c'est
0: impossible. Paperasse,
2: mais l'investissement compte tenu de la marge, mais ça, c'est, tu sais, on a eu des marques étrangères qui sont venues, Walmart, c'était une marque étrangère, la marque française de trucs de sport s'est intégrée aussi.
0: Ah, oui, bon. J'ai un blanc aussi, là, mais oui, je sais de quoi.
2: Ouais, alors, ça arrive, ça peut se faire, mais si, puisqu'ils viennent pas, puis qu'on n'est pas capable de les faire venir, effectivement, on peut décider d'aider une entreprise déjà établie dans le commerce de détail. Ben, ça peut être la coop fédérée, ça peut être... Tu sais, on a des très, très fortes coopératives dans le domaine du service de détail pour autre chose. Mais moi, évidemment, ce qui ne marche pas, c'est d'avoir, disons, le ministère de l'Agriculture qui ouvre des
0: magasins.
2: Des magasins, ça marche pas. Mais l'État décide de favoriser l'arrivée d'un concurrent étranger ou courant. Tu sais, la SGF pourrait décider, Aldi, de dire, bon, ben écoutez, nous, on va investir 10% en équité dans votre venue au Québec.
0: Moi, je pense que si on leur fait un nid confortable, ils vont venir. On n'a pas besoin de financer tout le temps. Donnez-leur un break, baissez les barrières, baissez la bureaucratie, les paperasses, les frais, les taxes. Ils vont venir. Il y a des clients, il y aura des compagnies. Tu sais, je veux dire, s'ils viennent pas, moi, je me poserai la question, pourquoi ils viennent pas? Et probablement que c'est au deuxième étage que ça bourre. Mais au moins, je suis content, parce que je vois le temps filer. Au moins, je suis content. On s'entend que c'est une idée de fou furieux, là, les épiceries. On ne fera pas gérer des stocks de navets par des fonctionnaires.
2: Non, ça c'est certain. C'est certain. Absolument. Mais c'est un vrai problème. Puis au moins, ils réfléchissent à une solution.
3: Ben, je voulais juste aussi ajouter que les normes environnementales versus des compagnies d'ici et d'ailleurs, ben souvent, on commence. Moi, je commence à voir ce que j'ai jamais vu avant, des marques que je ne connaissais pas. Là, on demande de les traduire, là. Fait que sûrement qu'on va payer pour ça en cours de route. Mais des marques inconnues d'ailleurs qui sont vraiment moins chères, qui se rapprochent de la pièce. Mais pendant ce temps-là, c'est sûr que j'encourage pas un commerçant ou un maraîcher ou quelqu'un ici de plus local avec des normes environnementales de fou et contraignant versus quelque chose que... Parce qu'on voit qu'on est en train d'ouvrir les portes à l'international là, pour la bouffe. Là. Regardez vos rangées. Là. Il y a des marques asiatiques, chinoises...
0: Qu'on n'avait pas vues.
2: En tout cas, moi, j'espère que les gens qui vérifient ça là au ministère de l'Agriculture et à Santé Canada sont très vigilants parce que faut faire bien attention. Mais regarde, les Allemands, Aldi, les Allemands puis les Français là qui font 2% ou 1,5% de profit sur leur chaîne d'alimentation, eux, leurs exigences environnementales sont plus sévères que les nôtres.
0: Ouais. Hein? Ils se reprennent sur, par contre, puis tu vu que t'as grandi là-dedans, là, ils se reprennent sur la masse. T'sais, donc oui, évidemment que si t'as plus de clients, tu peux peut-être baisser ta marge pour avoir plus de profit.
3: C'est
0: sûr
3: qu'il
0: y a ça. Là, on est au Canada, il faut vivre avec notre densité.
2: Ah. Dès que t'as 1 million de consommateurs, là, t'arrives pas mal à la fin de ce que tu peux faire en volume. T'sais?
0: C'est ça.
3: Il y a le transport aussi, il n'y a pas de rabais sur le gaz.
0: C'est pas facile.
3: Non. C'est plus cher, puis on a un dollar de pot.
0: Il y aurait plusieurs choses à faire, mais j'espère qu'on s'entend que ce ne sera pas des épiceries gérées par des fonctionnaires.
2: On s'entend là-dessus.
0: Merci.
2: Mais même si c'était le cas, ce ne serait pas du communisme. Parce que tout n'est pas nationalisé.
0: Ben, ça serait une idée communiste, mais ça, tu veux même pas aller là.
3: Ben, ça commence
2: non,
3: par
2: c'est
3: là,
2: une idée socialiste, c'est pas une idée communiste.
3: Ça commence
2: les communistes considéraient, ils te rejetteraient si tu proposais juste d'avoir un concurrent public.
0: Ben, moi, je pense que c'est comme dans
2: tu serais en prison pour dire ça.
0: Dans un jeu vidéo, Jean-François, le communiste, c'est le boss de la fin, ben, le socialiste, c'est un des boss avant. Là. C'est juste ça que je veux dire. C'est une étape, c'est une marche.
2: Ben, dans ce cas-là, c'est comme ceux qui disent, en ce moment, il y en a beaucoup, que Éric Duhaime, c'est un pas vers le fascisme. Non, il y a une différence.
0: Arrête.
2: c'est pas une différence de degré, c'est une différence qualitative entre un parti de droite et un parti fasciste. Ouais. On n'est pas dans le même univers. Un parti de gauche et un parti communiste, on n'est pas dans le même univers.
0: Ouais. Là, je vais arrêter parce que je relancerai jusqu'à 3 heures. Mais on s'en reprendra, on s'en reprendra, c'est le fun. Salut Jean-François, merci.
2: À la semaine prochaine.
0: Salut, bye. Mon socialiste préféré. C'est bon. Jean-François Lisée, si vous en voulez plus, vous voulez lire ses textes, laboîtelisée.com, c'est son site pour acheter ses livres aussi, entre autres. Faut aller en pause, on revient, ce sera pas long, ma gang de socialistes.
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14: Le maire Bruno Marchand s'est envolé hier matin pour une mission économique à Détroit, la ville de l'automobile, avec l'intention de revenir avec des contrats en défense, aérospatiale, mobilité intelligente et manufacture de pointe. Accompagné de représentants de 7 entreprises québécoises, le maire Bruno Marchand souhaite par sa présence optimiser les échanges commerciaux entre le Michigan et Québec, qui sont actuellement évalués à 6,5 milliards de dollars par année. Le projet de TGV entre Toronto et Québec, proposé par Alto, ne fait vraiment pas l'unanimité auprès des fermiers de Portneuf qui craignent que la valeur de leurs terres agricoles s'effondre, mais qui redoutent aussi que l'accessibilité à leurs pâturages et champs de culture soit modifiée. Selon le corridor proposé, plusieurs agriculteurs dans Portneuf devront faire des dizaines de kilomètres pour simplement accéder à leurs champs. Un contournement jugé destructeur pour l'économie agricole de Portneuf.
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4: Ben là, les sabres sont gros, font peur.
5: Font peur.
4: Grosse défensive, 6 pieds 4, 6 pieds 7. Je vais te dire de quoi, le Canadien a l'air de tout, sauf d'une équipe intimidée par le jeu physique des sabres de Buffalo. Éric Cloutier qui nous rejoint au téléphone pour encore une fois me dire « Colin, JC, les Canadiens sont bien bons. » Ray, tu là?
6: Altala,
4: le Canadien est là.
6: Oui.
4: Puis les gros sabres, là, Colin, va falloir que... Si j'étais partisan des sabres, là, après les deux derniers matchs, je commencerais à être inquiet.
6: Il ressemble au cône que je croise sur la rue trop souvent par les temps qui courent, les défenseurs des sabres de Buffalo. La différence, c'est qu'ils sont habillés en blanc et en bleu, puis les cônes sont en orange. Mais ouais. À part ça, je vois pas d'autres différences, JC.
4: Ouais, mais là, mettons que je me mets dans la peau de l'autre, qu'est-ce qui se passe? Je veux dire, là, on nous a dit que ça allait être pas facile, ça allait être difficile. Écoute, les deux derniers matchs, le Canadien a fait ce qu'il voulait un peu quand même. Là.
6: Facile. Même hier, quand Buffalo a pris les devants 1-0, j'ai dit à ma blonde, Buffalo ne gagnera pas ce match-là. Et il faisait un paquet d'erreurs. Puis souvent, ben une équipe qui fait des erreurs, oui, ça peut être un manque de concentration de l'équipe, ça peut être une mauvaise exécution du joueur, mais il y a une raison très souvent, c'est l'autre équipe en avant qui peut faire des erreurs.
4: Ben oui.
6: C'est ce qui arrivait hier. Les défenseurs des sabres ont l'air fous dans cette série-là. Puis c'est la force des sabres de Buffalo. T'sais, oui, il y a Thompson, il y a Tuck, il y a quelques très bons attaquants. Le petit Benson est très, très bon.
4: Ouais.
6: Mais la force des sabres, ça commence par les défenseurs. Et ceux qui, s'ils se réveillent pas, s'ils jouent pas mieux, ce sont les défenseurs des sabres. Si ces joueurs-là ne jouent pas mieux que ce qu'ils ont fait, surtout dans les matchs 2 et 3, le Canadien va passer à la finale de conférence assez aisément. C'est ces joueurs-là, je pense, qui doivent se regarder dans le miroir et qui doivent corriger plusieurs choses qu'ils ont fait dans les deux derniers matchs.
4: Mais est-ce qu'on peut corriger quelque chose qui, tu sais, parce que je les ai vus, là, les gabarits sont vraiment impressionnants. Je pense que le plus petit des défenseurs de Buffalo est 6 et 4 ou dans, pas
6: c'est
4: loin
6: Byron,
4: d'une.
6: Ben, 6 et 1, je pense, c'est Byron, là, le 4.
4: Okay.
6: À part ça, c'est tous des tours.
4: C'est tout 6, 3, 4 et jusqu'à 6 et 7 là, avec le Stanley. Là, c'est des pièces d'hommes, mais ça, me semble, c'était peut-être, on dirait une équipe, on dirait la brigade défensive des Devils en 1999. C'est, on dirait que c'est la vieille idée d'on va se mettre des gros poteaux puis ça va vargène avant du net puis tout le monde va puis ça a pu marcher un peu là de j'en conviens le premier match c'était pas évident là. On aurait dit que les joueurs du Canadien mesuraient 5 et 4 mais il y a quelque chose de on dirait tu sais parce que le Canadien a des gros bonhommes à défense là. Jack Hyde d'ailleurs on pourra reparler je sais pas si c'est-tu confirmé qu'il a été
6: il est mis à l'amende.
4: Il est suspendu c'était ça qui flottait
6: Pas vu ça passer.
4: Pas vu ça non plus. Mais ouais. Au-delà de ça, tu regardes des Matheson, tu regardes des Dobson, c'est des gros gars, mais mobiles. Tu sais, ils sont capables de faire des pivots, de revirer sur un 10 cents. À Buffalo, je suis pas sûr que ça vire serré, là.
6: Ben oui, mais c'est les défenseurs des sabres ne jouent pas à la hauteur de leur talent. C'est ce qui se passe présentement. Et je crois que c'est la vitesse du Canadien qui les ennuie passablement. Le Canadien a un très bon échec avant. C'est ce qui fait la force du Canadien. Et présentement, mais c'est pour ça que le Canadien a du succès, c'est qu'ils sont capables d'établir leur vitesse pour contrer le jeu des sabres de Buffalo. Alors, comment les sabres vont sortir de ça? C'est très difficile parce que la vitesse est dure à battre présentement dans le monde. Dans le hockey, présentement, la vitesse, c'est l'élément qui fait le plus la différence. C'est ça qui te permet de te démarquer. Et le Canadien a beaucoup de vitesse. Quand tu réussis à en profiter comme ils le font présentement, c'est très, très difficile de changer ça. Alors, je ne sais pas comment les sabres peuvent s'en sortir, honnêtement, s'ils continuent à jouer comme ils le font présentement. Peut-être garder le jeu un peu plus simple. Tu sais, c'est des joueurs, Dalin, Byron, même le grand Samuelson, c'est des joueurs qui aiment transporter la rondelle, qui aiment faire des jeux. Souvent, quand ça va pas bien, comme c'est le cas présentement, ben tu reviens à la base. Tu places une rondelle dans des vitrées quand tu n'as pas de jeu devant toi. C'est plate, là, mais c'est ça. C'est revenir à un jeu un peu plus... méthodique, prendre moins de chances parce que je trouve qu'il y a beaucoup de revirements de la part des défenseurs des Sabres. Puis la raison pour ça, c'est qu'ils essayent de faire des jeux. Mais ça, changer cette mentalité-là, c'est ça qui est difficile. Puis les Sabres ont pas énormément d'expérience dans le jeu des séries éliminatoires. Et on l'a dit, ça fait 14-15 ans qu'ils ont pas fait les séries. Puis présentement, c'est clair que la vitesse du Canadien leur donne beaucoup de troubles. C'est ça le problème.
5: Puis devant une équipe, t'as toujours un coach. Puis hier, là, je suis venue à la réflexion de me dire, hey, on n'en parle pas souvent de Martin Saint-Louis ici, là, nous autres, là, ou quand on parle de hockey, là, mais c'est quand même extraordinaire ce qu'il réussit à faire avec cette équipe-là, parce que les Sabres de Buffalo, au premier match, ils l'ont remporté, OK? Après ça, t'avais les journalistes qui posaient des questions à Saint-Louis, puis ils disaient, là, on va... Regarde, on sera pas émotif, on a un plan.
4: Ouais, jour après jour.
5: Puis on va appliquer le plan, OK? Puis là, ils ont gagné l'avant-dernier match et ils ont gagné hier aussi. Puis hier était assez convaincante, la victoire, on va se le dire, là.
6: Les deux dernières.
5: C'est incroyable, là. Je ne sais pas comment ils coachent ces joueurs parce que je suis pas là dans le day-to-day, mais je me suis dit, j'ai l'impression qu'on est dans un peut-être un nouveau coaching. Écoute, tu me corriges si j'ai tort, là, je sais pas, là, je vois par l'impression.
4: En même temps, Lobar, là, pour amener à ton explication, ton exemple, Lobar, c'est un old-timer, là, c'est Lindy Ruff. Coaché il y a 25 ans, le gars. Là.
5: J'ai l'impression que oui, il y a un plan, il sait exactement ce qu'il fait puis comment il fait ça, c'est sûr, mais j'ai l'impression aussi qu'il y a une bonne confiance de ne pas paniquer parce que rapidement, quand il y a un mauvais jeu, il pourrait chicaner ses joueurs. J'ai tout le temps l'impression qu'il est efficace en arrière du banc. Puis au contraire, fais-toi-en pas, regarde, on suit le plan, on n'oublie pas de suivre le plan. Il a l'air rassurant.
6: Oui, c'est un joueur entraîneur. C'est un gars qui fait partie de la gang. La seule différence, c'est qu'il ne porte pas un chandail parce qu'il fait partie de l'équipe. C'est sûr qu'il n'y a pas de standing de « moi, je suis le coach, puis tu vas faire ce que je te demande ». Il fait confiance aux joueurs. Il a dit hier en conférence de presse, entre autres, j'ai aimé sa phrase. Il dit les joueurs n'ont pas besoin que je leur dise comment marquer un but. Ils le savent comment marquer un but. Moi, il joue beaucoup sur la confiance. Il joue beaucoup sur la. Il a dit aussi les joueurs, j'ai pas besoin de les motiver. Les joueurs, ils sont capables de se motiver eux-mêmes. Alors le message est. Son message passe très, très bien. Ça, c'est sûr que le message plus positif que négatif. Oui. Passe très, très bien. Et l'autre chose que je veux ajouter, montrez-moi un bon gardien de but. Je vais vous montrer un bon entraîneur. Et il faut quand même admettre que Jakub Dobesch fait beaucoup la différence pour le Canadien présentement.
4: D'ailleurs, Dobesch, tout le monde dit, ouais, mais là, les Sabres, tu le disais tantôt, puis je sais que c'est vrai, là, tu sais, les Sabres n'ont pas d'expérience en série. Le Canadien, il y a des joueurs qui traînent, il y a du Gallagher qui traîne, puis une couple d'affaires de même, mais c'est sûr que si tu as joué à Buffalo dans les 12 dernières années, tu sais pas c'est quoi aller en série, là, tu sais, il y a quelque chose qui manque là. Mais en même temps, je regarde nos joueurs, là. Dobesch, jamais allé en série de sa vie, ce gars-là. Là.
6: Non.
4: Mais m'as-tu vu le panache? M'as-tu vu le gars se fait écœurer? Il rit du gars, il pousse, coup de bloquant en arrière de la tête quand t'es dans mon demi-cercle. Le gars, il rit avec la foule, il s'est développé des petites manies, tout le monde trouve ça drôle. On dirait que le gars, ça fait 20 ans qu'il joue.
6: Oui, puis c'est un gars qui est prêt de ses émotions. Alors ça le rend. Un athlète qui est prêt de ses émotions, comme Jakub Dobesch, ça le rend encore plus. Humain, les gens s'attachent encore plus à ce genre d'athlète-là. Plutôt cette saison, le Canadien l'avait éloigné des médias, souvenez-vous, pendant près d'un mois parce que ça allait pas trop bien son affaire, donc on l'a retiré des médias. Clairement, ça l'a aidé, parce que justement, proche de ses émotions, puis quand ça va un petit peu moins bien, tu te rabats sur le négatif, alors... Mais clairement, Jakub Dobesch, si on regarde, là, on n'a pas deux rondes de fête dans les séries de la Ligue nationale de hockey, mais si on regarde à travers la Ligue, quels joueurs on pourrait identifier pour gagner le trophée Conn Smythe, remis au meilleur joueur des séries, je sais qu'il est tôt, là, mais avec ce qu'on a, là, mettons, on a,
4: si on va
6: on
4: plus
6: a
4: loin,
6: une ronde et demie, il faut que Dobesch soit dans la liste des 3-4 premiers, certainement. Il y a des joueurs de la Caroline, c'est sûr, là, Stankoven puis le gardien Anderson, mais rapidement, on va nommer Dobesch. On va probablement nommer Hudson également pour le Canadien. Mais je répète que c'est tôt. Là. Le Canadien mène 2-1 dans la deuxième ronde. Mais quand même, avec ce qu'on a présentement, Jakub Dobesch est parmi les meilleurs joueurs de la Ligue. Là.
4: Puis j'ai appris hier que, la dernière fois qu'un gardien recrue a gagné 6 matchs en série, il s'appelait Patrick Roy.
6: Ça fait quand même un petit bout de temps, ça. Ça fait 40 ans, d'après
4: ça
6: moi.
4: Ça fait
6: là.
4: 40 ans, t'as bien calculé ça, Maury. Ça fait un petit bout de temps, effectivement.
6: Ça fait un bail, oui.
4: Quasiment aussi longtemps que Lindy Ruff coach.
6: Oui, mais Lindy Ruff est en nomination pour le titre d'entraîneur de l'année dans la Ligue nationale de hockey.
4: Là, tu parles en 2004? Il y a quand même...
6: Non, cette année.
4: Ah, cette année, OK.
6: Cette année. Il y a quand même quelques vétérans qui ont du succès encore.
4: Ben c'est oui, non, mais on va y donner, Buffalo, une saison extraordinaire. D'ailleurs, je voyais leur fiche à l'étranger, ce qui faisait peur à certains analystes hier, parce que là, ils ont joué à Montréal. Écoute, leur fiche à l'étranger cette année, là, 24-13-4.
6: Oui.
4: Tabarouette.
6: Ils ont gagné. Avant hier, ils avaient gagné leurs trois matchs dans la première série contre Boston. Ils ont gagné les trois parties sur la patinoire des Bruins. Ils ont gagné la série sur la patinoire des Bruins également. Mais tu sais, tantôt, tu nommais Gallagher puis Dano. Ces gars-là font un petit peu la différence pour le Canadien quand ça va moins bien. C'est à ça que ça sert un vétéran, surtout quand ça va moins bien. Calmer le banc. Puis dans les séries, ben l'intensité puis tous les détails. Tu sais, exemple, Cole Caulfield. Je suis convaincu qu'il y a des vétérans du Canadien qui ont pris un petit brin de jasette avec Cole Caulfield dans les derniers jours, dernières semaines, juste pour le rassurer, voir comment est-ce qu'il va. Puis clairement, ça n'a pas l'air de l'affecter plus qu'il faut. Le fait qu'il marque pas de but, il dit notre équipe gagne, donc je suis content de ça. Puis le reste, je pense que ça va se régler. Du côté des Sabres, je cherche les joueurs qui peuvent tenir ce discours-là.
4: Mais pas bien.
6: Puis j'en trouve pas. La gang des Sabres.
4: Alex Stock, étais-tu allé en coupe avec Vegas?
6: Oui, ce serait peut-être lui. Effectivement, ce serait peut-être lui.
4: On a trouvé.
6: Il joue tellement mal. Il joue tellement mal, JC. Il
4: ne peut pas conseiller personne.
6: Ben, il vient s'asseoir à côté d'un coéquipier et il dit hey, lâche pas, ça va bien aller. Ouais. Je t'ai regardé, lâche pas, ça va bien aller. Toi, ça va?
4: Ouais. Commence donc par. Ouais, c'est ça. Patine donc dans le sens du monde, là, on s'en reparle.
6: Oui. Occupe-toi de tes affaires, puis on va essayer, moi aussi, d'occuper de mes affaires.
4: Hey, c'est-tu avec toi qu'on jasait du drôle de format de série où on a commencé la deuxième ronde pendant que la première roulait? Bon, OK. Là, c'est parce qu'on. Tu sais, je comprends qu'on a dit, ben oui, il y a peu de chance que ça arrive, mais là, ça arrive. Là, tu as une équipe qui a devancé tout le monde en deuxième ronde, et j'ai nommé les Hurricanes de la Caroline. Mais eux autres, le problème, c'est qu'ils viennent de finir ça en quatre. Là, ils ont deux rondes en quatre. Ils ont perdu aucun match. Donc, là, eux autres, leur série est finie. Nous autres, il nous reste une semaine et demie.
6: Fini depuis samedi, ça veut dire au moins une semaine sans jouer. Puis si jamais la série Sabre canadien s'attire encore un peu plus, ça pourrait être une dizaine de jours sans jouer. Ça, c'est pas bon.
4: C'est bon, c'est parce que là, il y en a qui me disent c'est extraordinaire. Les gars vont être dorlotés, chouchoutés, vont pouvoir se remettre de tout leur petit bobo. Il y en a d'autres comme toi qui disent oh, c'est trop long, ils perdent le momentum. Mais il y a quelque chose. Mais il y a quelque chose qui marche pas. Comment ça on commence des rondes sans que l'autre soit fini? Je comprends rien là-dedans. Moi.
6: Ouais, mais ça, comme je t'ai dit, c'est un peu la télévision, beaucoup, la télévision.
4: Ouais, mais là, m'amener la télévision, moi, je veux aussi une game. Oui. Ça fait broche à foin, Ray, là.
6: C'est sûr, mais qu'est-ce que tu veux, les Hurricanes, ils pouvaient pas faire exprès. Ils pouvaient pas perdre un match.
4: Non, je sais pas.
6: On va en jouer un autre. On va s'en mettre un autre au calendrier, là.
4: Je blâme pas les Hurricanes. Je blâme la Ligue, carrément. Ça n'a pas de sens.
6: Puis en fait, t'as raison de dire que là, on se retrouve avec une situation que peut-être l'an prochain, si ça arrive, on va agir différemment parce que. On a une situation d'une équipe qui risque de pas jouer pendant une dizaine de jours. Tu sais, c'est des aides d'habitude, ces athlètes-là. Ouais. Puis, oui, deux, trois jours de congé, quatre, cinq, ça peut aller, mais plus d'une semaine sans jouer, là, c'est très, très long, là, très, très

0: fois. Depuis qu'il y a 4 rondes, c'est-à-dire comme c'est présentement, c'est jamais arrivé qu'une équipe n'a pas perdu un match pour ensuite gagner la finale de la Coupe Stanley. Je ne sais pas si les Hurricanes vont réussir à faire ça, mais c'est du stock quand je vois le vert.
1: Hey, ça pourrait pas, mais Ligue d'hockey junior majeur, on est rendu où, là?
2: On s'en allait là, justement.
0: Ah, c'est la finale. On est dans la finale. Très bonne finale, d'ailleurs, entre Moncton et Chicoutimi. C'est les deux meilleures équipes de la Ligue. Donc, oui. C'est ça à quoi on s'attendait, de voir ces deux équipes-là en finale. Les deux premiers matchs à Moncton, ça a été très, très relevé. Les deux se sont terminés de façon très serrée. Chicoutimi a gagné le deuxième match en marquant le but gagnant. Il restait 3 minutes quelque en troisième période.
2: C'est quoi la formule? Est-ce qu'ils jouent 3 matchs là-bas, vu que c'est loin?
0: Non. C'est 2-2, 1-1, ça voyage en avion.
2: Ah, OK, parfait.
0: En série finale, oui. Puis c'est présenté à RDS et TSN, si ça vous intéresse. C'est vraiment un bon show. Moi, je trouve, il y a une douzaine de joueurs qui sont repêchés dans la Ligue nationale de hockey qui jouent dans cette finale-là. Il y en a des deux côtés, dans les deux équipes. Alors, c'est très relevé. C'est du bon hockey. Je trouve que c'est une bonne affiche pour la Ligue de hockey junior maritime Québec. Puis, ce serait pas surprenant que ça se rende à 6 ou 7 matchs. Tu vois, les deux premiers matchs ont lieu vendredi, samedi. 2 matchs en 2 jours. 2 équipes aussi fortes. C'est pas surprenant qu'on divise les deux premiers matchs. Puis, les deux prochains ont lieu demain et mercredi à Chicoutimi. Ce serait pas surprenant, là, non plus qu'on divise. Donc,
2: jeudi
0: matin, ça devrait être 2-2 dans la série. Puis ensuite, ben, que le meilleur gagne.
2: Et comment est-ce qu'on se compare? Je veux pas te prendre à brûle pour point parce que j'ai pas regardé ça. Puis peut-être aussi que il y a beaucoup de stock. Non, mais je parle du reste parce que là, tu me dis que ça, c'est nos deux meilleurs dans la LHJMQ.
0: Oui.
2: Le gagnant de ça va aller à la Coupe du Président.
0: Coupe Memorial, pardon,
2: que je me suis fourvoyé. Mais versus les autres forces, les équipes en Ontario, dans l'Ouest, est-ce que ça va être compétitif ou...
0: Oui, très compétitif. Dans l'Ouest, il y a deux grosses machines qui s'affrontent, c'est Prince George contre Everett. Entre autres, il y a un dénommé Landon Dupont, peut-être que vous avez déjà entendu ce nom-là. Lui joue dans la finale avec l'équipe de Everett. Lui est pressenti pour être un des premiers choix repêchage de Ligue nationale. Donc en 2027, il y a seulement 16 ans, Landon Dupont, il joue pour l'équipe de Everett. Prince George a une très bonne équipe. Puis l'équipe qui va qui accueille le tournoi de la Coupe Memorial, c'est Kelowna en Colombie-Britannique. Eux aussi ont une très bonne équipe, mais ils ont été éliminés en quart de finale contre l'équipe de Everett, justement, de Landon Dupont. Donc, ce sera pas de la tarte. Pour l'équipe qui va sortir de la LHJMQ, ça va être un tournoi relevé, mais la LHJMQ va être très, très bien représentée. Là. C'est deux équipes qui sont parmi le top 5 dans les équipes au Canada depuis le début de la saison.
2: Si vous ne jetez pas un tripeux de junior et vous levez le nez, ben, je vous dis, c'est pour une bonne entrée en matière. Là. Écoute, tapez-vous un tournoi de la Ligue de la Coupe Memorial, c'est du gros hockey. Là. Ça joue en joie le vert.
0: Effectivement.
2: Merci, Ray. Bon. Toujours un plaisir. Bonne semaine. Puis go, Habs, go.
0: Oui, un petit go, Habs, go pour terminer, mon JC. Absolument.
2: Let's go.
0: Salut.
2: Salut, bye. 14h35, on vient, nous autres. Go, Habs, go. Oui, oui.
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15: Oui. Sans plus attendre.
16: Ben oui.
15: Ah oui. Oh,
17: mesdames, messieurs, s'il vous plaît.
12: Et patati.
18: Et patata. Et patati. Et patata.
12: Et patati.
18: Et patata.
17: S'il vous plaît.
18: Patati, patata. Hey!
16: Régler des dossiers, fait qu'on va régler des dossiers.
15: Ah ouais.
16: Hey!
15: Hey!
16: OK.
15: Ah, là, bon. Pat, là, c'est assez. Là.
16: J'ai 25 personnes d'inscrites.
17: À genoux!
16: Là, tu vas t'inscrire, OK? Parce que là, c'est pas vrai qu'on va niaiser longtemps.
17: Arrête de pleurer!
16: C'est juste de donner du sang, ça fait pas mal.
17: Arrête de pleurer!
15: Ça, c'est le quatrième coup de fouette. D'après moi, ça saigne déjà.
16: Ben, c'est parce que si t'avais pas pleuré, je t'aurais pas fouetté. Mais là, faut que je te fouette pour que tu donnes du sang.
17: Arrête de pleurer!
16: Ah. Fait que là, j'aimerais ça de régler ce dossier-là. Donc, là, ça se passe le 4 juin prochain. On donne ça toute la journée dans le stationnement de la fromagerie Victoria. On est à 25 donneurs. Donc, il manque la moitié. Ça se passe très bien, mais il faut que je le comble. Fait que, on donne ça pour Emma Québec. Alors, on a fait un horaire spécifique. Puis, si tu veux pas te casser la tête, là, tu fais juste texter 100, S-A-N-G, au 418-670-9098. Puis, tu vas avoir des plages horaires. Puis, tu vas pouvoir sauver 4 vies. Fait que,
15: un don,
16: c'est 4 vies. Puis je vous rappelle que toutes les 80 secondes, il y a quelqu'un qui a besoin de sang au Québec. Fait qu'il y en a qui allaient des fois le faire. Ah, j'allais le faire telle date. Ben, annule ça, viens. À mon
15: le
16: événement.
15: Le but, c'est pas d'en avoir plus. Là. C'est que ça soit pâte qu'ils aillent.
16: Exactement. C'est le patati, patassan. Puis la fromagerie Victoria qui va donner aussi des petites poutines là, pour te ravigorer. Là, parce
15: donc.
16: Que là, ben oui!
15: Ben non.
16: Ben ils ont dit ça.
15: J'ai quasiment le goût d'y aller.
16: Ben oui, viens donner.
15: Oh, là, je repense à ça.
16: Oh, oui.
15: J'ai mal.
16: Hey, JC!
15: Achou! Ben, je suis pas sûr que la fouette, ça marche mieux que la poutine.
16: Non, mais. Tu peux te mettre assis. T'es obligé d'être à genoux, là. Si, ça fait. Alors, S-A-N-G, ça, le don lui-même, ça prend une dizaine de minutes. Sinon, c'est un processus d'environ une heure. Enfin, pour les habituer. Puis sinon, pour les autres, c'est votre première fois. Il y en a que c'est leur première fois parmi les 25.
15: Fait qu'on vit ça. Il y a déjà des premiers.
16: Oui, exactement. Fait qu'on vit ça ensemble toute la journée. Moi-même, je vais donner du sang en fin de journée. Donc, vous textez 100, S-A-N-G. Puis là, let's go, là. Il n'y a pas juste moi là, qu'il faut qu'il fasse de quoi là, pour les autres. Vous autres aussi, là. Tu sais, je vous embarque là, dans mon dans ma vanne. Puis on fait ça tout le monde ensemble. Puis ça sera fait, OK? Ça sera une belle action qu'on aurait faite tous ensemble.
15: Ouais. Okay? De toute façon, là, oui. C'est là que ça se passe là, maintenant. C'est une roulotte là, qui vient, là.
16: Oui.
15: Mais c'est à la fine pointe, là. C'est une roulotte.
16: De prendre de la drogue, ouais, nous autres, on sauve des vies.
15: Exactement.
16: C'est la petite différence.
15: C'est pareil.
16: Moi, oh, oui, je sais. Il y en a qui pourraient se tromper. Comment est-ce que ça se passe?
15: Non, c'est pas la roulotte des junkies. C'est pas la même place.
16: C'est pas la même piqueuse.
15: Non, pas du tout.
16: L'autre affaire de bonne action, c'est que moi, je le fais pas tout le temps parce que sinon, ça finirait plus. Puis finalement on peut pas se permettre d'avoir sur nos épaules le changement de vie de tout le monde. Mais des fois, c'est important d'en écouter quelques-uns, des messages au travers. Puis quand on croit aussi à vos histoires. Et c'est ce qui s'est passé vendredi. Vendredi, j'ai raconté l'histoire de deux gamins. Vous réécouterez, là, je ne referai pas le passage.
15: Deux gamins qui n'ont pas écouté des consignes en voyage, ouais. Mais disons, de façon mineure, ils n'ont pas respecté le couvre-feu.
16: Exactement.
15: Puis là, ben, ils ont eu une punition. Moi, jusque-là, on était d'accord. Là.
16: Oui, exactement.
15: Mais la punition.
16: Ben là, écoute, ils ont eu des punitions qui ne se terminaient plus. Voyage qui s'est passé au mois de novembre-décembre. Et puis, par la suite, on a retiré le fait qu'ils aient droit à la collation des grades et à leur balle de finissant pour deux personnes qui, en passant, ont démontré aussi qu'ils s'étaient trompés, qu'ils ont eu...
15: Ils sont excusés. Deux jeunes impliqués dans leur école.
16: Et qui ont sensiblement ou relativement un bon comportement aussi à l'école. Deux bons gamins qui ont fait des conneries de gamins. OK, ouais. Ça arrive. Il faut que l'adolescence se fasse. Il faut juste mettre les punitions à la hauteur du geste.
15: C'est jamais arrivé, moi, que ma mère dit à 10h, t'es dans la maison, puis que j'arrive à 10h30 en catimini sur le bout des pieds. Jamais arrivé.
16: Ben, c'est surtout que la punition... persiste dans le temps, dans l'échelle temps. C'est sans fin.
15: Ils n'ont pas attaqué quelqu'un avec un couteau. Là.
16: Non, c'est ça, exactement.
15: Ils n'ont pas fait les poches d'un nerd d'un cause.
16: Que
15: là,
16: la conséquence soit sévère, ça me va, mais qu'elle persiste dans le temps, c'est qu'à un moment donné, c'est quand que tu as payé pour ta faute.
15: Avec des heures de travaux communautaires,
16: oui,
15: pas possible.
16: Oui, je pense que c'est 30 heures de travaux communautaires. Bref, j'avais décidé de ne pas nommer l'école. OK? Puis j'ai fait abstraction aussi de nommer les noms. La mère m'avait écrit, je vais te le dire, à plusieurs reprises, puis j'en suis reconnaissante parce que des fois, il ne faut pas que tu lâches le morceau, c'est parce que je suis une fille occupée.
15: Ouais.
16: Fait que je peux pas sauver vite tout le monde, OK?
15: Ouais.
16: Mais j'avais dit, réécris-moi, puis continue à m'écrire. C'est juste que je manque de temps, puis je voulais bien préparer.
15: Hey, mais ça, mini parenthèse, là, les gens qui nous écrivent, il faut que vous compreniez, là, tu sais, que, ben, tu parles pour toi, je vais parler pour moi, là, mais c'est des dizaines et des dizaines d'auditeurs qui m'écrivent à tous les jours. Fait que, des fois, c'est juste un pouce, là.
16: Oui.
15: Ça veut pas dire que je t'ai pas lu, ça veut pas dire que je m'en sacre, ça veut pas dire va chier, ça veut dire, écoute, je t'ai lu.
16: Ouais.
15: Mais je peux pas, là, tu sais, bonjour, comment vas-tu? Qu'est-ce qui se passe? Je peux pas. J'aimerais ça le faire. J'aimerais ça m'engager quelqu'un pour faire ça, là, mais je peux pas faire ça.
16: Ben, moi,
15: fait qu'on fait notre possible. Des fois, même. Là, c'est quoi? Ça te dérange pas ce que je suis en train de te conter? Oui, mais on déborde, c'est juste
16: non,
15: ça.
16: Non, c'est ça. On peut pas sauver les vies de tout le monde, mais des fois, quand je trouve que l'histoire est intéressante, je vais vous répondre, puis je vais vous le dire. Là, c'est, si je réponds pas...
15: Mais l'autre, ça veut pas dire que c'est pas intéressant. Là. Ça veut dire des fois, on choisit nos combats.
16: Exactement. Puis dans ce cas-ci, bref, elle a été patiente avec moi. Puis au final, ce que je veux vous dire, c'est une longue histoire, j'aurais pu faire ça bien plus court, mais c'était pour vous dire que un matin, elle était tellement contente, la maman, de m'écrire pour me dire...
15: T'as viré.
16: L'école a envoyé une lettre pour dire que les deux gamins allaient pouvoir participer à leur collation de grades et à leur bal de finissant. Je trouve que c'est un passage hyper important. Je me souviens de mon bal de finissant. Je me souviens d'avoir magasiné ma robe.
15: Pas être allé là. Tu manques un bout de ta vie étudiante.
16: Les chums, ta soirée. Moi, ça a été une soirée magique. On a tellement être fun. Puis je me disais, je peux pas croire qu'on va empêcher ça à deux gamins qui ont fait une faute, mais qui l'ont payé, qui reconnaissent leur faute aussi. Tu sais, s'ils sont pas, s'ils la reconnaissent pas, c'est une autre histoire. Fait que juste, ils vont participer. Fait que, hey, même la famille élargie m'a écrit me dire. Merci.
15: Donc,
16: j'étais super émue.
15: C'est pour ça qu'on vous annonce qu'à partir de maintenant, un nouveau segment, c'est Parle-en à Pat. Parle-en à Pat, donc vous écrivez vos histoires, puis Pat va toutes les régler une par une par une.
16: C'est fun quand on réussit quand même, qu'on a des petits dossiers. Puis je comprends que, je veux dire, on n'a pas reviré la planète à l'envers pour 45 personnes, mais des fois, il y a des petites histoires de même qu'on est capable de faire avancer.
15: Brick by brick.
16: Puis, ils sont mieux d'être des auditeurs. By the way, ces gamins-là, là.
15: Ouais, mieux de nous écouter.
16: Mieux de nous écouter, puis de dire au monde de nous écouter. Mais.
15: Virez pas communiste. On se fuit sur
16: vous autres. Sinon, là, ton bal, je veux pas que t'en ailles un, c'était pour
15: Il n'y aura plus de bal pour personne.
16: Non. Puis, il n'y aura pas de linge de bal aussi, c'est coûte trop cher, puis ça fait trop virer l'économie.
15: Tout le monde a un saut de brun. Ah.
16: Fait que, salutations. Bleu, au Québec. Aux gamins, je suis bien contente pour vous autres, puis ça va être une belle soirée parce que c'est tellement magique, un bel définissant. Tu te souviens?
15: Échappelez, mais échappelez pas trop. Ah oui, bien. Je me souviens surtout de l'après-bal.
16: Ouais, moi, je m'en souviens moins.
15: Je me souviens quand j'ai rembarqué dans l'autobus qui était conduit par mon père.
16: Oui! Ah!
15: À 6-7 heures du matin, j'avais pas dormi ben. Hey,
16: la. Wow,
15: salut,
16: fait?
15: Papa.
16: Qu'est-ce que vous avez fait à votre après-balle?
15: Ben, virer une tasse du tonnerre.
16: Oui, mais vous étiez où dans
15: on
16: un
15: on avait amené notre exterminator. Ça, c'était notre entonnoir qu'on était allé se faire.
16: Mais vous étiez dans un champ? Vous étiez où?
15: C'était dans un champ, ouais. Ouais, oui. Là, c'est un vieux souvenir. Mais oui, c'était. On partait de la salle communautaire de Plessisville où il y avait le bal, là, avec le souper, puis le ci, puis le ça. Le bout de plate avec les parents. Là.
16: Oui.
15: Puis après ça.
16: Qui est plus, effectivement. Là,
15: où on avait pris à peine une petite coupe de vin pour avoir là des bons garçons. Puis après ça, on embarquait dans l'autobus, puis ils nous amenaient, je me souviens, c'était au domaine Somerset, me semble. C'était un genre de place de camp de vacances, mais ils louaient la place là, avec feu de camp, musique, etc. Là. Un party, là, je te dirais. Ouais.
16: Moi, franchement, je m'en souviens plus.
15: Je me souviens pas tout.
16: Je me souviens de mon bal.
15: Ouais.
16: Je me souviens très bien de mon bal, de ma soirée.
15: Je me souviens pas tout non plus de l'après-bal.
16: Je me souviens, Jesse, à mon bal, là, de m'être dit, c'est la plus belle soirée de toute ma vie. J'ai tellement eu de fun, ça, je m'en souviens. Là. La soirée au bal, l'après-bal.
15: Ben, c'est comme
16: non,
15: ta première soirée.
16: Je me souviens plus où je suis allée.
15: Tu te souviens plus pas en tout. T'as même aucun feedback de petit flash. Ah oui, c'était dans le coin de Victo, même pas.
16: Je me souviens plus. Cette partie-là, OK, je m'en souviens pas. Faudrait que je te demande à ma chum Mimi, OK? À ma meilleure amie.
15: Mimi. Où c'est qu'elle est allée, Pat?
16: OK, où c'est qu'on est allé.
15: Ouais.
16: Je me souviens du retour, par contre. Je me souviens de. Je sais pas de.
15: Le retour le lendemain matin? Non.
16: Ben, aux petites heures du matin.
15: Ouais.
16: Je me souviens d'être partie là où j'étais, OK?
15: Est-ce que quelqu'un, tu te souviens que quelqu'un avait mis quelque chose dans ton verre?
16: Puis d'être allé rejoindre la gang de l'après-balle, mais là, il est comme 5 heures du matin. Puis c'était dans un champ, je pense, à Warwick.
15: Tout
16: était
15: dans un champ, là.
16: Ouais, c'est ça.
15: L'après-balle, ça prend le temps, tu peux crier et déranger personne.
16: Puis qu'il y avait juste des corps morts. C'était plate, là. Nous autres, on pensait qu'il allait avoir.
15: Ouais, mais t'es arrivé bien trop tard. Comment ça, t'es arrivé là à 5 heures du matin?
16: Ben, on a fait notre activité.
15: C'était quoi votre activité?
16: Je sais pas, je m'en souviens plus, Jesse. Je te jure, je m'en souviens plus. Mon cerveau, il veut pas me le dire.
15: C'était la première et la dernière fois que Patricia essayait les drogues dures. Ben, c'est réglé de
16: main. Je me souviens pas! Maudit!
15: Ben, je me souviens pas de tout. Parce que, premièrement, ça fait un bail. Là, ça commence à faire 30 ans, pas mal.
16: Ouais.
15: Mais je me souviens au moins de où j'étais, Pat. Là,
16: J'ai un brouillard cognitif.
15: Je me souviens que je tripais sur une fille, mais je suis revenu tout seul.
16: Ah, ça n'a pas marché.
15: Elle n'a pas voulu m'épouser non plus. Bon, elle savait pas que je trippais dessus. Fait qu'elle a peut-être trouvé sa raide. Veux-tu m'épouser? Ben, mais en tout cas. Ben non, j'ai pas fait ça, là. Je dis n'importe quoi.
16: Bon. OK, je termine en te disant que tu veux-tu sentir ça ton café?
15: C'est
16: un café?
15: Tu veux que je le sente?
16: Oui, dis-moi si ce que ça sent.
15: Café au lait frette?
16: OK, ça sent le café.
15: Ben. Ouais, oui.
16: Oh mon Dieu, JC, je suis tellement soulagée. Tu vivras pas l'Alzheimer.
15: Ah!
16: OK, et ni le Parkinson. Dans le fond, c'est une chercheuse québécoise, OK, qui a étudié des centaines de cerveaux. Puis, on dit que perdre l'odorat peut être un signe précurseur de maladies comme le Parkinson et l'Alzheimer. 10 ans!
15: C'était pas COVID, ça, qui faisait
16: avant l'apparition. Ben, On se mêle un peu
15: entre les deux. Tout Alzheimer.
16: Avant l'apparition des symptômes cliniques, c'est ce que dit Cécilia Tremblay, qui a étudié un rapport. Cécilia.
15: OK, ouf.
16: Cécilia, you're breaking my heart.
15: C'est quoi ça?
16: You're breaking my heart.
15: C'est qui? C'est sûr, c'est...
16: Oh, Cécilia.
15: T'as peu, là. C'est quoi donc? C'est quoi le Roger, là? C'est quoi son nom, là, le chanteur country? Là? Elle la m'aidera pas, là.
16: Non, c'est...
15: C'est Kenny Rogers.
16: Ah! Non, je ne sais pas c'est qui. Je ne sais pas c'est qui chante ça. Anyway, tout ça pour te dire que Cécilia Tremblay, elle a émis un rapport entre les odeurs et le cerveau. Et en faisant sentir des odeurs d'orange, de banane, de pomme ou de pêche, un médecin pourrait voir que la personne en face de lui présente les premiers signes de maladie du système nerveux si tu dis, ben ça sent rien. Tu sais, là, tu te souviens-tu d'en passe-partout, les petits pots à son? Tu sais, le passe-passe, c'était passe-montagne. C'était-tu passe-montagne?
15: Je ne me souviens pas, là.
16: Tu ne te souviens pas passe-partout?
15: Okay. Ben, je me souviens de...
16: Non, mais Passe-Montagne, il ouvrait...
15: Pas de tous les épisodes, là, de toutes les scènes.
16: Non, mais c'était ma partie préférée. Moi, je me souviens
15: Moi, c'est quand il souvient manger les camions, ça, je m'en souviens, mais ça, non.
16: Ah, ça, je m'en souviens pas.
15: Bon, tu vois, hein? C'est le genre, ça. C'est une construction de Passe-Partout.
16: Voilà. C'est que Passe-Montagne ouvrait des pots.
15: Faudrait arrêter bientôt.
16: Ah, mou, t'as dit. Ouvrait des pots, puis là, il y avait des sons qui sortaient. Ça pouvait être des sons d'animaux, il fallait deviner, OK? Mais on préfère le même principe.
15: Avec les odeurs.
16: Oui! Puis là, mettons, là, moi, je le sais, mettons, je suis madame la
15: médecin. Oui, mais là, ça, moi, lancer des affaires de même patte, là, tu fais peur au monde avec ça, là. Parce que là, ça se peut aussi que tu as juste les sinus jammés et tu sens rien.
16: Non. Tu vas finir en dedans, embarré, la porte barrée.
15: Tu te lèves un matin, tu as le nez bouché, ah ben maudit, Alzheimer.
16: Tu vas te déféquer dessus. C'est ça qui s'en vient.
15: Ça finira pas bien, ce soir-là.
16: À un moment donné.
15: C'est Simon and Garfunkel, Cécilia, je le dis, parce que sinon, ça n'arrêtera plus jusqu'à demain.
16: Ah, oh, ouais, c'est bien vieux. Hey, Simon et Garfunkel, c'est dans les années 70.
15: Oui.
16: My God, mais c'est
15: ça. Tu vois, eux autres, je vois la photo. Tu me parles de voir et de sang. Je vois la photo, puis on dirait que je les sens.
16: Ah oui, c'est ça, pas propre, hein?
15: Ben, ça sent un peu le swing.
16: Bon, ben, tu vois, t'es correct au niveau de l'Alzheimer. Ah, mais ça peut être un bon truc que vous pouvez faire aussi avec peut-être un conjoint. Si jamais vous trouvez qu'il n'est pas tout là, ben, c'est peut-être parce qu'on est dans les premiers symptômes précoces de la maladie, soit du Parkinson.
15: Moi, je pense, calmez-vous, là. Cécile Tremblay. Ah. Moi, déjà, même si ça change son nom en Cécilia, là, je l'ai retrouvée. C'est Cécile.
16: C'est Cécilia.
15: Elle arrive d'une nouvelle pandémie. Là.
16: Non, c'est Cécilia. Gars, c'est une jeune. Gars, comme un Québec.
15: Elle est déguisée. Je suis sûr que c'est elle.
16: Déguisée.
15: On va en pause. Je suis sûr que c'est elle. Well, c'est elle.
13: Non. 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
15: OK, bye-bye. Merci d'avoir été là. Bon, lundi, c'est fait. On se reprend en main. Là. Demain, on repart ça. Merci, Pat.
16: Un peu plaisir.
15: Merci, Max, dans notre background. Et merci pour l'intro. Merci, les auditeurs. Une chance que vous êtes là. Une maudite chance que vous êtes là. Le retour s'en vient. Bon lundi, à demain.
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29: Quel match hier au Centre Bell. Le Canadien a écrasé les Sabres 6-2. Tage Thompson a marqué après 53 secondes du côté de Buffalo, mais ça a été leur seul bon moment. Alex Newhook en a marqué 2. Caulfield a touché la cible en avantage numérique enfin. Et Lane Hudson a encore brillé avec 2 passes et tous ses jeux spectaculaires. Devant le filet, Jakob Dobbs a stoppé 26 tirs. Montréal mène maintenant la série 2-1. Et dans la Ligue frontière, la première série des Capitales de Québec s'est terminée avec une défaite de 2-1 contre Ottawa. Malgré tout, le dernier match a offert beaucoup d'action. Carl Kral a frappé un grand chelem en 9e, mais ils l'ont perdu 15-10. Les Caps seront à Dunhees demain.
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4: Yes, on fait de la radio live. Il vient de faire une espèce de cri de la mort.
5: Ça fait des genres de cris dans autant des fois un peu, mais là, lui, il était particulier.
4: Il était spécial, hein?
5: C'était le plus fou de la gang.
4: J'ai écouté un film en fin de semaine, puis...
5: Non, mais tu l'as pas dit de même, là. T'as dit, j'ai écouté un film
4: en fin de semaine! Je pensais à Louis, moi aussi, parce que moi, je rêve pas à Louis. J'ai pensé à Louis. Ben oui. Tu l'as quasiment crié dans la station.
6: Oui, j'ai rêvé à toi! Ben oui. Non, mais j'ai rêvé.
5: Quoi,
6: mais
5: là,
4: tu sais, quand t'as dit j'ai rêvé à toi, là, je me suis tiré l'oreille, il était-tu érotique?
5: J'ai-tu besoin de partir ma trame de saxophone sexy?
6: J'ai vu le patron.
4: Là, j'ai comme imaginé, c'est Pee-Wee puis Louis. Non, non.
6: C'est pas parce qu'on rêve à quelqu'un que c'est nécessairement érotique, gang.
4: C'est un lundi, puis on est en feu comme c'était un vendredi.
6: Ben oui. Qu'est-ce qui se passe?
4: C'est pas, j'ai pas pris d'autres substances que mes deux petites pilules Oméga 3.
5: T'as l'air crinqué aujourd'hui.
4: Crinqué, hein,
6: mais
4: tu
6: moi
4: dis?
6: Aussi, les oméga 3, par exemple, ça me fait du bien à l'humeur.
4: Oui?
6: Oui. Je pense que ça fait du bien au coloritable aussi.
4: Moi, je n'ai pris deux. À trois, je vais être tannant. Je vais taper ses nerfs du monde. Fait qu'à deux, c'est assez.
5: Moi, je pense que Mel, ce qui te rend de bonne humeur, c'est le rêve érotique avec Louis.
4: Oh!
7: Comme pas sûr.
5: Ah, t'entends rien, t'as pas tes écouteurs.
6: Non, mais j'entends quand même, là.
4: Okay. Non, mais Mélanie, un petit genou, là.
5: Tu nous racontes ton rêve.
4: Un petit genou de Saint-Raymond.
6: Mais je pourrais être sa mère.
7: Maman,
4: il va au sommet.
6: Être sa mère. Puis, comment? Mais... Je vais avoir 20-25 ans, là.
5: Puis ça.
4: C'est légal, il est majeur.
5: Lui, il y a une blonde qui pourrait être sa mère.
6: C'est pas grave. Il faut se l'imaginer, là.
4: Avec
6: j'ai
4: lui.
6: J'ai mon petit genou.
4: Avec lui, là, les âges, ça va dans toutes les directions.
6: Oui.
4: Là.
5: Ma blonde est plus vieille que moi, puis je deal bien que ça.
6: C'est une vieille âme. J'attends pas notre différence d'âge.
4: Non, pas vers le bas. Vers le haut.
7: Pas dans toutes les directions.
6: Non, on n'attend pas la différence d'âge avec
4: Louis. Non, mais je me souviens, on avait fait un concours en onde, là, dans tes débuts, là. Puis on disait. Il y a des dames qui appelaient, il y avait dans cinquantaine, soixantaine, puis qui disaient que « Ah, moi, j'ai pas de problème. »
7: Ah ben oui, je m'étais déjà fait courtiser par une dame de 97 ans.
4: Bon.
5: Mais
4: en
5: 97 ans.
7: Je te jure.
5: 80,
6: on avait tenté de pêcher live.
4: Hey, ça, là, c'est trois filles d'expérience de 30 ans. Prends-y.
5: Ah oui.
4: Tu prends l'expérience de trois filles de 30 ans, tu mets ça dans une femme.
5: Hey, c'est malade.
7: Tu prends les dents là, de trois filles de 30 ans, puis t'es soustrait.
5: Ça, j'allais dire, quand elle enlève son dentier, c'est qu'elle veut passer aux choses sérieuses.
4: Hey, je me souviendrai toujours d'un segment. Toi aussi, tu dois, c'est sûr que tu t'en souviens.
5: Poppy, si oui.
4: Non, les okay. T'as pas les Poppy. Mais dans un segment de Planet X, où le gars nous avait raconté que dans la même soirée, il avait passé la mère et la fille. À leur insu.
5: Ouais, ça me dit de quoi, ça, ma
4: oui.
5: Semble. Ouais.
4: Il avait passé une nuit avec, avec la fille. Puis dans la nuit, il s'était réveillé. Je pense qu'il était à la salle de bain. Puis là, la dame avait dit, change de porte. Tu t'en viendras dans ma porte. Fait que là, il avait fini un petit bout de nuit de...
7: Ça,
4: avec la mère.
5: Fait qu'elle, c'est un trip, là. Vous voulez vraiment se le pogner.
7: Je connais pire que ça. Moi, je connais un gars à Saint-Raymond, puis c'est pas moi, je vous jure, là. Lui, il avait couché avec...
4: Ça commence toujours de même, hein? C'est pas moi, mais...
5: Veux-tu que j'en remonte la femme?
7: Non.
4: Un ami! Je connais un ami!
7: Si c'était moi, je vous le dirais, puis je m'en parlerais.
5: Ce segment est une présentation de Louis Gauvin.
7: Lui, il s'était pogné une fille en premier.
4: Oui.
7: Par la suite, il avait couché avec sa sœur.
4: Okay.
7: La sœur de la fille.
4: OK. Il a fini avec la mère.
7: Après, il a couché avec la mère.
5: Hey!
7: La défaite.
4: Okay, mais pas dans la même nuit, là.
7: Non, pas dans la même nuit.
4: Sur une séquence.
7: Mais genre en pas longtemps, là.
4: OK.
6: Est-ce que tout le monde était au courant?
4: À Saint-Raymond, c'est courant, ça.
7: Au début, non. Par la suite, ils ont été au courant. Puis ça a foutu un bon bordel.
4: Ah oui.
6: Avec raison.
7: Pas pire. Pas pire.
5: Mais c'était-tu le chum en premier de la fille, là, ou ça n'a pas rapport? C'est juste des one night?
7: Ouais, c'était un peu le chum de la fille en premier.
5: Ouais, là, c'est touché un peu. Ouais. Ce matin, il s'est pointé dans les soupers de famille.
7: La soeur. Mais il connaissait tout le monde avant. Là.
5: Ah, man, il écoutait le Super Bowl avec la gang, là.
4: Ça fait le gardien de but québécois, là.
5: Qui ça?
4: C'est pas l'ancien gardien de but, là. Il n'y a pas une histoire de.
5: Hey, je sais pas. Je veux pas dire de nom.
4: Son ancienne belle-sœur, là, c'est pas... Moi, qui s'appelait, là, les Devils. Les Devils, là.
5: Martin?
4: Pas Martin, il n'y a pas une affaire avec
5: ça. Ah, ouais, il y a une affaire, me semble, de belle-sœur, de
4: ouais,
5: je sais pas
4: trop quoi. Il y a une
5: affaire
4: de belle-sœur, là.
5: Mais j'ai pas la certitude de cette histoire-là.
7: Rich le sait.
6: Ouais. On dit que c'est arrivé aussi à Saint-Victor-en-Beauce.
7: Surtout si c'est Martin Brodeur, c'est sûr qu'il sait ça.
4: Comment ça?
5: Mais Marseille, c'est son homme.
7: Ah ouais, c'est fan numéro un de Martin Brodeur au monde. Okay.
6: Hey, mais peut-être que les gens pourraient partager leur petite histoire crunchy pour un vendredi sexy, mettons.
7: L'histoire de famille?
6: Mais non, mais l'histoire coquine.
4: Ben oui, pourquoi pas. Vendredi, on fera ça. On fera ça vendredi.
6: Ben oui.
4: Bonne idée. Hein,
6: Envoyez-moi ça, la sexploratrice à commercial radiowix.com.
4: Tout a commencé dans le corridor. Si vous aviez gardé votre rêve ensemble.
6: Hey, si tu savais, c'était quoi mon rêve?
5: Ben, c'était quoi? Tu l'as même pas compté.
7: Ben... Ah, non, secret. Moi, je la garde.
6: C'est un rêve de coopération.
4: De coopération?
5: Hey, c'est louche, votre affaire.
6: OK, sérieux, ça n'a tellement pas rapport.
5: Ouf.
4: Non, mais j'ai écouté un film, j'ai pensé à toi.
7: Ouais?
4: C'était pas érotique.
7: Non.
4: C'est le film sur Netflix, Apex.
7: Ouais.
4: Avec Charlie Theron.
6: C'est le film que je t'ai suggéré la semaine passée. Ouais,
4: donc, j'ai pensé à toi aussi en fin de semaine. J'espère. Parce que j'étais chez nous samedi soir parce que ma blonde était chez une amie à Montréal. Puis là, ben, je me suis dit, je vais me taper un film Netflix. Puis là, j'ai pensé à ça. Puis je suis allé voir les previews.
6: Oui.
4: J'ai bien aimé ça. C'est parce qu'elle est tout le temps rendue des montagnes. Là,
6: c'est
4: capoté.
6: Pour vrai, tu capoterais là, si tu écoutais ce...
4: Je sais pas, as-tu vu le film?
7: Non, je l'ai pas vu. J'en ai entendu parler. Là, mais
4: OK, la montagne. C'est pas une montagne, c'est un rock.
7: Oui.
4: Qui gravite. Là, sans rien. Là. C'est impressionnant. Là. Juste avec ses mains.
6: Même s'il y a sûrement des doublures ou.
4: C'est pas elle, après moi.
6: C'est spéciaux, là, mais quand même, il y a quand même des scènes qui ont été tournées dans des conditions extrêmes, là, dans l'eau. Pour vrai, là, c'est un film. Moi, je trouve ça vraiment. Il n'est pas si bien coté.
4: Non, 6.1 sur 10.
5: Ouais, mais il est quétaine un peu ou.
4: Non, non, pas quétaine.
6: Il est un peu tout.
7: Ouais, Mel, toi qui connais ça, l'escalade, là.
6: Ouais,
7: est-ce que. Ben, t'en, non, mais t'en as déjà fait
6: longtemps.
7: Est-ce que c'est réaliste ou tu regardes ça? Parce que moi, ça m'énerve. Là, quand il y a des films, là, les gens, ils sautent 40 pieds dans les airs, puis ils s'attrapent avec le bout du petit doigt, ça va être correct. Là.
4: Le début du film, c'est rough en tabarouette. Je me dis, c'est-tu réaliste? Je sais pas. Et à la fin du film, c'est le début de la fin là, que ça se passe dans les montagnes, surtout. Je veux pas dévoiler le punch, mais j'avais chez nous, je sais pas si t'avais ce feeling-là, chez nous, sur le divan, j'avais le vertige.
6: Oui, mon chum aussi. Oui, les scènes sont extraordinaires. Mais par bout, mais souvent je pensais à Louis, j'étais comme, Louis, il trouverait ça, ta. Mais puis par bout, c'était un peu exagéré. Mais je pense que ça vaut la peine quand même que tu le regardes.
4: Hey, ouais. C'est une sacrée belle femme, ça.
6: Ouais, Christy. Oh. Hey, 51 ans?
4: On pourrait y donner à être encore plus sain des femmes de 30 ans. Là.
6: Oui.
4: Au niveau du physique, là, puis de l'allure, puis de ce qu'elle dégage.
6: Oui.
4: En tout cas, il y a des bouts, j'avais envie de me lever du divan, puis il donnait un petit coup de ses fesses pour rire. Va-tu tremble, là? Parce que si tu tombes, ça sent pas beau.
6: Ouais, j'ai pas aimé ça. En Australie, c'est
5: intéressant.
4: C'est un film, ça tient sur le bout de ton siège, là.
5: Ah, mais c'est ça, moi j'aime ce style de film-là. On a écouté un trailer aussi, je me souviens pas du titre, je me souviens jamais des titres de films, là, mais c'est tout le bout de ton divan. Moi, un film d'amour, de niaisage, de romance, là, après 5 minutes, je dors. C'est sûr que je vais dormir. Fait que aussi bien mettre quelque chose qui va brasser un peu.
4: Ou t'es sur ta tablette, puis t'écoutes de quoi de sport?
5: Ben, c'est
4: mais
5: ça.
4: Tableau, on avait juste que tu sois à côté d'elle.
5: Ouais, puis là, des fois, en l'écoutant ensemble, avec le pendant qu'elle pense que je l'écoute, là, je sors mon sel sur le fly, sur le côté, avec là, je suis de même, elle me voit pas, puis je suis en train d'écouter Doc's Golden Knights. Elle le sait pas.
4: On attend nos petits trucs, hein, pour ramasser des points.
5: Ah oui, on est ensemble pareil.
4: Ah oui.
5: Juste ton film est emmerdant.
4: Moi, ma blonde est partie samedi matin, puis toute la journée, j'ai rien ramassé. Tout ce que j'ai mangé ou pas mangé, j'ai laissé traîner mon linge partout. Là, je me suis levé dimanche matin, j'ai dit une chance qu'elle n'arrive pas là.
5: OK, t'es en mode ado de 14, là,
4: oui.
5: À la maison tout seul.
4: Pas de règles avec les trois chats. Alors, pis,
7: en mode Louis.
4: Hein? En mode Louis? Bon, ben, j'étais en mode Louis samedi.
5: En boxeur sur le divan.
4: Et quand elle est revenue, elle aurait quasiment pu manger sur le plancher. Que,
5: c'était comme donner une mission. Là. Il me reste une heure. Je vais faire le ménage.
4: Oui, ben quand t'as mon équipe, j'ai dit, tu vas me le dire quand tu vas partir. Elle dit, oh oui, là, je pars. Là. Là, je regardais, t'es rendu à Saint-Hyacinthe.
6: Il reste 2h30.
4: Oh, Joël, mais il restait moins que ça, de Saint-Hyacinthe.
6: Oh, ben oui.
4: Fait que là, j'ai activé ça, là.
5: T'as remis tes culottes en voyant on part. Ah non, c'est cool. Moi, quand je reçois du monde à la maison, là, j'ai un méchant toc. Il faut que ça soit shine à grandeur. Même si c'est le bordel, salle de jeu complètement défaite, ouragan catégorie 3 qui est passé.
4: Fait du bien.
5: Je reconstruis tout. Puis après ça, t'es fatigué, mais t'es bien, parce que c'est propre chez vous. Hein? Ça, c'est le fun.
4: Il y en a qui ont l'air à le savoir un petit peu là, de brodeur. Là.
5: Ouais.
4: Bon.
5: C'est ça, c'est la sœur de sa femme, de ce que j'en comprends. Ouais.
4: Il y a quelqu'un qui dit oui, mais Charlize, c'est une folle. Mais c'est folle dans le film ou folle dans la vie, je sais pas, là.
6: C'est une folle.
5: Je la connais pas.
6: Une folle le fun ou une folle?
4: Ouais, c'est ça.
6: En tout cas, toute une femme.
4: Hey, sujet comme ça, puis Jason a parlé tantôt, puis je veux pas foutre le bordel. La seule chose, j'ai vu une publicité sur les réseaux sociaux du maire qui invite les gens à venir au Colisée pendant les prochains matchs du Canadien.
5: Oui, il avait fait ça en finale 2021, dans les années pandémiques. Là, le Canadien s'était rendu en finale contre le Lightning, puis moi, j'avais animé les games. Il avait fait ça une fois.
4: OK. Ouais. La seule chose, puis j'ai pas assez tout vu, il a peut-être bien expliqué... Mais ce qui m'a saisi, c'est pourquoi... Ben, si le maire veut qu'on remplisse le centre Vidéotron, il n'y a rien de mal à ça. Mais il ne faut pas que ça soit au détriment des bars et qui, eux, attendent ça depuis des mois et des mois. Là.
6: Oui, moi, je le vois pour les gens qui, comme nous, on a tenté de trouver là, en vain des endroits pour aller écouter les matchs et tout ça. C'était complet partout. Donc, j'espère que, c'est ça, comme on en parlait hors d'ordre, ça ne videra pas les restos.
4: Ouais, t'sais, c'est sûr que dans les restos-bars, tu peux pas emmener la petite famille. Hein? Faut que tu y ailles en adulte. Peut-être qu'au centre Vidéotron, là, ils vont inviter la petite famille.
6: C'est
5: ouais,
6: ça.
5: Mais c'est comme une game de hockey normale.
6: Là. C'est ça.
4: Que tu regardes sur le grand écran. Là.
5: Ouais,
4: c'est ça.
5: Mais c'est vrai que, mettons que tu le remplis, est-ce que c'est 18 200, je ne m'abuse de la capacité, ça peut te vider une coupe de restos, ça, là.
4: J'espère que c'est pas ça qui va arriver. Les bars, ils l'ont pas toujours eu facile dans les dernières années avec les Canadiens. Mm-hmm. Ils se rendaient pas en série. L'an passé, ils ont fait une ronde. Hein. Ça a été...
5: contre Washington en 5.
4: En 5, ouais. Ça a été expéditif. Là, on va peut-être faire un beau printemps. Puis moi, je suis vraiment impressionné du Canadien. Là. Autant je vous ai dit que... Là, hier, je me suis pris un pas de recul. Je me suis dit, ils sont vraiment bons. Là.
5: Les Canadiens sont impressionnants. Ça, c'est une chose. Mais les Canadiens, tout le monde en parle. Moi, j'ai jamais vécu ça de ma vie. Moi, avoir autant un buzz autour du club. Là, moi, je suis activement le Canadien. J'aime ça en parler, vous le savez. Mais c'est rendu que Frank, si, qui est zéro sport dans la vie,
4: je
5: suis le Canadien, écoute la game.
7: Hey, Carbo en jase.
5: Ma mère, mais
6: quoi? Moi, je suis en train de me convertir.
5: Hey, quelle game tu veux, Hudson? Hey? Je comprends rien, ma mère m'écrit, mon grand-père m'écrit, il écoute jamais le Canadien. Hey, j'ai vu ça, là, une grosse transaction qui a été cherchée, l'autre, Dano, c'était un bon joueur. Je dis, connais ça, toi? Tu sais, tout le monde, là, on dirait qu'ils sortent de nulle part, se mettent à triper sa game. Fait qu'il y a vraiment beaucoup de demandes, puis j'ai pour avoir réservé
4: j'ai
5: dans
4: vu,
5: des
4: j'ai
5: bars.
4: Je me souviens plus, ça fait combien d'années, mais je me souviens d'avoir vu même des drapeaux, là. Toutes les véhicules.
5: Il y en a
4: des
5: drapeaux.
4: Des petits drapeaux, là, ces
5: autos? Il y en a beaucoup, présentement.
4: OK, j'ai vu ça. Mais même chez nous, moi, ça fait deux fois. Qu'on se rassemble, une fois chez nous, une fois chez ma fille, on est toutes là, puis, tu sais, c'est vraiment, on prépare ça, là. L'avant-match, le souper, puis, tu sais, c'est vrai que c'est fou cette année comme
5: famille. Ah oui, il y a vraiment quelque chose de spécial, puis pour avoir réservé dans les bars, là, pour aller voir un hymne d'un bar sportif à Québec, là, il a fallu que je m'y prenne deux semaines d'avance. Fait que c'est peut-être pour ça, peut-être qu'il y avait trop de demandes, fait que les autres se sont dit, on va ouvrir le bowl, voir si ça fonctionne, là. Mais c'est complètement plein partout. C'est une maudite bonne nouvelle pour nos restaurateurs, là, parce que, comme tu le disais tantôt, ils l'ont pas eu facile depuis les dernières années.
4: Ben, je souhaite qu'il y ait du monde d'abord et avant tout dans les bars, et aussi...
5: C'est ça la priorité, oui.
4: Ben, c'est ça, parce que... C'est à ce moment-là, si tu fais de la publicité...
6: Annulez pas votre réservation pour aller au centre d'Autron. Ce serait cheap, tu sais.
4: Ben, en tout cas, faites ce que vous voulez, là. Faites ce que vous voulez dans la vie, mais je veux juste pas que la ville... C'était juste la ville qui avait organisé ça, là. C'est elle qui loue, là, puis je pense que c'est en collaboration avec Gestev.
6: C'est une belle option, comme tu dis, pour les familles. C'est une belle... Tu sais, l'ambiance va être le fun et tout ça, mais tu sais, dans un bar, reste au bar, c'est cool aussi, là.
5: Les profits amassés vont aller à la Fondation des Canadiens pour l'enfance.
4: Ouais. Bon, c'est ça.
5: Fondation des remparts aussi, puis tout, là.
4: Je me dis, c'est 800 000 de population, la grande région de Québec, là. 800 000, même si on en met 20, 21 000, plus les bars, d'après moi, on est capable de remplir quand même les bars. Fait que si vous avez juste à sortir de chez vous, peut-être qu'au lieu d'écouter ça à la maison, dans le salon, mais là, vous allez décider que... Mais ce que j'aurais pas aimé, c'est que ce soit la ville qui organise ça et que ce soit le maire qui ramasse... Tu sais, de la ville ramasse le cash.
5: Mm-hmm.
4: C'est ça, là, on aurait dit ça, ça marche pas, là.
5: Non, c'est ça.
6: Puis ça bougeait beaucoup, là, sur les réseaux sociaux. Il y a beaucoup de gens qui le demandaient, hein. Quelqu'un souligne ça, là. C'est vrai que j'ai vu ça passer beaucoup, là. Tu sais, ouvrez dans un Vidéotron pour diffuser la game.
4: Ah, ça peut être une ambiance, le fun.
6: Ben oui.
4: Ben ouais.
6: Puis ben oui, c'est sûr, animé par Pee-wee.
4: J'allais pas là. Je l'aime, mon Pee-wee. J'allais
6: ben
4: pas
6: oui,
4: là.
6: Mais
4: tu sais, moi,
6: ça.
4: C'était plus...
6: On veut juste que la ville continue, tu sais, de nos restos qui en arrachent à l'année, ces soirs-là puissent continuer d'être pleins puis que l'ambiance soit incroyable, là. Tu sais, c'est sûr là, que c'est déjà... Vous avez probablement déjà réservé vos places, là, dans les restos, là, pour les games à venir.
4: Je me demandais, tu sais, il va là, quand le Canadien joue à l'extérieur, ils remplissent le centre Centre Bell.
5: Mais là, ils ont rajouté une genre de phase devant. Là. Avant, t'avais comme une section, puis là, cette section-là est encore plus grande depuis le début de la série contre les Sables. Là. Elle s'est rendue que l'avenue des Canadiens est complètement fermée. T'as des écrans partout. C'est plein, là. Puis le monde, je pense qu'il faut qu'il paye un genre de 20$ pour accéder à cette zone-là. Fait que le Canadien s'en met plein les poches.
7: Payer pour regarder la game dehors. Hey!
4: Ça, ouais, c'est, je suis un peu d'accord avec toi. Là.
5: Ouais, écoute, on est-tu bien sur le sofa? Là?
4: Mais il y en a qui, c'est ça qu'ils veulent. Il y en a qui veulent. Ils aiment ça être en foule. Puis,
5: on met payé pour être dans la foule.
7: Ouais, moi, je suis déjà allé là, l'année que les Canadiens s'étaient rendus en 2021 là, en finale. J'avais été voir une game, mais dehors. Puis on avait été au Parc Olympique. Puis ils mettaient la game sur grand écran.
5: En face du payé? Stade,
7: puis tout. Mais non, ben, c'était gratis. S'il a fallu que je paye pour ça, j'aurais dit.
5: Le point est là. Si tu payes pour aller voir ça, c'est carré un peu. Tout puis moi.
7: Ah oui.
5: Ben c'était tellement cosmique cette année-là parce que t'avais, souvenez-vous, des restaurants là avec les zones fermées, zones ouvertes avec la pandémie. Là, c'était bizarre ce bout-là. Mais t'avais la cage devant l'avenue des Canadiens là, qui est située au Centre Bell. Là, t'avais plein de sections fermées avec la terrasse à la cage. Puis pendant ce temps-là, juste en face, t'avais le monde qui checkait à la game pour la finale de la coupe. Tout collé, tout pogné à s'achumer dans la face. Tout était beau.
7: Personne n'avait un masque là.
5: Mais non, ça n'a pas rapport. C'était un bout de bizarre, pareil.
4: Je pense que si, pendant que... oui, ils remplissent le Centre Bell, je pense que s'ils ouvraient aussi, c'est... à Laval, comment ça s'appelle, là? C'est pas Bell aussi?
7: La Place Bell à Laval.
4: La Place Bell.
5: OK, à Laval.
7: À Laval, c'est la Place Bell.
4: Ben, je pense qu'ils pourraient remplir ça aussi.
5: Ouais, le Rocket est éliminé en plus.
4: Ah oui, je pense qu'ils pourraient remplir ça.
5: Ah ouais, le Rocket.
4: Ils pourraient remplir le Centre Bell puis Place Bell.
7: Moi, je propose toutes les arénas du Québec, on les remplit.
5: Tu mets un hologramme de la game sur la glace.
4: Y a-t-il un aréna? Y a-t-il un aréna à Saint-Raymond?
7: Ben oui, il y a un aréna à Saint-Raymond.
4: Ben, on va faire un party à Saint-Raymond.
5: Il y a un plafond en bois, toi. Ah ouais.
4: Bon. Hey! C'était mon sujet, je ne veux pas le brûler, mais écoute, on va en parler quand même. Il y a tellement de sujets qu'on en brûlera un autre demain. C'est la stupidité. Je sais, on en parle depuis 3-4 jours, mais moi, ça ne me revient pas du tout. Là, c'est l'histoire. Puis ça, c'est l'idée du NPD, de Québec solidaire, puis de même Danny, le maire de New York.
5: Mais oui.
4: C'est-à-dire d'avoir nos épiceries gérées par le gouvernement.
7: Nos épiceries de communistes.
4: C'est ça. C'est parce que je veux juste, les auditeurs, rappelez-vous. Y en a-tu dans votre entourage qui ont dit que c'était une bonne idée en passant? Ou c'est juste une bonne idée pour les QS, là?
5: Non, j'ai pas entendu ça, puis je souhaite pas de l'entendre, parce qu'on va s'ostiner un peu, je crois. Ah, ben oui, ça va être fait correct, là. Tu vas recevoir ta caisse d'eau puis ta caisse de bière une fois ou deux semaines. Après ça, tu t'organiseras. Après ça, ça va être du riz. Pour de rations.
7: Avec des coupons.
4: Québec solidaire. Puis là, j'espère que c'est juste Québec solidaire, que ça va pas, ça s'est pas élargi. Y a-tu d'autres partis qui ont dit que c'était peut-être une mauvaise idée? C'est une bonne idée, ça. Y en a-tu d'autres partis au Québec? Non.
5: J'ai pas entendu.
7: Pas ma connaissance.
4: Non? OK.
7: Personne
4: n'est
7: fou pour ça.
4: Mais je vous le dis, là, c'est une mouvance, là. D'avoir des épiceries, puis là, ça va aller où? Après ça, ça va-tu être des concessionnaires auto qui appartiennent au gouvernement? Ça va-tu être des chaussures qui vont appartenir? Je sais pas, là. J'entendais Patricia suggérer des... C'est pas qu'elle veut non plus, là, mais elle disait... La folie va-tu se rendre là? C'est jusqu'où qu'on va... Vous n'avez pas assez du gouvernement dans vos vies, là, qui veut s'ingérer partout, là. Après ça, c'est du gouvernement qui va se mettre à vendre des maisons? On va-tu être rendu là, là?
5: Ben, c'est bien parti avec Maison Canada,
7: ouais.
5: Non, ça va être ça.
4: Non, mais.
5: On va avoir des genres de maisons en carton. Là. Tu vas choisir ça comme dans le catalogue Sears. Là, il va prendre elle, la B6. Ils vont te construire ça.
4: Ils vont-tu créer. Ça m'inquiète ce que vous me dites, les gars. J'en reviens pas, là. Puis
7: C'est ça.
4: Prenons l'exemple. Le gouvernement gère la SAQ c'est au privé qu'on devrait acheter notre vin, puis qu'il y a de la compétition.
5: Absolument.
4: Je suis allé voir encore un matin des bouteilles, la même maudite bouteille qui se vend à sa cuisite. Parce que là, ils disent, bon, ouais, mais là, si on a notre épicerie Québec, là, je ne sais pas comment ils vont appeler ça, là.
5: Ben, tu peux refaire renaître le panier bleu.
4: Ah, ça fait partie là, des idées. Je me disais, ça a duré 4 ans, le panier bleu. Ça devait révolutionner, puis on devait avoir des deals en fou. Ça a tellement fonctionné que ça a foiré en moins de 4 ans.
6: Ça a coûté combien?
5: 20 millions.
6: Un petit 20 millions, mais oui.
5: Ben oui.
4: Tu sais, SAQ, là, la main de maudite bouteille, on la paye 5-6 piastres de plus qu'en Floride. Là. Puis c'est peut-être pire dans d'autres États. Là.
5: Ouais. Tu iras voir
4: la
5: en Espagne.
4: La même bouteille. Puis... Je le sais, là, même j'ai fait la converti. Oui. J'ai fait la conversion. Là. Malgré la conversion, c'est encore 5-6 piastres de plus. La même maudite bouteille. Elle est faite à la même place.
5: C'est... T'es pogné avec 2-3 augmentations par année. Puis faut des élections, on n'a pas trop le choix. C'est juste ça qu'on a.
4: SQDC, moi, je suis pas allé, vous avez peut-être mis les pieds là-dedans. Là. Je pense que tu peux t'offrir encore du pot à pas mal moins cher qu'ailleurs. Je vous regarde, je suis tout seul.
6: Ils nous regardent, nous trois.
8: J'ai jamais été là.
7: Jamais été là.
4: Excepté une fois au chalet. Okay. En fait, ça fait... y a-tu des bons prix? On voulait poser la question. Là. Y a-tu vraiment des meilleurs deals à SQDC non. qu'ailleurs?
5: C'est gouvernemental, fait que non, Louis a raison.
6: Mais t'es pas supposé d'en acheter ailleurs. Oui, c'est ça. Okay. C'est ça. Ailleurs, c'est illégal.
7: Bon. Mettons qu'il y avait un marché noir de la boisson, là,
4: ouais.
7: La SAQ ferait faillite. Là.
4: OK. Ce que vous me dites, c'est que je peux avoir du pot, peut-être même de meilleure qualité, ou en tout cas beaucoup moins cher, juste à pitonner sur mon ordinateur.
5: Ben oui.
4: Ça, vous me dites, OK. À peu près. Fait que, finalement, là, on paye des messieurs et des madames assez cher, SQDC. On a encore grossi la machine, plus de fonctionnaires. Fait que... Cherchez pas la journée, on va payer moins d'impôts au Québec, ça arrivera pas. Là, on veut grossir la machine. Là, ce qu'on veut, là, c'est qu'on va créer des nouveaux fonctionnaires avec des gestionnaires, des ci, des ça, une grosse gamique, une grosse patente, une grosse société pour gérer vos bananes.
5: Ça va bien aller, ça. Hein?
4: On est-tu rendu là pareil?
5: Ouais. Ben, tu sais, il tordent le terrain pareil, là. Ça continue oui. de même, on va aller là. C'est comme le payage qu'on jasait. On trouvait ça complètement absurde. On a ouvert les lignes là-dessus, puis 99% des gens trouvaient ça cave quand ils nous ont appelés. Mais ils font un sondage léger ou je sais pas trop quoi.
4: Les gens veulent ça.
5: On peut peut-être accepter. Nos routes sont plus belles. C'est peut-être ça le nano bout. On nous dit que ça se fait d'être plus belle, plus recyclée, plus flambette. Ah ouais, on va payer. Mais tu vas payer un 15-20$ pour te rendre à Montréal. Le monde deal bien que ça. L'épicerie bleue, ils vont te vendre ça. Là, un beau projet de fun. Puis ça va être. C'est notre projet à nous. Puis pour notre belle province, là, le monde va embarquer. Puis ils vont fermer le gueule. Le monde s'informe pas
4: oui,
5: bien.
4: Oui, t'as raison. On est masochiste. On est masochiste. On dirait qu'on n'est pas assez intelligent pour gérer notre cash que dès qu'on reçoit notre paye, il faut que ce soit le gouvernement qui gère notre cash.
5: Déjà
4: puis
5: que l'État.
6: Pas
5: l'État,
6: pas
5: l'État,
6: avec.
5: Ben, l'État non. est déjà beaucoup dans nos vies. Là, je veux
4: beaucoup
5: dire,
4: trop.
5: Ils sont dans toutes.
6: On lui donnerait un désert à gérer, réussirait à manquer de sable.
4: Là, l'État de Californie puis l'État vrai? De New York. Oui, t'as raison.
8: On n'a plus de grain, mais on n'a plus de grain.
4: T'as raison, mais.
6: Il réussirait à manquer de sable.
4: Je pense qu'on va faire une promo avec ça.
6: Je dis. Non, ça vide. On peut savoir ce qu'il faut
4: en
6: avec notre
4: Californie, là. C'est pas une joke, là. Ça fait ouais. 4 fois que je vais vérifier si mon chiffre est bon. À toutes les 2 minutes et demie, il y a un Californien qui sac son camp parce qu'il est écœuré de payer des taxes. À chaque 2 minutes et demie. Il y a combien de 2 minutes et demie d'une journée? Tout est bon dans les calculs, Louis.
7: Combien de 2 minutes et demie d'une journée?
4: Une journée.
5: Hein? Tabarouette.
4: Là, je veux pas une réponse là. T'as le temps de calculer un petit peu, là.
6: Moi,
4: mettons
6: qu'on
4: fait un chiffre rond, mettons 3 minutes. Parce que ça va faire
7: 576 2 minutes et demie.
5: Ouais, 576, exactement.
4: Donc, 576 personnes qui quittent la Californie à tous les jours. Parce qu'on est écœuré de voir que le gouvernement veut tout. Puis là, la nouvelle folie, c'est justement là, le maire de New York, puis aussi la Californie, c'est de taxer ceux qui font du cash. Mais tu sais, faites attention à ça quand ils disent qu'ils taxent les riches. Parce qu'au Québec, un riche, là, ça va gagner 100 000 piastres, un riche. Fait qu'à partir de 100 000 piastres, vous êtes considéré riche.
5: 53 % des impôts.
4: Et voilà.
5: Bonsoir, il est parti.
4: Ça part. Là, ils vont te chercher 53 % là, mais ils vont te chercher aussi sa bouteille de vin. Ils vont aller te chercher à l'épicerie. Ils vont aller te chercher sur Hydro-Québec. Ils vont te chercher partout, là. Ils vont te siphonner ton cash jusqu'à temps que tu n'en ailles plus d'impoche. C'est ça, le gouvernement, là. Il y a des politiciens. T'sais, Québec solidaire, il ne faut jamais donner le pouvoir à ce parti-là. Là. Ça, c'est dangereux, là.
6: Mais c'est parce qu'on dirait qu'ils comprennent pas.
7: Jamais non plus.
4: Il faut pas. Bon, serais-tu assez masochiste pour faire ça, tu penses?
7: Ben non.
4: Ils ont déjà monté à 14 ou 15 élus, là.
7: Ah ben oui, mais... C'était pour pouvoir, hein.
4: Tu sais qu'ils font des allègements à leur programme pour mieux passer puis essayer de chercher plus de monde.
7: Ça arrivera pas, ça, non.
4: Je le souhaite.
7: Autant que les conservateurs n'arriveront pas non plus.
4: Mélanie, la nuit, elle se réveille. Elle pense à toi, hein? Moi, je me réveille la nuit, puis je pense à Québec solidaire.
5: S'exiner un peu.
4: C'est ça, je me dis. Je veux pas Québec solidaire prendre le contrôle de ce province-là.
6: Québec solidaire, puis, tu sais, vous savez, là, parfois, ouais. Tu sais, je suis un peu... Parfois, ça m'arrive d'être d'accord. Mais pas là. C'est que là, en ce moment...
4: T'es de moins en moins d'accord parce que tu commences à réfléchir.
6: Exactement,
4: là.
6: Je commence à comprendre comment ça fonctionne. Je commence à comprendre. En fait,
4: analyse ta paye aux deux semaines, puis tu vas voir que là, tu vas comprendre.
6: Tu sais, je me considère comme un monsieur, madame, tout le monde qui était peut-être un peu endormi jusqu'à il n'y a pas si longtemps. Puis là, on dirait que Québec solidaire, c'est au niveau de l'économie. En fait, c'est pas logique ce qu'ils veulent faire. S'ils s'attaquent vraiment aux grosses entreprises comme ça, puis aux riches, comme ils les appellent, bien, c'est eux qui nous font travailler. C'est eux qui, je veux dire, ils vont détruire littéralement. Ils veulent qu'on soit tous pauvres.
4: Bien, sais-tu quoi? C'est pas juste Québec solidaire qui veut s'attaquer aux riches. T'as aussi le PQ qui, dans son programme, a dit « Ah, les entreprises, on va s'attaquer aux entreprises qui font trop de profit. »
6: Ils ont pas ça de cash. Donc, la valeur, c'est pas...
4: Si tu fais du profit, on va aller chercher ton profit. Donc, on veut... C'est quel message s'envoie ça aux actionnaires de l'entreprise? Faisons pas des profits au Québec, ils vont venir nous le chercher.
5: Pas tant de belles places.
6: Ben, non, c'est ça. S'établir, là, c'est des risques. C'est une vocation... T'as plus de vie, là, souvent, là. Tu prends des risques pour les gens pour que tu fais travailler tout ça. Puis ce que t'as en valeur, ce que tu vaux, là, tu l'as pas nécessairement cash dans ton compte, là. On dirait qu'ils pensent ça, eux autres. On dirait qu'ils pensent que la valeur de, mettons, Elon Musk ou de grosses entreprises ici au Québec, là, des dirigeants, on dirait qu'ils pensent qu'ils ont ça cash dans leur compte et qu'ils devraient nous redonner une... Voyons donc, c'est pas ça, là.
4: Hey, t'as les propriétaires qui se doivent la peau des fesses,
6: oui.
4: Là.
6: Ou c'est en
4: Ils ont tout risqué.
6: Exactement. Fait que pourquoi il ne mériterait pas, lui, de... Tu sais, en tout cas.
4: Pourquoi elle écoute Radio X un peu, elle?
7: Hein, ça se peut.
4: Tu commences à comprendre des affaires, là.
6: Mais plus j'en sais, j'ai envie de dire, moi, moins bien je me porte.
4: Fait que quand on met ça dans les mains, que ça soit SAQ, SQDC, le patente à gosse bleu, là.
5: Le panier
4: bleu. Hydro-Québec. CHSLD, on a perdu le contrôle, CHSLD, puis toutes les maisons des personnes âgées. Là. Même au fédéral, là, l'histoire de paye, là, Phoenix. Là,
5: ouais, ça a pris des années, ça.
4: Ça marche pas encore.
5: Non, c'est sûr.
4: Il y a du monde qui a été des années, je dis pas des mois, des années,
6: hey, ça,
4: sans être
6: fou.
4: Payé. Fait que, il est moins possible qu'on en donne au gouvernement. On va se calmer pour la pause. Là.
6: Mais on peut surtout avoir un rapport, s'il vous plaît, de ce que vous faites avec notre argent? Pourquoi on n'a pas de rapport?
4: Non, il n'y a pas de transparence. Oublie ça. Je vous l'ai dit, puis on va le répéter, on va à la pause là-dessus. Il y a des politiciens qui se lèvent le matin et qui disent de quelle façon on peut aller en chercher davantage dans les poches des payeurs de taxes. C'est tout le temps ça. Puis là, c'est rendu que c'est à tous les niveaux. Là. C'est municipal, c'est provincial, c'est fédéral, c'est partout. On veut nous laver.
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3: Petit 12 degrés à Québec avec M. Jordan et quelques manchettes.
7: Yes, tu sais que j'ai fait plusieurs thèmes dans le passé, là, genre les weirdos de Gatineau, tout ce qui se passe en Beauce reste en Beauce, mais j'avais une nouvelle du Saguenay, puis je me disais, il me semble que j'avais un thème de nouvelle avec une affaire du Saguenay, et je l'ai trouvé, un thème qui date de genre 3-4 ans.
8: Allez plus futé au Saguenay.
9: J'ai jamais accouché avec mes filles, j'ai jamais abattu mes filles. Excepté une fois au chalet.
8: Ah, les plus futés au Saguenay.
7: Hey, histoire complètement folle qui s'est passée vers 8h30 hier matin. Les policiers de Saguenay qui sont appelés pour intervenir après une collision dans l'arrondissement Chicoutimi. Sur place, les agents arrivent là. OK, il y a un accident, mais là, c'était deux véhicules. OK, mais il y a un des deux véhicules qui est plus là. Fait qu'il y en a un qui a pris la fuite. Fait que là, ils quittent les lieux pour tenter de trouver le deuxième véhicule. Fait que quelques kilomètres plus loin, commencent à regarder. OK, il y a un char à scratcher là-bas. Voici le véhicule. Fait que les patrouilleurs retrouvent cette voiture-là accidentée, interceptent la conductrice pour délit de fuite. Là, on commence à jaser avec la petite madame, ben, sa fenêtre, qui est dans la vingtaine. Là, les policiers remarquent qu'elle a un peu la gueule pâteuse. Elle a l'air un peu sa brosse. Fait que là, ils doutent bien fort qu'elle a les capacités affaiblies. Puis à un moment donné, pendant qu'il parle à la madame, il entend un genre de bruit qui provient de l'arrière du véhicule.
3: Dans le coffre.
7: Et j'ai ici des enregistrements audio. Ben oui, un bébé. Le pire, c'est que ce bébé-là, il n'y a même pas un mois.
10: Arrête!
7: Je te jure. Évidemment, il était de ses lieux de l'accident quand ça s'est passé. Il était dans le char, Boswell. Fait que le bébé a pas été blessé, maudite bonne nouvelle. Il y a une ambulance qui a été appelée pour vérifier son état de santé puis si l'enfant était correct, là, donc tout allait bien. Il a ensuite été remis à des proches. Il y a un signalement qui a été fait à la DPJ. La conductrice, elle a refusé de se soumettre au test de l'éthylomètre, ce qui pourrait lui valoir une accusation criminelle, en plus des constats d'infraction qu'elle a déjà reçus. Mais faut le faire pareil, hein. De un, conduire avec les capacités affaiblies par l'alcool, déjà là, pas bien ben fort, ma grande. Deux, prendre la fuite après un accident, ça c'est vraiment niaiseux aussi. Et trois, avoir un bébé de moins d'un mois dans le char pendant que t'es seul puis tu fais un accident.
3: Tour du chapeau!
10: Dans le char, dans
3: wow! Tour du chapeau!
7: Méchante championne!
3: Elle, faut qu'on passe un message, là. Faut que la sévérité soit là.
7: Je sais pas comment ça va finir ce dossier-là. J'espère qu'on n'aura pas de peine bonbon, mais écoute, elle est arrêtée puis risque d'être bien dans le trouble. Une grosse nouvelle du côté de Saguenay. Hey, j'en ai une qui est un peu plus longue. On a-tu le temps ou OK, c'est bon. Hey, on voit qu'il y a de plus en plus de fraudes circulées sur les réseaux sociaux. Certaines deviennent extrêmement sophistiquées. Grâce à quoi? on en parle souvent avec Louis, pas les robots, mais l'intelligence artificielle. Un fraudeur qui peut créer des vidéos en quelques minutes, puis bang, ça se ramasse ses réseaux sociaux. Une vidéo truquée là, qui a fait plusieurs victimes, une pub qui passe sur les réseaux sociaux. Je l'ai vu passer d'ailleurs, là, genre 3 semaines. On voit le premier ministre François Legault parler, même le PM du Canada, Mark Carney. Évidemment, c'est du gros AI, là, ça a été bâti de toutes pièces. Mais en gros, on vous dit que si vous placez votre argent là-dedans, ça va vous rapporter gros. On parle d'investissement très lucratif en crypto-monnaie. Et là, il y a un monsieur qui raconte son témoignage. J'ai lu ça un matin dans le Journal de Québec. Simon Fournier, 66 ans. Lui, était complètement convaincu par le message. Lui, voir Legault puis Carney dire que ça va payer. Hein. V'là ma chance de mettre millionnaire. Je pense qu'il a oublié le bout de Nordvolt. Là. Mais écoute, il a mis de l'argent là-dedans pareil. Bref, on dirige monsieur Fournier, 66 ans, vers une prétendue plateforme d'investissement qui s'appelle Virtus Capital. Fait que là, OK, c'est vraiment sécuritaire, monsieur. Il se fait parler par un conseiller, là, entre guillemets. Fait que, OK, parfait. Et lui, il est content. Il effectue un premier versement de 300 $. Après ça, tout va bien. Il en met un deuxième, 3 000 $. Fait que là, il peut suivre la progression de ses investissements sur cette plateforme-là, là, qui semble ultra sophistiquée. Fait que le fraudeur n'est pas plus cave qu'un autre. Il dit, yeah, en plus de ça, il va avoir confiance en moi. Il va voir fluctifier le cash. Fait que là, il voit que son 3 000 est devenu un 5 000. Fait que là, tabarouette. Je suis riche, je m'en viens riche.
3: On en remet plus, hein?
7: C'est monsieur Fournier, bon, oui. Il a acheté un autre 5 000, dis tant qu'à faire. Fait que là, après ça, c'est quoi l'affaire qui est wise là-dedans? Le fraudeur, il a permis à monsieur Fournier de sortir une petite partie de l'argent. Fait que lui, il s'est dit, je vais pouvoir sortir. Ça a fonctionné. Fait que là, il dit, Colin, c'est dommage malade, cette application-là. Fait qu'on aussi bien me mettre riche. Fait qu'après ça, le représentant, il propose de se lancer dans le domaine de l'or en investissant de plus grosses sommes. Fait que Fournier, je signe en bas de la feuille. C'est où la feuille? Je signe tout de suite. Fait qu'il investit un autre 10 000. Fait que là, on est rendu à 15 000. Quelques jours plus tard, un autre 10 000. Après ça, quelques jours plus tard, un autre 10 000. Un autre 10 000. Un autre 10 000. Fait que finalement, son actif a grimpé à, on dit selon l'application, 188 000 $US, un genre de 250 000. Monsieur Fournier capote, lui, il se dit, Caroline, il va pouvoir m'acheter mon bateau, mon Cadillac, il va pouvoir m'acheter mon beau chalet que je rêve depuis 30 ans. Fait que là, quand Monsieur Fournier veut sortir son argent, le représentant lui aurait fait savoir qu'il devait payer des montants supplémentaires en commission, genre en bitcoin, qui représentent 15% des sommes gagnées, 28 000 $ à peu près, plus d'autres affaires. Là, ça commence à être pas clair. Voyons donc, il comprend pas, il fait des appels, je reviens pas.
3: Est-ce que quelqu'un y répond?
7: Ben, personne vraiment. Ouais, du début, oui, mais après ça, de moins en moins. Et là, il reçoit un appel, ben gadon, je sais pas si c'est Desjardins, mais c'est son institution financière. Hein, ouais.
3: Comment ça a trouvé ça louche?
7: Monsieur Fournier, comment ça va? Ça va bien? Vous avez été victime d'une fraude. Fait qu'il a porté plainte à la police de Lévis, mais c'est vraiment officiel. Il a été victime d'une fraude, vous aurez compris. Ils ont ouvert une enquête, la police, là-dessus. Mais, total tout, Monsieur Fournier a perdu combien là-dedans? 150 000 $. Il a mis 150 000 grâce à un monsieur Carney, un monsieur Legault qui disait d'investir
3: perdu,
7: dans
3: perdu,
7: la
3: crypto-monnaie. Perdu, là. Il n'y a plus aucune façon d'aller chercher
7: mais
3: ça.
7: Mais la police enquête là-dessus, Manto, puis moi, ils pensent vraiment qu'ils vont retrouver cet argent-là.
3: Ils vont fermer le site, ou je ne sais pas trop, là.
7: Ah non, c'est ça.
0: Ce qui est fascinant, c'est que les véritables médias qui pourraient informer la population de ce genre de fraude ou de faire de la prévention, puis informer les gens, sont barrés de sur Meta, mais des arnaqueurs comme ça peuvent faire de la pub.
7: Non, c'est cosmique, ça.
0: C'est magnifique.
7: Porn AI, de la fraude de même. Puis le problème, c'est que, tu sais, je veux dire, rien contre les gens plus vieux, mais c'est plus facile pour eux de tomber dans le panneau. Tu sais, l'hyper-trucage après ça, des manipulations qui durent des mois. Lui, il tombe en confiance, peut sortir son cash. Fait que là, il voit ça, Caroline, je vais réinvestir.
0: Il a l'impression
7: de récupérer l'argent, puis je vois l'argent fluctifier.
3: Tu me dis qu'il a 66 ans.
7: Absolument.
3: L'Internet, ça existe depuis au moins 45 ans?
7: Ouais, facile. 20-30 ans, c'est pas plus là, qui se sort de ça.
3: Il y avait 25 ans, là. À 25 ans, l'Internet existait, là.
0: Mais l'intelligence artificielle...
3: Comment c'est qu'il est tombé dans ce panneau-là?
0: L'intelligence artificielle.
3: Hey, des publicités, il y en a quand même. Là. Ouais, mais l'intelligence artificielle,
0: mais
3: là,
0: c'est
3: on
0: tellement
3: parle,
0: bien fait.
3: Parle,
0: je te jure, c'est pas la première personne dans la soixantaine que je vois qui se fait prendre.
7: Ah,
0: moi, j'en ai un, là,
7: qui
0: est persuadé là, qu'il jase avec une vraie femme, là, en Europe. C'est de l'intelligence artificielle. Puis j'ai dit, elle n'existe pas. Demande-lui un appel vidéo réel, live. Elle a toujours une raison.
3: Ils ont quel âge? Il n'y a pas 60 ans, ce monsieur-là?
0: Il y a 67. Ouais.
7: Mais monsieur de la Rafabien, on s'en souvient.
3: Ben oui, aussi. Ben oui.
7: Il était dans 60 ans, il a perdu sa maison.
0: Ben, la femme avec Brad Pitt.
7: Ils vont à l'aéroport attendre.
0: Ça n'a pas de bon sens. Non,
7: ils attendaient la
0: Rafabien
7: à Rimouski.
3: Ouais, mais là, je sais, c'est rough, je vais dire, là, mais... Je le dis-tu, mais...
7: Vas-y.
3: Du monde sont niaiseux. Qu'est-ce que tu veux dire?
0: Ça prendrait un cours d'initiation. On en parle dans les médias,
3: ça fait des années que ça arrive. Je suis rentré à choix, je fais des entrevues avec un monsieur de la Beauce qui avait donné 35 000 $ à une prétendue femme qui est au Maroc. On en parle, il y a des émissions à télé, même la télé que vous écoutez, que vous aimez, là, le TVA, il y en a des reportages là-dessus. Ben là, si les gens sont assez caves encore aujourd'hui pour tomber dans ce panneau-là, ben...
7: Mais autant des fraudes monétaires que des fraudes amoureuses, je pense qu'à un moment donné, ils savent. Tu sais, là, que ça fait,
0: ça fait 20 000, 30 000.
7: Mais c'est ça, il y a ce mince espoir que ça les rende millionnaires ou qu'ils tombent amoureux.
0: Puis souvent, on ne fait pas d'entourage.
3: C'est du monde désespéré. C'est
0: oui, exactement.
3: Du monde vulnérable.
0: Oui.
3: Là, ce que j'ai envie de vous dire, si vous ne voulez pas que ça arrive à vos parents, j'ose avec un peu eux, là, avec eux, là, puis dites-leur que ça peut peut-être arriver.
0: Mais en fait,
3: c'est si jamais votre parent là, il vous dit, ah ben là, il parle avec une madame, là, elle est super belle, là. L'as-tu vu? Non, mais là, c'est sur Internet, fait 3 ans, puis j'ai envoyé 5 000 $. Ben, pognez votre père, dites le père, là, ça marche pas, là.
0: Et je pense que ces gens-là sont seuls, ils n'ont peut-être pas nécessairement d'entourage qui peut les ramener ou leur dire. Il faudrait très sérieusement penser à faire des cours pour les personnes de 50, 60... Non, peut-être pas ce cours. Ben, mais donc 60 ans et plus, là, un cours spécial sur Internet, prévention, utilisation, tu sais, vous réveillez, là, parce que je te le dis, malgré tout ce que je montre à cette personne-là, il est perçu, il veut pas me croire. Qu'il se fait avoir. Il garde espoir qu'un jour, il va l'avoir.
3: Mais tu sais, t'as du monde dans vingtaine, trentaine qui vont au casino à toutes les semaines, qui ont passé des fortunes. La machine est là, mais ils sont trop...
7: Ben, c'est comme le monde
3: qui... C'est de la santé mentale, c'est de l'addiction, c'est quelque chose.
7: Comme le monde qui vont aux danseuses puis qui pense qu'après la première tune, la fille est tombée amoureuse.
3: Ben oui, ben oui.
7: Bon exemple ici de Nathan sur le texto, là, non. Mais il y en a qui...
10: Peut-être que la prochaine danse, là, va vraiment vouloir m'embrasser, tu sais.
7: Lui, il reste sur le bout de « Ah, peut-être un petit nanane que le montant que j'ai investi, là, il va me le rendre après. » Fait que là, il réinvestit, puis il se fait influencer par le gars qui l'appelle, tu sais, à chaque fois.
0: Oui.
3: La fille, là, qui danse, là, elle danse pour votre cash. Tout ce qu'elle vaut, quand vous rentrez, quand vous passez le cadre de porte, elle voit un signe de pièce.
7: Moi, j'analysais ça.
3: Puis là, ils sont wise, hein?
7: Non, mais il pogne
3: lui,
7: les pires...
3: lui, il va pogner. Lui,
7: les
3: il va
7: pires
3: être capable.
7: Faces de puceau, là.
3: Oui.
7: C'est ça, là.
3: Oui.
7: Il vise tout de suite. Il est même pas assis. Il est même pas assis dans le bar.
10: Attends, tu danses, toi?
7: Ben, clair, OK, parfait, le monsieur, il se lève, toi.
3: Elle l'amène dans le petit coin, là.
7: Tu l'envoies une heure et demie plus tard, 700 pièces perdues.
3: Ben, voilà. Ben, il y a peut-être eu un certain fun.
0: Vous laissez votre cerveau à la porte en tabarouette des bars de danseuses, des boys.
3: Parce que le cerveau vient entre les deux pattes, puis c'est ton intelligence.
0: C'est triste à voir.
3: Et géré parce que t'as entre les deux pattes, là, c'est ça.
7: Ah, mais il y a plein de gens qui nous écrivent, là. Il y en a un qui nous écrit que son cousin, là, est en amour avec une Russe. Puis la Russe, ils disent, elle viendra pas, tu sais, c'est une fraude, buddy. Mais non, lui, elle va venir, elle va atterrir à Bagotville.
0: Nancy, un appel vidéo live. Parce que là, ce qui arrive, la Russe, là, elle envoie des vidéos, puis elle parle à lui, là, elle dit son nom, puis tout ça, là. C'est facile de reproduire ça.
3: C'est-tu crétin, innocent,
0: naïf?
7: Ouais,
0: naïf,
7: c'est bon.
3: Ouais. C'est tous ces mots-là, là. C'est pas fort, c'est pas le pogo le plus aiguisé.
0: C'est triste, en tabarouette.
3: C'est vraiment triste. Mais en tout cas, nous, on fait notre job, on en parle. En tout cas, on sensibilise. Si on a sensibilisé ne serait-ce qu'une personne aujourd'hui, ben tant mieux.
7: Ah oui, puis application de banque louche de crypto-monnaie que tu n'as jamais vu de ta vie avec des rendements de 1000%. Fais une petite enquête avant de sortir un 3000. Tu vas avoir 66 ou 26. Là. Hein? Check un peu tes
0: affaires. Il y a plein de formations en plus offertes qui sont legit. Au pire, Pierre. Référez-vous à Pierre si vous avez le moindre doute ou... Ça n'a pas de bon sens, là. Moi, je ne lui connais pas. Là.
7: Parce que cette compagnie-là était flaguée. C'est ça que j'ai vu passer sur le web. Là. Quand tu tapes cette compagnie-là, tu peux trouver assez rapidement qu'il risque de fraude assez important.
0: Mais tu sais, ce monsieur-là, lui, dans son algorithme, il n'y a pas les avertissements de fraude, il y a
7: Mettons, avant de placer un 3000, je vais taper le nom de la compagnie. Là. Je me souviens plus du nom, je ne l'ai plus ici. Là. Mais avant, fais ta petite enquête. Là. Lui, il a tout perdu, 150 000, man. Puis il y en a là-dedans, là, c'est ça que j'ai vu dans l'article, qui ont perdu jusqu'à près de 200 000 $. Fait qu'il y en a une brochette de gens de pogo là, qui sont tombés dans le panneau.
3: Faut dire le plus dégelé. Là. Moi, j'ai dit le plus aiguisé. C'est le crayon le plus aiguisé. Puis ça a l'air à ça. J'ai mélangé les deux.
7: Le pogo le plus aiguisé.
0: Ça a l'air que
3: je lisais en même temps parce qu'il y en a qui... Je suis prêt de... On a tellement de textos qui rentrent que là, l'ordinateur est en train de buzzer. Mais il y en a qui disaient « Je te souhaite que ça t'arrive jamais. » Oui, ça peut peut-être m'arriver, mais je dis, on le dit, c'est plus les gens plus âgés sont vulnérables. Si vous avez des discussions avec vos parents, ben peut-être les mettre au courant un peu là.
7: Mais le problème, c'est qu'on va en voir de plus en plus. Tu sais, avant, créer une vidéo avec les AI, maintenant tu recules là, à peine 2-3 ans. Fallait que tu passes des heures, des jours là-dessus pour créer une vidéo, mettons, de logo puis Carnet qui parle à Star. Là, tu payes un 10$ avec une application XY. Tu crées ça dans le temps de le dire. Oui. Tu s'accès à ces réseaux sociaux. Le monde clique là-dessus. Tu fais une genre de simili-application qui te montre que tu fluctifies ton cash. Le monde tombe dans le panneau. Ça prend 5 minutes. Là.
3: Hey, on fait juste... c'est quoi? C'est 2 minutes qu'on en parle? Là. Le texto est gelé. De cas.
7: C'est capoté.
3: C'est capoté, ouais, c'est là. Fou. On dit. Hey, on fait la pause, on vient.
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7: Même un peu de congestion pour lundi. Henri IV, direction sud, après Hochelaga, il semble avoir un problème. Je n'ai pas l'information pour ce qui est de Québec 5-1. Si vous le savez, vous autres, 88-670-9098, téléphone, texto. Mais Henri IV, ça bouchonne jusqu'à l'accès à la touroute 40/Charest. Fait que c'est assez compliqué déjà pour un 4h-10. Du Plessis Sud, on est avant chemin Sainte-Foy. Du côté de Laurier, ben écoute, c'est le bordel à grandeur. Là, que vous soyez à Robert-Bourassa, à route de l'église ou même à la Vigerie, tout près de l'accès au pont, c'est bien compliqué pour vous autres. Même chose sur chemin Saint-Louis. Champlain, on est en dessous des ponts. Capitale-Est, on est avant Lormière jusqu'à Laurentienne, de l'autre bord après Henri Bourassa jusqu'à Pierre-Bertrand. Laurentienne-Sud, un peu passé le Bourgneuf pour accéder à Capitale-Ouest. Robert Bourassa, c'est entre Charest et le Bourgneuf. Et sur la rive sud, vers l'ouest, un peu de ralentissement entre Président Kennedy, Chemin des Îles. Et c'est ça, Kevin, l'avenue Taniata. Toujours du trafic dans cette zone-là. Mais quand vous passez ça, ça devrait bien aller. Un peu de trafic également sur Guillaume Couture, l'ancien boulevard de la Rive-Sud, dans les deux directions, à l'angle de l'Alphonse Desjardins, Président Kennedy, même un petit peu dans le secteur Chemin des Îles, et des travaux là, un petit peu avant l'accès à la raffinerie. Peut-être un petit peu compliqué pour vous autres. Alors, je répète le numéro, 88-670-9098. N'hésitez pas si vous avez de l'information pour nous autres. 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
8: J'ai la caméra, tu fais tourner vers toi, mais tu l'as ta caméra.
9: Oui, il y en a une là, là.
10: Ben ok,
9: oui.
10: On est-tu en live, là?
8: Non, okay. Non, non. Non, non, mais on pratique, comme si.
10: Oh, c'est ça. Je me demandais ce que tu regardais. J'avais oublié les caméras, moi. C'était de moment.
9: Ah, oh, ouais, ben, quand ça filme pas, on les oublie.
8: Oui, oui.
9: Ça filme tout le temps.
8: Monsieur Louis.
9: Yes!
8: Vous hey! Avez passé un beau week-end?
9: Oui, oui, oui, très beau week-end.
8: C'est ça, je me suis dit, Louis, aujourd'hui, il faut qu'il... Il y a de quoi nous dire, ce gars-là, c'est sûr.
9: Ah, ben, j'ai plein de choses à vous dire tout le temps, tout le temps, tout le temps. Oui. En fait, aujourd'hui, je veux savoir... Comment vous réagiriez à une situation? Mais juste avant, petite chose de, je pense, un avis public là, qui doit être reçu par tous. On a reçu Jadon Wong il n'y a pas si longtemps que ça, en prévision de son combat, qui est samedi en fin de semaine.
8: Oui, 15.
10: Elle est. Ah, c'est le 16.
8: Ouais,
10: c'est le
8: 16, elle est.
10: Ouais, c'est ouais. Le 15, désolé.
9: Et elle ne sera pas sur Netflix. La carte principale est sur Netflix.
11: Non.
9: Les cinq combats de la carte principale, donc Ronda Rousey contre Gina Carano, Nate Diaz contre Mike Perry, Francis Ngannou contre Philippe Lynch, puis deux autres combats. Par contre, ça va quand même être diffusé live et gratis pour tout le monde. Fait que c'est une mauvaise nouvelle, mais c'est une bonne nouvelle. Parce que, désolé, n'importe qui a un ordi peut accéder à ça. Ça va être diffusé sur YouTube, sur la chaîne YouTube de MVP Promotion. C'est-à-dire la chaîne YouTube là, de Jake Paul, mais
10: c'est
9: pas
10: quelle heure,
9: Jake Paul,
10: hein,
9: là, MVP. La carte principale, la carte préliminaire commence à 6h ici. Et c'est le deuxième combat de la carte. Là, fait que genre 6h30 d'après
10: Pourquoi
9: moi.
10: Ils
9: là,
10: présente pas tout.
9: Soyez là.
11: Ouais, même elle, je pense qu'elle pensait être sur Netflix.
9: Ouais, mais Netflix font ça. Les grosses cartes, là, tu sais, quand on avait vu Layla Baudouin se battre, il y a eu. Genre 8 combats avant, mais on a juste vu les 3 combats du main event ou les 3-4 combats du main event. Ils font ça, ils mettent juste l'événement principal live sur Netflix. Probablement une question de coût de diffusion, tu sais, d'avoir la grosse équipe au complet, malgré que là, ça va quand même être diffusé sur YouTube. Fait que je comprends pas pourquoi, là. Mais ça, selon ce que je comprends,
8: ça vient de sortir ou c'est, ça a toujours été ça?
9: J'imagine que ça a toujours été comme ça, c'est juste que ça a pas été dit, là. Mais. Peut-être aussi là, que ce sera sur Netflix, mais je suis pas sûr.
8: Tiens-nous au courant cette semaine.
9: Ouais.
8: Hein,
9: parce que ce que j'ai vu, c'est que ça va être sur MVP.
8: Netflix, c'est pas, il n'y a pas un show avant ou un show après, c'est sur Netflix.
9: Ben, c'est ça.
8: C'est un numéro. Tu arrives là sur Netflix, puis là, tu vois la face tu vois la présentation du combat. Là,
9: mais,
8: des
9: je
8: combats.
9: Me rappelle le combat de Mbili et de Canelo, la soirée où Mbili était là, puis Canelo était là aussi plus tard. les combats préliminaires étaient pas sur Netflix, c'était juste la carte principale.
8: Okay. Okay.
9: Fait que ça va être à suivre, là. Je vais aller confirmer parce que là, j'ai juste vu ça passer vite là, que c'était sur YouTube. Fait que assurément, si vous avez pas Netflix, vous allez pouvoir voir Jade se battre pareil sur la chaîne YouTube de MVP Most Valuable Promotion sur YouTube. Voilà. Je vous mets dans une situation. Puis vous allez me dire comment vous auriez réagi. On est aux Pays-Bas, à Rotterdam. Bel après-midi.
8: C'est du concret, là.
9: Oh, oui, c'est du concret. C'est arrivé pour vrai. Puis je veux savoir comment vous réagiriez. Okay? On est un après-midi, il fait beau soleil, on est à Rotterdam. Les gens chillent sur le bord de la rue, font leurs activités. Il y a quelqu'un qui passe en trottinette, quelqu'un qui est en train de fumer une clope, quelqu'un qui est en train de fumer un joint aux Pays-Bas. Tu sais? Et là-bas, il y a sur le bord des rues des genres de guichets automatiques. Des ATM, mais qui distribuent des euros, mais aussi des cents en euros. T'sais, ici, on est habitué que les distributeurs automatiques, les guichets, nous donnent rien que des 20$. Okay. Là-bas, tu peux aussi avoir des euros en cents. Si tu veux avoir un 2 euros, le distributeur va te le dropper en cents. Et à un moment donné, un peu comme dans les films, le distributeur automatique se met à gicler des cents.
8: Ouh.
9: Et là, les cents pissent. Et ça sort. Et ça sort. Et ça sort. Les scènes coulent partout dans la rue. Exactement comme ça. Il y en a plein la rue. Évidemment, il y a plein de gens qui ont vu ça aller. Plein de gens qui ont vu plein de cash sortir d'un distributeur.
8: Tu ramasses.
9: Sans défense. Qu'est-ce que vous auriez fait, vous?
8: Je ramasse.
11: Ouais, mais c'est un vol.
10: C'est un vol. C'est pas un vol. Ça traîne là.
8: Ça traîne là. C'est dans la rue. J'ai pas agressé la machine.
10: Mais déjà arrivé, parenthèse, je rentre dans une caisse des jardins. Il y avait 100$, man.
11: Oh.
10: À terre.
8: Tu ramasses,
10: ça? Ramasse.
8: C'est pas toi, c'est le prochain.
10: Fait quoi? Ouais. C'est... Ah, ben, je vais le laisser là, je vais le laisser sur le comptoir.
9: Ce qui est à terre est à tout le monde. Fait que toi, DH, tu dis, là, ça vient de sortir du distributeur. Là. Tu l'as vu sortir du distributeur. Tu le ramasses parce que c'est à terre. Fait que moi, je vois un 20$ qui tombe de tes poches à terre. Je le ramasse parce que c'est à terre, je t'allais pas voler.
8: Non, mais tu m'as vu.
9: Moi, tu l'as
8: vu
9: l'humain.
11: Ouais, c'est
9: tout le monde a vu l'argent
11: sur toi. Ouais,
8: c'est une machine qui buzz. Là. C'est pas moi qui le ramasse, c'est un autre. Là.
9: Si je te suis
8: dans un commerce, en rentre au centre d'achat, puis, écoute, je l'ai vécu il y a 3 semaines à un moment donné. C'est quelqu'un qui a échappé de quoi à terre. Je suis allé voir la madame, j'ai dit qu'ils avaient échappé ça.
9: Quand une tu machine, le vois, c'est pas correct.
10: Mais quand tu le vois, c'est tel qu'est elle.
9: Mais là, tu vois, le monde a vu le cash sortir de la machine.
8: C'est une machine.
10: Tu peux pas redonner ça à la machine à Val. À Val, le 20$.
11: La machine a pu te filmer, là.
9: Ouais, t'es dans un magasin, la caisse.
10: Mais ça n'a pas rapport.
9: La caisse, t'es au maxi, OK? Ou n'importe quelle épicerie. Puis là, il y a une caisse de fermée. Il n'y a pas de caissier. La caisse ouvre, pouf, le cash se met à sortir de la caisse. Ta terre, le cash.
8: Il est à terre.
9: D'une machine.
8: Il est à terre, le cash.
11: Non, mais tu sais à qui appartient.
9: S'il
11: est à terre, non, à quelque part nowhere, puis que tu marches, puis tu
8: vois. C'est parce que tu vois la machine de
11: ben
8: distribuer.
11: Oui, je me sentirais mal.
8: Moi, je vais ramasser ça, puis je vais aller cogner à la porte, je vais dire là... parce que,
10: mais
8: non.
10: Ah, mais c'est parce que là, ça va prendre combien de temps avant que quelqu'un arrive. Bonjour, je suis le technicien du guichet. Ça va prendre un bout, là. Fait que là, t'attends-tu là, avec ta pile de 20$, puis de 100$, puis ah, peut-être qu'il va venir à m'amener. Dans les poches, bonsoir, il est parti.
8: Il y a quelqu'un qui dit je le ramasse puis je le redépose dans la machine. Ben, ça, c'est un Robin des Bois, là.
9: Si la machine est électronique et qu'elle crache tout le cash, tu viens de trouver un bon glitch, là.
8: Oui.
9: Tu sais, tu le rentres là, dans ton compte, oui. Ça marque plus une pièce, la pièce ressort. Tu rentres la pièce plus une pièce dans ton compte, t'en ressort.
10: Ah, mais il peut pas commencer à taguer là, les 36 personnes qui ont volé un 20$ parce que la machine a recraché. Les autres, ils ont perdu cet argent-là. Là, mettons que c'est un guichet ATM de tel business. Eux autres, ils savent qu'il n'y a rien à faire avec ça. Ils ne commenceront pas à cibler tout le monde.
8: C'est une institution financière.
9: Ouais, ben c'est un guichet, là, j'imagine, qui est...
8: Une institution financière, elle met pas du cash d'une machine. D'une machine, quand ça sort des pièces, écoute, il y a plusieurs milliers de dollars. Là.
9: Ouais, mais là, c'est
11: en monnaie.
9: C'est à coup de monnaie. Fait, ouais. Il a sorti au total 220 euros de la machine avant que ça...
8: Oh, c'est un joke, ça, en vrai sens.
9: Non, mais quand même, c'est juste le principe.
8: Oui, c'est le principe.
9: C'est le principe. Vous pensez, vous autres, que les gens les ont ramassés?
8: Il y a un auditeur qui dit qu'il a ramassé 800$ là, justement, d'un guichet. Là. Il l'a ramassé.
10: Ah oui, mais moi aussi, j'ai vu 100$ à terre. Là. Je ne m'en serais pas à attendre que la petite madame revienne peut-être à une demi-heure. D'autres choses à faire, pris le 100$, je suis parti.
9: Belle. Me regarde drôle.
8: Ben, il y a peut-être quelqu'un qui va venir le lundi. Il y a-tu quelqu'un? Non, mais il y a peut-être quelqu'un qui va venir le lundi, là, où... guichet automatique. Il va dire, va arriver à caisse. Ils vont dire, moi, j'ai perdu un 100$. Là. Y a-tu quelqu'un, y a-tu un bon samaritain qui est venu ramener le 100$? Mais je t'en veux pas, j'aurais fait pareil.
10: Alors, j'espère.
8: Ben non.
10: Sinon, l'autre va arriver, c'est à moi le 100$.
8: Ben oui,
11: parce que moi, dans ce cas-ci, j'aurais pas osé parce que la machine est là. Je sais que ça provient de la machine, puis ce serait considéré comme un vol.
8: Mais c'est quoi? T'aurais assisté à un spectacle de gens, ils vont tout ramasser.
11: Ben, c'est sûr.
8: Conseiller le week-end.
9: Ben, c'est quoi, DH? Non.
11: Hein?
9: Parce qu'il y a plein de monde qui sont passés par là et pas un seul voleur a osé se pointer et ramasser de quoi. Toutes les scènes qui sont sorties de là
8: sont restées là.
9: Intégralement récupéré par l'institution financière. Tout ce qui est arrivé, c'est que des gens, des bons samaritains, sont restés là, ont surveillé l'argent, l'ont ramassé pour la tasser de haut le trottoir et l'ont redonné. Ils ont appelé les policiers, ils l'ont dit aux policiers. Tout le monde était content parce que les citoyens ont été honnêtes. Honnête.
8: Si j'étais à Dubaï, j'aurais pas touché à 5 cents. Ça fait partie de la culture. Mais ici, au Québec...
9: Soyons des voleurs.
8: Non, c'est un
11: prank.
8: Voler, c'est une autre affaire. Là. Voler, j'ai jamais... Je vous l'ai dit, j'ai déjà volé dans un Zellers. Quand j'étais ticu, je me suis fait pogner. Ça a été fini. Après ça, j'avais volé les petites Matchbox, là. À 12-13 ans, là. Mais c'est pogné. Ben oui, tata à maison, tata.
11: Hé, hey, mais vous souvenez-vous... voyons, c'était quoi donc avec la caméra, là, dans le temps, l'émission, là?
10: Les gags.
11: Non, avant ça, là. Hey, c'était dans notre temps, Dani, là, ça. Là. On était jeunes, là. Colin, de bien une caméra cachée. En tout cas, il y a un artiste qui a été pris, un prank, qui a volé, je pense, c'était 10 000 $ qu'il y avait dans une mallette dans un garde-robe. Je me rappelle pas, finalement, si ça avait été... En tout cas, ça avait fait jaser, mais...
8: Là, c'est une mallette d'un garde-robe chez quelqu'un?
11: Ouais.
8: Ben là,
11: c'est vrai que je
8: suis jamais rentré chez quelqu'un dans l'intention de voler.
9: Mais maintenant, je vais vous le mettre à la version d'ici là.
10: Surprise.
9: Mettons là dans un centre d'achat, tu sais des fois il y a des places, il y a comme des guichets automatiques d'une caisse en particulier verte. Tu sais, puis là il est comme dans le couloir au travers de tout le monde. Là, le monde passe par là dans le centre d'achat. Pis là, pouf, le cash, les 20 piastres se mettent à pisser. Vous passez là puis vous ramassez 20 piastres à terre pendant que ça pisse.
11: Non.
9: Il y a plein de caméras,
10: t'es
9: à la place Laurier, là.
10: Ben là, tu sais, mettons qu'il y a un coup de vent, là, puis là, il est rendu plus loin, là, mettons...
9: Tu ouvres la porte pour être sûr qu'il sorte.
10: En face de l'ancien Zellers, là, puis là, ça part, toi.
8: C'est une autre affaire. Tous les guichets automatiques au Québec qui ont des caméras.
11: Ben oui, c'est ça.
9: Ben moi aussi, certainement,
8: puis
9: là, il y a des
8: caméras. Puis là, tu parles de 20 piastres qui sortent. Tantôt, tu parlais de choses qui valent 2-3 piastres.
9: Je vous avais pas dit c'était quoi le montant, puis...
8: Ah non, tu l'as dit. Tu l'as dit, 2-3 euros. Non, au début, tu l'as parlé de 2-3 euros.
9: C'est des 2-3 euros, des piastres qui sortent en malade.
8: 2-3 euros.
9: Oui, mais 2-3 euros, c'est quasiment comme 20 piastres. Quand je vous ai dit 220, vous avez fait « Ah, ben là, c'est rien. » 220 piastres, quand même, 12-20 qui sortent du
8: guichet. Il y a un auditeur qui dit qu'il a trouvé 800 piastres dans le guichet automatique, puis il est parti avec.
11: Ouais, ben, il pourrait le retrouver, là. Avec la caméra.
10: C'est quoi, la machine a craché 800$?
11: Non, mais probablement que quelqu'un a pris de l'argent puis qu'il y a 800 peut-être.
10: Tu sais, il est arrivé, moi, je pense que le montant est tombé à terre. Puis moi, j'ai vu ça à terre, je ne commencerais pas à le remettre sur le comptoir puis m'en aller. Là.
11: Moi, j'étais jeune, je me rappelle. Là, une tante avait, je pense, 20$ qui était resté comme collé. Elle l'a pris et parti. Puis moi, j'étais comme, oh, c'est un vol!
8: La semaine passée, ça, c'est du concret. La semaine passée, je suis allé à l'étage, au rez-de-chaussée, salle de bain des gars. Je suis arrivé là. Je suis entré dans la cabine. Il y avait un cellulaire sur le porte... l'espèce de petite boîte, porte-papier, là, toilette. Là. J'ai même pas osé rentrer. J'ai vu ça, je suis reculé. Je suis allé voir les deux portes, là, à gauche et à droite de l'ascenseur. J'ai dit, là, il y a un cellulaire là. Moi, je n'entre pas dans la salle de bain. Il y a un cellulaire là. Si quelqu'un, peut-être que vous savez qui, allez-y. Moi, je ne vais même pas y toucher au cellulaire. Tu comprends?
9: Mettons, c'est un 50$ qui traîne là. Mais 50$, là, que tu vois qu'il est comme plié, puis il est tout beau, puis il y a une petite carte d'affaires avec, là, puis tu sais, mais pas des cartes importantes, là, juste une vieille carte qui traîne, là. Genre, clairement, le gars l'a oublié, là, là.
8: Non, ça, je toucherai pas à ça.
9: Si ça sort d'une institution financière...
8: Non, s'il est à terre...
9: Attends, c'est à tout le monde.
11: Si il est à terre,
8: Non, mais je l'ai concrètement la semaine passée.
9: Portefeuille à terre, il n'y a pas de carte dedans, mais il est à terre, il est bien plein de cartes.
8: Non, mais s'il y a une carte à faire avec, c'est
9: non, mais maintenant, le portefeuille est vide, mais il est
8: plus. Non, pas portefeuille, je touche pas à ça.
11: Ah non, ton portefeuille, c'est... Moi, je ramasse, puis je l'affiche sur Facebook.
8: Ben non.
9: Tu ouvres le portefeuille.
10: Ouais, portefeuille. Portefeuille, c'est moté un peu. Portefeuille, c'est moté un peu.
9: OK, fait que si vous voulez protéger votre argent de DH, mettez-le dans le portefeuille.
8: Ben oui.
11: Non, mais le portefeuille, tu peux le prendre, puis aviser que tu as trouvé un portefeuille, puis tenter de trouver sa qui.
10: Mais déjà arrivé.
9: Il n'y a rien dans le portefeuille.
10: Moi, il y avait 100 piastres dedans une fois, puis j'ai callé le gars. Il m'a redonné 20 piastres. Tu te fais tiper au pire.
11: Mais sur Facebook, sans dire ce qu'il y a dedans, la personne à qui ça appartient vraiment pourrait. C'est à moi, OK, parfait. Dis-moi ce qu'il y a dedans.
8: 100 piastres à terre, 100 piastres de portefeuille, moi, c'est pas la même game
10: pas entre non plus. Ah, mais
9: portefeuille
10: est vide.
9: Il n'y a pas de carte dedans, il n'y a rien. Il y a juste 100 piastres, mais dans un portefeuille.
8: Ben, ce que je vais faire, s'il y a des portes, je vais faire comme la semaine passée, le cellulaire.
10: Tu vas le flusher.
8: Non. Monsieur, je vais faire comme le maire de, la, ma mère de Laval, va le flusher dans la toilette.
9: Mais s'il y a juste un instant,
8: si,
9: tu gardes.
8: Si j'ai l'impression qu'il appartient à quelqu'un là, ou il y a une carte d'affaires, c'est sûr, je touche pas à ça. Ou je vais prendre ça, puis je vais appeler sa carte d'affaires. Je vais dire, regarde, j'ai 100 piastres.
11: Ça, c'est une bonne idée, ça.
8: Ben oui.
11: Ouais.
8: Mais une machine, une machine qui gicle des sous,
9: ramasse.
8: Je ramasse. Ben,
9: je
8: ramasse aussi,
11: mais si c'est 50 piastres à terre, au travers rien, que personne, je le ramasse, ouais. J'attends de okay. Boire.
9: Je twiste encore.
10: On appelle ça des cadeaux de la vie, ça.
9: Il y a Dominique Toretto qui rentre dans une banque, défonce le mur, part avec le guichet attaché en arrière d'un char, défonce, ça revole partout. Il est en train de braquer la banque, mais en braquant la banque, il y a des billets qui revolent partout à terre. Et ramassez-vous.
11: Ben non. Oui.
10: Ça, bon, c'est pas la même
8: là,
10: affaire. Là.
8: Ça fait que ça arrivera pas plus, dans la vie. Bon. Non, non, non,
10: ça, tu vois, je laisserai ma carte d'affaires à terre au pire. Ils me rappelleront après.
9: Hein? Non, mais
11: les autres sœurs qui ramasseraient.
9: Ah non, si tu veux passer en char avec le guichet accroché en arrière, les flics qui passent.
10: Les caméras.
9: Les flics sont passés, il reste un 20.
10: Tu vois, les deux, trois niaiseux qui ramassent l'argent qui traîne. Bon.
9: Bon, c'est assez.
8: Oui, non, non, mais tu t'as tiré l'élastique. C'est correct. C'est une bonne, très bonne situation.
11: Moi, je pense qu'on devrait faire des tests, des pranks sociaux comme ça, là, voir la réaction des gens.
9: Bonne idée.
8: Merci. Oui.
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10: 16h19, M. Lino Zambito débarque dans le show dans les prochaines minutes, juste avant un coup d'œil dans le trafic. Henri IV, direction sud, un peu de congestion pour vous à partir de la 40 du Plessis-Sud. On est un petit peu avant versant nord, on approche là aussi dangereusement l'autoroute 40. Laurier, c'est de Robert Bourassa jusqu'aux échangeurs. Champlain, On est en dessous des ponts, un genre de kilomètre, là, ish, pour se rendre jusqu'à Henri IV Sud. C'est pas si pire que ça ce soir. Capitale dans les deux directions, c'est entre Lormière et Laurentienne. Direction ouest, même, ça s'étire un peu avant Henri Bourassa, tout près de Beau-Royal. Laurentienne Sud, c'est après le Bourgneuf. Direction nord, un peu de ralentissement quand vous êtes tout près de Jean-Talon. Charest, c'est pas facile. Quand vous arrivez à Saint-Sacrement, Marie de l'Incarnation, même les gens qui descendent de la côte à l'angle de l'avenue Hollande et chemin Sainte-Foy, c'est très compliqué en ce moment. On aurait Mercier pour descendre la colline vers Dufresne. Il y a beaucoup de congestion et sur la rive sud de Québec, ça se passe principalement entre Lévis-Centreville et Saint-Romuald, Saint-Jean-Chrysostome, soit Président Kennedy, jusqu'à l'avenue Taniata. Il y a un petit peu de trafic également ce soir sur Guillaume-Couture, l'ancien boulevard de la rive sud, à la hauteur de Président Kennedy, Galerie Chagnon, Desjardins avec les travaux, mais aussi tout près de Charles-Rodrigue. Ça, c'est plus dans le secteur Saint-David. Il y a des travaux également dans cette zone-là qui compliquent les choses pour vous déplacer. Alors, prévoyez ça. Ça peut peut-être ralentir sur plusieurs mètres. Je vois près d'un kilomètre de trafic tout près de Charles-Rodrigue. 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

0: Monsieur Lino!
1: Salut, comment ça va?
0: Très bien. On aimait ça te recevoir la semaine passée, Lino.
1: Oui. Ben oui, c'était un grand plaisir d'être en studio la semaine passée. Là, j'étais à Montréal, j'étais en transit, là. Vous me pognez en train de sortir d'un taxi.
0: Ah oui?
1: Oui.
0: Ah, c'est sûr que Montréal, c'est quasiment mieux d'y aller en taxi.
1: Ben oui, mais on n'a pas le tramway. À Montréal, on n'a pas le tramway comme à Québec. Vous êtes en train. À Québec, vous avez le tramway.
2: Mais t'as le REM, toi, Lino. Tu prends-tu le REM des fois? Ça arrive-tu, ça?
1: Ouais. J'ai jamais essayé le REM parce que je veux me rendre à Bonport. Puis une fois sur deux, il est arrêté.
2: Il y a une panne aux deux.
1: J'aime mieux marcher que prendre le REM.
0: Oui, le REM,
1: je vous l'ai dit, hein. Si jamais vous voulez l'avoir, on va vous le donner en cadeau à Québec, le REM.
0: C'est un cadeau grec, ça, là. Ouais. Tu pars en REM, mais tu peux finir en bus. C'est arrivé souvent, ça aussi, là. Les gens partaient avec le REM, mais hop, en cours de route, ça ne fonctionne plus de telle place à telle place. On va vous conseiller de prendre l'autobus. Bon, Sona Lakoyane, Olivier, on va l'écouter. OK, ce qu'elle disait, oui. M. Lino, on écoute.
1: Absolument.
3: Mon chef, là, il est très bon, puis il a très bien réagi à cette crise que vous avez créée.
0: Bon, ça, c'est parce qu'elle prétendait qu'on avait créé pour rien une crise des médias, puis là, on jouait dans la tête de son chef. On va écouter son chef, OK?
1: Oui.
4: Pour ma part, je ne vais pas...
5: Moi, je vais me battre là, jusqu'à la mort pour mon parti. Je l'ai tatoué sur le cœur.
6: Vraiment.
5: Puis je n'aime pas ce qui se passe actuellement, puis ça blesse mon parti. Mais j'ai aussi une tenue debout pour tous les Québécois. Parce qu'imaginez-vous, M. Lepage, que du jour au lendemain, le Journal de Montréal fait quelque chose comme ça sur vous, ou sur vous, M. Gilles, ou l'un d'entre vous, ou n'importe qui ici. C'est complètement inacceptable, c'est pas dans la société dans laquelle on a choisi de vivre. S'ils ont des noms de personnes qui ont tenu ces discussions-là, ou des numéros de téléphone, qui participent à l'enquête, parce que moi, s'il y a des gens qui ont fait ça, je les mets dehors du parti.
6: Et qu'est-ce que vous allez faire s'ils ne veulent pas vous...
5: Aucune tolérance pour ça. Ils sont automatiquement dehors du parti. La seule institution qui semble tenir de l'information... C'est le Journal de Montréal qui participe à l'enquête.
0: Bon, tout ça parce que Louis faisait allusion au texto, là. Mais j'ai vu plusieurs sorties où Sona Lakoyane est à côté de lui. Elle est tout le temps là. Pendant qu'il était en train de vouloir redorer son image, il était tout le temps là. Il devait savoir. C'est impossible, Lino. Il plaidait tout le temps l'ignorance. Ça n'a pas de bon sens, là.
1: Écoute-moi, Danny, là, on va régler une affaire là, cet après-midi. Là. Le Parti libéral du Québec, là, c'est une culture de financement occulte depuis tout le temps. Puis jusqu'à aujourd'hui, jusqu'à la semaine passée, ils s'en ont... tout le temps tiré. Moi, ça fait 12 ans que je le dénonce avec des preuves partout puis s'en tire tout le temps. Là, la semaine passée, là, ça leur a pété d'en face. Puis là, c'est Millard qui répond. Le chef, il veut mettre le couvercle sur la marmite. Moi, là, je veux savoir aujourd'hui, là, c'est pas lui que je veux qu'il réponde en nommant des nouveaux candidats puis essayant d'envoyer la chaleur ailleurs. Je veux savoir, là, ceux qui se sont occupés de la campagne à la chefferie de Pablo, là, Frédéric Beauchemin, Michel Satakoui, Luc Fortin, puis tous ces gens-là, Marc Tanguay, là, sont où aujourd'hui? Pourquoi ils viennent pas devant les médias, là, puis ils nous disent qu'est-ce qu'eux savaient? De quoi eux étaient au courant pendant toutes ces tractations-là qui sont faites? Qui les a aidés du gouvernement fédéral, du Parti libéral du Canada? Dans tout ce stratagème-là, moi, je veux des réponses aujourd'hui. Je veux pas juste qu'on essaye de mettre en disant on l'a rayé à vie, puis on l'a envoyé ailleurs, puis on n'en parle plus, il faut qu'elle démissionne. Non, il y a une culture à l'intérieur de ce parti-là, puis la population du Québec, là, a le droit d'avoir des réponses. On peut pas juste se faire dire tout le temps, on le sait pas, on le savait pas, puis tout ça. Fait qu'à un moment donné, là, ça prend des réponses franches. Puis c'est plate que ça tombe le lendemain d'une victoire des Canadiens. J'étais bien relax en fin de semaine, là, hier. J'ai regardé le match avec notre ami Denis Coderre, que vous avez vu ses photos réseaux sociaux. En passant, il vous salue, puis je le salue, il est en onde. Puis ça, en tout cas, ça a fait péter les réseaux sociaux, là. On a eu, je pense, 80 000 vues. On a même fait le sac de chips et tout ça. Fait que ça fait réagir le monde. Mais quand il y a du financement de même, la population bouge pas. Fait que moi, là, aujourd'hui, je pense qu'on a besoin, on est en droit d'avoir des comptes du Parti libéral du Québec. La justice, l'UPAC, tous ces gens-là, trop souvent les ont aidés. Mais là, on s'en va vers une campagne. On a le droit à avoir une campagne nette, savoir d'où l'argent venait, puis où est allé cet argent-là. Parce que là, il dit, ouais, on va regarder, peut-être qu'on va rembourser. Non, on veut savoir. Puis, tu sais, il y a l'affaire, l'histoire Cabral aussi. Ça, c'est pas fini. L'UPAC va réagir. L'UPAC va arriver à des conclusions, là. Fait que, tu sais, je pense que pour une fois, il faut arrêter de vouloir mettre le couvercle. Ça prend des réponses. Puis tous ceux qui les ont appuyés, là, les Enrico Ciccone et tout ça, il faut qu'ils sortent. Faut qu'ils nous disent qu'est-ce qu'ils en pensent de ça. Ils étaient là, qu'est-ce qu'ils savent, qu'est-ce qu'ils ont vu.
0: Tu dis que ça fait des 15-20 ans qu'il y a cette culture-là. Toi, tu as des contacts. Est-ce qu'elle est toujours présente? Là, oui, peut-être que c'est la pointe de l'iceberg, mais il y a autre chose. Là. Est-ce que je peux pas croire, Lino, que Sona Lakoyan qui faisait ça, là?
1: Écoute, là, je vais t'expliquer une affaire. Quand, là, tu fais juste te maquiller, là, puis tu sors, là, t'as un nouveau look. Mais ta face, c'est tout le temps pareil. Fait que le Parti libéral, c'est ça, là. Les organisations à l'interne, tous ces gens-là, là, qui ont été là pendant la campagne à la chefferie et tout ça, c'est la vieille même gamique qui était là. C'est eux qui se sont arrangés pour que Denis Coderre, qui écoute, n'a pas été retenu. On joue, on tire les ficelles par en arrière tout le temps. Fait que là, à un moment donné, là, qu'est-ce qui arrive, là, c'est bien beau de dire, c'est du renouveau, c'est une nouvelle gang, c'est ci, c'est ça, mais la base, l'organisation, c'est la même. Tu sais, la vieille clique est là, sont derrière, ça tire les ficelles. Fait que pour moi, il n'y a rien aujourd'hui qui prouve que ça a changé puis que c'est mieux.
0: OK, quand tu dis qu'il y a des gens, ben on l'a vu, là, même... D'ailleurs, où est Pablo? Pourquoi ne sort pas dans les médias? Je te pose la question.
1: Il m'a dit, pendant 2 mois, 3 mois, quand il y avait la crise, il était partout, Pablo, là, appelez-le, demandez s'il répond, là, tu sais, il n'ose même pas commenter, là, c'était sa députée. Moi, je pense qu'il nous doit des réponses.
0: Oui. Lino, je te répète que j'ai regardé une dizaine de vidéos

0: essayé de jouer dans la tête de...
1: Elle a effacé de la preuve. Ça, c'est de la c'est criminel. Fait que, tu sais, à un moment donné, il faut que ça arrête. Fait que moi, je veux bien donner la chance, je vous le dis, là, au Parti libéral du Québec, renouveau, nouvelle face. Oui. Tout le monde a le droit à une deuxième chance. Mais il faut prendre les moyens pour y arriver à une deuxième chance. Faut arrêter. Puis c'est pour ça que la population est tellement sceptique envers nos politiciens qu'on les croit plus. Parce que de la bullshit, là, on nous en donne la longueur de journée. Quand le vent va vers l'ouest, là, ben là, on pèle vers l'ouest. Le jour que la population est prête à entendre telle bullshit, mais là, on envoie telle bullshit. Puis en bout de ligne, il n'y a rien qui se règle. Notre système de santé n'est pas mieux. Nos routes sont pas mieux. Il n'y a rien qui va mieux au Québec. Puis en bout de ligne, on se demande pourquoi les jeunes déconnectent. Fait que, tu sais, à un moment donné, là, ça nous prend l'heure juste. Puis Charles Millard, il est nouveau. Il dit que c'est lui le nouveau chef. Il veut faire le ménage, mais qu'il le démontre qu'il fait le ménage. L'organisation, là, qui la fout à la porte, qui amène des jeunes, ils ont une aile jeunesse au Parti libéral du Québec, qu'on leur donne une chance de s'impliquer puis de changer les affaires au Québec. Qu'on arrête d'aller voir tout le temps les vieux routiers qui avaient une façon de faire à l'âge de mon grand-père qui aujourd'hui ne passe plus. Fait que, tu sais, s'ils comprennent pas, là, mais j'espère que le 5 octobre, la population va leur faire comprendre carrément qui vont les foutre à l'opposition, la troisième opposition à côté de Québec solidaire.
0: Ben, je ne veux pas te décourager, mais au dernier sondage, ils sont quand même à quelques points. Là. Ben, même il y en a un qui menait, puis il y en a un autre qui était à 3-4 points, je pense, du PQ. Dire que les gens oublient vite, c'est ça, Lino?
1: Ben, je ne veux pas te décourager non plus, mais jusqu'à date, là, il a fait juste sourire, là, Millard, puis il a monté d'un sondage. Quand on demande la substance, là, comme la semaine passée, là, la charte, puis on parle la langue anglaise, la langue française, on se voit qu'il commence à s'enforger. Fait que les sondages, oui, parce qu'il souriait. Là, il y a du contenu qui sort, puis on va voir le prochain sondage va nous donner l'heure juste. Si vraiment il performe ou il performe pas. Moi, je peux vous annoncer, là, selon mon petit pif, là, qu'il va perdre une couple de points. Fait que, tu sais, à un moment donné, mais là, moi, c'est bien beau, c'est oui, là. Kit Kodat, on n'a pas besoin d'un Kit Kodat.
0: Moi, je souhaite que le Parti libéral soit tassé encore pendant plusieurs années. On s'entend là-dessus, Lino, mais c'est la population qui oublie vite. Là. L'été s'en vient, il va les barbecues. Là, ils vont revenir avec le petit sourire. Puis le monsieur le pharmacien, il est gentil, il est à l'écoute. Puis il semble avoir des bonnes idées.
1: Ouais.
0: Mais il faut rappeler constamment, c'est le rôle des médias, faut rappeler constamment... ce qui, l'espèce de nuage libéral de corruption, puis tout ça, c'est tout le temps ça.
1: Oui, puis pour une fois, si l'UPAC fait son ouvrage, ils vont y rappeler à la population c'est qui le Parti libéral du Québec. Puis si le DGEQ fait une enquête potable, puis arrête de juste donner des petites tapes sur ses doigts, mais on va y rappeler aussi à la population c'est qui le Parti. Les instances là doivent se lever. Tu sais, on avait l'UPAC sous Lafrenière, là, c'était piloté là par des anciens ministres là. Tu sais, Lafrenière, on le sait, il a été sous-ministre d'un cabinet libéraux là, fait que il a fait son show de boucan. Quand il a eu son corps de police là, c'est arrangé que les procès foirent. Nathalie Normandeau aujourd'hui a fait la morale à tout le monde à Montréal. Notre ancien premier ministre, il est négociateur nommé par le gouvernement de Carney aux États-Unis, tu sais, puis eux, ils sont morts de rire, mais nous, les imbéciles, on paye de l'impôt, puis let's go, tout est beau, puis on avance.
0: Mais tu sais, les gens sont sceptiques envers l'UPAC. Est-ce qu'ils ont raison de l'être encore? Parce que,
1: UPAC.
0: Ouais, mais explique-le aux gens, c'est quoi une nouvelle UPAC?
1: Ben, il y a un nouveau directeur que je pense qu'il a les coudées franches d'amener ses enquêtes à terme. Il y a les éléments, puis là, dans l'affaire des prête-noms dans le Parti libéral, là, c'est tellement facile, ce dossier-là. Là. On lui a amené la preuve, il l'a concrète. Il y a du monde qui ont donné des chèques puis ont eu du cash en retour. Là, les procureurs, il faut juste qu'ils portent des accusations puis qu'ils fassent leur job correctement pour une fois dans les dossiers politiques qui touchent au provincial. On demande juste ça, qu'ils fassent leur job, puis ça va aboutir. Qu'on arrête de protéger du monde, qu'on arrête de faire des arrêts Jordan, qu'on arrête de tirer des procédures puis laisser les choses tomber dans l'oubli, ou qu'on coule l'information des médias pour avoir des arrêts de procédure parce qu'ils peuvent pas avoir un procès juste et équitable, qu'on fasse leur job. That's it. Qu'ils fassent leur

0: job, puis les accusations vont tomber. Celle-là est trop facile pour qu'il l'échappe. Parce que s'il l'échappe, celle-là, là, moi, m'a dit, là, je prends mes pétacles, puis je déménage du Canada, je m'en vais habiter en Afrique, je pense qu'il y a plus de justice là-bas qu'il y en a ici.
1: Oui, parce que c'est sûr que tu as aussi des informations que toi, tu peux pas partager nécessairement à la radio. Fait que toi, tu te dis, les preuves sont là. Là, là ils ont tout, ils ont tout, ils ont tout pour... L'UPAC a tout pour vraiment y aller d'accusation. Là.
0: Le bureau enquête là, québécois, là, Jean-Louis Fortin et sa gang, là, ils l'ont tout donné sur un plateau. Il faut juste qu'ils mettent de la chair alentour, puis qu'un procureur aille le guts d'accuser. C'est tout. C'est pas compliqué.
1: Toi,
0: le monde va dire t'es simpliste. Non, c'est pas simpliste. Là. Ça peut pas être plus basique que ça.
1: Est-ce que tu as été en contact avec l'UPAC dernièrement, dans les derniers
0: non.
1: mois?
0: Non. Non. Moi, avant les fêtes, oui, mais plus dernièrement.
1: OK, mais avant les fêtes. Donc,
0: oui.
1: Tu as donné de l'information.
0: Oui, oui, oui. Puis, il n'y a aucune raison que ça l'aboutisse pas avec ce qu'ils ont en main.
1: C'était de la bonne matière qu'elle t'a fournie, là.
0: Absolument. Absolument, absolument. Puis, je te le dis, si ça l'aboutit pas, c'est parce qu'il y a quelqu'un qui tire des ficelles par en arrière, puis il y a de la mauvaise volonté, puis on réussira jamais à faire un minimum de ménage au Québec si ça aboutit pas.
1: En deux minutes, Lino.
0: Oui.
1: Il reste que Charles Milliard, il a été là dans la course. Hein? Ça a duré,
0: oui.
1: Là, c'est tendu sur plusieurs mois, ça, la course. Là. C'était
0: oui.
1: plate, je me souviens de mémoire. Là, c'était quasiment plate, là, les affaires. Là, mais
0: oui.
1: Ça veut dire que autant Milliard qui était là, je remets pas en doute Denis, mais tout ce monde-là ne savait pas qu'il y avait du monde qui travaillait pour Pablo de
0: Écoute,
1: façon illégale. Il n'y a personne qui savait ça.
0: Je sais pas, je peux pas répondre pour Charles Milliard.
1: Non, je te pose la question à toi.
0: Mais moi,
1: je trouve ça louche. Je trouve ça louche.
0: Mais moi, je te dis juste une affaire. Si je serais Charles Milliard aujourd'hui, là, puis j'apprends là, qu'est-ce que j'ai appris la semaine passée, que je m'ai fait battre à la chefferie par des actes frauduleuses, là, il est chef là aujourd'hui. Il a la possibilité et le pouvoir de nettoyer cette partie-là de fond en comble. Fait que s'il y a des le guts, qu'il fasse. Il y a les deux mains sur le volant, comme disait son bon ami Jean Charest. Les deux mains sur le volant, qui prennent le contrôle du parti puis qui nettoient. Parce qu'il s'est fait fourrer par des manœuvres frauduleuses. Ça a été démontré la semaine passée. Fait que là, il est à la tête du parti qui nettoie. S'il veut démontrer là, qu'il est sincère, qui nettoie le parti, là-dessus. S'il reste puis il veut juste mettre le couvercle puis annoncer des candidats vedettes puis demain matin, tout est beau, mais on va... T'sais, on baigne dans la même culture, puis peut-être qu'il veut pas aller jouer parce que peut-être, comme tu dis, je dis peut-être qu'il était au courant, puis son entourage était au courant, puis on va tout le temps avoir des doutes. Mais s'il n'y a rien à se reprocher, qu'il nettoie le parti de haut en bas, il y a le temps de le faire, puis la population, là, ils vont élever son chapeau s'il réussit à faire ça.
1: Parce que c'est impossible que tout ça reposait sur une seule personne qui s'appelle Sona Lacoyenne-Olivier. C'est impossible. Tu
0: Elle
1: dis
0: là,
1: que c'est une question de culture. Donc, il y a d'autres noms, d'autres personnes, un modus operandi qui existe toujours, s'il n'y a pas eu de ménage encore. C'est pas mal
0: sûr,
1: ça.
0: C'est pas elle qui a inventé le bouton à quatre trous. Hein. Puis je pense qu'au Parti libéral, il y en a une couple qui l'ont inventé, le bouton à quatre trous. Puis ces gens-là, aujourd'hui, là, ils doivent s'en aller, ils doivent quitter. Tu sais, là... Puis je reviens avec ça. Marois Risky, là, encore aujourd'hui, là, est exclu du Parti libéral du Québec. On l'a mis dehors. À tort ou à raison, ils ont pensé que c'était un danger. Moi, je pense que c'est un danger parce qu'elle voulait la vérité puis elle voulait faire le ménage. Mais aujourd'hui, elle, ses banquettes indépendantes, puis n'a qui refuse de répondre parce qu'il était dans l'entourage. Moi, je serais gêné à leur place. Je serais gêné. Parce que je pense qu'elle a été un sonneur d'alarme. Puis aujourd'hui, mais ceux qui se cachent, puis qui sûrement que si vous tentez de les rejoindre, ne vous rappellent pas. Elle a tout le temps été là dans la mesure, parce qu'il y a des procédures judiciaires, il y a des choses qu'elle peut dire et pas. Mais je pense qu'elle est là, elle se présente, elle va à l'Assemblée nationale, elle fait qu'est-ce qu'elle a à faire, puis elle se cache pas.
1: Toujours un plaisir, Lino, merci bien.
0: Hey, lâchez pas.
1: Bonne
0: semaine. On se reparle la semaine prochaine.
1: Salut,
0: Québec. Bye.
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8: Là, le problème sur Henri IV, je cherchais d'où ça venait, c'était quoi. Donc, hauteur versant nord, la voie du centre qui est bloquée par une panne depuis peut-être proche 30 minutes. Ça s'est réglé dans les dernières, peut-être là, genre 2-3 minutes. Là. C'est assez récent. Encore beaucoup de congestion dans ce secteur-là pour l'accès au pont du Plessis-Sud. On est avant chemin Sainte-Foy. Et là aussi, après ça, bonsoir, le trafic intense jusqu'à l'accès au pont La Porte. Laurier, c'est quelques zones de ralentissement. D'autres, c'est plus mollo, comme disait l'autre. Il y en a d'autres qui sont très intenses dans le coin de route de l'église. Là, ça s'installe et c'est comme ça jusqu'au pont. Chemin Saint-Louis, pas évident non plus quand vous approchez la tête des ponts. Champlain est en dessous des ponts principalement jusqu'à l'accès Henri IV Sud. Capitale-Est, on est avant Masson jusqu'à Laurentienne. Petit répit, ça recommence un peu plus loin à Bourg-Royal. De l'autre côté, c'est après Première Avenue, Laurentienne Sud, un petit peu de congestion pour accéder à Capitale direction Ouest. Direction Nord maintenant, c'est après Amel, Charest. Pas évident, Saint-Sacrement, Marie de l'Incarnation, Saint-Vallier et dans le centre-ville pour descendre la côte à Honoré-Mercier. Bonsoir, la visite, ça va stationner là. C'est vraiment pas évident, du rouge foncé sur près d'un kilomètre. Sinon, la rive sud de Québec, Guillaume-Couture, c'est compliqué pour vous autres dans le coin de Desjardins, dans le secteur également de Charles-Rodrigue et un peu plus loin, quand vous êtes tout près de Taniata. Quelques zones de ralentissement assez intenses, là, même que celle avant l'accès à Taniata dans le parc industriel. Je pense qu'il y a des travaux dans cette zone-là, là, tout près du complexe funéraire. C'est près d'un kilomètre de trafic pour accéder ensuite à Taniata, assez lourd dans votre cas. Et sur la Trans-Canadian Way West, ben oui, de la congestion. En veux-tu, en v'là, de président Kennedy jusqu'à l'avenue Taniata. 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
34: Gary.
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35: 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Gary
1: ne sera jamais un musicien de l'intelligence artificielle. T'aimes le vrai, toi, hein?
36: Ouais, mais moi, je suis un raté sympathique. Hein? Tu sais, comme dit dans la chanson de Robert Charlebois, on parlait des journalistes qui sont des ratés sympathiques. Moi, je suis pourri raide. Mets-moi une guitare dans les mains, c'est l'apocalypse. Et je sais apprécier le talent des
1: autres.
36: Ouais,
1: c'est bon. Hey, t'as du stock sur ta feuille, hein?
36: Oui,
1: c'est une grosse journée, c'est un gros lundi.
36: Ouais, tu comprends-tu
37: cette feuille-là? Ou...
36: Comment?
37: Tu comprends-tu?
36: Ah oh, oui, moi je me comprends tout à fait.
37: Il y a du stock là-dessus.
36: Les résumés, en fait, il y a 17 cotes là-dessus.
37: Moi, j'avais des droits, des années de mémoire dans mes examens de maths. Ça fait vraiment penser à ça. Là. Une petite feuille, il y a 8,5, 11 de même.
38: Moi, je suis à la main.
1: Est-ce que tu gardes toutes tes feuilles?
36: Toutes.
1: Hey.
36: Depuis mon embauche à Radio X, j'ai gardé tous mes plans.
1: Bravo.
36: Tu
37: fais quoi avec ça, man?
36: Pour l'instant, je sais pas.
37: Ah, mais tu as vraiment une bonne motte, là.
36: Il y a pas mal d'affaires que je sais pas.
38: C'est
1: malheur. Non, 42 ans, là.
38: Ça va être cher.
1: 42 ans, il va être nostalgique. Il va dire, OK, là, je sais pas, moi, le 11 mai 2026.
37: Oui, peut-être retrouver ses dossiers.
1: On t'écoute.
36: Bruno Marchand vous invite, les amis. Toi, DH, toi, Jordan, mais toi, t'es tout le temps au Centre Vidéotron, là. Il y aura une activité de prévue, en fait, jeudi, le 14 mai. Oui, on sait, Bruno Marchand est à Detroit, Rock City. mais il invite tous les gens de Québec, en fait, pour le match 5, jeudi, en fait, là, d'aller voir le match sur le Jumbotron. Les billets sont en vente depuis ce midi à 12$. Bruno a fait une vidéo. Je me fais un plaisir de vous la faire entendre.
0: Hey oh! Quelqu'un?
2: Là, présentement, où je suis, il n'y a personne. Mais jeudi, on ouvre les portes. Donc, le Centre Vidéotron va avoir bien du monde. Jeudi, on vous attend. Achetez vos billets. Ça va être la fin.
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36: Vous, vous écoutez où vos matchs?
37: Chez nous.
1: je réfléchis un peu à tout ce qu'on a jasé. On a jasé en ouverture. Parce que je me suis dit.
36: Invité, toi, là. Tu vas y aller.
1: Non, mais je me dis, je veux pas qu'on nuise au commerce, mais on est dans un marché libre.
36: Oui.
1: Lui, il offre ça. Les bars ont juste à se démarquer pour offrir d'autres choses.
37: Puis... Ah, puis les bars sont vraiment à pleine capacité.
1: Ouais, c'est ça.
4: C'est une expérience différente.
37: Faut que tu réserves, genre, 2 semaines à l'avance présentement, là. Bon. Si tu veux un peu de place.
1: Plus ça va aller, on s'entend que ça va être ça. Donc, c'est le choix qui est varié, puis tant mieux, la population décide. Ben, parce que la petite famille, elle ne peut pas y aller au bar.
36: Ça va être tough d'aller au bar, puis ça va être tough d'aller au Canadien, une petite famille, c'est genre 10 000 piastres.
1: Ça se peut-tu que ça soit même tough d'aller au Centre Vidéotron parce que les billets vont se vendre rapidement?
36: Ben, j'ai pas checké, là, mais il y a quand même derrière tout ça, il y a une bonne cause. En fait, c'est la Fondation des Canadiens pour l'enfance, le Fonds d'études des remparts et aussi le Centre de pédiatrie sociale de Québec. Donc, c'est pour une bonne cause. Là, c'est un 12$ taxes incluses, tout frais confondu, en fait, qui va à la bonne place. Là,
4: plus le stationnement.
36: Mais le stationnement, c'est sûr que s'il ne va pas en vélo, là, comme Bruno l'aurait suggéré, ça va te coûter un 10 de plus. Soit l'équivalent de presque une bière, parce que je vous rappelle que la bière est à 12$ au Centre Vidéotron.
1: Donc, tu sais, moi, ce que j'aurais pas aimé, c'est que les profits soient versés à la ville de Québec.
36: Soit versés dans les pistes cyclables de la ville de Québec.
1: Ah, c'est ça. Là,
37: ouais, c'était là, on avait une petite.
36: Là, je suis en train de chercher du riz dedans. Là.
37: Ils vont faire plus de voix pour les cyclistes.
36: Oui, oh,
1: ouais, là, ça aurait été
36: beaucoup trop. Faut du courage pour le faire. Faut payer des billets. Mais plus d'une façon plus rigolote, moi, j'étais un peu comme pogné au centre mère-enfant depuis la naissance de mon fils. T'sais, bon, ça va bien, mais il est prématuré. Fait qu'on écoute des games sur le cellulaire, ou en tout cas, on essaie de trouver des façons de l'écouter. C'est pas comme magique, là. Quand on a eu l'annonce du Jumbotron, je me suis dit, ça devait être le fun quand même d'aller voir une game avec tout le monde.
37: Hey, mais je regarde ça, là, il reste plus grand billet.
36: Mais c'était sûr!
37: Man, je ne m'entendais pas à ça. Pas autant que ça.
36: Toi qui as en plus les clés du Centre Vidéotron. Là.
37: Ah ouais, il faut que j'ai des bords de bonheur. Attendez,
1: je te mets sur une mission, Mel. D'ici à demain, je veux que tu appelles des bords s'il y a de la place.
4: OK.
1: Les gens, ont-tu débouclé des bars ou ben non, ça va être des no-shows? Je sais pas, là.
4: Je vais aller voir, mais en tout cas, nous, on a eu la misère à se trouver des endroits là, pour aller écouter la game dans
36: ça,
4: les
36: c'est
4: bars.
36: C'est pour la game semaine. De jeudi, la game de demain, ben, c'est un autre dossier.
37: Ouais. Il reste des places et coins un peu, là, mais sinon, les zones un peu centrales, là, vraiment devant le Jumbo, là, plus rien.
4: Okay. Ils vont sûrement faire ça à toutes les games de série. Là.
37: Il reste des places pour certains rejets, là, mais si vous êtes seul.
36: Ben, j'avoue qu'il y a quand même un calendrier un peu lousse au
4: centre. J'imagine que c'est une initiative du centre. Ben, en fait, de Gestev ou de l'équipe là, de
36: Sortez-Otron
4: et pas du maire marchand. Là. Le maire marchand aurait-il écouté les citoyens parce que ça en parlait beaucoup sur les réseaux sociaux, mais je pense pas que ça vient de lui.
37: Je pense que ça vient de Gestev parce qu'ils l'ont fait en 2021 avec la finale du Canadien.
4: Exact.
1: C'est Gestev, une maudite bonne organisation. Là, s'entend. Là.
37: C'est tant qu'à avoir un bowl qui dort aussi bien rempli.
4: C'est ça. Donc le maire en parle, mais c'est pas son idée.
36: Mais moi, je trouve ça le fun de remplir l'aréna comme ça, que ça vous tente ou pas d'y aller. Il y a du monde qui va ça va leur tenter.
1: Ben oui.
36: C'est rendu notre club.
37: C'est ça que j'allais dire. Ça te fait quoi, toi, en tant qu'ancien fan des Nordiques profonds, de voir un building à Québec rempli de voir le Canadien?
36: C'est sûr qu'il regarde son ma feuille, j'ai marqué « Il invite les gens de Québec au Centre Vidéotron, traître à la nation. » C'est ça qui est marqué sur ma feuille. Mais j'irai peut-être pas jusque-là parce que je le pense pas, là, que c'est une traîtrise à la nation, mais je vais t'avouer que de moins en moins, le retour des Nordiques me semble hypothétique.
37: Commence à faire un bout, là.
36: Ou plutôt crédible et de plus en plus hypothétique. Je vais t'avouer que je me suis épris de Zach Bolduc.
37: Ah, oh, man.
36: Que je ne connaissais pas.
37: That's
36: parce que je
37: ne
36: vois pas assez souvent au rempart, malheureusement pour moi. Puis c'est comme devenu mon joueur, là. Dès qu'il est sur la glace, là, je.
37: Ah, je l'aime, ce gars-là.
36: Je l'ai comme découvert dans une annonce d'Ashton, en plus.
4: Mais il a l'air sympathique, en plus.
36: Oui. J'ai bien aimé.
37: On l'a beaucoup critiqué cette saison parce qu'il scorait pas assez, là. Mais je me disais.
1: Mais il avait un bon début de saison,
37: il avait scoré une coupe de buts, mais il y a eu une petite accalmie pendant le milieu, fin de saison aussi. Mais là, le monde disait, non, il score pas. Il a 22 ans, OK? Puis il est très physique, là. Il complète ses mises en échec.
36: Il est costaud, hein?
37: Ouais, puis il y a un QI hockey, un tir incroyable. Ce gars-là va débloquer. Puis tu vois, ce type d'identité-là, on avait vraiment besoin de ce type de joueur-là.
36: Combatif et scoreur.
37: En série, puis là, à quel point il apporte son lot d'importance, fait briller Kirby Dach, score des buts, puis
36: il a défendu.
37: Exact. Hey, il a sauté sur Malenstein qui qui a complété une mise en échec de cochon sur Jacob Daubuche.
1: Puis Daubuche, qui parle en français hier.
36: Ah, ça, c'était humiliant.
1: Là, je veux dire, le Québec est tombé en amour.
36: Ah oui.
37: Ah, le ça gars, il est tellement humble. Hein. Il est tellement
1: faut que tu lui sortes ça, ce
37: nom-là. Tu as vu aussi les célébrations qu'il fait après chaque but du Canadien?
36: Ah, il lève les mains, viens.
37: Ah, il lève les mains, des fois, il fait une célébration, il se met à terre, il capote. On a rarement vu ça, un gars aussi.
1: Il est 20 fois plus charismatique que Price.
37: Hein? Mais ça Price charismatique, non, ça fait pas deux, là.
36: 2000 fois. Pour revenir à Zach Bolduc, ben, j'ai une cote de lui, là. Oui, il est combatif, oui, il score des buts, mais si j'aurais la cote.
5: Si Dobie serait un attaquant ou un défenseur, probablement qu'il aurait fait de la même chose. Donc, non, on est une équipe qui se tient, qui prend soin l'un de l'autre, puis. Dans des moments comme ça, c'est important de le faire.
36: Ah, je l'aime bien. C'est mon joueur. T'sais, ma blonde, elle m'a comme un peu piégé. Là. Si t'avais apporté un gilet du club de hockey canadien, le tricolore La Sainte-Flanelle, j'avais des rigurgies. Je n'étais pas capable de dire une réponse.
37: Le numéro 76, Emerson.
36: J'ai dit Bolduc, ah oui. Zach Bolduc. Qui a hérité du numéro de Piqué-Souban. Hein, quelle audace.
37: C'est lui qui l'a choisi. Puis en passant, le but qu'a compté hier, c'était qui les passe? Alexandre Carrier et Joseph Veneno, un but 100% québécois.
36: Vous le savez, il y a des élections quand même qui s'en viennent au Québec, des élections provinciales. Tous les différents partis, en fait, s'organisent présentement. On sait que PSPP est en train de se monter un club là, pour la finale, en fait, de la Coupe Stanley dans leur livre à eux, c'est-à-dire l'élection du 5 octobre prochain. Charles Milliard a fait une annonce aujourd'hui, en fait. Il a recruté l'ancien recteur de l'Université de Sherbrooke. Son nom, c'est Pierre Cossette. C'est une sommité dans son domaine. Il est aussi médecin, mais il était recteur de la faculté de médecine à Sherbrooke. Lui se dit nationaliste libéral. Je pense que c'est un homme qui n'a pas sa langue dans sa poche. On peut l'écouter.
5: Moi, je suis un nationaliste. Vraiment. Je crois que le Québec a un potentiel incroyable. Mais je ne me reconnais pas dans ce que j'entends. Moi, mon père est plus nationaliste que le tien. Là, ça ne m'intéresse pas. Okay? Moi, je pense que le nationaliste québécois peut s'affirmer fort, fier de sa langue.
36: Donc, c'est une recrue de choix pour Charles Milliard. D'ailleurs, il a encensé cette nomination-là parce que présentement, lui aussi, Charles Milliard, monte un club d'étoiles pour la
5: première. Je pense que c'est quelqu'un qui a une expertise, une crédibilité, une expérience, puis une maturité professionnelle importante. Puis, il représente aussi, autant sur le fond que sur la forme, ce que je veux amener en politique québécoise.
37: As-tu vu le gros logo qu'ils ont fait hier du Canadien, mais avec le logo du Parti libéral?
36: Non, j'ai pas. T'as pas aimé ça?
37: C'est
36: hein?
37: Laid, man. C'est laid. Ah, oui. Pas là.
36: Ça, c'est de l'appropriation.
4: Oui.
1: Ah, mais Charles, j'ai l'impression qu'on va retomber dans de la vieille politique.
36: Dans les vieilles habitudes?
1: Parti, vieilles habitudes, vieilles idées. C'est pas moderne. C'est...
37: Dans le temps de l'ours polaire, un peu.
1: Ouais, c'est ça. Moi, je veux qu'il m'arrive avec des idées puis des façons de faire différentes. Tu sais.
36: Le plan
1: visionnaire.
36: Nord,
37: tu sais que j'allais dire, va-t'en ramener le plan Nord.
1: Non, mais non, pas le plan Nord. Ça, c'est de la vieille politique.
36: Oui, il va nous ramener le plan Nord.
1: Y a-tu de quoi qui vous dit?
36: On va baisser les taxes, Diec.
1: Non, mais
36: on va faire un troisième lien à l'Est.
1: Non, mais qu'il soit audacieux, il l'est pas dans rien. Ça va être pareil, ça va être la même maudite affaire, c'est juste ça va être le logo Parti libéral, il va faire une run de 4 ans. C'est ça, là, je veux quelque chose de différent, je veux quelque chose qui... Tu sais, je veux qu'il soit un visionnaire, qu'il soit un motivateur. On a besoin de ça.
36: Ça va être difficile, je pense, parce qu'il a vraiment repris le livre de recettes du Parti libéral, puis je pense qu'il l'applique là, à la lettre.
1: Tu me dis ça, j'ai
36: quelque
1: mal
36: chose
1: au cœur.
36: Que Mme Anglade avait refusé de faire. Ouais, en fait, elle était devenue écolo, elle était devenue green. Tu sais, on avait une attention particulière pour l'itinérance, des préoccupations qui sont nullement libérales. Et là, on revient comme un peu à la source avec M. Milliard, c'est-à-dire l'économie, on la met bien en avant là, de toutes les autres considérations. Donc, je sais pas si ça va te plaire, mais en tout cas, il est en train de se monter un club pour des gens comme toi qui ont peut-être
1: recteur à l'université à Sherbrooke.
37: On l'évalue, Pierre Cossette, là, le recteur, comme un couteau suisse.
1: Bon, couteau suisse.
37: Attention, Cossette arrive.
36: Merci on se beaucoup, dit quand même à demain, là, parce qu'il y aura d'autres cotes à vous faire jouer. À moins que tu me dises que en terminant.
1: Non, on n'a plus de temps.
36: Ah, c'est ça, je pensais. Là, je regardais mon chrono.
1: Salut.
36: À demain.
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1: Bon, on est tout excité du Canadien, mais il y a d'autres séries. Donc, il y en a-tu deux ce soir, M. Jordan?
0: Il y en a juste une ce soir. Ça okay. commence à diminuer tranquillement. Là, on approche les demi-finales, donc finale de conférence. Mais il y a une série très intéressante à regarder ce soir qui sera à St. Paul, Minnesota, entre l'Avalanche et le Wild. Moi, j'ai dit dans notre pool ici à choix que le Wild allait battre Colorado en 7. Là, ils ont gagné la dernière game. Donc, c'est rendu 2-1 la série pour les Avs. C'est à 20h ce soir. On sait que l'Avalanche tourne solide force de frappe là, avec l'acquisition de Nazem Kadri, Natchez, McKinnon, ça patine. Lekkonen joue du bon hockey également. Seule crainte pour eux, c'est peut-être devant le filet avec Blackwood et l'autre Wood. Là, fait que c'est un peu plus chancelant, on va le dire de même, parce que pour le reste, défensivement, avec Manson, Makar et compagnie, ils ont une solide machine de hockey. Donc, ça va être à 20h ce soir. Puis pour le reste, là, pour les autres matchs, Sabre canadien, ça va être demain, évidemment. Ce sera du côté du Centre Bell et les Ducks qui affrontent les Golden Knights. Ce sera demain à 21h30. Anaheim qui a égalisé la série 2-2. C'est une maudite belle série. Ils ont remporté ça 4-3 hier. Puis la game d'avant, les Knights avaient massacré Anaheim. Fait qu'on pourrait avoir une série qui va être serrée plus qu'on le pensait. Les jeunes Ducks qui jouent du maudit bon hockey. Fait qu'on a vraiment des belles séries jusqu'à présent. C'est belle fun.
1: Monsieur Saint-Hilaire est en studio au retour de la pause. On jase avec lui.
0: Ben oui.
1: En personne, yeah. En chair et en os.
0: Yes, sir. 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
33: Formateur, conférencier, vente, service à la clientèle, management. Simon Saint-Hilaire.
1: Toujours très, très, très sympathique. Mais parfois, d'après moi, il ne faut pas te piler sur la grosse orteil.
34: La grosse, pas pire. La moyenne, par exemple.
1: La petite, encore pire.
34: La petite, là, je vais être vraiment choqué.
1: Monsieur Simon, bienvenue.
34: Ça va bien. Merci. Merci.
1: Hey, je sais qu'on est dans un squeeze show.
34: On est un squeeze show.
1: Le squeeze show, là. Aujourd'hui, c'est ça.
34: Pour la prochaine saison.
1: Mais on vous écoute. On est tout oui, monsieur Simon.
34: Je pensais à vous autres hier. On parle souvent de l'économie des événements et tout ça. Puis la fête des mères, on va se dire, c'est une fête commerciale. Hein? C'est une fête commerciale. Puis Et heureusement, c'est une fête commerciale. On en a besoin.
0: Plus que la fête des pères, je pense.
34: Ah oui, c'est
2: dans, comment
34: écoute,
2: ça?
34: C'est, ben, parce qu'on n'est pas important.
2: Ben,
34: pas.
2: Non, les pères, c'est, ça passe dans le beurre. Là.
34: C'est,
0: non, mais c'est vrai, j'ai l'impression que les mamans sont plus gâtées que les papas.
34: Ah, totalement.
2: De loin.
34: C'est à peu près 5 fois plus le phénomène femme versus fête des mères versus la fête des pères.
2: Hey, ça fait beaucoup de fêtes hein, dans une année. La fête de la mère au mois de mars, la fête des mères au mois de mai, la fête du petit au mois de juin, ça finit plus. Ouais, à chaque mois, t'as de quoi acheter.
34: T'as trouvé 100$, faut que tu le dépenses.
2: Ouais, mais je comprends, mais 100$, à cette heure, t'achètes de quoi? Ça monte à
1: 80$. 100$, c'est un petit peu de bonbons, c'est
2: tout. Ouais, sac de chips.
1: Et puis oui, 100$, fait pas loin que c'est bonbons.
2: 14$, hein. C'est le sac de jujubes.
34: On le dépense vite. Ouais. Hein. D'après vous, les gens dépensent... Parce qu'hier matin, je me suis présenté... Je suis parti chez moi, c'était 8h moins quart, je m'en vais chez mon fleuriste où j'avais commandé un bouquet de fleurs pour ma conjointe et je n'ai acheté un pour ma belle-mère et la conjointe de mon père. Et là, je sors de là avec à peu près 250$ de dépensés pour 3 bouquets de fleurs. Là, je m'en vais à la pharmacie acheter des cartes. Et souvenez-vous de l'époque où nos enfants avaient des fêtes d'enfants, puis là, ils disaient, faut pas que ça dépasse 20$, c'est que le cadeau. On achetait le cadeau, on l'emballait, on achetait la carte, puis ça coûtait 20$. 3 cartes aujourd'hui, c'est 20$.
0: C'est vrai.
34: Alors, fait que là, t'as rien fait. T'as pas eu de brunch, t'as pas dîné, t'as pas soupé. Le nombre de gens hier que j'ai vu sur les réseaux sociaux, souper de homard et puis toutes ces affaires-là, les restaurants, c'est plein.
0: Il y avait plus de homard dans les épiceries hier, ça a l'air.
34: Ils en ont manqué. C'est un hit incroyable. Ben, écoutez, ce qui est fascinant, c'est qu'aux États-Unis, ils estimaient cette année que ça s'appelle le National Retail Federation. Que les dépenses pour la fête des mères allaient être de 38 milliards de dollars uniquement aux États-Unis. Et on parle d'environ 284$ par personne
1: pour la fête des mères.
34: Pour la fête des mères. Là, on parle pas de Noël, on parle pas de ces événements-là. Et ça démontre une chose, c'est que ce soit l'Halloween, que ce soit la fête des pères, la Saint-Valentin, tu sais, chaque année, les gens disent « Ah, la Saint-Valentin, c'est une fête commerciale. » Oui, mais c'est nécessaire. Et c'est pour ça que les commerces, les restaurants, les entreprises embarquent autant que ça. Quand vous avez un événement...
1: Puis, la fête des mères, c'est normal, c'est des femmes, mais Saint-Valentin, c'est pas la fête du gars, c'est la fête de la fille.
34: C'est la fête de la fille.
0: Oui, c'est la
34: fête de la fille.
2: On a perdu...
1: Saint-Valentin,
0: on vaut pas cher. Les femmes à Saint-Valentin, insultées, elles reçoivent pas des fleurs ou du chocolat, mais à l'inverse, elles offriront pas de cadeaux à leur conjoint.
2: Tu offres pas de cadeau à ton chum, t'es cheap. Là. Si lui, il se paye la traite, il te paye la traite avec les fleurs, le chocolat, puis même, je sais pas, une tablette. Ouais. Le gars, s'il reçoit rien, ça marche pas. Là.
34: Non. Je pensais que t'allais dire autre chose qu'une tablette, une gâterie.
2: Ça, on allait peut-être là.
34: Une gâterie de fin de journée, ça peut remplacer bien des fleurs.
2: C'est vrai que
34: ben
2: ça peut faire un heureux, ça.
34: mais c'est là que ça devient intéressant. C'est qu'on se rend compte que, finalement, hier, c'est pas juste des fleurs. C'est que quand je suis arrivé chez le fleuriste, il y avait déjà 3-4 personnes d'arrivée parce que ça ouvrait à 8 heures. Et rapidement, là, ça rentrait. Là, c'était hallucinant. Là, ça rentrait vite. Les gens avaient une mission. Là. Il y avait des femmes aussi qui venaient pour leur mère ou autre, peu importe. Mais alors, ça rentrait puis ça dépensait. Ce qui est intéressant, c'est que pour le commerce, tu ramènes des gens dans ton commerce qui viennent peut-être pas autrement. Et là, ils découvrent d'autres choses. Ils achètent d'autres affaires. À la pharmacie, c'est la même chose. Quand je suis arrivé, il y avait des gars qui étaient déjà en train de regarder différentes cartes. « Ah, oh, c'est-tu bon, celle-là, je suis pas sûr. » Ils regardent, puis tout ça. Je n'ai vu un que j'ai trouvé intéressant. Il dit « Moi, je n'achète deux. » Il dit « Il y en a une, c'est pour la carte, puis l'autre, c'est pour le message que j'ai écrit dans l'autre carte. » Alors, fait qu'il est en train de choisir ce qu'il allait dire. Okay. Mais pendant ce temps-là, les gens achètent des cartes. Ils vont en profiter pour acheter du chocolat. Ils vont acheter autre chose.
1: Un billet de loterie.
34: Fait que tous ces événements-là, là, que ce soit des fêtes comme ça, que ce soit des événements comme le match de hockey qu'il y aura cette semaine au Centre Vidéotron, ça démontre que les gens aiment se rassembler. Le jeudi soir, vous avez un événement, vous invitez des clients au Stratos Pizzeria, puis c'est un événement. Les gens veulent se rassembler, les gens viennent. Alors, c'est tantôt des petits groupes, tantôt des moyens groupes, tantôt des très gros groupes. Et quand on regarde un événement qu'on se parle chaque année, qui est le Super Bowl, c'est presque devenu une fête officielle aux États-Unis. Il manque juste le jour férié, mais ça prend une place réellement importante dans la business de la chose. Alors, la fête des mères, là, pour certaines entreprises comme hier, les fleuristes, les joailliers, des choses comme ça, ça représente souvent 2-3 mois de chiffre d'affaires qui est réparti sur 2-3 jours parce que les gens vont faire leurs achats comme ça.
1: Je suis encore impressionné du chiffre. Tu as dit, aux États-Unis, c'est 280 quelques...
34: 4 $ par personne et on parle de 38 milliards juste pour la fête des mères. Alors, c'est pas rien. Puis, et ce qui est fascinant dans ça, c'est que la fête, là, elle est inventée par une dame au début des années 1900. Et c'est devenu rapidement populaire. Le problème, c'est qu'elle se plaignait qu'à un moment donné, c'était devenu juste une affaire de fleurs, de bijoux et de chocolat. Puis elle a voulu faire canceller la fête en disant « c'est devenu une fête commerciale ». Elle avait drôlement raison. C'est devenu une fête commerciale. Alors, les entreprises, là, c'est pour ça que ce soit le Burger Week, la Poutine Week, tous les événements comme ceux-là, là, ils ont de la place. Il y a des gens qui n'embarquent pas. Mais tu veux t'organiser pour qu'il y ait toujours des événements pour aller chercher quelque chose. Et quand tu te colles auprès de ces événements-là, comme entreprise, ben t'en profites, tu rappelles aux gens que t'existes et tu ramènes du monde chez vous.
0: C'est vrai.
34: Alors, fait que c'est drôlement important. C'est drôlement intéressant dans un contexte.
0: Marketing!
34: Tout le temps.
1: Bon, je sais que t'avais 2 sujets.
34: Oui,
1: il nous
34: reste
1: 5-4.
34: Ben, écoute, j'abuserais. Parce que dimanche, il y a de quoi de particulier à Québec. C'est pas juste à Québec. C'est dans 121 pays dimanche. Au même moment, il y a une randonnée de moto. Et pas n'importe quel genre de moto. Là, il y en a qui viennent avec ce genre de moto. Mais ça s'appelle la Distinguished Gentleman's Ride. Hein? Alors, c'est la randonnée des hommes distingués. Et c'est vraiment, on parlait des hommes il y a quelques instants. Il n'y a pas beaucoup de choses pour les hommes qui sont organisées, qui sont structurées. Et là, ça fonctionne.
1: OK, mais ça touche-tu juste les hommes propriétaires de moto ou les femmes aussi?
34: Il y a des femmes qui viennent également. Ouais. Mais là, les gens,
1: c'est tourné vers l'homme.
34: C'est tourné vers l'homme parce que c'est vraiment pour ramasser des fonds. C'est la 15e année. Et c'est fascinant parce que si vous avez déjà regardé la série Madman, on parle de marketing, hein, Madman, John Hamm, dans ça, jouait le personnage, c'était Don Draper. Et on le voyait souvent avec une moto aux allures anciennes, qui était probablement une Triomphe, et qui avait l'habit, le saut au complet, puis qui partait en moto comme ça. Alors, fait que il y a quelqu'un qui a eu cette idée-là en Australie, puis il s'est dit, hey, on pourrait créer quelque chose comme ça. Et il s'est associé à des organisations comme Movember, entre autres, et la santé mentale pour les hommes. Alors, ce dimanche, au même moment, dans 121 pays, plus de 1300 villes au monde, les gens vont enfiler leur moto, ils vont partir, mais ils vont s'habiller avec des vestons, des bretelles, le look ancien. Il y en a qui se promènent avec une pipe pendant qu'ils roulent.
2: Vas-tu pouvoir rouler sans casque?
34: Non, on ne roulera pas sans casque.
0: Il y a des États qui le permettent quand même.
34: Il y a des États qui le permettent, mais c'est vraiment un rassemblement de belles motos. Et sauf que ce qui est intéressant, c'est que pour ramasser des fonds. On ramasse des fonds, l'organisation ramasse des fonds, comme je disais, pour Movember. Alors, et ce qui est fascinant, c'est qu'ils ont des commanditaires importants. Et dans chaque localité, puis il y a des commanditaires qui sont majeurs pour l'événement complet. Mais ça permet de payer pour l'événement. Alors, tout ce qui est ramassé va aux causes dans les régions pour lesquelles c'est donné. Alors, fait que cette année, qu'est-ce qu'ils font? Ils ramassent de l'argent pour le cancer de la prostate, la recherche et tout ça, et la santé mentale des hommes, et entre autres pour la prévention du suicide, qui on sait qu'est un sujet absolument incroyable. Ça va être un événement. On parlait d'un événement.
1: Ça part-tu de quelque part à Québec?
34: Ça part de Québec. Si les gens ont de l'intérêt, là, j'ai juste pour vous donner un petit peu, là, si les gens veulent venir, là, ça part d'ADM Sport sur le boulevard Hamel. Il y a un rassemblement aux alentours de 9h. Vers 10h, il va y avoir des discours, des remerciements. Vers 11h, on va se promener. On va être une cinquantaine de motocyclistes comme ça. Avec
0: toutes des motos custom.
34: Des motos custom, wow. Des bobbers, des quelques scooters, mais des Vespa. Là. C'est souvent des motos très anciennes. Et le style Scrambler, un petit peu, moi, c'est ce que j'ai. Alors, fait que ça va être super intéressant. Alors, on part vers 11h. On va aller vers le chemin du roi là qui dans le fond pourra se rendre à Saint-Augustin au parc des Hauts-Fonds. Ensuite, il va avoir un détour vers les plaines d'Abraham et on va se promener environ 2h30 comme ça. On va passer par le chemin Saint-Louis et tout ça.
1: Quand tu dis cinquantaine, pourquoi pas 200? Pourquoi?
34: Et c'est le nombre de gens qui sont inscrits. Je ne sais pas s'il y en a d'autres qui sont inscrits dans les dernières heures, les derniers jours. Ça va être un bel événement. On ramasse des milliers de dollars comme ça qui va être remis dans les organisations ici de la région de Québec. C'est un bel événement, c'est le fun, c'est festif. Voir des belles motos, ceux qui ont de l'intérêt pour ça. Et ça va finir vers, chez Sur Mesure aux alentours de 13h30. Alors, s'il y a des gens qui s'y sont intéressés, venez. C'est des gens qui veulent donner. Alors, c'est le Distinguished Gentleman's Ride. Il y a un chapitre pour Québec. Il y a des participants. Vous pouvez, moi, sur ma page Facebook, le lien est là s'il y a des gens qui veulent encourager. Mais encore une fois, 100% des fonds réunis vont là. Pour les hommes, c'est important pour les femmes. On les a fêtés hier, tant mieux, c'est
1: mais
34: parfait.
1: Mais là, pensons oui, masculin
34: pensons
1: aussi.
34: Pensons à nous autres aussi. Oui. J'ai pensé que nos auditeurs seraient intéressés à savoir ça.
1: Merci beaucoup, Simon.
34: Merci.
1: Merci, bye. Bonne ride.
34: Merci.
1: Salut, bye.
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2: Si vous voyez quelque chose sur les routes, il n'y a pas d'accident à signaler, du moins Québec 5-1 m'en fait aucune mention. C'est réglé, on avait quelque chose sur Henri IV tout à l'heure, mais on n'en parle plus. Il peut même être trafic d'ailleurs pour l'accès au pont. Henri IV un peu après Hochelaga, là, ça s'installe un petit peu pour les échangeurs, mais à part de ça, ça circule rondement. Du Plessis-Sud, même affaire, principalement à l'auteur de chemin Saint-Louis, que là, il y a un petit peu de trafic pour vous diriger vers le pont Pierre-Laporte. Henri IV, pas Henri IV, mais Champlain, plutôt, on n'en parle plus. On avait de la congestion tantôt sous des ponts depuis 15-20 minutes. Ça s'est nettement amélioré, ma chère. Capitale direction ouest, on est un peu avant Robert Bourassa. C'est comme ça jusqu'à peu près Pierre Bertrand. De l'autre côté, ouais, plus de problème. C'est vert à grandeur. Robert Bourassa prépare le Lièvre, un peu de ralentissement lorsque vous vous dirigez vers la bretelle qui vous mènera vers Capitale direction ouest. Un peu de congestion également dans le quadrilatère vers Le Bourgneuf. Et sur la rive sud de Québec, 20 ouest, encore un peu de rouge sur mes cartes entre Lévis-Centreville et l'avenue Taniata. Et quelques ralentissements, comme je le mentionnais tout à l'heure, dans le secteur de Desjardins-Guillaume-Couture en raison des travaux. Même chose tout près du parc industriel Saint-Romuald, juste avant l'avenue Taniata, là, sur près d'un kilomètre de chaque côté. C'est compliqué pour vous autres. Vous voyez quelque chose, accident, panne, poursuite policière, extraterrestre, 88-670-9098. 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
5: Hey, que ça roule ce show-là. Merci aux auditeurs d'être là pour vous récompenser. Pendant le segment à Mélanie, parce qu'on devait faire une ligne ouverte, mais on a été bousculé par le temps. Là. Cette semaine, ben, c'est notre gentil client, c'est même collaborateur, Éric Terrier. 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
12: Pensez-vous qu'au Québec ou au Canada, on vote avec nos yeux?
5: Le look.
13: De plus en plus, là, je veux dire, tu demandes ce que tu penses de Christine Fréchette. On écoutait le Vox Pop de Max. Ouais, mais. Elle a pour nous, elle l'a dit. Ouais, mais les mesures, elles ont entendu ce qu'elle veut faire. Non, mais elle a l'air gentille.
12: Ben,
13: c'est vraiment le look à cette heure.
12: C'est prouvé.
13: Plus que jamais.
12: J'ai trouvé une étude qui a été... une étude américaine, en fait, qui démontre qu'on vote par l'apparence. Par exemple, Justin Trudeau est arrivé au pouvoir en 2015. Les médias du monde entier parlaient exactement de son image. Jeune, photogénique, charismatique, le fameux rockstar politician. Mon accent anglais. Mais on le voit avec milliards en ce moment. Hein, y en a qui adorent milliards, mais il fait quoi? Sérieusement?
5: Ils savent pas, ils connaissent pas le programme, ils ont pas, tu sais, c'est ça. C'est look. Il regarde bien, il look, le gars.
12: Puis l'étude publiée démontre que les gens peuvent prédire le gagnant d'une élection simplement en regardant une photo d'un candidat pendant quelques secondes à peine. Et ça, c'est l'effet halo. L'effet halo, c'est prouvé. On regarde quelqu'un et on lui attribue directement, là, on appelle ça des heuristiques, OK? Tu vois quelqu'un, en une fraction de seconde, ton cerveau se dit, il a l'air compétent, il a l'air digne de confiance.
5: En quelques secondes.
12: Je sens que c'est un leader. En quelques secondes. Puis là, ce qui est fascinant, c'est que moins les gens sont informés au niveau de la politique, plus ils ont tendance à voter justement pour quelqu'un de charismatique. Plus les gens s'informent, bien là...
5: Puis d'après moi, l'opinion publique aussi, là, t'es au resto, ah, entendu, là, le voisin, il disait que le petit pharmacien, il est bon, lui, là. Ce qu'il a dit, c'est bon, mais c'est parce qu'il n'a rien dit.
13: Ben, je pense que ça
5: il l'a bien dit.
13: Mais ça aussi, Millard va pouvoir gagner des sièges en faisant pas grand-chose. Comme on se disait que la vague à Carnet, puis le capital de sympathie, les pharmaciens, tout ce qui vient avec,

0: Il n'y a pas besoin de rien faire à cette heure. Le monde s'informe pas bien, bien. Ils font juste, OK, ben le gars, OK. Ça n'est un bon, ça.
1: Puis avec l'arrivée des réseaux sociaux, ben là, les gens investissent dans l'image, le coaching média, les vêtements. On le voit, là, même François Legault là, va recevoir combien? 140 000 $ pour ses réseaux sociaux?
0: On 115.
1: Bon, on s'entend que de toute, tu sais, peu importe le montant, ça n'a juste pas de bon sens là, pour l'aider à gérer ses réseaux sociaux. Donc, c'est vraiment prouvé, c'est l'effet halo qui détermine, qui peut en fait faire en sorte que les gens ont l'impression que telle personne a l'air plus intelligente et plus compétente que par son style, son charisme et par ce qu'elle dégage et non pas par ce qu'elle fait concrètement.
2: Ou les... Bon, ben j'ai une bonne question pour toi avec ce que tu viens de nous dire. T'es un candidat, là.
1: Oui.
2: T'as Charles Milliard. T'as Christine Fréchette.
1: Oui.
2: Tu vas avoir Ruba Gazal. C'est ça? Ruba Gazal, Éric Duhaime. Et j'en oublie un, là.
0: T'as-tu dit PSPP?
2: En PSPP. Ouais. Toi, là. Mettons que t'as pas fouillé, là.
1: Mettons que j'ai pas fouillé.
2: Sur le look, là. Sur le look. Charisme, ce qui dégage.
1: PSPP Milliard. Tu sais,
2: pourquoi?
1: Ouais, ça balancerait entre les deux, là.
0: Christine, tu trouves pas qu'elle a de la gentille?
1: Non, je trouve qu'elle a l'air toujours fâchée avec ses sourcils.
0: Hey.
1: Ouais.
0: Toujours en train de sourire, mais
1: je sais,
0: Madame Gentil qui jase avec tout le monde, ça a l'air des pharmacies puis des gens.
1: Non, je sais, mais il y a quelque chose qui accroche, je sais pas pourquoi, je trouve. Mais je sais que les gens vont me dire qu'elle a l'air sympathique.
0: Son fond caquisse ou mettons qu'elle se présente sous bannière neutre, là, c'est la même affaire.
1: Je pense que c'est peut-être.
0: Tu sais, mettons qu'on oublie l'historique caquisse, là, la débarque depuis 2018. Là.
1: Non, moi je trouve pas que, en tout cas personnellement, moi, elle m'a pas accroché en tant que personne. Mais je sais que bien des gens qui la trouvent charismatique. Mais
2: non, si on regarde juste le look là, mettons, je vais pas en profondeur. Là. Le look, là, ce qui dégage, le sourire, Milliard, il frappe dans le mille.
1: Oui, vraiment. Absolument.
2: Hein? Oh. Il va. Et puis c'est là que ça m'inquiète, c'est qu'il y a bien du monde qui vont tomber dans le panneau de ton effet halo.
1: Ben oui. Mais on s'entend qu'en ce moment, c'est un peu ça qui est en train d'arriver parce que, comme tu le répètes souvent...
2: Il n'y a pas de matière.
1: Ben non, c'est ça.
0: Mais le débat des chefs, ça va être important pour lui.
1: Oui, absolument.
0: Comment ça va aller parce qu'il s'est pété à la face un peu avec la langue la semaine passée. Donc, Upfront, Éric Duhaime, PSPP et compagnie, comment il va se dégager de ça? Comment il va faire pour tenir tête puis être solide dans le débat des chefs? J'ai bien hâte de voir ça.
2: Puis Éric, faut pas qu'il soit trop méchant. Parce qu'il va être étiqueté comme un pitbull.
0: Oui, mais dans le dernier débat des chefs, il était soft, je trouvais.
2: Oui, il était soft. Mais il ne faut pas être trop soft, mais il ne faut pas qu'il soit aussi trop agressif. Parce que je me souviens, demander à la radio, les jeunes disaient « Ah, il y a de l'air d'un pitbull au bout de sa chaîne. »
1: Oui, c'est le commentaire que j'ai eu ce week-end, justement. Un membre de ma famille qui me disait ça. Elle, ça y revient pas.
0: Je comprends pas.
1: Elle dit « On dirait qu'il se sent toujours attaqué, il faut toujours qu'il attaque en retour. » Puis je me dis « Voyons, pas tant que ça, là. » Ça fait plusieurs personnes qui me disent ça, puis pourtant, je trouve tellement... Hey, ses idées sont tellement...
0: Tu prends le temps d'écouter le gars, il est zéro en mode confrontation. Il cherche pas le trouble avec personne, il fait juste répondre aux commentaires qu'il y a, genre, mettons, quand il paye pas ses taxes.
1: Oui, moi, j'ai pas du tout remarqué ça non plus. Mais je sais qu'il y a plusieurs personnes qui le jugent sans même connaître son programme ou ses idées, et le jugent de par son apparence, Éric, justement.
2: Oui. C'est pour ça, mais moi, vous le savez, puis je le dis ouvertement, on est dû pour un parti contre moi. Mon vote, c'est sûr que, à moins qu'il y ait quelque chose de tragique, là, ça va être aux conservateurs. Je pense que c'est le parti qui doit avoir sa vraie chance.
1: Absolument.
2: Mais monsieur, même tout le monde, là, j'imagine, là, puis s'ils n'ont pas fouillé, ça va être une histoire de look.
1: Mais oui.
2: Et Charles, d'après moi, va gagner. C'est le look! Mais j'espère que les gens vont s'informer.
0: Oui, mais la majorité des gens d'IH s'informent plus. Le monde sur ses réseaux sociaux en train de swiper TikTok, mais ils regardent plus l'essentiel.
1: Il n'y a plus rien de la politique là, que leur épopée, qu'ils leur aient suggéré dans leur algorithme, parce que c'est pas ça qui les intéresse. Puis les gens sont larges, ils n'iront pas sur
2: Internet. Peut-être qu'on le demandera aux auditeurs demain. Juste sur le look, vous votez pour qui? On verra, peut-être on va être surpris.
1: Oui, bonne idée.
2: On fait la pause.
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2: Bon, M. Jordan, on est à combien d'heures du prochain match du CH où c'est la folie s'est emparée du Québec?
29: Dans 25 heures, à peu près.
2: 25 heures.
29: Mardi soir au Centre Bell, le Canadien qui mène la série 2-1. Quel match hier, une volée de 6-2. L'autre game d'avant le vendredi, une autre volée de 5-1. Puis Alex Newhook en a fait mention, mais avant la game de vendredi, Martin Saint-Louis a fait un speech dans la chambre. Ça a l'air que ce speech-là, plusieurs joueurs dans le vestiaire vont s'en souvenir toute leur vie. Puis tu vois, depuis cette histoire-là, là, les Canadiens, ils ont sacré deux volées au sable. C'est passé quelque chose.
2: OK, un speech, il a levé le ton un peu, là.
29: Ben peut-être un speech motivateur aussi.
2: Okay.
29: Il y a quelque chose, Martin, honnêtement, il s'est vraiment amélioré depuis qu'il est devenu entraîneur-chef du Canadien. Faut oublier qu'il coachait des Pee-Wee avant d'arriver là. Mais comme dans sa carrière, le gars n'a pas été repêché, puis de fil en aiguille, il est devenu un joueur élite, puis il est en train de devenir tranquillement pas vite, là aussi, un entraîneur élite. C'est beau à voir, c'est vraiment beau à voir.
2: Il y a tout un duo qui s'en vient, c'est M. Carbo et M. Nico! À demain, bye!
26: Bye!
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1: Quel match hier au Centre Bell. Le Canadien a écrasé les Sabres 6-2. Tage Thompson a marqué après 53 secondes du côté de Buffalo, mais ça a été leur seul bon moment. Alex Newhook en a marqué 2. Caulfield a touché la cible en avantage numérique enfin. Et Lane Hudson a encore brillé avec 2 passes et tous ses jeux spectaculaires. Devant le filet, Jakob Dobbs a stoppé 26 tirs. Montréal mène maintenant la série 2-1. Et dans la Ligue frontière, la première série des Capitales de Québec s'est terminée avec une défaite de 2-1 contre Ottawa. Malgré tout, le dernier match a offert beaucoup d'action. Carl Kral a frappé un grand chelem en 9e, mais ils l'ont perdu 15-10. Les Caps seront à Dunhill demain.
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0: Bienvenue, Carbeau Show, 18h, 11 mai. Quand même pas si pire journée. On a eu une belle journée quand même. Beaucoup de retardataires avec des pneus à clous. Mais allô, qu'est-ce que tu fais? Ça va? 11 jours après, viens pas te plaindre que la police de Québec ou la SQ va t'en donner un, là. Je vais te dire honnêtement, puis tu sais, t'es dur à cacher, là. Je t'entends, là, avec tes clics en roulant, là, le popcorn en dessous des pneus. Il me semble que c'est abusif, un peu. Mais quand même. Monsieur Cloutier, comment ça va?
1: Bonsoir.
0: Oui, juste ça.
1: Bonsoir.
0: OK.
1: Ça va très bien. Je me suis couché trop tard hier.
0: Encore?
1: À cause du match.
0: Ah, moi, j'ai quitté quand c'était 4-2. J'ai quand Bolduc est sauté, là, après la chute sur le gardien, là... Un peu une pièce de théâtre, soit dit en passant.
1: Bon, non, il a quand même arrivé avec de l'air pas mal.
0: Oui, mais c'est quand même, c'était peut-être pas nécessaire.
1: Il aurait pu le blesser.
0: Oui, il aurait pu blesser le gardien, mais aussi, il aurait pu pogner plus que ça. Là.
1: Ben, moi, je l'aurais sorti pour le match.
0: Oui.
1: Mais qu'est-ce que tu veux?
0: Ouais. Deux minutes.
1: C'est pas la décision qui a été prise.
0: Ça a été des drôles de décisions hier de la part des arbitres,
1: oui,
0: soit
1: hein?
0: dit en passant. Tout au cours du match, j'ai trouvé ça... assez impressionnant. La météo, parce que c'est vrai, on aime ça faire un petit peu de météo juste pour voir où on s'en va cette semaine. Puis c'est difficile à croire, mais ça a comme un peu changé, puis en même temps, pas trop changé. Mais au moins, ce soir et cette nuit, ça sera moins 1 degré. Donc, il y aura de la faire frette après le char. Demain, une belle journée ensoleillée, 13 degrés. C'est pas grand-chose, là. Dame Nature est assez gourmande, puis pour pas nous donner du beau temps. 0 degré dans la nuit. Mardi, c'est ça. Mercredi, 16 degrés, pluie, nuages, soleil. On les a mis toute la gang, comme ça, les hologrammes de on sait pas c'est quoi qu'il va faire, ben, ce sera correct. Les premiers 19-20 degrés vont arriver à partir de vendredi. Donc, vendredi, soleil, alternance, a le temps de changer, dimanche, même affaire. Mais on parle d'un 20 degrés avec des nuits à 10. Là, ça commence à être intéressant. Donc, le printemps s'installe peut-être sur Québec.
1: Voyons bon, voir. Enfin!
0: Voyons voir, parce que le point de rosée à moins 4,4... On va faire frette là, cette nuit.
1: Ben oui.
0: Tu vas sentir un peu du froid dans ça. Admettons, là, toi, là,
1: ouais.
0: Nick, là,
1: ouais.
0: Tu trouves un castor puis que t'as bien faim.
1: Hein?
0: T'as beaucoup faim.
1: Un castor.
0: Tu te promènes là, dans ta ville là, de Val d'Or. Là.
1: OK.
0: Puis là t'as vraiment faim.
1: OK.
0: Tu sais, ça mériterait un juron. Là.
1: J'ai faim en temps.
0: Ouais, c'est ça. Ben là. Tu prends ton poignard.
1: Oui.
0: Puis là, t'égorges le castor.
1: Ben voyons.
0: Puis là, le castor se vide tranquillement. Je m'excuse à ceux qui sont en train de souper.
1: Ouais, c'est un peu trash.
0: Puis là, tu traînes ça chez vous. Mais là, tout d'un coup, il y a une madame, elle s'aperçoit qu'il y a du sang et un couteau sur le trottoir. Elle fait le 911. Puis il est de bonne heure, là. Il est 7 heures le matin, là. Là, c'est à la 3e avenue à Val d'Or, là. Là, il y a un paquet de police. Là, on cherche,
1: ben
0: on cherche, on suit les traces de sang. Jusqu'à plusieurs mètres, une centaine de mètres. Puis là, on arrive dans la rue du Curé-Roy, tout est chose. Puis là, on arrive à l'appartement. Puis on s'attendait de voir quelqu'un ensanglanté. C'est évident, on vient de trouver
1: non,
0: un poignard, du sang puis des coulisses. Ben non, toi. C'est le gars qui s'est trouvé un déjeuner.
1: Ben voyons.
0: Ouais.
1: Tu parles d'une drôle d'idée.
0: C'est riche en protéines. C'est comestible.
1: Castor.
0: Ça donne un petit goût boisé. Un petit peu comme du bison.
1: Ah.
0: Ouais. Fait que là, le gars, il dit, ben, regarde, on va l'amener dans l'appart. Donc, tout ce brouhaha-là, évidemment.
2: Ah, ben.
0: Ouais, ben, ça a donné ça. Ça a donné ce que ça donne. À Caval d'Or, je sais pas ce qui se passe de quoi dans l'eau, là. Mais.
1: Quand t'as faim, t'as faim. T'es pas toi quand t'as faim.
0: Quand t'as faim, t'as faim. Le système encore planté, ben a déjà commencé à planter, ben va planter, ben on s'était dit ça clique, ça va pas bien. Je verrais pas pourquoi que dossier santé numérique ça irait mieux. Eh bien, après un premier week-end sans trop d'accidents, la reprise des activités à matin a été très difficile dans les hôpitaux où on a déployé le système de dossier santé numérique. Donc autrement dit, on veut éliminer le fax puis le papier.
1: Ben oui.
0: Puis on veut mettre ça dans un écran d'ordinateur, sauf que à partir de 8h à matin, 8h15, le problème, c'était un problème de bande passante. Donc lundi, on a trouvé que plusieurs personnes étaient incapables de se connecter au système, des appareils qui fonctionnaient pas, l'absence des examens en radiologie dans le système, manque de super utilisateurs sur les étages pour les accompagner. Le bordel. Des informations confidentielles concernant des patients ont été transmises à des personnes non autorisées. L'absence de papier dans l'imprimante, parce que t'es pas assez brillant pour mettre du papier dans l'imprimante.
1: Mais c'est pas drôle.
0: Non, non, non. Donc, à 7h50, à peu près, aller jusqu'à 9h30 un matin, les problèmes se sont accentués. Là, on a mis une équipe là-dessus, des correctifs ont été mis en place et présentement, toutes les connexions sont rétablies.
1: Bon.
0: Mais est-ce que ça t'inspire confiance, ça?
1: Pas du tout.
0: Pas du tout. Vraiment pas. Des situations qui demeurent intermittentes.
1: Tous les voyants sont au vert.
0: Ah oui, c'est pas vrai, ça. Il n'y a rien d'ouvert là-dedans. Pour vrai, là, il n'y a rien d'ouvert. À part les ouverts de la madame qui n'a pas mis de papier dans
1: l'imprimante. Non, mais tous les voyants sont au vert, là.
0: Tous les voyants sont au vert. Donc, ça aussi un sujet. Ouais, avez-vous confiance, là, ça?
1: Pas
0: le
1: beaucoup.
0: Système de santé numérique qui a été fait par des Américains, soit dit en passant. Et ce système de santé-là est fait par les Américains. Pour les Américains, et les Américains, eux, la différence de Québec, c'est qu'on facture. Puis des fois, on surfacture.
1: Mm-hmm.
0: Donc, à qui? Aux compagnies d'assurance. Donc, si le médecin dit, t'as un problème de diabète, puis qu'il ajoute la petite mention, problème rénaux, bien, la facture va être plus salée pour les assurances.
1: Je comprends.
0: Et nous, diabète, problème rénaux, c'est facturé au gouvernement. Donc là, ça amène des problèmes, puis des complications. Puis évidemment, ben c'est quand le système ne plante pas en plus. Là. N'oublie pas qu'on est en 2026. Là. On a envoyé Artemis sur la Lune, mais on n'est pas encore capable
1: pas d'avoir capable de communiquer entre deux hôpitaux.
0: Mais non.
1: Faut-tu demander à la secrétaire? Moi, tu enverras le fax là, pour la demande de test là, pour Mme Chose.
0: Moi, Dr Julie là, m'a envoyé une prescription en fin de semaine. Là. Pas de fax, pas de dossier santé, ces cochonneries-là. Elle m'a envoyé un courriel.
1: Bon.
0: Elle l'est, le papier.
1: OK.
0: Et puis là, je vais aller à la clinique privée, je vais flasher ça, en prise de sang, puis ça va s'arrêter là.
1: Sylvie, as-tu envoyé le fax là, pour la prise de sang de la madame?
0: Hey, voyons donc.
1: Elles l'ont pas reçu, hein?
0: Puis aussi, le gars de 23 ans. Ça, je trouve ça un peu difficile à comprendre. Mais en même temps, je peux comprendre. Il y a un manque de main-d'œuvre criant puis flagrant dans toutes les industries du Québec et du Canada. Mais est-ce qu'on peut faire confiance à peu près n'importe qui? En l'occurrence, un gars de 23 ans qui fait face à plusieurs chefs d'accusation de crimes sexuels sur des mineurs, sur une mineure. Mais lui, on l'a engagé comme formateur de cours de conduite.
1: Voyons donc.
0: Ouais. Fait que ça a été une surprise. On a fait des démarches obligatoires pour la vérification avant de l'engager, sans quoi la Société de l'assurance automobile du Québec l'aurait pas certifié comme formateur. Mais comment ça que la SAC certifie un gars de 23 ans avec des accusations de nature sexuelle sur une jeune, puis réussit quand même d'avoir son certificat ou son,
1: ben, s'il y avait
0: son
1: pas,
0: permis de formateur?
1: S'il n'y avait pas d'antécédent nulle part.
0: Parce que lui, là, dans le fond, le gars de 23 ans, il a des antécédents. Puis la SAC jure que le processus de vérification des antécédents a été commandé par une firme spécialisée, mais a été commandé pareil. Donc là, évidemment, il a été arrêté par le service de police de Québec vendredi parce qu'il était en interdiction de contact avec des mineurs. Et lui, il était arrêté. Parce qu'à l'été 2025, il avait été mis en accusation, puis dans la mise en accusation, il avait été dans ces conditions un interdit de contact aux jeunes de moins de 16 ans. Mais comme il s'est trouvé dans une position d'autorité, dans un milieu sportif dans les dernières années, l'SPVQ est à la recherche des victimes potentielles, évidemment, de lui. Vous irez voir dans le journal sa photo. Il a l'air d'un gars ordinaire, là. Beau sourire, beau gosse, là. Avec un beau petit filet.
1: C'est un tout croche.
0: Oui. Puis c'est à propos de ces histoires dans les médias qu'une mère qui était inquiète a dit que sa fille de 16 ans suivait des cours avec lui dans les derniers mois. Donc, j'ai demandé à ma fille si c'était passé quelque chose, genre dans le char, il a essayé de te pogner les cuisses, quelque chose. Elle a dit non. Mais elle a dit que je trouve ça important que le public le sache, parce que là, lui, ce gars-là, il n'est pas net.
1: Non, en effet.
0: Encore une fois, là, on se fie ses dénonciations. Puis le directeur général de l'Association des écoles de conduite, lui, il dit, garde, j'ai déjà vu des moniteurs de conduite être suspendus après une arrestation ou pour un dossier dans le tribunal. Là, je comprends pas comment ça, le gars a passé au travers des mailles. Bref, salutations. à celui qui n'a pas vu ça. Mais qu'est-ce que tu veux qu'on fasse de plus? La maman a été vigilante, puis heureusement, c'est sorti au grand jour. Mais encore là, tu sais, nature sexuelle, moi, je ne traite pas tant que ça, là. Je ne traite pas tant que ça. Pourtant, la petite fille, elle dit à sa mère, « Non, non, maman, inquiète-toi pas. Il n'y a pas de stress avec ça. » Fait qu'on a en masse de dope là, pour jaser à soir avec les auditeurs, les auditrices. Salutations à mes deux Marie-Ève. Hein? Parce qu'aujourd'hui, j'ai une Marie-Ève du RTC qui est venue me voir.
1: Ah oui?
0: Parce que je travaille sur sa voiture. Puis elle dit, je trouve ça drôle parce qu'elle dit, tu salues toujours Marie-Ève du RTC.
1: Ouais.
0: Mais moi, c'est l'autre Marie-Ève que je saluais. Mais là, j'ai appris puis j'y ai présenté la photo. Ah ouais, je pense d'avoir croisé. Ouais, OK. C'est bon. Fait que les saluts à mes deux Marie-Ève du RTC ce soir, que j'ai promis de saluer tantôt. Peut-être Marie-Ève 2 qui est partie vers la Beauce. En tout cas.
1: Qui est Marie-Ève 1, Marie-Ève 2.
0: Marie-Ève 1 et Marie-Ève 2. Bon, deux ben... chaufferettes d'autobus.
1: Salut.
0: Salutations, les filles.
1: C'est ça.
0: Merci d'être là.
1: Salut.
0: 418-670-9098, 1-877-440-2464. Regarde, j'ai en masse de dossiers. On va les prendre des lignes. On va jaser avec vous autres, les auditeurs. Vous avez d'autres choses à dire? Ben, c'est bien correct. On va les écouter aussi. Que ce soit aussi par texto, hein. C'est très, très simple. Par texto, des fois, c'était trop gêné. On peut y aller par texto aussi. Alors, on va aller sur la 1. 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
2: Salut, Carbo.
0: Salut, comment ça va?
2: Ben, pas pire, toi.
0: Ah, ouais. C'est qui?
2: Ben, c'est Pat, ton meilleur. T'étais-tu ennuyé de moi?
0: Voyons donc, je te reconnais pas.
2: J'ai changé ma voix un peu, j'ai un trémolo dans le fond de la gorge.
3: Mesdames, messieurs, s'il vous plaît.
4: Et patati, et patata, et patati, et patata, et patati, et patata.
3: S'il vous plaît.
0: Ben oui, toi, il est là, Pat.
2: Ben oui.
0: Ouais.
2: Hey, j'ai deux questions pour toi, mon Carbo.
0: Ben vas-y.
2: Ben la première, je veux savoir, tu veux-tu encore faire un lunch qu'on y a le marin avec toi, tu serres à la pince.
0: T'aimerais ça, hein, t'aimerais ça, mais ça fait deux lunchs que je fais, tu restes dans ton char, tu fais ton gêné, puis... Tu nous fais pas ton show comme là, tu nous fais au téléphone à tous les jours.
2: Non, non, mais c'est parce que vu qu'on peut plus se parler souvent, on aimerait ça de parler, moi et Louise, en personne. Avec
0: ben oui, mais ça, vous êtes les bienvenus, n'importe quel. On va en faire un, là, je vais parler à promo, là. On va se faire un souper bientôt, là, avant que tu perdes Nick, parce que Nick va partir en vacances quasiment fin juin, aller jusqu'au 10 janvier.
1: Ah, voyons.
0: juillet. Ben, après ça, moi, je pars du 10 juillet.
1: Non, je suis encore là pour un bout.
0: Fait qu'on va se voir, là. Mais tu sais.
2: Ben, j'avais un sujet carbo bien important. Écoute,
0: ouais.
2: J'arrive de sa route, OK?
0: Ouais.
2: Je vais te dire de quoi, ben, tu ne seras pas d'accord avec moi, mais tu sais que ça fait comme. Je ne sais plus combien de semaines, je t'invite de te demander la météo, OK?
0: Ouais.
2: Tout à l'heure, je rentre dans un parking de centre d'achat, OK? C'était plus des nids de poules, c'était carrément des.
0: Ouais, cratères. Mais là, tu es dans un parking de centre d'achat, c'était un terrain privé, votre plainte au centre d'achat?
2: Non, non, non, non, mais Gabin, c'était justement le bureau de mon député Jean-François à Québec, c'est à Vauport, là.
0: OK, Jean-François.
2: Hey, ouais, mais t'as pas vu, là, c'est pire que des nids de poules, c'est que des cratères, ça allume. Mais je me suis dit, Carbo, il pourrait pas prendre des équipes. Puis demander des fois la fin de semaine si tu veux pas aller en boucher parce que
0: hey,
2: tu
0: j'ai le temps. Hey, j'ai le temps, Nesti, hein?
2: Hey,
0: j'ai tellement le temps, Pat, hein? J'ai rien que ça à faire, hein, dans la vie?
2: Ben non, non, mais c'est pas ça. On
0: j'ai fait 71 chars aujourd'hui dans qui est rentré puis qui est sorti dans mes deux portes de garage.
2: C'est
0: vraiment le temps.
2: Je sais bien, Carbo, mais ça te réduirait peut-être un peu d'ouvrage, mais je trouve ça effrayant. Tu vois, ils mettent des tréteaux partout, là.
0: Ouais.
2: Il n'y a rien qui se bouge. J'ai fait des plaintes, moi, depuis 3 semaines. Genre,
0: mais pourquoi, toi, tu prends pas ta caravane avec un sac d'asphalte? Tu passeras aux nouvelles, peut-être même?
2: Je prendrais un Hummer.
0: Un Hummer, tu sais, tu pourrais faire ça?
2: Ben oui, moi, ici, ben, à Montréal, tu sais qu'on faisait des corvées dans le temps. Ils en faisaient une Mont-Royal tout partout, là.
0: Ouais.
2: Parce que comme les gars qui ont été patchés, j'étais avec. Il y a des plages, je me dis, j'étais avec d'aller en acheter. Mon père, il y avait un garage, faites-le vous-même. On va être rendu là bientôt, là.
0: Ouais.
2: Ça n'a pas de maudit bon sens. Hey, en tout cas, moi, j'ai dû m'en parler avec Carbo.
0: Ben là, vraiment, mais moi, Pat, je te déclare réparateur de boucheur de trous.
2: Ben, pas de fait de même. De courte pointe ni de pouloir.
0: Je t'ai bouché un trou, hein?
2: Non, pas partout. Je n'appelle plus ça un trou, j'appelle ça une courte pointe ni de pouloir. Parce qu'il crée juste une pelletée de raisins secs, un coup de pelle, puis il décalisse. Puis...
0: Hey, les gros mots,
2: ben,
0: là!
2: Ben, c'est ça pareil, je les ai vus faire, moi. Ils reculent là-dedans, une shot avec le truck.
0: Hey, toi, tu parles. Non, mais tu sais, on le dit, là, à un moment donné, hein, Nick?
1: Oui.
0: Nick, on en parle, là, c'était un peu, tu sais, Pat, là, tu sais, on se dit, là, on pourrait arriver, là, puis le faire.
2: Pourquoi
0: mais sauf que là, ce qui arrive, là, c'est qu'à un moment donné, c'est ça qu'ils font. Ils font ci, ils font ça. Là, à un moment donné, on s'en va par là. C'est ça, Nick?
1: Puis là, à un moment donné, faut que tu prennes l'autre bord.
0: L'autre. Puis là, à un moment donné, tu tournes à gauche.
1: T'as pas le choix.
0: T'as pas le choix, là. Ils mettent des tréteaux, puis là, après ça, là, ils remettent un compte.
1: Là, tu passes pas par là.
0: Non.
2: Ouais, mais Carbo m'a dit une affaire. On l'avait parlé l'année passée, puis il y a beaucoup de commerçants qui les avaient réparés.
0: Eh oui, mais ils l'ont dit, ils en ont parlé.
2: T'as-tu
0: vu ça sur les réseaux sociaux? Comment est-ce qu'ils l'ont dit? Ils l'ont dit. Et là, ils en parlaient. Et là, à un moment donné, ce qu'on a dit, c'est que c'est ça. Fait qu'on en parlait, puis blablabla, on en jasait pas mal. Je te le dis, Pat.
2: Les réparait, là, ouais. Ils
0: pourraient dire,
2: ouais,
0: ben allez, oui. Marchand, je sais. Marchand, puis tout, puis là, puis c'est ben ça. Oui. Ils l'ont dit, je le sais, t'as entièrement raison. C'est pour ça qu'à un moment donné, je me le disais.
2: Ouais.
0: Ah, ouais. Oh, ben ça marche, Pat.
2: Ben bonsoir. Hein?
0: Salut, au bye. Revoir. Ouais. C'est ça.
1: Ouais. C'est ça.
0: La corvée des nids de poule par Pat. Et là là. On va aller sur la 2. Allô, Radio X?
5: Allô?
0: Comment ça va? Ah, c'est Hassan.
5: Oui.
0: Il manquait bien Hassan. Ben ça, oui, toi.
5: Ça va bien?
0: Ben oui, ça va. Comment ça va?
5: Ben, ça va bien, puis merci de votre émission, là, vraiment, là, on le suit partout.
0: Ah, oui.
5: On l'écoute souvent, là, puis ça va bien.
0: Radio X, ben, j'écris ton nom partout.
5: Vous avez connu ma voix.
0: Ah oui, je te reconnais, t'es dur à pas reconnaître.
5: Mais Colin,
0: qu'est-ce que tu fais t'asseoir, une petite bouteille de rouge, là, toi et puis Marie, là?
5: Pardon?
0: Qu'est-ce que vous faites à soir? As-tu débouché une petite bouteille de rouge?
5: Oui, on a écouté le hockey hier, là, puis tout ça. Là,
0: Tu es content? Canadiens?
5: Je suis content, là, Carbo. Tu sais pas que je suis content. Mon fils, il prend pas pour les Canadiens.
0: Non? Ton fils?
5: Quand il est né, je lui ai mis le biberon. Puis toutes les affaires canadiennes, puis tout là-bas, vite tout canadien, il n'a jamais pris pour les Canadiens.
0: Ah non?
5: Il a toujours pris pour les Nordiques.
0: Mais là, c'est parce que là, je te l'annonce officielle, les Nordiques ont été vendus en 80 quelques, là.
5: Oh oui, c'est ça. Ben oui. Ouais. Ben, mon fils, il est né en 91.
0: Ouais, en 91, là. Les Nordiques, t'as pas loin de s'en aller en 80. Ils sont oui. Partis Nick, les Nordiques, hein?
1: 95.
0: En 95.
5: Oui, 95, ouais. C'est ça, là. Tu sais, ouais. Mon fils était jeune, là, pis tout, pis je donnais, tout, j'ai acheté des affaires, même dans sa chambre, là, plein d'affaires canadiennes, pis il a jamais pris pour ça, je sais pas pourquoi, je peux pas te le dire, mais toujours, c'est le Nordique. Puis là, c'est l'avalanche.
0: Ah, ben là, oui. Là, c'est rendu l'avalanche. Peut-être qu'on pourrait voir le Canadien en finale de la Coupe Stanley contre l'avalanche.
5: Ouais, ben c'est ça. Bon, oui, c'est sûr. S'il y en a, parce que mon fils, il voyage partout un petit peu au monde.
0: Ah ouais?
5: Puis il voyage aux États-Unis, il va y aller au baseball, il va y aller partout, le hockey, le baseball, puis tout. Parce que lui, il travaille beaucoup plus à l'extérieur, là. Puis lui, là, il va partout. Même il va tout seul ou avec sa blonde ou tout ça, il va y aller et il va vraiment louer une chambre de l'hôtel puis il suit tout le sport là parce que mon fils a gagné le championnat de Québec au baseball
0: dans laquelle ligue dans une
5: oui 3A.
0: Dans le 3A, ouais, c'est un bon joueur, ça. As-tu beaucoup d'enfants? C'est indiscret de te demander. As-tu beaucoup d'enfants, Sam, toi?
5: Non, moi, c'est le seul que j'ai.
0: Ah, tu n'as un, t'es comme moi, t'as juste une.
5: Oui,
0: ouais,
5: c'est le seul que j'ai. Puis j'ai été avec lui partout. Mais moi, je travaillais avant au Hilton. Puis même...
0: Tu m'avais raconté ça l'autre fois, ouais, là, quand on parlait du pourboire. Ouais. Là.
5: J'ai loué des chambres, là, puis tout, pour toute l'équipe, là, puis tout ça.
0: Ouais.
5: Mais et sportif, là, puis tout ça, là, puis bien.
0: Bon.
5: Mais maintenant, il gagne bien sa vie, là, puis tout ça. Il est vice-président de syndicat. Puis il va partout.
0: Va partout. Ben, c'est le fun. Qu'est-ce que vous faites, toi puis Marie, à soir, là?
5: À soir, on vous écoute à vous.
0: Ah, ben, c'est une belle réponse. C'est la meilleure des réponses.
5: Ça, c'est important. On vous écoute souvent.
0: Bon, ben, c'est fun, ça. Bon, ben, c'est super gentil. Merci d'avoir appelé, hein?
5: Ben, merci.
0: Salut,
5: Carbo.
0: Salut, bye, à la prochaine.
5: Bye.
0: Bon, là, j'ai Yannick, là, qui a des petits chats, là. Elle a encore des petits chats à donner. Ça, c'est un autre sujet que j'aurais voulu parler avec vous autres à soir. Puis là, je vais peut-être piquer du monde.
1: OK.
0: Là, Annick a un paquet de petits chats, là, elle m'a envoyé une photo, là, des petits bébés chats, là, bon. Et Anna, là, des petits bébés roux, là, pis tout ça. Bon, ben là, si tu veux en donner, là, Annick, j'ai été sais quoi ordonner, là, si t'en veux un petit chat, là, peut-être qu'elle va te le donner ou te le vendre, je ne sais pas, là, mais en tout cas, au dernier coup, je pense qu'elle m'en a donné. Toi, là, quand t'as un chat chez vous, là.
1: Oui.
0: Hein, comme on voit mon esti de voisin,
1: là. Hey, ça crache, là.
0: Lui, là, son chat, il laisse aller. Et il laisse aller dans la rue.
1: Ah.
0: Fait que ça, son chat vient chier dans le plate-bande chez nous.
1: Ah.
0: Pisse, tu sais, ça cote le cul, puis il pisse sa colonne de la galerie. Tu mets ta heure de char, puis il fait sa trace, tu sais.
1: Elle fun.
0: Dit oui, elle dit qu'elle en donne. Là, moi, là, sur le Spotted de Saint-Émile,
1: oui.
0: J'ai dit que j'étais capable de ça, de ramoncer un chat. Hein?
1: OK, t'étais, ouais.
0: Ouais. Moi, je mets une cage, là, puis je vais chez Dolorama, puis du Whiskas. Tu sais, d'une canette, là, mm-hmm. Tu tires sa goupille, là. Mets ça là, dans la cage. Clou, le chat se fait pogner en une minute. Là, mets ça dans ma boîte de pick-up, va porter ça à spécial. Parce que moi, dans mon livre à moi, c'est un chat, pourquoi tu le laisses traîner chez le monde?
1: Je sais pas. T'sais, des fois, il se sauve. Mettons, il se sauve.
0: Quand j'ai dit ça, je me suis fait ramasser.
1: Ah
0: j'ai
1: oui,
0: pas,
1: hein?
0: J'ai pas fait mal à l'animal, là. Au contraire. Je l'ai protégé, puis je l'ai amené à SPCA. Qu'est-ce qu'à SPCA font avec ça? Ben, s'il est micro-pucé, ben, écoute, c'est correct.
1: Ils vont rappeler le propriétaire.
0: Ils vont rappeler le propriétaire. S'il est médaillé, parce que là, faut que tu plaques ton chat en 2026, là,
1: ouais,
0: le maire de Québec.
1: T'as ton permis de chat?
0: Faut que tu le plaques, le chat. Ben, là. OK? Mais je suis un mauvais voisin parce que je t'écœurais que le chat du voisin vienne chez nous?
1: Mais les gens disaient quoi?
0: Ben, que je te cave.
1: Ah!
0: Ils disaient que je te cave.
1: Ah bon?
0: Pourtant, j'ai parlé à Stéphane Monette, puis il m'a dit « Oh, qu'un chat errant, c'est une bonne nourriture pour les coyotes. »
1: C'est sûr.
0: Fait que ça t'attire.
1: Toi, tu le sauves.
0: J'ai dit « OK. » Mais j'ai dit « Là, t'attires les coyotes avec le chat, Kiki, puis Coco? » Il me dit « Ben oui, t'es attire. » Cette semaine, je voyais justement un renard roux sur les réseaux sociaux passer avec un lièvre dans la gueule, tu sais. Il y a quelqu'un qui l'a filmé. Mais ça, c'est un lièvre. Mais un chat, ça pourrait faire le job aussi. Mais quoi, toi, es-tu d'accord avec ça? Tu laissais sortir ton chat?
1: Ben. Nous, là, quand le chien, c'est parce que moi, je suis allergique au chat fois mille, fait qu'il n'y en aura pas chez nous, là. Des fois, le chien se sauve, là. On essaie de le ramener le plus vite possible, là. Je comprends, c'est étonnant, là.
0: Ouais. Mais encore là, un chien qui se sauve. C'est parce qu'il t'a pas été capable de l'attacher ou il a passé quand il a vu l'ouverture entre la porte.
1: Exact.
0: Lui, il aime ça.
1: Hein?
0: Mais les chats, les gens ouvrent la porte. Je le vois, mon voisin en face. Ouvre la porte, le chat s'en va. Va te promener.
1: Ouais.
0: Deux jours.
1: Ah.
0: Il revient. Pendant ce temps-là, le chat se couche sur mon char, se couche patio, chie puis pisse partout. Puis là, ben évidemment,
1: ouais,
0: ça bouffe les rats. Là, quelqu'un m'a dit, ben ouais, mais si tu veux pas me chez vous, t'es bien mieux d'avoir un chat. Mais c'est parce que là, à un moment donné, là, j'ai pas besoin du chat du voisin pour pas avoir de rats chez nous, là. Ça, c'était une autre question que je pourrais poser aux auditeurs. Mais là, on va faire une pause, si ça ne te dérange pas. 418-670-9098. Quelqu'un me dit ici, M. Couture, me dit, à matin, à 5 heures, je sors dehors en bobette, attacher mon chien, puis un chat qui a passé. J'étais obligé de courir mon chien dans le quartier à cause du chat. Ah oui, c'est sûr. Moi, Clovis, c'est la même affaire. Il capote sa vie, là. Il pourrait manger le chat aussi quand il voit un minou. Puis moi, j'ai juste besoin de dire, tu veux un minou, Clovis? Et c'est bon.
1: Part.
0: Mais là, je peux pas le laisser aller parce qu'il va faire mal à l'animal. Moi, je veux pas que mon chien fasse mal à un chat. Puis en même temps, je veux pas que mon chien se fasse blesser par un chat. Mais toi, là, pourquoi tu le laisses aller, ton chat? Parce que c'est naturel, parce que
1: c'est... Ouais, c'est un animal qui aime ça se promener la nuit.
0: Ouais.
1: Mm.
0: J'habite sur le bord du fleuve à Lévis et je compte plus le nombre que je dois... J'ai vu des renards passer avec des chats dans la gueule. Ben oui, c'est ça. C'est de la bonne nourriture. Ça goûte bon, un chat. Je trouve ça de valeur parce qu'il y a des enfants qui s'attachent à ça dans les familles. Mais c'est-tu moi qui est extraterrestre ou quoi? Ben regarde, on va faire une pause.
1: Ouais.
0: On va jaser après. 418-670-9098. On vient, ce sera pas long.
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17: Ouais, j'ai beaucoup d'interactions, Nick, par texto.
18: J'imagine.
17: 100%, je suis à Saint-Émile, je compte plus le nombre de fois que j'ai pilé dans la misère, dans la marde avec les chats.
18: Voyons.
17: Sans compter mon jardin. Je me suis acheté du poivre de Cayenne, ça tue pas, mais l'idée qu'il pile dedans puis qu'il se lèche tes pattes puis que ça y mette le feu au derrière, ça me fait un petit baume. Mais j'irai pas jusque-là, mais j'ai Diane qui m'écrit, puis ça, je suis curieux. Je suis curieux de savoir si quelqu'un l'a essayé. Elle, Diane, elle me dit, parce qu'elle nous écoute beaucoup, Diane, elle est à Charlebourg, puis elle me dit, moi, je remplis une bouteille d'eau, à moitié remplie, dans mes plates-bandes, puis le chat va pas aller chier là.
18: Ah ben.
17: Je comprends pas le lien. Mais elle dit, ça doit marcher si elle me le dit. Là, j'ai d'autres mondes qui me disent, ouais, mais Carbo, Christy, le monde les nourrisse, tu sais, à un moment donné.
18: Il y a ça.
17: Tu sais, moi, je le sens en livraison, là, je capote quand Stéphanie, des fois, descend à telle et telle adresse, puis le chat vient en rencontre de Stéphanie. Je trouve ça beau, l'interaction entre ma blonde puis le chat. Tu sais?
19: Salut, Carl! Hey, arrête de niaiser! Arrête d'enfanter ton cul sur moi! Ah, oui.
17: Ben, tu comprends?
18: Mm-hmm.
17: Ça se met à jaser, puis le bambou, là, il s'appelle Bambou, le chat, il a un petit collier dans le cou.
18: Bambou!
17: Tu sais, je trouve ça cool au bout, mais en même temps, je me dis ça, fils.
18: Bambou!
17: Si tu l'aimes tant que ça, Bambou, attache-le. C'est pas, là. Les circuits sont pleins. Allô, Radio X?
20: Oui.
17: Oui, ça va?
20: Très bien.
17: Ouais. Hey, Gaétan!
9: Ben oui!
17: Hey, mon Gaétan, fait donc bien longtemps que t'as pas appelé, toi, mon tannant.
9: Ben, moi, je suis pas comme Pat. Ah, oh, tabarnèche!
17: Ouais. Là, t'es-tu en train de fioler après Pat? Hey, Pat, là, c'est le gars, là. C'est le gars pour réparer tous les trous de la ville. Il nous l'a
9: oui,
17: dit.
9: Oui, puis le bois dans l'eau, mais il appelle jamais Pat.
17: Il appelle jamais Pat.
9: Ah ouais, non. Il gare même quand j'écoute Lascaux, il appelle pas. Je sais pas ce qu'il fait de sa vie, non. Hey, je reviens à ton histoire de
17: Pat,
9: chaud,
17: c'est passionné. C'est ça qui arrive. C'est
9: passionné.
17: Faut remarquer, faut toujours trouver de quoi de bon dans une personne.
9: Et voilà.
17: Et Pat, c'est un passionné. Tu le sais qu'il est passionné.
9: Passionné.
17: Oh, il est passionné. Toi, Gaétan, là, tu m'avais promis de venir jouer de la guitare, t'es jamais venu, hein?
9: Non, ça c'est vrai.
17: Ça, là, tu m'as choqué.
9: Je suis pas choqué. Parce que je filais pas, là, ça commence à aller mieux. Là. J'ai eu pas mal d'arthrose, toutes sortes de patentes. Là. Hey, j'avais mal, je te couche chemin gagné.
17: Ah, ouais.
9: Alors, bah, oui, je te souhaite pas d'avoir ça. Mais que t'aies 70, peut-être tu vas dire aïe, aïe, aïe, aïe,
17: c'est vrai raison. Que t'es vieux, hein, 70, c'est
9: aïe,
17: vieux.
9: Mais je suis jeune dans mon cœur, par exemple, j'ai 30 ans.
17: Est-ce que tu bandes encore?
9: Oui, en mousse.
17: Bon, ben, ça, garde, t'as-tu vu, t'as pas tout perdu?
18: Moi,
9: Nick, oui.
18: Ça va très bien.
9: Nick, ça va bien, toi?
18: Oh, oui, yes, sir. Oui,
9: OK. Mais on est malade. Hey, moi, je reviens aux histoires de chat.
17: Ouais.
9: Moi, dans mon coin, ce que je reste, là.
17: Ouais.
9: Quand t'as un chat, là.
17: Ouais.
9: Qui est supposé être un chat de maison, mais tu le laisses sortir parce que tu t'envoies deux, trois jours au chalet. Qu'est-ce que tu penses que le chat va faire, lui?
17: Ben lui, il a besoin de chaleur, il a besoin de nourriture, puis il a besoin de faire ses besoins. Fait que c'est sûr qu'il va aller se promener.
9: Ben oui.
17: Ah oui.
9: Et aux alentours, c'est plein. Puis moi, je viens en tête-à-tête. Et là, je les nourris parce que moi, j'ai un grand cœur. Fait que là, je dis à Sylvie, à ma blonde, je dis... Gars, l'autre maudite folle à côté est partie, puis

0: qui mange, c'est un animal, il est vivant, c'est pas ça que la poubelle.
1: Ben non, je le sais, mais tu sais, il y a une loi pour ça, les chats errants.
0: Ben oui, mais sais-tu qu'est-ce que je fais, moi? C'est arrivé une couple de fois, j'ai appelé la SPCA, ils sont venus ramasser.
1: Ouais, c'est ça, mais moi j'ai des places, c'est moi qui vais les porter directement.
0: Ah ben oui, je pourrais faire ça aussi.
1: Ouais.
0: Mais moi, je lui chante des fois un petit peu de Johnny Cash.
1: Ah, maudit que j'aimerais ça être un chat, Gaétan.
0: Ben, je te souhaite un jour dans une autre vie.
1: J'aimerais vraiment... Hey, ça a cette vie, un chat, là, ça vit vieux, là.
0: Ah oui, mais en tout cas, moi, c'est ça. Des fois, c'est drôle, l'été, je m'installe, il commence à faire beau, je m'installe sur ma galerie, je joue de la guitare. Des fois, il y a des chats qui viennent me voir, puis ils s'installent dans les marches, puis ils m'écoutent jouer.
1: Mais là, semble que je vois l'image, j'aimerais tellement ça, voir ça.
0: Ah, hey,
1: merci, Gaétan, merci d'avoir appelé.
0: Ça fait longtemps qu'on s'était parlé.
1: Ben pis, oui.
0: Regarde, s'il y a quelque chose qui se passe à un moment donné, ça va sûrement arriver. La loi de la moyenne dit qu'à un moment donné, ça va arriver.
1: Ah, écoute, deux cœurs vaillants, c'est fait pour se rencontrer.
0: Hey, exactement. Puis je te dis salut, Carbo. Je suis bien content de te parler.
1: Merci.
0: Puis salut à Nick aussi.
2: Salut.
1: Merci beaucoup.
0: Bonne soirée.
2: Salut.
1: Tu sais, il y a des membres de la famille, des fois, que tu n'as pas vu depuis longtemps.
2: Ah, oui.
1: J'étais chez nous, j'étais dans le bain.
2: Ah!
1: Puis, tu sais, je suis pas chic, moi, dans le bain. Tu sais, j'ai une bedaine. Puis, ça flotte. Hein? La graine, elle flotte tout le temps.
3: C'est de la snoute.
1: Là, je me suis dit, Christy Gaétan, ça fait un bout qu'il n'a pas appelé. Hein? Tu sais, moi, je suis demandé. Hugo, il m'a texté à matin, 8 h. Yes, sir, Canadien, go!
2: Yes,
1: Hugo,
2: sir.
1: À Rivière-du-Loup. Fait que je suis content, il est en vie. Mais là, Gaétan, tu sais, c'est ça. Bon. Annick, elle me dit que ces petits bébés chats, il y en a qui sont décédés mort-nés.
2: Ouais, bon, ça arrive.
1: Ça arrive des fois aussi. C'est la loi de la nature. 9 vies, mais lui, il n'avait pas 9. Ou il les a passés 9. On va aller sur la 2. Allô, Radio X?
4: Yes, salut, Carbo. Hey. C'est Jérôme, le livreur de la Rive-Sud.
1: Livreur de la Rive-Sud, mon Jérôme. Comment tu vas?
4: Ça va bien, ça va bien.
1: Yes.
4: Hey, moi, j'en ai sauvé un chat, moi. Il y avait un renard qui l'avait dans la bouche.
1: C'est vrai?
4: Un petit bébé chat, ici. Il avait peut-être bien 2-3 mois, là, pas plus. Là.
1: T'as couru après le renard?
4: Comment?
1: T'as couru après le renard?
4: Non, il était droit dans le milieu du chemin.
1: Ah, ouais.
4: Puis j'ai fait peur au renard, fait que le renard l'a lâché.
1: OK.
4: Puis lui, il a traversé le fossette.
1: Ouais.
4: Et moi, pendant ce temps-là, ben écoute, j'ai cherché le petit chat, j'ai réussi à trouver le petit chat. J'ai regardé voir s'il y avait tous ses morceaux, s'il aurait manqué à moitié de la face ou qu'il aurait été à moitié de mantibuleux. Écoute, je l'ai regaroché, puis regarde, trop tard. Mais là, il est en santé. Puis aujourd'hui, ben regarde, tu l'entends, tu.
1: Oh, Jérôme, mon grand cœur, tu y as sauvé la vie.
4: Ben oui, j'ai sauvé la vie, parce que c'est rendu le meilleur ami de mon chien.
1: Ah ben, Colin.
2: Mais ben.
1: Ben regarde, c'est une belle histoire, ça.
4: Ben oui, puis...
1: Et le renard, lui, ben il est mort de faim.
4: Ben regarde, écoute, qu'est-ce que tu veux faire? Puis moi, de toute manière, c'est pas la SPCA, mais moi, c'est l'affaire de belle chasse, là.
1: Ouais, vous autres. Ouais.
4: Puis justement, moi, il n'y a pas de collier, parce qu'ils n'endurent pas. Et il a failli s'étouffer, moi, quand j'ai essayé de mettre un collier.
1: Ah ouais.
4: Dans le fond, j'ai été l'enregistrer, puis je leur ai dit, écoute, si vous trouvez mon petit chat, ben écoute, laissez-le aller, puis regarde, ça fait deux fois qu'il pogne dans le cage, puis écoute, il leur laisse aller.
1: Ah ben! Ben, coudonc, un beau témoignage, ça.
4: Puis moi, mon chat, là, il a embarqué une fois sur mon Lexus, là, puis je te jure qu'il ne la refera pas. Et tabarnak!
1: Justement, quelqu'un qui n'est pas content parce que le chat a monté sur son char.
4: Hey, écoute, maintenant, oui, il l'a fait rien qu'une fois, puis je te jure qu'il ne la refera pas.
1: Il l'a refait.
4: À la table et tout. Et des fois, si, il a embarqué sa table, une taloche sur le bord de. Tu sais,
1: ça va être
4: violent, là, mais tu
1: sais,
4: il comprenait qu'il n'y a pas d'affaire.
1: C'est pas ta place. Hey, merci!
4: Ben, oui. Puis ça se donne, un chat.
1: Yes, sir. Salut, Jérôme.
4: Salut, man.
1: Bye. Bye. C'est vrai que ça se donne parce que mon frère, son chat, il fait faire le mort assis, couche, de la table. Oh, oui. Il fait ça longtemps, François, son chat faisait ça.
2: Il s'appelait François, le chat?
1: Non, mon frère, il s'appelle François. Son chat, je me souviens pas c'est quoi. Et c'est drôle, pareil.
2: Merci, François.
1: J'ai enlevé le lunch au renard. Renard, il est mort.
2: Ah, ouais.
1: Allô, Radio X?
5: Oui, bonjour.
1: Oui, ça va?
5: Ben oui, vous autres.
1: Oui.
2: Yes.
5: Oui, good. Hey, ben moi, il m'a dit, en tout cas, moi, je suis si royal les deux, là.
1: Ouais.
5: Moi, j'en ai deux, ils sont opérés, ils sortent pas.
1: OK.
5: Bon. Mais je reste, cette Marie, c'est à Canada. Si je les laisse sortir, ils meurront pas de vieillesse.
1: Ils vont être asphaltés, mon homme, plate comme une galette.
5: Oui, monsieur. C'est que j'ai dit, gars. Excusez-moi, les gars, les deux, mais vous allez passer votre vie en dedans, vous autres. Arrangez-vous avec ça.
1: Ouais.
5: Si je resterais dans le fond d'un rang, je irais dehors. Parce que, tu sais, de nature, on les a domestiqués, mais quand même, c'est pas domestiqué comme un chien. Là, ça reste sauvage, puis c'est pas fait pour passer sa vie en dedans. Quelqu'un qui aurait un petit pommier ragnien, là.
1: Ben,
5: moi, il aurait sorti dehors, mon chien, je dirais, voyons, Chris.
1: Moi, tu sais, ma grand-mère.

0: a eu un chat pendant 24 ans de temps. Il s'appelle Beppo. Il s'appelait Beppo. Ma grand-mère est décédée, ça fait longtemps. Puis elle l'a gardé en dedans toute sa vie, dans l'appartement.
1: Ouais, ben c'est ça. Ah oh, ouais, non.
0: T'sais, 24 ans, le chat, il était nourri au steak haché Meg. Puis, tu sais, tu comprends, elle s'en occupait. Puis, elle en a eu un autre après ça. Il s'appelait Boubou, 18 ans. Tu sais, dans la maison, pas sorti rien, elle s'occupait, toujours occupée de son chien, jamais de son chat, jamais été malade, toujours été bien correct. Elle était chanceuse, tu vas me dire. Mais
1: c'est ça.
0: Je peux comprendre en région rurale, tu sais, je pourrais comprendre, tu sais. Mais...
1: Ouais, tu dis, il doit être plus heureux dehors, puis rentrer de
0: ben, t'sais, d'une
1: en
0: ferme, sur une ferme, d'un étable, quelque chose, oui, tu comprends. C'est mais c'est pas pareil, c'est pas les mêmes conditions. Là, moi, je te parle dans le plein quartier résidentiel.
1: Ouais.
0: T'sais, moi, chez nous, il y a 4 pieds entre les deux maisons. Là. T'sais, on est à côté, les deux garages à côté, il y a 4 pieds. Là. T'sais, ça, à un moment donné, c'est parce que c'est une nuisance. Mais moi, personnellement, je trouve pas ça trippant, mais... Hein.
1: Ben non, ben c'est sûr que quand t'en as pas, puis ça vient crier dans tes plates-bandes, c'est pas mal moins intéressant. Moutou, là, je suis dans le centre-ville de Sainte-Marie, on est tous jam-pack. Mais Moutou, Spotted Sainte-Marie, il me semble, là, c'est un fléau. Hey, les chats, ici, les trucs, le monde. Soit que le monde les tolère plus, ben là, le monde, il y a de plus en plus de monde qui laisse le chat aller dehors. Mais ça, je voyais pas ça de même avant.
0: Exact.
1: Là, ça arrête pas, là. J'ai mis une cage. Il est-tu perdu? Là, le monde, j'écrive, un chat, ça se perd pas. Chris, il patience, il va retourner chez eux. Ça se ricane quasiment que tu Spotted, toi, pour.
0: Ah, c'est fou comment ça polarise les gens. Je suis surpris à soir. On est pas mal tous en même longueur d'onde. Mais je te dis, sur le Spotted, là, tabarnouche, bravo, moi, te le dire.
1: Ah oui.
0: C'est quand même l'enfer. Hey, merci d'avoir appelé.
1: Ça fait plaisir. Salut,
0: salut mon beau seron. Salut, mon beau seron. Bye. On va aller sur la 4. Allô, Radio X?
2: Yes, sir. Salut, Marie. Ça
0: va bien? Oui, toi?
2: Oui, ça va très bien. Une belle journée.
0: Ah, c'est le fun, oui.
2: Hey, moi, j'appelle en réponse à ton gars là, qui parlait de Swipe de Cayenne dans la plate-bande. Là.
0: Ouais.
2: Ben, que j'apprenne jamais c'est qui, parce que je mets mon costume de chaud. Je m'en vais
0: direct
2: chez tout le monde avec
0: des chips Sharon,
2: je vais y en faire
0: ma... C'est, ça, je trouve ça un peu plus tough, là. Tu sais, du poivre de Cayenne. C'est des boules à miettes.
2: Faut être ras, là. Dans le fond, là, c'est pas avoir les couilles de l'abattre dans le sens du monde, de prendre une petite 22, de le tirer direct.
0: Ben, ouais, mais encore, là. On est-tu obligé de chasser ça? Tu sais, ben, moi, si personnellement, tu sais.
2: Si c'est vraiment un fléau, comme tu dis, mettons, t'en as 50 différents chevaux. Ben, OK, c'est un problème. Il fallait disparaître d'une façon propre, sans qu'il souffre.
0: Ben, moi, c'est ce que j'ai fait. Tu sais, tu mets une cage, puis tu le pognes. Là, nous autres, on a deux troubles. On a un chat qui vient de chier. Ça, c'est plate. J'en ai ramassé de la merde, là. J'en ramasse, là. Mon chien chie. Mais mon chien chie dans sa litière de 4 pieds par 4 pieds. Il va pas chier ailleurs. Nulle part, il va pas pisser ailleurs. Il est dompté de même. Mais les chats, eux autres, ils vont ce qu'ils veulent. Tu sais, ma blonde à genoux, bon, elle se dit, mes genoux dans la merde. Bon, c'est quoi ça? Cette histoire-là encore. Mais ça, t'y prends. Puis t'es relocalise, puis c'est correct. En l'occurrence, ouais, la SPCA. Mais là, on a des moufettes. Moi, tu sais, j'ai couru après des moufettes. Là, t'aurais dû voir le gazon là, l'année passée. C'était épouvantable. Là, cette année, je t'ai épargné. C'est mon voisin qui se fait dompter. Mais les moufettes, les vers blancs, ça te scrape un terrain. Ça n'a aucun sens. Là, on dirait que tu vires en rond et qu'en quatre roues sur le terrain. Là. Mais c'est moi, je suis d'accord avec toi pour... tu sais, il y en a qui me disent, mets du poison à rat. Non, j'embarque pas là-dedans.
2: C'est direct de l'or, là.
0: Ouais, c'est ça.
2: Fais ça propre, là.
0: Il y en a un autre qui dit, mets du lait et du prestone. Parce que c'est sauvage, là. T'sais, tu l'attires à manger et tu l'empoisonnes, là. Tu sais, c'est chiant, maudit. Toi, boisant du prestone, tu vas voir comment tu vas filer, là, après ça, là.
2: Ah ouais, une petite tasse, c'est pas gros, une petite tasse de prestone, mais moi, te la faire boire, tu vas trouver qu'il y en a encore.
0: Ouais, c'est ça, exactement. Non, t'es bien fin. Merci d'avoir appelé.
2: Ah, yes, sir, moi.
0: Salut.
2: J'ai trouvé les
0: chums. Ouais, c'est
3: salut.
0: Ça. Bye. Bye, merci. Moi, blessé, c'est non.
3: Non, je suis d'accord. Moi, chassé, pas obligé d'être sauvage.
0: Chassé, même pas 22, c'est non. Je vais pas le tuer, je vais pas le blesser, je vais pas manquer. Tu sais, j'ai déjà vu sur les réseaux sociaux un chien qui s'était fait tirer, puis il y avait une flèche bord en bord de la peau du dos, là.
3: Non.
0: Là, je décroche, là. Arrête-moi ça, là. Je veux rien savoir de ça. Il y a aucune cruauté. Moi, les animaux. Moi, je regarde une vidéo sur YouTube. C'est un lion qui attaque un. Je viens en crise.
3: Wow.
0: Tu comprends?
3: Là, ça va coûter cher ce soir. Hein?
0: Comment ça?
3: Beaucoup, beaucoup de sacs.
0: Oui, je vais rembourser ça, là. Je m'excuse.
3: Il va falloir que tu payes.
0: Ça, c'est l'émotion. Hein?
3: Oui.
0: Puis, on le sent pas, vraiment. C'est l'émotion. C'est... Ça sort tout seul.
3: OK.
0: Mais, en tout cas. Allô, Radio X?
4: Allô, les boys.
0: Hey, comment ça va, Hugo?
4: Ça va, je vais faire une petite blague de chaud avant de partir.
0: Ah ouais donc!
4: Dans 4 minutes, chat-roulette, on va la printemps. Chat-roulette.
0: Ah ouais.
4: Les camionneurs, ils vont comprendre, roulette, c'est comme la roue.
5: Ah, okay.
4: Ah ben...
0: J'achavais ça pas, hein? La blague. Désolé pour les jurons, je m'excuse encore, Hugo. Je voulais pas t'offusquer. Là, c'est quoi? Vous avez changé de signature, le chauffeur à Lévis, là?
4: Non, c'est ça, la fois, il y a comme trois semaines jusqu'au 14 juin, il appelle ça pré-estival parce qu'il ajuste les horaires, ils mettent moins d'express, mettons, lui, celui qui part de Saint-Jean-Chrysostome, qui s'en va à Québec, il en a peut-être moins.
0: OK.
4: Parce que, tu sais, c'est sûr qu'il y en a moins, non? Notre séance d'été, elle commence le 15 juin.
0: OK.
4: 15 juin jusqu'au 23 août. Fait que c'est à chaque saison, dans le fond.
0: OK, parfait, ouais, je comprends.
4: Comme Martin, c'est la même affaire. Il signe l'hiver, il signe le printemps, il signe l'automne. Nous autres, c'est toutes les saisons.
0: Ah, c'est ça. Ouais. Fait que là, c'est la pré-estivale. Fait que ça, c'est une bonne nouvelle, ça?
4: Ben oui, il fait beau, il fait chaud.
0: c'est bien correct.
3: Ben oui, c'est l'été.
0: Hey, merci d'avoir appelé, mon Hugo.
4: Ouais, pas trop. Salut, là.
0: Hey, salut, bye. Moi, je vois plus le gap, là. Ma machine est gelée. Hein,
3: reste 2 minutes.
0: Reste 2 minutes, OK. Ouais. Parce que moi, ici, j'ai 18 minutes 13.
3: Non, ça le fera pas.
0: Ça marche pas. Il est 18h45. Puis même mes secondes sont flochés. C'est pas drôle. Allô, Radio X?
5: Comment donne mon carbo? Deux Jérôme de la même émission.
0: Un autre Jérôme, mais cette fois-ci à Beaumont.
5: Jérôme de Beaumont, Jérôme le livreur. Puis c'est justement en limant mes six mécaniques dans le garage, là, Jérôme de, le livreur m'a fait. On parle de chat, puis moi j'en ai sauvé un match. J'aurais une histoire à te conter rapidement par rapport au chat, vu que c'est le sujet. Hein?
0: Oui, ben oui, ben c'est, ça en est devenu un. Hein? J'ai offert plusieurs sortes de choses, mais. Loin de ça, que le dossier numérique de Santé Québec, ça vous intéresse pas tant que ça.
5: Ah, qui mange la merde, le gouvernement. Non, rapidement, OK, parce que c'était en 2010-2011. Je travaillais chez John Deere à Saint-Nicolas.
0: Ouais.
5: Je finis mon chiffre en plein mois de janvier. C'est une journée de slotch, de neige, de mauvais temps. Une grosse slotch sur l'autoroute. Et puis là, je me rends bien vers Beaumont. J'avais mon Honda Accord dans ce temps-là. C'est qu'une petite voiture bien banale. Et puis là, je roule sur l'autoroute 20. Je passe en dessous du viaduc de la route Kennedy.
0: Ouais.
5: En direction Est. Puis ça donne que je double un char vers la gauche, mais quand je fais mon angle mort à droite, je vois une boule noire à terre.
0: Okay.
5: Quelque chose de vivant. C'est-tu un siffleux, c'est-tu une moufette, c'est-tu un chat, je le sais pas. Mais j'ai vu ça vite, vite, je vais tomber l'image droite dessus. Là, moi, je continue, je m'en vais vers la sortie Monseigneur Bourget, puis l'Allemand. Puis là, ça me trotte dans la tête. Puis là, je me dis, c'était-tu vivant, c'était quoi? Puis là, je l'avais dans la tête, puis là, j'ai dit, ah, de la marge, je m'en vais chez nous, mon chiffre est fait. De la marge, je revire de bord. Je pogne la sortie de la route Bourgette, si je me trompe pas.
0: Ouais.
5: Je repasse par-dessus l'autoroute. Je reviens sur mes pas jusqu'à l'hôtel Loiselière. Je repars. Puis là, quand je m'en vais dans l'autre sens pour revenir, là, je regarde à ma gauche là, pour voir la motte noire. Ben là, je me rends compte que c'est vraiment un chat, puis il est vivant. Il est de dos à l'autoroute, il est plein de slush, il est tout petit. Puis là, ça motive mon sentiment d'aller le sauver ou d'aller voir ce qui se passe. Fait que là, je me prépare durant que je roule avec mes gants, tout mon setup, je me fais une stratégie, je déborde mes portes, comprends-tu? Parce que là, je vais faire un sauvetage, là, comprends-moi bien, là, Carbo, sur le bord de l'autoroute 20, puis il n'y a pas d'accotement.
0: Ouais, c'est ça, là.
5: Je m'en vais être, tu sais, l'histoire de la petite fille avec les canards, là.
0: Ouais.
5: Ça me trottait dans la tête. Faut pas que ça niaise, comprends-tu? Fait que là, je repose sur l'autoroute, je renfile sur l'autoroute pour retourner, revenir sur mes pas. En fin de compte, j'ai fait un rond. Puis là, je me prépare, j'essaye de me trouver un trou sur l'autoroute où il n'y a pas de char dans le cul, tu comprends dessus. Puis là, je vois le chat. Fait que là, OK, parfait. Je m'attasse les quatre flasheurs. Je parque le char un peu. Puis je dépose pas le chat. Je laisse le chat en avant.
0: Ouais.
5: Puis là, je rouvre la porte. Puis là, je me fais tout de suite en débarquant, je me fais klaxonner. Là, je fais comme, que je me mets d'un plan de fou là. Mais là, je suis tassé le plus que je peux. Là, j'arrive. Puis là, je suis plus là. Je vois les traces, ils sont rendus en dessous du char. Ah, ben, si, bon. Là, il est vivant d'aplomb. Il a bougé, lui, là. Fait que là, je me penche à quatre pattes. Puis c'est un petit chat noir et blanc. Que j'ai encore aujourd'hui.
0: Ben
5: encore
0: voyons
5: vivant,
0: donc.
5: Ben oui,
0: vous êtes donc bien gentils, vous autres, les auditeurs de Radio X.
5: Ben là, elle me regarde pleine de blocs de glace. Elle a à peu près 3-4 mois. Puis là, je me dis, là, c'est un one-shot. Je te poigne, t'embarques dans le char par le bout que je te poigne. Mais si je te poigne pas, je referme la porte puis je m'en vais. Tu sais, je pouvais pas dire là.
0: Non, c'est ça, là.
5: Puis là, durant ce temps-là, je me fais klaxonner encore deux fois, puis je reçois une de ces vagues de slotch de 53 pieds, mon chum. Je me suis fait solidement, là. T'sais, puis lui, le gars, je peux pas y en vouloir. J'ai pas d'affaire là. Fait que je pogne le chat, elle bouge pas, elle était frigorifiée. Je l'ai pogné comme par la patte d'en arrière, je l'ai levé à l'envers comme un lièvre mort. J'ai rouvert la porte du char, je l'ai tiré dans le char, ferme la porte, rembarque dans l'Honda, débarque les quatre flasheurs, crisse mon cadet de là. Là, durant que je roule, je le vois pas le chat, moi. Je sais pas il est où, mais je roule. Là, je me dis, il s'en est de la pédale à brique, de la pédale à gaz. Puis là, à un moment donné, je regarde en dessous du coffre à gants. Qu'est-ce qu'il y a en dessous du coffre à gants?
0: Ben, il y a chaufferette.
5: Ben voilà, je suis rendu là, parce que c'était jouqué le plus haut qu'un chat pouvait monter là. Fait que là, je voyais l'eau qui dégoûtait, tu sais, quand je rouvrais les lumières, parce que là, au mois de janvier, il faisait un noir dehors, fait que puis là, OK, c'est beau, le chat est là. Puis là, rendu chez nous, pour être sûr qu'il se sauve pas, je l'ai rentré dans le garage, j'ai fermé la porte du garage. De même, je me suis dit, si le chat se sauve, il va rester dans le garage.
0: Ben, c'est ça.
5: Puis pour me rendre compte que c'est une petite femelle, elle s'appelle Midona aujourd'hui. Elle doit être rendue, là, regarde, on dit ça vite, là, 15, 16 ans, je sais plus trop. Elle est encore en santé.
0: C'est ça, la photo que tu viens de m'envoyer, Midona, là?
5: Ben, noir et blanc.
0: Ouais.
5: Ça, c'est ma blonde qui vient de t'envoyer
0: la photo. Ah, c'est ta blonde qui vient de m'envoyer ça, là. Je l'ai, là, ici, là, Midona. Ah, ben, tabarnouche, bravo.
5: On l'a sauvé de peine et misère, puis je regrette pas d'avoir reviré cette fois-là. Mais, tu sais, je le conseille pas à tout le monde. Mais cette fois-là, j'ai guessé, ça a marché. Mais, tu sais.
0: Félicitations, Jérôme. Encore un gros cœur. Puis je sais, je te connais assez pour le savoir.
5: Puis je pourrais t'en compter bien d'autres, mais je vais arrêter là pour asseoir. Mais des sauvetages moins rock'n'roll, j'en ai fait bien plein avec ma conjointe.
0: Et elle a 14 ans. Elle est rendue à 14 ans, le chat.
5: C'est ça. C'est ça. Ah, une bonne mémine.
0: Quand je te dis qu'un chat, ça a assez de vie, là, hein?
3: Ah oui.
5: Ah, elle, je sais pas ce qu'elle faisait là. En bout de ligne, on s'est toujours posé la question, comment est-ce qu'elle est arrivée là? Je le sais pas. Mais elle était dans le milieu de nulle part.
0: C'est Midona.
5: Midona.
0: OK. Hey, merci, Jérôme.
5: Salut, mon gars.
3: Salut, bye.
0: Bye. Presque envie de pogner la photo et la mettre sur la page de Corbeau Show. C'est bonne ce qu'on va faire. Midona, le minou rescapé de l'avant. On fait une pause et on vient se donner un dernier coucou parce que c'est déjà fini. Moi, j'aurais jasé que Jérôme te la soirée. Mais c'est comme ça. On revient, ça va là.
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0: Ah là là là là. Vous irez voir sur la page Facebook le Carbo Show.
3: Ouais, t'aurais pas appelé ça ce soir le Carbo Chat.
0: Ouais, j'aurais pas appelé le Carbo Chat. C'est 9 vies en passant. J'ai un auditeur qui nous a écrit.
3: Le Carbo Chat.
0: Gabriel Ouellet qui nous écrit. Il dit en réalité, le chat n'a qu'une seule vie. Mais en moyenne, il vit entre 12 et 15 ans et la croyance populaire lui attribue 7 vies ou 9 dans la culture.
3: Bon.
0: Il vient de son agilité, sa capacité à survivre à des situations ou des chutes dangereuses.
3: J'en avais pas ça.
0: Puis leur intelligence leur donnait l'apparence de mortalité. Les deux Jérôme de Beaumont, Jérôme le livreur, les deux chats sont là. J'ai le petit,
3: pas de bon sens.
0: Qui s'appelle Tidodu, qui est sauvé d'un renard. Puis j'ai Midona, sauvé sa vin. C'est drôle. C'est quand même le drôle. Donc, ce sera dans le Carbo Chat à partir de demain. Ouais.
3: Ça va très bien.
0: La madame au chat. Ça va bien, hein?
3: On s'en va.
0: On s'en va. On vous laisse la place, le Spacecast, avec Jean-Francis et Louis Gauvin. Et, ce soir, il y aura peut-être question de pornographie.
3: Hein?
0: Je sais pas trop.
3: Ah, le Spacecast. Vous toujours, écoutez toujours, ça. Toujours, écoutez très
0: ça,
3: plaisant.
0: Là, vous allez voir, là, Louis, là, c'est ça, là. OK. Bye.
3: Salut.
0: À demain.
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0: Mama Oulé, à vous. La nuit est pas pantoute tombée sur Québec. Et votre Spacecast est là. Je m'appelle Jean-Francis Blais. Face à moi, Violent Lou, Louis Gauvin, salut man.
1: Yo!
0: Ça va bien?
1: Oui, toi?
0: Yes, très très bien. Comme nos auditeurs qui visiblement ont passé une belle fin de semaine, entre autres, la lionne, notre lionne du village.
1: Arrar!
0: Ah ouais, et puis si vous êtes en mode lion qui fait rar aujourd'hui, c'est le bon show pour ça. Surtout
1: ah oui?
0: notre Open.
1: Ben ah oui, ben oui.
0: Focus, buddy, hey, tiens, écrit 4 pages de stock. Oui, tout ça est disparu, là.
1: Non.
0: Alors, hey, si vous voulez, si vous êtes amateur, un mix de poèmes, d'art érotique, pas de jeu de verbal, mais d'art verbal, on peut le dire comme ça.
1: Ben je pense qu'on va faire un peu honte à tous ces domaines-là. Là,
0: Oui. Mais ça, ou bien, il va falloir le prendre comme une espèce de démo. Il y a de ça quelques années, le RTC a décidé de prendre notre argent puis de le brûler en embauchant des poètes d'autobus.
1: Des poètes d'autobus.
0: Ouais. Fait qu'imagine, man, t'es dans 800, là, pis y a un gars avec un béret puis un foulard, là, qui
1: sort de la poésie.
0: Qui te lit de la poésie. Il y a eu ça.
1: Ouais.
0: Oh. Mi-année 2000, à peu près. 2008-2009, dans ces années-là.
1: Et le lendemain de cette journée-là, ça finit en page couverture du journal.
0: Ah oui, en là, t'es pas réceptif.
1: Il a défenestré un poète d'autobus.
0: T'es pas la grenouille et le corbeau, là. C'est à 800, c'est pas ton trip.
1: Je prends pas l'autobus anyway, mais si je la prenais, j'aimerais avoir la paix.
0: Oui, hein?
1: Mais... Oh,
0: oui. C'est un peu ça, hein, le fun d'avoir la bus, de prendre la bus, comme au pire d'avancer tes affaires, écouter de la musique. Tu sais, gaming, c'est une Switch ou des cossins de genre.
1: Oui, je sais pas, vivre ta vie.
0: Pas te faire chier qu'un gars qui étudie en philo et qui s'est pas placé. Hein? C'est un peu ça.
1: C'est un beau cas pour Renault.
0: Ouais. Bon.
1: Sors-nous la corruption derrière ça.
0: Oui. OK. À Mama Oulé de Freddy Barbecue, qui est là. Mama Oulé à toi, mon cher Freddy Barbecue. Et d'ailleurs, tu seras content d'apprendre, mon cher Freddy, que le maître fumeur sera de retour cette semaine le Spacecast. On amorce donc le beau temps au même moment où mon fumeur a décidé qu'il rendait l'âme en fin de semaine.
1: Oh non! J'en rends de l'âme. Terminé, là.
0: Ça fait beaucoup de réparations de micro-pièces que je fais. Puis là.
1: Ça, j'ai entendu dire ça souvent. Là,
0: à chaque début de saison. Pas mal, à chaque saison. Ça fait chier parce que je l'ai roulé tout l'hiver, tout a bien été. Là, j'ai fait attention à pas que les granules popent à l'intérieur. Je sais pas, man. Je pense que c'est la vis sans fin, le moteur de tout ça qui vire plus.
1: À un moment donné, change de fumoir.
0: Je pense que je suis rendu là.
1: Ouais. Ah, puis la quantité de fumoir que tu peux faire d'une semaine, tu te nourris entièrement de fumoir, là, avant que je me trompe.
0: Pour vrai, 80%, c'est pas un chiffre à exagérer.
1: D'après moi, tu devrais investir dans de quoi de...
0: De pas pire,
1: qui vaut la peine.
0: Ouais, exact. Je vais viser la solidité pour le prochain. J'en prends un fumoir qui est capable de faire du off-road.
1: Un fumoir en fond.
0: Yes. Maléfice du diable qui est là. D'ailleurs, tu me fais penser. Je viens d'avoir le flash. Ancan sur www.radiox.com/Ancan. Faudrait que je check. Des fois, il y a des...
1: Il y a des idées
0: avec Maître Fumeux, là.
1: Ça existe.
0: Pas Maître Fumeux, Monsieur le Fumeux.
1: Oui.
0: Maître Fumeur, c'est quelqu'un. Monsieur le Fumeux, c'est
1: on
0: un autre
1: va aller
0: monsieur.
1: Voir. Bon, présentement, il n'y en a pas.
0: Il n'y en a pas?
1: Camp, fait que...
0: À la dernière... OK. Ben, à la prochaine.
1: Voilà.
0: Terminé. Le traqueur de buffle sabré qui est là.
1: Oh!
0: Et qui a mangé un peu de buffle en fin de semaine, clairement. Est-ce que ça a été ton cas?
1: Hey, man, j'ai mangé du buffle en sacrifice. Ça a été jouissif, man. Incroyable.
0: On est-tu bipolaire, hein? On est-tu bipolaire au Québec? Après Game 1, j'écoutais Hey Big, Georges Larac puis Gonzo. Le lendemain, là, il y a un membre de leur équipe qui essayait de lui parler de la Ligue nationale, puis du Canadien, puis du hockey. Puis genre Gonzo puis Big George, il était en mode parle-nous du baseball amateur de Vaudreuil. Man, juste une game de jouer. Ah ouais, garde, fait. Hey Bench. Installe un bench, fais juste bencher.
1: Le golf, on connaît ça. Hein?
0: Les gars étaient en mode pré-dépression. Puis finalement, le mood a complètement viré de bord avec deux bonnes corrections.
1: Je pense qu'on appelle ça des varlopes.
0: Ouais, je pense qu'Alex Lyon a le fessier bien rouge.
1: Alex Minou, tu veux dire.
0: Hey, man,
1: il y a rien de Lyon là-dedans.
0: Ouais. Il a commencé cette série-là, il y avait une moyenne de 1,5.
1: Pouette.
0: Ah ouais, gang bang ma moyenne, toi, en deux matchs.
1: Et ça se terminera en 5.
0: Ah ouais, c'est ça ton, ton feeling?
1: Ah ben, moi, mon feeling, c'est que la prochaine, ça sera encore pire.
0: OK, oh, tu penses que l'équipe est brisée complètement?
1: 10-0.
0: Ah ouais, OK.
1: L'autre d'après, 6-7-0.
0: 10-0, là-tu 16 ailes?
1: Ben, c'est ce que je me suis demandé l'autre fois.
0: Ah ouais?
1: Puis aussi, que... quand c'est deux games d'affilée de 5 buts, c'est-tu 16 ailes aussi?
0: Deux, ben non, je pense que c'est par match, d'après moi.
1: Ouais, mais mettons, on pourrait, pour les playoffs, les doubler.
0: Ah, ben ça serait une bonne...
1: Je suis sûr que les Canadiens, ça les primerait.
0: Appelle le cuisinier sexy, là. Comment est-ce qu'il s'appelle? Paul Marcotte...
1: Ouais.
0: P.O. Marcotte, là, le gars avec la cage, se sont associés là, quand ils ont refait les menus. Là.
1: Aucune idée de qui tu parles.
0: Le cuisinier sexy, il a refait les lunchs. Pas les lunchs, ben les lunchs. Là,
1: les ailes.
0: Ouais, ouais.
1: OK.
0: C'est drôle parce que je suis allé vendredi, on avait des commissions à faire, tu sais, puis souvent le vendredi en famille, c'est notre moment, on va manger au resto. Puis aussi, vu que quasiment chaque fin de semaine, mes enfants sont invités dans des fêtes d'amis, ben on magasine un cadeau pour la fête d'amis. Fait qu'on a mixé l'utile à l'agréable. Et on est allé dans un restaurant qui n'est pas réputé, mettons, pour présenter des games, mais qu'il y a des écrans puis qui présentent les games, tu sais. Et c'était la première fois que ma plus vieille vivait ça, une ambiance de resto, sports bar pendant les playoffs, a pogné un 2 minutes.
1: Même. Ah ouais?
0: Oh, ouais, a vraiment pogné. Je te dis, quand ils ont compté le premier but après genre 12 secondes, là, tu sais, ça a vraiment commencé en Lyon. Puis, mais capoté, j'ai vraiment pogné quelque chose. Fait que là, normalement, si, c'est pour ça que j'espère que ta prévision sera pas bonne, parce que normalement, on va à la cage samedi.
1: Ah, OK, ouais, fait que ça se peut que...
0: Faudrait qu'on en perde une. Faudrait qu'on perde la prochaine pour pas que ça se termine jeudi.
1: Non, je pense que malheureusement, t'iras pas. Pas voir Buffalo.
0: Ouais, pas Buffalo, en tout cas.
1: Non.
0: Louis-François Marcotte, c'est le cuisinier sexy que je cherchais.
1: On le salue. On le salue.
0: Ouais, non, fait que ça a été ça pour vendredi. Toi, t'as passé un beau week-end?
1: Ouais, quand même, un très, très beau week-end. J'étais allé faire la plus grosse grimpe que j'avais faite de ma vie, en mode escalade, là, en hauteur, là, vraiment en escalade.
0: OK, où?
1: Tu sais, dans les Laurentides.
0: Ben, ça serait pas par là, là. Tu pointes vers Charlevoix.
1: Par là-bas.
0: OK.
1: Je suis mal placé, là. J'étais habitué d'être dans le boat puis de regarder par ici. Mais, dans les Laurentides, pas loin de Gatineau, là. Mais...
0: Shit! OK, t'as fait genre 5-6 heures de route?
1: 4 heures. Fait que c'est pas tant que ça, là.
0: Laurentides, pas loin de Gatineau, la vallée de la Gatineau, ça squash? T'en as-tu vu un?
1: Ben,
0: t'as vu des ampliers?
1: J'ai vu des crottes.
0: Oh, c'est sûr, c'est ça squash que je chie.
1: J'ai vu des traces de pas. Il y avait de l'air soit de des gros pieds d'humain ou des petits pieds de Sasquatch.
0: T'es-tu seul allé en forêt avec une bonne vibe? Parce que ça ressent l'amour. Qu'on m'a dit.
1: Oui. J'étais en mode, je les accueille. Je suis pas là pour les chasser, là, pas du tout. Puis, tu sais, dans le fond, l'escalade, il y a comme plusieurs grades d'escalade dans la vie, là. Plusieurs races d'escaladeurs.
0: Ouais, mais on l'a compris avec ta haine des grimpeux de cailloux. Là,
1: ouais, tu sais, l'autre fois, je te parlais des boulders. J'avais fait ça gros, puis là, je vais y aller encore plus en détail.
0: OK.
1: Au grand désespoir de nos auditeurs là, qui se foutent complètement de ça, mais knowledge pour vous. Vous allez vous coucher un petit peu moins niaiseux ce soir. Quand tu commences à faire de l'escalade dans les roches dehors, il y a plusieurs types d'escalade que tu peux faire.
0: OK.
1: Il y a de l'escalade en top rope où tu vas t'accrocher d'en haut. Puis, tu vois, tu sais, l'autre, il est en bas, les deux partent d'en bas, la corde part déjà accrochée d'en haut.
0: Parce qu'il y a des setups déjà installés par un humain?
1: Ouais, souvent des vis là, qui sont déjà mis, des grosses bolts dans la roche.
0: Mais les cordes, c'est toi qu'il faut qu'ils les mettent?
1: Ouais, c'est moi qui, avant, marche jusqu'en haut, accroche ma corde, descend, rappelle sa corde, puis après ça, on grimpe.
0: Okay.
1: En tirant sur un bord. Fait que, de même, à chaque fois que tu tombes, tu vas toujours tomber comme plus bas que où ton ancrage est.
0: Okay.
1: Fait que tu tombes jamais... de grosses chutes. Ça, c'est facile. C'est comme ça que tu commences.
0: Tu peux-tu te casser le cou? Si, mettons, tu manques un step, et là, pac, tu te retiens sur l'autre step d'après, ça donne-tu un assez gros coup pour te blesser?
1: En top rope, c'est ça, ça arrivera pas.
0: Okay.
1: Parce que la corde, elle va toujours... Tu sais, tu vas juste tomber, mettons, de l'élongation de la corde. C'est-à-dire quelques centimètres à peine. Ou peut-être un peu plus si c'est un gros move. Là, mais tu sais, c'est pas dangereux en top rope.
0: Okay.
1: Après ça, tu commences le sport. Le sport, c'est quand de l'escalade sportive... C'est lorsqu'il y a des ancres, des bottes, dans le fond, là, avec un genre de rond qui est déjà ancré dans la montagne à plusieurs endroits. Mettons, tout le long, il va à toutes les, je sais pas moi, 3-4 pieds, il va avoir une botte d'ancrée dans la montagne. Fait que toi, tu passes, puis avec quelque chose qu'on appelle des quick draw, qui est un genre de deux mousquetons attachés un à l'autre avec une sangle.
0: OK.
1: T'accroches ça dans la botte, puis tu passes ta corde. Fait que là, tu deviens comme sécurisé dans la montagne. Là, ça devient un peu plus dangereux parce que tu vas toujours monter un petit peu plus haut que où t'es accroché.
0: Ouais,
1: fait que là, si tu tombes cette hauteur-là, fois deux.
0: OK.
1: T'sais, parce que tu tombes plus bas, tu sais, la corde va te rattraper, puis tu vas retomber.
0: OK.
1: Puis là, il faut que tu montes jusqu'à l'autre endroit, tu réaccroches, tu montes un petit peu, tu réaccroches, tu montes un petit peu, tu réaccroches, à un moment donné, tu arrives en haut.
0: Pendant le moment que tu réaccroches, ouais. Tu lousses de rien, genre, faut absolument pas que tu tombes, sinon tu tombes dans le vide ou t'as toujours un.
1: Tu tombes à la dernière protection sous toi que t'as placée.
0: Ah, okay, okay,
1: fait que okay. Tu sais, tu comprends le calcul mathématique. Mettons que t'es un mètre au-dessus de ta dernière protection.
0: Ouais, ouais.
1: Tu tombes pas de 1 mètre, tu tombes de 2 mètres.
0: Ouais, OK.
1: Parce que la corde, elle va te rattraper où elle était.
0: OK.
1: Fait que là, ça commence à être des bonnes chutes, mais encore là, c'est sécuritaire, il n'y a pas de chance que ça revole. Après ça, tu tombes à un autre step d'escalade. L'escalade traditionnelle.
0: Okay.
1: L'escalade de quand tu vas quelque part où la montagne n'est pas boltée.
0: Ça, c'est eux qui vont au top des montagnes, qui font avec une grosse corne puis un bouc au loin.
1: Exactement. Avec le kilt, tout le kit. Non. C'est vraiment dans le sens du gear traditionnel, de l'équipement traditionnel, où tu vas toi-même placer tes protections dans la montagne.
0: Okay.
1: Fait que t'arrives pas avec ta drill puis tu drilles.
0: C'est ça que j'allais dire.
1: C'est ce qu'on appelle des cams et des notes qui sont des. Ça, c'est difficile à décrire à radio, puis je veux pas trop perdre de temps à décrire ça, là, mais en gros, là, ça ressemble à rien. c'est un genre de wire de fer avec des palettes qui vont se plier d'une certaine façon quand tu tires.
0: Okay.
1: Puis qui vont venir se coincer dans la roche. En fait, c'est des coinceurs. Pensez ça comme ça, c'est vraiment quelque chose qui va venir se coincer dans les craques de roche. Puis ça, on en a plein autour de nous autres.
0: Ça, quand t'amènes ça, faut aussi que t'amènes ton lot de confiance en la vie.
1: Ça commence à être le fun.
0: Je trouvais que tu faisais confiance à la vie de truster les boats vissés dans roche par je ne sais pas qui, je ne sais pas quand. Là, tes affaires coincantes de roche, comme ben oui, ça va tenir.
1: Ouais, c'est là que ça devient amusant. Là, tu pars avec ton rack, puis là, t'as comme le harnais qui est rempli de shit, de coinceurs, de cams, de notes. Puis de toutes sortes de gugus que tu peux squeezer dans des cracks pour te retenir.
0: Ouais.
1: Puis là, tu montes, puis là, tu squeezes ça à tous les moments où tu te sens sécure puis qu'il y a un endroit pour en mettre. Fait que là, mettons, tu montes 5, 6, 7, 8 pieds. Oh, belle petite craque, tu sors une cam, t'essaies de regarder la grosseur de la craque, la grosseur de la cam, t'as fait fitter là, touc-touc, ça tient. OK, là, tu passes ta corde dedans.
0: OK.
1: Puis là, comme en sport, tu montes plus haut que ta dernière place. Puis si tu tombes, ben là, t'espères que ce que t'as placé va te retenir.
0: Okay. Ouais, le bout de t'espère, il me fait faire un petit caca nerveux.
1: Mais normalement, ça tient. Si la roche est solide, si ce que tu places est solide, si c'est bien placé, ça va tenir. Faut truster le gear, c'est vraiment la base de l'escalade. Puis quand tu le trosses, ça va bien.
0: Après ça, tu répondras à la question de 4201 parce que je suis sûr qu'en t'écoutant comme ça, il y a plein de monde qui sont comme « Hey, j'ai goût de l'essayer, mais tout ce que tu viens de décrire, c'est comme un niveau... tu peux pas commencer pour faire ton affaire. »
1: Non, c'est ça. Trop, ça fait quand même un bon petit bout. Puis là, tout ce que je vous dis là, ça, c'est juste sur une longueur. Fait que, mettons, c'est de l'escalade qu'on va appeler de un pitch. Okay? Des pitchs et des longueurs de cordes que tu peux faire, mettons. Okay. Fait que, mettons, à Québec, il y a plein d'endroits où tu peux aller faire de l'escalade comme ça. Puis tu fais un pitch. Après ça, un coup que tu as fait ton escalade, tu redescends en bas, tu passes la corde à ton ami grimpe, il est content.
0: OK.
1: Nous, ce qu'on est allé faire en fin de semaine pour la première fois, c'est du multi-pitch. Trad.
0: OK.
1: Fait que tu pars avec ton propre gear. Puis là, mettons, je monte. En plaçant mes affaires dans la montagne. Puis là, j'arrive en haut, mais tu sais, ma corde, on a monté 180 mètres de haut. Ma corde en fait 70. Si je veux qu'elle revienne en bas, à mon ami, mettons, mais c'est à peu près des pitches de 30 mètres. Fait que je grimpe 30 mètres.
0: OK.
1: Je m'accroche dans la montagne, et là, je fais monter des ris.
0: Ouais.
1: Des ris montent 30 mètres. Ensuite, on remonte un autre 30 mètres.
0: OK.
1: Puis là, on leur fait monter. Puis on remonte un autre 30 mètres, mais le gars qui tient l'autre, il est juste comme suspendu un peu dans le vide, là.
0: Ouais, fait que si un tombe, l'autre, il se met à balancer?
1: L'autre, il s'accroche. Okay. Il s'ancre comme faux dans la montagne. Puis un coup que t'es ancré comme faux dans la montagne avec des cams que t'as placé toi-même.
0: Mis à serre entre deux craques, là.
1: Oui, exactement.
0: On est toujours là-dedans, oui.
1: Okay. T'en places trois.
0: OK.
1: Tu sais, comme ça, c'est ton ancre.
0: Ah, OK. T'en as plus qu'un par point d'ancrage.
1: Ben, quand tu es celui-là qui tient la vie de l'autre, qui, si lui tombe, toi, il faut que tu tiennes. Presque comme ça.
0: Ouais.
1: Fait que, en fin de semaine, pour la première fois, on a réussi un multi-pitch trad qui est comme la forme la plus. Ben, une des formes les plus difficiles d'escalade. Là, après ça, il y a les gens qui s'accrochent pas puis qui font les débiles puis du free solo. Là.
0: Mais quand tu dis pour la première fois, on a réussi, ça veut dire que d'autres fois, vous aviez essayé, vous aviez échoué. Qu'est-ce qui arrive?
1: On se pète à la gueule souvent.
0: C'est ça, on tombe, littéralement.
1: Ouais, on tombe, on se fait mal. On arrive à un endroit, on n'est plus capable de monter. On s'est rendu compte qu'on n'est pas des assez bons grimpeurs. On a trop la chienne de faire le move. Fait qu'on bail, puis on redescend.
0: Okay.
1: Ça nous est arrivé souvent, mais là, pour la première fois, on a réussi 180 mètres, 9 pitches quand même. Fait qu'on était bien fiers de nous autres.
0: Let's go,
1: ça a pris 3 heures et demie, man. 3 heures et demie sur la paroi.
0: Et même moi, mes bobettes sont pertes totales. Non, je te le dis, là. C'est... Non, non, moi, je pourrais pas t'offrir ça. Mais quelqu'un qui veut commencer, c'est quoi ton meilleur conseil? Puis à la limite, en sous-question, éventuellement, donner des cours de tout ça, ça t'intéresserait-tu?
1: Ah, oh, je pense que c'est bon.
0: Ah ouais?
1: Non, je pense que c'est bon, pas en tout. Non. C'est sûr qu'un jour, j'aimerais bien ça, être guide, mais ça, c'est plus tard, là, vraiment plus tard, parce que j'ai vraiment pas les...
0: Mais d'après moi, t'es assez bon pour faire de l'initiation à, là. Tu sais, lui qui te demande comment faire pour commencer, juste connaître le gear, tu connais ça, puis...
1: Mettons... Non, je m'estime pas assez pour... Je m'estime pas assez bon pour... Puis je suis pas un bon prof non plus, là.
0: OK.
1: Fait que, non, mais comment faire pour commencer l'escalade extérieure en particulier? Comment faire l'escalade intérieure? C'est super facile. Tu vas au Rock Gym à Québec, tu te loues des chou-claques, puis tu y vas, puis tu sautes, tu fais du bouldering, puis tout.
0: C'est adapté pour le monde qui ne l'ont jamais fait?
1: 100%. Okay. Au Rock Gym, tu vas tout, tu vas vivre ta best life. Quand tu vas faire de l'escalade extérieure, ce qui est quand même plus fun, là, dehors, tu sais. Moi, j'écris plus dehors, c'est la vraie roche, là. Ça te prend en vrai trois choses pour commencer. Quatre choses. Cinq choses. OK, bon. Première chose, une paire de souliers d'escalade. Très, très, très important. Des souliers d'escalade, des genres de petits souliers de ballerine.
0: Avec des pics au bout, genre?
1: Non. Juste, c'est vrai, ça ressemble vraiment comme à des souliers de ballerine. C'est des souliers d'escalade. C'est fait pour ça.
0: OK.
1: C'est, mettons...
0: Qu'est-ce qu'ils ont de plus que, mettons, mes Nike?
1: Ils sont extrêmement serrés. Ça ressemble à ça, à peu près. Ils sont extrêmement serrés.
0: On dirait des souliers de ski de fond. Des petites bottes de ski de fond?
1: Mais c'est vraiment plus tight. Ah, c'est vrai que la semelle peut ressembler un peu, là, mais c'est vraiment, vraiment plus tight. C'est fait avec un caoutchouc qui va coller.
0: OK.
1: C'est
0: tu feels Spider-Man quand t'as ça dans les pieds.
1: Ouais. Puis le but, c'est de prendre les souliers les plus petits possibles. Comme ça, tu remplis le soulier. Tu sais, moi, là, je porte des 11.
0: OK.
1: Mes souliers d'escalade, c'est genre des 9.
0: Man, j'aurais dû te présenter mon grand-père.
1: Ben, je pense que ça y est de t'avoir des souliers d'escalade.
0: Ah oui, mais là, je grimpe mon grand-père. Ah,
1: mais faut que tu squeezes les pieds, puis ça fait mal à rentrer, puis à un moment donné, t'as mal aux pieds. Mais ça, c'est pas grave, là, ça fait partie de la job. Mais une bonne paire de souliers d'escalade, tout. Pour commencer, meilleur truc pour commencer l'escalade extérieure, Décathlon.
0: Ah ouais.
1: Cheap. Ouais. Vous ruinerez pas en tout. Ça va être la meilleure affaire pour commencer. Du bon stock, puis... Vous allez pas dépenser. Parce que ça coûte cher l'escalade, ça coûte très très cher. Là, mettons faire de l'escalade trad, ce qu'on a fait, le rack que j'avais autour de moi, je l'ai vraiment pas payé ce prix-là. Je l'ai eu un deal incroyable, mais toute la protection que j'ai autour de moi, ça vaut pour plus que 3000$.
0: Hey shit, ok. Oh, wow, c'est tombé un sport dispendieux.
1: C'est dégueulasse.
0: J'aurais pas cru
1: c'est
0: ça.
1: Dégueulasse, mais j'ai vraiment pogné un méga deal à un moment donné, là, un genre de 300$ pour l'équivalent de tout ça.
0: Vraiment, ok.
1: Fait que ça prend un peu de trustage dans la vie parce que c'est du vieux gear, mais ça marche. Après ça, un coup que t'as ta peur de souliers d'escalade, ça te prend un casque. Okay. Mais ça, garde un casque de vélo, à la limite, ça fait si c'est tout ce que t'as, là. Tant que t'as quelque chose pour pas que les roches te pètent sa tête, pas que tu te pètes la tête.
0: Surtout au début, si t'es au point de je veux l'essayer.
1: Il y a plein de monde qui en mettent pas de casque en faisant de l'escalade, là, mais mettez-en un casque.
0: Ouais.
1: C'est vraiment, s'il vous plaît, là. Troisième chose, ça va prendre une corde. Une corde d'escalade. Pas une corde à bateau du Dolorama.
0: À quel point t'es... Dis-le que tu veux te tuer. Tu sais, fais juste relier l'exhaust de ton char à ta fenêtre.
1: Non, mais je dis ça parce que je l'ai peut-être déjà fait, là.
0: Ah ouais? OK, ben...
1: En commençant, moi, il y avait personne qui m'a montré comment faire. Ah ouais.
0: C'est pour ça que je trouve que t'es ample. Tout ce que tu dis là, c'est des bonnes affaires pour quelqu'un qui veut commencer, là. Tu sais, je comprends que tu t'as pas la confiance, mais je t'écoute, puis je te trusterais, moi, là.
1: Mais je peux pas te donner de trucs pour comment bien grimper, là. Je vais te dire, genre, monte.
0: OK.
1: Monte! Hey! T'es pas capable de grimper?
0: C'est pas la cour du roi Pateau ici.
1: T'as rien qu'à prendre la prise plus haut puis monter, ma thèse!
0: Si tu montes pas, je te lis mon poème érotique.
1: Après ça, ça te prend un harnais puis un ATC là, ou un belay device, un assureur qui va être là. Il y en a qui ont ce qu'on appelle des gris-gris pour enlever les mauvais sorts.
0: Ben oui.
1: Mais ça vaut genre 120$. Ben un assureur, là, c'est simple. Là, c'est un genre de petit tube là. Double tube en métal dans lequel tu vas passer ta corde.
0: Je me souviens quand t'avais parlé du gris-gris.
1: Oh oui. Oui, le gris-gris.
0: Le gris-gris, man. Imagine, t'es en train de grimper, puis quelqu'un te lance un Wenga.
1: Oui. T'as déjà ton gris-gris.
0: T'as ton gris-gris. J'ai mon gris-gris.
1: F you. Puis ensuite, quelques mousquetons, puis peut-être une sangle. Puis là, vous allez aller dans un endroit, peut-être à Québec. Vous prenez votre passe de la FQME. Fédération québécoise de la montagne et de l'escalade. Okay. Ça va vous donner accès à comme tous les sites d'escalade qu'il n'y a pas au Québec.
0: Ah, c'est ça, j'allais te demander si les places où tu vas, c'est gratuit. Ça te prend comme une passe.
1: Ouais, ça coûte 70$ là, pour l'année.
0: OK.
1: Puis avec ça, là, t'es assuré. Fait que si, mettons, tu te casses la gueule, tu vas quand même être payé, genre, pour ta job ou des affaires de même, je pense.
0: Ah, ouais, OK.
1: Tu sais, il y a quand même des assurances qui viennent avec ça. Puis, Tu vas d'un site comme à Québec, là, ici, pas loin des ponts, il y a le Pylône et le Champlain. Tout ça, c'est trouvable sur le site de la FQME.
2: Okay.
1: Puis, vous allez grimper, vous arrivez, vous trouvez une voie facile.
2: Je conseille vraiment aux gens
1: 5.6 en commençant.
2: Évidemment, je conseille aux gens de le payer, le truc, parce que ça doit venir avec l'entretien des lieux. Pis ça, mais, es-tu bon que tu checkes ça? T'as-tu déjà fait demander ta pause de la FQME?
1: Je ne l'ai jamais fait demander.
2: OK.
1: Mais je la paye. Okay. Parce que ça vaut la peine. C'est 70$, puis le monde entretienne les sites. Juste pour tout. C'est le meilleur investissement que j'ai fait de ma vie. Là.
2: Je le vois comme aussi une forme de respect du sport que tu pratiques.
1: Absolument. Là, ça vaut à peine. Ça coûte pas grand-chose. Mettons que tu veux le faire. Si tu veux juste l'essayer, tu peux le prendre à la journée. Je pense c'est 5 ou 10$. Là,
2: ah, OK.
1: Fait que pour une initiation. Mais vraiment, trouvez-vous quelqu'un qui sait comment faire pour vous montrer. Ne faites pas comme moi. Allez-y pas à tâtons. Vous allez faire des erreurs. Vous allez passer proche de vous faire mal. Vous allez risquer votre vie pour absolument rien. Plus tard, vous allez remarquer que tout ce que vous avez fait dans le passé, c'était complètement stupide, complètement dangereux. Puis vous allez remercier le ciel de pas être fucking mort. Fait que c'est ça. Trouvez-vous quelqu'un qui sait comment faire ça, un ami, ou juste allez-y puis demandez. Demandez à quelqu'un sur place là, de
2: ça doit être un environnement super friendly.
1: Ah oui, moi, si je suis en train de grimper au pylône, puis il y a quelqu'un qui arrive puis qui me dit « Yo, je sais pas grimper, voulez-vous me montrer? » Je vais me sentir trop mal pour dire non, même si ça me tente pas. Fait que je vais dire oui.
2: OK. Hey, quelqu'un te demande, toi qui es amateur de sensations fortes, c'est toi qui fais le saut atmosphère, le saut de parachute,
1: c'est toi
2: qui
1: fais ça? Non, c'est Jordan.
2: C'est Jordan qui va faire ça?
1: Fucking jaloux.
2: Ça
1: m'a mis triste.
2: À ce point-là,
1: sauter en parachute, moi aussi.
2: Mais
1: je suis content pour Jordan, il est chanceux, mais je trouve ça plate qu'il n'y a pas pensé à moi.
2: ça m'étonne juste que Jordan veuille faire ça.
1: Ah ben, Jordan, il s'en est fait pousser une bonne paire. Hein. Encore là, Jordan, il n'a pas sauté!
2: Je suis pas fait encore, hein? Ah oui, là!
1: Un coup dans l'avion, hein? Ah non, mais Jordan, il va le faire, c'est sûr, mais j'aimerais ça être avec, j'aimerais vraiment ça.
2: Combien ça coûte faire un saut?
1: D'après moi, trop cher pour mon budget.
2: Mais c'est-tu de l'ordre de 1000$ ou plus
1: non,
2: de 200?
1: Non, 300 quelque chose, je sais pas.
2: OK.
1: Un peu, je sais pas si c'est comme
2: 350, dit, l'auditeur, il nous
1: bon,
2: dit.
1: Voilà, merci pour...
2: OK, quand même, 350. Ouais. Non, hey, Jordan, j'espère qu'ils vont filmer ça. Je veux voir ça. Moi, Jordan qui.
1: C'est sûr. Jordan.
2: Yes. All right. Hey, dans les autres affaires également de la fin de semaine, moi, le Canadien, là, ça a fait évidemment triper tout le monde, mais j'avais bien hâte à samedi pour le gala du UFC qu'on a regardé les deux. Non pas ensemble, là, mais les deux, on l'a regardé. Puis, tabarouette. Méchante belle soirée quand même. Là,
1: c'était solide.
2: De combat. On va avoir un invité tantôt pour en discuter plus longuement, mais. Man, c'est fou comment. On a embarqué dans cette fausse dynamique de « je t'haïs ».
1: Ah, ben, raide, mais en même temps, conférence de presse, l'autre, il traite de « Chechen whore ».
2: Ben oui, on parle de Strickland comme Chimaev.
1: Exactement, les pires insultes de l'histoire de l'humanité. Les gars ont l'air d'avoir envie de se tuer. Il arrive dans le ring, se tape dans la main deux fois,
2: plus que le client demande.
1: L'autre, il met la ceinture autour de la taille.
2: Il s'excuse, je suis pas entendu, Strickland. Il dit, je suis désolé, j'étais allé trop loin, nanana, tout est beau. Ben voyons donc, Frenchez-vous, rendu là.
1: What the fuck? Mais en même temps, c'est des vrais hommes, avec de l'honneur.
2: Ouais,
1: je pense
2: que
1: c'est de même qu'il faut voir ça. Là.
2: Ça a pas viré en McGregor Khabib 2.0, finalement.
1: Ça, c'est deux hommes qui ont pas vraiment d'honneur. Là.
2: Ouais, ou qui étaient réellement... Tu sais, qui sont allés trop loin. Parce que c'est quand même juste un sport de l'entertainment. Là.
1: Ouais.
2: Peut-être que Khabib voulait réellement tuer l'autre. Puis ça, c'est comme un problème. Là.
1: Mais tu sais, moi, ça me fait me poser la question à quel point ces gars-là sont des personnages. T'sais, à quel point c'est de la lutte, cette affaire-là. C'est pas dans le ring, là, mais en dehors du ring, à quel point ça s'en vient de la lutte.
2: Moi, j'ai l'impression... Je n'ai vu un samedi là, que je n'ai absolument aucun doute que le gars n'est pas un lutteur. C'est un dénommé...
1: Terra.
2: Sassuro Terra.
1: Terra.
2: Sassuro Terra, lui, man, ce n'est pas un lutteur. C'est le Japonais qui ne veut pas mourir. Il était en... C'était le combat juste avant Strickland contre Chimaev. Man, j'ai jamais vu une gueule déranchée de même. Le gars se fait ramasser par un autobus du RTC, court après l'autobus, un train routier le ramasse, se lève après, veut courir après le train routier, un autobus scolaire le ramasse. Man,
1: il s'enlève, le tramway passe!
2: Le tramway, nouvellement construit, il ramasse, part après le tramway, le TGV passe dessus. Boum! Ma mère passe dessus. Tout le monde est passé sur Tseira samedi.
1: Ah, il a mangé une sacrée volée, mais... Gueule d'acier.
2: Mais hey, c'est fou. Puis quand l'arbitre l'a arrêté, il l'a sauvé d'une mort certaine. Il chignait.
1: Fru raide.
2: J'en veux encore. J'étais supposé me faire ramasser par un Airbus.
1: Ouais, j'avais des chances de le gagner, ce combat-là.
2: Ouais. Ouais, non, mais tu sais, les Japonais, ils ont tous, le gars, filles, ils ont tous le visage super fin. Tu sais, c'est rare des Japonais, ah oui. Des grosses gueules.
1: Ah, il a l'air d'avoir 6 ans.
2: Ah, ouais,
1: au début, à la fin, il avait de l'air mort.
2: Il a l'air d'un alcoolique. Tu sais, les alcooliques, là, qu'ils ont comme. Tu sais, quand mettons, là, nos pores de peau sont pleins de swamp, là, ça fait comme des points noirs. Il y en a qui ont tellement le pore de peau creux que ça fait juste des cratères, là, mélangés avec de l'alcoolisme, ça fait des veines, puis toute la patente, le gros nez boursouflé. Lui, il a fini le combat de même.
1: Ben, c'est un peu la mentalité japonaise. Genre, envoyez-moi une nuke, je me tasse la joue, puis j'attends un deuxième.
2: Oh, c'était carrément ça. Hein. C'est vrai qu'il y avait une vibe très. Si je suis pas assez homme pour gagner, ben je mourrai.
1: Kamikaze. Non, ça, non, c'était ça son surnom, man.
2: Ah, c'était. Hey, man, ça faisait pitié, parce qu'il recevait un coup de poing sur la gueule. Il était étourdi. Il revenait, entre guillemets, où une partie de son cerveau se faisait croire qu'il était là, puis il en recevait d'autres.
1: Mais il y a quand même eu quelques bons moments. Sa lutte était meilleure que l'autre.
2: Oui, oui, oui.
1: Il a passé proche de le soumettre par quelques fois, mais Joshua Van glissait des bras, puis il s'en relevait, puis. Hein, bang, bang, bang, bang, bang, bang. Bang!
2: Il y a des fois, là, à terre, là, justement, le japonais, il a mangé des coups de poing, mais tu sais, l'autre est en position dominante, là, bang, sur la tête, bang, sur la tête, bang, sur la tête, bang, sur la tête. Là, tu dis, OK, l'arbitre va arrêter, l'autre va juste s'évanouir et mourir à petit feu. Et non, toi, d'un coup de hanche, choup!
1: Il flippe, ça relève.
2: Ah, là, c'était spectaculaire, cette affaire-là.
1: Vraiment, ça a volé le show.
2: Ouais.
1: Parce que Strickland contre Hamzat, c'était pas si hot.
2: C'était pas
1: ça,
2: un bon show. Le hype autour était plus hot. L'entrée des gars, puis le hype qui venait avec était plus hot que le combat en tant que tel, j'ai trouvé.
1: C'est ce que j'avais prédit, je me doutais pas mal que ça allait être ça. C'est deux combattants qui sont pas le fun à regarder.
2: Ça, puis dans le combat d'avant, puis on en reparlera tantôt avec notre invité.
1: Ah oui, on est en train de tout brûler.
2: On est en train de faire la chronique, fait que garde, soyez là tantôt, on va jaser avec un nouveau dans l'émission pour parler de UFC. Hey, la semaine passée, je t'ai lancé un défi. Je t'ai lancé le défi de... Quelqu'un dit « J'ai jamais vu un alcoolique. Hein? » Avec la face de Jean-Marc. Ben voyons, allez au bon bord. Allez à taverne.
1: Allez à taverne. Ouvrez-vous les yeux.
2: Oui, pas loin de l'ancien zoo, là. Vous allez en voir du monde des nids de même. Bref, je te lance un défi. Puis sans t'en parler, je me demande si j'upgrade pas le défi. J'ai goût qu'on appelle... Je sais pas si c'est une bonne idée si on se met à appeler dans un bar de danseuse puis qu'on demande à parler à une danseuse pour y faire entendre notre récit érotique. C'est trop compliqué, tu penses? On est mieux de garder ça pour une deuxième fois.
1: Je pense qu'on est mieux de garder ça pour une deuxième fois parce que moi, on va raccrocher. J'en ai 4 pages.
2: Oui, c'est...
1: T'oublies ce détail-là.
2: Ça serait ça, le défi, c'est qu'il faut que le je suis en train d'aller les textos puis ça sort dans ma bouche. Il faut que le récit soit assez bon pour retenir l'attention d'une danseuse qui est occupée à twerker. Mais je suis pas sûr que c'est bon. Là, j'ai eu l'idée à 58.
1: Ouais, non. Prochain coup, on les fera en fonction de.
2: Ouais, OK, parfait.
1: Ouais, vraiment, parce que là, moi, c'est pas. Y a pas une danseuse qui va rester à ça. Là. Ils vont dire des bases.
2: OK. OK. Fait regarde, on en a chacun un.
1: Oui.
2: Y a pas d'histoire de. Tu sais, cacher les enfants. Là, y a pas de vulgarité à rien. L'idée, là, c'est qu'on veut. Voyez-le comme un démo de roman érotique. On commence à faire de la littérature érotique.
1: Exactement. Regarde, dans La Sexploratrice dans le temps, on avait une fille là, qui faisait des lectures érotiques. Je sais que même Max s'est déjà prêté à la lecture de vraies lectures érotiques.
2: C'est vrai?
1: Sais-tu quoi? La prochaine fois, là, je l'ai. On va trouver une danseuse, deux danseuses qu'on va appeler dans les bars.
2: OK.
1: Puis nous, on va écrire des lectures érotiques que Max va livrer aux danseuses.
2: Ah, ça a marché. Avec sa voix de petit cochon.
1: Tain!
2: Ah ouais, non, ça c'est très très bon.
1: Ça va être malade.
2: Avec nos voix de salut, ils vont juste comme faire hey.
1: Y a rien d'érotique dans nos voix. Là.
2: Finis ton caplet d'acide là, puis rappelle-moi après.
1: Exactement. Fait que moi je pense que tu devrais commencer vu que c'est ton idée.
2: Ouais, OK. D'accord. OK. J'ai ça ici. OK.
1: Une trame.
2: J'ai une petite trame, voilà. C'est moins étoffé que toi là, mais j'ai une petite trame. Bel après-midi d'été, juillet, ensoleillé. Il fait beau et chaud. Même au rebord de la piscine, Nancy n'arrive pas à se rafraîchir.

0: oublie qu'elle ne porte qu'un micro-bikini à ficelle et se dirige vers l'avant de sa maison pour découvrir quel est ce son. Elle aperçoit un petit camion du style marchand de crème glacée sur lequel il est inscrit « Jute à go ». Le camion arrive à côté d'elle et s'immobilise. Sans avoir pu identifier quelconque chauffeur, le panneau de côté du camion s'ouvre et dévoile un vaillant et souriant homme quelque peu basané. « Boyou, ma chère dame! Il fait chaud! Qu'est-ce qu'il peut faire pour vous? » « Excusez-moi, mais j'ignore ce que vous vendez. C'est la première fois que je vous vois ou vous entends. Mais si vous avez des cornets, j'en prendrais bien un volontiers avec cette chaleur. »« Il est encore mieux qu'un cornet, ma petite dame. »« Il est du jus. »« Beaucoup des jus. »« Il m'appelle Armano et je suis le propriétaire des Jutago, la boîte à jus mobile. » Ça fait si longtemps que j'ai bu un bon jus rafraîchissant. Vous allez voir, même les plus assoiffés en redemandent. C'est un lieu pressé maison, avec énormément de nutriments. Voilà votre verre. Ouf, il y en a beaucoup. Faut en laisser pour les autres. Ne vous inquiétez pas, il y a du jus pour vous toutes. Nancy prend une petite gorgée. Il est très bon. Finalement, je ne sais pas si j'ai envie d'en laisser aux autres, bonhomme clin d'œil. Eh bien, si vous voulez, si vous la trame m'a un peu fucké. Eh bien, si vous voulez un remplissage, il peut vous arranger ça. J'en doute même pas. D'un mouvement spontané et sans dire un mot, Nancy retourne vers sa cour arrière. On ignore si c'est le string dentelle ou tout simplement la chaleur du moment, mais Armano la suit d'un pas décidé.
1: Wow.
0: Tiens!
1: Moi, je suis pas là, là.
0: Moi, je pense que la danseuse, elle l'a raccroché à un nombre de minutes difficile à calculer. S'écoute, c'est le propre des siestes d'après-midi. C'est-à-dire paragraphe 2.
1: Elle aurait dû rester à genre « Bonjour! »«
0: Bonjour, ma chère dame! »
1: Et là, là c'est ouais. Là que ça devient excitant.
0: Mais ça, là, l'idée qu'on aille, qu'on fasse des genres de romans érotiques de même...
1: C'est
0: là,
1: juste pour faire cette voix-là.
0: Non, part de l'idée d'une boîte à jus mobile. J'ai eu cette idée-là au départ... Puis après ça, ça s'est transformé. Puis j'ai eu l'idée en m'en venant à job mercredi passé. Ça fait longtemps que je traîne ça, même, dans ma besogne. Me v'là libérer. Comme quand t'as une toune pognée dans la tête, faut juste ta chambre pour être libéré. Fait que c'est ça, man.
1: Hey, man, moi, je suis pas là pantoute. Ça paraît que.
0: J'en écoute plus.
1: Non, mais ça paraît que moi, je skip direct au fun.
0: Ça paraît que moi, j'ai été abonné à Pegasus.
1: Non, mais toi, tu regardes le début.
0: Ouais.
1: Moi, je m'en fous, je skip, je veux l'action.
0: Ouais, ouais, OK.
1: Fait que je sais pas vraiment comment ça se passe là, dans ces moments-là. Tu vas voir qu'on n'est pas du tout à la même place. OK.
0: Ben, je te laisse aller, man, puis j'essaie d'éviter les eye contact. Parce que moi, ça me sort de ma gueule.
1: C'est moi, là, parce que je m'en sortirai pas. Je suis quand même pas capable de commencer. Je suis déjà.
0: T'es moustiqué et bandé.
1: Chafeté, raide.
0: Comme une autre journée.
1: Là aussi, vous comprendrez que j'ai pas accès aux potes, là, fait que. Au pas de la console.
0: Non, moi non plus, là, je suis pas sur le pot, là. Je vous le dis, ça sonnait comme si j'étais sur le pot, mais il parlait pas de ce pot-là.
1: Fait que ça se peut que les sons coupent sec, là. Je vais y aller vraiment en mode. Tu peux me le baisser un petit peu?
0: Un petit peu? Oui,
1: oui bon, on va. OK. Tout ça se passe à Zermatt, en Suisse. C'est important. Très important. Le soleil se lève. L'homme se réveille au petit matin en regardant son one night de la veille couché près de lui. Elle dort toujours, avec les cheveux un peu grichus, de leur rencontre qui fut malgré tout très expéditive. L'homme sort doucement de son lit sans faire de bruit et part pour aller faire à déjeuner. Deux œufs bacon avec saucisse, des toasts au croton, le tout accompagné de son fruit préféré, qu'il a appris la nuit passée

0: les melons. Lorsqu'il retourne à la chambre pour trouver sa promise, il y trouve un lit vide et la fenêtre ouverte. Les draps attachés après le cadre de fenêtre et tous entortillés. Assez sauvé, la guenon. Voilà. L'homme. Ça, excuse-moi, j'ai de la misère avec le gérage de tram. Là, c'est moi,
1: j'ai suivi ton on signe continue. De main pour te donner.
0: J'ai de la misère. OK. Elle s'est sauvée. Elle s'est sauvée. La guenon.
2: La guenon.
0: L'homme, sous le choc, se demandant ce qui se passe, prend un 2 minutes pour lui. Il s'assoit sur le lit, mange le déjeuner qu'il avait préparé, fixe le vide. Tout d'un coup, la raison le frappe. Cette femme-là, c'était la femme de sa vie. Pas question qu'il la perde à cause d'une simple baise où il serait allé un peu trop rapidement. Il prit alors ses clics et ses claques et décida de partir à sa recherche. Il parcoura vallée et forêt à la recherche de celle qui a fait battre son cœur pendant plusieurs minutes. Il trouva des naines, des nymphomanes, des folles, des blanches, des noires, des gnomes. Il essaya même avec une chèvre un mercredi en Iran, mais toujours pas de trace de cette femme qui a marqué sa vie. Les mois passèrent et les conquêtes s'accumulèrent une après l'autre. Malgré tout, elle était toujours introuvable. Un bon matin, il décida que c'était terminé. Retourna la tête entre les deux jambes, en Suisse, son baluchon sur l'épaule pour continuer sa vie seule. Tous ses efforts en valaient-ils la peine? Non. Tout ce temps perdu, toutes ses baises gaspillées pour revenir à la maison seule. Et tout d'un coup, ça sonne à la porte. Qui est là? Il ouvre la porte et c'est elle. Elle lui raconte qu'elle a oublié son collier là il y a 8 mois et qu'elle revient tous les jours depuis dans l'espoir de le revoir, mais qu'il était parti. Son monde s'écroule. Tout ce temps-là, elle revenait à la maison. Il décida de pas perdre le temps, pas perdre son temps et de saisir l'opportunité. Il lui cria « Ma douce, enfin! Viens avec moi en haut que nous terminions ce que nous avions commencé. » Les deux montèrent à l'étage pour y trouver 2 sacs à dos, remplis, avec des bâtons de randonnée, puis des souliers. La fille, elle dit « What the fuck? » Je pensais qu'on allait rebaiser. Moi, gros niaiseux. Puis lui, il dit « Non. Moi, je veux plus que ça avec toi. Je veux de l'aventure. » OK. Fait qu'ils partèrent, les deux, direction le Cervin, montagne légendaire, la montagne du Toblerone. Ils marchèrent tranquillement pendant plusieurs heures, un peu d'escalade. Mais à un moment donné, la distance commence à s'allonger entre les deux. 2 mètres, 5 mètres, 10 mètres. Ils semblaient marcher de plus en plus rapidement. La femme commence à s'essouffler. Elle lui dit « Attends! » Mais il fait semblant de ne pas l'entendre, continue à monter. La distance s'allonge. La fatigue augmente. Elle commence à se sentir faible, désespérée. Perdue. Seule, en plein milieu de cette montagne, elle ne peut survivre ni retrouver son chemin. Elle s'est dit « Ça y est, je me suis faite alpine divorcée. » La panique commence à s'installer. Elle se dit qu'elle va mourir ici. Elle pense que son sort, c'est ça, et que c'est la fin. Et soudainement, au loin, elle aperçoit une lueur.
1: Bonjour!
0: J'ai pas fini encore! Elle aperçoit une lueur. On peut remettre celle-là. Elle pense que c'est des secours qui s'en viennent pour la sauver. Mais non, la lumière ne bouge pas. Elle prend ce qui lui reste d'énergie et décide de s'approcher de la lumière. Elle marche, rampe par terre, au travers des roches, des glaciers, jusqu'à ce qu'elle atteigne le bas de la dite lumière.
1: C'est pas ça de la porno, man.
0: La lumière émane d'une grotte. Au fond de cette cavité, on ne voit pas. Elle prend son courage à 2 mains, décide de rentrer tranquillement, parcourt plusieurs mètres Dans la caverne, la lumière grossit, grossit. Tout devient de plus en plus clair. Et à un moment donné... c'est le choc. L'homme est couché là, étendu sur le matelas, avec les chandelles partout. Tout ça est un setup pour la faire venir à la chambre, la rose à la gueule. Et c'est parti, mesdames et messieurs.
1: Bravo. On l'avait pas vu venir. Bravo.
0: J'applaudissais pas, hein. C'est pas des applaudissements.
1: Ah non.
0: Moi, des applaudissements.
1: Okay. Moi, j'applaudissais. OK. J'étais juste complètement renversé par la finalité que j'avais pas vu venir. J'étais comme
0: le gars. Tu t'avais dit que t'avais pas vu venir.
1: Non, vraiment, vraiment pas. Même la fille, je pense pas qu'elle pensait qu'elle allait venir cette fois-là. Je pensais qu'elle allait mourir.
0: Bon! Bon, je m'excuse. Excuse pour avoir vous avoir fait perdre votre temps comme ça.
1: Quelqu'un dit, je sais pas si c'est le raconteur, mais c'est long, dit Kevin.
0: Non, mais c'est long.
1: Bon. C'est long, mais Kevin, d'après moi aussi, il skip à l'histoire.
0: je sais, on
1: vous habitue, parce que justement, là, on est dans un mode où est-ce que... dans un monde où est-ce qu'on passe tout de suite à l'action, c'est l'objectivification du corps,
0: non,
1: la
0: c'est
1: femme.
0: Ça.
1: Nous autres, on vous replonge dans la romance.
0: Faut que ce soit désiré.
1: Oui, exact. J'aime beaucoup le bout, contemple l'idée d'avoir été Alpine Divorce.
0: Oui.
1: Mourir glacé en montagne.
0: Au début, l'histoire, c'était juste ça. Tu sais, elle se fait Alpine Divorce, puis finalement, il y a spot. Mais là, parce que j'ai dit trop court. Ça prend comme une épopée au début. Là.
1: Je vais être très franc avec toi. Il y a un moment où je me suis dit, bah, elle s'en va fourrer le Sasquatch. Je me disais, c'est là que ça s'en va dans la grotte, il y a le Sasquatch.
0: Non.
1: Je m'attendais pas que le gars soit.
0: tout ça était prévu.
1: Qu'il aille mapper à ce point-là la montagne au point de pouvoir préparer ça, chapeau.
0: Ouais, fait que c'est ça. J'écoute trop de films de montagne.
1: Oui, je pense que oui. Oui, moi j'écoute trop d'affaires reliées à Pégase puis à Décatix, clairement.
0: Bon. Je m'excuse sincèrement aux auditeurs pour ce moment de radio.
1: Ouais, on se croirait à Bleu Nuit.
0: Ça semblait une bonne idée.
1: Ouais, puis clignez pas des yeux puis allez pas pisser, hein, parce que vous allez manquer le bout de peut-être toton de l'émission.
0: Exactement.
1: Comme à Bleu Nuit. Là. Sérieux, si tu clignes des yeux au mauvais moment, là, c'est toute ta soirée que tu viens de perdre. C'est un peu ça avec nos tentatives.
0: Oh.
1: On essaiera de pousser... en fait, on lancera l'idée à différents chroniqueurs et chroniqueuses, en fait. Là. Moi, je veux que Mel Trudel et Cam nous en écrivent. Moi, je pense... Le pire, c'est que Mel Trudel, elle pourrait arriver avec quelque chose de vraiment étoffé pour de vrai, genre qu'on soit là comme tabouette. Tu sais, qu'on ait comme des fourmis d'infofounes. Parce que ça marche.
0: C'est sûr, c'est sûr. Parce qu'elle connaît ça.
1: Ouais, c'est ça. Nous autres, je pense pas que ça se passe de même, là. Jutago.
0: Ben, toi, oui, là, toi, ça faisait.
1: Il y a un petit début de, là.
0: Moi, je pense que tu vas peut-être recevoir un téléphone à soir, le numéro masqué, puis oui, salut. Je suis scripteur chez Pégase. Je recherche quelqu'un dans mon équipe.
1: Salut, ouais, j'ai entendu dire que t'es capable de faire du montage sonore, montage vidéo. Oui. Ouais, puis j'ai entendu que t'es pas pire avec les textes aussi.
0: On aurait une bonne job pour toi, mon
1: amour. Je suis peut-être à ça de travailler sur la pin qui dépine pas 4. Bon, all right. Hey. Je trouverais ça inapproprié de faire des nouvelles après ça. Fait que je trouve c'est. J'aime quand t'as tellement honte, mais malgré tout qu'il n'y ait pas de public, tu caches ton visage.
0: C'est pourquoi je cache mon visage.
1: Ben, t'as honte?
0: Parce que notre prochain chroniqueur est probablement déjà sur le Comrex et nous écoute depuis probablement quelques minutes.
1: Ah ben, hey man, connaissant la renommée de ce chroniqueur-là, il est plus là. S'il a entendu ce qu'on vient de faire là, c'est sûr, ça qu'il est plus là. C'est sûr.
0: Je pense qu'on l'a échappé.
1: Ouais, fait qu'on va s'essayer, puis soit on jase de venir... Soit on fait des nouvelles. On check ça de l'autre côté de la pause.
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0: Vous êtes à l'écoute du Spacecast sur les ondes de Choix Radio X. Je m'appelle Jean-Francis Blais, face à moi, évidemment, Louis Gauvin.
1: Oui, monsieur.
0: Et pour ceux qui sont restés, merci. On essaie des affaires.
1: Des fois, ça marche. Ah, des fois, ça ne marche pas.
0: Des fois, t'as-tu ça? Des fois, toi, des frissons de malaise. Moi, j'en ai eu tantôt.
1: Ouais, ça m'arrive par moments, là, souvent en ondes.
0: Ouais, c'est ça. Hein, c'est des moments où on dit, hey, on se met à nu puis on réalise un coup tout nu comme tu sais trop.
1: On vient de faire ça à 9h.
0: Ouais, exact. Et notre prochain invité a eu la gentillesse. Ça montre à quel point on travaille avec du monde fin, pareil. Hein.
1: Absolument.
0: Et de rester, malgré tout ce qu'il a entendu.
1: Il n'a pas fui.
0: Ouais, et j'ai hâte de voir si aujourd'hui, il va me dire que je me suis rapproché d'un de mes plus grands rêves. Et là, on tombe dans le sérieux, même si ça a l'air d'une joke. Je le raconte, je l'exprime depuis que j'ai mon émission. Un de mes plus grands rêves, si ce n'est pas mon plus grand rêve, c'est de mon vivant être témoin d'une rencontre extraterrestre, mais pas nécessairement, peut-être pas moi mano à mano là, ou mano à extraterrestre là, tu sais, puis on fait une guerre des pouces puis je gagne là, plus comme que l'humanité ait la confirmation hors de tout doute, pas juste 6 gars sur X qui eux savent, tu sais, que ce soit quelque chose de
1: un fait
0: clairement établi. Tu sais, qu'à part quelques fous là, qui disent non, les chemtrails, ça rend les grenouilles gays, tu sais, puis que tu sais, eux ils croient pas, mais que tout le monde soit comme ah, on a eu la preuve.
1: Il était là, dans la cuisine, avec le colonel Moutard.
0: Voilà, tu sais. Ça serait mon rêve. J'ai hâte de voir s'il va me confirmer qu'on s'approche de ça ou que pas pantoute. Parce que la semaine passée, Donald Trump, entre autres, et son administration ont commencé à publier des nouveaux documents sur les ovnis, affirmant que le public, le grand public, pourrait enfin tirer ses propres conclusions sur des phénomènes anormaux non identifiés. Parmi les questions que j'ai à lui poser, à notre prochain invité, c'est quel type d'opinion on peut tirer et développer de points noirs flous? C'est un peu ça ma première question. Pour aborder tout ça, voir qu'est-ce qu'il en pense, on va aller jaser avec une sommité en la matière. Vous le connaissez très, très bien parce qu'il est à la barre de Radio X-Files les vendredis à compter de 18h. Collabore également dans le retour de Radio X. Monsieur Christian Page lui-même. Salut, Christian.
2: Bonsoir à vous deux.
0: Ça va bien?
2: Oui, ça va bien.
0: Excellent. Écoute, je commence avec ça. Ta perception d'une opération du genre comme l'a fait l'administration américaine?
2: Ben, j'ai l'impression que c'est une opération divertissement. Hein? Je pense qu'on essayait de divertir le public et en même temps l'amener sur d'autres voies parce qu'il y a peut-être d'autres dossiers autres que ceux des ovnis.
0: Divertissement et diversion peut-être.
2: Ouais, c'est ça, parce qu'on ne souhaite pas tellement discuter de ces dossiers. Parce que, bon, résumons un peu l'affaire. Lorsque le président Trump a annoncé il y a quelques semaines l'idée de rendre public les dossiers sur les ovnis, ben évidemment tout le monde, personne n'est contre la vertu, c'est-à-dire que à partir du moment où le gouvernement dit, ben voilà, on a des dossiers sur les ovnis, on va les rendre publics. Il faut quand même se préciser que cette préoccupation des ovnis ne concerne à peu près que les Américains. Quand on regarde à l'échelle internationale, supposons que nous sommes visités par des extraterrestres, on peut imaginer que les extraterrestres ne partent pas de leur planète en se disant « on va aller aux États-Unis ».
0: Oui, non, c'est ça, bon. Qu'ils sont particulièrement américanophiles.
2: Voilà, donc j'imagine que, bon, alors, et d'ailleurs, si on se retourne vers la littérature, on a effectivement l'impression que le phénomène OVNI, il est un phénomène international, c'est-à-dire qu'il y a des observations d'OVNI en Italie, en Angleterre, en France, en Union soviétique, l'ancienne Union soviétique, la Russie maintenant, donc on a à peu près des observations d'OVNI qui ont été rapportées partout. Pourtant, cette question de préoccupation, telle qu'on la voit, là, une préoccupation à la fois politique, médiatique et publique, c'est à peu près qu'aux États-Unis, à l'échelle internationale. Soyons honnêtes, là, on s'en fout un peu de la question des ovnis. Il n'y a pas de préoccupation autour de ça. Mmh. Et tous les États qui se sont intéressés à la question des ovnis à travers le monde ont tous, à un moment donné ou à un autre, fermé leur dossier en disant « il n'y a rien là-dedans ». Cela étant dit, on peut toujours se dire, ouais, mais bon, le gouvernement britannique nous cache des choses, le gouvernement australien aussi, la France, l'Espagne, et là, un grand complot à l'échelle internationale de nous cacher la vérité sur les ovnis. Bon, cela, maintenant, gardons cela en tête, hein, je veux dire, les auditeurs en font ce qu'ils veulent, mais gardons ça